fait sens. Et puis après, Steffi Graf, Agassi, etc. Moi, je rêvais d'être championne de tennis jusqu'au jour où j'ai croisé la route d'un certain Yves Coppens. Alors, au départ, je ne l'ai pas rencontré de visu. Je l'ai juste entendu à la radio. Je l'ai vu, je l'ai lu dans un livre. Et je l'ai vu un jour à la télé, dans la marche du siècle. Il a parlé de Lucie. Je suis tombée amoureuse de Lucie et du professeur en même temps. C'était un double coup de foudre qui a construit le début, finalement, de mon questionnement scientifique. J'étais jeune adolescente et ça ne m'a jamais quittée depuis. Pour finir avec la petite histoire, j'ai fait mes études en paléoanthropologie pour commencer, parce que moi, je voulais comprendre Lucie, je voulais comprendre les origines des humains, je voulais comprendre pourquoi Lucie, c'était un australopithèque et pas un humain, je voulais comprendre pourquoi, quand on trouvait des outils, on les attribuait à Homo habilis et pas à ma petite Lucie, je trouvais ça extrêmement injuste. Je voulais comprendre pourquoi tout ça, au départ. Et donc, arrivé en fin de... Alors, à l'époque, ça s'appelait le 2A. Aujourd'hui, on appelle ça le Master 2. Enfin, quand on arrive au moment où on peut commencer à rêver de faire une thèse de doctorat, j'avais plus de sous. Donc, j'étais prof de tennis à l'époque. Parce que j'ai quand même eu un bon niveau au tennis, mais j'ai pas été championne, mais j'ai quand même eu un niveau correct, disons. Et donc, je me suis dit... Enfin, c'est même pas moi qui me suis dit, c'est une copine qui m'a dit « Tu devrais tenter la bourse de la vocation », donc de la Fondation Marcel Blumstein-Glanchet, qui existe toujours d'ailleurs, qui récompense des jeunes pour leur passion et la vocation qu'ils peuvent avoir dans leur vie. Ça peut être la musique et les sciences. Et dedans, donc, j'ai écrit un projet scientifique, je l'ai envoyé, et j'avais vu qu'Yves Coppens était dans le jury, et moi, mon projet scientifique visait à montrer que j'étais pas d'accord avec lui. Donc c'était complètement inconscient, et donc j'y croyais absolument pas. Et puis figurez-vous qu'un jour, j'ai eu un message téléphonique sur mon répondeur, que j'ai écouté une bonne cinquantaine de fois, sinon plus, où j'avais un message d'Yves Coppens qui me disait que j'avais eu la bourse et qu'on allait se rencontrer. Voilà, j'en ai encore des frissons en vous le disant, parce que normalement, on rencontre pas ses stars, on rencontre pas ses idoles quand on est jeune, et j'ai eu la chance de le rencontrer. Il est devenu mon directeur de thèse, et puis après, on s'est jamais quitté. Je pense toujours à Martine, à son épouse, quand je dis ça, c'était un amour très platonique. Mais bon, voilà, après j'ai lu Le singe, l'Afrique et l'homme, je l'ai lu une bonne centaine de fois, je l'ai à la maison, je peux vous dire qu'il est très abîmé. Et pour la petite histoire, enfin c'est le seul livre qui est abîmé, parce que je l'ai lu à peu près 300 fois. Et pour la petite histoire, pour finir, vous aviez évoqué la Légion d'honneur. Comme pour la Légion d'honneur, en fait, je savais pas, j'ai découvert ça en même temps. On peut choisir la personne qui vous la remette. En l'occurrence, moi, le ministre à l'époque, c'est pas ce qui me faisait le plus rêver, avec tout le respect que j'ai pour lui. C'est juste qu'il fallait quand même trouver quelqu'un qui était plus gradé que soi. Donc, en l'occurrence, c'était facile. Moi, j'avais quand même pas beaucoup de récompenses à l'époque. Et donc, j'ai demandé à ce que ce soit Yves Coppens. Et donc, pour la petite histoire, Yves Coppens, lui, avait eu la dernière décoration à l'Élysée où il m'avait invité. Et à peu près en même temps, moi, j'avais la première, et sans doute la dernière, mais ça me va très bien. Quand je finis avec Yves Coppens, ça m'ira très très bien. Donc voilà pour l'histoire. Pour l'histoire, c'est une histoire, et c'est ce que je raconte quand je vais dans les écoles, et les collèges et les lycées. C'est que j'y croyais même pas. J'essaie de leur dire croyez en vos rêves, mais moi j'y croyais même pas. En fait, hein. C'est des petites choses, des belles petites surprises qui sont venues les unes derrière les autres et qui m'ont permis de faire un métier absolument magnifique, même si c'est pas facile tous les jours. On va rentrer. Du coup, maintenant, dans le vif du sujet de ce qui nous intéresse aujourd'hui, c'est-à-dire les intelligences animales. Et je commence avec des intelligences qui tournent autour de l'utilisation d'outils et de la manipulation pour se nourrir, parce que c'est ce qui m'a beaucoup accaparé au début de ma carrière. J'aime pas ce mot-là, ça fait très pompeux, mais je sais pas comment le dire autrement. C'est-à-dire comment est-ce qu'on utilise des outils et avec quels organes. Et pour la petite histoire, quand même, je vais boucler avec Lucie si jamais j'oublie après. J'ai quand même démontré dès le début de ma carrière, et ça n'a pas été simple, que Lucie avait tout à fait été capable d'utiliser des outils, que l'invention de l'outil, c'est pas Homo habilis, c'est les australopithèques, les paranthropes, etc. Au moins, Coppens était content pour ça. On a mis à l'honneur Lucie, y compris pour le comportement. Donc, pour ce qui est de se nourrir, il y a plein de stratégies différentes dans le monde animal pour se nourrir. Et je commence avec des singes et un oiseau. En premier, on va partir pas chez les chimpanzés, parce que souvent, mine de rien, les gens ont des bonnes images de ce que les chimpanzés utilisent comme outil, mais beaucoup moins les autres animaux. Donc je vais vous montrer, on va rester chez les primates pour commencer, on va aller en Amérique du Sud. Là on est chez un petit singe que j'ai beaucoup étudié, qui s'appelle le singe capucin. Là en l'occurrence, vous avez une petite femelle, vous voyez, qui met sa noix sur un tronc d'arbre, il y a un petit creux dedans, donc c'est pour stabiliser sa noix, et elle va chercher une pierre pour la casser. Ce que je trouve génial chez les capucins, c'est que des fois vous avez des individus, en l'occurrence, là, c'est pas le cas, mais ça peut être le cas, des individus qui vont soulever des pierres qui sont plus lourdes que leur propre masse corporelle, tout ça pour casser une noix. Et moi, pour avoir essayé de casser les noix, que ce soit chez les capucins ou les chimpanzés, je peux vous dire que c'est un long apprentissage. C'est très difficile. Il faut réussir, il faut frapper suffisamment fort pour l'ouvrir,

Alors ça peut être des huîtres, ça peut être des moules, ça peut être des crabes, etc. Ils adorent les coquillages. Et ils vont utiliser des outils différents en fonction du coquillage qu'ils ont à casser. Chaque individu a toute sa panoplie d'outils. S'ils veulent casser une huître, ils ne vont pas prendre le même caillou, la même pierre, que s'ils veulent ouvrir une moule ou un autre mollusque. Et puis ce qu'on sait beaucoup moins, c'est que ces macaques-là, là on est sous l'eau. Ils font de l'apnée. Donc ils descendent sous l'eau en apnée et ils vont chercher leurs coquillages, ils les remontent à la surface et ensuite ils vont les casser. Alors des fois ils attendent marée basse, mais ils ne sont pas du tout contre piquer une petite tête et puis aller chercher leur coquillage directement sous l'eau. Et ça, ça m'a valu une belle mésaventure au début, je vous raconterai tout à l'heure. Hop là, je suis allée trop vite. Et puis on parle souvent des singes, moi la première, pour l'utilisation d'outils, mais il faut savoir qu'il y a plein d'autres animaux qui utilisent des outils, on va voir plein d'exemples. Et en l'occurrence pour casser, si on part un peu chez les oiseaux, notamment chez les vautours, là c'est le vautour percnoptère, il y en a par exemple en Égypte. Alors c'est un comportement peut-être un petit peu moins complexe, mais si je ne me trompe pas, les oiseaux ils n'ont pas beaucoup de mains, donc il fait aussi avec ce qu'il a. Là en l'occurrence, il a pris une pierre dans son bec, et il le lance contre l'œuf pour ouvrir l'œuf. Donc utiliser un outil pour casser, ce n'est pas le propre des primates. Et vous allez voir au fur et à mesure de la conférence que toutes les idées reçues, je ne peux pas aborder toutes les idées reçues, mais on va essayer d'aborder plein d'idées reçues. En gros, les spécificités humaines telles qu'on vous les avait entendues, vous allez voir, elles vont tomber les unes après les autres, comme elles sont tombées quand j'ai commencé mes études. J'ai commencé mes études par l'anthropologie, par la paléoanthropologie. Puis petit à petit, je suis allée en éthologie, sciences du comportement, chez les animaux. Et puis la biologie de l'évolution. Et puis plus vous travaillez sur les animaux, plus vous vous rendez compte que toutes les spécificités animales, et humaines surtout, qu'on vous a apprises, elles dégringolent les unes après les autres. Et on va essayer d'en voir au fur et à mesure. Donc l'utilisation d'outils, évidemment, c'est pas le propre des humains, mais c'est pas, certainement pas le propre des primates non plus. C'est pas une histoire de main et d'opposabilité du pouce. Alors, pour se nourrir, là, moi, il y a beaucoup d'expérimentations que j'ai menées chez des grands singes, parce que justement, ce qui m'intéressait, c'était de démontrer que même avec un pouce court et pas comme le nôtre, puisque nous, on a un pouce long et hyper opposable. Mon pouce, je peux l'opposer même à mon petit doigt. Et je peux opposer la pulpe de mon pouce à la pulpe de mon petit doigt. Alors évidemment, les autres doigts aussi. Mais je peux opposer la pulpe de mon pouce à la pulpe de tous les autres doigts. Et ça, on nous a rabâché en long, en large et en travers que c'était une spécificité humaine qui avait permis l'invention de l'outil. Chez les gorilles, et ce qui m'a plu dès le départ, en travaillant chez les grands singes, c'est que les gorilles ont un pouce court, et les orang-outans ont un pouce ultra court, les chimpanzés ont un pouce très court aussi, et en plus très fin, donc ils n'ont pas les critères, et je vous passe la liste des autres critères morphologiques, mais en gros, il n'y en a pas un qui a les critères qu'on attribue à l'humain et à l'invention de l'outil. Donc ce qui m'a intéressé dans ce type d'expérience, je vous les montrerai pas toutes, mais c'est ici, vous voyez, on a fabriqué un labyrinthe, on a mis au bout de ce labyrinthe des noix. Alors, je vous dirai la vérité après, mais là, dans cette expérience-là, vous voyez des noix. On a fourni des outils potentiels aux animaux, en l'occurrence des branches. Des fois, il y avait encore les feuilles. Et l'idée, c'était de voir comment ils allaient se débrouiller pour ramener la noix. Et si vous regardez bien, il a déjà changé de position plusieurs fois. Mais si vous regardez bien, dans sa main, hop, changement de position de l'outil dans la main. Et ça, le fait d'être capable... Bon, il va récupérer sa noix, il n'y a pas de problème. Ils ont tous réussi. D'ailleurs, le record, c'est une femelle bonobo. Une femelle, je tiens à le préciser. le fait de repositionner un objet dans sa main, là, ce que je fais, j'espère que je ne vais pas la faire tomber, parce qu'une fois que je l'ai fait tomber, j'étais bien ridicule. Le fait de pouvoir bouger un objet dans sa main, sans céder de l'autre, c'est quelque chose qu'on nous rabâchait être une spécificité humaine et qui était donc liée à l'invention de l'outil. Pas du tout. Tous les primates que j'ai étudiés repositionnent sans problème à l'intérieur même de leurs mains, même quand on s'éloigne des grands singes. Donc ça, c'était super rigolo. Je vous disais, le record est attribué à une femelle bonobo, parce que ça, je l'ai fait bien sûr chez les grands singes et je l'ai fait aussi chez les humains, autant qu'à faire. Donc chez les humains, les adultes, les enfants, etc. Non, il n'y a pas 36. Là, en l'occurrence, la femelle bonobo qui a le record, vous comprenez vite pourquoi sur l'image, elle choisissait systématiquement des branches qui étaient courbes. Alors elle effeuillait, il y avait plein de feuilles dessus, elle effeuillait et elle sélectionnait systématiquement les branches courbes, ce qui fait que ça lui permettait d'avoir un meilleur bras de levier pour pouvoir ramener la noix le plus rapidement possible. Et ça, c'était une idée géniale, il n'y a pas un humain qui l'a eu, voilà, en gros.
Ensuite, pour se nourrir, là, je vous parle.

0: de l'importance soi-disant du pouce, de l'opposabilité du pouce. Quel meilleur autre modèle que les oiseaux pour aller contrer ces théories-là? Il n'y a pas de main chez les oiseaux. Donc là, on n'en est plus dans l'opposabilité du pouce, dans la largeur du pouce, etc. Chez les oiseaux, il n'y a pas de main. Donc comment se débrouillent les oiseaux pour accéder à la nourriture en utilisant des outils? Alors je vais vous montrer un exemple, enfin deux exemples. Un que je trouve absolument génial, parce qu'en plus, il y a un enchaînement de plusieurs tâches. L'idée de l'expérience, c'est pas moi qui ai fait ça. Dans tout ce que je vous montre, il y a beaucoup de collègues, évidemment. Là, vous voyez, il y a une petite nourriture à récupérer. Le bec est trop court pour aller la récupérer. On est au bout de... Hop, on est là-bas, il faut que je monte des deux côtés. Vous voyez ici, il y a une petite nourriture à récupérer. Là, vous avez une corneille, c'est Betty. Bon, c'est encore une fille, mais les garçons sont intelligents aussi. Hein. Rassurez-vous, je vais les réhabiliter à un moment donné, vous verrez. Donc, il faut aller chercher des outils pour récupérer ce petit fruit. En l'occurrence, première étape, aller récupérer cette petite brindille. Et vous allez comprendre pourquoi elle commence par aller récupérer cette petite brindille en premier. Alors on parle d'utilisation d'outils, là il n'y a pas d'utilisation d'outils, c'est juste de la coordination. Mais là la coordination entre le bec et la patte, elle est déjà très complexe à étudier. Il y a des fois des coordinations des membres qui sont plus difficiles à faire que de l'utilisation d'outils. Bon là c'est un peu emmêler les pinceaux, mais après elle démarre, voilà. Et donc là elle descend avec sa première brindille, elle jette un coup d'œil dans l'autre boîte, elle va quand même essayer de voir si ça suffit pour amener la friandise, ça ne suffit pas. Et donc là, ça fait sens, parce que dans l'autre boîte, il y a un outil qui est plus grand. Et donc, elle va aller chercher l'outil plus grand pour ensuite aller récupérer son fruit. Je vous montre cet exemple-là parce que c'est un des premiers qui a été fait. Mais des exemples chez les corvidés, donc les corneilles, les freux, il y en a plein, plein, plein. Je peux vous dire qu'ils maîtrisent les formes, les couleurs, les tailles, les textures, les masses. Ils maîtrisent parfaitement les matériaux. Et ils savent très, très bien enchaîner plusieurs tâches à l'avance pour résoudre leurs problèmes. Là où il y a des primates qui n'y arriveraient pas. Donc, et ça ne veut pas dire que les corneilles sont plus intelligentes que certains primates. Ça veut juste dire que pour certaines tâches, vous avez des oiseaux qui font mieux, en l'occurrence chez les corvidés, que certains primates. Voilà. Encore une fois, tout est une question de comparaison des tâches. Et puis un autre exemple que j'adore, ah bah si, je ne vous ai quand même pas montré celui en bas à gauche, c'est un autre groupe qui travaille sur les corvidés. D'ailleurs, le chercheur qui dirigeait ces programmes-là s'appelait Beck. Je pense qu'il n'y a pas de... du coup, c'est un des rares que je mémorise. Parce que... donc là, vous voyez, en bas à gauche, vous avez un tube et vous avez un espèce de... Enfin, c'est un petit panier avec une anse, là, ici, là. Vous voyez, un petit panier avec une anse. Et en fait, à la base, ce panier, il est au fond du tube. Et ce qui est proposé aux individus, c'est juste des petites tiges en aluminium qui sont rectilignes. Et en fait, ce que fait l'oiseau, c'est qu'il se fabrique un petit crochet. En pareil, il le coince, il fait ça avec sa patte et son bec, il coince avec la petite tige, il la coince sous la patte, et il fait un petit crochet avec le bec. Ce qui fait que ça lui permet d'avoir ici, vous voyez, une espèce de petite canne, hop, avec un petit crochet, et c'est comme ça qu'il remonte le panier pour récupérer la nourriture qui est dans le panier. Et un autre exemple que je vous montre, alors celui-là je le trouve vraiment génial, en plus ça va inspirer une... Enfin non, ça ne va pas inspirer, c'est que c'est probablement un comportement qui a été vu dans la nature il y a très longtemps, puisque c'est un comportement en milieu naturel qui a inspiré des fables d'Ésope, qui est un copain à La Fontaine, ce que je dis à mon fils. Ah oui, c'est pas en grand écran parce que la qualité elle n'est pas belle. En fait, vous voyez ce tube-là, vous avez un tube, vous avez de l'eau au fond, et vous avez une petite graine qui flotte en surface. Le bec est trop court pour aller chercher cette graine, donc l'expérimentateur va proposer une solution potentielle. Parce qu'évidemment, il ne lui dit pas « utilise les cailloux pour aller chercher ». Donc, est proposé. Ça, c'est le premier essai. Hein. Le tout premier essai. Hein. On lui propose des cailloux. Premier comportement, il met les cailloux dans le tube. Ça a l'air tout con quand on le regarde, hein, mais moi j'ai fait ça une fois sur un plateau télé. Il n'y en a pas un qui y a pensé. Parce qu'on pourrait se dire, il y a les cailloux à côté du tube, bon, plouf, plouf, plouf. Ben non, il n'y en a pas un qui y a pensé. Ça ne veut pas dire qu'ils sont idiots, les pauvres. C'est juste que ce n'est pas si intuitif que ça. Il ne faut pas penser que c'est logique. Hein. Alors, ce qui est d'autant plus génial dans cette expérience, moi je la connais, je ne sais pas si vous avez compté, mais là, de mémoire, il en met 9. Bon, si je me plante, si c'est 8, ce n'est pas grave. Mais il en met plusieurs. Qu'est-ce qui se passe? Parce qu'ils ont fait 10 essais. Qu'est-ce qui se passe au troisième essai? C'est là, en fait, où l'expérience, elle est vraiment géniale. Alors oui, elle recommence, mais en optimisant. C'est-à-dire qu'elle a compris qu'en mettant les cailloux les plus gros ou les plus lourds, l'eau remontait plus vite. Donc c'est-à-dire que sur une expérience, juste sur une expérience, vous pouvez comprendre comment l'individu va comprendre la tâche qu'il a à résoudre et comment il va améliorer sa réponse dans l'expérience. Et ça, c'est absolument génial, parce qu'on n'est pas tous capables de le faire. Donc ça, c'est vraiment très intéressant quand on travaille sur le comportement, c'est d'essayer de comprendre comment, au fur et à mesure des essais, un individu va être capable ou pas de s'améliorer. Là, en l'occurrence, quand vous êtes plusieurs et qu'il y a une seule graine à récupérer en milieu naturel, ça fait sens hein, de trouver la solution par rapport à l'autre, hein, parce que c'est directement lié à la survie. Et c'est ça, moi, qui m'intéresse dans ces comportements-là. C'est d'essayer de comprendre comment est-ce que l'amélioration d'un comportement, l'amélioration d'une tâche, va vous permettre ou pas de survivre dans votre milieu. Et ce genre de comportement, en milieu naturel, c'est quasiment impossible à tester. Donc c'est aussi l'intérêt de l'expérimentation animale, avec toutes les limites, évidemment, qu'on doit y accorder, et toutes les discussions que je comprends très bien.
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0: Pour se nourrir, il y a aussi d'autres animaux autres que les primates et les oiseaux, qui font des choses absolument magnifiques. Et là, s'il y a une autre idée reçue à combattre, c'est les reptiles et les amphibiens qui seraient des andouilles. Moi, quand j'ai commencé, on nous expliquait, dans les mammifères les plus intelligents, bien sûr, c'est les primates, avec les humains en haut. Après, il y a les grands singes, parce qu'ils sont proches de nous. Après, il y a les petits singes. Après, il y a les autres mammifères, qui sont aussi intelligents. Puis après, un peu plus loin, il y a les oiseaux. Puis un peu plus loin, il y a... Alors, puis les amphibiens, là, ça, on commence vraiment à être un petit peu gogol, hein, un petit peu débile. Hein, on vous le dit, franchement, hein. Ils sont pas très intelligents. Les reptiles, les amphibiens, c'est pas très intelligent. Alors, les invertébrés, alors là, n'en parlons pas. Tout est génétique, tout est automatique. Voilà ce qu'on nous apprend. On apprend encore un petit peu comme ça, malheureusement. Et là, vous avez pourtant des comportements qui sont étudiés, qui sont démontrés en milieu naturel, notamment chez les crocodiles et les alligators. Moi, j'ai démarré un truc avec une collègue sur les serpents. Je peux vous dire qu'il y a tout à découvrir. Hein. Là, en l'occurrence, c'est en milieu naturel. Là, c'est des alligators en Floride, où vous voyez des individus qui se mettent des branches sur la tête, comme ça. Et c'est pas du tout aléatoire. C'est pas pour se faire beau. Hein. Ils se mettent ça sur la tête, et puis... Ils descendent légèrement. J'ai enlevé les images parce que quand des fois il y avait des gamins, certains étaient choqués, donc j'ai enlevé. Parce que moi, rien ne me choque en fait, mais je sais que tout le monde n'est évidemment pas pareil. Donc en fait, ils descendent légèrement sous la surface de l'eau. Ce qui fait qu'en surface, ce que vous allez voir, c'est uniquement les branches. Et ça, c'est un appât, c'est une espèce de trompe-l'œil pour des oiseaux, ici les aigrettes, qui au moment de la nidification vont chercher ces branches-là pour fabriquer leur nid. Et ils savent très bien quel type de branche il faut se mettre sur la tête. Hein. Ils mettent pas des branches de manière aléatoire. Hein. Ils choisissent les végétaux qui sont utilisés par les grettes. En descendant sous la surface de l'eau, ça fait un appât. Les grettes arrivent pour prendre les branches et je bim. Voilà, elle se fait chasser. Donc c'est une utilisation d'outils. C'est pour appâter la proie qui ensuite va se faire capturer. Donc c'est hyper malin. Ce qui est hyper intéressant, je ne sais pas s'ils continuent, mais ce qui serait intéressant là, c'est de voir comment ce comportement se propage ou pas entre individus. Parce que, est-ce que c'est une vraie innovation? Dans le sens où, des fois, vous allez un individu qui va avoir une idée géniale, et ce qui est intéressant après d'étudier, c'est est-ce que ça se propage ou pas? Ça, c'est super intéressant. Des fois, ça se propage, des fois, ça ne se propage pas, et c'est hyper intéressant d'essayer de comprendre pourquoi. Et puis, une autre idée reçue, l'arme. Ah bah oui. L'arme, utiliser des outils pour tuer, ça c'est typiquement humain, bien sûr, c'est une spécificité humaine. Sauf que si vous creusez un peu, bah non, celle-là elle tombe aussi. Chez les chimpanzés, alors ce qui est très intéressant, c'est que ça semble très localisé. Là, c'est une population de chimpanzés au Sénégal, donc c'est pas tous les chimpanzés du Sénégal, c'est une population au Sénégal, qui en fait se fabrique, alors je sais pas, pardon, je vous ai mis le rouge dans le... Mais le problème c'est que le harpon, il est un peu bas, excusez-moi. En fait, je vais montrer de l'autre côté. Bah oui, c'est pas mieux, ça va tomber sur vous, c'est pas mieux. En fait, vous savez que je vais commencer par ça, avant d'aveugler tout le monde. Les chimpanzés, certaines populations sont omnivores, c'est-à-dire qu'ils vont avoir une part de consommation de protéines dans leur alimentation. Et souvent, c'est lié à la saisonnalité des fruits, c'est-à-dire des végétaux qu'ils mangent. Sur des périodes qui est un peu moins riche en végétaux, où il y a des protéines dedans, ils vont compléter leur alimentation en allant manger des insectes, des termites, des fourmis, et éventuellement de la viande. Ce sont des animaux qui peuvent chasser d'autres petits primates. Et en l'occurrence, ici, le petit primate, c'est le petit primate que vous voyez en haut. C'est super mignon, ça s'appelle un galago, ce petit amour-là. Et en l'occurrence, le galago, donc si vous voyez le tronc qui est en bas, c'est un espèce de tronc qui est creux. je vous le montre ici aussi, un tronc qui est creux. Et les galagos, souvent, ils nichent dans ces troncs creux. Ils se mettent dedans pour se protéger. Sauf qu'il y a des chimpanzés qui ont eu la bonne idée de se fabriquer des lances. Vous voyez, ce bâton avec une pointe au bout, là. C'est eux qui se la sont fabriquée. Et je peux vous dire qu'en captivité, pour l'avoir vécu, ils savent très bien se la fabriquer aussi. Et là, en l'occurrence, ils vont harponner le galago pour le faire sortir de son tronc et ensuite le capturer et le manger. Donc cette utilisation, cette fabrication d'armes pour aller chercher une proie, c'est évidemment pas une spécificité, enfin évidemment, c'est pas une spécificité humaine non plus. Après, pour se nourrir, il y a aussi des comportements qui ont été étudiés en laboratoire. Vous allez voir, au fur et à mesure, je vais passer systématiquement du laboratoire au milieu naturel, parce que tout est très complémentaire, je trouve. Là, en l'occurrence, l'exemple que je vais vous montrer, on a parlé reptiles, on a parlé primates, on a parlé oiseaux, on n'a pas parlé invertébrés encore. Et vous allez voir, les exemples, ils vont venir. Et là, en l'occurrence, c'est une expérience qui a été faite chez des bourdons, que je trouve vraiment géniale. En gros, avant que je vous lance la vidéo, parce que ça va relativement vite, ils ont voulu voir, que des bourdons soient capables, ou comme les abeilles, de détecter des sources en sucre, c'est facile. Ils savent très très bien faire ça. Par contre, est-ce qu'ils sont capables d'utiliser un objet pour récupérer la source en sucre? Ça, on ne savait pas. Et est-ce qu'ils sont capables de transmettre l'information aux autres sur où est la source en sucre? Ça, a priori, on savait. Chez les abeilles, ça a été démontré. Mais dans une expérience, ça n'avait jamais été fait. Là, en l'occurrence, le sucre, il est au milieu. Et le bourdon tire la ficelle, tranquille. Pas de pouce opposable, hein. Il n'y a pas de main chez les bourdons. Par contre, il y a des bonnes petites pattes bien à droite. Il tire la ficelle, il récupère le sucre. Et pour le pote qui arrive derrière, il lui transmet la solution. Le sucre, il est au milieu. Alors, c'est des petites danses, etc. Et moi, ce que je trouve fascinant dans ces exemples-là, c'est que pourtant, ce sont des travaux qui sont hyper sérieux, publiés dans des très grosses revues internationales. Vous en avez toujours à la fin qui vont vous dire « Ouais, mais c'est automatique, c'est génétique, tout est programmé. » Non, tout n'est pas programmé. Parce qu'en fait, quand on multiplie les essais chez ces individus-là, vous allez voir que chaque individu va avoir sa propre technique pour tirer la ficelle, va avoir va trouver la solution en plus ou moins de temps. Donc chaque individu va être différent, va transmettre la solution plus ou moins facilement aussi. Donc il y a toute une variabilité entre les individus qui montre que non, tout n'est pas chimique, génétique, etc. Il faut arrêter cette tendance à dire plus on est proche des humains, plus c'est intelligent, c'est préparé, c'est de la stratégie, etc., c'est anticipé. Et puis plus on s'éloigne, plus c'est automatique. Non, c'est plus compliqué que ça. Autre exemple. On va aller un petit peu chez les araignées qui sont mal aimées. Je vous suggérais de faire venir Christine Rollard. Pour tous ceux qui n'aiment pas les araignées, en une conférence, elle va vous les faire adorer. En plus, il y en a quasiment aucune qui est dangereuse, les pauvres. C'est vraiment un mauvais procès qu'on leur fait, mais bon, je comprends aussi. En l'occurrence, là, on part chez une araignée que les chercheurs qui les ont étudiées, ces araignées-là, l'ont appelée l'araignée mathématicienne. En fait, ce qui se passe, c'est qu'il faut imaginer cette araignée en plein désert. Ce que vous voyez au milieu, le rond noir, c'est l'entrée de son terrier. Et autour, vous avez des pierres. Là, en l'occurrence, c'est du quartz parce que c'est le matériau qu'elle préfère. Ce sont des pierres qu'elle a elle-même disposées autour de son terrier. Et pourquoi du quartz en majorité? Parce qu'en fait, il faut bien comprendre que cette araignée, elle tisse son fil de soie tout autour des pierres. Comme ceci, tout autour des pierres, et elle prolonge le fil de soie à l'intérieur du terrier. Ce qui fait que quand vous avez une petite proie qui va arriver, qui va toucher le fil de soie, la vibration va se propager. Et les chercheurs qui ont travaillé là-dessus pensent qu'elle choisit du quartz parce que la vibration est d'autant plus amplifiée parce que c'est du quartz. Et ça, c'est super intéressant. Évidemment, la vibration se transmet le long du fil de soie, c'est donc pour propager à l'intérieur même du terrier, puisqu'elle a pris soin de prolonger le fil de soie jusqu'à l'intérieur de son terrier. Elle est alertée, elle monte et elle va capturer sa proie. Et ce qui est assez génial, c'est que là aussi, il y a une différence entre les individus. Toutes les araignées n'utilisent pas les mêmes types de formes de pierres, n'utilisent pas tout le quartz, etc., etc. Donc c'est pas un truc, encore une fois, qui est forcément automatisé. Il y a une variabilité entre les individus. Il faut juste comprendre maintenant, quel est l'individu peut-être qui va être le plus efficace pour capturer les proies ou être alerté d'un petit prédateur aussi. Ça peut être une alerte de prédateur aussi. Et puis, je l'évoquais tout à l'heure, il y a aussi des manipulations d'objets qui sont complexes sans que ce soit de l'utilisation d'outils. Et ça aussi, c'est important parce que on a souvent tendance à penser que s'il y a utilisation de l'outil, c'est hyper intelligent, ce qui n'est pas faux, mais que du coup, s'il n'y a pas d'utilisation d'outils, c'est moins intelligent. Pas forcément. Je vous montre quelques exemples. D'abord, on va aller un petit peu dans l'eau. Vous allez voir que dans l'eau, on ne va pas y aller si souvent que ça, parce que les animaux aquatiques sont beaucoup moins connus que les animaux terrestres. Et là, il y a tout un champ de recherche encore à explorer. On va aller un petit peu dans l'eau. On va aller chez les labridés. C'est un poisson, le Napoléon, par exemple, c'est un labridé. Vous en avez peut-être entendu parler. Enfin, pas de Napoléon, hein, mais du poisson. Parce que donc là, vous voyez, en fait, bon, le poisson, évidemment, pas de main. Donc pour manipuler des objets, ce n'est pas facile. Là, en l'occurrence, quand il a un coquillage à casser, lui, il le met dans sa bouche, il le coince dans sa bouche et il va aller chercher des rochers au fond de l'eau pour casser son coquillage. C'est-à-dire qu'il va faire ce que certains appellent du proto-usage d'outils. C'est-à-dire qu'il va prendre son coquillage et il va aller le taper sur un rocher. Et c'est pas anodin, parce que moi qui ai travaillé sur ces comportements-là chez les singes capucins, celui où au début vous vous souvenez qu'ils utilisaient une pierre pour casser sa noix, bah chez les singes capucins, par exemple, il y a tout un apprentissage qui se passe dès le plus jeune âge pour sélectionner les meilleurs substrats qui vont optimiser l'ouverture de la noix, en l'occurrence chez les capucins. On peut tout à fait imaginer que chez les poissons labridés, c'est le cas aussi. C'est-à-dire qu'en gros, bah, quand ils sont tout petits, quand ils sont tout petits, les singes capucins, ils vont prendre la noix, ils vont taper sur des feuilles ou sur des branches qui sont toutes élastiques, donc ça ne risque pas d'ouvrir la noix. Et puis petit à petit, en grandissant, ils vont savoir qu'en sélectionnant une pierre, un rocher, du béton, bah, ça va être plus facile à ouvrir. Donc ça, ils l'apprennent au fur et à mesure. On peut tout à fait imaginer que c'est le cas chez les poissons. La seule chose, c'est que pour étudier les labridés, c'est plus difficile encore que d'étudier les singes capucins. Mais voilà un comportement où il n'y a pas d'utilisation d'outils, mais probablement que l'apprentissage est complexe. Ensuite, je ne résiste pas à vous montrer ça, parce que moi qui ai beaucoup travaillé sur les orangs-outans, ils sont toujours hors normes. Voilà comment on joue avec un orang-outan. Pourtant, il a des mains. Hein. Mais regardez la dextérité. Regardez ça. C'est magnifique. Hein. Alors eux, le test du labyrinthe où on voulait regarder la manipulation dans la main, le choix de l'outil. Alors eux, ils nous ont même fait le test du labyrinthe avec un poireau, avec le pied, avec la main, avec la bouche, avec la langue. Tout y passe. Ils sont hyper, hyper polyvalents. C'est aussi parce qu'ils sont, c'est les plus arboricoles des grands singes. Donc ils ont une dextérité phénoménale, tant pour se déplacer que pour manipuler. Et puis un autre exemple. Ça, c'est des ouvertures de boîtes que j'ai testées chez plein d'animaux en parc zoologique. Ça les occupe, ils sont très contents. Et là, en l'occurrence, on est chez des perroquets, donc là, c'est un rat hyacinthe. Il y a une noix à l'intérieur, et là, regardez la coordination entre la patte, le bec et la langue, parce que la langue, c'est vraiment un doigt hein, pour les perroquets. Ils ont une langue qui est souple, mais qui est solide à la fois, bourrée de capteurs sensoriels. Et là, en l'occurrence, pour ouvrir sa boîte, il a utilisé son bec, sa langue et sa patte. En termes de coordination, c'est super compliqué, super compliqué. Et au fur et à mesure des essais, bah, il l'ouvrait de plus en plus rapidement. Donc ce type d'expérience est très intéressante à faire en parc zoologique quand vous voulez comparer les espèces entre elles. J'ai fait ça chez des oiseaux, chez des carnivores, chez des rongeurs. Voilà, on s'est bien amusé. C'est super intéressant d'essayer de comprendre comment est-ce que chaque individu va trouver une solution. Et des fois, elle est évidemment différente selon les individus et c'est super intéressant. Mais là, en termes de coordination, par exemple, c'est plus compliqué d'ouvrir une boîte que de prendre une branche et de l'enfoncer dans un trou pour sortir du miel, par exemple. Hein ? Alors qu'on aurait tendance à dire, ah bah c'est une utilisation d'outils, c'est forcément plus compliqué. Non ! Non, c'est pas forcément plus compliqué.
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0: Alors là, on a parlé beaucoup de comportements, d'utilisation d'outils et de manipulation pour se nourrir, mais il y a aussi d'autres comportements qui sont hyper importants pour plein d'animaux, en l'occurrence l'hygiène et la santé. Je vous montre, on va commencer par les primates, parce qu'encore une fois, c'est ceux que je connaissais le mieux au départ, en tout cas, où on a des champions pour d'utilisation de brindilles, même de cheveux ou de poils en guise de fil dentaire, hein, pour se laver les dents, les oreilles, et ça peut être auto-centré, mais ça peut être pour nettoyer les autres aussi. Donc ça peut être aussi du nettoyage altruiste. Vous avez des cas d'utilisation d'outils aussi chez d'autres mammifères, comme par exemple chez les ours. Alors c'est un peu plus anecdotique, il y a quand même Il n'y a pas pléthore d'exemples, mais il faut savoir que ça existe. Vous allez avoir des ours qui peuvent tout à fait se prendre des pierres pour s'enlever des parasites ou se nettoyer des plaies. Et puis chez les éléphants, là pour le coup je les connais bien, enfin là en l'occurrence c'est les éléphants d'Asie, je les connais un petit peu moins, vous allez avoir des utilisations d'outils, les images parlent d'elles-mêmes, pour se nettoyer les orteils. Donc vous voyez comment un animal, c'est ce que je trouve absolument fascinant chez les éléphants, je crois qu'on en reparle tout à l'heure, comment un animal extrêmement puissant peut être aussi délicat à la fois, c'est toute l'énigme de cette trompe qui est puissante et précise à la fois, mais je crois qu'on en reparle tout à l'heure. Et puis, un éléphant ça se gratte, comme les ours, hein, mais un éléphant ça se gratte, et si vous êtes au mauvais endroit, au mauvais moment, vous pouvez servir d'outil. Et même quand c'est une Volkswagen, c'est allemand, c'est costaud, je pense que dedans, ils ont dû vivre un grand moment de solitude. Ça, c'est... Parce que là, pour le coup, c'est de l'éléphant d'Afrique, je les connais un peu, je peux vous dire qu'ils ne devaient pas emmener très large, hein, parce que s'il y a un animal qui est dangereux, c'est bien l'éléphant de savane d'Afrique. Donc, ce qui me plaît beaucoup dans cet exemple-là, c'est l'aspect opportunisme. Ça aussi, c'est quelque chose qu'on nous rabâche en long, en large et en travers, c'est que l'intelligence ne peut être que complexe et que s'il y a plusieurs étapes, s'il y a un enchaînement de plusieurs tâches. Pas forcément. L'intelligence opportuniste, elle est aussi fondamentale parce que, alors là en l'occurrence, elle est aussi intéressante parce qu'elle peut conduire à de la survie. Là en l'occurrence, je suis pas sûre que se gratter, quoique des fois quand ça nous gratte, c'est de la survie, hein, de gratte-moi le dos, gratte-moi le dos. Des fois ça peut être de la survie aussi. Là en l'occurrence, je suis pas sûre que ça ait sauvé la vie à cet éléphant, mais voilà, il avait besoin de se gratter. Tiens, il y a une Volkswagen, enfin lui il a pas vu la Volkswagen, hein. Il s'est dit tiens, il y a une voiture qui passe, très bien, je vais me gratter avec. L'intelligence opportuniste, je trouve qu'on l'oublie beaucoup en science. Et je vais vous dire pourquoi. C'est parce que ça fait maintenant un paquet d'années qu'on est contraint à juste titre, hein, par les statistiques. Et donc, pour faire des statistiques, il faut beaucoup d'individus, il faut beaucoup de répétitions, etc., etc. Et le problème, c'est qu'on est passé à côté de plein de comportements opportunistes. Heureusement, on a encore les congrès pour en parler. Mais je trouve ça un petit peu réducteur. Pour l'hygiène et la santé, je veux vous parler rapidement d'automédication. Je parle rapidement parce qu'on pourrait faire une semaine rien que sur l'automédication dans le monde animal. Et là, ça va des fourmis aux chimpanzés en passant par les éléphants et les oiseaux. Quelques exemples, la fourmi des bois qui utilise des résines antimicrobiennes qu'elles vont aller chercher et mettre dans leur nid pour justement se prémunir de certaines bactéries. Chez les perroquets aussi, il y a plein d'utilisations différentes d'argile qui vont consommer pour neutraliser des substances nocives qui peuvent être présentes dans les végétaux qu'ils vont manger. Et puis, chez les chimpanzés, ça je vous en parle un petit peu parce que c'est un projet qu'on a coordonné avec Sabrina Krief, qui est une grande spécialiste des chimpanzés d'Ouganda, où en fait, ça fait bien 5 ans qu'on a démarré ça, où en fait, en discutant, un jour elle me dit « c'est rigolo, j'ai l'impression que là où ils dorment, il y a moins de moustiques ». Bah, je lui dis oui, non seulement c'est rigolo, mais je pense qu'on va en faire un projet parce que c'est quand même. En général, quand tu observes quelque chose chez les chimpanzés, c'est jamais une coïncidence. Il y a quelque chose derrière. Et donc là où ils dorment, il y a moins de moustiques. Et le projet, il est né comme ça à l'époque. On se dit bah, peut-être qu'ils choisissent des arbres. Parce que je dis, j'aurais peut-être dû commencer par là. C'est que les chimpanzés, ils se font un nid tous les soirs. On ne le sait pas toujours, mais les grands singes se fabriquent un nid tous les soirs pour dormir. Les gorilles, les chimpanzés, les orang-outans. Et chacun a son nid. Chacun dans son nid. Et les nids, ils peuvent être à 5 mètres de haut, mais ils peuvent être aussi à 35, 40, 50 mètres de haut. Donc il faut que ce soit solide, parce que tomber en pleine nuit de 40 mètres de haut, ça ne doit pas être très agréable. Et il faut aussi que ce soit confortable. Et donc quand on a discuté de ces histoires de moustiques, je lui ai dit, mais c'est rigolo, parce que peut-être que les arbres qu'ils choisissent pour dormir, peut-être qu'ils ont des feuilles aux vertus répulsives contre les moustiques, mais il faut aussi que les branches avec qui vont utiliser pour fabriquer le nid, ce soit entre guillemets souple et solide à la fois, quoi. Il faut que ce soit confortable et en même temps solide. Donc probablement que les arbres qu'ils choisissent, ce ne sont pas des choix aléatoires. Le projet, il est né comme ça. Un jour en conférence, je rencontre c'est toutes les vertus de la bio-inspiration, on en parle un peu ce midi. Un jour en conférence, de manière complètement, c'était un coup de bol, je rencontre le PDG de l'OVA, les cosmétiques... C'était le petit Olivier avant, je ne sais pas si vous connaissez. Enfin bon, le PDG était là, il vient discuter, il me dit « Ouais, si vous aviez un projet à financer, ce serait lequel ?» Je lui dis « Bon, moi, les chimpanzés, c'est trop bien. Ouais, bah, très bien, je vous le finance. Oui, bien sûr, bonne journée monsieur, au revoir. » Je rentre chez moi, enfin, je ne savais même pas avec qui j'avais discuté. Et en fait, le projet est parti comme ça, il a été financé comme ça. Aujourd'hui, on a la réponse, ils ne font pas du tout un choix aléatoire. Ils choisissent exactement les arbres qui ont effectivement dont les feuilles ont des vertus anti-moustiques, répulsives contre les moustiques. Ça, on a travaillé 5 ans là-dessus avec des moustiques pour pour tester, on s'est bien amusé. Camille qui a fait sa thèse là-dessus, elle s'est bien amusée aussi. Donc voilà, et ça c'est du vrai gagnant-gagnant dans la bio-inspiration, c'est ce que je trouve vraiment. C'est-à-dire qu'on s'inspire des comportements ou des performances des animaux pour améliorer notre vie quotidienne. En l'occurrence, l'entreprise là va probablement, je l'espère, parce qu'au niveau administratif, qu'est-ce que c'est compliqué, créer un répulsif naturel contre les moustiques. Mais en retour, nous, l'argent que beaucoup d'argent a été donné pour la protection des chimpanzés et des populations locales, parce que vous ne pouvez pas protéger les chimpanzés sans protéger les petits Ougandais sur place, hein, les enfants Ougandais, etc. Bon bref, je vous la fais courte parce que c'est très compliqué. Mais en gros, ça, c'est ce que vraiment je trouve intéressant. Et d'ailleurs, pour moi, ça n'a de sens que si c'est du gagnant-gagnant. Dans la bio-inspiration, c'est ça. C'est-à-dire qu'on s'inspire des animaux pour nous améliorer, nous. Mais il faut qu'en retour, ça aide aussi les animaux. Sinon, c'est du business. C'est pas de la bio-inspiration pour moi. Alors, on continue. Pour se protéger, ça va l'heure. Ah, mais j'ai l'heure à New York, là. Chez vous aussi. Et il est déjà 14h48, c'est pas grave. On a fait un peu d'hygiène et de sécurité sans transition. Avant j'en avais, je les ai plus, mais c'est pas grave. C'est important de se protéger aussi dans le monde animal parce qu'en l'occurrence, si vous vous faites bouffer par un prédateur, là, votre vie, elle est terminée. Donc il faut être capable de se protéger. Et la protection dans le monde animal, c'est facile à observer. Moi, j'ai vécu ça dès que j'ai commencé, toute jeune. Vous arrivez dans un parc zoologique, en milieu naturel, c'est pareil. Hein. Vous prenez des branches qui tombent d'en haut. En parc zoologique, vous prenez des crottes, des pierres, etc., etc. J'en passe, je crois que j'ai à peu près tout reçu. Et là, je vous présente, Santiano. Santiano, c'est un mâle chimpanzé qui est connu en Suède. Alors, un peu moins maintenant, parce qu'à force, ils arrivent à trouver des solutions pour lutter contre ces agressions. Mais en gros, Santiano, tous les jours, il accueillait les visiteurs. Attends, je ne l'ai pas mis après. Si, c'est ça. Vous voyez en bas à gauche, le petit tas de pierres, en bas à gauche. Il faisait ses petites réserves de crottes, de branches, de pierres. Et tous les jours, il accueillait les visiteurs en leur balançant des branches, des pierres, des crottes. Alors, la puissance d'un chimpanzé, il vous tue en 5 minutes, hein, juste avec ses mains, hein, c'est juste pour vous résumer la puissance des chimpanzés. Je peux vous dire que pour avoir pris quelques crottes de chimpanzé, c'est violent. Alors, les pierres, c'est quand même très gênant, parce qu'il pouvait vraiment tuer une personne. Hein. Donc, ce que les soigneurs faisaient tous les matins avant l'ouverture du parc, ils allaient sur l'îlot, ils allaient vérifier qu'il n'y avait pas de pierre, de planquer quelque part et tout. Et en fait, ce qu'il a commencé à faire, et c'est l'image que vous avez juste au-dessus des pierres, il a commencé à cacher ses pierres. Il les a cachées dans les rochers, sous les branches, là il les a cachées sous de la paille. Il prenait la paille, il planquait ses pierres. Donc ça les a occupés un moment, hein, les soigneurs. Ils n'étaient pas à l'abri qu'ils trouvent d'autres solutions. Et puis pour se protéger, ça, c'est génial aussi. En Hollande, ils ont essayé d'utiliser des drones pour observer le comportement de leurs chimpanzés. Alors ça, c'est une utilisation d'outils pour se protéger, où en plus, il y a une anticipation de la trajectoire, c'est pas si simple. Et c'est un one shot, hein, c'est le premier essai, hein, c'est la première fois que le drone passait, bim. Bon, après, je l'ai raccourci un petit peu parce qu'il a passé beaucoup de temps à l'observer. Regardez, vous voyez, il est descendu. Il est allé renifler. Qu'est-ce que c'est que ce truc-là? C'est vraiment... En gros, d'ailleurs, c'est aussi pour ça que je suis encore un peu optimiste pour les animaux en milieu naturel. C'est qu'ils sont quand même plein de ressources. Et il n'y a pas... À chaque fois que vous travaillez avec eux, vous êtes surpris. Donc, bon, c'est mon petit côté optimiste encore. Pour se protéger, vous voyez, là, on parle des chimpanzés, mais pour se protéger, on peut aller aussi chez les fourmis. Chez les fourmis tisserandes, il y a une vraie coopération, avec des guillemets. Mais en tout cas, vous allez avoir des fourmis qui vont avoir le rôle de tractrices, c'est-à-dire qu'elles vont rassembler les bords de la feuille. Et une fois qu'elles les ont rassemblées, vous allez avoir d'autres fourmis qui n'ont pas le même rôle. On les appelle les fileuses, qui, elles, vont prendre leurs propres larves dans les mandibules. Ce que vous voyez en blanc, là, c'est leurs larves, qui, elles, tissent une soie. Et cette soie, elle est collante. Et elles vont faire des allers-retours comme ça, des allers-retours entre les bords de la feuille, et ça va coller les bords de la feuille. Et à la fin, ça donne un nid qui est absolument magnifique. Mais en plus d'être magnifique, ça, je pense qu'elle s'en fiche un peu. Mais c'est surtout un nid qui est extrêmement solide pour pouvoir protéger les larves. Donc ça, c'est une espèce de coopération avec différentes tâches au sein d'une population de fourmis. Et puis pour se protéger, on va aller un petit peu dans l'eau. Voilà le pom-pom crabe, vous allez comprendre pourquoi. Vous comprenez vite pourquoi il s'appelle le pom-pom crabe. En fait, ce qu'il a dans les pattes, ce sont des anémones. Il a une anémone par patte. Et s'il secoue les anémones, c'est parce que ces anémones sont urticantes. Elles expectorent... Enfin, non, c'est pas une expectoration, mais... En gros, elles libèrent des molécules qui sont urticantes. Et le pom-pom crabe fait ça quand il y a un prédateur qui s'approche. Ça peut être un poisson, un prédateur, etc. Il les secoue comme ça, de manière rythmique, pour faire fuir le prédateur. Ce qui est génial, enfin, faut que je fasse attention à l'heure, mais ce qui est génial dans cet exemple-là, c'est que comme les anémones, elles ont une reproduction asexuée, s'il perd une anémone ou s'il s'en fait piquer une par un crabe, parce qu'il se bagarre entre crabes pour récupérer des anémones, mais s'il lui en reste une, il peut la couper en deux et se la remettre juste. Il se la coupe en deux, il s'en remet une dans chaque patte et ça fonctionne très bien. La reproduction asexuée, c'est absolument génial. Enfin, je suis pas sûre que ça plaise tant que ça à l'anémone, mais enfin, en attendant, elle survit. Donc, si on reste dans l'eau et que là on va, alors là, on sort d'un invertébré arthropode, on part chez un mammifère, et mammifère très évolué, comme on vous l'apprend en biologie de l'évolution, chez les dauphins, qui sont loin d'être aussi gentils qu'on le dit à la télé, mais c'est pas grave. Ils sont en tout cas très intéressants. Ce que vous voyez au bout du nez, là, ici, c'est une éponge. Alors, c'est pas une éponge, c'est pas l'éponge de votre évier, c'est une éponge animale. C'est un animal, ce sont des animaux qui s'accrochent aux rochers, les éponges, et les mâles dauphins, c'est en ça que c'est extrêmement intéressant, les mâles dauphins vont détacher ces éponges animales des rochers et ils se les mettent sur le bec, sur le nez, pour quand ils vont fourrager, quand ils vont chercher de la nourriture au fond de l'eau, pour pas s'abîmer le nez, en fait. Ils utilisent ces éponges pour se protéger le nez quand ils fouillent sur le sable pour pas se faire mal. Et ce qui est génial dans ce comportement-là, c'est que d'abord c'est un comportement qui s'est propagé. Avant on en voyait très peu, maintenant on en voit beaucoup. Donc c'est un comportement qui s'est propagé et qui en plus a été sorti de sa première fonction. C'est-à-dire que la première fonction c'était pour se protéger. La deuxième c'est que maintenant vous avez des mâles dauphins qui offrent des éponges à des femelles. Donc c'est devenu un trop la classe, même pas une éponge. Ils sont très distingués, les mâles dauphins. Donc, vous avez des mâles qui utilisent ces éponges-là maintenant en guise d'offrande pour essayer de séduire des femelles. Donc, ça, c'est très intéressant. Vous avez parfois des comportements comme ça qui sont sortis de leur première fonction. Et puis, dans la protection, on repart chez un invertébré. J'aurais dû les mettre dans l'autre sens, mais c'est pas grave. Là, on va aller chez les poulpes. Je vais vous la remettre, ça va très vite. Il y a plein de poulpes qui utilisent de la protection de coquillages pour se protéger des prédateurs. Là, en l'occurrence, vous voyez, il s'est emmitouflé dans plein de coquillages. C'est un requin pyjama qui débarque. Et le temps qu'il comprenne qu'il y avait un poulpe de cachet, le poulpe s'en va. Ça ne marche pas toujours. Hein. Bon, moi, je vous montre quand ça fonctionne, mais... Il y a beaucoup de poulpes comme ça qui se cachent dans des coquillages. Et puis, il y en a une qui est absolument géniale, qu'on a appelée la pieuvre noix de coco. Vous allez vite comprendre pourquoi. C'est deux demi-noix de coco qu'elle a emboîtées l'une dans l'autre. Vous voyez, et quand elle s'arrête... Hop, elle se cache dedans. Ce qui est absolument... Alors, je vais vous laisser regarder comment elle repart, parce que ça, au niveau... Moi qui fais beaucoup de biomécanique pour comprendre les mécanismes, je vous dis pas, c'est fascinant. Quand elle repart, vous allez voir, elle va réemboîter ses deux demi-noix de coco. Elle va bloquer, avec la base de ses tentacules, elle va la bloquer, pour pas qu'elle bouge. Et avec l'extrémité de ses tentacules, hop, transport. Alors, ça aussi... Début des études en anthropologie, paléanthropologie, sociologie, etc. Le transport de l'outil, c'est humain. Oui, oui. Mais là, si vous êtes chez les céphalopodes, il faut quand même savoir que les ancêtres des céphalopodes, aux dernières nouvelles, c'est plus de 500 millions d'années. On est bien, bien, bien, bien avant l'arrivée de l'espèce humaine. Hein. Donc après, on ne sait pas si les premiers céphalopodes faisaient ça. Évidemment, on ne le saura jamais. Hein. Mais c'est tout à fait une possibilité. Ce qui est aussi génial dans ce comportement, c'est qu'à la base... C'est comme pour les dauphins. A priori, il y en avait très peu qui utilisaient. Et apparemment, ça s'est beaucoup propagé. Avant, on pensait que les poulpes et les pieuvres étaient des animaux solitaires. Plus ça va, plus on pense le contraire. En tout cas, pour certaines espèces, parce qu'il y a plein d'espèces différentes. Hein, ils ont même appelé ça octopoulis, je crois. Ils avaient fait un jeu de mots. La cité poulpe, où tu retrouves des zones où tu as l'endroit pour se nourrir, l'endroit où il y a les déchets. Enfin, c'est vachement compartimenté. C'est super intéressant. Voilà notre crabe. Ça, c'est un exemple qui est très important, qui rentre aussi dans la protection et qui me permet aussi de lutter contre une autre idée reçue qui est extrêmement importante. C'est le lien entre intelligence et complexité. C'est très anecdotique, mais très important. Le contexte est le suivant. Comme vous le voyez, vous avez une lionne qui poursuit un babouin. Le premier comportement de défense du babouin, il est assez logique, les primates sont quasiment tous arboricoles, ils grimpent. La lionne, c'est pas une panthère, mais mine de rien, elle grimpe un peu, hein, mais elle va pas aller jusqu'en haut. Donc, premier comportement de défense, je me réfugie dans mon habitat, je grimpe. La lionne monte pas, très bien. Sauf que la lionne, elle s'en va pas. Deuxième solution. Je la connais bien, je m'en suis pris un paquet sur la tronche. Vous allez voir. Boum. Vous avez vu ? Deuxième solution, je vous la remets pour ceux qui n'ont pas vu, regardez bien. Elle va détacher des branches et elle va les balancer. Ça, honnêtement, il y a plein de primates qui le font. Mais la lionne, elle s'en fiche. Ça la perturbe pas plus que ça. Elle n'est pas contente, mais elle reste quand même. Troisième solution. Les réactions, vous avez vu. Je vais quand même le remettre. J'aime bien. Elle lui fait pipi dessus. Ça aussi, je connais bien. J'ai vécu beaucoup de choses comme ça avec les primates. Ça, c'est un exemple. C'est très anecdotique, mais je trouve ça génial pour expliquer un truc qui est très important. Vous me voyez venir. Premier comportement, je vais dans mon habitat. C'est relativement simple. Je vis dans les arbres, je grimpe, je me réfugie chez moi. C'est en hauteur, la lionne. Ok, mais elle reste. Et là, je vais utiliser des branches comme un outil, comme une arme. Et nous, dans notre tête d'humain, qu'est-ce qu'on se dit ? Waouh, une arme, c'est hyper humain, c'est hyper intelligent, elle a décroché des branches, elle s'en sert comme projectile. On se dit, c'est complexe. Et c'est vrai que c'est assez complexe. Il faut penser de détacher une branche et de l'utiliser comme un outil, comme un projectile. Bah ouais, sauf que ça ne marche pas. Par contre, faire pipi, un truc qu'ils font 10 fois par... Enfin, 10, c'est moi plutôt, eux, c'est peut-être plus 5, mais... un truc qu'ils font je ne sais combien de fois par jour... est relativement simple, hein. Il n'y a pas besoin d'avoir fait polytechnique pour savoir faire pipi, on est d'accord. Hein, au niveau cognitif, ce n'est pas très compliqué de faire pipi. Bah ouais, sauf que là, elle l'utilise à bon escient, et c'est ça qui a fonctionné. C'est ça qui fait fuir la lionne. Et ça, c'est extrêmement important. Parce que dans notre tête d'humain, et on l'utilise en permanence, y compris en biologie de l'évolution, malheureusement, on a toujours l'impression, et alors en psycho et en sciences cognitives, et en éthologie, je me bagarre, hein. On a toujours l'impression que ce qui est le plus intelligent, c'est le plus complexe. Eh ben non, pas pour eux, parce que nous, on a perdu le matin, enfin, on a encore cette chance-là dans notre pays, de se dire le matin, je me lève pas en me disant, l'objectif aujourd'hui, c'est de survivre. Je me dis pas ça en me levant le matin. Sauf que là, oui, en milieu naturel, même s'ils se le disent pas forcément en se levant, hein, mais leur objectif, c'est de survivre. Et pour survivre, faut trouver le comportement qui est adéquat. C'est pas forcément le plus complexe. Et c'est pour ça que j'adore cet exemple. C'est parce que faire pipi, c'est simple comme bonjour. Bah oui, mais ça là, lui, en l'occurrence, ça lui a peut-être sauvé la vie. Et c'est moins compliqué sur le plan cognitif, sur le plan intellectuel, c'est moins compliqué que te dire, je vais enlever une branche, je vais m'en servir comme d'un projectile, comme d'une arme. Et ça, c'est hyper important. Et moi qui ai eu un gamin tard, qui a 9 ans, je peux vous dire que dans les sciences d'éducation, c'est dur. Hein. Plus c'est compliqué, plus vous allez être intelligent, plus ils vont être instruits, plus ils vont être malins. Non ! Faut trouver ce qui est adapté. Et c'est en ça que travailler sur l'adaptation, ça a des applications dans plein des domaines. Je vais vous en montrer un qui a tout compris à l'adaptation. Là, on sort du milieu naturel, on va dans un zoo en Australie. On va chez les ratels. Comment ils s'appelaient ? J'ai un trou. La ratelle, en tout cas, c'est un carnivore. C'est la famille des blaireaux, pour faire simple. Et lui, alors lui, c'est le roi de l'évasion. Il trouve en permanence la solution pour s'évader de son enclos. Vous oubliez une pelle, il s'en sert. Au début, son enclos, il était hyper enrichi. Il y avait plein de troncs d'arbres. Et puis, petit à petit, ils ont tout enlevé. À la fin, il n'y avait plus rien, le pauvre. Ils lui ont même mis un grillage avec un loquet. Avec un verrou, pardon. Il a utilisé une petite branche, un petit câble en alu qu'il avait enlevé pour ouvrir le verrou. Une fois, et alors d'ailleurs, le directeur du zoo, je m'étends un peu, c'est pas grave, le directeur du zoo qui vit dans le parc, en périphérie du parc, un jour s'est retrouvé avec lui, j'ai oublié son nom, c'est pas possible. Il s'est retrouvé avec lui dans sa maison, c'est-à-dire qu'il avait crocheté le loquet la nuit, il avait ouvert la porte de la maison, il s'est retrouvé dans la maison. Après, il n'était pas du tout agressif, hein, parce que ça pourrait. Mais cet exemple-là me plaît beaucoup parce que, à la base, il était dans un groupe. Ils étaient plusieurs ratels, R-A-T-E-L. Un ratel, si vous voulez aller revoir après. Il n'y a que lui qui faisait ça. Et ça m'amène à autre chose qui est très important. C'est que quand on travaille sur les comportements, mais surtout hein, la physiologie, la performance, etc., il faut travailler à l'échelle de l'individu. Vous pouvez avoir un individu qui a des idées géniales dans un domaine, géniales dans le sens, ça va résoudre son problème, et puis les autres qui vont jamais trouver la solution. Et c'est en ça que j'aime bien mettre intelligence au pluriel, c'est-à-dire que pour un même groupe, là ils étaient 6, il y en a qu'un qui a trouvé les solutions pour s'évader, pas les autres. Mais peut-être que lui, dont j'ai oublié le nom, c'est une catastrophe, peut-être que lui, il est très fort pour l'évasion, mais il est peut-être nul dans un autre domaine. Et c'est ça qui est extrêmement important, c'est à chaque fois, il faut vraiment étudier l'individu.
1: Vous venez d'entendre le premier volet d'une conférence donnée le 15 janvier 2024 pour Regards Croisés par Emmanuel Puy-Debas et qui a pour thème l'intelligence animale, cervelle d'oiseau et mémoire d'éléphant. D'après le titre de son livre, préfacé par Yves Coppens et paru en 2020 en livre de poche aux éditions Odile Jacob. Emmanuelle Puy-Debas est chercheuse au CNRS et au Muséum d'histoire naturelle. Biologiste interdisciplinaire, ses travaux au laboratoire Mécanismes adaptatifs et évolution portent sur l'évolution des comportements, notamment sur les capacités de manipulation et d'utilisation d'outils. Vous pouvez réécouter cette conférence en replay sur radiofidélité.fr et vous pouvez nous donner votre avis sur la page Facebook de la radio. Je vous remercie de votre fidélité et je vous dis à très vite pour un nouveau rendez-vous sur votre radio chrétienne.

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1: Chers auditeurs, heureux de nous retrouver dans notre émission Eschatologie et prophétie. Nous poursuivons cette émission cette semaine dans ce livre de Françoise Brenhart, La venue glorieuse du Christ. Et la semaine dernière, donc, nous avons commencé à regarder ce personnage que l'on retrouve dans la Sainte Écriture, en particulier aussi dans les Évangiles, mais aussi dans les lettres de Saint Jean, dans la lettre aussi de Saint Paul, et d'une autre manière aussi dans l'Apocalypse. Je parle bien sûr de la venue de l'Antichrist. Il nous est annoncé, nous est révélé par le Seigneur lui-même, dans la Sainte Écriture, et bien que avant la venue glorieuse de Jésus-Christ, et bien, doit se manifester un être particulier qui, et bien, détournera l'humanité de la vraie foi. Avant la venue de Jésus-Christ, son incarnation, les diverses religions, on pourrait dire, pouvaient être considérées comme des préparations à la venue, à la révélation plénière du Christ, à la venue du Christ. Mais nous voyons dans les textes de la Bible, dans les textes du Nouveau Testament, que après sa venue, donc après la venue du Christ, après son incarnation, la rédemption, après qu'il ait révélé aussi le véritable visage du Père, et qu'il ait révélé être pour nous le chemin, la vérité et la vie, le chemin qui conduit au Père, nul ne va au Père que par moi, dit Jésus, eh bien, après sa venue, ceux qui ne l'accueillent pas s'y opposent. Et donc, c'est ainsi que naît cette expression de l'Antichrist. Avant la venue glorieuse du Christ, donc, il doit se manifester d'une manière particulière. C'est peut-être l'apôtre Saint Jean qui nous en parle le plus explicitement dans sa première lettre, lorsqu'il dit « Vous avez entendu dire que l'Antichrist doit venir ». Déjà maintenant, beaucoup d'antichrists sont survenus, à quoi nous reconnaissons que la dernière heure est là. Qui est le menteur sinon celui qui nie que Jésus soit le Christ? Voilà l'antichrist, il nie le Père et le Fils. Ces versets expliquent que l'on dise antichrist, c'est-à-dire qu'il s'oppose au Christ. Il y a aussi une autre expression, qui est plus, j'allais dire, rapporté vraiment aux événements, on peut dire, de la parousie, c'est-à-dire de la manifestation glorieuse du Christ. Et là, il nous est parlé d'un antéchrist, c'est-à-dire celui qui vient avant la manifestation du Christ dans sa gloire. Donc, antéchrist, Saint Jean nous le dit bien, c'est celui qui s'oppose au Christ, c'est celui qui nie à la fois le Père et le Fils, qui nie que le Verbe fait chair, donc la venue du Christ dans la chair, voilà l'esprit de l'antichrist, nous dit Saint Jean. Plus loin dans la Bible aussi, nous voyons dans les lettres de Saint Paul, en particulier la deuxième lettre aux Thessaloniciens, où Saint Paul, lui, n'emploie pas le terme d'antichrist, mais il va parler plutôt d'un adversaire. Il doit se révéler l'être impie, l'adversaire, celui qui se lève au-dessus de tout ce qui porte le nom de Dieu ou reçoit un culte, allant jusque s'asseoir en personne dans le sanctuaire de Dieu, se produisant lui-même comme Dieu. Ça, c'est un extrait donc de la deuxième lettre aux Thessaloniciens, chapitre 2, des versets 3 à 12. Dès maintenant, oui, le mystère de l'impiété est à l'œuvre. Mais que seulement celui qui le retient soit d'abord écarté. Alors l'impie se révélera et le Seigneur le fera disparaître par le souffle de sa bouche, l'anéantira par la manifestation de sa venue. Sa venue à lui, l'impie, aura été marquée par l'influence de Satan, de toute espèce d'œuvre de puissance, de signes et de prodiges mensongers, comme de toute tromperie du mal à l'adresse de ceux qui sont voués à la perdition pour n'avoir pas accueilli l'amour de la vérité qui leur avait valu d'être sauvés. Nous voyons dans le langage de Saint Paul qu'il est parlé d'un adversaire qui s'oppose au Christ, qui s'oppose même à Dieu, qui prend la place même de Dieu, hein, allant jusqu'à s'asseoir lui-même dans le temple. Et il nous parle aussi donc de l'impie, hein, avec un I majuscule, donc il le considère vraiment comme cet homme qui renie, hein, le mystère de la révélation, en particulier la révélation de la Sainte Trinité. Enfin, dans le livre de l'Apocalypse, nous voyons aussi cet adversaire. Alors, non pas, il ne nous est pas parlé d'Antichrist proprement dit dans l'Apocalypse, mais il nous est révélé plutôt ce que saint Paul nous dit aussi, eh bien qu'il il sera marqué par l'influence de Satan et de toute espèce d'œuvres de puissance, de signes, de prodiges mensongers, etc. Donc, le livre de l'Apocalypse va nous parler non pas d'un antichrist, mais du faux prophète, qui fait partie de cette espèce de, on pourrait dire, caricature, hein, d'une espèce de trinité, la bête de la mer, la bête de la terre, et le faux prophète, hein, qu'on retrouve dans les chapitres 13 et suivants de l'Apocalypse. Ces trois êtres vivants, donc les deux bêtes, la bête de la mer, la bête de la terre, et le faux prophète, dans l'Apocalypse, sont au service, eh bien, du dragon, hein, le dragon rouge feu, hein, qu'on appelle diable ou Satan, nous dit Saint Jean, donc, dans l'Apocalypse, chapitre 12, hein, il nous montre cette image de Satan sous le trait du dragon rouge feu, c'est-à-dire en rage, hein, en colère. Et donc, ces trois créatures, la bête de la terre, la bête de la mer, le faux prophète, sont comme au service, hein, du dragon, pour que, eh bien, le règne, quelque part, de ce royaume antichristique, on peut dire, de cette lutte contre Dieu, de cette lutte contre le mystère du salut et le mystère de l'incarnation, s'enracine dans l'humanité. De la gueule du dragon, donc de la gueule de la bête et de la gueule du faux prophète, je vis surgir trois esprits impurs comme des grenouilles. Alors, on a vu aussi la semaine dernière qu'est-ce que représentaient, hein, ces trois esprits impurs, selon aussi, encore une fois, la tradition biblique qui nous présente ces trois esprits impurs, au fond, qu'on retrouve tout au long de la Bible, particulièrement à l'œuvre, bien sûr, dans l'Apocalypse, qui sont, eh bien, Asmodée, Belzéboul et Mammon. Asmodée, le démon de la luxure, et donc de la perversion sexuelle et sensible, etc., des sens. Belzéboul, donc, c'est celui qui est assoiffé de pouvoir, en particulier même jusqu'au pouvoir occulte, mais du pouvoir en général. Mammon, c'est la puissance de l'argent, de la corruption, aussi par l'argent, par le trafic, etc. Ces trois esprits impurs sont connus donc de tous les lecteurs de la Bible, et ils sont donc au service, hein, du dragon. Après le jugement, nous voyons dans l'Apocalypse, le jugement de la parousie, que ces trois esprits impurs perdront tout pouvoir de séduction et de nuisance sur l'humanité libérée. Ces trois esprits, on pourrait dire, sont aussi ceux qui commandent et ceux qui créent, quelque part, cette société pervertie, cette société de l'Antichrist, qu'on appelle, dans le langage de l'Apocalypse, la Babylone. Cette fameuse Babylone, la grande cité, la cité aussi du luxe effréné,

chute. Chapitre 18 de l'Apocalypse, nous lisons cette chute de la Babylone et nous voyons que, au fond, un royaume divisé contre lui-même ne peut pas tenir, comme le dit Jésus dans l'Évangile en parlant de Satan. Si Satan est divisé, il ne pourra pas tenir. Et nous voyons que cette Babylone arrive à un tel point d'exaltation, de perversion, on peut dire, qu'au fond, bien, elle finit par s'autodétruire. Reprenons, si vous le voulez bien, donc le chapitre 18 de l'Apocalypse. « Après cela, j'ai vu descendre du ciel un autre ange ayant un grand pouvoir, et la terre fut illuminée de sa gloire. Il s'écria d'une voix puissante, « elle est tombée, Babylone la grande. La voilà devenue tanière de démons, repère de tous les esprits impurs, repère des oiseaux impurs, repère de toutes les bêtes impures et répugnantes. Car toutes les nations ont bu du vin de sa fureur, de sa prostitution. » Rappelons que le mot prostitution dans la Bible signifie aussi l'adultère spirituel. Il s'agit aussi de l'apostasie, quelque part. On le retrouve déjà dans l'Ancien Testament, en parlant du peuple d'Israël qui se détourne de la foi du vrai Dieu pour aller servir les dieux des païens. Et étant donné que l'humanité sauvée par le Seigneur, l'humanité qui vit sous l'alliance de Dieu, est considérée comme l'épouse, l'épouse du Seigneur, l'épouse d'Israël, donc, et bien, ces infidélités sont considérées aussi comme des prostitutions. Donc, sa prostitution aussi, contribue aussi à sa chute. J'entendis une voix venant du ciel qui disait, sortez de la ville, vous, mon peuple, pour ne pas prendre part à ses péchés et ne rien subir des fléaux qui l'affligent. Car ses péchés se sont amoncelés jusqu'au ciel, et de ses injustices, Dieu s'est souvenu. Alors là, nous voyons aussi des références bibliques. Ses péchés se sont amoncelés jusqu'au ciel, et de ses injustices, Dieu s'est souvenu. Ça nous fait penser aussi à l'épisode aussi de l'Exode, où Dieu se souvient de l'oppression de son peuple, esclave en Égypte. Et c'est vrai que le véritable esclavage, c'est l'esclavage du péché. Et c'est pourquoi il est donné aussi comme ordre aux enfants de Dieu de ne pas prendre part à ses péchés, de ne rien subir des fléaux aussi qui l'affligent, et sortez, ô mon peuple. Donc, ça fait référence aussi à cet exode que l'on voit déjà dans les débuts de l'histoire d'Israël avec la libération d'Égypte. Traitez-la comme elle vous a traité, rendez-lui au double selon ses actes, dans la coupe qu'elle a préparée, préparez-lui le double. À la mesure de la gloire et du luxe qu'elle a étalé, donnez-lui torture et deuil. Car elle dit dans son cœur, je trône, je suis reine, je ne suis pas veuve, je ne verrai jamais le deuil. C'est pourquoi des fléaux en un seul jour viendront sur elle, mort, deuil, famine. Elle sera brûlée au feu, car il est fort le Seigneur Dieu qui l'a jugé. Donc nous voyons que la chute de la Babylone et le jugement sont, on pourrait dire, contemporaires. Ils se passent dans le même instant. Alors ils pleureront, se lamenteront sur elle les rois de la terre qui se sont prostitués avec elle et qui ont partagé son luxe, quand ils verront la fumée de son incendie. Ils se tiendront à distance par peur de ses tortures. Ils diront, malheur, malheur, la grande ville Babylone, ville puissante, en une heure ton jugement est arrivé. Et les marchands de la terre pleurent et prennent le deuil à cause d'elle, puisque personne n'achète plus leur cargaison d'or, d'argent, de pierres précieuses et de perles, de lin fin, de pourpre, de soie et d'écarlate, toutes les sortes de bois odorants, objets en ivoire, en bois très précieux, en bronze, en fer et en marbre. Cannelle, épices, parfums, baumes et encens, vin, huile, fleurs de farine, bestiaux et moutons, chevaux et chariots, esclaves et marchandises humaines. »

0: quatre murs de tes convoitises sont partis loin de toi. Tout ce qui était brillance et splendeur est perdu pour toi, et cela plus jamais ne se retrouvera. Les marchands qu'elle avait ainsi enrichis se tiendront à distance par peur de ses tortures, dans les pleurs et le deuil. Ils diront « Malheur, malheur, la grande ville vêtue de lin fin, de pourpre et d'écarlate, toute de paris d'or, de pierres précieuses et de perles, car en une heure, tant de richesses furent dévastées. Tous les capitaines des navires et ceux qui font le cabotage, les marins et tous les travailleurs de la mer se tenaient à distance et ils criaient en voyant la fumée de son incendie. Ils disaient « Quelle ville fut comparable à la grande ville ?» Et jetant de la poussière sur leur tête, ils criaient dans les pleurs et le deuil. Ils disaient « Malheur, malheur, la grande ville dont l'opulence enrichissait tous ceux qui avaient des bateaux sur la mer. En une heure, elle a été dévastée. Ciel, sois dans la joie à cause d'elle, ainsi que vous les saints, les apôtres et les prophètes, car Dieu, en jugeant, vous a rendu justice. » Alors un ange plein de force prit une pierre pareille à une grande meule et la précipita dans la mer en disant « Ainsi d'un coup sera précipitée Babylone, la grande ville, on ne la trouvera jamais plus. » La voix des joueurs de sitar et des musiciens, des joueurs de flûte et de trompette, chez toi ne s'entendra jamais plus. Aucun artisan d'aucun métier chez toi ne se trouvera jamais plus, et la voix de la meule chez toi ne s'éteindra jamais plus. La lumière de la lampe chez toi ne brillera jamais plus. La voix du jeune époux et de son épouse chez toi ne s'entendra jamais plus. Pourtant tes marchands étaient les magnats, les grands de la terre, et tes sortilèges égaraient toutes les nations. Mais chez toi, c'est chez toi qu'on a trouvé le sang des prophètes et des saints et de tous ceux qui furent immolés sur la terre. » Après cela, j'entendis donc comme la voix d'une foule immense dans le ciel qui proclamait « Alléluia !» Le salut, la gloire et la puissance à notre Dieu, ils sont vrais, ils sont justes, ses jugements. Il a jugé la grande prostituée qui corrompait la terre par sa prostitution. Il a réclamé justice du sang de ses serviteurs qu'elle a versé de sa main. Et toute la foule reprit « Alléluia !» La fumée de l'incendie s'élève pour les siècles des siècles. Donc nous voyons que cette chute et ce jugement, eh bien, mettent fin justement à ce règne de la corruption, ce règne de l'iniquité généralisée. Et ce jugement, bien sûr, il vient du Seigneur lui-même. Et il est en vue aussi du triomphe, il est marqué par le triomphe et par la gloire. C'est un des épisodes aussi qui nous fait comprendre des fois l'Apocalypse d'une manière un peu négative, c'est-à-dire comme l'anéantissement de tout. Et nous voyons très bien, si nous sommes attentifs au texte et à l'interprétation juste de ce texte, nous voyons que ce qui est détruit, c'est la puissance du mal, c'est la puissance de la corruption, de la prostitution, etc., de pouvoir aussi de l'argent, de pouvoir et l'oppression aussi qu'exerçaient tous ceux qui étaient derrière cette ville de Babylone. Au fond, nous voyons que tout cela, c'est l'empire du mal qui est détruit pour faire place au monde nouveau, à la terre nouvelle que nous verrons au chapitre 21 et 22 de l'Apocalypse. Ce ciel nouveau, cette terre nouvelle, où il n'y a plus ni pleurs, ni cris, ni larmes. Et donc le Seigneur nous conduit toujours vers un triomphe. Il permet le mal pour en tirer un plus grand bien, comme il a permis la crucifixion de son Fils pour en tirer le plus grand bien qui soit, puisqu'il nous a donné le salut, et il a donné le salut à toute l'humanité par la mort et la résurrection de son Fils. Donc le Christ, mourant sur la croix, extérieurement, eh bien, est victorieux, et il est celui aussi qui nous donne la vie nouvelle. Donc, la croix est aussi objet de victoire, d'où les représentations qu'on a fait aussi dans l'art, de représenter le Christ glorieux sur la croix, voire même certaines représentations presque à Christ presque souriant, reposant en tout cas sur la croix, pour nous montrer aussi bien ce triomphe et cette entrée dans la vie nouvelle qu'il nous donne. Tout cela, donc, tout ce que le Christ a vécu dans son corps, on pourrait dire dans son corps et dans son humanité, il doit le vivre dans son corps mystique qui est l'Église et qui est aussi l'humanité tout entière. Nous voyons donc que sont élus non pas seulement les chrétiens dans cette qui échappent à cette Babylone, mais tous ceux qui auront refusé de s'allier à son vice, de recevoir, comme on dit, sa marque. Nous avons vu aussi la semaine dernière que ce royaume antichristique, eh bien, est, selon les enseignements même de Saint Irénée, un royaume qui fera coïncider, on pourrait dire, qui résumera toutes les hérésies. Les hérésies aussi, donc, qu'on a vues déjà dans le début de l'histoire de l'Église, donc à travers la gnose, à travers les hérésies qui nient aussi la divinité du Christ, son humanité aussi. Rappelons-nous ce que nous dit Saint Jean, qu'on a lu au début de cette émission. L'esprit de l'Antichrist, c'est celui qui nie la venue du Christ dans la chair. Donc, il y a un rapport aussi avec l'hérésie, les hérésies qui portent sur la véritable nature du Christ, le Christ vrai Dieu et vrai homme. Il y a aussi des hérésies contre l'Esprit Saint, cette hérésie qui consiste à ne pas croire que l'Esprit Saint soit de nature divine aussi. Par conséquent, il n'aurait pas la puissance sanctificatrice. Et c'est cette hérésie qui a donné aussi lieu au concile de Nicée, et donc pour qui nous donne aussi ce nouveau credo, on pourrait dire, ce credo plus explicité que le credo des apôtres, qui est le credo de Nicée-Constantinople. Et à Constantinople, on est revenu particulièrement sur la personne de l'Esprit-Saint comme étant celui aussi qui doit être adoré et glorifié. Par ces hérésies, la sanctification est vidée de son sens profond et tous les esprits se valent. À l'hérésie contre l'Esprit-Saint, on peut aussi ajouter les hérésies concernant donc la grâce, dont la plus grave concerne la prédestination. Les hérésies contre l'Église consistent à ne plus enseigner qu'elle soit une sainte, catholique et apostolique. Une par son unité qui provient du Christ, sainte parce qu'elle est conduite par l'Esprit Saint, catholique parce qu'elle est universelle et apostolique parce qu'elle est fondée sur les apôtres. Étant donné que la famille est appelée aussi petite église domestique, on comprend que dans ce contexte, eh bien, l'église sera la famille sera particulièrement aussi persécutée. Et on encouragera également l'infidélité conjugale, la profanation de la conception humaine, trafic d'embryons, etc., clonage, jusqu'à l'euthanasie qu'on voit arriver à grands pas. Alors, tout cela, tout ce concentré, on peut dire, d'hérésie, tout cela sert l'Antichrist qui régnera plus facilement aussi dans un monde qui, quelque part, sera complètement perdu de ses repères. L'hérésie contre la vie éternelle aussi. C'est-à-dire que, bien, après l'époque du matérialisme, on voit aussi d'autres formes de manière de voir la vie éternelle, comme des réincarnations. En tout cas, ce qu'on appelle dans l'Église les fins dernières n'existe plus et n'est plus enseigné. Par exemple, disant que l'enfer est virtuel ou que le purgatoire n'existe pas, les conséquences, alors, bien sûr, sont faciles aussi à voir. Si l'enfer n'existe pas, si le péché non plus donc n'a plus aucun poids, j'allais dire, spirituel. Il est simplement une faute morale. Et donc, comme on dit, la morale, quelque part, nous pouvons aussi la pervertir, c'est-à-dire nous pouvons aussi nous orienter vers de faux biens. et déterminer par nous-mêmes ce qui est bien, ce qui est mal. Donc au fond, on détruit comme ça petit à petit la notion de péché. La rédemption du Christ, alors, apparaît sans importance. Et la vocation de l'Église, qui est d'être aussi ce lieu de la sanctification, de nous donner les moyens du salut, elle aussi n'a plus de consistance. On voit les hérésies, donc, sont liées les unes aux autres, imbriquées même les unes dans les autres. Autre chose aussi qui va comme fédérer l'Antichrist, c'est donc tout ce qu'on appelle aussi les messianismes politiques. Les douze apôtres eux-mêmes ont peiné à accepter la perspective du Messie, agneau de Dieu et rédempteur par sa souffrance. Nous voyons qu'ils espéraient aussi un Messie puissant qui rétablirait la royauté en Israël. Dès lors, nous aussi, il ne faut pas nous étonner que la vieille idée messianique aussi ressurgisse au cours de l'histoire de différentes manières. On rejette le salut par le sang du Christ. On se focalise sur le mal qui règne sur la terre en prétendant y apporter un remède définitif, mais au fond sans Jésus. Ce remède exigera évidemment que tous les hommes y soient soumis. Et donc c'est ce qu'on voit, on verra aussi à travers ces idéologies qui petit à petit vont conduire à l'athéisme. L'idéologie du communisme prend aussi des racines dans le christianisme. L'idée qu'il faut sauver le monde, mais bien sûr sans le Christ, et en persécutant même l'Église. L'islam aussi est comme un post-christianisme par des éléments antichristiques, et c'est aussi un messianisme politique. Dès le début, les adeptes de Mahomet avaient la conviction messianique d'avoir été choisis par Dieu pour dominer le monde, comme le montre selon eux la fulgurance de leur conquête militaire. Et selon l'islam, le chef, le calife, est le lieutenant de Dieu sur la terre. On voit donc que l'islam aussi s'enracine quelque part dans des pensées messianiques et qui proviennent aussi du christianisme. Le christianisme a lui aussi donc connu des dérives hérétiques. Par nature, le messianisme est intolérant, il génère l'affrontement des fractions. Chaque fois donc qu'ils produisent des œuvres de mort, des œuvres mauvaises, ces systèmes pèsent gravement sur le salut éternel de leurs adeptes, puisque selon saint Jean, quiconque en effet commet le mal est la lumière et ne vient pas à la lumière de peur que ses œuvres ne soient démontrées coupables. L'enseignement de saint Irénée sur le royaume des justes est lui aussi un antidote donc à tous ces messianistes temporels. Il nous montre aussi donc une victoire du Seigneur qui viendra dans sa gloire. Par la venue glorieuse du Christ, il viendra établir un nouveau règne qui est non plus le règne de l'Antichrist, mais au contraire qui est le règne justement de l'amour, de la victoire du bien sur le mal, définitive et aussi manifestée par la venue glorieuse de notre Seigneur. L'enseignement de saint Irénée sur le royaume des justes, donc, est un antidote des gnoses. Il s'agit aussi de s'ouvrir à la grâce et non pas de se sauver par soi-même. Cette doctrine de saint Irénée, donc dans la prochaine émission, et nous verrons que, eh bien, elle va aussi peut-être nous donner, en tout cas on l'espère, un nouveau regard sur le futur, rempli donc de foi et d'espérance dans la victoire du Christ. Je vous souhaite à tous alors une bonne semaine et vous donne rendez-vous la semaine prochaine pour notre émission.
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4: Mère du bel amour, entraîne-nous par ce chapelet vers la lumière et la vie de ton Fils.

0: Saint-Esprit.
1: Amen.
0: Nous prions pour tous ceux qui composent l'Église, pour notre pape, pour la paix dans le monde, pour notre pays, la France. Que la sagesse de l'Esprit-Saint souffle sur notre terre, pour apprendre l'abandon à la Providence. Nous prions particulièrement pour tous nos auditeurs et leurs familles, pour tous ceux qui souffrent de n'importe quelle façon, pour tous ceux qui partent en comptant sur la bonté infinie de notre Dieu pour entrer dans son royaume. Prenons quelques jours pour choisir la parole qui invente l'avenir, les mots qui chantent la tendresse. Quelques jours pour avancer avec le Christ, pour jeter tout ce qui encombre, tout ce qui gère, tout ce qui freine. Quelques jours pour dire non à tous les mensonges et pour dire oui à l'amour qui libère. Quelques jours pour être plus près de l'amour de Dieu, puisqu'il se fait compagnon de route, parce qu'il nous rejoint au cœur de la vie.
2: Je crois en Dieu, le Père Tout-Puissant, Créateur du ciel et de la terre, et en Jésus-Christ, son Fils unique, notre Seigneur, qui a été conçu du Saint-Esprit, est né de la Vierge Marie, a souffert sous Ponce Pilate, a été crucifié, est mort et a été enseveli et descendu aux enfers. Le troisième jour est ressuscité des morts, est monté aux cieux, est assis à la droite de Dieu, le Père Tout-Puissant, d'où il viendra juger les vivants et les morts.
1: Je crois en l'Esprit Saint. À la Sainte Église catholique, à la communion des saints, à la rémission des péchés, à la résurrection de la chair, à la vie éternelle. Amen.
2: Notre Père qui es aux cieux, que ton nom soit sanctifié, que ton règne vienne, que ta volonté soit faite sur la terre comme au ciel.
1: Donne-nous aujourd'hui notre pain de ce jour. Pardonne-nous nos offenses, comme nous pardonnons aussi à ceux qui nous ont offensés, et ne nous laisse pas entrer en tentation, mais délivre-nous du mal.
2: Je vous salue, Marie, pleine de grâce, le Seigneur est avec vous. Vous êtes bénie entre toutes les femmes, et Jésus, le fruit de vos entrailles, est béni.
1: Sainte Marie, Mère de Dieu, priez pour nous, pauvres pécheurs,
0: maintenant et à l'heure de notre mort. Amen.
2: Je vous salue, Marie, pleine de grâce, le Seigneur est avec vous. Vous êtes bénie entre toutes les femmes, et Jésus, le fruit de vos entrailles, est béni.
1: Sainte Marie, Mère de Dieu, priez pour nous, pauvres pécheurs, maintenant et à l'heure de notre mort. Amen.
2: Je vous salue, Marie, pleine de grâce, le Seigneur est avec vous. Vous êtes bénie entre toutes les femmes, et Jésus, le fruit de vos entrailles, est béni.
1: Sainte Marie, Mère de Dieu, priez pour nous, pauvres pécheurs, maintenant et à l'heure de notre mort. Amen.
2: Gloire au Père, au Fils et au Saint-Esprit,
1: comme il était au commencement, maintenant et toujours, dans les siècles des siècles. Amen.

0: Avec vous, chers auditeurs, nous allons contempler avec ferveur et reconnaissance cette prière du rosaire. Unissons notre action de grâce à celle de la Vierge Marie pour contempler la splendeur du Christ dans les mystères de la gloire de sa vie. Premier mystère, la résurrection du Seigneur. De la séquence de Pâques, dis-nous Marie-Madeleine, qu'as-tu vu en chemin ? J'ai vu le sépulcre du Dieu vivant, j'ai vu la gloire du ressuscité, j'ai vu les anges, ses témoins, le suaire et les vêtements. Oh, le Christ, mon espérance, est ressuscité. Il vous précédera en Galilée. Jésus, nous t'adorons et te louons pour ta victoire de la vie sur la mort.
1: Notre Père qui es aux cieux, que ton nom soit sanctifié, que ton règne vienne, que ta volonté soit faite sur la terre comme au ciel.
2: Donne-nous aujourd'hui notre pain de ce jour. Pardonne-nous nos offenses, comme nous pardonnons aussi à ceux qui nous ont offensés. Et ne nous laisse pas entrer en tentation, mais délivre-nous du mal.
1: Je vous salue, Marie, pleine de grâce. Le Seigneur est avec vous. Vous êtes bénie entre toutes les femmes, et Jésus, le fruit de vos entrailles, est béni.
2: Sainte Marie, Mère de Dieu, priez pour nous pauvres pécheurs, maintenant et à l'heure de notre mort. Amen.
1: Je vous salue, Marie, pleine de grâce. Le Seigneur est avec vous. Vous êtes bénie entre toutes les femmes, et Jésus, le fruit de vos entrailles, est béni.
2: Sainte Marie, Mère de Dieu, priez pour nous pauvres pécheurs, maintenant et à l'heure de notre mort. Amen.
1: Je vous salue, Marie pleine de grâce, le Seigneur est avec vous. Vous êtes bénie entre toutes les femmes, et Jésus, le fruit de vos entrailles, est béni.
2: Sainte Marie, Mère de Dieu, priez pour nous pauvres pécheurs, maintenant et à l'heure de notre mort. Amen.
1: Je vous salue, Marie pleine de grâce, le Seigneur est avec vous. Vous êtes bénie entre toutes les femmes, et Jésus, le fruit de vos entrailles, est béni.
2: Sainte Marie, Mère de Dieu, priez pour nous pauvres pécheurs, maintenant et à l'heure de notre mort. Amen.
1: Je vous salue, Marie pleine de grâce, le Seigneur est avec vous. Vous êtes bénie entre toutes les femmes, et Jésus, le fruit de vos entrailles, est béni.
2: Sainte Marie, Mère de Dieu, priez pour nous pauvres pécheurs, maintenant et à l'heure de notre mort. Amen.
1: Je vous salue, Marie pleine de grâce, le Seigneur est avec vous. Vous êtes bénie entre toutes les femmes, et Jésus, le fruit de vos entrailles, est béni.
2: Sainte Marie, Mère de Dieu, priez pour nous pauvres pécheurs, maintenant et à l'heure de notre mort. Amen.
1: Je vous salue, Marie pleine de grâce, le Seigneur est avec vous. Vous êtes bénie entre toutes les femmes, et Jésus, le fruit de vos entrailles, est béni.
2: Sainte Marie, Mère de Dieu, priez pour nous pauvres pécheurs, maintenant et à l'heure de notre mort. Amen.
1: Je vous salue, Marie pleine de grâce, le Seigneur est avec vous. Vous êtes bénie entre toutes les femmes, et Jésus, le fruit de vos entrailles, est béni.
2: Sainte Marie, Mère de Dieu, priez pour nous pauvres pécheurs, maintenant et à l'heure de notre mort. Amen.
1: Je vous salue, Marie pleine de grâce, le Seigneur est avec vous. Vous êtes bénie entre toutes les femmes, et Jésus, le fruit de vos entrailles, est béni.
2: Sainte Marie, Mère de Dieu, priez pour nous pauvres pécheurs, maintenant et à l'heure de notre mort. Amen.
1: Je vous salue, Marie pleine de grâce. Le Seigneur est avec vous. Vous êtes bénie entre toutes les femmes, et Jésus, le fruit de vos entrailles, est béni.
2: Sainte Marie, Mère de Dieu, priez pour nous pauvres pécheurs, maintenant et à l'heure de notre mort. Amen.
1: Gloire au Père, au Fils et au Saint-Esprit.
2: Comme il était au commencement, maintenant et toujours, dans les siècles des siècles. Amen.

0: Deuxième mystère, l'ascension du Seigneur, des actes des apôtres. Jean a baptisé avec de l'eau, mais vous, c'est dans l'Esprit Saint que vous serez baptisés. D'ici quelques jours, vous allez recevoir une force, celle de l'Esprit Saint, qui viendra sur vous. Alors, vous serez mes témoins dans toute la Judée et la Samarie, et jusqu'aux extrémités de la terre. Après ces paroles, ils le virent s'élever et disparaître à leurs yeux dans une nuée. Seigneur Jésus, avec la Vierge Marie, nous exultons de joie et d'émerveillement devant toutes tes œuvres.
1: Notre Père qui êtes aux cieux, que votre nom soit sanctifié, que votre règne arrive, que votre volonté soit faite sur la terre comme au ciel.
2: Donnez-nous aujourd'hui notre pain de ce jour. Pardonnez-nous nos offenses, comme nous pardonnons aussi à ceux qui nous ont offensés. Et ne nous laisse pas entrer en tentation, mais délivre-nous du mal.
1: Je vous salue, Marie pleine de grâce. Le Seigneur est avec vous. Vous êtes bénie entre toutes les femmes, et Jésus, le fruit de vos entrailles, est béni.
2: Sainte Marie, Mère de Dieu, priez pour nous, pauvres pécheurs, maintenant et à l'heure de notre mort. Amen.
1: Je vous salue, Marie pleine de grâce. Le Seigneur est avec vous. Vous êtes bénie entre toutes les femmes, et Jésus, le fruit de vos entrailles, est béni.
2: Sainte Marie, Mère de Dieu, priez pour nous, pauvres pécheurs, maintenant et à l'heure de notre mort. Amen.
1: Je vous salue, Marie pleine de grâce. Le Seigneur est avec vous. Vous êtes bénie entre toutes les femmes, et Jésus, le fruit de vos entrailles, est béni.
2: Sainte Marie, Mère de Dieu, priez pour nous, pauvres pécheurs, maintenant et à l'heure de notre mort. Amen.
1: Je vous salue, Marie pleine de grâce. Le Seigneur est avec vous. Vous êtes bénie entre toutes les femmes, et Jésus, le fruit de vos entrailles, est béni.
2: Sainte Marie, Mère de Dieu, priez pour nous, pauvres pécheurs, maintenant et à l'heure de notre mort. Amen.
1: Je vous salue, Marie pleine de grâce. Le Seigneur est avec vous. Vous êtes bénie entre toutes les femmes, et Jésus, le fruit de vos entrailles, est béni.
2: Sainte Marie, Mère de Dieu, priez pour nous, pauvres pécheurs, maintenant et à l'heure de notre mort. Amen.
1: Je vous salue, Marie pleine de grâce. Le Seigneur est avec vous. Vous êtes bénie entre toutes les femmes, et Jésus, le fruit de vos entrailles, est béni.
2: Sainte Marie, Mère de Dieu, priez pour nous, pauvres pécheurs, maintenant et à l'heure de notre mort. Amen.
1: Je vous salue, Marie pleine de grâce. Le Seigneur est avec vous. Vous êtes bénie entre toutes les femmes, et Jésus, le fruit de vos entrailles, est béni.
2: Sainte Marie, Mère de Dieu, priez pour nous, pauvres pécheurs, maintenant et à l'heure de notre mort. Amen.
1: Je vous salue, Marie pleine de grâce. Le Seigneur est avec vous. Vous êtes bénie entre toutes les femmes, et Jésus, le fruit de vos entrailles, est béni.
2: Sainte Marie, Mère de Dieu, priez pour nous, pauvres pécheurs, maintenant et à l'heure de notre mort. Amen.
1: Je vous salue, Marie pleine de grâce. Le Seigneur est avec vous. Vous êtes bénie entre toutes les femmes, et Jésus, le fruit de vos entrailles, est béni.
2: Sainte Marie, Mère de Dieu, priez pour nous, pauvres pécheurs, maintenant et à l'heure de notre mort. Amen.
1: Je vous salue, Marie pleine de grâce. Le Seigneur est avec vous. Vous êtes bénie entre toutes les femmes, et Jésus, le fruit de vos entrailles, est béni.
2: Sainte Marie, Mère de Dieu, priez pour nous, pauvres pécheurs, maintenant et à l'heure de notre mort. Amen.
1: Gloire soit au Père, au Fils et au Saint-Esprit.

0: Troisième mystère, la Pentecôte. Lettre de saint Paul aux Galates. Je vous le dis, vivez sous la conduite de l'Esprit Saint de Dieu. Alors vous n'obéirez pas aux tendances égoïstes de la chair, car les tendances de la chair s'opposent à l'Esprit. Seigneur, Seigneur Jésus, donne-nous la grâce de ne pas contrister l'Esprit Saint qui habite en nous.
1: Notre Père qui es aux cieux, que ton nom soit sanctifié, que ton règne vienne, que ta volonté soit faite sur la terre comme au ciel.
2: Donne-nous aujourd'hui notre pain de ce jour. Pardonne-nous nos offenses, comme nous pardonnons aussi à ceux qui nous ont offensés. Et ne nous laisse pas entrer en tentation, mais délivre-nous du mal.
1: Je vous salue Marie, pleine de grâce, le Seigneur est avec vous. Vous êtes bénie entre toutes les femmes et Jésus, le fruit de vos entrailles, est béni.
2: Sainte Marie, Mère de Dieu, priez pour nous pauvres pécheurs, maintenant et à l'heure de notre mort. Amen.
1: Je vous salue Marie, pleine de grâce, le Seigneur est avec vous. Vous êtes bénie entre toutes les femmes et Jésus, le fruit de vos entrailles, est béni.
2: Sainte Marie, Mère de Dieu, priez pour nous pauvres pécheurs, maintenant et à l'heure de notre mort. Amen.
1: Je vous salue Marie, pleine de grâce, le Seigneur est avec vous. Vous êtes bénie entre toutes les femmes et Jésus, le fruit de vos entrailles, est béni.
2: Sainte Marie, Mère de Dieu, priez pour nous pauvres pécheurs, maintenant et à l'heure de notre mort. Amen.
1: Je vous salue Marie, pleine de grâce, le Seigneur est avec vous. Vous êtes bénie entre toutes les femmes, et Jésus, le fruit de vos entrailles, est béni.
2: Sainte Marie, Mère de Dieu, priez pour nous pauvres pécheurs, maintenant et à l'heure de notre mort. Amen.
1: Je vous salue Marie, pleine de grâce, le Seigneur est avec vous. Vous êtes bénie entre toutes les femmes, et Jésus, le fruit de vos entrailles, est béni.
2: Sainte Marie, Mère de Dieu, priez pour nous pauvres pécheurs, maintenant et à l'heure de notre mort. Amen.
1: Je vous salue Marie, pleine de grâce, le Seigneur est avec vous. Vous êtes bénie entre toutes les femmes, et Jésus, le fruit de vos entrailles, est béni.
2: Sainte Marie, Mère de Dieu, priez pour nous pauvres pécheurs, maintenant et à l'heure de notre mort. Amen.
1: Je vous salue Marie, pleine de grâce, le Seigneur est avec vous. Vous êtes bénie entre toutes les femmes, et Jésus, le fruit de vos entrailles, est béni.
2: Sainte Marie, Mère de Dieu, priez pour nous pauvres pécheurs, maintenant et à l'heure de notre mort. Amen.
1: Je vous salue Marie, pleine de grâce, le Seigneur est avec vous. Vous êtes bénie entre toutes les femmes, et Jésus, le fruit de vos entrailles, est béni.
2: Sainte Marie, Mère de Dieu, priez pour nous pauvres pécheurs, maintenant et à l'heure de notre mort. Amen.
1: Je vous salue Marie, pleine de grâce, le Seigneur est avec vous. Vous êtes bénie entre toutes les femmes, et Jésus, le fruit de vos entrailles, est béni.
2: Sainte Marie, Mère de Dieu, priez pour nous pauvres pécheurs, maintenant et à l'heure de notre mort. Amen.
1: Je vous salue Marie, pleine de grâce, le Seigneur est avec vous. Vous êtes bénie entre toutes les femmes, et Jésus, le fruit de vos entrailles, est béni.
2: Sainte Marie, Mère de Dieu, priez pour nous pauvres pécheurs, maintenant et à l'heure de notre mort. Amen.
1: Gloire soit au Père, au Fils et au Saint-Esprit,
2: comme il était au commencement, maintenant et toujours, dans les siècles des siècles. Amen.

0: Quatrième mystère, l'Assomption de la Vierge Marie. Sois béni, Seigneur Jésus, pour la Vierge Marie, demeure de Dieu. Fais-nous entrer dans sa joie.
1: Notre Père, qui es aux cieux, que ton nom soit sanctifié, que ton règne vienne, que ta volonté soit faite sur la terre comme au ciel.
2: Donne-nous aujourd'hui notre pain de ce jour. Pardonne-nous nos offenses, comme nous pardonnons aussi à ceux qui nous ont offensés. Et ne nous laisse pas entrer en tentation, mais délivre-nous du mal.
1: Je vous salue, Marie, comblée de grâce. Le Seigneur est avec vous. Vous êtes bénie entre toutes les femmes, et Jésus, votre enfant, est béni.
2: Sainte Marie, Mère de Dieu, priez pour nous pauvres pécheurs, maintenant et à l'heure de notre mort. Amen.
1: Je vous salue, Marie, comblée de grâce. Le Seigneur est avec vous. Vous êtes bénie entre toutes les femmes, et Jésus, votre enfant, est béni.
2: Sainte Marie, Mère de Dieu, priez pour nous pauvres pécheurs, maintenant et à l'heure de notre mort. Amen.
1: Je vous salue, Marie, comblée de grâce. Le Seigneur est avec vous. Vous êtes bénie entre toutes les femmes, et Jésus, votre enfant, est béni.
2: Sainte Marie, Mère de Dieu, priez pour nous pauvres pécheurs, maintenant et à l'heure de notre mort. Amen.
1: Je vous salue, Marie, comblée de grâce. Le Seigneur est avec vous. Vous êtes bénie entre toutes les femmes, et Jésus, votre enfant, est béni.
2: Sainte Marie, Mère de Dieu, priez pour nous pauvres pécheurs, maintenant et à l'heure de notre mort. Amen.
1: Je vous salue, Marie, comblée de grâce. Le Seigneur est avec vous. Vous êtes bénie entre toutes les femmes, et Jésus, votre enfant, est béni.
2: Sainte Marie, Mère de Dieu, priez pour nous pauvres pécheurs, maintenant et à l'heure de notre mort. Amen.
1: Je vous salue, Marie, comblée de grâce. Le Seigneur est avec vous. Vous êtes bénie entre toutes les femmes, et Jésus, votre enfant, est béni.
2: Sainte Marie, Mère de Dieu, priez pour nous pauvres pécheurs, maintenant et à l'heure de notre mort. Amen.
1: Je vous salue, Marie, comblée de grâce. Le Seigneur est avec vous. Vous êtes bénie entre toutes les femmes, et Jésus, votre enfant, est béni.
2: Sainte Marie, Mère de Dieu, priez pour nous pauvres pécheurs, maintenant et à l'heure de notre mort. Amen.
1: Je vous salue, Marie, comblée de grâce. Le Seigneur est avec vous. Vous êtes bénie entre toutes les femmes, et Jésus, votre enfant, est béni.
2: Sainte Marie, Mère de Dieu, priez pour nous pauvres pécheurs, maintenant et à l'heure de notre mort. Amen.
1: Je vous salue, Marie, comblée de grâce. Le Seigneur est avec vous. Vous êtes bénie entre toutes les femmes, et Jésus, votre enfant, est béni.
3: Sainte Marie, Mère de Dieu, priez pour nous pauvres pécheurs, maintenant et à l'heure de notre mort. Amen.
1: Je vous salue, Marie, comblée de grâce. Le Seigneur est avec vous. Vous êtes bénie entre toutes les femmes, et Jésus, votre enfant, est béni.
2: Sainte Marie, Mère de Dieu, priez pour nous pauvres pécheurs, maintenant et à l'heure de notre mort. Amen.
1: Gloire soit au Père, au Fils et au Saint-Esprit.
2: Comme il était au commencement, maintenant et toujours, dans les siècles des siècles.

0: Cinquième mystère, le couronnement de la Vierge Marie au ciel. Nous te bénissons, Jésus, toi, le roi des rois, pour la beauté resplendissante de l'Immaculée. Jésus, notre Seigneur, notre Libérateur, par le cœur très pur de la Vierge Marie, nous te disons merci pour ta parole de vie et de lumière.
1: Notre Père qui es aux cieux, que ton nom soit sanctifié, que ton règne vienne, que ta volonté soit faite sur la terre comme au ciel.
2: Donne-nous aujourd'hui notre pain de ce jour. Pardonne-nous nos offenses, comme nous pardonnons aussi à ceux qui nous ont offensés. Et ne nous laisse pas entrer en tentation, mais délivre-nous du mal.
1: Je vous salue Marie, pleine de grâce. Le Seigneur est avec vous. Vous êtes bénie entre toutes les femmes. Et Jésus, le fruit de vos entrailles, est béni.
2: Sainte Marie, Mère de Dieu, priez pour nous pauvres pécheurs, maintenant et à l'heure de notre mort. Amen.
1: Je vous salue Marie, pleine de grâce. Le Seigneur est avec vous. Vous êtes bénie entre toutes les femmes. Et Jésus, le fruit de vos entrailles, est béni.
2: Sainte Marie, Mère de Dieu, priez pour nous pauvres pécheurs, maintenant et à l'heure de notre mort. Amen.
1: Je vous salue, Marie, pleine de grâce. Le Seigneur est avec vous. Vous êtes bénie entre toutes les femmes. Et Jésus, le fruit de vos entrailles, est béni.
2: Sainte Marie, Mère de Dieu, priez pour nous pauvres pécheurs, maintenant et à l'heure de notre mort. Amen.
1: Je vous salue Marie, pleine de grâce. Le Seigneur est avec vous. Vous êtes bénie entre toutes les femmes. Et Jésus, le fruit de vos entrailles,

0: Je vous salue Marie, pleine de grâce. Le Seigneur est avec vous. Vous êtes bénie entre toutes les femmes. Et Jésus, le fruit de vos entrailles, est béni.
1: Sainte Marie, Mère de Dieu, priez pour nous pauvres pécheurs, maintenant et à l'heure de notre mort. Amen.
0: Je vous salue Marie, pleine de grâce. Le Seigneur est avec vous. Vous êtes bénie entre toutes les femmes. Et Jésus, le fruit de vos entrailles, est béni.
1: Sainte Marie, Mère de Dieu, priez pour nous pauvres pécheurs, maintenant et à l'heure de notre mort. Amen.
0: Je vous salue, Marie, pleine de grâce. Le Seigneur est avec vous. Vous êtes bénie entre toutes les femmes. Et Jésus, le fruit de vos entrailles, est béni.
1: Sainte Marie, Mère de Dieu, priez pour nous pauvres pécheurs, maintenant et à l'heure de notre mort. Amen.
0: Je vous salue, Marie, pleine de grâce. Le Seigneur est avec vous. Vous êtes bénie entre toutes les femmes. Et Jésus, le fruit de vos entrailles, est béni.

0: Je vous salue, Marie, pleine de grâce. Le Seigneur est avec vous. Vous êtes bénie entre toutes les femmes. Et Jésus, le fruit de vos entrailles, est béni.
1: Sainte Marie, Mère de Dieu, priez pour nous pauvres pécheurs, maintenant et à l'heure de notre mort. Amen.
0: Je vous salue, Marie, pleine de grâce. Le Seigneur est avec vous. Vous êtes bénie entre toutes les femmes, et Jésus, le fruit de vos entrailles, est béni.
1: Sainte Marie, Mère de Dieu, priez pour nous pauvres pécheurs, maintenant et à l'heure de notre mort. Amen.
0: Gloire soit au Père, au Fils et au Saint-Esprit.
1: Comme il était au commencement, maintenant et toujours. Dans les siècles des siècles. Amen.
2: Ô Marie conçue sans péché,
1: priez pour nous qui avons recours à vous.
2: Notre-Dame de France et de fidélité,
1: priez pour nous.
2: Saint Joseph et tous nos bien-aimés du ciel,
1: priez pour nous.
2: Saint Michel Archange et tous les anges,
3: veillez sur nous.
2: Gardons dans nos cœurs la joie de l'amour de Dieu et partageons cette joie de nous aimer les uns les autres comme il aime chacun de nous. Merci, Dieu très grand, de nous bénir et de nous aider dans toutes nos épreuves. Au nom du Père, et du Fils, et du Saint-Esprit. Amen.

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3: Cette semaine, mon grand témoin se trouve actuellement en Bretagne, mais c'est une personne qui vit à Paris et qui vient d'écrire et vient de paraître aux éditions des Béatitudes le récit, un récit d'une âme sauvée in extremis avec ce titre, Victoire à Babylone. J'aime beaucoup ce titre. Héloïse Cluzet, bonjour.
4: Bonjour Hélène.
3: Merci d'accepter cet entretien avec moi dans le cadre de l'émission Le Grand Témoin d'Ecclésia. Merci pour ce livre. Moi, je l'ai lu, je l'ai dévoré. En fait, vous avez fait un style thriller, c'est ça, un récit autobiographique sous forme de thriller?
4: Oui, j'ai appelé ça un thriller autobiographique parce que c'est le récit de ma conversion. C'est un récit spirituel et je me suis pas vraiment rendu compte en écrivant, mais il y a du suspense en fait dans les parties qui s'enchaînent, et c'est surtout construit comme un roman, mais ce n'est pas un roman. C'est-à-dire que ce n'est pas une forme chronologique de récit, c'est une forme assez dynamique, hein. Il y a beaucoup de choses, il y a beaucoup de sujets. On dirait un roman, mais ce n'est pas un roman, c'est très important de le préciser. Merci pour cette question.
3: Vous aimez écrire, vous avez d'ailleurs eu un métier dans le métier de la communication.
4: Oui, c'est ça.
3: C'est quelque chose que vous avez su rapidement manier les mots.
4: En fait, j'ai appris à écrire, si je puis dire, pendant 30 ans, dans le monde de la communication, pour des annonceurs, des gros annonceurs, donc Renault, Chanel. J'ai été dans des grosses agences internationales et françaises. J'ai vraiment une exigence, quand je travaille, quand j'écris, j'aime beaucoup ça, j'ai une exigence de qualité. Bon, j'ai appris ça pour mes clients, mais en même temps, maintenant, mon client, c'est le big boss, c'est-à-dire que je n'écris plus que des choses spirituelles. C'est mon premier récit, mais j'en ai deux autres derrière qui arrivent.
3: Oh !
4: Des récits spirituels, hein, de témoignages. Hein. C'est une forme de témoignage pour moi d'écrire. C'est une façon de rendre grâce au Seigneur et de faire mémoire. C'est les deux, en fait.
3: Publier les œuvres de Dieu.
4: Bah, oui, alors à ma petite mesure, hein, c'est-à-dire que le peu que j'ai connu et vécu de Jésus par cette conversion fulgurante, effectivement, j'ai été très, très, très gâtée. Et je ne peux pas garder ces cadeaux du ciel pour moi. Donc j'ai eu vraiment cette nécessité, ce besoin de communiquer par écrit.
3: Héloïse, on va cheminer ensemble dans cette émission pour voir comment est-ce que le bon Dieu a fait irruption dans votre vie. Est-ce que vous faites partie d'une famille qui était croyante? Est-ce que vous avez été baptisée enfant?
4: Alors, je suis née dans une famille bourgeoise, parisienne, moyenne bourgeoisie. J'ai un frère aîné de 3 ans de plus que moi et une sœur cadette de 6 ans de moins que moi. Donc ça, c'est important de me situer dans cette famille au milieu. Et ma famille était catholique sans être croyante. C'est-à-dire qu'on était obligé d'aller à la messe le dimanche jusqu'à nos 18 ans. Mais mes parents n'ont jamais eu la foi. Ils ne l'ont dit qu'assez tard, en fait. Ma mère a fini par nous dire un jour, mais le Christ ne peut pas être ressuscité, ce n'est pas rationnel. Donc sa foi était morte, j'ai compris ça assez tard. Hein. Et mon père un jour a dit, j'en ai assez de faire semblant, je cite, hein, ce sont leurs mots, hein. J'en ai assez de faire semblant, je n'irai plus à la messe ce dimanche pour faire plaisir à votre mère. Donc ça c'était pour moi très violent, parce que finalement Dieu n'existait pas. J'ai été baptisée à l'âge de 10 jours, mais par tradition, et tant mieux, c'est le plus beau cadeau que mes parents m'aient fait. Mais voilà, il ne s'est rien passé.
3: Dans quelle église vous avez été baptisée? Parce que je pose la question, parce que dans votre récit, cette église a une importance.
4: Oui, alors justement, elle a une importance, mais que je ne peux pas dévoiler tout de suite. Parce que c'est trop important pour donner le lieu maintenant, parce que c'est lié, c'est lié à quelque chose de très beau. Hein.
3: Donc, votre vie familiale, vous avez été baptisée, mais ce n'était pas une foi vécue. Ceci dit, vous avez fréquenté les sacrements, l'église, tout ça.
4: Non, juste la messe le dimanche. Juste
3: la messe le dimanche quand même. C'est quand même...
4: Je n'ai pas été catéchisée et je ne me suis jamais confessée enfant.
3: D'accord.
4: Je n'ai pas fait ma confirmation, mes parents ont oublié de me faire faire ma confirmation, donc je l'ai faite beaucoup plus tard, après ma conversion, adulte.
3: Ce qui est peut-être mieux d'ailleurs, parce que du coup, vous étiez plus en mesure de dire oui, je crois.
4: Oui, tout à fait, tout à fait. C'était un cadeau, tout à fait.
3: Héloïse, votre chemin, votre enfance a été très dur. Vous avez énormément souffert. Votre frère était très dur avec vous. Votre mère vous a rarement montré de l'affection ou de la protection. Vous avez été abusé par votre oncle.
4: Grand-oncle.
3: Alors que vous étiez adolescente. Ça vous a énormément marqué. Vous êtes habillée en noir ensuite, tellement ça a été dur pour vous. Ça vous a vraiment miné. Et vous avez quand même réussi à avoir un métier et à partir dans la vie. Ceci dit, ça a été compliqué.
4: Un résumé rapide d'une période effectivement très difficile. Mon frère était, j'étais son souffre-douleur, donc il a été très maltraitant avec moi. Et il y a un épisode quand j'avais 6 ans, que je ne peux pas raconter là, mais qui a été traumatisant, le premier traumatisme. Ensuite, ma mère a eu beaucoup de mal à m'aimer. Je ne sais pas pourquoi cette femme m'a rejetée toute ma vie. Bon, je ne sais pas pourquoi, j'ai pas su. Mais par contre, ce que je sais, c'est qu'il y a des secrets de famille enfouis et même glissés sous le tapis. Ma mère nous a dit un jour à table... Je mourrais en emportant des secrets de famille dans ma tombe. Et j'ai essayé de la faire parler ce jour-là en lui disant t'en as trop dit ou pas assez, il y a rien eu à faire. Donc ce que je sais, ce qui était déjà important, c'est qu'il y avait il y a toujours des secrets de famille dans cette famille dysfonctionnelle. Moi je l'ai caractérisé de famille dysfonctionnelle. À partir du moment où Dieu n'est pas au centre d'une famille, où il n'est pas la source de l'amour de toute cette famille, l'amour circule mal, voire pas du tout. Et chez moi, ça a été assez catastrophique, en fait. Donc, nous avons eu un grand monsieur du côté de ma mère, dans ma famille, pédophile. Et ça, c'est pareil, ça a achevé de me déstructurer, de me détruire, parce que l'inceste est un crime, et un crime dont on ne se remet jamais complètement. Avec Dieu, il y a beaucoup de choses qui s'améliorent et il y a beaucoup de guérisons possibles, mais la guérison totale n'est pas possible sur cette terre. Donc, moi, j'ai accepté tout ça parce qu'à la relecture, en découvrant Dieu, j'ai relu mon histoire avec beaucoup plus de douceur, d'acceptation en fait que je n'avais. Moi, j'étais très violente verbalement, j'étais agressive, j'étais en colère tout le temps. Mais tout ça, ça s'est apaisé hein, par la force de l'amour de Dieu. En fait, en sortant de cette famille, je suis partie dans un milieu professionnel épouvantable que mes parents, enfin surtout mon père, a voulu que j'aille à sa suite dans ce milieu de la publicité. À l'époque, on disait plus publicité que communication, bien qu'on parlait aussi de communication de toutes sortes, externe, interne, etc. Et là, je suis tombée dans un milieu de décadence totale, ce que j'appelle moi la Babylone d'aujourd'hui, puisque mon livre s'appelle « Victoire à Babylone ». Et la Babylone existe toujours. La Babylone, c'est le monde des ténèbres, c'est le monde sans Dieu d'aujourd'hui, où le prince du mensonge règne en maître. Et ma famille avait un esprit de mensonge. Enfin, je viens de tout cet univers noir, que j'appelle dark, voilà. Et donc, dans la publicité, là, j'ai beaucoup souffert. À l'époque, on n'en parlait pas, mais le harcèlement sexuel sévissait déjà très fort. Et j'ai beaucoup souffert de ça. Et voilà.
3: Et vous aviez un corps de mannequin, en fait, avec des grandes jambes. Vous étiez très belle.
4: J'ai pas eu de chance, en fait, d'être très belle, parce que c'est pas une chance. Si on vous êtes pas protégée, quand vous êtes une jeune fille... si vous n'avez pas une maman derrière qui vous dit attention, ne mets pas des jupes trop courtes, ou il existe des prédateurs, ou il existe des hommes qui ne sont pas bons, etc., bah vous ne savez pas en fait. Vous êtes comme ça sans vous en rendre compte. Et moi, je me détestais. Moi, je détestais mon corps parce que comme j'avais été abusée, je me trimbalais, façon de parler, mais des très mauvaises pensées sur moi, en fait, sur mon corps. Je m'en voulais. J'avais cette culpabilité, mais j'étais très mal dans ma peau tout en ayant effectivement un joli corps et de jeune femme. Voilà. Mais finalement, les femmes ou les petites filles qui sont pas très jolies ont beaucoup plus de chance que les autres parce qu'elles n'attirent pas les malades. Voilà, les malades sexuels. Je le dis, j'ose le dire. Hein, donc voilà. Et donc ce milieu a été terrifiant pour moi, mais je m'y suis accrochée parce que mon père nous avait toujours dit, n'ayant pas la foi, il nous avait toujours dit pour être heureux, il faut être riche. Et pour être très heureux, il faut être très riche. Donc
3: vous êtes devenue très riche.
4: Ben oui, mais j'ai jamais été très heureuse avec l'argent. C'est ça le problème. C'est que j'ai constaté que ça marchait pas. Sa promesse était fausse, quoi. Mais lui-même y a cru. Hein. Il n'a jamais réussi à être riche. Moi, j'ai eu plus d'argent que lui à une époque parce qu'effectivement, j'ai réussi à en gagner beaucoup en travaillant beaucoup. Faut dire les choses. Hein. Il fallait quand même beaucoup travailler. Mais l'argent n'a jamais fait mon bonheur. Et du coup, ça m'a permis aussi de me poser des questions. Hein. Mais je ne serais jamais allée dans cette voie-là si mon père ne nous avait pas insécurisés dans l'enfance, puisqu'il avait beaucoup de dettes. Et si il nous avait pas fait cette promesse à nous trois, qui a complètement dénaturé notre vision de la vie en fait. Parce que la vraie source de bonheur, ben évidemment que c'est pas le Dieu argent, c'est le Dieu Jésus, le Dieu le vrai Dieu quoi.
3: Et comment a-t-il réussi à faire irruption dans votre vie? Parce que pendant toute cette période où vous avez gagné beaucoup d'argent, vous avez aussi fait beaucoup de choses. Vous avez eu des amours pas possibles, vous avez touché la drogue, vous avez beaucoup fumé, vous avez bu. Et comment est-ce que le bon Dieu a réussi à venir toquer à votre porte et à faire irruption?
4: Alors, en fait,

0: mort sur le coup. Bon, ça c'était d'une violence inouïe, ma famille était en miettes, et moi aussi, parce que ça venait pas au bon moment, j'étais au chômage, enfin c'était vraiment une période très dure pour moi. Et là, j'ai vécu sans savoir qu'il existait le psaume 33. Le psaume 33 est magnifique, tous les psaumes disent la vérité, mais celui-là, c'est celui que j'ai vécu, c'est un pauvre cri, le Seigneur entend. Il le sauve de toutes ses angoisses. C'est exactement ce que j'ai vécu. J'ai vraiment crié à Dieu, ne sachant pas qu'il existait et pensant même qu'il n'allait pas me répondre. Mais j'avais plus rien à perdre. J'avais projeté de me suicider pour vous dire dans quel état j'étais, dans quel état de noirceur et de malheur était mon âme. J'avais projeté de me suicider sur la ligne du métro numéro 9 à Paris, à la première rame de métro du matin. Donc c'était la fin en fait. Mais juste avant de le faire, parce que j'avais quand même très peur de le faire, j'ai demandé à Dieu s'il existait, mais en secouant le ciel, en l'insultant. Vraiment, c'était un cri de colère, parce que cri de désespoir. C'était pas pour le tenter, hein, c'était vraiment mon cœur qui n'en pouvait plus. Et d'ailleurs, Dieu le dit dans un autre psaume, « Dieu ne refuse rien, un cœur brisé, un cœur broyé. » Et moi, j'étais un cœur brisé, j'étais un cœur broyé. Et là, j'ai eu ma réponse, en fait, pas tout de suite. Donc j'ai crié, je lui ai même dit, « J'en ai assez, qu'est-ce que c'est que cette vie, cette souffrance est insupportable ?» Si tu existes, fais-le-moi savoir. C'est la prière de Charles de Foucault, mais sous une autre forme. Parce que quand on demande à Dieu s'il existe, il répond toujours. Hein. Si on a un doute et si on souffre, il ne peut pas ne pas répondre. Ça, c'est certain. Et je l'ai vécu. Hein. Et donc, je lui dis, ton silence, si tu ne me réponds pas, ton silence sera la preuve de ta non-existence. Donc, quelque part, s'il ne répondait pas, il n'existait pas, donc je pouvais me suicider. Et je ne pensais vraiment pas qu'il allait répondre. Hein. Donc, j'ai somnolé parce que je n'avais pas une nuit très paisible, hein, on peut l'imaginer. C'était la dernière de ma vie. Et 2 heures après, il m'a répondu, sous une forme complètement, évidemment, inattendue, inespérée même, surnaturelle, on peut dire. Mais il m'a répondu. Et moi, j'avais presque oublié mon cri, en fait, parce que j'étais dans mon projet de suicide. Je ne pensais même plus à cette prière. J'étais tellement mal, je n'espérais même plus qu'il me réponde. C'est affreux. Hein. Et là, dans ma nuit noire, dans la nuit de mon désespoir, dans la nuit de mes mains, parce que j'ai mis ma tête au milieu de mes mains, dans le creux de mes mains, là j'ai vu apparaître, vraiment c'était surnaturel, hein, mais j'ai vu apparaître un médaillon noir, lui aussi tout était noir en fait, sauf ce qui est apparu au centre de ce médaillon, c'est-à-dire un visage de femme que je ne connaissais pas, qui ne m'a pas parlé, qui m'a juste irradié, inondé d'un amour que je n'ai jamais connu sur cette terre, et que je n'ai jamais vu sur aucun visage humain, aucun. Mais par contre, cet amour, il y avait beaucoup de... Enfin, c'était inouï, c'est difficile à décrire, mais je l'ai écrit mieux que je ne le dis, hein, oralement. Mais en fait, cet amour m'a complètement enveloppée, apaisée, c'est-à-dire que ma colère est partie, pas ma tristesse, hein, mais ma colère a disparu, et j'ai oublié de me suicider. Il faut quand même le faire. Donc, c'est-à-dire que je me suis laissée aimer par ce visage, cette femme. Je croyais que c'était mon arrière-grand-mère qui m'avait élevée de 0 à 6 ans, et en fait, c'était pas elle, mais je la cherchais, je me disais, mais je reconnais pas son nez, je reconnais pas ses yeux, je la cherchais, mais je la trouvais pas. Mais pour ne pas perdre cette apparition, j'ai même évité de cligner des yeux, parce que j'avais peur qu'en clignant des yeux, elle disparaisse.
1: Oh, c'est excellent.
0: J'avais peur de la perdre si je clignais des yeux, vous vous rendez compte, j'avais peur de la perdre. Et mes yeux sont restés ouverts sans se fermer jamais, jusqu'à ce qu'au bout d'un certain temps, moi, après m'avoir beaucoup... Enfin, moi, j'ai bu cet amour, j'ai bu cette lumière.
2: Ça se trouve, ça a duré 30 secondes, mais pour vous, ça a duré peut-être 15-20 minutes.
0: Ah non, moins que ça, non. Non, non, malheureusement, ça n'a pas duré 15 minutes, mais ça a duré le temps qu'il fallait pour que j'aille moins mal, en fait. C'était ça, c'était la première étape de la suite. Et donc, ça a duré, je ne sais pas, peut-être 5-6 minutes, mais c'est déjà long, 5-6 minutes.
2: C'est déjà, oui.
0: Mais pour moi, évidemment, c'était trop peu. Mais en tout cas, j'ai accepté que cette apparition disparaisse très, très, très doucement. Elle s'est évanouie. Hein. Le médaillon noir avec cette femme à l'intérieur s'est évanouie. Je me suis retrouvée avec mon petit cachot, j'appelle le petit cachot de mes mains, c'est-à-dire ma tête dans mes mains. Bah, j'allais mieux, en fait. En fait, ce que j'ai réalisé, c'est qu'on était deux à ce moment-là dans la salle de bain. Je n'étais plus seule. La présence de cette femme était tellement forte que je savais qu'elle existait au-delà de sa disparition, quoi. J'ai compris qu'il y avait derrière ce monde visible un monde invisible peuplé au moins de cette femme que je ne connaissais pas, qui n'avait pas de nom
2: et qui vous faisait pas peur, qui vous faisait
0: pas peur.
2: Le monde invisible, vous y aviez touché aussi adolescente avec l'histoire de faire tourner une table et faire venir un esprit, hein, vous en parlez
0: oui,
2: aussi
0: oui,
2: dans votre...
0: tout à fait Tout à fait, dans la première partie.
2: Et ce monde-là,

0: par contre, lui, il fait peur et on a raison d'avoir peur.
1: Ah bah oui, on a raison, parce qu'il est dangereux. Tandis que là cette femme n'était pas du tout dangereuse. Elle n'était que amour, en fait. Moi, elle m'a vraiment... elle m'a sauvée, en fait, puisque je ne me suis pas suicidée.
0: Bien sûr.
1: Et après, il y a eu tout un parcours, hein, mais c'est vraiment clé comme moment dans ma vie. C'est magnifique, j'ai pas d'autres mots. C'est vraiment extraordinaire. C'était la réponse de Dieu à ma question, est-ce que tu existes ? En fait, c'est ça, c'était sa réponse. Hein.
0: Donc c'est le premier petit caillou blanc sur votre chemin pour vous faire sortir de la forêt, finalement, de cet endroit sombre. Mais il a fallu le parcourir, ce chemin. Et ça ne se fait pas comme ça. Il a fallu que vous avez eu des combats à mener contre certaines addictions que vous aviez, contre certaines habitudes. Il a fallu aussi accepter votre histoire. Vous avez été soignée. Vous avez eu quelques clés de lecture. C'est tout un chemin que vous avez fait.
1: C'est plus d'une décennie, hein, largement. En fait, j'étais tellement abîmée à l'intérieur, tellement vraiment en miettes, que le Seigneur a pris son temps, parce qu'il est très patient, très délicat, et que moi, il m'aurait balancé un seau d'eau d'amour sur la figure, j'aurais pas tenu. Il a respecté vraiment mon temps, le temps dont j'avais besoin pour le choisir, le suivre et faire des renoncements. Et les renoncements que j'ai eu besoin de faire n'ont pas été faciles, effectivement, mais ils étaient indispensables, incontournables. Et mais il m'a donné les moyens. Dieu donne toujours les moyens de ce qu'il demande. Ça, c'est vraiment quelque chose que j'ai expérimenté. Si Dieu veut que vous arrêtiez, j'avais arrêté déjà, mais si Dieu veut que vous arrêtiez de fumer des bedeaux, c'est-à-dire du hashish, hein, comme les jeunes fument toujours ça d'ailleurs, hein, et ben vous priez, vous insistez dans votre prière le temps qu'il faut, et puis un jour, pouf, le besoin de fumer disparaît. C'est-à-dire que les choses se font avec Dieu, hein, toujours. Si vous demandez quelque chose qui est bon pour vous, c'est impossible qu'il vous le refuse. Non seulement il ne va pas nous le refuser, mais en plus il va nous le donner, mais en son temps. C'est-à-dire qu'il faut s'accrocher dans notre demande. Peut-être qu'il y a aussi quelque chose de l'ordre de la persévérance qui est intéressante dans la foi.
0: Bien sûr.
1: Parce qu'on ne peut pas tout de suite avoir tout ce qu'on veut comme les enfants veulent des bonbons dans l'instant. Mais ça, c'est magnifique d'apprendre à aimer Dieu dans le temps. Mais moi, je savais que j'étais sur le bon chemin. À partir du moment où j'ai quitté mes noirceurs, où j'ai décidé de ne pas me suicider, où j'ai voulu guérir, j'ai voulu vivre, mais à la suite du Christ, à partir de ce moment-là, les choses se sont faites tout doucement, mais vraiment, elles se sont faites. Donc.
0: Héloïse, rappelez-moi, parce que j'ai lu le livre il y a déjà quelques semaines, il me semble que ce n'est pas longtemps après cette nuit du médaillon, si on peut l'appeler comme ça,
1: oui, c'est ça,
0: que vous êtes allée retrouver votre nourrice.
1: C'était pas mal.
0: C'était pas votre nourrice, ou c'était une marraine, je ne sais plus, et qu'elle vous a amené à la messe.
1: Voilà, et ça rejoindra votre première question sur le lieu de mon baptême. Alors, la seule personne que je connaissais de croyante, parce que moi j'étais non-croyante, je ne voyais que des non-croyants, c'était cette femme donc qui m'avait connue, que j'avais connue quand j'avais 2 ans, qui était une amie, pas très proche, mais une amie quand même de mes parents, qui habitait dans le 5e. Et donc quand je l'ai appelée, c'est drôle parce que le matin, les heures qui ont suivi cette rencontre avec... ce visage extraordinaire et cette personne invisible, hein, que j'ai vue pas longtemps, mais qui existe toujours, ça c'est sûr. Eh ben, les heures qui ont suivi, j'ai eu dans le cœur d'appeler cette femme que je n'appelais jamais. J'ai retrouvé son numéro de téléphone tout de suite. Et quand je lui ai demandé si je pouvais venir la voir, elle m'a dit, mais bien sûr, viens tout de suite. Et quand je suis arrivée chez elle, elle m'a prise dans ses bras et elle a joué le rôle d'une maman de substitution, si on peut dire, hein, et en me berçant la tête, elle m'a dit, l'amour ne meurt jamais. L'amour ne meurt jamais. Et cette phrase est magnifique parce qu'elle ne m'a pas parlé de Jésus. Elle était très croyante. Mais l'amour ne meurt jamais, ça m'a parlé. Parce que je me suis dit, mon neveu est vivant, ça confirme ce que je pense. C'est-à-dire qu'il est derrière un voile caché et il est dans l'invisible, mais il est vivant. Et ça m'a fait un bien fou, cette phrase. Et ensuite, elle m'a dit, écoute, il faut que j'y aille, il est midi, je vais à la messe, est-ce que tu veux me suivre ? Et je lui ai répondu, mais où que vous alliez, chez le teinturier, chez le boulanger, je vous suivrai de toute façon, ça m'est égal que vous alliez à la messe, je vous suis. Et je l'ai accompagnée, et effectivement, on est arrivé à Saint-Séverin, qui était en face de chez elle. Et là, j'ai eu ma première messe après, 30 ans de non-messe, hein, c'est d'absence de fréquentation d'une église. Et là, j'ai eu un espèce de baume, un souffle. Alors, j'ai cru qu'il y avait un courant d'air dans l'église, il n'y en avait pas, mais j'ai eu comme un espèce de souffle d'air, c'était très bizarre, sur moi, qui m'a apaisée. Et tout était comme ça, c'était des petites touches. Avec Dieu, c'est des petites touches comme un peintre peut le faire, mais très délicates. Je ne pouvais pas fonctionner autrement, je ne pouvais pas d'un coup aller bien. Ce n'était pas possible. Et donc,
0: à mon avis, votre récit rejoint aussi l'expérience de... de plusieurs auditeurs qui aussi, moi j'ai appelé ça des petits cailloux blancs, mais le chemin, c'est nous qui le parcourons, mais le Seigneur nous montre le chemin. Mmh. Et c'est lui le chemin, il nous emmène, mais c'est quand même, on y met de notre part. Avec des lignes courbes, il va faire un chemin droit au bout du compte, mais sur le coup, ça passe par plein de choses et il nous connaît.
1: Oui. Oui, et on ne se rend même pas forcément compte de ces petits cailloux. On les voit a posteriori, ça peut arriver aussi. Et donc là, après cette messe, c'est magnifique. Enfin, j'étais à côté de cette femme, hein, que je ne voulais pas quitter ni des yeux ni du bras. Et bien en fait, j'ai fait une petite recherche pour savoir où avais-je été baptisée et à quelle date. Et je me suis rendu compte, enfin, on m'a appris que c'était à Saint-Séverin, quand j'avais 10 jours. Donc le Seigneur, il y a 103 églises à Paris. Hein. Le Seigneur a choisi celle-là, qui est celle de mon baptême. 46 ans plus tard, c'est quand même magnifique. Hein. Et il m'a ramené sur les lieux de mon baptême comme pour me dire, oh madame, maintenant ta route de vie, elle commence ici. Quoi. À partir de maintenant, en tout cas. Elle commence à partir de maintenant. Et ça m'a vraiment beaucoup émue hein, de découvrir ça, parce que je pouvais pas l'imaginer. Donc voilà, c'est un des petits cailloux, comme vous dites, c'est une jolie formule qui a parsemé cette magnifique route de vie, une route de vie. Hein.
0: Et ben, si les auditeurs veulent en savoir plus, on les invite à se procurer ce livre que vous avez écrit, Héloïse Cluzel, Victoire à Babylone, récit d'une âme sauvée in extremis, et c'est paru aux éditions des Béatitudes. Héloïse, une dernière question. Quel est le passage de la Bible qui vous console le plus?
1: Il y en a plein, mais il y en a un qui me vient tout de suite dans le cœur, c'est « Si tu crois, tu verras la gloire de Dieu ». Parce que ça, c'est vrai de vrai, mais tout est vrai, mais ça, c'est vraiment fort. Et voir la gloire de Dieu, c'est, voilà, c'est ce que je peux souhaiter à chacun et chacune de vos auditeurs. Et puis, il y en a un autre sur la lumière dans le prologue de Saint Jean, mais je n'ai pas les mots exacts, c'est que la lumière était dans les ténèbres, ce n'est pas tout à fait les mots, hein. La lumière était dans les ténèbres et les ténèbres ne l'ont pas arrêtée. C'est-à-dire que derrière chaque épreuve que nous vivons, il y a la lumière du Christ. On ne la voit pas bien souvent, malheureusement. Mais il faut savoir qu'elle est là pour s'y accrocher. Et ça change tout. Voilà.
0: Héloïse Cluzel, merci infiniment pour votre témoignage. Et on vous souhaite eh bien, de continuer d'écrire et de témoigner. En tout cas, c'est un vrai plaisir de voir l'œuvre du Seigneur dans votre vie et qu'il continue de vous bénir.
1: Oui, merci beaucoup Hélène, c'est gentil. Merci.
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2: Des grains à moudre. Il était une fois, moi, tout simplement. Mon histoire, atypique, est émouvante et magnifique, cela dit, sans vantardise d'aucune sorte. Aussi ai-je décidé de vous la raconter aujourd'hui. Je suis née, oh, il y a belle lurette, alors que vous, qui m'écoutez, étiez encore dans la pensée de Dieu pour quelques siècles. Mais que sont des siècles pour le Seigneur ? Parfois, je suis long et mince, parfois petit et trapu, parfois terne ou doré, en bois, en os, en noyau, en métal, en ivoire, corail, pierre précieuse ou perle, que sais-je encore ? Bref, je me présente, je suis le chapelet. Oui, le chapelet, celui que vous connaissez tous et qui vous file, quelquefois un peu trop vite, entre les doigts. Vous allez m'objecter qu'un objet n'a pas d'âme, ni d'esprit, ni je ne sais quelle intelligence, et qu'il ne peut en aucun cas raconter quoi que ce soit. Que nenni, détrompez-vous, j'en veux pour preuve tout ce qui suit.

était émue lorsque, chaque matin, une fois qu'elle s'était laissée tomber dans son fauteuil, dont on se demandait toujours comment elle réussissait à s'en extraire, la vieille femme me prenait dans ses doigts. Ils étaient tordus, déformés par l'arthrose, douloureux selon le temps, mais fidèlement, depuis toutes ces années, elle les resserrait sur moi, comme le naufragé se cramponne à la bouée de sauvetage. Elle se cramponnait à son chapelet. J'allais passer là les heures apparemment monotones de sa journée. « Mamie, tu pries encore ?» demandaient ses petits et arrière-petits-enfants. « Bien sûr, je n'ai que cela à faire, alors je le fais. On va dire que c'est mon emploi maintenant que mes jambes ne me portent plus beaucoup. Mais tu n'en as pas assez de rabâcher toujours la même chose ?»« La même chose ? Comment cela, la même chose ?»« Ben oui, tous ces « je vous salue Marie » les uns après les autres. » Alors la femme, un sourire radieux, se frayant un passage au milieu des rides de son visage, buriné par des décennies de travaux des champs, printemps, été, automne et hiver, la femme répondait « Mais non, ce n'est pas rabâché. Il n'y a pas deux Ave Maria identiques. » Elle disait cela d'un tel ton que ses interlocuteurs en restaient bouche bée et finissaient par passer à autre chose, l'air de dire « Elle est quand même bizarre, notre mamie. » Quant à elle, une fois ses visiteurs du jour repartis, elle me serrait un peu plus fort et reprenait sa prière. Oh, une prière bien simple, peut-être pourrait-on même dire bien pauvre, mais quelle prière ! Quelle force d'intercession émanait du cœur et de l'âme de cette vieille paroissienne qui ne sortait plus de chez elle, mais dont les amis, subjugués, passaient régulièrement. Et sans le savoir, elle lui offrait du grain à moudre. Une famille ayant du mal à payer les traites de sa maison. Un vieil homme qui s'était cassé le col du fémur en tombant chez lui. Les enfants du catéchisme qui préparaient un sacrement. Les jeunes qui s'interrogeaient sur leur avenir. Un couple en instance de séparation. Une femme stérile. Le curé surmené, etc. Tous les soucis des paroissiens entraient dans la pièce et la vieille femme les prenait à bras le corps, si l'on peut dire, ou pour être plus juste, du bout des doigts. Mes grains passaient doucement, parfois même très doucement, et j'entendais, après la première partie de son ave, « Sainte Marie, Mère de Dieu, priez pour nous et priez pour ce couple en difficulté. » Ô notre bonne mère Marie, qui avez été attentive à Cana pour que la fête des noces soit belle, priez pour eux, priez pour ces personnes qui se sont dit oui devant Dieu et devant l'Église. Affermissez-les, fortifiez-les dans la grâce du sacrement de mariage. Implorez le Seigneur Jésus, votre divin Fils, pour qu'il sauve lui-même ses époux. Selon les jours, selon les intentions, ou peut-être selon l'inspiration, la vieille femme s'attardait longuement, tout absorbée par sa prière d'intercession. L'index et le pouce de la main droite faisant comme un infini va-et-vient sur un grain de chapelet avant de passer au suivant.

Eux aussi avaient un chapelet, mais ils filaient entre leurs doigts à vive allure. Ils avaient 7 et 9 ans, étaient frères et sœurs et gardaient les moutons de la famille du côté de Fatima dans la campagne portugaise. Puis eux, ils n'oublient pas leurs prières en gardant leurs bêtes. Leur maman le leur a bien recommandé. Mais François, qui est pressé d'aller jouer, me prend dans ses mains et prit le chapelet à sa façon. Je vous salue Marie, amen. Je vous salue Marie, amen. Je vous salue Marie, amen. L'affaire est vite expédiée, comme qui dirait en deux temps trois mouvements, une prière en accéléré. Quand, un peu plus tard, il aura vu la Sainte Madone lui apparaître, il changera sa façon de prier et mettra beaucoup plus de temps. Les grains s'écouleront plus lentement. En tout cas, moi, j'imagine le cœur de la Sainte Vierge tout attendri quand même, en voyant cet enfant prendre du temps pour la prier, même un peu trop vite.

est toujours dans l'une de ses poches, bien au chaud, la poche droite, sous un mouchoir. « Arrête de mettre tout le temps tes mains dans tes poches !» répétait sa mère à longueur de journée. « On dirait un paresseux qui ne veut pas se salir les mains en travaillant. »« Oui, maman !» répondait-il, en garçon bien élevé. C'était une habitude qu'il avait prise. Alors sa mère avait fini par coudre toutes ses poches. Ça, c'était il y a fort longtemps. Maintenant, sa mère n'est plus de ce monde et ses poches ne sont pas cousues, fort heureusement, surtout pour la poche droite. Lorsqu'il prend le métro tôt le matin pour se rendre au bureau, il y plonge sa main et me serre. Les grains roulent entre ses doigts et je sais qu'il invoque la Vierge Sainte pour son épouse et leurs enfants, pour ses collègues, pour les personnes qu'il va rencontrer au gré des rendez-vous, pour son patron qui a bien du souci et n'est pas toujours très agréable. Lorsqu'une rencontre s'annonce mal, lorsqu'un tête-à-tête est plus difficile, lorsqu'une difficulté surgit, il met la main dans sa poche et me serre bien fort, comme si j'avais le pouvoir de le rassurer, de lui donner l'énergie ou la patience dont il a besoin. Cela faisait rire ses collègues de travail qui avaient remarqué la chose. Certains disaient « Tu as un drôle de tic, à chaque fois qu'il y a un os, tu plonges ta main droite dans ta poche. » Je sais bien, moi, ce qu'il y a dans cette poche, et je sais parfaitement que ça n'est pas un tic. Ce n'est pas moi qui lui donne tout ce dont il a besoin, mais je sais que lorsqu'il me serre l'espace d'un instant, c'est vers le bon Dieu et sa Sainte Mère qu'il se tourne, si brièvement que ce soit. Je suis l'intermédiaire, le moyen, le rappel, le compagnon discret, mais bien présent. Je suis tout usé, délavé, car je suis passé plusieurs fois dans le lave-linge, ce qui a eu pour effet, entre autres, de relâcher un peu ma corde, mais ça, ce n'est pas bien grave. Un jour dans un pantalon de costume, un autre dans un short, un jour dans un bermuda, un autre dans une combinaison de ski. Je ne quitte quasiment jamais mon gentil propriétaire. Le soir, il me glisse sous son oreiller, et si une insomnie l'empêche de dormir, ce qui est assez fréquent, il m'attrape et prie pour tous ceux qui ne dorment pas non plus. Les insomniaques, les malades, le personnel soignant, les moines qui chantent les matines, les forces de l'ordre qui veillent, les transporteurs, les gardiens de prison, les vigiles. Ave Maria pour les prostituées. Ave Maria pour tous ceux qui les exploitent. Ave Maria pour l'enfant malade qui pleure dans son lit. Ave Maria pour sa maman désemparée, démunie et qui pleure doucement à côté de lui. L'un après l'autre, l'homme fait défiler lentement mes grains entre ses doigts jusqu'à ce que le rythme ralentisse de plus en plus et qu'enfin il se rendorme, me serrant toujours dans sa main glissée sous l'oreiller.

0: contrario, Colette n'est pas encore « oh, mais ça va venir », ce que l'on pourrait appeler une fervente du chapelet. Enfant, sa récitation était obligatoire. Après le souper, une fois que sa mère avait fini de ranger la cuisine, après que chacun l'ait aidé à débarrasser la table, jeter les épluchures, ranger les serviettes et remplir le lave-vaisselle, après le souper donc, ah, mais pas tout de suite après, ce qui a son importance. Le paternel battait le rappel afin que tous les membres de la famille, petits ou grands, interrompent illico ce qu'ils faisaient et viennent s'agenouiller dans le hall d'entrée face à la statue de la Vierge Marie. Bien sûr, il n'était pas question de s'asseoir sur ses talons, encore moins sur une chaise, et d'ailleurs, il n'y en avait pas à proximité, sauf si l'une ou l'autre des grands-mères était là en villégiature. On était à genoux sur le carrelage, été comme hiver, ce qui commençait à agacer Colette au plus haut point. Entre autres choses, c'était le laps de temps entre le débarrassage de la table et le début de la prière. Il était fluctuant, car cela dépendait du bon vouloir de ses parents qui, parfois, en profitaient pour discuter un peu. Les enfants, montés dans leur chambre, s'étaient replongés, qui dans un problème de géométrie, qui dans une leçon d'histoire, qui dans la lecture d'un bon roman, qui dans l'habillage de ses poupées. Bien évidemment, pour Colette, qui n'était pas un modèle de patience ou de douceur, l'appel à la prière, si je puis dire, tombait en règle générale au plus mauvais moment. Et oui, c'était juste à l'instant où le preux chevalier allait délivrer sa belle en haut du donjon de ce sinistre château, ou lorsque le clan des sept allait tomber sur le bandit de grand chemin, ou quand la patrouille des guides entendait un hurlement montant du souterrain dans lequel elle venait imprudemment de s'engouffrer. Alors Colette, notre grande lectrice, pestait dans un vocabulaire assez recherché d'ailleurs. Certes, son mécontentement se passait à l'intérieur. Il aurait été de très mauvais ton d'exprimer à voix haute sa colère. Mais elle réussissait de moins en moins à cacher sa moue de 6 pieds de long ou son front plissé. Un jour, l'un de ses frères ne vint pas en même temps que les autres pour le chapelet. Alors Colette se disait qu'il allait se faire réprimander car il fallait respecter les horaires. Mais le père annonça « Allez, on commence !» Colette objecta « Mais Daniel n'est pas encore là !» La réponse du père fut brève et sèche et dit d'un ton de réprobation « Il ne viendra plus !» Colette passa tout le temps des 5 dizaines à se demander pourquoi son grand frère était aux abonnés absents. Aussi, à la fin du chapelet et des invocations habituelles, elle se précipita l'air de rien dans l'escalier et s'en fut frapper à la porte de son frère. « Ben alors, tu viens plus au chapelet ?»« Non. Pourquoi ?»« Parce que je ne veux plus et que j'en ai marre d'être obligée de le réciter à genoux par terre. »« Et tu l'as dit aux parents ?»«
1: Ouais. »«
0: Et alors ?»«
1: Et alors rien. J'ai dit que je n'irai plus, c'est tout. »
0: Colette, un peu ébahie, restait là, les bras ballants, admirative. Son frère s'était opposé à la décision des parents et visiblement, il avait gagné. Cela lui donnait des idées. « Dès demain, se dit-elle, je dirai aux parents que j'arrête le chapelet. De toute façon, ça ne sert à rien car je ne fais que râler tout le temps. » Mais ni le lendemain, ni la semaine suivante, ni le mois suivant, ni l'année suivante, Colette ne présenta sa requête. Elle n'osait pas et continuait à exécrer le chapelet. Aussi, lorsqu'elle quitta la maison pour aller faire ses études, elle s'empressa de supprimer ce temps de prière, bien que sa mère lui ait recommandé, en mettant un chapelet dans sa valise, « N'oublie pas de prier la Sainte Vierge tous les jours !» Ce n'est qu'une 15aine d'années plus tard qu'elle se mit à reprendre la prière du chapelet. Ce fut vraiment très progressif. Un jour, elle envisagea de me reprendre entre ses doigts, mais ne le fit pas. Un autre jour, elle me prit. J'étais rangée tout au fond de sa table de nuit. Elle se contenta de toucher les grains et pensivement me reposa, comme si quelque chose l'empêchait de continuer. Moi, j'attendais tranquillement le moment qui n'allait pas tarder à venir. En effet, un jour, elle pria plusieurs avés en passant les grains entre ses doigts. « Je vous salue Marie pour mes parents qui ont cru bien faire. Je vous salue Marie pour mes frères et sœurs. Je vous salue Marie pour mon mari. » « Je vous salue Marie, pour mes enfants. » Il lui fallut des mois avant de pouvoir librement prier tout un chapelet. Mais jamais, au grand jamais, à genoux. Ça, elle ne peut pas encore. Souvent, maintenant, elle me prend entre ses mains en marchant dans la rue ou dans son jardin, parfois même dans sa maison lorsqu'il pleut. Peu importe, moi, je me laisse faire. Je me suis laissé dire qu'elle aimait cette prière toute simple et facile. J'en suis ravie, car je ne suis pas fait pour rester au fond d'un placard ou d'un tiroir de table de nuit.

Philippe était tombé dedans quand il était petit, pourrais-je dire. À sa grand-mère maternelle, qui priait souvent, il avait demandé « Mamie, comment tu fais pour dire ton chapelet ?» Alors, l'aïeule lui avait raconté l'importance du chapelet pour elle. « Moi, tu sais, je ne sais pas bien prier, à part prier le chapelet. Je l'ai toujours à proximité, et lorsque j'ai du temps, ce qui arrive très souvent avec l'âge, j'en profite pour faire cette prière toute simple. Je prends avec moi toute l'humanité. » « Toute l'humanité ? Mais comment ?»« À chacun des Ave, je prie pour quelqu'un en particulier. » Je vous salue Marie pour les prisonniers, le suivant pour les geôliers, le suivant pour un malade, etc. Et tu sais mon grand, en faisant ainsi, je m'ouvre à la terre entière et à tous les besoins des hommes. Je reste chez moi à ne pas faire grand-chose, mais ma prière rejoint des gens du monde entier, c'est merveilleux. Philippe avait été conquis et en redemandé. Alors sa grand-mère lui avait expliqué les différents mystères et comment tous les Ave étaient là pour approfondir la connaissance de la vie de Jésus. Un jour, en grandissant, il s'était dit « Mamie dit qu'elle ne sait pas bien prier, mais moi, je ne suis pas d'accord. Elle en connaît un rayon. » Lorsqu'à travers ses larmes abondantes, il avait vu sa grand-mère sur son lit de mort, un chapelet qui n'était pas le sien, enroulé autour de ses mains calleuses et ridées, il lui avait fait cette promesse. « Mamie, j'essaierai de prier le chapelet tous les jours. » Il avait reçu, en héritage, de sa grand-mère le chapelet usé, avec lequel elle lui avait enseigné cette prière. Philippe en avait été très ému et il n'aurait pu recevoir de plus beaux cadeaux. Il avait tenu parole, à part cas particuliers comme une opération chirurgicale importante par exemple. Comme sa grand-mère, il intercédait pour le monde entier, grain après grain. Ave Maria pour les pays en guerre. Ave Maria pour les victimes d'attentats. Ave Maria pour les bourreaux. Ave Maria pour ceux qui nous gouvernent. Ave Maria pour ceux qui légifèrent. Moi, vous vous en doutez, je ne le quitte pas. Nous faisons une très bonne équipe tous les deux.

0: Claude s'était retrouvé à Lourdes par hasard, ou par providence, c'est selon. Il faisait partie d'une équipe de football dans la ville de province où il habitait, et il avait sympathisé avec Romain, l'un de ses coéquipiers. Ils s'étaient rencontrés en dehors du stade pour aller voir un bon film, pour prendre un soda au café du coin. Et un jour, Romain avait dit « Viens chez moi samedi, on n'a pas de match. Je te montrerai ma nouvelle console et on pourra faire de bonnes parties. » « Super !» avait répondu Claude, sans se douter de ce qui allait advenir. Lorsqu'il était entré dans la chambre de son ami, Claude avait été frappé d'emblée par deux objets. Une statue de la Vierge de Lourdes, la même qu'il avait vue posée sur le tableau de cheminée chez ses grands-parents, et un chapelet semblable en tout point à celui qui était à côté de la même statue, sur le même tableau de cheminée, chez les mêmes grands-parents. « Mince !» se dit-il. « Qu'est-ce qu'il fait avec des trucs de vieux ? Bof, ça doit être un souvenir de sa mamie. » La question est revenue régulièrement à l'esprit de Claude, si bien qu'un jour il a décidé de la poser à Romain. « Pourquoi tu as ça dans ta chambre ?»«
1: Quoi donc ?»«
0: Bah, la statue et le collier, il y avait les mêmes chez mes grands-parents. » Alors, Romain a expliqué à son ami le pourquoi de la chose. Et l'explication a laissé Claude, on ne peut plus, perplexe. Il aimait bien Romain, il l'appréciait vraiment, mais il lui trouvait un je ne sais quoi de différent, un petit quelque chose qu'il n'arrivait pas à définir. Les deux compères étaient devenus, au fil des semaines, quasiment inséparables. Et c'est au bout de plusieurs mois que Romain proposa « Cet été, je vais à Lourdes pour m'occuper des malades avec tout un groupe de jeunes. Tu ne voudrais pas venir avec moi ?» Grand silence. Puis, une foultitude de questions, les unes sensées, les autres un tantinet ridicule, arrivèrent pêle-mêle à l'esprit de Claude. Il les posa tout simplement et reçut les réponses. L'aventure le tentait, partir avec son ami était enthousiasmant, mais les prières et tout ça... Ses parents, qui avaient noué quelques bonnes relations avec les parents de Romain, acquiescèrent, plus en souvenir des aïeux que pour toute autre raison. À Lourdes, ce qui frappa le plus Claude, ce fut le nombre de chapelets qui étaient priés chaque jour, à la grotte, pendant les processions, dans les églises, dans les rues, en français, en latin, en italien, en portugais, en anglais, en vietnamien, bref, dans toutes les langues de la terre. Des « Je vous salue Marie » à n'en plus finir. Même les malades qu'ils poussaient dans leurs chariots tenaient un chapelet entre leurs mains. Même les brancardiers qui faisaient le pied de grue près de la grotte. Même les pèlerins qui faisaient 2 ou 3 heures de queue pour accéder aux piscines. Même les jeunes qui savaient si bien rire et chanter joyeusement ou profiter des rares temps libres pour aller boire un soda dans l'un des nombreux cafés aux abords du sanctuaire avaient le chapelet entre leurs doigts et semblaient le prier. Ave Maria pour l'Église et le Pape. Je vous salue Marie pour la conversion des pécheurs. Dios te salve Maria pour les chrétiens persécutés. Hail Mary, full of grace pour les jeunes en recherche de sens pour leur vie. Ave Maria, piena di gratia pour les malades. Le dernier jour du pèlerinage, Claude entra au Palais du Rosaire, grand magasin de souvenirs s'il en est, et choisit un chapelet et un livret explicatif afin de pouvoir le prier. Il le fit bénir par l'aumônier du groupe et depuis, vous savez quoi ? Depuis, Claude me prend dans ses doigts tous les jours et il prie, il intercède pour le monde entier. D'après ce que j'ai cru comprendre, il va intégrer l'aumônerie de la paroisse et préparer sa première communion.

amis, je pourrais vous parler pendant des heures et vous raconter un tas d'histoires semblables. Mais je dois m'arrêter pour aujourd'hui. Alors je finis juste en vous disant ceci. S'il vous plaît, prenez-moi entre vos doigts. Surtout, n'hésitez pas. Faites rouler les grains en priant. N'ayez pas peur de la monotonie des aves. Et si vous somnolez en les disant, peu importe. C'est une belle prière, toute simple, toute petite, mais si puissante. Alors, prenez-moi donc entre vos doigts.

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1: 5 heures.
2: Avec Saint Colomba d'Iona, fêté le 9 juin, nous bouclons la triade thaumaturge d'Irlande, en compagnie de Saint Patrick et de Sainte Brigitte de Kildare. Né en 521 dans le comté de Donegal, en Irlande, et mort à Iona en 597, il grandit dans une famille noble et pieuse, liée à la dynastie des O'Neill. Dès son enfance, il montra une grande piété et une soif d'apprentissage, étudiant sous la direction des moines irlandais, dont Saint Finian de Clonard, l'un des pères du monachisme irlandais. Il fréquenta son école monastique, puis fut ordonné prêtre en 543. Il parcourut son île pendant 15 ans en fondant des monastères. Saint Colomba est l'une des figures les plus marquantes du christianisme celtique et un pionnier de l'évangélisation en Écosse. Son départ pour ce pays en 563 est souvent attribué à un conflit avec un roi irlandais, après que Saint Colomba a eu pris parti pour un prince rival. Avec 12 compagnons, il débarqua sur l'île d'Iona, située au large des côtes écossaises, où il fonda un monastère qui deviendra le cœur spirituel et intellectuel du christianisme celtique. Iona est bien plus qu'un simple monastère, c'est un centre de formation, un lieu de pèlerinage et un foyer de missionnaires. De là, Colomba et ses moines évangélisèrent les Pictes et les Scots, l'Orkanie, les îles Shetland, et même jusqu'à l'Islande, fondant des églises et des communautés à travers l'Écosse. Il revint également en Irlande pour notamment participer à un concile en 575. Après sa mort, sa dépouille resta 2 siècles dans son monastère, puis fut ramenée en son pays natal. Les rois écossais prirent l'habitude de se faire enterrer à Iona jusqu'au XIe siècle. Saint Colomba est aussi un homme de lettres. On lui attribue la composition de poèmes dont le célèbre Altus Prosator, ou le grand hymne du Créateur. Un texte en vers latin, célébrant la grandeur de Dieu dans la création et l'histoire du salut. Il est également connu pour son amour des livres. La légende raconte qu'il aurait copié de ses propres mains des centaines de manuscrits. Sa vie est marquée par une spiritualité ascétique et contemplative, mais aussi par un profond respect pour la nature, typique du christianisme celtique. Comme de nombreux autres exemples, il vivait la fraternité de l'homme réconcilié avec le Créateur, et donc avec les créatures. Jean Baster note que, sur son lit de mort, je cite, « il recevait l'hommage de son cheval en pleurs ». Aujourd'hui, Iona reste un symbole de paix, de réconciliation, de spiritualité écologique, attirant des pèlerins du monde entier. Le monastère, restauré au XXe siècle, est le siège d'une communauté œcuménique qui s'apparente par bien des aspects à celle de l'Arche de Lanza del Vasto, joignant engagement pour la justice sociale, la paix, la non-violence, la protection de la planète et le dialogue interreligieux. En 2024, cette communauté a publié un manifeste d'engagement écologique assez conséquent, le Eco Common Network. En voici quelques extraits significatifs. La communauté d'Iona a une longue histoire d'engagement sur les questions écologiques et de réflexion inspirée par une spiritualité ancrée dans le respect de la Terre. Comme nous l'avons vu, la spiritualité chrétienne celtique est propice à un tel engagement contemporain. Plus loin, ils écrivent encore, je cite, « Nous croyons que nous sommes créatures et non le créateur, que nous sommes une espèce parmi d'autres, appelée à reconnaître nos liens avec toute la création, mais aussi notre finitude, notre contingence et nos limites. » Ça, c'est l'approche de l'anthropocentrisme situé du pape François dans Laudate Deum, au paragraphe 67. Enfin, parmi les applications plus concrètes, on trouve, je cite, « Nous nous engageons à poursuivre le dialogue avec les personnes de toutes les fois et de toutes les convictions en nous repentant des théologies et idéologies dommageables passées et présentes. Nous envisageons des réflexions et des pratiques spirituelles ancrées dans le respect de la terre, capable de libérer les êtres humains de la définition de la personne par l'acte de consommation et qui nous renforce dans la résistance et la persévérance. » Il s'agit donc de faire ici le travail de relecture de propositions théologiques et spirituelles qui sont à l'origine de comportements néfastes à la maison commune et, comme avec l'écologie intégrale, entrer en résistance contre le paradigme technocratique critiqué par le pape François dans Laudato si'. Saint Colomba est donc un modèle qui inspire une spiritualité écologique aujourd'hui. Terminons avec un extrait de l'Altus Prosator. « Le Très-Haut, concevant l'harmonie du monde, avait fait le ciel et la terre, Aussitôt, quand les étoiles furent créées, lumière du firmament, les anges louèrent, pour sa création merveilleuse, le Seigneur de cette immense masse, l'artisan des cieux.

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1: Catherine Caillot, Catherine Latapie.
2: Mais pourquoi a-t-elle grimpé dans le chêne, à son âge en plus, et avec 4 enfants en bas âge? On n'a pas idée. Eh oui, mais ces cochons avaient faim. Et dans le chêne, il y avait des glands. Alors, eh oui, elle a grimpé dans le chêne, elle a secoué les branches pour que les glands tombent. Et il n'y a pas que les glands qui sont tombés, elle aussi. Et voilà. Maintenant, elle est à l'hôpital. Maintenant, on la soigne. Comment va-t-elle revenir? Et qui nourrit les enfants pendant ce temps? Quand Catherine Latapie revient, on est en 1856. Sa blessure, suite à la chute, n'est pas totalement guérie. Malgré l'opération, elle a toujours l'épaule retournée et au bout de sa main, les doigts tordus et douloureux. De cette main, elle ne pourra plus se servir. Plus avec autant de finesse, avec autant de délicatesse qu'avant. Filer, il ne faut plus y penser. Tricoter, coudre, autant de tâches qui lui permettaient d'améliorer le quotidien de sa famille. Nous sommes en 1856 dans le petit village de Loubajac, dans les contreforts des Pyrénées. Que vont-ils devenir? Elle, son mari, les 4 enfants, c'est une vie bien difficile qui commence pour eux. Et le foyer commence à péricliter peu à peu. Le temps passe. 1856, 1857, 1858. Plus exactement, le 28 février 1858. Dans la nuit, Catherine Latapie est réveillée avec une intime

celle-là qui apparaît, cette femme-là qui apparaît, et on dit même qu'une source serait apparue. Une source boueuse, mais pour Catherine Latapie, c'est une évidence. C'est un sentiment plus fort que tout. Et pourtant, c'est pas du tout une grenouille de bénitier, elle passe pas son temps à aller voir le curé, non, pas du tout. Et c'est d'autant plus fort pour elle d'avoir cette absolue certitude qu'il lui faut aller à Massabielle. Mais voilà, le temps de réveiller les enfants, les plus jeunes, qu'elle ne peut pas laisser tout seul à la maison. Elle en prend un à droite, un à gauche, et elle... Elle attend un cinquième enfant. Elle a le ventre gros de 9 mois d'attente déjà. Est-ce une folie? La voilà qui prend un enfant à droite, un enfant à gauche, et elle part dans la forêt. Il faut marcher pendant 6 kilomètres à travers de la montée, de la descente, de la montagne. Rien ne l'arrête. Et lorsqu'elle arrive à Massabielle, elle n'est pas seule. Il y a plus de 1150 personnes qui sont là, car le bruit, l'écho de ce qui se passe attire les foules. Mais comme elle a son gros ventre et ses 2 enfants, les gens qui étaient là bien avant elle se mettent un peu à droite, un peu à gauche et la laissent passer. Elle est si déterminée qu'il semble que rien ne peut l'arrêter. Et elle va jusqu'à la grotte. Et là, il y a effectivement un peu d'eau boueuse. Elle pose ses enfants, elle adresse une prière à la Vierge et elle trempe son bras blessé dans l'eau boueuse. Il s'assouplit, elle sent la douceur et quand elle le ressort, il est guéri. Elle est totalement guérie.

La foule repère ce miracle et le chante et le proclame à travers tout le pays. Monseigneur l'évêque Bertrand Sévère, l'évêque dont dépend Lourdes, n'a pas du tout envie d'avoir une avalanche d'événements surnaturels. Et il réclame une expertise médicale désormais et une enquête approfondie pour vérifier la véracité de ces faits. Et donc, une enquête est menée. Et au bout de 4 ans d'enquête, les résultats sont rendus publics. Et Catherine Latapie avait véritablement été reconnue comme blessée et handicapée depuis 2 ans. Et elle était reconnue comme véritablement et totalement guérie, ayant retrouvé toute la souplesse de ses doigts et de sa main. Les médecins de l'époque ne peuvent que confirmer le caractère surnaturel ou en tous les cas indéfinissable de cette guérison. Et c'est pourquoi le miracle de Catherine Latapie est le premier miracle reconnu de Lourdes, le premier miracle officiel. Alors on peut lire dans les psaumes, « Tu es le Dieu qui fait des miracles, tu as fait connaître ta puissance. » Et puis on peut lire dans les évangiles, « Ta foi t'a sauvé. » Et voilà l'aveugle qui voit, le paralytique qui se relève, le lépreux qui est guéri. Et c'est des histoires qui remontent à il y a très longtemps. Et quand on voit là, en 1856, un miracle, et ce n'est que le premier, et il y en aura bien d'autres, ça donne une petite envie d'aller faire un saut à Lourdes tout de même.

a pas qu'à Lourdes que se déroulent les miracles. Il y en a aussi au Sainte-Marie-de-la-Mer, à Cotignac, au Mont-Saint-Michel, au Puy-en-Velay, à Souvigny. Allez, au Sainte-Marie-de-la-Mer, comme il me reste un petit peu de temps, je peux vous raconter celui-ci. Entre 1861 et 1893, il y a un registre qui est tenu de tous les miracles accordés aux Sainte-Marie, au Sainte-Marie-de-la-Mer. Et parmi ces 82 recensés, je vous raconte la guérison de Contestin

0: Barthélemy de Beaucaire. Il était aveugle. Il était menuisier, mais il était devenu aveugle. Il fait un pèlerinage le 25 mai 1850, et pendant ce pèlerinage, il retrouve la vue. Il sculpte une table ex voto sur un côté de laquelle il est gravé « Ô très sainte et très vénérée Marie, don maudit qu'en reconnaissance de la faveur spéciale qu'elles ont accordée au dernier de leurs serviteurs, Sainte Marie, priez pour nous. » Et à droite, il y a écrit « Contestin de Beaucaire, aveugle depuis 5 ans, menuisier, 25 mai 1850, Marie, protégez-nous. » Et il existe un registre des guérisons tenu par l'abbé Escombard, curé aux Saintes-Maries. Et dans ce registre, il n'y a pas moins de 82 guérisons qui sont répertoriées. 82 miracles, 82 guérisons, peut-être autant de très bonnes histoires à vous raconter.
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4: Aujourd'hui, je voudrais que nous parlions de la chute des élèves, car la démographie scolaire en France chute massivement, avec une perte prévue de 1,7 million d'élèves d'ici à 2035.
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4: Cette baisse due au déclin démographique entraînera 4000 suppressions de postes d'enseignants pour la rentrée 2026, donc aujourd'hui, et des fermetures de classes. Cela, bien sûr, ne va pas sans poser problème. Quels postes vont être supprimés? Que va-t-on faire des enseignants qui seront ainsi déchargés de classes, à moins que ce ne soit des départs en pré-retraite, mais au fur et à mesure, il n'y aura plus tant de pré-retraite que cela. Quelles écoles va-t-on fermer? Selon quels critères? Voilà qui posera bien des questions et bien des soucis aux communautés locales. C'est le premier degré qui devrait être le plus touché, en tout cas dans un premier temps, et c'est bien logique. Les écoles élémentaires et maternelles devraient perdre 933 000 élèves, alors que le second degré n'en perdrait que 743 000. Ces prévisions reposent sur les dynamiques démographiques actuelles, en particulier sur le nombre de naissances à venir. Mais méfions-nous de ces prévisions, puisque la bascule démographique que la France a connu l'an dernier, c'est-à-dire le point où il y a plus de décès que de naissances, était annoncé par l'INSEE pour dans 10 ans. Les naissances sont en baisse, selon les dernières sources de l'INSEE, l'indicateur de fécondité s'établit à 1,56 enfants par femme. Les générations sont donc désormais moins nombreuses à entrer à l'éducation nationale que celles qui en sortent. Depuis 1985, plus de 17 000 écoles ont déjà fermé en France, ce qui pose la question de l'implantation du réseau scolaire sur le territoire. L'éducation nationale est donc à repenser. C'est ce que tente de faire Édouard Geffray, ministre de l'Éducation, qui veut repenser l'offre scolaire dans un horizon pointé à une vingtaine d'années. Il va falloir étudier comment les écoles vont réagir vis-à-vis de cette dynamique. Des observatoires ont été mis en place dans les régions pour se réunir plusieurs fois par an et élaborer avec les élus et les acteurs locaux une offre scolaire qui anticipe la baisse du nombre d'élèves à l'échelle de chaque territoire. Les choix seront difficiles. Par exemple, on peut choisir de maintenir un tissu d'école dans un secteur, y compris pour très peu d'élèves, là où les parents devraient autrement faire une heure de voiture pour déposer les enfants à l'école. Il faudra aussi s'interroger sur le fait d'adosser des écoles à des collèges, comme cela s'est fait récemment en Charente. La chute des élèves doit-elle entraîner obligatoirement une diminution du nombre des enseignants? Ne pourrait-on pas en profiter pour alléger les classes, pour avoir un enseignement de plus grande qualité s'il est distribué à moins d'élèves par professeur? Ne peut-on faire autrement que de supprimer des postes et de fermer des classes? À cette question, le ministre de l'Éducation nationale répond: nous ne pouvons pas laisser chuter le nombre d'élèves par professeur à l'infini. Sinon, nous créerions les conditions d'une crise de recrutement des professeurs d'ici 10 ans. Nous ne pouvons pas non plus nous contenter de fermer des classes et ne tirer aucun bénéfice de la baisse démographique. Je défends, dit-il, une autre voie, suivre la démographie en partie et profiter des marges dégagées pour faire diminuer le nombre d'élèves par classe et ne pas laisser des territoires totalement désertés. On pourrait donc se réjouir de cette perspective à l'heure où plusieurs études montrent à quel point le niveau de nos élèves a lui aussi chuté, principalement en mathématiques et en grammaire française. La baisse très importante du nombre des élèves fréquentant les écoles, l'école primaire, mais aussi secondaire, collège et lycée, engendre des conséquences épineuses. La solution consistant à supprimer des postes d'enseignants puisqu'il y a moins d'élèves est critiquée par la majorité des syndicats des enseignants, car à leurs yeux, c'était une bonne occasion pour pouvoir travailler dans de meilleures conditions et notamment avec des classes moins nombreuses. Pour l'heure, la mobilisation ne semble pas être prête. Les professeurs des écoles maternelles, qui vont être touchés donc en premier par cette baisse des élèves, estiment que la baisse démographique aurait pu être l'occasion d'avoir plus d'effectifs, car il y a beaucoup d'enfants en souffrance et moins de moyens pour les accompagner. Sophie Venetite, secrétaire générale du SNES FSU, déclare: ça n'est pas la démographie qui a servi de boussole à la prise de ces décisions. C'est la volonté manifeste et assumée par ce ministre et par tant d'autres de faire des économies sur le service public d'éducation. Si l'on s'intéresse maintenant aux chiffres moyens du nombre d'élèves par classe, on peut se poser des questions. En effet, selon la DEPP, Direction de l'évaluation de la prospective et de la performance, les classes françaises de primaire et de collège figurent parmi les plus chargées d'Europe. La France dépasse nettement la moyenne européenne, avec en moyenne 21,9 élèves par classe en primaire, contre 20,6 dans l'Union européenne, 25,6 élèves au collège, contre 22,8 pour l'Union européenne. Si l'on s'intéresse aux effectifs des classes dans l'enseignement secondaire, le rapport L'éducation nationale en chiffres de 2024 précise les évolutions opérées à ce sujet ces dernières années. Et c'est là que les questions surgissent, car le rapport indique que le nombre moyen d'élèves par classe au collège est passé de 23,5 en 1980 à 25,8 en 2023. Au lycée général et technologique, l'augmentation est encore plus marquée, 27,1 élèves en 1980, 30,3 en 2023. Et pourtant, l'effectif en nombre d'élèves fréquentant les écoles et collèges a diminué. Cherchez l'erreur. Une fois n'est pas coutume, cette semaine, nous allons aborder dans notre dernier volet un autre thème que celui traité dans la semaine. Les bonnes nouvelles sont rares et j'ai sur le cœur de vous les partager. Aujourd'hui, nous allons parler de Peyo. Peyo est un cheval pur sang de race barbe qui appartient à un dresseur, Hassen Bouchacourt. Hassen a acheté Peyo à un éleveur qui n'en voulait plus, car le cheval était associable, capricieux, remisé au rang des irrécupérables. Il a fallu près d'un an à Hassen Bouchacourt pour comprendre que ce cheval devait être dressé avec des méthodes différentes des autres. Hassen a remarqué que ce cheval, Peyo, avait une hypersensibilité qu'il exprimait spontanément. Alors que Peyo participait à des spectacles de dressage organisés par Hassen, à la fin du spectacle, il venait volontiers saluer le public. Et là, Hassen a remarqué une chose. Il s'avançait vers des personnes qui, par la suite, s'avéraient être de grands malades. Un enfant qui avait un cancer, mais que rien ne laissait paraître extérieurement. Une femme opérée de la poitrine. Le cheval s'approchait et doucement leur faisait un petit joue à joue. Un ami médecin conseilla donc à Hassen d'aller dans ce sens et de l'éduquer pour qu'il puisse aller à l'hôpital voir les malades et particulièrement les personnes en fin de vie. Une fois que Peyo a senti une faiblesse chez un humain, il déploie à son égard un instinct très protecteur. Depuis plusieurs années, Peyo intervient ainsi à l'hôpital de Calais. Et son renom grandissant, il est désormais demandé dans d'autres hôpitaux, à Valenciennes, aux Pays-Bas, voire à Lyon. Comment se passe la visite? Eh bien, on laisse aller Peyo, comme il le veut, dans les couloirs. C'est lui qui va s'arrêter devant une chambre et demander à entrer. La plupart du temps, il s'arrête devant les chambres des personnes les plus mal en point, celles qui vont sans doute mourir dans quelques heures, voire quelques jours. Peyo entre dans la chambre et va y rester le temps qu'il désire, parfois quelques minutes, parfois plusieurs heures. Le personnel médical reconnaît que sa présence fait baisser l'anxiété des malades. Et cela se répercute jusque dans les doses de médicaments qui sont administrés. C'est une évidence, disent-ils, Peyo leur fait du bien. Ceux qui se lient d'une amitié particulière avec lui demandent même au dresseur que Peyo puisse tirer le corbillard lors de leurs obsèques, ce qu'accepte volontiers le dresseur, permettant ainsi à Peyo de les accompagner jusqu'au bout du chemin. L'histoire de Peyo est tellement exceptionnelle qu'un réalisateur de film, Thomas Balmès, vient de produire un documentaire de 80 minutes qui s'intitule « À demain sur la Lune » et qui est consacré à ce cheval qui détecte les malades et les soutient par ses visites. On connaissait jusqu'alors l'homme qui murmurait à l'oreille des chevaux. On découvre aujourd'hui dans ce documentaire le cheval qui murmure aux oreilles des patients en fin de vie.
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6: Bravo et merci Michel Tonini, astronaute ayant participé à la mission STS-93, 26e décollage de la navette spatiale Columbia, cosmonaute à bord de Soyouz TM-15 et de la station spatiale Mir en 1992, ainsi que spationaute de l'Agence spatiale européenne. Michel Tonini, enregistré le 4 avril 2026 à Metz, à l'invitation des Rotary Club Lorraine et Haute-Marne, organisateurs de l'événement Ma planète, vue d'en haut et vue d'en bas, alors que se déroulait en haut, à 384 000 km de la Terre, la mission Artemis 2, et que Sophie Adenau, recrutée par Michel Tonini, se trouvait à bord de la Station Spatiale Internationale.
7: Bravo et merci.
8: Thierry Georges.
6: Votre deuxième prénom, Michel Tonini, est Ange.
7: Oui.
6: Avez-vous envie d'aller voir si les anges étaient vraiment dans le ciel?
7: Bah écoutez, oui, c'est un prénom qui me prédestinait à partir un peu plus haut, depuis mon enfance, et aussi depuis, depuis mes parents, puisque mon père travaillait à Air France, mon oncle aussi, ma mère aussi, ma sœur, tout le monde travaillait à Air France, donc on était dans l'aviation, et moi je suis presque né dans un avion.
6: Prêt à décoller finalement, vous avez toujours été prêt à décoller.
7: Quand j'étais petit, je me suis dit peut-être que je ne serai pas pilote, mais si au moins je ne suis pas pilote, je serai peut-être technicien dans les avions, ou bien ingénieur dans les avions, ou fabricant d'avions.
6: Mais cela dit, quand vous étiez enfant et qu'on vous posait la question, Michel, alors, bon, on comprend que c'était plutôt ça, mais vous osiez répondre quoi alors carrément astronaute, alors, cosmonaute
7: Alors à l'époque ce travail n'existait pas, parce que moi quand j'étais petit, il n'y avait pas encore les vols dans l'espace, j'avais 11 ans quand Gagarine a volé en 61, j'avais 11 ans. Et après je pensais dans les années 62, que ça c'est un travail uniquement pour les Russes et les Américains, mais pas pour les Européens ni les Français. Et c'est après, quand il y a eu le vol de Jean-Luc Chrétien en 82, que j'ai dit peut-être que je pourrais y arriver si j'ai une carrière de pilote de chasse, pilote d'essai, ce que j'avais aussi.
6: Et vous êtes passé dans... Moi j'ignorais que cet établissement existait, l'école des pupilles de l'air et de l'espace, qui se trouve à Grenoble, qui est le seul lycée collège de l'armée de l'air et de l'espace en France.
7: Oui, alors c'est une école des pupilles de l'air pour les pupilles de la nation. Moi je ne suis pas pupille de la nation.
6: C'est lié à l'histoire de cet établissement.
7: C'est toujours pupille de l'air, mais ils ont rajouté les classes de maths sup, maths spé, qu'on appelle les classes de l'air, rattachées.
6: Ah, sinon, c'est pour les pupilles de l'air, vraiment.
7: Oui, mais moi, j'étais pas pupille de l'air, mais on pouvait prendre les gens en maths sup, maths spé. À l'époque, dans les années 68-69, on nous recrutait sur dossier. Donc, on prenait les meilleurs dossiers. J'avais un très bon dossier à l'époque, j'étais bon en maths. Donc, j'ai pu rentrer dans cette école-là, qui est une école extraordinaire, qui permettait à l'époque de faire du vol sur les avions comme on voulait, du planeur comme on voulait, du ski à volonté, du sport à outrance, du parachutisme.
6: Oui, clairement.
7: Oui, je veux dire, à l'époque, c'est grâce à eux, parce que moi je venais de Paris. À Paris, il y avait très très peu de possibilités pour le sport, à part quelques piscines et des terrains.

0: y a eu également le passage à l'école de l'air et de l'espace à Salon de Provence. Je me demandais si vous y aviez croisé Tanguy et la Verdure.
1: Alors c'était un petit peu après, mais c'est vrai qu'on regardait Tanguy et la Verdure à la télévision et que ça a été un peu nos motivateurs. C'était motivant de voir cette série-là.
0: Vos parents, vous le disiez, Air France, mais cela dit, vous n'aviez pas envie, vous, Michel, d'être pilote de ligne, ce qu'a été Thomas Pesquet, mais je l'ignorais totalement.
1: Mon père a voulu que je sois pilote de ligne, mais comme j'avais fait les pupilles de l'air, Mathieu Maspé, qui destinait à faire l'école de l'air, à l'école de l'air, on était en priorité pilote de chasse, et si on n'arrivait pas à être pilote de chasse, ou bien si on avait un problème de la colonne vertébrale, on faisait pilote de ligne. Moi, j'étais plutôt parti pour être pilote de chasse. C'est ce que j'ai fait. Puis pilote d'essai, puis astronaute.
0: Si vous deviez nous parler du plaisir que vous éprouviez en vol, étiez-vous seul ou étiez-vous à deux?
1: Au début, j'étais seul. Au début, c'était des monoplaces, donc j'ai commencé dans des avions, comme des avions d'aéroclub au départ, des planeurs, j'ai fait du planeur. J'ai volé avec Giraud, qui était le premier pilote qui s'est posé sur le sommet du Mont Blanc avec un Piper. Donc j'ai volé avec des gens qui étaient extraordinaires. Et puis après, j'ai volé.
0: Ensuite, dans ces avions à réaction.
1: À réaction. Donc le premier à l'époque, c'était le Fouquet Magistère de Salon de Provence, qui était un biplace. Après, le T-33.
0: C'était l'un des avions de la patrouille de France,
1: le Fouquet
0: Magistère.
1: Exactement. Après, le T-33 qui était à Tours, qui est l'école de chasse. Donc quand on quittait Salon de Provence, c'était école de chasse ou école de pilote de ligne. Et après, l'école de chasse à Cazaux, sur Mister 4, monoplace. Donc c'est la première fois que je partais sur un monoplace, donc tout seul, avec monomoteur. Ensuite, l'escadre, c'était Cambrai sur SMB2, qui était un super mystère, donc c'était monoplace aussi. Et au bout de 2 ans, on a pris le Mirage F1, qui était aussi monoplace. Donc j'ai fait du monoplace toute ma vie, sauf après en tant que pilote d'essai, où là j'ai commencé à travailler sur des avions biplace ou multiplace.
0: Et quelle était votre vitesse de croisière, si on peut dire, donc à bord de ces avions de chasse?
1: Sur le Fouga, c'était assez lent, c'était subsonique. Sur Mister 4, on était à 900 à l'heure, à peu près. Sur le SMB2, Mach 1-3, donc 1300 km à l'heure. Et sur le Mirage F1, on pouvait faire Mach 2. On pouvait faire Mach 2 pas longtemps, parce qu'on n'avait pas beaucoup de pétrole, donc il fallait vraiment partir très haut et se lancer en descendant. Et on faisait Mach 2 pendant quelques secondes, et c'est tout. Après, on ramenait l'avion. Et je me souviens à l'époque, d'ailleurs, Mach 2, c'était 200 litres à l'heure. Voilà. Je me souviens très bien. J'avais encore les chiffres en tête.
0: Que ressentiez-vous à Mach 2?
1: La vitesse extrêmement grande. Hein, c'était le sol qui défile très très vite. Ça va très très vite. Et puis l'avion qui est vraiment compressé, on sent que l'avion quand même va à vos limites, et aussi l'inversion des commandes sur le SMB2 par exemple. Quand vous partez en supersonique, les commandes s'inversent, donc quand vous tirez au lieu de monter, ça descend, et vice versa pendant la bosse supersonique qui va de Mach 0,9, Mach 0,95 à Mach 1,1.
0: Y a-t-il, pourrait-on dire, une ivresse de la vitesse?
1: Il y a une ivresse de l'avion quand même. Si l'avion, j'ai une ivresse de l'avion, pas de la vitesse, parce que même un avion lent, comme là, en ce moment je vole sur Cessna, c'est lent, c'est 200 km à l'heure, mais j'ai quand même l'ivresse de l'avion. J'ai vraiment un plaisir d'être dans un avion et je me sens dans mon élément dans un avion. Voilà.
0: Vous n'avez jamais été amené à vous éjecter?
1: Pas loin, j'étais à trois fois, pas loin de m'éjecter, trois fois pas loin. Il passait pas loin de la catastrophe, mais bon, j'ai de la chance. Là.
0: Ange, hein, effectivement, Ange. Qui vous protège.
1: L'ange me protège un peu. Oui.
0: Mais j'imagine que dans ces cas-là, il faut prendre des décisions très très rapidement,
1: oui.
0: Et prendre la bonne décision.
1: Oui, s'éjecter, il faut s'éjecter, surtout lorsqu'on est en basse altitude, parce que le temps compte de façon énorme. On n'a que quelques secondes pour s'éjecter quand on est à basse altitude. On a 5 secondes pour réagir, 5-10 secondes maximum. Donc il faut pas se planter.
0: Et on se dit, j'imagine aussi à ce moment-là, mais si je m'éjecte, bien sûr, je vais cracher l'avion.
1: Oui. Bah là, on préfère cracher l'avion que cracher le pilote aussi. Oui. Hein, donc on coûte plus cher qu'un avion, donc c'est malheureux. Donc si on crache un avion, il y aura une enquête après. Et si on est responsable de la panne, à ce moment-là, on sera renvoyé ou on aura des problèmes avec l'armée, c'est sûr.
0: Ça ne vous a jamais dissuadé de remonter?
1: Non. Où j'étais un petit peu chagriné, c'est qu'on avait beaucoup d'accidents à l'époque. Et c'est vrai que lorsque moi j'ai perdu mon beau-frère est mort en avion. Et c'est vrai que j'étais aux obsèques, j'étais sur l'endroit de l'accident. Et après ce moment-là, c'est difficile de revenir dans un avion. Mais il faut le faire rapidement, parce que si on ne fait pas, on laisse et la peur s'installe et après on redécolle tout.

0: comment êtes-vous devenu, Michel Tenier, dit-on, astronaute?
1: J'ai fait cosmonaute avec les Russes, j'ai un diplôme de cosmonaute russe, j'ai un diplôme d'astronaute américain.
0: Et européen?
1: Et européen, j'ai été spationaute chez les Européens.
0: Vous êtes étroit.
1: Voilà,
0: comment réussit-on à devenir? Alors, vous aviez cette envie-là aussi?
1: Alors oui, j'avais envie parce que j'avais vu Jean Chrétien qui était collé en 82 et j'avais vu qu'il était pilote de chasse, pilote d'essai, et moi j'étais pilote d'essai aussi. Je coche les cases. Pour l'instant, je coche les cases. Il se trouve que quand Chrétien a volé, c'était dans les années 82 et il n'y avait pas le programme Hermès, mais le programme Hermès européen s'est décidé dans les années 85 et c'est là qu'on a fait la sélection d'astronautes. Et comme Hermès était un avion volant d'essai, il fallait l'essayer et donc il fallait avoir des pilotes d'essai. Et on n'était pas très nombreux en France, donc les deux pilotes d'essai qui se sont présentés, qui avaient 35 ans ou 36 ans et qui avaient le bon profil, bon, on a été pris, c'était Jean-Pierre Aignoret et moi-même.
0: Et l'Agence spatiale européenne existait?
1: Alors, au départ, c'était le CNES.
0: On était c'était le CNES.
1: On était au CNES de 86 jusqu'à 99. Moi, j'étais au CNES.
0: Le CNES, Centre National d'Études Spatiales. Ensuite, comment ça se passe pour cette mission? Parlons de votre mission, la première, selon que c'était en 1992, du 27 juillet au 10 août, deux semaines avec ce décollage avec Soyouz, TM-15, et puis ensuite le séjour à bord de la station Mir. Oui. Qui choisit? Est-ce que ce sont les Russes. Est-ce que les Russes choisissaient?
1: On était sélectionnés en France, on était 7 astronautes. Dans les astronautes, il y avait des pilotes et des ingénieurs ou scientifiques. Les pilotes étaient prévus pour faire un vol sur la navette spatiale afin de préparer Hermès. Mais il y a eu l'accident de la navette Challenger en 86, donc c'était impossible d'aller à la NASA. La NASA a bloqué tous ses vols pendant 3 ans. Donc à la place d'aller à la NASA, moi je suis parti à Moscou avec Jean-Luc Chrétien comme remplaçant. Donc le premier entraînement se passe de novembre 86 à fin 88, donc 2 ans d'entraînement à la Cité des Étoiles, à côté de Moscou. Moi, je suis remplaçant. Et au décollage, je suis à côté de M. Mitterrand qui me dit, Tonini, ne vous inquiétez pas, vous ferez le prochain vol. Alors c'était important sur le plan politique de faire ces vols parce que ça permettait de maintenir les ingénieurs en place en Russie. Et donc le président Mitterrand avait signé un accord de 4 ou 5 vols avec les Russes à ce moment-là pour leur donner un petit peu d'oxygène financier. Et donc moi j'ai fait le premier entraînement comme remplaçant. Jean-Luc Chrétien était en forme, donc il a fait son décollage. Et je suis revenu après à Star City en 91 avec Jean-Pierre Aignoret pour, cette fois j'étais numéro 1 pour le décollage de 92.
0: Et cet équipage, vous étiez 3 à bord avec...
1: Anatoly Salaviov. Et Sergueï Avdiev.
0: Quel était votre rôle à vous parmi les 3?
1: Moi j'étais expérimentateur, donc j'étais responsable de certaines parties dans le Soyouz, comme la navigation, les radios, les caméras, l'humidificateur, etc. Et là-haut, dans la station spatiale, après la station, j'étais responsable de l'expérience scientifique française. On avait un programme scientifique français, on avait 10 expériences à faire au niveau français, dont l'échographe, qui est toujours là-haut, puisque, rappelez-vous, quand l'astronaute américain est tombé malade il y a un mois, on a essayé de voir ce qu'il avait avec un échographe. Donc l'échographe, c'est nous qui avons défriché un petit peu la place de l'échographe là-haut, et pour faire des contrôles médicaux sur les astronautes. On n'a pas d'IRM ni de scanner, mais l'échographe, c'est la base de l'examen de l'astronaute.
0: Michel, au moment du décollage, toute la préparation vous a vraiment amené à ne pas être surpris au moment du décollage réel.
1: L'entraînement est quand même très très bien fait, parce que vous apprenez d'abord le russe, il faut apprendre le russe, donc ça a pris du temps, et après le russe, il faut apprendre les systèmes individuels.
0: C'est obligatoire de parler russe.
1: Obligatoire. Donc à l'époque. Donc moi j'ai appris le russe, après les systèmes de bord, la mécanique de vol, et après il faut apprendre les pannes des systèmes, et après on va au simulateur où il y a tous les systèmes, où on fait les checklists normales, et après les pannes. Au début c'est des pannes simples, et puis des pannes de plus en plus compliquées, et après des pannes superposées, où il faut choisir sur la priorité des pannes quelle est la plus importante. Donc on fait ça pendant un an avant le décollage, et on est vraiment... affûté à régler, à résoudre n'importe quelle panne.
0: Mais malgré tout, lorsque vous vivez le décollage, il se passe quoi en vous?
1: C'est surprenant parce que le décollage, il est rassurant parce qu'il se passe beaucoup moins de pannes que sur le simulateur. On avait des séances de simulateur d'on va dire 8 heures par jour, enfin pas tous les jours, mais c'est toute chaque semaine avec 8 heures. Et sur 8 heures, on avait, on va dire, 7 ou 8 décollages d'atterrissage. Et sur chaque décollage, il y avait 5-6 pannes de plus en plus graves. Ça se terminait toujours avec le feu, la dépressurisation, le scaphandre gonflé, panne moteur, atterrissage. C'était toujours en catastrophe. Et donc, quand on faisait pendant un an, et qu'on fait le vrai vol à côté, c'est presque relax en comparaison. Oui. Et c'est pour ça que, d'ailleurs, c'était tellement choquant la différence de tempo entre le simulateur et le vrai vol, que quand vous faites l'entraînement complet chez les Russes, la dernière mission d'entraînement, c'est une mission avec un décollage normal, avec pas de panne, pour savoir ce que c'est qu'un décollage sans panne. Et on est vraiment à l'aise après, parce qu'on sait que s'il y a une panne dans le vaisseau, c'est nous qui allons agir pour régler la panne. On n'est pas aidé par le sol, on communique avec le sol, mais c'est nous qui allons régler les pannes nous-mêmes. Et ça, c'est vraiment intéressant parce qu'on est proactif. Et d'être proactif vous enlève la peur. La connaissance vous enlève la peur.

0: le temps pour rejoindre la station Mir était de
1: 9 minutes.
0: 9 minutes ?
1: Oui, 8 minutes 40.
0: Waouh !
1: C'est rapide. Vous passez de 0 à 28 000 à l'heure en 9 minutes, moins de 9 minutes. Donc c'est extrêmement rapide, extrêmement dense, extrêmement puissant. C'est une fusée qui fait 500 tonnes de poids et 550 tonnes de poussée. Et donc c'est une immense fusée qui va vous lancer très très vite.
0: Une fois rejoint la station, on est davantage dans un monde du silence.
1: Du silence, parce que les appareils dans le vaisseau font du bruit. Mais c'est vrai que c'est un monde surprenant parce que... Dehors, c'est noir, avec la Terre qui est bleue en dessous, donc on a l'impression d'avoir la Terre sous un écran noir, donc c'est extrêmement joli. La Terre semble fragile, elle semble mythique, presque religieuse. Il y a une beauté assez incroyable de la Terre qui montre des aspects différents de ce qu'on voit là-haut quand on est ici sur Terre. Et la vitesse aussi, parce qu'on fait un tour de la Terre en 1h30, donc on va quand même très très vite. On va à 28 000 à l'heure. Moi, j'allais à 2000 à l'heure sur l'avion de chasse, là on va... 28 000 à l'heure, c'est 14 fois plus vite, donc ça va très très vite.
0: Dans la préparation, y a-t-il une station Mir taille réelle
1: au sol ? Oui, sur le sol, il y a le Soyouz taille réelle avec les pannes, et il y a la station Mir taille réelle avec les pannes aussi. Alors, à la fin, la station était grande, donc il n'y avait pas tous les modules ensemble, mais les modules étaient séparés. Donc on avait, parce que c'est des modules qui étaient en croix, donc on ne pouvait pas les mettre au sol de la même façon.
0: Tu disais que la station Mir, c'était un labyrinthe.
1: Oui, c'est un labyrinthe, et au départ, j'étais un peu perdu le premier jour, parce que comme c'est une station en croix, vous avez quatre modules en croix, ce qui fait que si vous mettez le plafond dans le même sens pour les trois premiers modules, eh bien il se trouve que le module numéro 3 aura le plafond qui correspondra au plancher de l'autre.
0: Et c'était une station Mir, on peut dire, vieillissante aussi ?
1: Moi, quand j'y étais, elle était vieillissante. Non, elle était bien, elle était très bien. Bon, elle avait des petits problèmes. Par exemple, chez moi, il y avait les gyrodynes, qui sont les gyroscopes, qui sont normalement à l'extérieur. Et c'est vrai, ils avaient cassé. Que la station a été brûlée pour 3 ans, mais elle a duré 15 ans, ils t'ont cassé, et on ne pouvait pas les remplacer à l'extérieur, donc on les a mis à l'intérieur. Donc c'était un petit peu encombré, mais il n'y avait pas de fuite, la température était bonne, il n'y a pas eu de panne pendant mon vol, tout s'est bien passé.
0: Sur Terre, on dit souvent que le temps passe tellement vite, les années filent, etc. Est-ce que dans l'espace, ça passe aussi vite ? Ça change, j'imagine que vous êtes quand même plutôt occupé. Hein.
1: Ça passe vite, et puis ce qui était impressionnant pour moi, je trouve, c'est sur le fait que le processus d'adaptation est très rapide. Donc, vous prenez un stylo, vous le mettez devant vous, il va tenir comme ça, il va flotter, et on va s'adapter à ça, c'est normal. Et au début, l'adaptation, elle fait mal aussi, parce que vous avez le liquid shift, c'est-à-dire le sang qui passe au cerveau, les gens qui vont diminuer. Donc, c'est un petit peu impressionnant, et ça fait un peu mal au départ. Les premiers jours sont délicats avec le mal de l'espace, le mal des transports, on va dire. Mais après, on est bien. Une fois que tout ça s'est passé, on est bien, et on se met la tête en bas, on reste la tête en bas, et ça se passe très bien, et on dort bien, on mange bien. On voit la Terre, on découvre des choses sur la Terre tous les jours, on découvre les étoiles tous les jours, on découvre les couleurs des étoiles tous les jours. L'œil devient affûté, l'oreille devient affûtée, l'odorat devient affûté. Tous les sens vont être beaucoup plus forts que sur Terre. Tous ceux qui ont été là-haut sont contents et vont recommencer.
0: En zoomant vraiment au maximum, on peut voir quoi ? On voit
1: les villes, les routes, les autoroutes. On voit pas les voitures, c'est trop petit. Mais à l'œil,
0: vous allez chercher votre maison ?
1: Alors, pas maison, non, mais je voyais, par exemple, moi, à l'époque, j'étais pilote à Cazaux, donc je voyais Arcachon très bien, le port d'Arcachon. On voyait pas les bateaux, mais on arrive à voir un détail de 10-15 mètres environ.
0: Et vous avez quitté vos camarades après 2 semaines, eux sont restés ?
1: Oui, ils sont restés. Donc moi je partais avec un nouvel équipage qui est resté, et je suis redescendu avec l'ancien équipage.
0: Est-ce que vous auriez aimé des missions plus longues ?
1: Oui, j'ai demandé le jour où je suis rentré la veille, j'ai dit écoutez, moi je suis vraiment bien, est-ce que je peux rester quelques jours de plus ? Ils m'ont dit non Michel, c'est pas possible, j'aurais voulu rester plus.
0: Alors le recordman, c'est Valérie Polyakov.
1: 14 mois.
0: 14 mois, 437 jours, oui. Vous auriez signé ?
1: Honnêtement, pour moi, je pense que je me transposais pour faire un vol de 1 mois et demi, je pense que c'est l'idéal. 3 mois, ça aurait été bien aussi. 6 mois, c'est un peu dur. Et aujourd'hui, pour des raisons économiques, les vols font 9 mois. Donc, ça, c'est psychologiquement, c'est quand même dur. Vous êtes séparés des enfants, de la famille pendant 9 mois, quand même.
0: Même si on est en contact, bien sûr.
1: Oui, on est en contact.
0: Si on les voit.
1: Alors, à l'époque, on n'était pas
0: vraiment. C'était moins.
1: Oui, pas beaucoup, un peu.

0: suite de ce Bravo et Merci Michel Tonini, enregistré à Metz lors de l'événement Ma Planète Vue d'en Haut et Vue d'en Bas, organisé par le Rotary Club.
1: Bravo et merci
2: Thierry Georges.
0: Une fois revenu sur Terre, votre envie était de repartir, j'imagine?
2: L'envie était de repartir, mais quand je suis rentré en 92, pour le programme Hermès, a été abandonné. Donc je ne pensais pas aller revoler. Donc je
0: vous pensez que voilà, ça
2: chose était fini. Donc voilà.
0: Une fois.
2: J'ai fait les études de politique, j'ai fait l'IHEDN à cette époque-là, l'Institut des hautes études de défense nationale, pendant un an, pour voir un petit peu, d'étudier, pour apprendre des choses. Et à ce moment-là, il y a eu l'accord de coopération entre les Russes et les Américains. Et les Russes étaient inquiets, les Américains aussi. Donc j'étais à la NASA pour aider un petit peu les Russes et les Américains à travailler ensemble, à mon niveau. On n'a pas fait énorme, mais enfin, Jean-Luc Chrétien moi-même, on est parti là-bas, on a rassuré un peu les Américains sur ce travail conjoint entre Russes et Américains.
0: Et avec la perspective de pouvoir décoller, être...
2: Alors à l'époque, j'étais prévu de revoler sur une mission Mir, Shuttle Mir, malheureusement, mais au dernier moment, ils m'ont dit, bon, on fera un vol d'astronomie, donc j'ai lancé un télescope qui récupère les rayons X des trous noirs. Donc c'était tout à fait différent de mon background, mais c'est comme ça.
0: Ce sera la 26e mission de la navette Columbia,
2: oui,
0: en 1999, qui sera l'antépénultième mission de la navette, puisque la 28e sera
2: la
0: tragique. Hein.
2: Oui, c'est ça. Donc, moi j'ai décollé en 99 et elle s'est écrasée en 2003. Ouais. 4 ans plus tard.
0: Cela dit, ça, j'imagine, même en étant très préparé, on y pense, enfin, cette éventualité,
2: on y pense.
0: Accidents pouvant essentiellement survenir au décollage et à l'atterrissage.
2: Oui, on y pense. L'accident Challenger, c'était vraiment un mauvais concours. Il était très très froid, donc les joints toriques étaient vraiment durcifiés et ça marchait pas très bien. Maintenant, sur l'accident de Columbia, c'est vrai qu'il y a eu un choc au décollage qui a tapé sur le bord d'attaque.
0: De la mousse hein, qui s'est détachée.
2: Mais à grande vitesse, hein,
0: Mach
2: 1.7.
0: Donc sinon, on pourrait se dire bah, de la mousse. Quoi.
2: Non, mais c'est mousse, c'est grand comme une valise, vous voyez, une valise et, qui tape à grande vitesse. Et donc là, ça a fait un trou dans le bord d'attaque. Le malheur, c'est qu'on n'a pas vérifié ce trou. Si on avait vérifié le tout, on aurait pu envoyer une navette sauver l'équipage. Au moins leur dire. Là, ils étaient pas au courant. Donc là, il y a eu quand même, je pense, un problème de management. Pas de management, mais je pense que la NASA, à l'époque, était surchargée avec la construction de la station spatiale. Et donc là, après, ils ont arrêté ces vols-là, qui étaient un petit peu en dehors de la station spatiale. Et les agents de la NASA étaient préoccupé par cette station spatiale qui était compliquée à faire. Ça a été fait sérieux, la station spatiale, parce qu'elle a été construite quand même en 98, le début, et maintenant on est en 2026, ça fait donc 30 ans qu'elle fonctionne bien. C'est incroyable comme système.

0: autre décollage à bord de la navette Columbia. Vous vivez ce décollage-là, c'est différent au niveau des sensations de ce que l'on ressent.
1: Alors c'est beaucoup plus fort parce que la poussée est beaucoup plus forte. Hein. C'est 3500 tonnes de poussée pour 2000 tonnes de poids, donc c'est une poussée extrêmement forte. C'est 1,8 g au décollage, presque 2 g au décollage, donc c'est vraiment extrêmement fort.
0: On peut perdre conscience ?
1: Non, parce que vous êtes sur le dos. Vous êtes sur le dos, donc la conscience, on la perd lorsqu'on est assis comme ça. Mais là, on est sur le dos, donc il n'y a pas de perte de conscience.
0: Ouais. Mais il y a énormément de vibrations.
1: Beaucoup de vibrations, et surtout au départ, c'est les boosters à poudre. Hein, c'est de la poudre collée. Ça fait des vibrations à 1 Hz environ, donc ça fait toc, toc, toc, toc. Et au début, c'est très fort.
0: Votre corps encaisse quand même.
1: Votre corps, le corps, c'est pas grave. Le problème, c'est que les instruments, on les voit plus. Les instruments sont tellement en vibration qu'on ne voit plus rien du tout.
0: Combien de temps la
1: navette ? 9 minutes, pareil.
0: C'est toujours 9 minutes.
1: Toujours 9 minutes, ouais.
0: Et là, vous êtes 5 à bord. Avec Hélène Collins,
1: qui était la première femme commandante de bord de l'histoire.
0: Vous l'appeliez Mom ? C'était son surnom ?
1: Non, elle est une femme remarquable. Ouais. Remarquable et avec un management tout en douceur, mais très précis. Travailleur, comme j'ai jamais vu travailler, je sais pas, 16 heures, 17 heures par jour, à travailler à max. Elle faisait les interviews, elle faisait les expériences, elle s'occupait de tout. Enfin, c'est quelqu'un d'admirable. Et l'équipage aussi, l'équipage.
0: Vous êtes 5 donc à bord. Là aussi, le temps de préparation, vous passez combien de temps ensemble
1: avant ?
0: Deux ans. Quel lien se tisse ? J'imagine que c'était pareil.
1: Des liens à vie, On s'écrit régulièrement avec Aline Collins, elle maintient les liens. Sauf qu'elle a volé avec nous, elle fait 4 vols, donc elle maintient les liens avec tout le monde. Donc c'est quelqu'un.
0: Une famille nombreuse, là.
1: C'est remarquable. Oui. Extrêmement gentil, extrêmement dédié, qui expliquait les choses en douceur. Enfin, c'était vraiment un bon manager.
0: Pas rien quand même de passer.
1: Moi, j'étais pilote de chasse à l'époque. Je volais qu'elle était pilote de chasse aussi. J'étais en entraînement avec elle sur avion. Pendant 2 ans, j'ai volé avec elle. Elle n'a pas fait une erreur, hein, parce que moi j'étais quand même très critique. Étant pilote de chasse, pilote d'essai, j'ai volé des gens qui étaient pas pareils, mais elle était parfaite. Parfaite.
0: Vous aviez, j'imagine, une complicité de communication, parfois de vous comprendre sans même vous parler.
1: Enfin. Oui, c'est ça. Et puis une forte amitié, elle se confie à moi sur des choses personnelles. Non, c'était vraiment un lien très, très fort. Et Steve Hawley qui était avec nous, je me souviens, lui, c'était un ancien qui avait volé déjà 4 ou 5 fois sur la navette, il connaissait tout par cœur. Et quand j'avais une question à lui poser, plutôt que de passer par les instructeurs, je lui posais la question, il me répondait en 5 minutes. Ce que j'aurais pu apprendre pendant 2 heures qu'un instructeur. Donc il était très très précis et très compétent.
0: L'espace de vie à bord de la navette était, j'imagine, assez restreint.
1: Alors, assez grand.
0: Le Soyouz
1: fait 10 mètres cubes. La station faisait 70 mètres cubes. Ça fait 70 mètres carrés, on va dire. Donc c'est quand même pas mal. Et ceux qui sont partis sur la Lune cette semaine, ils ont 9 mètres cubes pour 4. Ils sont plus petits qu'un Soyouz. C'est pas grand.
0: Mais quand même, c'est pas énorme.
1: C'est pas énorme, c'est du camping, on va dire. Hein. C'est du camping. Mais c'est un camping avec des conditions de vue assez extraordinaires et puis un travail extraordinaire. Et en apesanteur, l'étroitesse n'est plus un problème.
0: Donc là, vous allez passer 4 jours environ ?
1: 5 jours.
0: 5 jours.
1: Décollage de nuit, atterrissage de nuit, 5 jours. Mmh. Lancement du télescope, au bout de 7 heures après le décollage, et après expérience.
0: Il y a eu des missions plus longues aussi.
1: La navette faisait en général
0: une quinzaine.
1: Oui, 15 jours. Je crois que le maximum a fait 3 semaines. Mais en général, c'est 15 jours, 7 personnes à bord. Ouais. On n'était que 5 jours, 5 personnes à bord, à cause du poids du télescope. On était limite en poids.
0: Ça passe vite aussi ?
1: Ça passe très vite, oui, tout passe très vite. Et j'étais parti pour refaire un troisième vol, sauf qu'il y a eu l'accident de Columbia en 2003. Et donc
0: qui a mis un terme.
1: Voilà, j'ai dit, bon, 2003, avec mon âge et le délai de vol, j'étais pas sûr de revoler, donc j'ai préféré faire du management et j'ai pris la direction du centre des astronautes à Cologne.
2: We're doing genetic research, we're studying the astronauts' brain, the astronauts' bones. They're good models of aging, they're good models of rewiring of the brain. So using all this, we hope to achieve results, to have better therapy for people with brain injuries and things like that. So the list of applications is really endless, and that's why I'm so enthusiastic to go to the space station.
0: Et j'ai appris ça, Michel Tony. C'est vous qui avez recruté Thomas Pesquet ?
1: Oui, et Sophie Adonneau aussi, les deux.
0: Ah oui, les deux.
1: Disons que j'ai mis en place le système de recrutement des astronautes européens en pool et en accord avec les Américains, les Russes, les Japonais, les Canadiens. On a mis des critères à peu près similaires pour le recrutement, et surtout, on a réussi à harmoniser le basic training, l'entraînement de base des astronautes, ce qui fait que chaque astronaute est recruté dans son pays.
0: Mais va vivre le même entraînement.
1: Il va faire à peu près le même entraînement dans son pays, dans son agence spatiale, ce qui fait qu'après, lorsqu'il passe en entraînement complémentaire ou d'équipage, il parle la même langue. Donc c'était vraiment très très bien, et c'est ce qui va servir à faire les vols dans la station spatiale de façon très uniformisée, et ce qui va servir pour la Lune, et qui va servir sur Mars. J'ai travaillé quand même 4 ans dessus, d'arrache-pied pour y arriver, et j'ai sélectionné mon Pesquet. Mais pas que, il y avait un Allemand, 2 Italiens, un Anglais et un Danois. Et puis ils sont tous excellents.
0: Vous vous souvenez de la première rencontre avec Thomas Pesquet ?
1: J'ai rencontré avant parce qu'il se trouve que Pesquet était responsable de la fanfare musicale de Superhéros.
0: L'Institut supérieur de l'aéronautique et de l'espace à Toulouse.
1: Quand je suis rentré du vol en 99, saxophoniste, voilà, et donc il nous avait reçus, et on voyait qu'il avait des étoiles dans les yeux de nous voir, et donc il était avec nous à ce moment-là, et il était déjà fanatique d'espace. Il a d'ailleurs organisé sa vie pour être astronaute, donc il a fait Superhéros. Il était trop âgé pour être pilote de chasse, donc il a choisi de faire pilote de ligne, après pour avoir une expérience scientifique, puis opérationnelle pour être astronaute. Quelqu'un de très bien, que je connais très bien, qui est vraiment parfait, qui a bien communiqué sur le vol, qui a fait du bien énorme sur le spatial. Et on le voit aujourd'hui, oui, Pesquet, c'est un petit peu comme ces nouveaux astronautes qui sont sur la Lune aujourd'hui. Ce sont des bons communicants qui partagent avec humilité ce qu'ils font. Ce sont des modèles, ce sont des rôles modèles. Et toute la panoplie d'astronautes que nous avons aujourd'hui, que ce soit États-Unis, Europe, Japon, Canada, Russie, c'est un peu les mêmes types de personnes. Parce qu'on a réussi à harmoniser ces critères qui sont plus maintenant sur le savoir-être que le savoir-faire. C'est ce qu'on a vraiment changé en l'an 2000.
0: Mais la popularité de Thomas Pesquet est énorme.
1: Oui, alors pour Pesquet, ce qu'on a fait, et pas que pour lui, c'est qu'on s'est rendu compte que la communication n'était pas toujours très très bonne. Donc on a choisi, on a fait le pari pour Pesquet et les autres, ils étaient 6, de prendre les réseaux sociaux. Donc c'était compliqué parce que les agences spatiales ne voulaient pas des réseaux sociaux. Donc on a pris les réseaux sociaux, mais on l'a fait professionnellement. Donc on a recruté les youtubeurs, les meilleurs youtubeurs de chaque pays. On a pris 3 youtubeurs pendant 6 mois qu'on a payé et qui diffusaient tout le temps les images. On sait que quand il y a eu le premier interview de Pesquet dans la séance spatiale, c'était FA qui dit c'est super ce que vous faites sur Facebook. Il dit moi j'ai pas Facebook, je donne les photos en bas, et en bas on a les gens qui moulinent, qui sont les youtubeurs, qui sont des gens qui sont tout à fait compétents pour diffuser sur les réseaux sociaux. C'est un travail professionnel, le réseau social, que ce soit parce que nous on connaît Facebook et Twitter, mais il y en a des dizaines, donc eux ils diffusaient sur tous. Les mêmes photos, le même. Et ça fait boule de neige, que les enfants pouvaient suivre ce qu'ils faisaient régulièrement. Le problème dans ces réseaux sociaux, c'est que si vous avez une information et après plus rien, ça ne marche pas. Donc il faut se diffuser tous les jours. C'est un travail complet. Hein.
0: Mais qui paye, c'est certain. Vous avez rencontré Elon Musk ?
1: Oui, c'est pas un secret, mais on a rencontré Elon Musk quand j'étais en 95. Il était à la NASA tous les jours, on le voyait tous les jours. Il était jeune, il avait 20 ans. On se disait, bon, qu'est-ce que tu fais ici ?
0: Donc ça n'arrive pas comme ça.
1: Non, et puis je construis des fusées pour aller dans l'espace. On rigolait. Hein. Donc quand il se retournait, bon, il n'y arrivera jamais. Personne ne pensait qu'il allait arriver. Et puis il a quand même payer les Falcon 1 sur son argent propre. Il avait 200 millions de PayPal, donc on savait qu'il a essayé, il s'est planté plusieurs fois, il a eu des échecs, et puis la dernière fusée, ça a marché, et après il a fait la Falcon 9, et qui a marché aussi très très bien, c'est un succès, on va dire à 90%, il lance aujourd'hui 140 fusées par an, qui sont de la taille Falcon 9, c'est la taille d'Ariane 5. Et après, les Falcon Heavy qui font 3 fois Ariane 5. Donc c'est un monstre de travail et très impressionnant, avec un prix intéressant, parce qu'il lance à 100 millions le décollage, quand la navette coûtait 500 ou 700 millions le décollage. Donc c'était un gain financier pour la NASA et un gain financier pour lui. Donc c'est du win-win. Et c'est là qu'on a commencé à comprendre que de faire rentrer des privés dans le spatial pouvait être intéressant pour le spatial.
0: Une échéance objectif possible, alors objectif Lune, on y est, mais objectif Mars
1: 2045-2050.
0: Des humains
1: Des humains, oui, parce que de Mars automatique, on l'a déjà fait. Hein. Oui. On a fait Mars automatique, on a des robots qui sont allés sur Mars déjà depuis 20-30 ans. Mais là, les humains, c'est 2045-2050.
0: Merci beaucoup, Michel Tonin.
1: Merci.
0: Bravo et merci, Michel Tonini. Merci Jean-Christophe Herbstein, gouverneur du Rotary, district 1790, facilitateur de cet enregistrement, et l'hôtel Best Western Plus, Metz Technopole. Réalisation Roman Feocchio.
3: Respect et chapeau.
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Le Seigneur a régné sur toutes les nations. Dieu siège sur son trône sacré. Nous venons d'écouter l'Alléluia Regnat Vit Dominus du septième dimanche de Pâques ou du dimanche après l'Ascension. Voici encore un Alléluia bref, sobre, de texte comme de mélodie, et pourtant très expressif, très représentatif du climat pascal. Le texte est emprunté au psaume 46, verset 9, ou 47 selon la tradition hébraïque. C'est un petit psaume d'action de grâce, mais qui célèbre magnifiquement la royauté de Yahvé sur son peuple et sur le monde entier. Le Très-Haut est le grand roi sur toute la terre. Ce psaume est très utilisé dans la liturgie de l'Ascension à cause du verset 6e qui mentionne la montée triomphale de Yahvé vers le temple de Jérusalem pour en prendre possession après la victoire. Il monte au milieu des acclamations de la foule et le déchaînement des trompettes. Et là-haut, il trône et il règne sur l'univers entier. Et c'est cette dernière vérité que chante notre Alléluia. Il se situe donc tout naturellement dans le contexte liturgique qui est celui de l'ascension du Christ au ciel, la Jérusalem céleste. Le Seigneur Jésus est monté avec sa nature humaine jusqu'au trône de Dieu. Il s'est assis sur ce trône et là, il règne à tout jamais, au ciel et sur la terre. Donc notre Alléluia complète les mélodies de l'ascension qui décrivent plutôt l'événement de la montée au ciel. Ici, c'est le siège du roi. Mais on est toujours dans le même climat, en tout cas de fête et de joie. L'Église assume ce psaume, elle en fait un psaume messianique en l'appliquant au Christ. L'ascension avec ce dimanche qui lui sert de corollaire peut être considérée comme une véritable fête du Christ roi. Mais il y a bien sûr une autre dimension à ce chant pascal que nous venons d'écouter. Il ne s'agit évidemment pas seulement d'un souvenir, d'un événement historique vieux de 2000 ans, l'ascension du Christ. C'est au contraire une réalité qui dure, une réalité présente et aussi une réalité à venir. La plénitude du règne du Christ ne s'est pas encore manifestée. Il est roi, c'est clair, c'est indéniable. En tant que Dieu, il l'est de toute éternité. En tant qu'homme, il l'est depuis son ascension, son entrée dans le ciel et sa session sur le trône de Dieu. Mais sa royauté, elle doit encore être appliquée de façon concrète à tous les hommes et ressentie par toutes les générations, ce qui n'aura lieu en définitive qu'à la fin des temps, de façon totale, lors du jugement dernier. Donc il ne faut pas omettre non plus la dimension eschatologique d'un tel chant, prophétique, comme d'ailleurs de toute la liturgie dans son ensemble. Elle n'est pas seulement mémoriale, elle est aussi célébration des derniers temps. Le verbe de notre Alléluia, Regnat Vit, qui traduit donc ce règne du Christ, est au passé simple. Il indique une action qui a déjà eu lieu, mais qui ne cesse plus désormais. La royauté du Christ ne cesse plus, elle ne peut plus cesser, puisque à travers l'événement de l'ascension, elle est passée au-delà du temps, devenant de ce fait éternelle. La royauté du Seigneur n'est définitivement pas de ce monde. Et c'est ce que Jésus cherchait à montrer à Pilate lors de son procès. Là, déjà, il se disait roi, et il l'était pleinement, malgré sa vulnérabilité corporelle, sa mort prochaine, son humanité. Il était Dieu déjà. Mais désormais, depuis son ascension, il est à l'abri de la mort, de la vulnérabilité. Et sa royauté, elle a donc pris son caractère définitif. Il ne lui manque plus que sa reconnaissance universelle. Et elle est en cours, tout au long de l'histoire des âmes et des peuples.
voyez donc, l'évangélisation témoigne justement du souci de l'Église d'étendre le règne du Christ au monde entier. Certains peuples se sont soumis très tôt à ce règne et aujourd'hui, ils le renient. Et c'est le cas largement de la vieille Europe. D'autres peuples ne lui ont pas encore été soumis. Ça, on peut dire que ce sont les fluctuations de l'histoire. Mais viendra un jour où le règne du Christ sera établi à jamais et totalement pour tous. Mais ce jour, il sera terrible pour les ennemis de Dieu, pour les peuples apostats et tous ceux qui auront refusé le Christ, mais qui seront bien obligés d'admettre enfin la victoire du Seigneur. Pour cela, il se manifestera en roi, mais aussi en juge. Le mal et le bien de toute l'histoire humaine seront entre ses mains. Et on peut dire vraiment que justice sera faite, même si notre espérance nous fait dire avec certitude que la miséricorde aura le dernier mot. Bien, il faut tenir les deux. Alors, réfugions-nous dès maintenant sous le sceptre glorieux du Seigneur. Acceptons son joug qui est doux et léger. Vivons dans la vérité et l'amour, la justice et la paix qui sont les conditions de son royaume. Et prions aussi la Reine du Ciel, la Mère de Jésus, la Vierge Marie, d'intercéder pour nous auprès de son Fils, afin qu'il nous obtienne le pardon, le don de la persévérance finale, et pour finir, la récompense éternelle. Alors on réécoute ce chant, cet Alléluia, du dimanche dans l'octave de l'Ascension.

La mélodie de cet Alléluia est empruntée au premier mode, le mode de la paix. Et de fait, elle est très paisible, très sobre, sans éclat. Nous sommes encore en présence d'un Alléluia qui ne paye pas de mine, mais qui justement, à cause de cela, représente bien le climat de joie calme qui caractérise le temps pascal en son entier. La résurrection, l'ascension sont des événements uniques dans l'histoire humaine, mais le triomphe qu'ils impliquent n'est pas un triomphe humain. C'est le triomphe de Dieu, du Dieu caché de l'histoire, qui n'a pas besoin de bruit pour se dire et pour vaincre. Au contraire, la paix, c'est la meilleure preuve de sa toute-puissance. Et c'est ce qu'il souhaite à ses apôtres, la paix, quand il apparaît au Cénacle après sa résurrection. Il gouverne l'univers, il sauve l'humanité de la manière la plus souveraine qui soit, sans effort, ce qui ne veut pas dire qu'il ne s'implique pas dans cette action, parce qu'il a trouvé le moyen de verser son sang pour nous. Il a laissé ses ennemis se déchaîner violemment contre lui, jusqu'à la mort. Mais sa victoire à lui, elle est dans la force de son amour, pas dans la haine vengeresse. Et voilà la raison profonde de la paix qui enveloppe toutes ces mélodies grégoriennes durant le temps pascal. L'Église a trouvé, dans son inspiration, les accents de vérité qui lui permettent d'exprimer la victoire du Christ réel avec les sentiments même de Dieu plutôt qu'avec les mots des hommes ou les mélodies des hommes. Quelle empreinte, pourtant, forcément. Alors l'Alléluia, il se décompose en quatre parties. Le Jubilus, qui est assez bref, la première phrase qui mentionne la royauté du Christ sur l'ensemble des nations, le tout début de la deuxième phrase qui affirme sa divinité dans le fait qu'il siège sur le trône même de Dieu, et enfin les deux derniers mots qui reprennent le motif du Jubilus de l'Alléluia. L'intonation de cet Alléluia, elle est typique du mode de Ré. Elle se déploie toute dans la quinte Ré-La, avec seulement un appui sur le Do au grave, le Do qui est ce qu'on appelle la sous-tonique du mode, quelque chose qui donne un surcroît de fermeté. L'accent du mot Alléluia est bien soulevé au début de la montée mélodique qui va vers le sommet. Cette belle courbe demande à être bien arrondie là-haut et donnée sans précipitation, surtout dans la descente qui suit, avec une déposition très douce sur la dernière note. C'est plein de paix tout cela. La deuxième incise du Jubilus se déploie dans le même ambitus, avec toujours un petit détour au grave sur le Do, une montée jusqu'au La, et puis une redescente en ondulation douce jusqu'à la cadence en Ré, très paisible et très ferme en même temps. C'est tout simple, mais cela nous fait baigner vraiment dans la paix victorieuse du ressuscité. Le bercement mélodique de ce passage est souligné de façon très belle par le fait qu'on distingue très nettement la triple alternance d'un homme ternaire et puis d'un homme binaire. C'est repris trois fois avant qu'on se pose sur le ré final, donc un bercement vraiment. La première phrase du verset demeure entièrement dans ce climat de paix. On part du ré, on touche le do en dessous, on monte jusqu'au la sur le mot super, et puis on redescend vers le ré. Tout cela sans aucune recherche expressive particulière. Tout au plus, on peut noter ce traitement rythmique binaire, pour le coup, du premier mot, regniavit, qui donne quelque chose de très régulier, d'imperturbable, et cela va très bien, bien sûr, au règne du Christ, qui n'est pas de ce monde, mais qui gouverne ce monde avec autorité. L'impression d'autorité, elle est encore renforcée par l'attaque très ferme à la quinte, là-haut, de super sur la dominante du mode, le la. C'est un sommet

très relatif, mais qui, par rapport à l'ensemble de la mélodie, exprime bien la hauteur, la transcendance du Seigneur par rapport aux nations, qui, elles, bien sont reléguées mélodiquement dans le grave. À travers la paix de cette vocalise, on perçoit bien la tranquille souveraineté du Seigneur, et elle va être affirmée de façon encore plus nette au début de la phrase suivante. Cette deuxième phrase, elle commence sur le « la » à l'aigu, et pour la première fois et aussi l'unique fois de la pièce, on va s'élever jusqu'au « do ». Le relief est donc assez saisissant, malgré, comme je vous l'ai dit, la relative sobriété de cette envolée. Or, cet enthousiasme un peu soudain caractérise le mot « Deus ». Voilà l'affirmation de la divinité du Christ. S'il règne aussi facilement sur les nations, c'est qu'il est Dieu. On doit donc donner ce mot avec une force expressive beaucoup plus marquée que tout le reste. Il faut que ce mot tranche sur l'ensemble. Ça ne veut pas dire qu'on doit ralentir le tempo, au contraire, il s'agit plutôt ici d'impétuosité, donc il ne faut pas traîner. On n'a pas le temps d'ailleurs, parce que la mélodie va immédiatement revenir au grave dès la deuxième syllabe du mot « Deus » lui-même. Pour ne plus quitter désormais l'ambitus restreint auquel on est habitué dès le début. Il n'en est pas moins vrai que cette deuxième phrase bénéficie tout entière de cet élan initial sur « Deus », ce qui la fera donner dans un tempo plus léger que la première, jusqu'à ce qu'on retrouve la mélodie « Jubilus de l'Alléluia » sur « Sanctam Suam », avec notamment dans la dernière incise ce bercement déjà mentionné des noms ternaires, binaires, qui contribuent tant à l'atmosphère de paix qui baigne toute cette pièce. On peut noter que cet Alléluia n'est pas lent, il est au contraire plutôt léger, mais toujours très régulier. C'est la paix de Dieu dans son royaume, dans l'exercice même de sa royauté et de sa divinité. »

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4: Nous souhaitons une belle fête aux Pascal et Pascaline. Ivan Ziatik, né en 1889 en Ukraine, grandit dans une famille paysanne catholique et désire très jeune se mettre tout entier au service de Dieu. Il entre à 12 ans au séminaire et est ordonné en 1923 dans la Congrégation des Rédemptoristes. Il est affecté à différentes paroisses et exerce diverses charges comme celle d'économe, de supérieur, de professeur en théologie ou de directeur spirituel des séminaristes. Le père Ivan est apprécié pour sa grande bonté, sa profondeur spirituelle, son zèle pastoral et pour son soutien aux familles dans le besoin. En 1945, avec l'arrivée du régime soviétique, la vie des catholiques ukrainiens est de plus en plus difficile. Ivan continue cependant son ministère malgré les risques. Après la Seconde Guerre mondiale, la persécution se poursuit effroyablement. Placé en résidence surveillée avec tous ses frères dans une aile non chauffée d'un couvent, Ivan Ziatik doit remplacer le provincial belge renvoyé dans son pays. Les religieux demeurent dans cet endroit 3 ans et les autorités relèvent leur présence 3 à 4 fois par semaine. Ivan est étroitement surveillé avant d'être arrêté le 5 janvier 1950. Soumis à 72 interrogatoires, torturé, il refuse de se soumettre au régime athée pendant 2 ans. Condamné à 10 ans de prison pour antisoviétisme, il purge sa peine dans un camp de travaux forcés en Sibérie, où il continue d'être régulièrement torturé. Le Vendredi Saint de 1952, il est sévèrement bastonné, plongé dans l'eau glacée et laissé inconscient en plein vent. Il succombe 3 jours après, le 17 mai 1952. Saint Jean-Paul II visite l'Ukraine en 2001 pour encourager les Ukrainiens dans la foi et béatifie un groupe de 25 martyrs de ce pays, dont le père Ivan Ziatik. À cette occasion, il fait cette prière à la Sainte Vierge avec laquelle nous prions aujourd'hui en confiant nos cœurs à l'intercession du père Ivan. Sainte Mère de Dieu, étends ton manteau maternel sur tous les chrétiens et sur tous les hommes de bonne volonté. Conduis-les vers ton Fils Jésus, qui est pour tous chemin, vérité et vie.
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1: Bonjour chers amis. Alors comment rentrer dans une culture du pardon ? Comment vraiment comme chrétien décider de vivre peut-être beaucoup plus de la miséricorde que de la justice ? Je vous ai déjà dit que je trouve que ce monde remet beaucoup en valeur la notion de justice, mais évacue la notion du pardon et la notion de miséricorde. Or, je pense qu'il faut tenir les deux. Une culture du pardon, c'est savoir que pardonner, ce n'est pas d'abord parce qu'il y a de la justice, parce que le pardon est sans condition. Et on pardonne d'ailleurs pas seulement qu'une fois, il faut rester dans une culture, c'est-à-dire sans cesse, comme le dit Jésus, pardonner 70 fois cette fois. Être prêt à dépasser, non pas exiger de l'autre sa conversion, mais à dépasser sa faute. Et ça, ça va beaucoup plus loin que le simple désir de justice. Quand on est dans cette culture du pardon et de la miséricorde, c'est la première fois que c'est difficile de pardonner. Mais c'est parce qu'on recommence et qu'on le fait de fois en fois, 70 fois cette fois, que cela devient de plus en plus facile. Et justement, dans la vie familiale ou dans la vie conjugale, on est comme en permanence dans cette attitude de la miséricorde et non pas de compter les points et d'être dans un mécanisme un peu de vengeance. C'est une sorte d'habitude à prendre et c'est ça que je trouve aujourd'hui un peu en déficit. Est-ce qu'il y a vraiment une éducation à la miséricorde et au pardon ? C'est vrai que parce que le pardon, ça coûte. On n'ose pas ou on ne croit pas que ce soit possible. Alors que c'est parce qu'on en a pris une certaine habitude qu'on va le faire de mieux en mieux et de plus en plus. C'est en fait toute une culture de l'amour. Une culture où, justement, par exemple, dans une famille, les enfants, si les enfants voient leurs parents qui se pardonnent, alors pour des choses profondes et très propres, très intérieures au couple, ils vont pas le faire devant les enfants, mais pour des choses de la vie courante et de la vie familiale, c'est pas simplement parce qu'on demande aux enfants de demander pardon que on va s'instituer cette culture de la miséricorde. C'est parce qu'elle circule et que le pardon se fait dans tous les sens, que les parents demandent aussi pardon quelquefois à leurs enfants et que les époux se demandent pardon entre eux. Et ça, c'est parce que les enfants le voient à tous ces niveaux que bien sûr qu'ils vont le vivre aussi entre eux, entre frères et sœurs. Voilà ce que c'est qu'une culture du pardon. Alors maintenant, comment se dire, mais le pardon, on l'entend trop souvent, le pardon, soit c'est trop difficile, j'y arrive pas, soit c'est parce que c'est complètement idiot, ça ne résout pas la question, ou alors c'est être trop faible. Voilà. Toutes ces raisons que nous nous donnons pour ne pas pardonner. Alors qu'il y a toujours une urgence, quand on est en déficit de relation, quand une relation a été blessée, mais bien sûr que la seule façon de s'en sortir, c'est le pardon. Alors nous allons essayer de comprendre ça en imaginant justement une situation où quelqu'un a été blessé. Et être blessé, c'est pas autre chose que de subir un mal-être qui enclenche un certain nombre de d'émotions. Alors quand j'ai été blessé, quand je suis dans l'offense, de fait, il se passe la chose suivante. Il y a un certain nombre d'émotions qui se percutent un peu dans mon esprit. Et c'est quelque chose que l'on subit et dont il faut comprendre que c'est tout à fait, on peut tout à fait sortir de cette spirale d'un malheur. Parce que être dans l'offense, c'est être dans un certain malheur. Alors on voit d'abord que quand on a été blessé, on est plutôt dans l'amertume, c'est un peu flou, on n'est pas bien. Et puis ça se précise un peu mieux parce que ça se met contre la personne qui m'a offensé, ça devient de la rancune. Vous voyez comment la rancune peut être une source de beaucoup de rupture de communion. Mais ça va plus loin quand ça devient de la colère, d'abord intérieure et puis ensuite même qui s'extériorise. Alors ça devient de l'agressivité, c'est un acte. L'agressivité contre l'offenseur, et puis ça peut aller justement jusqu'à des actes de violence. Alors quoi faire de cet ensemble d'émotions très négatives qui me rejoint, qui me rejoignent quand j'ai été blessé. Eh bien, il y a plusieurs façons de faire, voilà. Et on le voit dans nos comportements divers que soit on va choisir ou inconsciemment on va augmenter le mal, puisque j'ai reçu du mal, je vais décider de faire du mal à mon tour. Donc c'est le mécanisme de la vengeance. Ça s'appelait dans l'ancienne alliance la loi du talion, œil pour œil, dent pour dent, parce que déjà le talion était un avantage, ça limitait pour que dans la vengeance on ne redonne pas plus que l'on avait reçu. Vous voyez, dans la vente d'État corse, souvent ça devient très grave parce que tu m'as volé un âne, je vais t'en voler deux. Et donc il y a une inflation. C'est ce qui se passe comme ça aussi entre les nations, quand à partir d'un accrochage, un pays décide d'envahir l'autre. Vous voyez, la vengeance peut être cumulative. Alors le talion, déjà, essayait de limiter. Mais pourtant, ça ne reste qu'une réaction qui est de la vengeance. Et la vengeance, c'est faire un mal alors qu'il y a eu déjà un mal. C'est mettre un mal sur un mal. Et bien sûr que ça augmente le mal. Et la vengeance, elle peut être froide ou particulièrement aiguisée, elle ne peut faire que de mauvaises choses. Donc c'est peut-être la pire des solutions, la vengeance. Mais il y a une autre façon, quand on a été blessé, c'est de se laisser aller à la plainte. La plainte, c'est avoir à supporter le mal et même de se faire de son mal une sorte de drapeau pour se faire plaindre. C'est retrouver de l'intérêt pour les autres à partir de la blessure que j'ai reçue. Ça s'appelle de la victimisation. Voilà. Et ça, c'est aussi une autre réaction qui, en tout cas, n'est absolument pas noble. Se plaindre, ce n'est pas noble. Donc vengeance ou victimisation, ce sont deux processus qu'il faut éviter, parce que, entre autres, c'est parce que ça augmente le mal. Dans la victimisation, on ressasse, on fait du ressentiment, et donc on augmente encore le mal. Alors, il y a une autre façon de faire, et c'est ce que nous faisons souvent quand on est un peu plus chrétien, on dit c'est quand même pas bien de se venger, et alors on va plutôt faire exactement l'inverse, on va excuser l'autre. C'est-à-dire que pour ne plus avoir mal, on va nier le mal. On va dire que l'autre n'a pas fait du mal, et presque que le mal est un bien. L'excuse, c'est la façon dont quelquefois, d'ailleurs un peu trop vite, on dit « excuse-moi ». Ça, c'est pour celui qui a fait l'offense, ou alors on peut dire excuse-moi ou je m'excuse. C'est encore pire, je m'excuse, parce que je te demande même pas ton avis. Moi-même, je décide de me mettre hors de cause. Excuser, ça veut dire se mettre hors de cause. Ça veut dire j'y suis pour rien. Voilà. Et quelqu'un qui a fait du mal et qui dit finalement j'y suis pour rien, pour lui, ça le libère de sa culpabilité, mais pour celui qui a été offensé, ben, c'est pire. Parce que donc l'excuse, ce n'est pas du pardon. Et c'est même quelquefois pernicieux. Parce que se mettre hors de cause alors que nous sommes responsables, je répète, c'est plus grave. C'est plus grave. Mais c'est parce qu'on cherche à évacuer le mal. Et donc on nie le mal en disant qu'on ne l'a pas fait. Ou quelquefois, celui qui est la victime va même jusqu'à excuser son bourreau. Et c'est pareil, il dit que son bourreau n'y est pour rien. Voilà. C'est une façon d'éviter peut-être de souffrir plus, apparemment, parce que on dit que finalement l'autre n'a pas fait du mal. En réalité, nous avons engrangé quelque chose, ça s'est mis dans notre inconscient, et si notre cerveau est capable de dire que je ne souffre pas, en réalité, ça va ressortir. Voilà. Donc l'excuse n'est pas un pardon, et il faut se méfier de ce faux pardon. Enfin, il y a l'oubli. L'oubli, c'est un peu la même chose. On cherche à évacuer le mal en disant qu'il n'y a pas eu de mal, mais c'est parce qu'on cherche à l'oublier. Il y en a eu un, mais on va tourner la page. Voilà. Alors on dit à l'autre, bon, c'est pas grave, on n'en parle plus. Alors que j'ai été effectivement touché par une offense et je ne peux pas simplement m'en sortir comme cela parce que l'offense, elle est toujours là. C'est un déni du mal et ça ne consiste pas, le pardon, à dénier le mal. Alors ces mauvais pardons, ces faux pardons justement, doivent laisser la place à la seule solution qui nous reste et qui est le pardon. Parce que le pardon, nous allons le voir, c'est mettre plutôt un bien sur un mal. Et ça, c'est génial. Et c'est divin. Voilà cette voie royale qui va être difficile, on va le comprendre, mais qui reste la meilleure solution pour sortir d'une offense, c'est toujours, toujours de pardonner. Non pas parce que ce sera facile, mais parce que c'est un excellent moyen.

0: Alors finalement, c'est la solution du pardon qui apparaît comme la plus efficace. Et c'est d'abord, voyez, reconnaître le mal pour ce qu'il est, mais décider de mettre un bien là où il y a eu un mal. Surtout si on prend l'habitude de le pratiquer dans des cas un peu plus anodins, un peu plus légers, ça sera évidemment plus facile à pratiquer pour des choses plus graves. Mais si on met aussi facilement, semble-t-il, un bien sur un mal, eh bien, c'est en réalité, la vraie question, c'est que devient l'offense alors? Puisque j'ai été blessé, comment ça part? Est-ce que c'est si magique que cela? Il y a à faire quelque chose de l'offense. Et alors, il y a deux parts dans l'offense que j'ai reçue. Il y a la part d'abord de la réparation. Il y a des cas où une réparation est possible. Si on m'a volé quelque chose, c'est normal qu'on me le rende. Si j'ai pu faire du mal à quelqu'un, je peux réparer en lui faisant du bien. C'est comme ça qu'un mari transi, ayant dit des choses désagréables le matin en partant à sa femme, quand il rentre le soir, eh bien il rentre avec un bouquet de fleurs, parce qu'il désire réparer. Donc la réparation est une très bonne chose. Pourtant, il y a des choses qui ne se réparent pas. Si, je prends un cas un peu extrême, si j'ai pu donner une gifle à mon épouse, c'est quelque chose qui va la marquer profondément, qui va rester. Ça ne s'enlève pas. Et si je tue ma belle-mère, évidemment qu'elle ne va pas revenir à la vie. Donc on ne peut pas réparer toutes les offenses. Et c'est pour ça qu'il y a une part de l'offense qui est plus ou moins importante, qu'il va falloir aussi passer dans une offrande. Parce que s'il ne peut pas y avoir de réparation, une réparation qui n'est pas à la hauteur de ce qu'a été l'offense, il reste pour celui qui est offensé à offrir ce qu'il a vécu, à offrir ce mal qui s'est installé en lui. Et ça, c'est quand l'offensé veut bien le faire. Ça ne dépend pas de l'offenseur, vous voyez. Alors que la réparation, elle dépend de l'offenseur. Mais l'offrande, elle dépend de l'offensé. Et donc c'est aussi très beau, c'est ça la miséricorde, c'est en fait offrir la souffrance que j'ai pu recevoir de l'autre. Je pense à un différend profond dans un couple où il y a eu une offense, un mot malheureux, une insulte, quelque chose. Eh bien, il faut aussi savoir offrir la souffrance que j'ai pu vivre à propos de la relation. Parce que c'est aussi faire ce que fait le Christ. Le Christ n'a fait que cela, il a été uniquement dans l'offrande, il a pris le péché du monde pour l'offrir et l'offrir au Père. Une souffrance qui n'est pas offerte ne sert à rien, alors qu'elle peut devenir très féconde quand justement on est capable de l'offrir. À qui l'offre-t-on? Eh bien, on l'offre à Dieu. Parce que c'est une façon, dans l'autre sens, comme un retour d'ascenseur, il y a une sorte de grâce qui revient. Quand on offre une offense, quand on offre une souffrance, on en a une grâce supplémentaire pour la porter. Et donc, elle devient plus légère. C'est ce que dit Jésus, mon fardeau est léger. C'est le fardeau qui devient léger parce qu'il a été offert. Donc voilà le mécanisme du pardon, qu'il s'agit de bien comprendre et de bien suivre, pour ne pas rester dans des faux pardons. Ceci étant, ce qui peut être un obstacle sur la voie du pardon, c'est que certains préalables doivent être mis en place. Avant de peut-être d'arriver à cet acte qui est le pardon, parce qu'il y a souvent un chemin à faire, il y a des étapes, il y a un préalable, j'en vois plusieurs d'ailleurs, c'est d'abord distinguer la personne de ses actes. Voilà un principe dans la vie morale qui est très important. Parce que vous voyez bien, trop souvent, on fait tomber sur la personne un acte qui va la qualifier. Et on qualifie une personne uniquement à partir d'un acte. Ça s'appelle une condamnation, ça s'appelle un jugement, qui est terrible parce que la personne ne se réduit pas à son acte, et même à plusieurs actes qu'elle aurait pu même réitérer. C'est dire autrement que le pécheur, c'est pas la même chose que le péché. Bien sûr que le pécheur est responsable de son péché, mais le pécheur est plus que son péché. Et l'autre ne se réduit pas à ce qu'il a fait ou ce qu'il a dit. il est davantage que ses actes. Et c'est pour ça que l'on peut à partir de là penser qu'il est capable de mieux faire, ou qu'il a fait mieux dans le temps que ce qu'il vient de faire maintenant. C'est comme ça qu'on voit Jésus qui très nettement fustige le péché, mais il reste toujours, toujours dans l'amour sans limite pour le pécheur. Ah, voilà quelque chose aujourd'hui qu'il faut s'y intégrer dans nos relations familiales, nos relations sociales, peut-être même aussi au niveau de la politique. Arrêtons de casser quelqu'un à partir de simplement d'un acte qui a été mauvais. Et bien entendu que l'on enferme ensuite le pécheur dans son péché avec ce système. Donc, distinguer la personne de ses actes. Et ça, ça va être plus facile de remonter à la personne et de ne pas rester le nez collé sur son acte. Une autre condition préalable, c'est d'être convaincu que si l'autre est pécheur, puisqu'il m'a fait du mal, moi aussi je suis pécheur. Et je suis peut-être même capable d'avoir fait la même chose. Et dans un couple, voyez, cette réciprocité, en se considérant autant pécheur l'un que l'autre, ça donne beaucoup, beaucoup d'élan, un élan qui se fait dans l'humilité, pour pouvoir être capable de pardonner, sachant que tantôt c'est l'un et tantôt c'est l'autre, voilà. Et que justement, on s'instruit l'un l'autre à se pardonner, et ça enclenche une réciprocité, non pas de se savoir justement innocent en permanence, mais de savoir que nous sommes capables de pécher, nous sommes capables l'un et l'autre de pécher. Un troisième préalable, c'est de penser que la personne humaine, finalement, elle est très riche, elle est capable de changer, elle est capable d'évolution. Et quand on pardonne, il y a cela qui est compris là-dedans, c'est qu'au finalement, on donne une deuxième chance à l'autre. C'est ce que vous faites très facilement avec vos enfants quand vous leur pardonnez. Vous n'oubliez pas de leur dire, mais la prochaine fois, tu vas pas recommencer. Parce que c'est tablé sur du positif, comme on dit. C'est une attitude positive de dire à l'autre, je te pardonne, mais c'est pour que justement, tu ne sois pas verrouillé par ta faute. C'est ce que le Seigneur fait en permanence avec nous. Il nous pardonne, mais à chaque fois, Dieu nous pardonne parce qu'il sait que nous pouvons faire différemment, que nous sommes capables même du meilleur. Et ne croyons pas qu'il y ait là-dedans qu'il pourrait y avoir quelque chose d'impardonnable. Justement, tout est pardonnable parce que tout est capable de rédemption. Et c'est ce que nous croyons quand on est chrétien, c'est que Dieu a sauvé tous les hommes, il a sauvé les hommes et de tous les péchés. Il y a une totalisation là dans la rédemption qui est impressionnante. Alors rentrons dans cette capacité que nous avons tous d'évoluer, de changer, de nous changer. Voilà donc ces préalables qui permettent justement de ne pas justement être trop écrasé par la faute, écrasé par l'offense, et être capable justement de dire cette chose extraordinaire qui se fait quand même au bout d'un certain temps. Et il faut du temps, il faut des étapes. C'est reconnaître qu'il y a eu le mal, parler de tout cela avec l'autre. Il y a une démarche qui précède, c'est que abandonner cette idée de se venger, c'est de retrouver le cœur de l'autre, c'est bien identifier la perte, peut-être qu'on en fait une affaire d'État alors que c'est pas si grave que ça. C'est tout ça qui permet de s'approcher de l'autre pour lui dire « je te pardonne » ou inversement pour celui qui a été l'offenseur « je te demande pardon ». Et voyez bien que quand dans un couple il y a eu un différend, une dispute, une mésentente, quelque chose qui a fait du mal, eh bien c'est vrai qu'on prend un peu de temps pour faire ce travail et que parce que nous ne démarrons pas au quart de tour, la nature humaine elle est complexe mais en même temps elle est très riche et elle demande quelquefois du temps pour passer d'un sentiment à un autre, pour quitter des émotions mauvaises et en trouver de meilleurs. Tout ça, ça demande ce qu'on appelle un travail de deuil, et c'est pour ça qu'il faut du temps. Le pardon ne peut se faire, ne peut se vivre qu'avec certaines étapes. C'est pour ça que si j'ai été blessé, je ne vais pas être très exigeant pour que l'autre me demande tout de suite pardon. Ou inversement, peut-être que ayant blessé quelqu'un, ayant blessé mon conjoint, je ne vais pas immédiatement lui dire je te demande pardon, parce que ça sent un peu le vite fait bien fait, voilà. Et ça fait tout à fait l'impression que je veux me débarrasser. Alors que ce temps d'attente, ces étapes que je vais bien préserver, ça va permettre d'aller beaucoup plus loin et d'être beaucoup plus dans une certaine vérité. Et il n'y a pas de pardon sans vérité. Voilà, nous continuerons la prochaine fois avec les fruits du pardon.
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1: Évangile de Jésus le Christ selon saint Jean. En ce temps-là, Jésus leva les yeux au ciel et dit « Père, l'heure est venue, glorifie ton Fils, afin que le Fils te glorifie. Ainsi, comme tu lui as donné pouvoir sur tout être de chair, il donnera la vie éternelle à tous ceux que tu lui as donnés. Or, la vie éternelle, c'est qu'ils te connaissent, toi, le seul vrai Dieu, et celui que tu as envoyé, Jésus-Christ. Moi, je t'ai glorifié sur la terre, en accomplissant l'œuvre que tu m'avais donnée à faire. Et maintenant, glorifie-moi auprès de toi, Père, de la gloire que j'avais auprès de toi avant que le monde existe. J'ai manifesté ton nom aux hommes que tu as pris dans le monde pour me les donner. Ils étaient à toi, tu me les as donnés, et ils ont gardé ta parole. Maintenant, ils ont reconnu que tout ce que tu m'as donné vient de toi, car je leur ai donné les paroles que tu m'avais données. Ils les ont reçues, ils ont vraiment reconnu que je suis sorti de toi, et ils ont cru que tu m'as envoyé. Moi, je prie pour eux. Ce n'est pas pour le monde que je prie, mais pour ceux que tu m'as donnés, car ils sont à toi. Tout ce qui est à moi est à toi, et tout ce qui est à toi est à moi. Et je suis glorifié en eux. Désormais, je ne suis plus dans le monde. Eux, ils sont dans le monde, et moi, je viens vers toi. Acclamons la parole de Dieu. C'est dingue ça. Tous d'un même cœur étaient assidus à la prière, avec des femmes, avec Marie, la mère de Jésus, et avec ses frères, nous dit le texte des Actes des Apôtres dans la première lecture de ce septième dimanche du temps pascal. Franchement, vous n'avez pas une impression de « déjà entendu » ? Parce que, si on considère que, comme je l'ai déjà évoqué, la liturgie de la parole du temps pascal se déploie cette année d'un récit de Pentecôte au début, le jour de Pâques, au récit de Pentecôte du jour de la Pentecôte, donc à la fin, on a comme une coque externe des lectures pascales. Et si on observe qu'en cet avant-dernier dimanche du temps pascal, la première lecture, tous d'un même cœur étaient assidus à la prière avec des femmes, avec Marie, la mère de Jésus, et avec ses frères, fait écho en fait à la première lecture du deuxième dimanche, où tous les croyants vivaient ensemble et ils avaient tout en commun. On se rend compte qu'on a, sous la coque externe, une sous-couche externe. Mais alors, ça veut dire qu'on est en présence d'une construction en chiasme, à grande échelle, dans les lectures du temps pascal de cette année. De quoi avoir envie de se pencher, de la même façon, sur une éventuelle symétrie entre les lectures du troisième et celles du sixième dimanche de Pâques. Le message au parfum de Pentecôte, de Pierre, dans la première lecture du troisième dimanche, répondant au message au parfum de Pentecôte, de Philippe, rempli d'Esprit Saint, avec Pierre et Jean, pour les Samaritains, dans la première lecture du sixième dimanche. C'est là la sous-couche interne, celle qui enveloppe le noyau. Et qui dit « construction en chiasme » dit « cœur du message au milieu », comme la dernière fois. Et qu'est-ce qu'il y a au milieu du temps pascal ? Le quatrième dimanche, le dimanche du bon pasteur. Et De qui parle-t-on le dimanche du bon pasteur? Du Christ, évidemment. Et que dit le Christ? Deux choses. Je suis avec vous tous les jours jusqu'à la fin des temps. Et aussi, allez de toutes les nations, faites des disciples. Soit les deux formules qu'il a laissées à ses disciples lors de son ascension, il y a quelques jours. Le souci est que ce double message contraste fondamentalement avec ce qui nous est dit dans la première lecture aujourd'hui, que les apôtres, en rentrant du mont de l'Ascension, se contentent de rentrer chez eux, où ils se tenaient habituellement. Bonjour l'invitation à faire des disciples parmi toutes les nations. Autant dire qu'il y a encore du boulot pour aller de là où ils en sont ce jour-là, vers ce que le Christ attend d'eux, être des disciples missionnaires. Décidément, le violent coup de vent et les langues de feu ne seront vraiment pas de trop dimanche prochain. En même temps, ça veut dire qu'il y a de l'espoir pour nous aussi et notre propre désir profond ou pas d'être ou de devenir nous-mêmes disciples missionnaires. Heureusement qu'à cet égard, le psaume 26 est d'une coloration plutôt encourageante. Le Seigneur est ma lumière et mon salut. De qui aurais-je crainte? Le Seigneur est le rempart de ma vie. Devant qui tremblerais-je? En même temps, on ne peut pas vraiment leur en vouloir aux apôtres. Si on considère que le Cénacle, c'est en quelque sorte la maison du Seigneur, et qu'ils aspirent peut-être simplement à vivre concrètement les paroles du psaume. J'ai demandé une chose au Seigneur, la seule que je cherche, habiter la maison du Seigneur tous les jours de ma vie. Mais s'ils en restent là, c'en est fini de l'Église et de la diffusion de la bonne nouvelle. Ils resteront quelques-uns, comme énoncé dans l'Évangile d'aujourd'hui, ou à peine un peu plus, parce que ça ne suffit pas toujours de contempler Dieu dans sa vitrine, sa vitrine, lui qui est Père, Fils et Esprit Saint. Il faut aussi savoir aller plus loin. Et si aller plus loin consistait simplement à voir qu'en ce dimanche, logé entre l'Ascension et la Pentecôte, on est tout bonnement dans l'œil du cyclone, enchâssé entre le passage de la première salve et celui de la deuxième, avec des apôtres qui ont surtout besoin de digérer la disparition de leur Maître et Seigneur au ciel. Et quoi de mieux pour cela que l'évocation de son testament spirituel, en quelque sorte, la prière sacerdotale de Jésus, au chapitre 17 de l'Évangile de Jean. Un peu à l'instar du dimanche dernier, où le Christ, dans l'Évangile, disait « D'ici peu de temps, le monde ne me verra plus, mais vous, vous me verrez vivant, et vous vivrez aussi. » Ça fait beaucoup de choses à digérer d'un seul coup. Alors à défaut de voir les apôtres ouvrir les portes du lieu où ils étaient enfermés, on a le Christ qui ouvre pour nous les portes de son cœur aux dimensions de l'univers. Je ne prie pas seulement pour ceux qui sont là, mais encore pour ceux qui accueilleront leurs paroles et croiront en moi. Je leur ai fait connaître ton nom. Et je le ferai connaître encore, pour qu'ils aient en eux l'amour dont tu m'as aimé, et que moi aussi je sois en eux. C'est aussi pour moi le moment de questionner mon chemin de cette année de pause pastorale, avec les mots de Gilbert Bécaud. Et maintenant, que vais-je faire de tout ce temps? Que sera ma vie? Toute cette nuit, Pourquoi? Pour qui? Et ce matin qui revient pour rien? Ce cœur qui bat? Pour qui? Pourquoi? Qui bat trop fort, trop fort. Tu m'as laissé, Seigneur, la terre entière, mais la terre sans toi, c'est petit. Et vous, quel chemin êtes-vous prêt à faire parcourir à la flamme héritée le jour de votre baptême avec votre parrain et votre marraine? Dans la poche avec le mouchoir dessus? Comme les apôtres aujourd'hui? Ou davantage? En tout cas, moi, je vous souhaite tout le bonheur du monde et que quelqu'un vous tende la main. Que votre chemin évite les bombes, qu'il mène vers de calmes jardins. Oh oui, je vous souhaite tout le bonheur du monde, pour aujourd'hui comme pour demain. Que votre soleil éclaire si l'ombre, qu'il brille d'amour au quotidien, comme le disait Sinsemilla. Amen.

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4: Les gens du voyage, ou les gitans, sont souvent mal vus dans notre société. Et nos journaux sont remplis de faits divers, de moments de tension, de moments difficiles, où leur présence peut causer beaucoup de problèmes. Ils sont mal perçus et pourtant, c'est une communauté qui vit aussi une vie spirituelle, parfois très intense. Et le premier saint gitan a été béatifié par le pape Jean-Paul II en mai 1997. Il s'agit du bienheureux Zéphirin Jiménez Malla, le patron des Gitans. Il avait 74 ans lorsqu'il mourut en voulant défendre un jeune prêtre qui était battu à mort par les républicains espagnols. Nous sommes alors en 1936 et c'est une persécution absolument terrible contre l'Église, où des milliers et des milliers de chrétiens, prêtres, religieuses, laïcs sont tués, massacrés, martyrisés pour leur foi. De très nombreux ont été proclamés bienheureux ou saints par l'Église. Zéphirin était donc un gitan. Il fut marié à l'âge de 13 ans selon la coutume gitane, mais il souhaita régulariser son mariage en passant par l'Église. Il était né en 1861 dans une famille gitane, nomade et pauvre, et il se sédentarisa à Barbastro comme marchand de chevaux. Il était réputé pour son honnêteté, ce qui n'est pas évident pour les maquignons, entre guillemets. Mais il était connu pour son honnêteté, sa droiture, illettré. Il savait pourtant très bien s'occuper de son commerce. Dans son mariage, il n'eut pas le bonheur d'avoir des enfants. Alors avec son épouse, ils adoptèrent une nièce de son épouse qu'il éleva comme sa fille. Il avait une foi profonde, une foi simple, mais extrêmement profonde. Il assistait tous les jours à la messe et ne quittait pas son chapelet qui était toujours dans sa poche. Il s'occupait des jeunes gitans et des enfants auxquels il enseignait le catéchisme. Lui-même était illettré, mais comme beaucoup de personnes illettrées, sa mémoire était très efficace et il retenait tous les enseignements de l'Église, tout ce qu'il avait entendu à la messe lors des sermons. Toujours armé de son chapelet, il assistait quotidiennement à la messe et aimait adorer Jésus dans l'Eucharistie la nuit. Il fut membre des conférences Saint-Vincent de Paul au service des malades et des pauvres. Il menait une vie apostolique très active et il avait vraiment un don pour catéchiser les enfants des gitans en leur racontant des histoires, en leur apprenant à prier. Vers la fin de sa vie, alors qu'il était déjà âgé de 64 ans, il entra dans le tiers-ordre franciscain. Homme de paix, il fut appelé pour arbitrer les conflits entre kalos. Les kalos, ce sont les nomades, et il servait de juge de paix dans les

0: et conflits. Sa droiture et sa sagesse lui valurent d'être choisi, bien qu'il soit analphabète, illettré, comme l'un des 10 conseillers de la ville. Son évêque lui-même avait recours à ses conseils et devint son ami. C'est très beau parce que cet évêque fut lui aussi martyr de la guerre civile espagnole et ils furent béatifiés le même jour par le pape Jean-Paul II lors de cérémonies hautes en couleur à Rome. Ce jour-là, des prêtres gitans qu'on célébrèrent avec le pape devant plus de 3000 gitans venus de toute l'Europe. Zéphirin fut le premier d'entre eux à être béatifié. Il a été proclamé martyr car il est évident qu'il aurait pu échapper à la mort. Quand il fut arrêté, il avait dans sa poche 2 armes, un couteau et un chapelet. Cela suffit pour le faire condamner. Un de ses amis qui était présent et qui l'avait accompagné lui conseilla « Mais renonce à ton chapelet et tu pourras avoir la vie sauve », le chapelet étant considéré comme bien plus subversif que le couteau. Mais Zéphirin répondit que jamais il ne se séparerait de son chapelet et donc c'est en toute connaissance de cause qu'il accepta la mort pour sa foi. Ce très beau témoin de la nation gitane peut être invoqué aujourd'hui pour toutes les grandes difficultés que rencontre son peuple dispersé dans toute l'Europe qui aujourd'hui est en proie à beaucoup de misère, de problèmes divers, de violence, d'insécurité, de difficultés. Et nous pouvons vraiment demander au Seigneur d'accompagner toute cette nation gitane qui a bien besoin de la prière du bienheureux Zéphirin.
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1: Bonjour à tous, l'essentiel de l'actualité. Gérald Darmanin favorable à l'imprescriptibilité des crimes commis sur les mineurs. C'est ce qu'il dit dans la Tribune dimanche. Le garde des Sceaux dénonce un système totalement défaillant face aux violences familiales. Le ministre propose également la création d'un juge unique des familles et l'instauration d'un principe de précaution immédiat pour protéger les enfants le temps de l'enquête. Un projet de loi sera prochainement présenté. Attaque à la voiture Bélier hier soir à Modène, dans le nord de l'Italie. Un automobiliste de 31 ans qui a foncé sur la foule en centre ville. Bilan, 8 blessés, dont 2 qui sont dans un état critique. Le suspect a ensuite poignardé un passant avant d'être interpellé. Suivi pour des troubles psychiatriques, l'homme est en garde à vue. Son domicile a été perquisitionné. On ne sait pas encore s'il s'agit d'un attentat. L'Organisation mondiale de la santé déclare l'état d'urgence international face à l'épidémie d'Ebola en République démocratique du Congo et en Ouganda. Le bilan fait état de plus de 80 décès suspects. Cette souche aurait un taux de mortalité proche des 50%. Il n'existe aucun vaccin. Puis victoire historique de la Bulgarie à l'Eurovision. La chanteuse Dara a remporté la 60e édition du concours cette nuit à Vienne avec son titre Bangaranga. Déception côté français, la jeune Monroe a terminé à la 11e place. Très bonne journée à tous.

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1: Nous souhaitons une belle fête aux Pascal et Pascaline. Ivan Ziatik, né en 1889 en Ukraine, grandit dans une famille paysanne catholique et désire très jeune se mettre tout entier au service de Dieu. Il entre à 12 ans au séminaire et est ordonné en 1923 dans la Congrégation des Rédemptoristes. Il est affecté à différentes paroisses et exerce diverses charges comme celle d'économe, de supérieur, de professeur en théologie ou de directeur spirituel des séminaristes. Le père Ivan est apprécié pour sa grande bonté, sa profondeur spirituelle, son zèle pastoral et pour son soutien aux familles dans le besoin. En 1945, avec l'arrivée du régime soviétique, la vie des catholiques ukrainiens est de plus en plus difficile. Ivan continue cependant son ministère malgré les risques. Après la Seconde Guerre mondiale, la persécution se poursuit effroyablement. Placé en résidence surveillée avec tous ses frères dans une aile non chauffée d'un couvent, Ivan Ziatik doit remplacer le provincial belge renvoyé dans son pays. Les religieux demeurent dans cet endroit 3 ans et les autorités relèvent leur présence 3 à 4 fois par semaine. Ivan est étroitement surveillé avant d'être arrêté le 5 janvier 1950. Soumis à 72 interrogatoires, torturé, il refuse de se soumettre au régime athée pendant 2 ans. Condamné à 10 ans de prison pour antisoviétisme, il purge sa peine dans un camp de travaux forcés en Sibérie, où il continue d'être régulièrement torturé. Le Vendredi Saint de 1952, il est sévèrement bastonné, plongé dans l'eau glacée et laissé inconscient en plein vent. Il succombe 3 jours après, le 17 mai 1952. Saint Jean-Paul II visite l'Ukraine en 2001 pour encourager les Ukrainiens dans la foi et béatifie un groupe de 25 martyrs de ce pays, dont le père Ivan Ziatik. À cette occasion, il fait cette prière à la Sainte Vierge avec laquelle nous prions aujourd'hui en confiant nos cœurs à l'intercession du père Ivan. Sainte Mère de Dieu, étends ton manteau maternel sur tous les chrétiens et sur tous les hommes de bonne volonté. Conduis-les vers ton Fils Jésus, qui est pour tous chemin, vérité et vie.

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1: Ta gloire, ô Christ, emplit la terre, de tes mains jaillit la lumière. Alléluia.

À celui qui siège sur le trône et à l'agneau, bénédiction, honneur, gloire et domination pour les siècles des siècles. Louez le Seigneur du haut des cieux, louez-le dans les hauteurs. Vous tous les anges, louez-le tous les univers. Louez-le soleil et lune, louez-le tous les astres de lumière. Vous, cieux des cieux, louez-le, et les eaux des hauteurs des cieux. Qu'il loue le nom du Seigneur, sur son ordre ils furent créés. C'est lui qui les posa pour toujours, sous une loi qui ne passera pas. Louez le Seigneur depuis la terre, monstres marins tous les abîmes, feu et grêle, neige et brouillard, vent d'ouragan qui accomplit sa parole. Les montagnes et toutes les collines, les arbres des vergers, tous les cèdres, les bêtes sauvages et tous les troupeaux, le reptile et l'oiseau qui vole, les rois de la terre et tous les peuples, les princes et tous les juges de la terre, tous les jeunes gens et les jeunes filles, les vieillards comme les enfants, qui louent le nom du Seigneur, le seul au-dessus de tout nom. Sur le ciel et sur la terre sa splendeur, il accroît la vigueur de son peuple, louange de tous ses fidèles, des fils d'Israël, le peuple de ses proches.

Lecture du livre des Actes des Apôtres. Voici que Dieu a ressuscité Jésus le troisième jour. Il lui a donné de se montrer, non pas à tout le peuple, mais seulement aux témoins que Dieu avait choisis d'avance, à nous qui avons mangé et bu avec lui après sa résurrection d'entre les morts. Il nous a chargés d'annoncer au peuple et de témoigner que Dieu l'a choisi comme juge des vivants et des morts. C'est à lui que tous les prophètes rendent ce témoignage. Tout homme qui croit en lui reçoit par lui le pardon de ses péchés.

0: Notre Père qui es aux cieux, que ton nom soit sanctifié, que ton règne vienne, que ta volonté soit faite sur la terre comme au ciel. Donne-nous aujourd'hui notre pain de ce jour. Pardonne-nous nos offenses, comme nous pardonnons aussi à ceux qui nous ont offensés. Et ne nous laisse pas entrer en tentation, mais délivre-nous du mal. Amen.
1: Entends notre prière, Seigneur. Nous croyons que le Sauveur des hommes est auprès de toi dans la gloire. Fais-nous croire aussi qu'il est encore avec nous jusqu'à la fin des temps, comme il nous l'a promis, lui qui règne avec toi et le Saint-Esprit pour les siècles des siècles. Amen.

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1: Lecture du livre des Actes des Apôtres. Les apôtres, après avoir vu Jésus s'en aller vers le ciel, retournèrent à Jérusalem. Depuis le lieu dit « Mont des Oliviers » qui en est proche, la distance de marche ne dépasse pas ce qui est permis le jour du sabbat. À leur arrivée, ils montèrent dans la chambre haute où ils se tenaient habituellement. C'était Pierre, Jean, Jacques et André, Philippe et Thomas, Barthélemy et Matthieu, Jacques, fils d'Alphée, Simon le Zélote et Jude, fils de Jacques. Tous d'un même cœur étaient assidus à la prière, avec des femmes, avec Marie, la mère de Jésus, et avec ses frères. Jésus vient tout juste de quitter ses disciples. La première phrase de notre texte d'aujourd'hui résume en quelques mots ce qui fut certainement une étape cruciale de la vie des premiers chrétiens. Nous l'appelons l'ascension et nous en avons fait une fête. Mais à l'origine, n'est-ce pas plutôt un jour de deuil, un jour de grand départ ? Après l'horreur de la passion et de la mort de Jésus, après l'éblouissement de la résurrection, les voilà orphelins, cette fois, pour toujours. Mais du coup, les voici plus proches de nous et leur attitude pourrait guider la nôtre. Jésus leur avait laissé des consignes, ne pas quitter Jérusalem et attendre là le don de l'Esprit Saint. Et le jour même de son départ sur le mont des Oliviers, il a répété « Vous allez recevoir une puissance, celle du Saint-Esprit qui viendra sur vous. Vous serez alors mes témoins à Jérusalem, dans toute la Judée et la Samarie, et jusqu'aux extrémités de la terre. » Je retiens au passage cette expression, la puissance de l'Esprit. Elle devrait nous rassurer en toutes circonstances. Et Luc raconte ce qui s'est passé ensuite. À ces mots, sous leurs yeux, il s'éleva et une nuée vint le soustraire à leur regard. Évidemment, ils ont respecté la consigne de leur maître. Nous ne nous étonnons donc pas de les retrouver aussitôt après à Jérusalem. Luc note que le mont des Oliviers est tout proche de Jérusalem. La distance, dit-il, n'excède pas ce qu'on appelle un chemin de Shabbat, c'est-à-dire la distance maximum que l'on peut parcourir sans violer la prescription de repos du sabbat. C'était un peu moins d'un kilomètre. Pour être plus précis, le chemin de Shabbat était 2000 coudées. Et une coudée, comme son nom l'indique, c'est la longueur de l'avant-bras, soit à peu près 50 centimètres. Mais pourquoi Luc donne-t-il cette précision ? Faut-il en déduire que c'était un jour de sabbat ? Ou bien, en insistant sur la proximité du mont des Oliviers, Luc veut-il suggérer que tout se passe à Jérusalem ? C'est là que s'accomplit le dessein de Dieu. Là, le Fils a été glorifié. Là a été renouée l'alliance entre Dieu et l'humanité. Là sera donné l'Esprit. C'est dans la ville sainte, donc, que commence la vie de l'Église naissante. Et Luc énumère ceux qui composent le groupe. Les 11, quelques femmes, dont Marie, la mère de Jésus, et quelques frères, c'est-à-dire des disciples, probablement. Là encore, les précisions ne sont certainement pas là pour l'anecdote. Nous connaissions déjà les noms des apôtres par l'évangile de Luc. S'il nous en redonne la liste, ce n'est donc pas pour nous instruire. Luc veut marquer la continuité dans la communauté des apôtres. Ce sont les mêmes qui ont accompagné Jésus tout au long de sa vie terrestre et qui maintenant s'engagent dans la mission. Et ils ne pourront être les témoins de la résurrection que parce qu'ils ont été témoins de la vie, de la passion et de la mort de Jésus. Nous retrouvons donc là le groupe que Jésus avait choisi. Avec ses diversités étonnantes, Pierre, Jacques, Jean et André étaient pêcheurs au bord du lac, Tibériade. Simon était zélote. À l'époque de la vie terrestre de Jésus, cela ne représentait pas encore un engagement politique. Mais c'était quand même déjà un signe de fanatisme religieux. On se demande comment ce zélote pouvait voisiner avec Matthieu le publicain, c'est-à-dire le percepteur à la solde de l'occupant. Et pour cette raison, interdit de culte. Et non seulement Jésus a réussi à les faire cohabiter autour de lui, mais désormais, ils vont porter ensemble la responsabilité de continuer la mission de leur maître. C'est sur cette communauté d'hommes, tels qu'ils sont, que repose désormais l'annonce de la bonne nouvelle. Je note deux choses. Premièrement, leur groupe n'est pas refermé sur lui-même. Il est déjà ouvert à d'autres, hommes et femmes. Deuxièmement, ils commencent cette vie de l'Église dans la prière, d'un seul cœur et fidèlement, nous dit Luc. Et voilà peut-être bien le premier miracle des apôtres, cette prière d'un seul cœur au moment où leur maître les quitte, où ils se retrouvent apparemment livrés à eux-mêmes et à leur diversité, qui auraient bien pu devenir des divergences. Mais ils ne sont livrés à eux-mêmes qu'apparemment. Jésus est désormais invisible, il n'est pas pour autant absent. Matthieu, dans son évangile, a retenu l'une des dernières phrases de Jésus, je cite, « Tout pouvoir m'a été donné au ciel et sur la terre. Allez donc, de toutes les nations faites des disciples, les baptisant au nom du Père et du Fils et du Saint-Esprit, leur apprenant à garder tout ce que je vous ai prescrit. Et moi, je suis avec vous, tous les jours, jusqu'à la fin des temps. » Les apôtres ne prient donc pas pour obtenir que Jésus se fasse proche. Sa présence leur est acquise. Ils prient pour se replonger dans sa présence. Ce récit des actes devient alors pour nous une formidable leçon d'espoir. Jésus est avec nous tous les jours, sa présence nous est acquise, à nous aussi, et la puissance de l'Esprit-Saint nous accompagne. Voilà de quoi nous donner toutes les audaces.
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1: Psaume 26. Le Seigneur est ma lumière et mon salut. De qui aurais-je crainte? Le Seigneur est le rempart de ma vie. Devant qui tremblerais-je? J'ai demandé une chose au Seigneur, la seule que je cherche, habiter la maison du Seigneur tous les jours de ma vie, pour admirer le Seigneur dans sa beauté et m'attacher à son temple. Écoute, Seigneur, je t'appelle. Pitié, réponds-moi. Mon cœur m'a redit ta parole, cherchez ma face. Ce psaume est fait tout particulièrement pour ceux qui traversent des temps difficiles. On sait bien que les croyants ne sont pas plus épargnés que les autres par les épreuves de la vie. La foi n'est pas une baguette magique. Parfois même, les croyants souffrent à cause de leur foi. C'est le cas dans toutes les guerres de religion ou les persécutions. Cela peut venir aussi de l'hostilité des athées et des difficultés à défendre les valeurs chrétiennes dans un monde qui ne les partage pas. Mais dans les épreuves, les croyants ont une attitude particulière, car ils savent qu'ils ne sont pas seuls, abandonnés à leur triste sort, comme on dit. Ils savent qu'ils ont un interlocuteur. « C'est vers Dieu que pleurent mes yeux, » disait Job. Et ils vont chercher la force là où elle se trouve, c'est-à-dire en Dieu. « Le Seigneur est ma lumière et mon salut. De qui aurais-je crainte ?» Nous ne saurons pas à quelles épreuves précises fait allusion ce psaume, mais nous sentons ici ou là une allusion à des attaques extérieures. « Le Seigneur est le rempart de ma vie. Devant qui tremblerais-je ? » Depuis la grande aventure de l'Exode, le peuple d'Israël a été à plusieurs reprises menacé dans sa vie même. Le premier verset, « Le Seigneur est ma lumière et mon salut » est probablement aussi une allusion à l'Exode sous la conduite de Moïse. Car dans le désert du Sinaï, la colonne de nuée éclairait sa route et disait la présence de Dieu, « Le Seigneur est ma lumière et mon salut ». Le salut, à cette époque-là, c'était d'échapper au Pharaon. À chaque étape de nos histoires collectives et individuelles, le salut prend des formes diverses. Et Israël en a connu de toutes sortes, que l'ensemble du psaume évoque par allusion. Par exemple, dire « Le Seigneur est le rempart de ma vie », c'est faire remonter à la mémoire la longue période de guerre. Et on sait bien que le meilleur rempart, ce ne sont pas des fortifications avec des créneaux et des mâchicoulis. C'est la force que Dieu nous donne. « Si vous ne croyez pas, vous ne subsisterez pas », disait Isaïe au roi Akaz au 8e siècle. La foi est la seule force qui nous permette de tout affronter. De qui aurais-je crainte ? Cela veut bien dire que Dieu nous garde de toute peur et que nous n'avons pas peur de lui non plus, bien sûr. Dans toutes les épreuves et les souffrances, le croyant sait qu'il peut crier vers Dieu. C'est même recommandé, si j'en crois la Bible. Il ne faut pas écouter la phrase d'Alfred de Vigny qui a bercé l'enfance de certains d'entre nous. Je vous la rappelle, mais c'est pour l'oublier aussi vite. Gémir, pleurer, prier est également lâche. Accomplis chaque jour ta longue et lourde tâche. Puis après, comme moi, souffre et meurs sans parler. C'est dans La mort du loup. La phrase est belle, superbe, mais elle n'est pas biblique. Ce que la Bible nous apprend, et en particulier dans le livre de Job, si on lit soigneusement la partie centrale du livre de Job, c'est que non, gémir, pleurer, prier, ce n'est pas lâche. C'est humain, tout simplement. Mais c'est vers Dieu qu'il faut gémir, pleurer, prier. Écoute, Seigneur, je t'appelle, dit notre psaume. Il y a une chose dont le peuple élu est sûr, c'est que Dieu entend nos cris d'appel. Cela a été la grande révélation du buisson ardent, rappelez-vous. Je cite, « Le cri des fils d'Israël est venu jusqu'à moi, a dit Dieu à Moïse. Et depuis ce jour et pour toujours, Israël sait que Dieu entend le cri des malheureux. Et même s'il est silencieux, nous savons qu'il n'est pas sourd. » En dehors des épreuves extérieures, ce psaume évoque peut-être également l'épreuve spirituelle du peuple qui peine à garder la foi. J'ai demandé une chose au Seigneur. La seule que je cherche, c'est d'habiter la maison du Seigneur tous les jours de ma vie. Comme le Lévite qui est admis dans l'intimité du temple de Jérusalem, Israël demande la grâce de demeurer dans l'intimité de Dieu. Pitié, réponds-moi. C'est un cri de mendiant. C'est aussi peut-être une demande de pardon. Car l'expression qui suit, chercher ma face, est un appel à la conversion. Il faut se détourner des idoles et se tourner vers Dieu. Dès son installation dans la terre promise, le peuple d'Israël a été affronté à un nouveau danger, celui de l'infidélité, c'est-à-dire l'idolâtrie. Alors, là, on

0: Dieu profite à l'homme et non à Dieu. Pour Dieu, le centre du monde, c'est l'humanité. Il n'a pas d'autre but que notre bonheur. Et nous ne trouvons notre bonheur que quand nous mettons Dieu au centre de notre vie. Saint Augustin encore disait, « Tu nous as fait pour toi, Seigneur, et notre cœur est sans repos tant qu'il ne demeure en toi. »
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0: Lecture de la première lettre de Saint Pierre apôtre. Bien-aimé, dans la mesure où vous communiez aux souffrances du Christ, réjouissez-vous, afin d'être dans la joie et l'allégresse quand sa gloire se révélera. Si l'on vous insulte pour le nom du Christ, heureux êtes-vous, parce que l'Esprit de gloire, l'Esprit de Dieu repose sur vous. Que personne d'entre vous, en effet, n'ait à souffrir comme meurtrier, voleur, malfaiteur ou comme agitateur. Mais si c'est comme chrétien, qu'il n'ait pas de honte et qu'il rende gloire à Dieu pour ce nom-là. Si Pierre emploie le mot « chrétien », c'est parce qu'il écrit cette lettre longtemps déjà après la résurrection du Christ. Au tout début de l'Église, nous le savons par les Actes des Apôtres, les premiers disciples du Christ ne portaient pas encore ce nom. Ils étaient appelés Nazoréens, à cause de Nazareth, bien sûr. Mais à vrai dire, de la part des Juifs, qui refusaient de reconnaître en Jésus de Nazareth le Messie attendu par Israël, ce titre de Nazoréen était plutôt péjoratif. Mais le nouveau titre de chrétien n'était pas non plus honorifique. Les païens non convertis voyaient d'un mauvais œil le changement de vie radical qui s'opérait dans la communauté du baptisé. Voici ce que nous pouvons lire un peu plus haut dans cette lettre de Pierre. Les païens trouvent étrange que vous ne couriez plus avec eux vers la même débauche effrénée, et ils vous outragent. Ils vous calomnient comme malfaiteurs. Nous comprenons mieux du coup de quelle souffrance Pierre parle ici. Si l'on fait souffrir l'un de vous, si c'est comme chrétien, qu'il n'ait pas de honte. Vous communiez aux souffrances du Christ. Il entend par là la souffrance de l'incompréhension, de l'isolement, de la calomnie dont Jésus a été victime parce qu'il se démarquait de la classe dominante, parce qu'il continuait à annoncer son message sans se laisser arrêter par quiconque. C'est cette fidélité qui lui a coûté la vie. À leur tour, les premiers chrétiens sont affrontés à la même hostilité. Alors ils s'emploient à leur donner le courage de tenir bon en attendant des jours meilleurs, le jour où la gloire du Christ se révélera, comme il dit, c'est-à-dire le jour où la vérité éclatera, le jour où Jésus viendra inaugurer son règne parmi les hommes. Et Pierre va même plus loin. Non seulement il ne faut pas avoir honte, mais au contraire, le titre de chrétien est à ses yeux la plus haute dignité. « Réjouissez-vous, leur dit-il, et rendez gloire à Dieu à cause de ce nom de chrétien. » Il est vrai que si le mot « chrétien » signifie « appartenant au Christ », alors oui, c'est bien notre plus beau titre de fierté. Bien au-delà de la fierté que nous tirons de notre naissance, de nos titres, de notre culture, de nos diplômes, de notre palmarès sportif, de notre beauté, de notre argent, de nos décorations. Cette formule « puisque vous communiez aux souffrances du Christ, réjouissez-vous » ressemble de très près finalement à l'une des béatitudes annoncées par Jésus. « Heureux êtes-vous lorsque l'on vous insulte, que l'on vous persécute et que l'on dit faussement contre vous toutes sortes de mal à cause de moi. Soyez dans la joie et dans l'allégresse, car votre récompense est grande dans les cieux. » Jésus, en disant cela, faisait son propre portrait, bien sûr. Et désormais, Pierre applique ce portrait à ceux qui, à leur tour, portent le nom du Christ. Il emploie même le mot « communier ». Vous communiez aux souffrances du Christ. Ce qui veut dire « réjouissez-vous ». Vous êtes intimement unis au Christ dans ces souffrances que vous subissez pour rester fidèle à son nom et à sa mission. Et parce que vous êtes unis à ces souffrances, vous serez également unis à sa gloire, le jour où la vérité éclatera. »

0: Il faut certainement rester très ferme sur un point. La souffrance n'est pas un but en soi. Le but, c'est le jour où sa gloire se révélera. Si la souffrance était un but en soi, Jésus n'aurait pas consacré sa vie publique à soulager, guérir, pardonner, relever, redonner courage, accueillir les exclus de toutes sortes, et même ressusciter Lazare ou le fils d'une veuve. Si la souffrance était un but en soi, les prophètes n'auraient pas non plus annoncé maintes et maintes fois le jour de Dieu comme celui de toutes les guérisons et de toutes les libérations. Le but, ce n'est pas la souffrance, c'est d'être uni au Christ et à Dieu dans l'esprit d'amour, quelles que soient les circonstances heureuses ou malheureuses de notre vie. Et Pierre indique un chemin pour aborder la circonstance très particulière qu'est la persécution pour le nom du Christ. Ce chemin, c'est sa formule. « Puisque vous communiez aux souffrances du Christ, réjouissez-vous », qui sonne comme une béatitude. Une béatitude, c'est à la fois une félicitation, une annonce et un encouragement. La félicitation, c'est quelque chose comme « bravo, si on vous traite ainsi, c'est que vous ressemblez au Christ, et donc que vous êtes digne de porter le nom de chrétien ». L'annonce, c'est « un jour viendra où le Christ sera reconnu par tous, et vous avec. Ce jour-là, on reconnaîtra que vous ne vous êtes pas trompé, et le Christ non plus ne vous a pas trompé ». L'encouragement, c'est la suite logique de ce qui précède, c'est « courage, tenez bon, vous avez choisi la bonne voie ». Et d'ailleurs, on sait qu'André Chouraki, traduisait « bienheureux » par « en marche ». Il faut être rempli de l'esprit de Jésus pour avoir le courage d'affronter la persécution en son nom et pour connaître cette joie mystérieuse d'être en communion avec lui jusque dans la souffrance, cette joie que nul ne pourra nous ravir.
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0: Évangile de Jésus-Christ, selon saint Jean. En ce temps-là, Jésus leva les yeux au ciel et dit « Père, l'heure est venue. Glorifie ton Fils, afin que le Fils te glorifie. » Ainsi, comme tu lui as donné pouvoir sur tout être de chair, il donnera la vie éternelle à tous ceux que tu lui as donnés. Or, la vie éternelle, c'est qu'ils te connaissent, toi, le seul vrai Dieu, et celui que tu as envoyé, Jésus-Christ. Moi, je t'ai glorifié sur la terre, en accomplissant l'œuvre que tu m'avais donnée à faire. Et maintenant, glorifie-moi auprès de toi, Père, de la gloire que j'avais auprès de toi, avant que le monde existe. J'ai manifesté ton nom aux hommes que tu as pris dans le monde pour me les donner. Ils étaient à toi, tu me les as donnés et ils ont gardé ta parole. Maintenant, ils ont reconnu que tout ce que tu m'as donné vient de toi, car je leur ai donné les paroles que tu m'avais données. Ils les ont reçues, ils ont vraiment reconnu que je suis sorti de toi et ils ont cru que tu m'as envoyé. Moi, je prie pour eux. Ce n'est pas pour le monde que je prie, mais pour ceux que tu m'as donnés, car ils sont à toi. Tout ce qui est à moi est à toi, et ce qui est à toi est à moi, et je suis glorifié en eux. Désormais, je ne suis plus dans le monde. Eux, ils sont dans le monde, et moi, je viens vers toi. Je reprends les derniers mots de Jésus, « Je viens vers toi ». Tant que nous sommes sur cette terre, nous ne pouvons pas être témoins du grand dialogue d'amour de Jésus avec son Père. Mais avec ce récit de saint Jean, nous entrons dans la prière de Jésus au moment même où il va rejoindre son Père. « Je viens vers toi ». Car c'est l'heure du grand passage. « Père, l'heure est venue », dit Jésus. Cette heure dont il a parlé à plusieurs reprises, au cours de sa vie terrestre, cette heure qu'il semblait désirer et redouter à la fois. C'est l'heure décisive, centrale, de toute l'histoire humaine, l'heure que toute la création attend, comme celle d'une naissance, parce qu'elle est l'heure de l'accomplissement du dessein de Dieu. Désormais, à partir de cette heure, plus rien jamais ne sera comme avant. En cette heure décisive, le mystère du Père va enfin être révélé au monde. C'est pourquoi Jésus emploie avec insistance les mots « gloire » et « glorifié ». La gloire d'une personne, au sens biblique, ce n'est pas sa célébrité ou sa reconnaissance par les autres, c'est sa valeur réelle. La gloire de Dieu, c'est donc Dieu lui-même qui se manifeste aux hommes dans tout l'éclat de sa sainteté. On peut remplacer le verbe « glorifier » par « manifester ». En cette heure décisive, Dieu va être glorifié, manifesté en son Fils. Et les croyants vont connaître enfin le Père, entrer dans son intimité. Cette intimité qui unit le Fils au Père, le Fils la communique aux hommes. Désormais, ceux qui accueilleront cette révélation, ceux qui croiront en Jésus, accéderont à cette connaissance, cette intimité du Père. Alors, ils entreront dans la vraie vie. La vie éternelle, c'est de te connaître, toi, le seul Dieu, le vrai Dieu, et de connaître celui que tu as envoyé, Jésus-Christ. Voilà, de la bouche de Jésus lui-même, une définition de la vie éternelle. Jésus parle au présent, et il décrit la vie éternelle comme un état, l'état de ceux qui connaissent Dieu et le Christ. Nous vivons déjà de cette vie, depuis notre baptême. Parlant de ses disciples, Jésus dit « Ils ont vraiment reconnu que je suis venu d'auprès de toi et ils ont cru que c'était toi qui m'avais envoyé. » En cette heure-là, une partie seulement de l'humanité a accueilli cette révélation et est entrée dans cette communion d'amour proposée par le Père et a accepté de prendre le chemin ouvert par le Fils. Curieusement, c'est seulement pour ces quelques-uns-là que Jésus prie. Je prie pour eux. Ce n'est pas pour le monde que je prie, mais pour ceux que tu m'as donnés. Il faut laisser résonner en nous l'insistance de Jésus sur ce mot « donner ». Le Père a donné autorité au Fils. Le Fils donnera la vie éternelle aux hommes. Le Père a donné les hommes au Fils. Le Père a donné ses paroles au Fils et le Fils a donné ses paroles à ses frères. L'insistance de Jésus sur ce mot « donner » rejoint toute la méditation biblique. Il suffit de nous laisser aimer et combler de sa grâce en permanence. Le mot « grâce » d'ailleurs signifie un don gratuit. Cette logique du don, de la gratuité, c'est celle du Fils, celui qui vit éternellement dans un dialogue d'amour sans ombre avec son Père. Dans le prologue de son évangile, Jean dit que le Fils est éternellement tourné vers le Père. Et parce qu'il n'y a pas d'ombre entre eux, il reflète la gloire du Père. Qu'il a vu le Père. Entre eux, tout est amour, dialogue, partage. Tout ce qui est à toi est à moi, comme tout ce qui est à moi est à toi. Le fameux texte du prologue de l'évangile de Jean s'éclaire très nettement à la lecture de cette prière de Jésus. Il en est au fond comme la transposition. Au commencement était le Verbe, et le Verbe était tourné vers Dieu, et le Verbe était Dieu. Il était au commencement tourné vers Dieu. Tout fut par lui, et rien de ce qui fut ne fut sans lui. En lui était la vie, et la vie était la lumière des hommes. Et la lumière brille dans les ténèbres, et les ténèbres ne l'ont point comprise. À ceux qui l'ont reçu, à ceux qui croient en son nom, il a donné de pouvoir devenir enfants de Dieu. Et le Verbe s'est fait chair, et il a habité parmi nous. Et nous avons vu sa gloire, cette gloire que Fils unique, plein de grâce et de vérité, il tient du Père. De sa plénitude, tous nous avons reçu, et grâce sur grâce.

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3: Bonjour à tous, l'essentiel de l'actualité avec le garde des Sceaux qui est pour l'imprescriptibilité des crimes commis sur les mineurs. C'est la prise de position de Gérald Darmanin dans la tribune dimanche. Il dénonce un système totalement défaillant face aux violences familiales. Un projet de loi sera présenté prochainement. 8 blessés dont 2 dans un état critique, c'est le bilan de cette attaque à la voiture Bélier hier soir à Modène dans le nord de l'Italie. Un automobiliste de 31 ans qui a foncé sur la foule en centre-ville. Le suspect a ensuite poignardé un passant avant d'être interpellé. Suivi pour des troubles psychiatriques, l'homme est en garde à vue. Son domicile a été perquisitionné. La Russie dit avoir abattu 556 drones au-dessus de 14 régions du pays, dont celle de Moscou. C'est l'une des attaques de drones ukrainiens les plus massives depuis le début du conflit. Les autorités locales font état d'au moins 3 morts dans la région de la capitale. Une attaque de Kiev en réponse aux frappes russes qui ont fait 24 morts jeudi dernier. Et puis en foot, dernière journée de Ligue 1 aujourd'hui pour la qualification directe en Ligue des Champions. Lille a son destin en main face à sous la menace de Lyon et de Rennes. Dans la course à l'Europe, le choc OM Rennes s'annonce décisif au Vélodrome. Coup d'envoi des rencontres à 21h. Très bonne journée à tous.

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1: Catherine Caillot, Catherine Latapie. Mais pourquoi a-t-elle grimpé dans le chêne? À son âge en plus, et avec 4 enfants en bas âge. On n'a pas idée. Eh oui, mais ces cochons avaient faim. Et dans le chêne, il y avait des glands. Alors, eh oui, elle a grimpé dans le chêne, elle a secoué les branches pour que les glands tombent. Et il n'y a pas que les glands qui sont tombés, elle aussi. Et voilà. Maintenant, elle est à l'hôpital. Maintenant, on la soigne. Comment va-t-elle revenir? Et qui nourrit les enfants pendant ce temps? Quand Catherine Latapie revient, on est en 1856. Sa blessure, suite à la chute, n'est pas totalement guérie. Malgré l'opération, elle a toujours l'épaule retournée et au bout de sa main, les doigts tordus et douloureux. De cette main, elle ne pourra plus se servir. Plus avec autant de finesse, avec autant de délicatesse qu'avant. Filer, il ne faut plus y penser. Tricoter, coudre, autant de tâches qui lui permettaient d'améliorer le quotidien de sa famille. Nous sommes en 1856 dans le petit village de Loubajac, dans les contreforts des Pyrénées. Que vont-ils devenir? Elle, son mari, les 4 enfants, c'est une vie bien difficile qui commence pour eux. Et le foyer commence à péricliter peu à peu. Le temps passe. 1856, 1857, 1858. Plus exactement, le 28 février 1858. Dans la nuit, Catherine Latapie est réveillée avec une intime conviction forte, presque une voix peut-être, qui lui dit « Va à la grotte et tu seras guérie. » Va à la grotte. Oui. Le petit village de Loubajac est à 6-7 kilomètres du village de Lourdes et de la grotte de Massabielle. Et depuis quelque temps à Massabielle, il y a une petite paysanne qui tombe à genoux devant la grotte et on dit qu'elle voit une apparition. Akero, celle-là qui apparaît, cette femme-là qui apparaît, et on dit même qu'une source serait apparue. Une source boueuse, mais pour Catherine Latapie, c'est une évidence. C'est un sentiment plus fort que tout. Et pourtant, c'est pas du tout une grenouille de bénitier, elle passe pas son temps à aller voir le curé, non, pas du tout. Et c'est d'autant plus fort pour elle d'avoir cette absolue certitude qu'il lui faut aller à Massabielle. Mais voilà, le temps de réveiller les enfants, les plus jeunes, qu'elle ne peut pas laisser tout seul à la maison. Elle en prend un à droite, un à gauche, et elle attend un 5e enfant. Elle a le ventre gros de 9 mois d'attente déjà. Est-ce une folie? La voilà qui prend un enfant à droite, un enfant à gauche, et elle part dans la forêt. Il faut marcher pendant 6 kilomètres à travers de la montée, de la descente, de la montagne. Rien ne l'arrête. Et lorsqu'elle arrive à Massabielle, elle n'est pas seule. Il y a plus de 1150 personnes qui sont là, car le bruit, l'écho de ce qui se passe attire les foules. Mais comme elle a son gros ventre et ses 2 enfants, les gens qui étaient là bien avant elle se mettent un peu à droite, un peu à gauche et la laissent passer. Elle est si déterminée qu'il semble que rien ne peut l'arrêter. Et elle va jusqu'à la grotte. Et là, il y a effectivement un peu d'eau boueuse. Elle pose ses enfants, elle adresse une prière à la Vierge, et elle trempe son bras blessé dans l'eau boueuse. Il s'assouplit. Elle sent la douceur. Et quand elle le ressort, il est guéri. Elle est totalement guérie.

La foule repère ce miracle et le chante et le proclame à travers tout le pays. Monseigneur l'évêque Bertrand Sévère, l'évêque dont dépend Lourdes, n'a pas du tout envie d'avoir une avalanche d'événements surnaturels. Et il réclame une expertise médicale désormais et une enquête approfondie pour vérifier la véracité de ces faits. Et donc, une enquête est menée. Et au bout de 4 ans d'enquête, les résultats sont rendus publics. Et Catherine Latapie avait véritablement été reconnue comme blessée et handicapée depuis 2 ans. Et elle était reconnue comme véritablement et totalement guérie, ayant retrouvé toute la souplesse de ses doigts et de sa main. Les médecins de l'époque ne peuvent que confirmer le caractère surnaturel ou en tous les cas indéfinissable de cette guérison. Et c'est pourquoi le miracle de Catherine Latapie est le premier miracle reconnu de Lourdes, le premier miracle officiel. Alors on peut lire dans les psaumes, « Tu es le Dieu qui fait des miracles, tu as fait connaître ta puissance. » Et puis on peut lire dans les évangiles, « Ta foi t'a sauvé. » Et voilà l'aveugle qui voit, le paralytique qui se relève, le lépreux qui est guéri. Et c'est des histoires qui remontent à il y a très longtemps. Et quand on voit là, en 1856, un miracle, et ce n'est que le premier, et il y en aura bien d'autres, ça donne une petite envie d'aller faire un saut à Lourdes tout de même.

0: Mais il n'y a pas qu'à Lourdes que se déroulent les miracles. Il y en a aussi au Sainte-Marie-de-la-Mer, à Cotignac, au Mont-Saint-Michel, au Puy-en-Velay, à Souvigny. Allez, au Sainte-Marie-de-la-Mer, comme il me reste un petit peu de temps, je peux vous raconter celui-ci. Entre 1861 et 1893, il y a un registre qui est tenu de tous les miracles accordés au Sainte-Marie, au Sainte-Marie-de-la-Mer. Et parmi ces 82 recensés, je vous raconte la guérison de Contestin Barthélemy de Beaucaire. Il était aveugle. Il était menuisier, mais il était devenu aveugle. Il fait un pèlerinage le 25 mai 1850. Et pendant ce pèlerinage, il retrouve la vue. Il sculpte une table ex voto sur un côté de laquelle il est gravé « Ô très sainte et très vénérée Marie, don maudit qu'en reconnaissance de la faveur spéciale qu'elles ont accordée au dernier de leurs serviteurs, Sainte Marie, priez pour nous. » Et à droite, il y a écrit « Contestin de Beaucaire, aveugle depuis 5 ans, menuisier, 25 mai 1850, Marie, protégez-nous. » Et il existe un registre des guérisons tenu par l'abbé Escombard, curé au Sainte Marie. Et dans ce registre, il n'y a pas moins de 82 guérisons qui sont répertoriées. 82 miracles, 82 guérisons, peut-être autant de très bonnes histoires à vous raconter.
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À celui qui siège sur le trône et à l'agneau, bénédiction, honneur, gloire et domination pour les siècles des siècles. Louez le Seigneur du haut des cieux, louez-le dans les hauteurs. Vous tous les anges, louez-le tous les univers. Louez-le soleil et lune, louez-le tous les astres de lumière. Vous, cieux des cieux, louez-le, et les eaux des hauteurs des cieux.

qui louent le nom du Seigneur. Sur son ordre, ils furent créés. C'est lui qui les posa pour toujours sous une loi qui ne passera pas. Louez le Seigneur depuis la terre, monstres marins tous les abîmes, feu et grêle, neige et brouillard, vent d'ouragan qui accomplit sa parole. Les montagnes et toutes les collines, les arbres des vergers, tous les cèdres, les bêtes sauvages et tous les troupeaux, le reptile et l'oiseau qui vole, les rois de la terre et tous les peuples, les princes et tous les juges de la terre, tous les jeunes gens et les jeunes filles, les vieillards comme les enfants, qui louent le nom du Seigneur, le seul au-dessus de tout nom. Sur le ciel et sur la terre sa splendeur, il accroît la vigueur de son peuple, louange de tous ses fidèles, des fils d'Israël, le peuple de ses proches.

Lecture du livre des Actes des Apôtres. Voici que Dieu a ressuscité Jésus le troisième jour. Il lui a donné de se montrer, non pas à tout le peuple, mais seulement aux témoins que Dieu avait choisis d'avance, à nous qui avons mangé et bu avec lui après sa résurrection d'entre les morts. Il nous a chargés d'annoncer au peuple et de témoigner que Dieu l'a choisi comme juge des vivants et des morts. C'est à lui que tous les prophètes rendent ce témoignage. Tout homme qui croit en lui reçoit par lui le pardon de ses péchés.

0: Notre Père qui es aux cieux, que ton nom soit sanctifié, que ton règne vienne, que ta volonté soit faite sur la terre comme au ciel. Donne-nous aujourd'hui notre pain de ce jour. Pardonne-nous nos offenses, comme nous pardonnons aussi à ceux qui nous ont offensés. Et ne nous laisse pas entrer en tentation, mais délivre-nous du mal. Amen.
1: Entends notre prière, Seigneur. Nous croyons que le Sauveur des hommes est auprès de toi dans la gloire. Fais-nous croire aussi qu'il est encore avec nous jusqu'à la fin des temps, comme il nous l'a promis, lui qui règne avec toi et le Saint-Esprit pour les siècles des siècles. Amen.

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3: Dis mamie, à quoi ressemblait la Vierge Marie ?
4: Après m'avoir demandé comment était Jésus physiquement, je vois que tu t'intéresses à sa maman Marie. Était-elle blonde ou brune, aux yeux noirs ou clairs, au visage rond ou bien ovale ? Il est vrai que pour une petite fille, cela a de l'importance, et je comprends ta question, car aucune représentation de Marie ne ressemble à une autre. En effet, à travers le monde entier, des milliards de statues la représentent, car elle est la mère de tous les croyants. D'un continent à un autre, d'un pays à un autre même, Marie n'est pas la même. Au fil des siècles, les artistes ont adapté son apparence selon leur culture. Dans l'art européen, par exemple à la Renaissance, elle est souvent peinte avec une peau claire et des traits européens. Dans d'autres régions du monde, telles que l'Afrique, l'Asie ou l'Amérique latine, elle est représentée avec des traits qui sont spécifiques à ces continents. Noire en Afrique, aux traits bridés chez les Asiatiques, ou comme une princesse aztèque chez les Indiens d'Amérique. Ces images sont donc symboliques et non historiques. Elles ne reflètent pas le visage réel de Marie. Mais est-il possible alors de savoir à qui ressemblait vraiment cette jeune fille juive qui répondait au nom de Myriam ? En réalité, on ne dispose d'aucune description physique fiable de Marie dans les textes les plus anciens. Dans les évangiles, selon Luc ou saint Matthieu, il est question de sa personnalité et de son rôle en tant que mère de Jésus, mais il ne donne aucun détail sur son apparence. Toutefois, selon son origine, on peut avoir une petite idée. Marie était une femme juive ordinaire de Nazareth, au Moyen-Orient, au 1er siècle. Elle avait donc très certainement la peau mate, les cheveux assez foncés et les yeux plutôt sombres. On peut imaginer que sa taille était petite et de corpulence moyenne, comme celle de la plupart des femmes de cette région et de cette époque. Une chose est certaine, au dire de toutes les personnes interrogées au fil des siècles, la Vierge Marie est belle, d'une beauté indescriptible, au point que l'histoire raconte que lorsque Bernadette a découvert la statue de Notre-Dame de Lourdes, faite d'après ses descriptions, elle fut très déçue. Elle s'écria « Mais ce n'est pas du tout elle !» En effet, la jeune bergère avait vu une femme vivante, en chair et en os, comme une vraie maman, que l'on aimerait embrasser et câliner, et non une statue de plâtre, sans vie, sans aucune expression maternelle. Pourquoi est-elle donc si belle ? Tout simplement, parce qu'elle est pure, parfaite et pleine d'amour.

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1: Bonjour à tous, l'essentiel de l'actualité avec le garde des Sceaux qui est pour l'imprescriptibilité des crimes commis sur les mineurs. C'est la prise de position de Gérald Darmanin dans la Tribune dimanche. Il dénonce un système totalement défaillant face aux violences familiales. Un projet de loi sera présenté prochainement. 8 blessés dont 2 dans un état critique, c'est le bilan de cette attaque à la voiture Bélier hier soir à Modène dans le nord de l'Italie. Un automobiliste de 31 ans qui a foncé sur la foule en centre-ville. Le suspect a ensuite poignardé un passant avant d'être interpellé. Suivi pour des troubles psychiatriques, l'homme est en garde à vue. Son domicile a été perquisitionné. La Russie dit avoir abattu 556 drones au-dessus de 14 régions du pays, dont celle de Moscou. C'est l'une des attaques de drones ukrainiens les plus massives depuis le début du conflit. Les autorités locales font état d'au moins 3 morts dans la région de la capitale. Une attaque de Kiev en réponse aux frappes russes qui ont fait 24 morts jeudi dernier. Et puis en foot, dernière journée de Ligue 1 aujourd'hui pour la qualification directe en Ligue des Champions. Lille a son destin en main face à Auxerre, sous la menace de Lyon et de Rennes. Dans la course à l'Europe, le choc OM Rennes s'annonce décisif au Vélodrome. Coup d'envoi des rencontres à 21h. Très bonne journée à tous.
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3: Bienvenue sur Radio Présence, à l'écoute de Vivante Église, pour une émission consacrée aux Cotopaïs, les centres spirituels jésuites dans le sud-ouest. Nous allons notamment y évoquer et y présenter leurs prochaines activités et propositions, qui sont nombreuses dans les semaines et les mois à venir. On vous parle de tout ça dans quelques instants avec les deux invités de ce numéro. Et mes deux invités sont Karine Jean-Jambre et Brigitte Lécuel, à qui je souhaite également la bienvenue. Vous œuvrez l'une et l'autre pour les Cotopaïs. Je vais vous demander pour commencer de préciser, et ça c'est pour nos auditeurs, ce que sont vos missions respectives au sein de cette association, parce que c'en est une. Et puis vous rappellerez aussi ce que sont la raison d'être et les objectifs que se sont fixés les Cotopaïs. On commence avec Karine Jean-Jambre.
4: Oui, bonjour. Alors moi, je fais de la coordination, du secrétariat et un petit peu d'animation, de formation.
3: Magique Lécuel.
5: Alors, ce n'est pas très original, donc je fais partie de l'équipe de coordination et d'animation comme Karine. Je m'occupe du hors-programme, j'assure des permanences de secrétariat et j'interviens plutôt sur des propositions spirituelles, haltes spirituelles, week-end, arrêt, prière. Voilà, et puis la formation au séminaire sur les...
3: Et les retraites de cinéma, je crois aussi.
5: Alors, je ne fais pas partie de cette équipe-là, mais j'ai d'autres activités en dehors des Cotopaïs autour du cinéma aussi.
3: Et c'est quoi leur programme ?
5: Leur programme, c'est un diocèse, une paroisse, un service diocésain qui veut monter une halte spirituelle, qui veut monter une récollection, une formation sur le discernement communautaire, la conversation spirituelle, une semaine de prière accompagnée. Et qui nous contacte en nous disant voilà, on aimerait mettre sur pied ce projet pour notre paroisse, notre diocèse, notre service diocésain. Et du coup, on voit en équipe qui va pouvoir assurer cette animation, cette formation
3: donc,
5: à l'écoute aussi.
3: Et donc, on en vient à ce qu'est la vocation des Cotopaïs, pourquoi ils existent, quels sont les objectifs de ces centres spirituels jésuites, leur principale mission. Karine.
4: Oui, comme vous venez de le dire, on est un centre spirituel jésuite, donc on est issu de la Compagnie de Jésus et des exercices spirituels de Saint Ignace de Loyola. C'est vraiment notre raison d'être, notre matière première que ces exercices spirituels.
5: Voilà, je dirais que notre ADN, c'est la dynamique des exercices spirituels, c'est l'expérience qu'a fait Ignace de Loyola, donc une expérience qui invite les personnes à partir de la parole de Dieu et la relecture de leur vie à chercher et trouver Dieu en toutes choses. C'est l'expérience que fait Ignace. C'est une expérience de discernement et de liberté qui permet de poser des choix en toute liberté.
3: En se mettant à la suite du Christ, ça c'est vraiment la chose qu'il faut que tout le monde entende.
4: Ah oui, le principe et fondement des exercices spirituels, c'est comment aimer, respecter, servir Dieu en toute chose.
3: Vous travaillez en lien avec les diocèses, que vous êtes présent dans tout le sud-ouest, hein, et vous avez des relais locaux un peu dans tous les départements, non seulement d'Occitanie, mais aussi côté Nouvelle-Aquitaine.
5: Oui, alors ça c'est la spécificité de notre centre spirituel, c'est-à-dire on a nos bureaux à Toulouse, et on a tout un réseau d'équipes locales, composé de personnes qui sont formées à la spiritualité ignatienne, de nombreux accompagnateurs spirituels qui ont fait la formation d'accompagnement spirituel et qui assurent des relais à travers des propositions diverses, que ce soit des propositions d'initiation à la vie spirituelle, de halte spirituelle, de parcours, des formations à l'écoute. Enfin voilà, il y a pas mal de... Chaque antenne est en train de constituer son programme pour l'année prochaine et on est un peu le relais de ces propositions.
3: Et vous avez des maisons d'accueil dans tout le Grand Sud-Ouest.
5: Alors, on travaille avec des partenariats. On n'a pas d'accueil.
3: Ce n'est pas des maisons qui appartiennent, je vais l'exprimer.
5: Oui. Nos propositions ont lieu dans des maisons comme le couvent de Vélas dans le Lot, comme l'abbaye Saint-Scolastique à Ourthe, en Calcat. Donc là, on réserve des chambres pour les propositions qui ont lieu. Et puis les équipes locales, elles aussi, trouvent les lieux pour faire leurs propositions. Ça peut être la maison diocésaine de Tarbes, ça peut être le centre de l'Assomption à Lourdes, voilà.
3: Alors je l'ai dit, les Cotopaïs sont à statut associatif. Est-ce que vos membres sont tous des laïcs ?
4: Ils sont en partie des laïcs.
3: Mais pas seulement.
4: Pas seulement, il y a aussi des religieuses, comme Brigitte par exemple, il y en a d'autres. Et puis, il arrive qu'il y ait des jésuites aussi, qui soient sur nos propositions.
5: Il y a aussi des prêtres diocésains qui se forment à l'accompagnement spirituel. Et puis, effectivement, les congrégations religieuses ignatiennes du Grand Sud-Ouest sont la plupart du temps en lien, participent à l'AG, viennent à la formation des accompagnateurs spirituels.
3: Si on résume la mission générale des Cotopaïs, on peut dire que c'est une aide à la croissance spirituelle, c'est la bonne expression ?
5: Oui, tout à fait.
3: Et ça se manifeste comment ? Enfin, vos propositions, de quoi s'agit-il ? C'est des temps de retraite beaucoup ? Ce sont des temps de formation aussi spirituelle ?
4: Oui, alors essentiellement, enfin, on propose quand même beaucoup de retraites et des propositions qui sont des dérivées des retraites, par exemple des haltes spirituelles sont sur des temps plus courts, ou des semaines de prières accompagnées dans les paroisses qui sont un peu comme des retraites dans la vie. Voilà, donc il y a différentes déclinaisons des retraites. Et puis ensuite, il y a tout un pôle de formation à l'écoute, à l'accompagnement spirituel, ou initiation à la conversation dans l'esprit.
5: Ça, c'est une nouveauté.
4: Voilà. Et puis, on a un pôle couple et famille aussi.
3: Oui, je crois qu'il est important qu'ils se développent beaucoup ces dernières années, d'ailleurs.
5: Oui, c'est-à-dire qu'ils essayent de diversifier leurs propositions à travers des soirées thématiques et des week-ends qui permettent plus un chemin spirituel sur un temps plus long. Par exemple, est-ce bien lui, est-ce bien elle ? Hier soir, j'ai encore rencontré un jeune couple qui m'a dit, voilà, on voulait s'inscrire et on le met au programme de l'année prochaine. Voilà, donc ça, c'est par rapport à un engagement à avancer dans un projet de couple, mais aussi pour quand on a quelques années de vie ensemble, quand les enfants sont déjà arrivés, prendre le temps aussi de se poser et de regarder sa vie de couple sous le regard de l'esprit, quoi.
3: Oui, ça m'amène à vous d'ailleurs à vous poser cette question. À qui s'adressent vos propositions ? C'est vraiment à tout le monde, c'est-à-dire à des non-croyants aussi, pas seulement à des croyants. Est-ce que c'est nécessaire d'être croyant ? Parce que quand on dit aux gens, vous allez vous mettre dans les pas du Christ, en quelque sorte, à la suite du Christ, est-ce qu'on peut aller vers des propositions comme ça si on n'est pas croyant soi-même ?
5: Je pense que ce qui est important, c'est la motivation, c'est le désir. Quel est le désir de la personne ? Si la personne, par exemple, a un discernement, un choix à faire, nous, on va lui dire quels sont nos outils. On va lui dire, si c'est sur un temps de retraite de 3 jours, on va lui proposer des textes de la parole de Dieu, dans la Bible, un accompagnement personnel, que ça sera vécu dans un temps de silence. Si la personne se dit, moi je suis ouverte à ça parce que je sens que ça peut m'aider, j'ai besoin de me poser, j'ai besoin de pouvoir réfléchir à ma vie et laisser résonner peut-être justement une parole autre, si la personne est prête à risquer cette aventure, on lui dira oui. Je pense par exemple à des personnes qui disent, j'ai besoin de me poser, j'ai besoin de relire ma vie. Nous on va leur dire, on va vous proposer un chemin. Vraiment après, c'est à la personne de décider. Et dans les problématiques de couple, je pense que, je ne sais pas si toutes les personnes qui viennent, je pense qu'elles entendent peut-être l'annonce à la radio et elles se disent, tiens, mais ça c'est une question qu'on a et on va venir voir.
3: Karine Jean-Jambre.
4: Alors pour des personnes ce qui est quand même rare, mais ça arrive quand même régulièrement, mais des personnes qui ne sont pas spécialement croyantes ou qui sont en recherche, on leur donne tout ce que vient de nommer Brigitte, mais on leur dit aussi qu'il faut qu'elles soient prêtes à faire la rencontre du Christ. Ça peut arriver quand même en faisant une retraite.
5: Et puis on a eu, par les années passées, au niveau des couples justement, une proposition, l'un croit, l'autre pas. Parce que c'est une réalité
3: dans certains couples.
5: Et donc, en lien avec les chemins ignatiens bordelais, donc il y avait une proposition qui était animée dans ce sens.
3: Donc, vous pouvez accueillir aussi bien des gens très jeunes que des gens beaucoup plus avancés dans la vie, des gens célibataires, des gens en couple. Tout dépend de ce qu'ils recherchent, en fait. Et vous le dites, voilà les outils qu'on peut vous proposer. Est-ce que ça peut vous convenir? Après, c'est un contrat de confiance réciproque, on peut dire.
5: Tout à fait.
4: Et puis, il faut noter aussi qu'à nos retraites, il y a aussi quand même bon nombre de religieux, de religieuses, de prêtres qui font les exercices spirituels régulièrement dans leur vie pour se ressourcer.
3: Alors les intervenants, puisque vous en parlez, les encadrants de ces retraites, formations spirituelles, qui sont-ils? Qu'est-ce qu'ils ont comme compétences particulières?
5: Donc aujourd'hui, bon, il y a encore quelques jésuites, mais c'est vrai que leur nombre se diminue. Donc depuis plusieurs années, ça c'est quelque chose qui a été anticipé sur la province jésuite et dans tous les centres spirituels, il y a des formations à l'accompagnement spirituel. Donc généralement on est envoyé par un diocèse ou par sa congrégation parce que voilà, on s'improvise pas accompagnateur, il y a vraiment besoin. Donc généralement au préalable, on a souvent déjà fait des formations à l'écoute. Et puis ben voilà, faisant la formation à l'écoute, soit quelqu'un va nous dire ben il nous semblerait intéressant que peut-être est-ce que tu as déjà réfléchi à l'accompagnement dans la vie, c'est souvent une première étape. Et puis ensuite, éventuellement, accompagnement de retraite spirituelle. Il y a une formation, donc tous nos accompagnateurs, qu'ils soient laïcs, religieux et prêtres, font au moins cette formation. Et puis, on a une formation permanente. C'est-à-dire, tous les ans, on a un week-end de formation qui est proposé à tous nos accompagnateurs sur des problématiques de l'accompagnement rencontrées dans l'accompagnement.
3: Est-ce que vous pouvez avoir aussi, par exemple, des gens qui ont fait des études en psychologie, des psychologues? Est-ce que c'est des profils aussi qu'on va trouver parmi les encadrants de vos propositions?
4: C'est sûr que ça ne peut pas nuire d'avoir une certaine expérience dans l'écoute de la personne. En même temps, on n'est quand même pas sur le même plan. On ne peut pas mélanger les choses, même si l'être humain est global. Donc voilà, il y a souvent les différents éléments. Mais enfin, nous, on est quand même vraiment sur le volet spirituel.
5: Dans la formation à l'accompagnement, il y a toujours un module autour de accompagnement psy, accompagnement spi, pour sentir la différence. Et de fait, il faut avoir un peu une connaissance du cœur humain et de la psychologie humaine, mais c'est pas le terrain sur lequel on va se positionner, surtout
3: oui,
5: pas.
3: C'est pas le, je veux dire, c'est pas le premier en
5: voilà.
3: tout cas.
5: Mais aujourd'hui, bah forcément, voilà, on peut avoir des personnes qui sont voilà accompagnées du côté psychologique. Et qui vont demander un accompagnement spirituel. Et c'est intéressant de pouvoir aider la personne sur ces deux terrains, mais ce n'est pas la même personne qui va l'aider.
3: Ça peut aller de soi, mais ça va mieux en le disant. Il est important de préciser que toutes vos propositions sont payantes, évidemment, et que c'est ce qui vous permet de financer l'association, hein, son fonctionnement, et puis l'hébergement, bien sûr, et la restauration sur place.

0: en fonction de leur revenu et de ce qu'ils ont vécu pour couvrir les frais administratifs et les frais d'animation.
1: Oui, parce que vos propositions, ça peut être sur une journée, ça peut être sur un week-end, et puis il y a des propositions beaucoup plus longues, des retraites qui peuvent durer jusqu'à 10 jours. Évidemment, l'hébergement, la restauration, ben, ça chiffre d'autant plus. La fourchette de prix, c'est pour donner une idée à ceux qui nous écoutent. Hein.
2: En moyenne, la pension complète, c'est à peu près 55-60 euros par jour. Voilà. Et puis nous, la fourchette qu'on indique pour les frais de gestion et d'animation, on donne entre 30 et 60 euros par jour. Donc ça fait un tarif à partir de 85-90 euros par jour pour une retraite.
1: Donc quand c'est sur 10 jours, évidemment. Voilà. Mais bon, tout ça est annoncé, c'est sur votre site.
2: Et je voulais ajouter que pour ce qui est du volet de l'accompagnement spirituel, qui est un pôle important quand même de nos activités, là, c'est pas payant. On invite les gens à donner une obole pour que le centre puisse continuer de vivre et que les formateurs puissent continuer d'être formés. Mais c'est pas payant.
1: Oui, c'était bien de le préciser. Alors, est-ce qu'il y a une thématique particulière pour l'année, ou des thématiques particulières, une sorte de fil rouge pour l'année dans les propositions d'Ecotopaïs, ou est-ce que vous choisissez vos thématiques un peu en fonction des attentes spirituelles et des interrogations que vous percevez chez les chrétiens d'aujourd'hui, ou tout simplement chez la plupart des gens aujourd'hui, chrétiens ou non d'ailleurs?
0: Je pense qu'il y a, donc ce qu'elle disait tout à l'heure Karine, il y a un gros pôle autour de servir, nourrir la vie spirituelle, promouvoir cette croissance spirituelle dont vous avez
1: ça,
0: parlé.
1: Ça, c'est depuis le début.
0: Ça se monnaie à travers toutes ces propositions de retraite tout au long de l'année, et on pourra y revenir d'ici la fin de l'émission. Et ensuite, eh bien, il y a des problématiques qui nous viennent de l'accompagnement dans la vie, mais qui nous viennent du fait que nous aussi, on vit en plein monde.
1: Vous êtes dans la société,
0: voilà.
1: Vraiment.
0: Et que, par exemple, l'année dernière, quand on a décidé de travailler un parcours sur préparer sa retraite professionnelle, mais c'est aussi parce que, voilà, parmi nous, il y en a qui ont connu cette étape, et puis qui ont des amis, des connaissances qui sont dans cette étape, des personnes qu'on accompagne et qui nous disent un jour « Mais moi, il faut que je me pose parce que j'ai jamais envisagé la retraite et c'est l'année prochaine et j'ai pensé à rien. » L'année dernière, je donnais les 30 jours et il y a une personne qui avait pris la grande retraite de 30 jours parce que jusque-là, elle avait travaillé, elle n'avait jamais pris le temps d'envisager la retraite, et c'était dans les 6 mois qui venaient. Donc, voilà.
1: Là, parfois, il y a des gens qui sont un peu dans le déni de cette échéance, qui évidemment se rapproche au fur et à mesure qu'on avance dans la vie, et du jour au lendemain, on leur dit, bon, ça y est, c'est... leur employeur va leur dire, ça y est, c'est... vous partez. Et si on n'a rien préparé, pour beaucoup de gens, c'est des gens qui se retrouvent complètement face au vide.
0: Oui, et sans être dans le déni, le rythme de la vie aujourd'hui fait que, voilà, on fait face à ce qu'il y a à vivre, et puis on se dit, je prendrai le temps. Et puis le temps arrive. C'est comme pour la proposition « Quand l'âge vient », le parcours qui a été proposé par Pau et l'équipe de Pau et l'équipe de Tarbes, Lourdes, sur un parcours pour permettre à des seniors d'échanger sur cette problématique « Quand l'âge vient ». Et du coup, l'année prochaine, on va faire une halle spirituelle cinéma sur « Quand l'âge vient ».
1: Ce sont les grandes thématiques de cette année, enfin les thématiques en cours. Est-ce qu'il y en a d'autres? Alors, il y a les couples et la famille, bien sûr.
0: Oui, là, donc là, il y a eu plusieurs propositions de soirées, vivre nos différences dans le couple, vivre avec nos familles, voilà. Et puis donc les week-ends dont on a parlé déjà tout à l'heure.
1: Est-ce qu'il y a aussi des thématiques sur la relation entre les parents et les enfants? Est-ce que c'est quelque chose que vous abordez, qui est toujours assez délicat et qui pour certaines familles est vraiment une question très prégnante?
2: Oui, justement, il y a une halte spirituelle à l'abbaye de Belloc à Urte.
1: Donc là, on est dans le 64, dans les Pyrénées Atlantiques. Voilà. On salue nos auditeurs qui nous écoutent sur la fréquence à Pau.
2: C'est une journée, en fait, pour les grands-parents. Comment transmettre à nos petits-enfants? Que transmettre et comment le transmettre? Donc c'est une question qui est portée aussi par les équipes.
1: Alors ça, je crois que c'est effectivement une thématique qui est abordée très prochainement, dès le 19 mai, puisque c'est la date à laquelle a lieu cette halte spirituelle pour grands-parents. Et ça se passe au monastère Sainte-Scolastique d'Urte-Belloc, dont vous venez de parler, donc pas très loin de Pau. Il y a encore des places pour celle-ci ou c'est complet?
2: Oui, il y a encore des places.
1: Parce qu'il y a un nombre à chaque fois, évidemment, de participants. Ça ne peut pas être extensible.
0: Oui, alors ça dépend si c'est une halte spirituelle sur une journée, donc là ça va être extensible. Si vous réservez des chambres, on prend au maximum des capacités des lieux d'accueil, souvent.
1: Oui, c'est ça la limite en fait.
0: Oui.
1: Il peut y avoir combien de participants pour chacune de vos propositions? Ça peut être vraiment, plusieurs dizaines de personnes ou c'est plus restreint que ça quand même?
0: Ah ben, par exemple, le couvent de Vélat, on peut aller à

0: qu'à 20-25 personnes sans problème. Du côté de Ankarkat, pareil, une vingtaine de chambres habituellement. Et souvent, les retraites, ça tourne un peu dans ces effectifs-là.
1: Il y a aussi la contrainte du nombre d'accompagnateurs qui ne peuvent pas accompagner plus de 4-5 personnes.
2: Parce qu'il faut que chaque participant puisse s'y retrouver, ne pas avoir l'impression d'être un peu esselé et qu'on ne s'occupe pas de lui comme il l'aurait souhaité.
0: Non, ça, on y veille.
2: On va en rester là pour tous ces rappels et précisions qu'il fallait faire concernant les missions et donc les propositions des Cotopaïs. Dans quelques minutes, nous allons nous plonger dans l'agenda des semaines et des mois à venir. Avant cela, comme d'habitude, pause musicale dans cette émission. Je vous propose de la faire en écoutant un extrait de la cantate BWV 100 de Jean-Sébastien Bach. Il s'agit du premier chœur, Was Gott tut, das ist wohl getan, dans une version enregistrée par la Netherlands Bach Society.

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2: Nous sommes de retour à l'antenne. Je suis toujours en compagnie de Karine Jean-Jambre et Brigitte Lécuel, toutes deux membres des Cotopaïs, les centres spirituels jésuites dans le Sud-Ouest. Nous avons rappelé en première partie d'émission la vocation, les objectifs de l'association, la teneur générale des activités qu'elle propose. On en vient maintenant aux prochaines propositions programmées dans les semaines et les mois à venir. Bon, je l'ai dit en première partie d'émission, il y en a une dès le 19 mai. C'est une halte spirituelle pour grands-parents qui a lieu au monastère Sainte-Scolastique d'Urte-Belloc près de Pau. Très rapidement après, trois jours après, le 22 mai, il y a justement un week-end, ma retraite professionnelle. À Vélat, il y a beaucoup de choses qui se passent à Vélat, hein, souvent.
3: Oui, c'est un partenaire important.
2: Dans le Lot. Alors, celle-ci, à fixe complet, on peut peut-être en dire un mot parce qu'elle va être reprise sous forme de retraite entre le 10 et le 14 juillet.
3: Alors, en fait, ce week-end, il vient dans le cadre d'un parcours qu'on a mis en œuvre pour la première fois cette année. Donc, un parcours qui visait à aider des personnes à préparer leur retraite professionnelle. Donc, ça a commencé par des matinées de rencontres de 2 heures pour permettre d'expliquer et le projet et d'entendre un peu les attentes des personnes. De ces rencontres, se sont dégagées 4 journées thématiques à partir des souhaits des personnes. Et maintenant, arrive le week-end pour permettre aux personnes qui le veulent de prendre le temps de construire leur projet de vie pour ce temps de la retraite qui s'offre à eux. Et toutes ces questions, ce questionnement forcément a des échos sur la vie spirituelle des personnes. Et on va permettre à ces personnes de prendre aussi le temps d'une retraite spirituelle pour laisser poser ces questions, raisonner ces questions aussi dans leur relation au Christ.
2: Qui les encadre, ces retraites, ou au week-end, vive ma retraite professionnelle?
3: Alors, nos deux collègues, Luc Pouliquen et Xavier Lavignotte, de l'équipe d'animation coordination, et ils ont fait appel à, entre autres, des couples de notre pôle couple-famille, pour pouvoir aussi diversifier cette animation en fonction des problématiques qui avaient été évoquées.
2: Vous accueillez combien de participants pour des retraites comme celle-ci? C'est plutôt... gros effectifs.
4: Le week-end qui a lieu au week-end de la Pentecôte, là, il y a 17 participants. Puis après la retraite qui a lieu en juillet, pour l'instant, il reste des places.
2: Mais ça va être à peu près, ça peut être le même nombre.
3: Oui. Le parcours a rassemblé 20-25 personnes, entre 20 et 30 personnes, selon les thèmes.
2: Après, il y a une proposition au mois de juin, le 6 juin. Alors là, c'est un peu plus physique, puisque c'est journée marcher et prier. Et ça se passe dans les Pyrénées-Atlantiques, organisé donc par les Cotopaïs Bayonne-Pau. Ça consiste en quoi, marcher et prier? Et ça se passe où exactement?
3: Alors, l'idée, c'est de profiter de ce cadre que nous avons de la nature pour prendre le temps, j'ai envie de dire, de prier en laissant la parole de Dieu descendre dans notre cœur au fil et au rythme de la marche. Donc l'équipe a proposé et un itinéraire de marche, de randonnée, et puis un itinéraire spirituel à partir de la parole de Dieu.
2: Donc là, on est vraiment en pleine nature, ça se passe où précisément?
3: Alors, je n'ai pas la destination précise, il faut se renseigner auprès de l'équipe de Bayonne.
2: Il y a une part de contemplation aussi.
3: Oui, forcément, quand on prend le temps comme ça d'une journée pour se poser en marchant, forcément la création est un cadre qui permet aussi d'ouvrir notre cœur aux dimensions de la création de l'œuvre de Dieu.
2: Le 13 juin, là ça va se passer chez vous, à Toulouse, 5e rencontre chrétiens séparés divorcés. Alors là encore une question sensible, chemin d'espérance. 5e rencontre, donc c'est quelque chose qui a lieu tous les ans?
3: Oui, donc c'est un parcours qui est proposé à des personnes pour qui cette épreuve de la séparation est encore récente.
2: Et douloureuse, sans doute.
3: Et douloureuse, voilà. Donc il y a 5 rencontres et un week-end. Donc voilà, quelques thèmes. Un premier thème autour de vivre l'épreuve, une deuxième rencontre autour de trouver un sens à cette nouvelle vie, faire la vérité, comment envisager notre nouvelle vie relationnelle avec nos enfants, nos familles, nos proches. Et puis autour du pardon. Et enfin, trouver notre nouvelle place, mission dans la société, dans l'Église. Donc c'est l'objectif de cette dernière rencontre.
2: Et ça, c'est encadré par qui? Est-ce qu'il y a notamment des gens qui eux-mêmes sont divorcés?
3: Oui, donc il y a le père Henri Raison qui accompagne...
4: Guillaume Seval.
3: et Véronique Compagnon, qui sont eux-mêmes dans cette situation.
2: Qui sont dans cette situation, mais depuis...
3: voilà, qui ont déjà je pense que certains ont peut-être
2: même recul, parfois l'expérience.
3: Voilà, parfois certains ont fait partie de ce groupe.
2: Oui, c'est une question que je me posais. Est-ce qu'il y a des gens qui participent comme ça à certains groupes ou à des retraites et qui après vont venir vous rejoindre?
3: Tout à fait.
2: Rejoindre l'équipe des Cotopaïs.
3: Oui, oui, ça peut arriver. Il y a des personnes qui font la formation à l'écoute et qui vont ensuite commencer une formation à l'accompagnement spirituel et qui vont rejoindre le pôle des accompagnateurs spirituels quand on discerne qu'effectivement ils ont l'aptitude pour accompagner spirituellement des personnes.
2: Alors ça se passe tout précisément à Toulouse, donc cette cinquième rencontre, chrétiens séparés, divorcés, chemin d'espérance.
3: Donc au centre spirituel des Cotopaïs, 9 rue Montplaisir, et c'est de 12h30 à 17h avec repas tiré du sac et partagé.
2: Donc ça c'est une journée, hein, vraiment.
3: Là c'est même pas, oui, un après, une demi-journée.
2: Une bonne demi-journée, en tout c'est une demi-journée.
3: Voilà. Non, le week-end a eu lieu au mois d'avril et il était à Notre-Dame-de-Livron.
2: Il y a une retraite, une première retraite assez longue, là, de 5 jours, du 3 au 9 juillet, encore à Vélats, dans le Lot. Vivre le chemin du cœur, qu'est-ce qui se cache derrière?
4: Ça, c'est une nouveauté dans notre programme, en lien avec le réseau mondial de prière du pape, et donc une retraite autour de la spiritualité du cœur de Jésus.
3: L'idée, c'est vraiment de pouvoir faire cette expérience, de rencontrer l'amour du Christ dans notre cœur et dans son cœur à lui. Et donc, c'est une retraite qui se vit selon les exercices, mais autrement. Ça fait partie de notre rubrique aussi, des retraites autrement. Il y a un accompagnement personnel, il y a des temps d'échange en groupe, il y a des veillées, ce qui n'existe pas tout à fait dans nos retraites spirituelles selon les exercices. Et puis, donc, c'est vraiment un itinéraire spirituel qui a été construit, qui s'appelle « Le chemin du cœur ». Et cette retraite s'appuie aussi sur l'encyclique Dixit Nos, donc avec des courts enseignements.
2: C'est pour ça que c'est récent aussi, c'est par rapport aussi à la parole du nouveau pape, du pape Léon.
3: Ça s'ancre déjà sur l'encyclique de François. Mais c'est le réseau mondial de prière du pape, donc qui propose et qui rassemble des personnes dans le monde entier.
2: Hein. Alors si je comprends bien, il y a une partie de la journée qui peut être très individualisé, si on peut dire. Il y a des temps de collectif, des temps de partage.
3: Oui, ça se vit dans un climat de silence. En tout cas, tout particulièrement celle qui sera vécue ici avec nous, à Vélats. Mais voilà, il y a des temps d'échange en groupe, il y a des temps d'enseignement, et puis il y a un accompagnement personnel et éveillé, tous ensemble.
2: Pour ceux qui ne connaissent pas Vélats, vous pouvez peut-être décrire à quoi ressemble ce lieu, parce que aussi un des intérêts, je pense, de ces retraites, ça se passe dans des lieux qui sont propices, évidemment, à la méditation, à la prière.
4: Oui, donc le couvent de Vélats, c'est près de Cahors, dans le Lot. C'est un lieu en pleine nature, c'est une grande bâtisse où vivent encore des religieuses qui sont à la retraite, en fait. Et c'est un lieu d'accueil, qui n'accueille pas seulement les retraites de Cotopaïs, évidemment, mais en tout cas que nous occupons quand même assez souvent dans l'année pour nos différentes propositions et particulièrement nos retraites estivales.
2: Oui, Brigitte,
3: je vais peut-être juste compléter pour cette retraite Vivre le chemin du cœur. Donc elle sera animée par le père Jean-Luc Fabre, jésuite, qui est directeur du réseau mondial de prière du pape en France, et par Marie-Dominique Cortier. On s'inscrit au Cotopaïs, mais si on veut plus d'informations sur la retraite, on peut contacter directement Marie-Dominique. Est-ce que je donne son numéro?
2: Allez-y, oui, bien sûr.
3: Donc Marie-Dominique Cortier, qui est donc membre du réseau de prière du pape en France, et son numéro, vous pouvez la contacter pour avoir plus d'informations sur le contenu de cette retraite, au 06 61 71 88 48. Sinon, pour s'inscrire, c'est au Cotopaïs, auprès de Carignan.
2: Sur le site web du Cotopaïs.
3: Alors, hein, oui. Et puis, le réseau mondial de prière du pape, donc qui est présent dans 92 pays et qui compte plus de 22 millions de croyants, on trouve toutes les informations sur www.prièredupapefrance.net.
2: Vous évoquiez les retraites estivales, et ça aussi, ça se passe toujours à Vélats. Donc il y en a une le 3 juillet, c'est une retraite de 8 ou 10 jours selon les exercices spirituels. Qu'est-ce qu'on peut ajouter à ce que vous avez déjà dit sur ce type de retraite?
4: Alors oui, en fait il y a 4 durées possibles pour ces retraites, il y a 3 jours, 5 jours. Ça, ces deux durées-là conviennent à des débutants. Et après 8 jours et 10 jours, c'est plutôt pour des gens qui en ont déjà fait. Voilà, et donc il y en a pendant tout le mois de juillet jusqu'à début août au couvent de Vélats. Et puis après, il y a aussi des propositions à l'abbaye de Belloc fin août.
2: Qui sont aussi des retraites spirituelles sur le même modèle. Hein.
4: Le même modèle, oui. Le modèle des exercices spirituels de Saint Ignace.
3: Peut-être juste parce que quand on dit modèle des exercices spirituels, Le principe d'une retraite, c'est donc une retraite qui est accompagnée avec l'engagement qu'on prend, c'est de vivre cette expérience du silence. Et puis, donc, un accompagnateur va nous proposer des textes de la parole de Dieu, éventuellement des petits exercices spirituels de relecture de sa vie et tout ça. Et donc, ce chemin se fait selon cette dynamique des exercices. Parfois, les gens se disent, c'est quoi ces exercices ? Ben, l'idée, c'est que pour entretenir sa vie physique, on fait des exercices physiques. Pour entretenir sa vie spirituelle, on prend du temps aussi de faire un chemin qui nous sera proposé par l'accompagnateur.
4: C'est-à-dire qu'on prend le temps vraiment de laisser résonner personnellement la parole de Dieu en nous et puis les différentes motions qu'on peut avoir au cours d'une journée de retraite. Et de prendre le temps d'en parler avec un accompagnateur, ça donne du poids aussi à ce vécu spirituel et ça lui permet de se déployer, de grandir.
3: On peut peut-être juste dire qu'il y a aussi une retraite plus à l'attention des jeunes, donc du 24 au 30 août.
2: Oui. Qui a lieu à Vélatz aussi.
3: Qui a lieu à Vélatz, oui.
4: Et on peut ajouter aussi que pour les jeunes en dessous de 35 ans qui veulent vivre une première expérience des exercices spirituels, il y a une grosse contribution financière de la Compagnie de Jésus. Ils ont une réduction.
2: Donc ils ont des facilités financières qui leur permettent, si c'est un peu compliqué pour eux, d'accéder tout de même. Comment elles sont personnalisées pour les jeunes, ces retraites spirituelles ? Qu'est-ce qu'elles ont de particulier ?
3: Je pense qu'on va être attentif à permettre aux jeunes d'entrer dans le silence, comment prier avec la parole de Dieu. Mais ça, c'est vrai pour tous ceux qui font une retraite pour la première fois. C'est-à-dire, on va pas donner un passage de la parole comme ça. On va donner des points pour accompagner cette prière et pour que cette parole, elle retentisse vraiment dans le concret de leur vie, de leur histoire.
4: C'est-à-dire qu'il y a deux choses. Les jeunes peuvent s'inscrire à n'importe laquelle de nos retraites
2: qui est donnée
4: parmi d'autres personnes.
2: Il n'y a pas de limite d'âge, bien
4: sûr. Il y a un mélange des âges. Mais la retraite de fin août, qui est spécialement destinée aux moins de 25 ans, ce sont les exercices spirituels, avec tout ce que ça comporte. Mais en plus, ils vont être proposés des temps d'adoration et des temps de partage en petits groupes. Voilà, pour permettre aux jeunes de...
3: La liturgie va aussi être adaptée à leur génération.
2: Oui, je vois ce que vous voulez dire. Voilà, alors, je donne quelques dates pour toutes ces retraites. Donc, je l'ai dit, il y en a une le 3 juillet, ça c'est une retraite de 8 à 10 jours. Tout ça, c'est à Vélatz. Il y en a une le 10 juillet de 3 jours. Donc, du 10 au 14 juillet, toujours à Vélatz, il y a la retraite vive, ma retraite professionnelle. Et puis, du 14 au 20 juillet, retraite de 5 jours, initiation aux exercices spirituels, toujours à Vélatz. Donc. Et du 14 au 23 juillet, il y a une nouvelle retraite de 8 jours. Est-ce qu'il y a des nouveautés dans vos propositions après cette période estivale, est-ce qu'il y aura des choses que vous n'aviez pas proposées jusqu'alors, de nouveaux contenus, peut-être aussi de nouveaux intervenants, à partir de la rentrée prochaine ?
4: Alors, pour continuer sur le sujet des retraites, alors c'est pas une nouveauté, parce que ça fait plusieurs années qu'on le fait, mais c'est quand même important de le mentionner, on propose une retraite de 6 jours au sanctuaire de Loyola, en Espagne. Donc sur le lieu de la naissance et de la conversion de Saint Ignace. C'est une proposition qui est, au lieu source de la spiritualité ignatienne.
2: Donc sa particularité, c'est ça, c'est le côté historique, si on peut dire, d'être vraiment sur les lieux mêmes où Saint Ignace a œuvré. Sinon, le contenu est le même que pour les autres.
4: Tout à fait. Ce sont les exercices spirituels écrits au XVIe siècle et toujours d'actualité.
3: Oui, et puis il y aura forcément une évocation du récit et du chemin d'Ignace et de l'histoire d'Ignace, forcément.
2: Là, on se met dans les pas d'Ignace.
3: C'est ça, tout à fait. Dans les pas du Christ à la suite d'Ignace.
2: Voilà, bon,
3: exactement.
2: Soyons précis.
4: Et donc, cette retraite a lieu au mois d'octobre du 19 au 26.
2: C'est pour des Français, je suppose, ou ça peut être aussi pour des gens qui sont sur place ? C'est-à-dire, on peut retrouver des Espagnols
4: Alors, au sanctuaire de Loyola, évidemment, c'est un centre spirituel jésuite où des retraites selon les exercices sont proposées à longueur d'année en espagnol. Là, c'est une retraite proposée en français,
2: oui,
4: avec des animateurs et des accompagnateurs français.
3: Dans les propositions nouvelles qui ont eu lieu cette année, qui seront reconduites l'année prochaine, il y a une halte spirituelle avec la parole de Dieu du 30 décembre au 2 janvier. C'est une période là où parfois des personnes ont du temps. Il y a la perspective d'une année qui s'ouvre, donc prendre le temps de relire et d'envisager ce temps neuf qui s'ouvre et pouvoir le vivre avec le Seigneur. Donc on l'a proposé pour la première fois en fin 2025. On avait des listes d'attente et donc on le reconduit du 30 décembre au 2 janvier à Dourgne, à l'abbaye bénédictine Sainte-Scolastique.
2: Donc c'est Sainte-Scolastique, c'est pas en Calcat. Hein,
3: c'est pas en Calcat,
2: c'est Sainte-Scolastique. Voilà. Bon, ouais. C'est pas bien loin. Ouais. Puis en plus, cette période de fin d'année, elle n'est pas toujours bien vécue.
3: Il y a beaucoup de gens qui la vivent très mal. Tout à fait, qui sont parfois...
2: Ou esselés, ou c'est le moment où si on se pose beaucoup de questions, on vient de finir une année, il y en a une qui s'annonce et on a l'impression que dans sa vie, on tourne en rond. En fait.
3: C'est tout à fait cette problématique avec laquelle les gens arrivent le soir.
2: Et sinon, il y a d'autres projets, peut-être pour les années à venir, cette fois-ci, des choses que vous envisagez, qui ne sont pas encore complètement concrétisées, mais qui pourraient l'être bientôt.
3: Alors, sans être dans les années à venir, on a initié une première proposition spirituelle, une halle spirituelle art et prière. Donc, l'idée, c'était de contempler, que les artistes nous aident à contempler le Christ et entrer dans sa parole. Prendre le temps de découvrir comment des artistes ont pris eux-mêmes le temps d'écouter la parole de Dieu et nous la donnent à contempler à travers les œuvres. Donc on a vécu une première halte à Tournai et on en aura une autre. On est en train de chercher les dates, mais en mai 2027.
2: L'abbaye bénédictine de Tournai, pas très loin de Tarbes, donc, qui est une petite sœur d'Ancalcat, justement, me semble-t-il. Alors, initiation à la conversation dans l'esprit. Alors ça, c'est quoi?
3: Donc ça, c'est une proposition aussi qui a eu lieu pour la première fois cette année. Bon, c'est un peu un fruit de ce qui a été vécu dans le synode sur la synodalité. Donc l'idée, c'est de pouvoir grandir en communion dans la diversité qui est celle de nos paroisses, de nos équipes, de nos mouvements, de nos associations, en expérimentant une manière de s'écouter, de partager, pour pouvoir, là aussi, en étant attentif à comment la parole de l'autre résonne en moi, prendre le temps d'avancer dans un discernement ensemble, commun. Et c'est une dynamique qui est vraiment au service de marcher ensemble, faire église.
2: Alors ça, c'est de quand à quand et où précisément?
3: Alors, c'est deux samedis et ça commencera en novembre 2026, le 21 novembre 2026. Et il y aura à distance, un peu plus tard, en janvier, le 23 janvier 2027, une deuxième journée. Ce qui permet entre-temps d'expérimenter dans nos lieux de vie quelque chose de cette dynamique de la conversation dans l'esprit.
2: C'est à Toulouse, ça?
3: C'est à Toulouse, oui.
2: Donc c'est chez vous.
3: C'est des journées de 9h30 à 17h. Mais l'équipe de Bayonne a proposé cette année un parcours et on n'a pas encore le programme des équipes locales. Je ne serais pas surprise qu'il y ait des propositions décentralisées.
2: Allant dans le même sens. Mais écoutez, c'est la fin de cette émission. Un grand merci à toutes les deux d'y avoir participé et de nous avoir présenté les prochaines propositions des Cotopaïs, les centres spirituels jésuites dans le Sud-Ouest. Si vous voulez vous informer, vous inscrire à une retraite, une formation ou un groupe de réflexion, je vous invite à consulter le site www.coto-pais.net. Ce numéro de Vivante Église était animé par Éric Dupri, à la technique Enzo Basile. Et maintenant, la suite de nos programmes sur Radio Présence.
3: J'ai oublié le parcours biblique.
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3: Une émission proposée par Jean-Louis Salasque. Bonjour Jean-Louis. Bonjour aux éditeurs.
2: Bonjour Catherine.
3: Qui est Damien Le Guay ?
2: Damien Le Guay est philosophe. Il est président du Comité national d'éthique du funéraire, membre du comité scientifique de la Société française d'accompagnement et de soins palliatifs. Il enseigne à l'espace éthique des hôpitaux de Paris. Il est l'auteur de plusieurs livres, « Le mot de la fin, contre le mal mourir en France » aux éditions du Cerf et « Les morts de notre vie » chez Albin Michel en 2010.
3: Pourquoi notre émission s'intéresse-t-elle à lui ?
2: Dans un article sorti sur le Figaro Vox en 2015, Damien Le Guay explique pourquoi René Girard compte et comptera de plus en plus. Et plus de 10 ans après, nous pouvons constater la justesse des pronostics de Damien Le Guay.
3: Tu vas nous lire cet article ?
2: À quelques digressions près. Voici ce qu'écrit Damien Le Guay. Depuis le début des années 1960, la place intellectuelle de René Girard fut singulière et sa pensée originale. C'est pourquoi son œuvre, pour avoir été rejetée pendant longtemps, restera comme l'une des plus importantes de l'époque. Il était mondialement reconnu, mais ne le fut jamais vraiment en France, même s'il devint tardivement membre de l'Académie française. Il était trop archaïque pour les modernes, trop littéraire pour les philosophes, pas assez à la mode pour l'intelligentsia dominante, et trop chrétien pour beaucoup, y compris chez certaines instances catholiques. S'il fut reconnu, il l'a été contre l'époque, contre les pensées dominantes, contre les institutions en place, contre les médias. En France, il fut un marginal, un intellectuel qualifié d'original, pour mieux le laisser en dehors de l'université, quand le structuralisme et le marxisme y régnaient en maître. Et pourtant, René Girard compte et comptera de plus en plus. Pour avoir fait toute sa carrière universitaire aux États-Unis, pour ne s'être rangé sous le drapeau d'aucune des modes intellectuelles, qu'elle soit structuraliste, sartrienne, maoïste ou autre, pour s'être intéressé aux faits religieux quand il était encore classé dans l'enfer de la superstition, pour avoir osé se dire chrétien, crime de lèse-modernité, ce qui, aux yeux de nos maîtres à penser, et donc à excommunier, lui retirait toute légitimité scientifique, pour n'avoir pas de relais en France, alors qu'il est traduit dans plus de 25 langues, pour toutes ces raisons et bien d'autres, René Girard fut à part dans le paysage intellectuel hexagonal.

En 1961, avec Mensonge romantique et Vérité romanesque, il s'intéresse à la littérature pour ce qu'elle dit de l'homme. En 1972, avec La violence et le sacré, il décortique les mécanismes religieux pour mieux comprendre la violence. En 1978, avec Des choses cachées depuis la fondation du monde, il considère le christianisme comme une sorte de sur-religion qui vient abolir les autres, les rendant inefficaces et pour ainsi dire obsolètes. Sa pensée s'inscrit mal dans une lignée clairement définie. Anthropologue, il critique l'anthropologie quand, avec Lévi-Strauss, elle condamne le sacrifice en le dépouillant de toute signification. Critique littéraire, il rejette ceux qui pensent que la littérature, devenue un monde en soi, ne se réfère qu'à elle seule, n'a rien à révéler des vérités humaines radicales. Chrétien, il critique les catholiques, trop immergés dans le monde et peu conscients des enjeux de l'Apocalypse. Alors qui est-il? D'où sort-il? René Girard était à la fois disciple de Durkheim et s'inscrivit dans la lignée de Pascal. Posture intenable s'il en est. Dans le camp des religieux, il est trop proche de Durkheim. Dans le camp des sociologues, il est trop religieux. Et quand il est question de ces maîtres du soupçon qui, depuis la fin du XIXe siècle, tendent à renvoyer l'homme vers des forces qui, en coulisses, le domineraient, comme s'il était marionnette plutôt qu'acteur, René Girard, lui aussi, se réclame de cette tradition qui disqualifie l'autonomie. Mais il ne met pas en exergue des forces sociales, des pulsions inconscientes ou des généalogies insoupçonnées. Il place simplement la rivalité mimétique au fondement de tout. L'individu n'est jamais seul. La conscience s'acquiert non par la raison, mais par le désir. »

Alors il est un Durkheim pascalien, ce qui équivaut à un oxymore. Unique membre de cette singulière catégorie, il retient de l'auteur des formes élémentaires de la vie religieuse une approche qui fait de la religion un effet de la coagulation sociale et une manière collective de réguler la violence. De Pascal, il garde le souci d'une apologie chrétienne pleine de raison. « Tous mes livres, dit René Girard, sont des apologies plus ou moins explicites du christianisme. » Le Christ, première victime innocente, qui dit son innocence à la face du monde et dénude par là même tous les mécanismes du religieux archaïque. Alors aujourd'hui, nous ne pouvons qu'être chrétiens, même si le christianisme n'a pas été pleinement reçu. René Girard en appelle à une éthique nouvelle qui ne peut naître, selon lui, qu'au sein du mimétisme libéré et libéré par le christianisme. Il privilégie l'analyse et délaisse les a priori idéologiques. Ni rationalisme, ni fidéisme. Il faut dire qu'aujourd'hui, la situation est inédite. La violence est déchaînée. Plus rien ne la tient. Le religieux ne fait plus son office. Tenir les deux termes de l'équation, à la fois l'analyse du religieux, selon les méthodes de Durkheim, et l'horizon chrétien dans la lignée de Pascal. C'est ce que fit René Girard, laissant dans son sillage beaucoup de mécontentement, d'incompréhension, d'incertitude et de points d'interrogation. Alors comment sortir de la nature violente de l'homme ? René Girard insiste sur une histoire par nature tragique et une violence en dehors de toute maîtrise. Contrairement aux modernes qui pensent pouvoir contrôler les réactions en chaîne de la violence, comme on contrôle une fusion nucléaire, il met l'accent sur un processus qui finit par ne plus être tenu, qui échappe à tout le monde. Telle fut la leçon du siècle passé. Cette montée aux extrêmes, selon la formule de Clausewitz, le stratège prussien mort en 1831, ne conduit plus à la réconciliation des hommes entre eux. Cette formule d'une montée de la violence lui paraît pertinente. René Girard met plutôt l'accent sur un processus d'imitation qui oppose les hommes entre eux. Tout débute par la rivalité. Cette rivalité appelle en retour la vengeance. La vengeance, le meurtre. Et le meurtre, la vengeance. L'humanité entre ainsi dans un cercle sans fin. Notons que pour lui, la violence vient toujours répondre à une offense, que cette offense soit réelle, imaginaire ou symbolique. La violence est une réponse. Elle n'est pas première. La rivalité, elle, est première. Le désir de ce que l'autre possède est à l'origine de tout.

0: Comment briser ce cercle, interrompre ce jeu à l'infini? Seul, nous dit René Girard, le religieux, par l'instauration du sacrifice, rompt cette circularité de la vengeance et du meurtre. Le sacrifice archaïque est arbitraire. La victime est chargée de tous les péchés du monde. Son meurtre réconcilie la communauté avec les puissances divines et surtout avec elle-même. Dans toutes les sociétés, fussent-elles des plus primitives, on retrouve ce mécanisme du bouc émissaire. Il permet d'évacuer la violence, d'apaiser les consciences et de mettre un terme provisoirement aux rivalités en cascade. D'une certaine façon, le sacrifice brise le miroir des rivalités. La réconciliation s'opère sur le dos d'un autre. Ce meurtre fondateur instaure des rites qui eux-mêmes font naître des institutions. Et c'est ainsi que naît la culture et toutes les institutions qui la mettent en forme. Or, le christianisme, dans un souci de vérité, retire aux hommes ce que Girard appelle les béquilles sacrificielles, en reconnaissant la pleine et entière innocence de la victime. Le Christ, dit et reconnu innocent, n'endosse plus la culpabilité sociale, bien commode, pour justifier des sacrifices. Le religieux, dit René Girard, invente le sacrifice. Le christianisme l'en prive. Cette privation est un pari éthique, une invitation à sortir du cercle de la violence par le haut, les béatitudes. Et si les hommes s'accordaient entre eux au diapason de la bienveillance, tel est le sens de l'invitation chrétienne. À ses débuts, René Girard rêvait d'un savoir sur la violence qui, une fois connue, permettrait de la maîtriser. Cette prétention l'a quitté. La réconciliation des hommes entre eux, conçue au départ comme quasiment automatique, est devenue au fil des années incertaine, pour ne pas dire problématique. Reste une certitude, le religieux empêche la société de se détruire. Certitude d'autant plus vitale que nous assistons à une montée planétaire de la violence religieuse, avec le risque d'une déflagration totale. Sur ce versant-là de nos inquiétudes qui se profilent à l'horizon, René Girard peut nous aider à avancer. Il reste un appui sérieux pour nous éviter de mourir. Mourir par cet actuel jeu de miroir à l'infini des rivalités mimétiques, autre nom de la démocratie égalitariste. Mourir par ce retour au fondamentalisme religieux, loin de l'intelligence des textes et de la compréhension du vrai mécanisme de la violence.
1: Jean-Louis, quel était le titre de cet article de Damien Leguet?
0: Le titre était « Pourquoi relire Girard ?»
1: Nous avons bien compris. Merci aux auditeurs. Au revoir Jean-Louis.
0: Au revoir Catherine.
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2: Bonjour, bonjour à tous. Dans l'actualité, le garde des Sceaux pour l'imprescriptibilité des crimes commis sur les mineurs. C'est la prise de position de Gérald Darmanin dans la tribune dimanche. Il dénonce un système totalement défaillant face aux violences familiales. Le ministre propose également la création d'un juge unique des enfants. Un projet de loi sera présenté prochainement. Après Pierre et Vacances, le groupe de tourisme Bellambra, à son tour touché par une fuite de données massive, un hacker revendique le vol des informations de plus de 402 000 clients. L'entreprise a porté plainte et assure qu'aucune donnée bancaire ni aucun mot de passe n'ont été dérobés. L'été approche et attention aux noyades. Les autorités appellent à la prudence, que ce soit en piscine ou à la plage. Il faut surveiller les enfants. Un reportage de Mylène Desbac avec Julie Pierret.
3: Léo, 7 ans, adore sauter dans l'eau. Il prend des cours de natation depuis 2 ans.
4: On apprend à faire plusieurs nages différentes. On apprend à sauter, à plonger, et des fois, on doit récupérer des anneaux sous l'eau. Et des fois, le but, c'est de nager le plus loin possible. Non, j'ai pas peur, je me sens bien.
3: Ses parents ne sont jamais très loin et c'est un bon réflexe. Alexandre est maître nageur, il donne quelques conseils pour éviter les accidents.
5: Il faut toujours surveiller ses enfants. Hein. Tant qu'ils sont petits, aller dans l'eau avec eux, qu'ils aient les bons réflexes, qu'ils aient les réflexes de rester accroché au bord tant qu'ils ne savent pas nager. La première étape, c'est que l'enfant s'immerge pour qu'il comprenne en fait qu'il flotte. Ensuite, on apprend à se déplacer tranquillement. Et puis là, bah, évidemment, la dernière étape, ensuite, c'est d'apprendre à respirer. Puis voilà, une fois qu'on sait se déplacer et respirer, on peut dire qu'on sait nager.
3: Et pour plus de sécurité, privilégiez les piscines ou les plages surveillées.
2: Dans l'actualité également, la Russie dit avoir abattu 556 drones au-dessus de 14 régions du pays, dont celle de Moscou. C'est l'une des attaques de drones ukrainiens les plus massives depuis le début du conflit. Les autorités locales font état d'au moins 3 morts dans la région de la capitale. Une attaque de Kiev en réponse aux frappes russes qui ont fait 24 morts jeudi dernier. 8 blessés, dont 2 dans un état critique. C'est le bilan de cette attaque à la voiture Bélier hier soir à Modène, dans le nord de l'Italie. Un automobiliste de 31 ans qui a foncé sur la foule en centre-ville avant de poignarder un passant. Il a été interpellé, suivi pour des troubles psychiatriques. Il est en garde à vue. Son domicile a été perquisitionné. Et en foot, c'est la dernière journée de Ligue 1 aujourd'hui. Pour la qualification directe en Ligue des Champions, Lille a son destin en main face à Auxerre sous la menace de Lyon et de Rennes. Et dans la course à l'Europe, le choc OM-Rennes s'annonce décisif au Vélodrome. Coup d'envoi des rencontres à 21h. Très bonne journée à tous.
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1: Mettre la main au feu. Sûr de nous, nous avons tous prononcé au moins une fois dans notre vie « J'en mettrai ma main au feu ». Pour ma part, quand je veux prouver à mes amis que j'ai raison, j'emploie toujours cette expression en espérant que cette phrase brûlante leur prouvera que je suis dans le vrai et qu'ils se décideront enfin à me croire. Je suis loin d'être la seule à employer cette expression qui peut paraître surprenante lorsque l'on n'en connaît pas l'origine. Alors, d'où vient-elle ? À quel fait ou période historique fait-elle référence ? L'expression date du Moyen-Âge. Elle était d'ailleurs bien plus qu'une phrase lancée en l'air sans conséquence, car à cette époque, certains risquaient de se brûler pour de vrai. Et cela suite à une pratique courante qu'on appelait l'ordalie, qui signifie littéralement le jugement de Dieu. Quand quelqu'un voulait prouver son innocence, il pouvait demander à subir un supplice, en quelque sorte prouver sa bonne foi grâce à Dieu. Le principe était le suivant. Réaliser une épreuve impossible vue du côté humain, mais possible avec l'intervention de Dieu qui supprimerait la souffrance des brûlures pour prouver l'innocence de la personne. La pratique consistait à soumettre la personne accusée à une épreuve physique très dangereuse, parfois mortelle. Mais on estimait que Dieu ne pouvant laisser mourir un innocent, le résultat de l'épreuve serait indiscutablement en faveur du juste. Parmi ces supplices, le plus connu s'appelait le ferrum candens, où l'accusé devait saisir une barre de fer chauffée à blanc et la maintenir quelques instants sans ressentir aucune souffrance. D'autres marchaient sur des braises ou plongeaient leurs bras dans l'eau bouillante pour retirer un anneau béni. Vu le côté spectaculaire, voire magique, de l'ordalie du fait de l'intervention des forces divines, l'ordalie excitait l'imaginaire et rassemblait les foules. Si quelques jours après l'épreuve, la cicatrisation de la plaie était bonne et rapide, la preuve en était que la personne était innocente et que sa parole ne devait pas être mise en doute, tandis qu'une plaie qui s'infectait montrait sa culpabilité. C'est bien de là qu'est née notre expression « mettre la main au feu ». Si l'Église a toléré ces épreuves barbares, il faut tout de même souligner qu'elle y était peu favorable. Elle les a remplacées par de véritables procès lors de l'Inquisition qui ressemblent de près à la justice actuelle. Les détracteurs de l'ordalie font remarquer que le procédé était contraire aux paroles mêmes de Jésus à Satan au sommet du temple qui dit « Tu ne mettras pas à l'épreuve le Seigneur ton Dieu ». Matthieu chapitre 4 verset 7. Avec le temps, cette pratique a disparu, mais l'expression est restée. Aujourd'hui, dire « j'en mets ma main au feu » n'engage pas à grand-chose. Le risque d'une telle affirmation n'est pas bien grand, puisqu'il n'est pas nécessaire de plonger sa main dans l'âtre de la cheminée, ni dans les flammes d'un barbecue.
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4: Cette semaine, par ma fenêtre, j'ai vu arriver une armée nouvelle qui va transformer progressivement de nombreux secteurs de l'économie, mais aussi de notre vie quotidienne. Il s'agit des robots. Oui, ils arrivent et ils arrivent en masse.
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4: Certes, ils étaient déjà présents depuis plusieurs décennies dans certaines industries. Je pense notamment aux chaînes de montage automobile. À l'échelle mondiale, plus de 4,5 millions de robots industriels sont actuellement en activité. Mais le déploiement des robots ne va pas s'arrêter là. Ainsi, par exemple, dans le transport, des robots taxis dotés du niveau 5 de conduite autonome sont déjà en activité commerciale dans certaines grandes villes des États-Unis et de Chine.

chez les enfants, de mettre la table ou de ranger la vaisselle dans le lave-vaisselle. Tout cela, bien sûr, engendre beaucoup d'interrogations, notamment dans le monde du travail, sur le plan économique, quelles vont être les conséquences de l'arrivée des robots ? Va-t-elle créer plus d'emplois qu'elle n'en détruira ? Va-t-elle compenser les pertes de main-d'œuvre dues au vieillissement démographique ? Va-t-elle créer un monde nouveau où l'homme n'aura plus besoin de travailler, en tout cas pourra se permettre de travailler beaucoup moins, les robots travaillant pour lui et lui assurant des revenus ? Toutes ces questions, nous allons tenter de les aborder cette semaine dans notre émission. Au mois de janvier 2026, au CES de Las Vegas, entendez le Consumer Electronics Show, les robots ont pris le pouvoir. Ils ont investi le salon de l'électronique comme rarement. Il y avait partout des robots pour tous les usages. Des robots humanoïdes, qui ressemblent donc à des humains, des robots top modèles, des robots serveurs dans les cafés, des robots domestiques qui font toutes les tâches ménagères, des robots chiens. Nous voyons que les constructeurs s'adaptent très vite et vont proposer des robots pour tous les usages de la vie quotidienne. Un des responsables de l'entreprise Nvidia, qui est en pointe dans ce domaine, a déclaré « Nous avons construit des robots au fil des ans, mais pas à très grande échelle. » Parce que, jusqu'ici, ils étaient stupides. Mais voilà que l'arrivée de la technologie d'intelligence artificielle dite des Transformers, en 2018, a permis l'essor d'un nouveau type de robot. Sur ces nouveaux modèles, l'utilisateur peut parler au robot, et celui-ci comprend les commandes. Jusque-là, nous pensions, en tout cas, personnellement, moi, je le pensais, que l'IA n'inventait rien, que les robots non plus, et que l'un et l'autre n'étaient capables que de redonner, effectivement, d'une manière beaucoup plus rapide qu'un humain, de redonner les éléments qui avaient été mis à son service. Eh bien, les choses changent. Car aujourd'hui, des robots peuvent empiler les tâches les unes après les autres sans programmation préalable. Ils sont capables d'apprendre de leur propre expérience, exactement comme un homme qui va modifier son comportement en fonction des expériences vécues. Revenons à cette question de fond. L'arrivée et le développement des robots vont-ils créer une sorte de tsunami dans le monde du travail ? Les créateurs de robots font valoir tous les aspects positifs que les robots vont amener dans le secteur du travail. Par exemple, ils pourront permettre des débouchés dans des secteurs qui connaissent des pénuries de main-d'œuvre. L'idée est de les utiliser pour les tâches les moins intéressantes ou les plus fatigantes physiquement parlant. Avec le vieillissement démographique, les acteurs de la robotique voient également une solution à l'accompagnement des personnes âgées dont le nombre va exploser. Chaque fois que l'homme se met en danger dans son travail ou pour aider d'autres, eh bien, le robot pourrait prendre sa place. Regardons ce qui s'est passé au niveau des armements. Aujourd'hui, nous parlons de drones tous les jours, mais ce sont des robots, sortes de petits avions portant des charges explosives, sans qu'aucun humain ne soit à l'intérieur. Dans des domaines comme le BTP, par exemple, des robots seront capables de porter des charges de 70-80 kilos sans fatigue. Et ils pourront le faire avec rapidité. Pensons, par exemple, à l'efficacité d'un robot femme de ménage.
Imaginons un aéroport ou bien un hôpital où il faut quasiment nettoyer en permanence

0: les sols, ce qui représente un nombre considérable d'heures de travail et donc aussi d'employés. Le robot femme de ménage va pouvoir faire ce travail sans fatigue, sans arrêt, 24 heures sur 24. Le robot femme de ménage ne s'arrêtera pas au bout de 35 heures. Il n'aura pas de congé maternité. Il ne tombera pas malade. Il n'aura pas 4 semaines ou 5 semaines de congé payé. Il ne fera pas grève. Bref, ce robot femme de ménage sera tout bénéfice pour le propriétaire de l'aéroport ou de l'hôpital. Surtout qu'avec la production qui va s'accélérer, ce type de robot, par exemple, pourrait tout à fait raisonnablement être en location pour la somme de 500 euros par mois. Entre le coût de la location du robot et le coût d'un salaire de femme de ménage, il n'y a aucune comparaison. Mais que vont devenir ces hommes, ces femmes dont le travail va être pris en charge par les robots? Voilà une autre question très importante. Comme tout progrès technologique, en fait, on peut assister au pire comme au meilleur. Mais qui va pouvoir réguler le déferlement des robots et quels seront les critères qui permettront d'effectuer ces choix, ces limitations ou au contraire ces encouragements au développement? J'ai envie de dire pas de panique. D'abord parce que les choses vont aller progressivement et donc les humains que nous sommes auront le temps de s'adapter et de trouver des solutions aux nouveaux problèmes posés par l'arrivée des robots. Pas de panique parce que l'industrie robotique espère produire d'ici à 2035 11,6 millions de robots. Comparé à la population mondiale humaine, cela est une goutte d'eau dans l'océan. Nous ne sommes donc pas à la veille d'un remplacement à grande échelle des humains par les robots. Certains chercheurs de la Silicon Valley, qui sont habités par des valeurs chrétiennes, espèrent que ce bénéfice que vont apporter les robots pourrait servir au bien de tous, et notamment par la création d'un salaire universel qui pourrait être versé à tout un chacun, même à ceux qui ne travaillent pas. Autrement dit, non seulement les robots feraient le travail à notre place, mais ils nous donneraient, d'une certaine manière, leur salaire. À cette version, peut-être un peu trop optimiste, on peut opposer une version beaucoup plus pessimiste et penser que si le monde est envahi par les robots, peu à peu le robot prendra le pas sur l'homme et peu à peu les humains deviendront en quelque sorte les esclaves des robots. C'est une des questions finales de cette réflexion. Les robots vont-ils aider les humains à être plus humains, à vivre davantage leur humanité? Ou bien au contraire, vont-ils peu à peu faire des humains des robots, les déshumaniser encore davantage, car ils feront, ils penseront, ils décideront à notre place. À mes yeux, il est important que chacun reste à sa place, que l'homme reste humain, et au contraire, qu'il puisse toujours tendre à devenir plus humain. C'est ce qui fait son être, c'est ce qui fait aussi sa beauté. Pour ce faire, il est important que dès maintenant, avant qu'il ne soit trop tard, l'homme se pose les vraies questions, l'homme effectue des choix remplis de sagesse et d'humanité, s'il ne veut pas être embarqué par un tsunami qui le dépassera et le prendra de vitesse.
1: Vue de ma fenêtre, Étienne Dallaire.
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Au nom du Père, et du Fils, et du Saint-Esprit. La grâce de Jésus le Christ, notre Seigneur, l'amour de Dieu le Père et la communion de l'Esprit Saint soient toujours avec vous. Frères et sœurs, nous allons être maintenant aspergés en mémoire de notre baptême de cette eau qui a été bénite le jour de Pâques. Que Dieu nous vienne en aide afin que nous demeurions fidèles à l'Esprit que nous avons reçu.

0: Que Dieu Tout-Puissant nous purifie de nos péchés et par la célébration de cette Eucharistie nous rende dignes de participer à la table de son royaume. Par le Christ, notre Seigneur.
1: Amen.

0: L'éveil à la foi est proposé aux plus jeunes d'entre nous, des 3 à 8 ans. Ils peuvent rejoindre Jean-Marie derrière la chorale et la garderie, et bien sûr ouverte, accessible, derrière la porte qui est en haut. À votre gauche, au pied de la chorale, vous traversez le couloir.
1: Lecture du livre des Actes des Apôtres. Les apôtres, après avoir vu Jésus s'en aller vers le ciel, retournèrent à Jérusalem, depuis le lieu dit Mont des Oliviers, qui en est proche. La distance de marche ne dépasse pas ce qui est permis le jour du sabbat. À leur arrivée, ils montèrent dans la chambre haute où ils se tenaient habituellement. C'était Pierre, Jean, Jacques et André, Philippe et Thomas, Barthélemy et Matthieu, Jacques, fils d'Alphée, Simon le Zélote et Jude, fils de Jacques. Tous, d'un même cœur, étaient assidus à la prière, avec des femmes, avec Marie, la mère de Jésus, et avec ses frères. Parole du Seigneur.

Lecture de la première lettre de Saint Pierre, apôtre. Bien-aimés, dans la mesure où vous communiez aux souffrances du Christ, réjouissez-vous afin d'être dans la joie et l'allégresse quand sa gloire se révélera. Si l'on vous insulte pour le nom du Christ, heureux êtes-vous, parce que l'Esprit de gloire, l'Esprit de Dieu, repose sur vous. Que personne d'entre vous, en effet, n'ait à souffrir comme meurtrier, voleur, malfaiteur ou comme agitateur. Mais si c'est comme chrétien, qu'il n'ait pas de honte et qu'il rende gloire à Dieu pour ce nom-là. Parole du Seigneur.

En ce temps-là, Jésus leva les yeux au ciel et dit « Père, l'heure est venue. Glorifie ton Fils, afin que ton Fils te glorifie et que, selon le pouvoir que tu lui as donné sur toute chair, il donne la vie éternelle à tous ceux que tu lui as donnés. Or, la vie éternelle, c'est qu'ils te connaissent, toi, le seul véritable Dieu, et celui que tu as envoyé, Jésus-Christ. Je t'ai glorifié sur la terre en menant à bonne fin l'œuvre que tu m'as donné de faire. Et maintenant, Père, glorifie-moi auprès de toi de la gloire que j'avais auprès de toi avant que fût le monde. J'ai manifesté ton nom aux hommes que tu as tirés du monde pour me les donner. Ils étaient à toi et tu me les as donnés et ils ont gardé ta parole. Maintenant, ils ont reconnu que tout ce que tu m'as donné vient de toi, car les paroles que tu m'as données, je les leur ai données, et ils les ont accueillies, et ils ont vraiment reconnu que je suis sorti d'auprès de toi, et ils ont cru que tu m'as envoyé. C'est pour eux que je prie. Je ne prie pas pour le monde, mais pour ceux que tu m'as donnés, car ils sont à toi, et tout ce qui est à moi est à toi, et tout ce qui est à toi est à moi, et je suis glorifié en eux. Je ne suis plus dans le monde, eux sont dans le monde, et moi, je viens vers toi. »

Pas de chance. Mon tour de prédication est tombé le seul dimanche où il ne se passe, pour ainsi dire, rien. Pas d'événement particulier à raconter. Pas de parabole à se mettre sous la dent. Un dimanche d'ailleurs qui n'existe même pas dans tous les pays, puisque certains fêtent aujourd'hui l'Assomption. Donc un dimanche un peu bizarre, de transition, coincé entre deux fêtes sublimes, l'Assomption et la Pentecôte. Alors de ce dimanche-là, que peut-il sortir de bon? Que retenir? Exceptionnellement, je vous propose de nous concentrer sur la première lecture. Mince, c'était quoi déjà la première lecture? C'était les Actes des Apôtres, et avec ce récit qui suit immédiatement le récit de l'Assomption. Alors, ils retournèrent à Jérusalem depuis le lieu dit Mont des Oliviers, qui en est proche. Voilà qui peut nous intéresser de près, à condition bien sûr de faire une transposition et de se demander quel est dans notre vie ce Mont des Oliviers que nous devons quitter. Le Mont des Oliviers, c'est un lieu très spécial, ambivalent. Les évangélistes disent que Jésus se plaisait à y réunir ses disciples. C'est là qu'il leur parlait, c'est là qu'il les enseignait. C'est donc le lieu de la vérité. C'est aussi un lieu d'amitié. Mais le dernier soir, le jardin des Oliviers est devenu le lieu de l'abandon. Comment vous n'avez pas eu la force de veiller une heure avec moi? Le jardin des Oliviers est devenu aussi le lieu de la trahison, celle de Judas. Un lieu de grâce donc, un lieu de souffrance aussi extrême, c'est au jardin des Oliviers, sur le mont des Oliviers, que le Christ a versé des gouttes de sang. Et c'est ce lieu que le Christ a choisi pour s'élever au ciel. Il est monté là où il était sans doute le plus descendu. Le Christ s'est détaché pour toujours de ce lieu qui relève désormais de sa vie passée. Les apôtres sont appelés eux aussi à le quitter, à s'en aller. Et à notre tour, nous sommes appelés par Dieu à nous arracher de ce mont et à partir. Plus facile à dire qu'à faire, parce qu'il y a des bonheurs disparus que l'on regrette. Il y a des moments de grâce que l'on voudrait à tout prix retrouver. Il y a des douleurs que l'on ressasse et qui nous bloquent un avenir. Il y a des disparitions d'êtres chers au ciel dont on peine à se remettre. Il y a des pages qu'on n'arrive pas à tourner. Il y a des points finaux que l'on n'arrive pas à mettre à des chapitres de notre vie. Nous avons tous des monts des Oliviers qu'il nous faut quitter. Mais alors, pour aller où? Eh bien, pas bien loin, précise Saint Luc. Le Seigneur ne nous demande pas l'impossible. Le lieu où il nous attend ne se trouve qu'à une distance permise au jour du sabbat. Il s'agit de la chambre haute. Mais c'est quoi cette chambre haute? Cela peut être beaucoup de choses. La chambre haute, ça peut être tout d'abord la parole de Dieu. Cette parole dont Saint Paul dit qu'elle est proche de nous. Elle est toute proche de toi. Elle est dans ta bouche et elle est dans ton cœur. Voilà le lieu refuge que nous avons à gagner si nous voulons vivre une vie éternelle. Revenir dans la chambre haute de la parole, frapper à la porte de la Bible, l'ouvrir, se nourrir de ce qu'elle dit, eh bien c'est ainsi que l'on se prépare le mieux à la venue de l'Esprit-Saint. Retourner à Jérusalem, remonter dans la chambre haute, cela peut vouloir dire aussi revenir aux choses de la foi,
revenir à la pratique de la foi, revenir au sacrement, à la confession, à l'Eucharistie, aux fondamentaux de la vie chrétienne. Tu veux que ta vie change pour de bon ? Tu veux vivre en enfant de lumière ? Tu veux vivre libre, libéré de tes péchés, mais tu ne vois pas encore d'issue ? Tu as peur, comme les disciples ? Eh bien, reviens à la chambre haute de la parole, à la chambre haute de la pratique, à la chambre haute des sacrements, et le Seigneur, crois-moi, viendra à ta rencontre. Mais tu as peur de te tromper d'adresse. Tu as peur de ne pas frapper à la bonne porte. Il y a tant de maisons, en effet, qui se disent hautes. Il y a tant de demeures qui te vendent de la spiritualité. Tant de chapelles qui prétendent détenir la vérité et offrir le vrai culte à Dieu. Eh bien, si les apôtres et leurs successeurs t'ouvrent la porte, tu sauras que tu es à la bonne place. À leur arrivée, ils montèrent dans la chambre haute où ils se tenaient habituellement. C'était Pierre, Jean, Jacques et André, Philippe et Thomas, Barthélemy et Matthieu, Jacques, fils d'Alphée, Simon le Zélote et Jude, fils de Jacques. Tu n'erreras pas, tu ne te tromperas pas de maison si tu es en communion réelle avec les apôtres de Jésus et leurs successeurs. Le pape Léon, le collège des évêques, validement et licitement ordonné. Il n'y a pas d'avenir pour un chrétien en dehors de la chambre haute où ils se tiennent. Si tu es là où Pierre est, tu seras là où soufflera l'Esprit. Ministres de Dieu, les vrais ministres de Dieu, tu trouveras également Marie, qui ne les a jamais quittés. C'est elle aussi que tu es appelée à rejoindre. Tous, d'un même cœur, étaient assidus à la prière avec des femmes, avec Marie, mère de Jésus, et avec ses frères. Quitter le mont des Oliviers pour revenir à Marie, qui mène ses enfants d'une main aussi ferme que douce et qui dispose les âmes à la venue de l'Esprit-Saint. Voilà au fond ce que nous avons à faire le plus tôt possible et avec le plus d'ardeur possible dans les prochains jours, les prochaines semaines, si nous voulons vivre une nouvelle Pentecôte. S'arracher au mont des Oliviers, revenir sur nos pas, revenir au fondement de notre foi, prier aux intentions de notre pape, en communion avec nos évêques, filialement, sans critique, imitant les vertus de la Sainte Vierge, demeurant assidu dans la prière, persévérant dans la prière, recevant les sacrements, méditant soigneusement la parole, les paroles du Père que Jésus nous a données et les mettre en pratique. C'est ainsi que nous nous préparerons au mieux à recevoir ce souffle de l'Esprit-Saint, ce second souffle, ce troisième souffle dans notre vie que nous espérons et dont nous avons tant besoin. Voilà le sens de ce septième dimanche qui n'était pas de trop. Voilà le sens de cette dernière semaine indispensable entre Ascension et Pentecôte.

Je crois en un seul Dieu, le Père Tout-Puissant, Créateur du ciel et de la terre, de l'univers visible et invisible. Je crois en un seul Seigneur, Jésus-Christ, le Fils unique de Dieu, né du Père avant tous les siècles. Il est Dieu né de Dieu, lumière née de la lumière, vrai Dieu né du vrai Dieu, engendré non pas créé, consubstantiel au Père, et par lui tout a été fait. Pour nous les hommes et pour notre salut, il descendit du ciel. Par l'Esprit Saint, il a pris chair de la Vierge Marie et s'est fait homme. Crucifié pour nous sous Ponce Pilate, il souffrit sa passion et fut mis au tombeau. Il ressuscita le troisième jour, conformément aux Écritures, et il monta au ciel. Il est assis à la droite du Père. Il reviendra dans la gloire pour juger les vivants et les morts, et son règne n'aura pas de fin. Je crois en l'Esprit Saint, qui est Seigneur et qui donne la vie. Il procède du Père et du Fils. Avec le Père et le Fils, il reçoit même adoration et même gloire. Il a parlé par les prophètes. Je crois en l'Église, une, sainte, catholique et apostolique. Je reconnais un seul baptême pour le pardon des péchés. J'attends la résurrection des morts et la vie du monde à venir. Amen. En ces jours très saints, supplions le Père Tout-Puissant afin que la Pâque de son Fils unique, Jésus-Christ notre Seigneur, apporte grâce et joie au monde entier.

Seigneur, nous te prions pour le pape Léon, nos évêques et tous les ministres de ton Église. Qu'à l'image des apôtres réunis dans la chambre haute, ils soient des guides sûrs pour nous aider à rester en communion réelle avec ta vérité. Nous te prions aussi pour tous les chrétiens menacés par le schisme et l'hérésie, qu'ils soient dans la pleine communion avec l'Église.

Seigneur, nous te confions tous ceux qui restent fixés sur leur mont des oliviers, ceux qui sont bloqués par des regrets, la nostalgie, des douleurs passées ou le deuil d'être cher. Donne-leur la force de s'arracher à ce qui les paralyse pour oser tourner la page et s'ouvrir à l'avenir que tu leur prépares.

Seigneur, inspire-nous le désir de revenir à la chambre haute de notre vie chrétienne, que nous sachions retrouver le chemin de la prière assidue, de la lecture de ta parole, de la fréquentation des sacrements, particulièrement de l'Eucharistie et de la confession, de la vie régulière, pour y puiser une vie nouvelle. »

Seigneur, donne-nous de nous rapprocher de la Vierge Marie et de nous obtenir par ses mérites et son intercession de nombreuses grâces de vie intérieure et de service.

Seigneur, viens au secours de ton peuple qui espère en ta miséricorde. Que ta puissance le soutienne en cette vie et le conduise aux joies de l'éternité. Par le Christ, notre Seigneur. Amen.

Priez, frères et sœurs, que mon sacrifice, qui est aussi le vôtre, soit agréable à Dieu, le Père Tout-Puissant. Avec l'offrande de ce sacrifice, accueille, Seigneur, les prières de tes fidèles. Que cette liturgie, célébrée avec ferveur, nous fasse parvenir à la gloire du ciel par le Christ, notre Seigneur. Le Seigneur soit avec vous. Élevons notre cœur. Rendons grâce au Seigneur notre Dieu. Vraiment, il est juste et bon pour ta gloire et notre salut de t'offrir notre action de grâce toujours et en tout lieu. Seigneur Père très saint, Dieu éternel et tout-puissant, par le Christ notre Seigneur. Car il s'est manifesté après sa résurrection en apparaissant à tous ses disciples. Et devant leurs yeux, il s'éleva au ciel pour nous rendre participants de sa divinité. C'est pourquoi la joie pascale rayonne partout l'univers. La terre entière exulte, les puissances d'en haut et les anges dans le ciel chantent sans fin l'hymne de ta gloire.

0: Souviens-toi, Seigneur, de tes serviteurs et de tes servantes, particulièrement ce jour de Joseph le Lanne et de tous ceux qui sont ici réunis, dont tu connais la foi et l'attachement. Nous t'offrons pour eux, ou ils t'offrent pour eux-mêmes et tous les leurs, ce sacrifice de louange pour leur propre rédemption, pour la paix et le salut qu'ils espèrent. Ils te rendent cet hommage à toi, Dieu éternel, vivant et vrai.
1: Unis dans une même communion, vénérons d'abord la mémoire de la bienheureuse Marie toujours vierge, Mère de notre Dieu et Seigneur, Jésus-Christ, et celle de Saint Joseph, son époux, les bienheureux apôtres et martyrs, Pierre et Paul, André, Jacques et Jean, Thomas, Jacques et Philippe, Barthélemy et Matthieu, Simon et Jude, Lin, Clément, Sixte, Corneille et Cyprien, Laurent, Chrysogone, Jean et Paul, Comé, Damien, et de tous les saints. Nous t'en supplions, accorde-nous par leurs prières et leurs mérites d'être toujours et partout, fort de ton secours et de ta protection.
2: Voici donc l'offrande que nous présentons devant toi, nous tes serviteurs et ta famille entière. Seigneur, dans ta bienveillance, accepte-la. Assure-toi même la paix de notre vie, arrache-nous à la damnation éternelle et veuille nous admettre au nombre de tes élus. Seigneur Dieu, nous t'en prions, daigne bénir et accueillir cette offrande. Accepte-la pleinement, rends-la parfaite et digne de toi, qu'elle devienne pour nous le corps et le sang de ton Fils bien-aimé, Jésus le Christ, notre Seigneur. La veille de sa passion, il prit le pain dans ses mains très saintes, et les yeux levés au ciel, vers toi, Dieu, son Père Tout-Puissant. En te rendant grâce, il dit la bénédiction. Il rompit le pain et le donna à ses disciples en disant « Prenez et mangez-en tous. Ceci est mon corps livré pour vous. »

De même, après le repas, il prit cette coupe incomparable dans ses mains très saintes. Et te rendant grâce à nouveau, il dit la bénédiction et donna la coupe à ses disciples en disant « Prenez et buvez-en tous, car ceci est la coupe de mon sang, le sang de l'alliance nouvelle et éternelle, qui sera versée pour vous et pour la multitude en rémission des péchés. Vous ferez cela en mémoire de moi. »

Voilà pourquoi nous, tes serviteurs et ton peuple saint avec nous, faisant mémoire de la passion bienheureuse de ton Fils, Jésus le Christ, notre Seigneur, de sa résurrection du séjour des morts et de sa glorieuse ascension dans le ciel, nous te présentons, Dieu de gloire et de majesté, cette offrande prélevée sur les biens que tu nous donnes, le sacrifice pur et saint, le sacrifice parfait, pain de la vie éternelle et coupe du salut.

0: Et comme il t'a plu d'accueillir les présents de ton serviteur Abel le Juste, le sacrifice d'Abraham, notre père dans la foi, et celui que t'offrit Melchisédek, ton grand prêtre, oblation sainte et immaculée, regarde ces offrandes avec amour et dans ta bienveillance, accepte-les. Nous t'en supplions, Dieu Tout-Puissant, qu'elles soient portées par les mains de ton Saint-Ange en présence de ta gloire sur ton autel céleste, afin qu'en recevant ici, par notre communion à l'autel, le corps et le sang très saint de ton Fils, nous soyons comblés de la grâce et de toute bénédiction du ciel.
1: Souviens-toi aussi, Seigneur, de tes serviteurs et de tes servantes qui nous ont précédés, marqués du signe de la foi et qui dorment dans la paix. Pour eux et pour tous ceux qui reposent dans le Christ, nous implorons ta bonté, Seigneur, qu'ils demeurent dans la joie, la lumière et la paix.
2: Et nous, pécheurs, tes serviteurs, qui mettons notre espérance en ta miséricorde inépuisable, admets-nous dans la communauté des saints apôtres et martyrs, avec Jean-Baptiste, Étienne, Matthias et Barnabé, Ignace, Alexandre, Marcelin et Pierre, Félicité et Perpétue, Agathe, Lucie, Agnès, Cécile, Anastasie et tous les saints. Nous t'en prions, accueille-nous dans leur compagnie sans nous juger sur le mérite, mais en accordant largement ton pardon par le Christ notre Seigneur.
0: Par lui, tu ne cesses de créer tous ses biens, tu les sanctifies, leur donnes la vie, les bénis et nous en fais le don.

0: Délivre-nous de tout mal, Seigneur, et donne la paix à notre temps. Soutenus par ta miséricorde, nous serons libérés de tout péché, à l'abri de toute épreuve, nous qui attendons que se réalise cette bienheureuse espérance, l'avènement de Jésus-Christ, notre Sauveur. Seigneur Jésus-Christ, tu as dit à tes apôtres, je vous laisse la paix, je vous donne ma paix. Ne regarde pas nos péchés, mais la foi de ton Église. Pour que ta volonté s'accomplisse, donne-lui toujours cette paix et conduis-la vers l'unité parfaite, toi qui vis et règnes pour les siècles des siècles.
1: Amen.
0: Que la paix du Seigneur soit toujours avec vous.
1: Et avec votre esprit.
2: Dans la charité du Christ, donnez-vous la paix.

0: Voici l'agneau de Dieu. Voici celui qui enlève les péchés du monde. Heureux les invités au repas des noces de l'agneau.
1: Seigneur, je ne suis pas digne de te recevoir, mais dis seulement une parole et je serai guéri.

0: Prions encore le Seigneur. Exauce-nous, Dieu notre Sauveur, par ces mystères très saints. Confirme-nous dans cette assurance que s'accomplira pour le corps entier de l'Église ce qui s'est déjà réalisé pour celui qui en est la tête, le Christ, lui qui vit et règne pour les siècles des siècles.
1: Quelques annonces. Dans cette semaine qui précède la Pentecôte, nous pouvons nous retrouver déjà demain soir, puisque c'est l'avant-dernière du cycle « Lire, dialoguer, prier avec saint Augustin » guidé par le frère Éric Paulet. J'insiste particulièrement aussi sur le cycle « Lire la Bible avec Tobie, les livres de Tobie, Esther et Judith », trois figures de confiance en Dieu en temps d'épreuve. Jeudi soir, la conférence, la troisième conférence de ce cycle, sur le livre de Judith, et qui sera donnée par le frère Louis Dérouville, notre prieur. Je signale déjà deux éléments sur les pèlerinages pour vous aider à développer votre vie intérieure, comme nous y a invité notre prédicateur. Pèlerinage des hommes, vous pouvez vous inscrire. Les affiches sont déjà à vos portes, les tracts aussi sont présentés. Ne manquez pas de vous y inscrire, vous avez les dates pour le 2-5 juillet. Et déjà, le pèlerinage du rosaire, puisqu'il sera en plus prêché par notre prieur, le frère Louis, sur le thème « Réjouis-toi ». Le frère Louis a quelques éléments à nous dire à propos de notre frère Thierry.
2: Pendant le carême, frère Thierry-Marie à Monique, vous le savez, a fait une rupture d'anévrisme, il est tombé dans le coma. À Pâques, il est sorti du coma. À la veille de la Pentecôte, il retrouve des bribes de paroles. Donc il suit avec nous les temps liturgiques. Et il est maintenant transféré, il était à Purpan, il est transféré pour sa rééducation à côté d'Auch, dans une clinique qui s'appelle Roque-Taillade. C'est à la fois à côté d'Auch et à côté de Boulor. Donc si vous souhaitez aller lui rendre visite, c'est possible. On va vous donner les informations sur le groupe WhatsApp de la paroisse. Peut-être signalez-moi votre voyage vers là-bas, de telle sorte que vous ne soyez pas trop à y aller en même temps, sachant que le créneau horaire est assez court. Le week-end, c'est de 14h30 à 18h, mais en semaine, c'est seulement de 16h30 à 18h. Donc on ne peut pas être à plus de deux à la fois. Voilà, donc les nouvelles sont bonnes, mais c'est des bribes de paroles, hein, donc on ne comprend que quelques mots. Il arrive à faire un signe de croix, par exemple, au moment où on commence une prière avec lui, de lui-même. Mais voilà, il reste assis ou allongé. Donc voilà, les nouvelles sont à la fois bonnes, mais il faut continuer à prier pour lui si vous le voulez bien.
0: Le Seigneur soit avec vous. Inclinez-vous pour recevoir la bénédiction solennelle. En ressuscitant son Fils unique, Dieu vous a accordé le bienfait de la rédemption. Il a fait de vous ses enfants. Qu'il vous donne la joie de sa bénédiction. Amen. Du Rédempteur, vous avez reçu d'être libre à jamais. Qu'il vous accorde aussi d'avoir part à l'héritage éternel. Amen. Par la foi au Christ, dans le baptême, vous êtes déjà ressuscité. Par la droiture de votre vie présente, puissiez-vous mériter de lui être uni dans la patrie du ciel. Et que la bénédiction de Dieu Tout-Puissant, le Père et le Fils et le Saint-Esprit, descendent sur vous et y demeurent toujours. Amen.

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Madame, monsieur, bonjour et bienvenue dans Point d'orgue, votre rendez-vous de musique sacrée. Je suis très heureux de vous retrouver pour un nouveau numéro consacré aux merveilles du répertoire. Et aujourd'hui, je vous propose une émission qui va être entièrement consacrée à la joie de l'Ascension, une fête très particulière du calendrier chrétien où le Christ quitte la terre pour entrer dans la gloire céleste. C'est une fête lumineuse, triomphale, souvent éclatante dans l'histoire de la musique et qui a inspiré certains des plus grands compositeurs européens. Alors je vais vous faire le petit sommaire de cette émission. Nous allons d'abord entendre Johann Sebastian Bach avec le grand chœur d'ouverture de la cantate BWV 11, puis ensuite Olivier Messiaen et ses célèbres transports de joie, avant de conclure cette émission avec l'anglais William Byrd et son motet Viri Galilei. Alors nous allons ouvrir cette émission avec l'une des plus éclatantes partitions sacrées de Jean-Sébastien Bach, la cantate BWV 11, Lobet Gott in seinen Reichen, Louez Dieu dans son royaume. C'est une cantate que j'affectionne particulièrement, elle a été composée pour la fête de l'Ascension, probablement en 1735 à Leipzig, et cette œuvre occupe une place particulière dans le catalogue de Jean-Sébastien Bach. Alors on l'appelle souvent l'oratorio de l'Ascension, tant ses dimensions et son souffle dépassent le cadre habituel de la simple, si j'ose dire, cantate liturgique. Alors il faut savoir que Jean-Sébastien Bach a écrit d'autres oratorios qui sont beaucoup plus longs. Celui de l'Ascension est lui bien plus ramassé. C'est pour ça qu'en fait on hésite à le qualifier de simple cantate, mais c'est vrai que le terme d'oratorio de l'Ascension est resté. Alors cette œuvre raconte l'Ascension du Christ à travers des récits bibliques, des airs méditatifs et de vastes interventions chorales, un peu comme à chaque fois qu'on a une cantate de Jean-Sébastien Bach. Et comme souvent, chez ce compositeur, la théologie devient ici musique. Tout est pensé pour évoquer le passage du Christ de la terre vers la gloire céleste. Et cela s'entend, vous allez vite le comprendre, dès les premières mesures, avec une instrumentation particulièrement riche, particulièrement fastueuse. Bach convoque trois trompettes, les timbales, les flûtes, les hautbois, les cordes et le continuo. Et les trompettes et les timbales ne sont jamais employées au hasard chez Bach, elles sont les instruments de la royauté divine et de la gloire céleste. Vous pouvez notamment en prendre pleinement conscience lorsque vous écoutez l'oratorio de Noël ou celui tout aussi célèbre de Pâques. Dans les grandes fêtes du calendrier luthérien, Noël, Pâques, l'Ascension, justement, elles symbolisent toute cette splendeur. Et c'est pour ça que ce chœur d'ouverture est construit comme une sorte d'immense acclamation. Les voix semblent portées vers le ciel par les fanfares de trompettes, tandis que les timbales donnent à l'ensemble un caractère presque cérémoniel et impérial. Donc on a presque un Christ en majesté qui s'impose à nous par le biais de cette musique. Alors on va entendre dans cette musique une forme de joie collective rayonnante. Ça, vous allez l'entendre avec les rythmes un petit peu chaloupés qui ont ce côté vraiment très festif, très joyeux, mais aussi, comme toujours chez Jean-Sébastien Bach, une véritable architecture spirituelle. Bach ne décrit pas seulement un événement biblique, il donne à entendre l'ouverture des cieux, et c'est particulièrement vrai avec ce premier chœur qui, là aussi, est assez symptomatique de ce que sait faire Jean-Sébastien Bach. Alors, curieusement, dans cette cantate-là, Jean-Sébastien Bach ne commence pas par une symphonia. Souvent, d'ailleurs, il y a cette installation de l'orchestre qui se fait. Là, vous avez déjà alors une courte introduction par l'orchestre, mais immédiatement, le chœur vient se projeter dans cette joie de l'Ascension. Ici, nous avons une interprétation magistrale faite par la Fondation Jean-Sébastien Bach.

J'espère que vous avez bien compris avec cet extrait pourquoi ce morceau est l'un de mes préférés de Jean-Sébastien Bach. Effectivement, il y a une joie qui contamine tout l'espace, effectivement, des auditeurs qui peuvent se rendre compte ce à quel point la musique communique cet aspect glorieux du Christ qui quitte la terre pour aller vers le ciel. C'est comme si les cieux se déchiraient et les nuages laissaient entreapercevoir la lumière de la gloire de Dieu, une musique extraordinaire. Et naturellement, si ce premier chœur vous a plu, je vous invite à découvrir l'entièreté de la cantate. Comme d'habitude chez Jean-Sébastien Bach, donc vous n'avez pas que ces grands chœurs fabuleux, vous avez aussi des chorales, là aussi tout aussi somptueux, et puis des airs et des récitatifs qui sont tout autant de commentaires musicaux de la vie du Christ et là, en l'occurrence, de sa montée vers le ciel. Alors nous venons d'entendre donc ce grand chœur d'ouverture de la cantate de l'Ascension, BWV 11 de Jean-Sébastien Bach, cette musique qui frappe par sa lumière et son énergie, mais aussi par son incroyable maîtrise contrapuntique. N'oubliez pas que Jean-Sébastien Bach est un maître du genre. Et même dans les moments les plus triomphants, Bach conserve cette rigueur d'écriture propre à sa charge d'enseignant, hein, c'est ce qu'il était à Leipzig, et qui donne à cette musique une impression d'évidence presque surnaturelle. Alors après cette vision baroque et liturgique de l'Ascension, on va changer complètement de décor et même de pays. On va partir en France au XXe siècle et retrouver l'un des grands maîtres de l'élévation spirituelle avec Olivier Messiaen. Alors je vais vous donner quelques petits éléments biographiques. Il est né en 1908 à Avignon et il est mort à Paris en 1992. Et Messiaen, c'est l'une des grandes figures majeures de la musique française du XXe siècle. En fait, il a été organiste titulaire de l'église de la Trinité à Paris pendant plus de 60 ans. Il a été un grand pédagogue admiré, compositeur profondément catholique, presque mystique d'ailleurs. Et il développe un langage immédiatement reconnaissable, notamment par ses harmonies éclatantes, ses rythmes complexes qu'il a puisés notamment dans la religion hindoue et sa fascination qui est restée très célèbre pour les chants d'oiseaux et surtout recherche permanente de la couleur sonore. Pour la petite anecdote, il faut savoir que Olivier Messiaen, dès qu'il se baladait en vacances, il avait un petit carnet et il pouvait reconnaître les chants d'oiseaux et il les retranscrivait en notes de musique. Ça donne effectivement cet aspect festif et chez certaines de ses compositions, cet aspect éclatant comme si effectivement les oiseaux qui étaient les premiers musiciens inspiraient la musique de Messiaen. Alors chez Messiaen, la musique est souvent pensée comme une manifestation du mystère divin. Je vous disais qu'il était assez mystique et c'est vrai qu'il ne cherche pas simplement à illustrer un texte religieux, il veut traduire l'irruption du sacré dans le son. Et ça, c'est très important parce que lui, il voyait beaucoup de lumière dans la musique. Et en fait, il était un adepte de la synesthésie, on va en reparler. Alors, les transports de joie sont extraits du cycle L'Ascension, qu'il a composé en 1933 et qui représente précisément cette explosion de joie spirituelle. Le sous-titre de la pièce est d'ailleurs extrêmement révélateur, « Transport de joie d'une âme devant la gloire du Christ qui est la sienne ». Et vous allez l'entendre, tout ici est mouvement, lumière, éclat. Vous avez des accords massifs avec des rythmes très martelés dès le début, les registrations éclatantes de l'orgue qui créent une musique presque volcanique. Et vous allez voir que Messiaen utilise l'instrument comme une sorte d'immense orchestre de couleurs. Je vous avais parlé de la synesthésie, donc il faut bien savoir que Messiaen, quand il composait, quand il entendait la musique, il voyait des couleurs. Et en fait, ça s'entend dans cette musique-là. Vous avez dès le début une cascade d'accords qui partent des cieux qui vont vers la terre et ensuite qui vont remonter, vous allez entendre, avec une joie explosive. Vous avez des superpositions rythmiques et des fulgurances harmoniques qui donnent l'impression d'une joie, d'une exultation qui déborde, littéralement, de toute mesure humaine. Mais cette joie n'est jamais superficielle, elle est mystique, donc à l'image de son compositeur, contemplative et en même temps très triomphale. C'est l'idée d'une âme saisie par la vision de la gloire divine. Alors nous allons entendre cette œuvre interprétée à la basilique Saint-Sernin par Jean-Claude Reynaud. Et là aussi, pour la petite anecdote, il paraît qu'il a fait ça en une seule prise, m'a raconté Michel Bouvard. Donc il faut quand même avoir une vision, vous allez vite vous en rendre compte, de la difficulté de la partition qui est si restituée par une facilité déconcertante. Et là aussi, on peut se dire que la joie de l'interprète, en l'occurrence Jean-Claude Reynaud, irradie la partition autant que celle de son propre compositeur. Voici donc les transports de joie d'Olivier Messiaen.

La joie explosive et démonstrative d'Olivier Messiaen dans ses Transports de joie, une œuvre magistrale qui fait partie des plus jouées du compositeur. Et pour cause, effectivement, elle est si démonstrative. Pour une fois, effectivement, on n'a pas tellement de mal à se figurer ce rapport entre la joie et la gloire du Christ qui rentre dans le ciel. Là, le langage est parlant. Et quand je vous parlais de synesthésie tout à l'heure, évidemment, là, on a un aspect très lumineux. Presque comme si on se retrouvait face à une forme de vitrail. C'est là tout le génie d'Olivier Messiaen, être capable, avec sa musique, de faire de la musique aussi figurative. Et naturellement, si ça vous touche, vous pouvez écouter tout le cycle de l'Ascension qui a d'ailleurs été écrit pour orchestre. Donc là aussi, ça vous donne une version différente de ce qu'avait le compositeur en tête. Donc ayez la curiosité non seulement d'entendre tout le cycle de l'Ascension, mais également d'entendre sa version pour orchestre. C'est absolument magistral et ça donne un éclairage nouveau. Et là aussi, ça donne une autre dimension. Voilà donc pour cette œuvre, ces transports de joie absolument magistraux. Et maintenant, pour terminer cette émission, on va revenir à une période bien plus ancienne, la Renaissance anglaise, avec l'un de ses plus grands compositeurs, William Byrd, dont je vous parle beaucoup ces temps-ci. Alors je vous rappelle un petit peu sa biographie. Il est né en 1540 et mort en 1623. Et Byrd occupe une place tout à fait singulière dans l'histoire de la musique anglaise. Pourquoi est-ce que cette histoire est si particulière? Eh bien, tout simplement parce que c'était un compositeur qui était catholique dans une Angleterre devenue anglicane. C'était une période de transition et il traverse les tensions religieuses de son époque tout en restant protégé par la cour d'Elisabeth Ier. Alors, pourquoi? Tout simplement parce qu'il a été quand même assez habile, c'est-à-dire il a quand même composé pour la musique anglicane. Son cœur est resté catholique. Il a écrit beaucoup d'œuvres pour la liturgie catholique, dont celle que nous allons entendre dans quelques instants. Et ce qui fait qu'en fait, il y a une forme de clandestinité dans l'écriture de William Byrd qui donne toujours quelque chose d'une grande profondeur et en même temps d'une grande intimité. Son œuvre est donc l'héritage polyphonique de la Renaissance et elle est d'une expressivité qui est très personnelle. Ça fait partie de ces grands compositeurs de la Renaissance dont on comprend vite le langage. Alors le motet qui nous intéresse aujourd'hui, le Viri Galilei, est écrit spécialement justement pour la fête de l'Ascension et le texte reprend les paroles adressées aux apôtres, hommes de Galilée, pourquoi regardez-vous vers le ciel? Alors en fait, il s'agit tout simplement de l'introïte du jour, là aussi l'introïte grégorien, mais il en a fait une œuvre absolument magistrale, vous allez vite l'entendre. Cette œuvre est très loin.

d'être austère. Là aussi, alors à la sauce Renaissance, hein, il y a une joie immense, très communicative. Vous allez vite vous en rendre compte là aussi. Les voix semblent flotter les unes au-dessus des autres. Là aussi, c'est l'écriture contrapuntique qui l'exige, mais avec une grande douceur. Bird construit une polyphonie très souple, presque aérienne, dans laquelle les fameux Alléluia prennent une dimension tout à fait angélique, juste avant une doxologie qui, là, est un petit peu plus concentrée. Et on a parfois l'impression d'entendre une musique suspendue, hors du temps. Vous me direz, c'est le propre de la musique de la Renaissance, mais ici, la clarté des lignes vocales, ainsi que la fluidité des imitations, donne à ce motet une grâce toute particulière. Alors, après la majesté de Bach et l'explosion mystique de Messiaen, Bird nous offre une autre vision de l'ascension, plus intérieure, plus céleste peut-être, mais profondément joyeuse elle aussi. Alors ici, c'est John Rutter qui dirige les Cambridge Singers.

0: Extraordinaire, Mote Viri Galilei de William Byrd. Vous avez compris évidemment la structure de cette œuvre, un petit peu déclamative au début, qui reprend les textes de l'introïte grégorien, puis ces Alléluia profondément joyeux, mais en même temps très serein, et qui donne cette impression vraiment de joie intérieure et assez contemplative, très propre à William Byrd, de la musique extraordinaire. Là aussi, j'espère qu'elle vous a plu. Quant à moi, puisque j'ai fait le tour de cette fête de l'Ascension, hein, qui va avoir lieu dans quelques jours, eh bien, je voulais vous donner rendez-vous très bientôt à la Basilique Saint-Sernin. Le 30 mai, pour être précis, vous aurez un concert marial avec la maîtrise de la Schola Cantorum, dirigée par Cécile Capomassio, et également le chœur d'hommes de la Schola, du très très beau répertoire, avec des petites surprises, notamment le Magnificat du Durante, qui est une œuvre absolument extraordinaire. Donc je vous invite à venir prendre vos places sur le site de la Schola Cantorum. Voilà pour moi, je vous donne donc rendez-vous la semaine prochaine pour un nouveau numéro de Point d'Orgue. D'ici là, portez-vous bien et à très bientôt.
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0: Bonsoir à tous et bienvenue sur le plateau d'Un cœur qui écoute, votre émission de spiritualité. Eh bien, en ce mois de mai, je suis heureux de recevoir Sœur Valentina Pata. Bonjour Sœur Valentina.
1: Bonjour.
0: Alors, c'est un mois un peu particulier pour vous parce que c'est un peu la fin des festivités, puisque vous fêtez l'anniversaire de votre fondation à Paris,
1: oui.
0: Ce foyer de jeunes filles. Vous pouvez nous en dire un mot peut-être?
1: Ben oui, on va fêter les centenaires cette année. On est arrivé à Paris en 1926.
0: Oui.
1: Donc, on va terminer l'année centenaire. On est arrivé en France aussi pour aider les gens, surtout les jeunes filles qui quittent les villages pour arriver, ben, pour trouver un futur qui est meilleur. Et maintenant, ceux qui quittent les petits villages, les petites villes, c'est plutôt les étudiantes. Donc, on a un foyer des étudiantes et on a aussi un centre de promotion sociale pour les migrants. Donc, on essaie de les aider pour l'intégration en France.
0: Alors, on va en reparler dans un instant. On va parler de votre vocation aussi, parce qu'on entend à votre accent que vous n'êtes pas totalement de la région. Est-ce que vous pourriez nous lire un extrait de texte de votre choix, juste avant qu'on parle de tout cela, s'il vous plaît?
1: À ce moment, tu ne désires rien. Ni gagner, ni réussir, ni acquérir, ni posséder. À ce moment, tu acceptes la nuit, l'automne, l'hiver, les différentes saisons que la vie te donne. Et ton cœur est une demeure de paix. À ce moment, tu ne fuis pas, tu n'échappes pas à cet instant. Tu ne t'attaches pas aux formes, aux enseignements, aux traditions. Et ton cœur est une demeure de paix. À ce moment, la vie est au-delà de ce que disent tes lèvres, de ce que voient tes yeux, de ce que perçoivent tes oreilles, de ce que ressent ta peau. Tu es seulement, tu vis. Il te suffit simplement d'être. À ce moment, tout est apaisé. Tu es un marcheur, un pèlerin, un aventurier de la résurrection, et ton cœur est une demeure de paix.
0: Alors, qu'est-ce que c'est?
1: Alors, c'est un extrait d'un poème d'un dominicain, Fernandez Moratiel. Et il a fondé l'École du silence, et c'est un poème qui m'aide beaucoup à me tranquilliser, à me séréner quand je suis plutôt, mais pas trop tranquille ou un peu bouleversée. C'est un petit refrain qui retourne. Ton cœur est une demeure de paix. Et
0: ton cœur est une demeure de paix.
1: Oui.
0: Voilà.
1: C'est
0: qui permet de faire descendre un petit peu la pression, de se recentrer sur l'essentiel.
1: Exactement. Et c'est vraiment se centrer, laisser tes attentes, tes désirs, et vraiment rentrer chez toi et voir vraiment ce qui est l'essentiel.
0: Et pardon pour la question, mais ça marche?
1: Ça marche parfois, oui.
0: Parfois.
1: Parfois, il faut les rire beaucoup de fois, mais c'est vrai qu'après, le cœur commence à se sintoniser. Il est comme s'il y a une habitude. Ça fait comme un psaume. Donc, ça, petit à petit, ça rentre.
0: Alors, ma sœur, donc là, on est dans un temps de fête hein, pour vous.
1: Oui.
0: Il y a votre fondatrice qui a été, je crois, canonisée dans
1: le 1975.
0: 75. Donc, elle, son intuition, c'était. Donc, ça a démarré en Espagne.
1: Oui.
0: C'était les jeunes filles de campagne qui venaient pour travailler à la ville. Elles étaient un peu laissées à elles-mêmes et il y avait beaucoup de dangers pour elles, on va dire.
1: Oui.
0: Et elle a créé des foyers pour les accueillir et être dans un lieu de vie sûr et peut-être où elles étaient un peu encadrées avec aussi une présence de vie de foi.
1: Exactement. Et ce qui était important, elle s'est trouvée en train d'aider ses tantes et son oncle. Dans une mission de rendre visite dans les hôpitaux, elle voyait des jeunes filles qui tombaient malades. Et donc,
0: oui.
1: Au moment de sortir, elle voyait qu'elles tombaient plutôt dans les rues parce qu'il n'y avait pas un travail.
0: D'accord.
1: Il n'y avait pas droit de travail, il n'y avait pas droit des femmes. Donc, il y avait une situation compliquée. Il y avait aussi l'analphabétisme.
0: Oui.
1: Donc, c'est qu'il a dit, non, il faut former les filles. Donc, elle les enseignait à compter, à faire des comptes pour n'être pas trompée sur leur salaire.
0: Oui.
1: Et à lire pour trouver un travail,
0: oui.
1: Et à se défendre dans la vie.
0: Mmh. On voit à côté de votre nom que c'est marqué RMI, donc c'est les religieuses.
1: Religieuses de Marie Immaculée.
0: Voilà. Donc ça a été fondé, ça, il y a un petit moment, et en Espagne aussi.
1: Oui, 1868.
0: Voilà, pardon, je ne vous fais pas réciter toutes les dates. Hein. Et là, on se retrouve donc en 2026. Avec votre présence à Londres, en Italie à Bari,
1: oui.
0: En Espagne et à Paris avec ce foyer où il y a une centaine de jeunes filles qui sont
1: 110.
0: Là, 110,
1: oui.
0: Entre 18 et 25 ans.
1: Exactement.
0: Et vous êtes responsable de ce foyer, qu'est-ce que vous proposez dans ce foyer?
1: Alors, bah, j'ai commencé en septembre et j'ai déjà vécu à Paris, ben, je suis là il y a 4 ans et j'ai pris la charge en septembre.
0: D'accord.
1: Et ce qu'on essaie de donner, c'est surtout de la présence, qui soit une présence qualitative. Donc on essaye, moi personnellement, j'essaie de trouver des chemins pour arriver à la jeune fille.
0: Oui.
1: Pour celles qui aiment bien le sport, j'essaie de rentrer par là.
0: Oui.
1: Pour celles qui aiment plutôt la musique, je rentre par la musique. Donc il faut se débrouiller un peu pour vraiment trouver un mot, une forme de les rejoindre et donner aussi la possibilité de, que la fille libère une parole qui parfois est cachée ou qu'elle n'arrive pas à les dire. C'est difficile de quitter ta famille et te retrouver dans une grande ville, seule, prendre le métro et aller retourner, ça fait un peu beaucoup de choses. Et il y a beaucoup de choses qui bougent dans l'intérieur de chaque fille, donc c'est bien de donner aussi un espace pour
0: libérer. Ça fait un peu deuxième famille ou
1: oui, ça fait un peu deuxième
0: maison,
1: famille.
0: Quoi.
1: Oui, exactement. Je pense que c'est un peu la description que les filles amènent avec soi, cette idée des familles.
0: Et donc, il y a cette partie accueil, écoute, on va dire charité, dans l'accueil du frère, enfin de la sœur, là, dans le cas présent. Est-ce que c'est l'occasion aussi de répondre à des questions et qui fait qu'on pourrait aussi davantage annoncer la bonne nouvelle? Parce que j'imagine que ce ne sont pas toutes des catholiques pratiquantes.
1: Non, on a des catholiques, après on a des musulmanes, on a aussi des agnostiques, des athées.
0: D'accord.
1: Donc oui, parfois on a la possibilité de répondre à des questions et de se confronter aussi.
0: Oui.
1: C'est pas simplement donner des réponses comme ça, c'est vraiment qu'est-ce qui t'appelle de ma vie, qu'est-ce que tu vois, c'est aussi un moment de confrontation pour moi. Et surtout c'est une présence éducative.
0: D'accord.
1: Moi je trouve que au-delà de la religion, qu'est-ce qui s'arrête, c'est la charité.
0: Oui.
1: Donc
0: oui. Et puis là votre âge, vous avez la trentaine, il est bien utile pour aussi comprendre ce que ces jeunes filles peuvent vivre, leur coup de cœur ou ce qu'elles n'aiment pas.
1: Oui, mais la société va si vite que parfois je me trouve en arrière, je suis déjà dépassée un peu. Mais avec 100 filles, elle essaie de me maintenir plus jeune aussi.
0: Mm-hmm.
1: Donc oui, ça, d'un côté facilite, d'un autre côté il y a aussi la chose de te voir trop jeune. Donc je me trouve parfois au milieu.
0: Ah oui, d'accord.
1: Mais c'est vrai que ça brise beaucoup... Le fait de l'âge, ça brise beaucoup aussi l'écart qui peut avoir.
0: Alors les italophones entendront dans votre un léger accent qui vient de la Sardaigne, hein, c'est ça
1: Oui.
0: Voilà. Et comment ça se fait que vous vous retrouviez à Paris alors que la Sardaigne, c'est beau. Il y a la mer.
1: Il y a la mer.
0: Il y a le soleil. Il y a du sable. Enfin,
1: exactement. Ben alors, je suis née en Sardaigne. Mais à 18 ans, c'est le moment de choisir. Donc je suis partie à Rome pour faire mes études à l'Université de Rome.
0: D'accord.
1: Et j'ai trouvé les foyers des religieuses de Marie Immaculée.
0: D'accord.
1: Donc j'ai fait les premières années, c'était économie, c'était pas pour moi. Donc j'ai changé d'université, j'ai commencé le travail social, qui allait plus avec mes attentes d'aider les gens et tout. Et après ça, je me suis trouvée surtout dans un stage avec une association qui travaille les dépendances des drogues, des alcools et tout. Et je me souviens à un moment que dans un entretien avec un monsieur, il y a un moment qu'il m'a demandé de lui trouver un travail, une maison et tout. Et vraiment, c'était comme prendre un écart et dire « Oui, ok, je peux t'aider sur ça, mais je ne peux pas donner un sens à ta vie. Ça, c'est une chose qui ne m'appartient pas.
0: Mm-hmm. »
1: Et donc, j'ai dit « Ok, quel est le sens de la vie ?» Et je pense que j'ai commencé, sans me rendre compte, un chemin de recherche. Quel est l'essence de la vie, qui est, comment on peut dire, intouchable, qu'on ne peut pas les relativiser et que c'est pour chaque personne.
0: Oui.
1: Donc ça m'a amené un peu à commencer ce chemin. Et
0: vous aviez 20 ans, là ?
1: 20 ans. 21. Et comment je vivais dans les foyers, j'avais comme au même temps... Deux sœurs qui retournaient, que quand je retournais au foyer, elle était super contente, même s'il y avait des difficultés, il y avait toujours un sourire qui t'accueillait. Donc c'était wow. Qu'est-ce qui fait qu'il y a toujours un sourire? Donc ça a commencé à bouger en moi, cette idée de c'est quoi le bonheur et l'essence de la vie. Et j'ai aidé aussi au centre de promotion sociale. Donc ça m'a aidé à entrer en contact vraiment avec ces besoins qu'il y avait là.
0: Donc le centre de promotion sociale, c'est proposé donc par les sœurs.
1: Oui, aussi.
0: Pour aider des gens là qui sont plus en difficulté à trouver du travail.
1: Oui, à trouver du travail.
0: Et notamment à les placer, je sais pas, pour être femme de ménage.
1: Exactement.
0: Et pouvoir les recommander, après leur avoir appris peut-être davantage le métier, et à pouvoir les recommander.
1: Exactement.
0: Ça, c'est, vous le faites aussi à Paris?
1: Oui, aussi à Paris. On a aussi cette, on fait comme un pont entre les gens qui cherchent du travail et des personnes qui cherchent
0: des
1: personnes de confiance.
0: Oui.
1: Donc on est un peu au milieu.
0: Oui.
1: Et oui, je pense que c'est le charisme primordial qui est là. Et après, on a les foyers qui sont un peu l'actualisation, on peut dire ça, de cette charité, de cette charisme qui bouge toujours. La chose, on peut dire, la plus importante peut-être que la fondatrice aimait, c'était le fait que la fille s'est découvrée aimée par Dieu d'une façon vraiment personnelle. Et c'est vrai que ça, ça change tout, parce que ça te donne un sens qui est là, déjà dans les présents. Mm-hmm. En même temps, ça t'amène à avoir une origine qui est d'amour.
0: Oui.
1: Et en même temps, une orientation vers le futur. Qu'est-ce que j'ai fait avec une vie que j'ai reçue dans l'amour, qui est par l'amour.
0: D'accord. On peut dire que c'est quasiment une œuvre d'éducation, donc.
1: Oui, je pense que c'est une éducation à la vie. Mm-hmm. C'est vraiment apprendre à marcher alors, dans la vie.
0: Pour faire ça, il faut soi-même avoir trouvé le sens de sa vie.
1: Oui. Je l'ai trouvé dans le Christ, ça c'est sûr. Oh, il m'a trouvé. peut-être c'est mieux de dire ça, parce que c'est toujours lui qui sort à la rencontre.
0: Oui.
1: Et
0: c'était quand?
1: Ben, c'était quand j'avais 24 ans. Mais je pense que c'était un peu avant, mais je n'étais pas trop consciente. Oh, j'ai fait comme si ce n'était pas la vérité.
0: C'était sous quelle forme?
1: Bah, je me souviens, les premiers souvenirs qui me viennent, c'était un moment dans l'église, c'était la messe de renouvellement de vie d'une sœur.
0: Oui.
1: Et dans les moments où on lit la formule de vœux, il y a un moment qui on lise appuyé sur la fidélité de Dieu qui continuera à m'appeler chaque jour. Et je l'ai senti que c'était vraiment à moi. Et j'ai senti comme une chaleur et des larmes, des consolations. Mais j'ai dit, ok, non, c'est plutôt ben, l'ambiance, c'est comment être dans un mariage, c'est plutôt la situation. Donc j'ai mis un peu à l'écart tout ça. Mais c'est vrai que c'était comme une semence qui était déjà dans mon cœur. Et même si j'ai passé à côté, ben, elle était là. Donc je pense qu'elle a commencé à grandir, à grandir, à grandir, jusqu'au moment que je n'arrivais pas déjà à la cacher. Mais entre-temps, ils sont passés 2 ou 3 ans, plus ou moins.
0: D'accord.
1: Donc je suis arrivée jusqu'au moment presque de terminer l'université. Et c'était vraiment sans dire, ok, qu'est-ce qu'on fait? On saute ou pas? Donc, j'ai décidé de commencer un accompagnement. J'ai fait les exercices spirituels de la vie ordinaire,
0: d'accord,
1: accompagné pour une autre sœur. Et à la fin, j'ai décidé d'entrer dans la congrégation et de rompre. Donc, je suis allée à Milan pour faire une étape qui avant, ça s'appelait l'aspiranta.
0: Oui.
1: Donc, je suis restée là, 9 mois. Et après, je suis partie en Espagne pour les pré-noviciats, 2 ans à Séville, et après 2 ans au noviciat, ce qui est proche de Madrid.
0: D'accord.
1: Et après les premières vœux, je suis arrivée à Paris.
0: D'accord. Alors, on est en 2026, on voit moins de religieuses dans la rue, et moins de religieuses en habit. C'est un choix, radical. Vous l'avez vécu comment, ce choix? Vous avez hésité un peu? Vous êtes dit, mais pour la vie, mais c'est très long la vie. Enfin, je peux pas m'engager, je sais pas comment je penserai à 60 ans ou à 70 ans. Ça vous a traversé toutes ces questions?
1: Oui, bien sûr. Mais la vocation, c'est un projet. C'est un projet de vie et c'est un projet de Dieu qui appelle, de moi qui répond, mais aussi avec des autres. Donc j'ai une congrégation, une communauté, les filles aussi. Bien sûr qu'il y a des questions toujours là. Il y a des autres qui changent dans le temps. Ce n'est pas la même question que je m'ai posée quand j'ai commencé, si je rentre ou pas.
0: Là, c'est bien que vous posiez moins la question aujourd'hui.
1: Oui. Maintenant, c'est la question de comment je peux vivre mieux ma vocation, comment je peux vraiment m'approcher à ma vie idéale. Donc, cheminer dans cette charité, dans cet amour, et en se laissant transformer. Parce que ce n'est pas avec la force qu'on arrive à aimer, c'est plutôt en accueillant l'amour de Dieu qui nous transforme et nous facilite tout ce chemin.
0: Alors, vous avez... Votre vie de prière, elle s'est développée comment? Vous êtes née avec? C'était dans votre famille ou...
1: Non. Quand j'étais petite, oui, avec ma mère, on priait parfois avant d'aller à dormir. Mais c'était vraiment plutôt, on n'arrive pas à dormir, on va prier, ça va marcher. Et après, j'ai mis plutôt à côté, on est adolescent, on passe pas, je ne pensais pas trop à ça, j'avais des autres intérêts. Et je pense que ça a commencé après, vraiment avec les exercices spirituels, qui commençaient vraiment un chemin des relations avec le Christ.
0: Donc ces exercices spirituels, c'était la version une semaine, la version un mois ?
1: Non, c'est l'exercice de la vie ordinaire, donc ça serait les 4 semaines.
0: D'accord.
1: Déployées pendant plusieurs mois. Oui, c'est sur Saint-Ignace.
0: D'accord.
1: Mais au lieu de faire 1 semaine, 2 semaines, 3 semaines, la première semaine, ça peut durer 2 jours, 10 jours.
0: D'accord.
1: Et après, ça continue, donc ça prend vraiment, je pense que je fais 3 mois et demi, plus ou moins.
0: D'accord.
1: Oui. C'est bien parce que ça donne le temps aussi de...
0: Mûrir.
1: Comment dire ? Oui, de mûrir, de prendre un habit de prière, de rentrer, de voir qu'est-ce qu'il passe. Quand tu sens que le Christ t'appelle, c'est vraiment bouleversant. Donc, il faut du temps aussi pour apaiser les choses et vraiment dire, OK, je vais.
0: Et la place de la parole dans votre vie de foi ou dans cette découverte, cette acceptation de la vie religieuse ?
1: Alors,
0: la Bible ou oui. Les psaumes ou autre ?
1: Moi, j'ai une affection... plutôt, comment dire, pour l'évangile des gens. Je pense que ça me nourrit beaucoup parce qu'il réveille en moi plein de... C'est un langage qui laisse de la place à la particularité de tout le monde. Donc, qu'est-ce que ça veut dire pour moi, demeurer en moi qui dit Jean, non, de Jean 15, qu'est-ce que ça veut dire pour moi? C'est vraiment une sensibilité différente
0: oui.
1: Qui m'aide beaucoup. Mais c'est sûr que la parole m'aide à me centrer vraiment sur... OK, le Christ est là, moi je suis là. Qu'est-ce qu'il veut me dire ? C'est vraiment un dialogue. Et ça m'aide beaucoup.
0: Alors souvent, il y a des personnes qui disent « Oui, bon, moi Dieu, il ne m'a jamais parlé. On parle de vocation et autres, moi il ne m'a appelé à rien. Est-ce qu'il est vraiment là ? Parce que moi je suis un être de chair, j'ai des oreilles, j'ai une voix pour parler, j'entends rien. » Qu'est-ce que vous leur répondez à ces gens-là ?
1: Il faut faire un peu de silence. C'est pour ça que j'aime bien cette poème, parce que ça aide vraiment à faire silence et laisser un espace à Dieu qui parle. Et je trouve que parfois Dieu change aussi la forme de se présenter. Il y a des moments que parfois une forme de prier, ça m'a aidé beaucoup. Il y a un moment que ça ne marche pas. Donc, ou on les vive très mal, ou on cherche de dire comment Dieu a changé et comment il est en train de me parler. Donc, ça nous amène toujours à rechercher, à se remettre en chemin. C'est pas de dire oui, une fois et c'est terminé, oui, ok, on est arrivé, on suit le Christ. Mais non, suivre le Christ, c'est un chemin. Donc,
0: Alors, on sait aussi que la vie avec d'autres, la vie en communauté, ou bien la vie en étant responsable d'un groupe de 110 personnes, 110 filles, hein, je suis désolé, faut quand même le dire,
1: oui.
0: Qui sont d'une génération qui sont différentes de la vôtre, avec des habitudes, des façons de s'exprimer qui sont aussi différentes. Il y a des moments où ça doit créer des tensions quand même ?
1: Oui, parfois c'est difficile pour l'âge,
0: oui.
1: Donc on a des rythmes de vie différents.
0: Oui.
1: On a aussi des priorités différentes.
0: Oui.
1: Ça change. Mais c'est vrai que j'apprends beaucoup de mes sœurs âgées.
0: Oui.
1: Et je pense qu'ils sont les reflets d'une vie qui se donne jusqu'au bout.
0: Oui.
1: C'est une fidélité qu'on ne trouve pas vraiment quotidiennement.
0: Oui. Oui, oui.
1: Et j'ai la chance d'avoir des sœurs qui vraiment disent oui tous les jours et avec un cœur qui est reconnaissant.
0: Mmh.
1: Et oui.
0: Alors, quand on a choisi, comme vous, de donner sa vie au Christ, vous n'êtes pas dans votre petit ermitage toute seule, j'ai envie de dire, à vous battre avec vous-même, mais vous êtes en relation, vous êtes dans la vie, vous êtes dans la ville aussi. Il y a des moments quand même où il doit y avoir de la fatigue, on doit avoir ses limites, où vous réagissez trop vite, plus vite que vous l'auriez aimé, ou bien...
1: Oui, parfois ça passe.
0: Voilà. Elles sont chaudes, hein, la sardeille, ça n'a pas le choix. Il y a d'autres moments où il y a de l'inquiétude qui se fait parce que l'air de rien, telle fille ou telle fille n'a pas l'air d'aller très bien, ou telle autre rentre toujours à la limite, voire un peu tard. Dans tout ça, est-ce qu'il y a des moments où vous vous sentez un peu seul, un peu perdu, et avec le Seigneur qui... Tu fais quoi, là ? Tu me donnes un coup de main, là ?
1: Oui, parfois ça passe. Et c'est vrai qu'aussi, ce que j'ai appris, c'est s'abandonner. Moi, je ne vais pas sauver tout le monde. Ça donne vraiment à remettre les filles au Seigneur. Je peux être là, mais je ne peux pas vraiment répondre à 110 filles 24 heures sur 24, 7 jours sur 7. Moi, j'essaye, mais je sais que j'ai des limites et je pense que l'effet des
0: comptes. Il est 3 heures du matin, il faut que je vous laisse, je vais dormir, il faut que je dorme.
1: Non, non, faut mais que je dorme. S'ils m'appellent, je suis là. C'est déjà D'accord. passé, s'ils ont besoin la nuit, elles peuvent m'appeler, donc je descends sans problème. Et, mais c'est vrai que je n'ai pas eu une recette magique. Pour tout le monde. Mm-hmm. Je suis là, je me donne comme je suis. Mm.
0: Et vous faites même des erreurs de temps en temps?
1: Ben oui, c'est sûr. Mm. Parfois, c'est difficile d'être entre, comme médiatrice, oui. entre des situations.
0: Oui.
1: Mais on apprend. Mm. Parce que parfois, je suis plutôt instinctive et de résoudre les problèmes tout de suite. Et parfois, il faut attendre. Je pense que c'est qui est la partie plus belle et en même temps la plus difficile, c'est d'être là. Laisser la place aux filles pour qu'elles puissent devenir vraiment protagonistes de sa vie, non ?
0: Oui, c'est ça. Donc, c'est pas, voilà, c'est-à-dire qu'elles arrivent à un âge quand même où c'est plus fait ci, fait ça, mais c'est plutôt orienter un peu et surtout l'écouter l'autre qui est en train de réfléchir et qui va finir par choisir de faire ci ou faire ça, mais avec d'autres éléments où elles se responsabilisent, en fait. C'est oui. beau, ça, à vivre.
1: Oui, c'est vraiment...
0: Et puis parfois, elles se trompent.
1: Ben, être là pour l'aider à s'élever.
0: Aider.
1: Oui. Je pense que c'est ça le plus difficile, de pousser à grandir et en même temps ne pas forcer à grandir et laisser le temps à la fille de grandir seule, de faire son chemin.
0: Alors, parfois, il y a des gens qui se plaignent et je pense que ça fait partie aussi peut-être des filles que vous côtoyez, ou peut-être vous de temps en temps. Le Seigneur, on lui demande de l'aide, on lui demande des choses. Guéris-moi, trouve une solution pour cette fille-là. Là, on a le bâtiment qui va s'écrouler, il faut faire quelque chose. On n'a pas d'argent, qu'est-ce qu'on fait ? Mm-hmm. Et le Seigneur, on a l'impression que... OK, il entend. Ça, on n'en doute pas, il entend. On répète, on insiste un peu. Non, mais on croit qu'il entend. Mais il ne bouge pas très vite. Et puis parfois, il bouge vraiment à la dernière seconde.
1: Ouais.
0: Vous faites comment, vous, pour vivre ça ?
1: Parfois, j'ai dit une phrase en train de rigoler, que c'est « Dieu me donne tout ce que je demande, mais je n'ai pas la patience d'attendre. » Et je sais que parfois, je demande des choses que je veux qu'elles soient faites déjà. Même, je les pense qu'elles soient déjà résolues, les problèmes. Et la vie, ce n'est pas comme ça. Et je pense que Dieu a choisi un autre chemin, que c'est l'incarnation, que c'est vraiment prendre le temps, se faire homme, c'est tout un chemin qui n'est pas l'idée d'un Dieu tout-puissant qu'on a parfois dans la tête. Et c'est un autre chemin. C'est un chemin qui a pris 30 ans d'une vie cachée, 3 ans de vie active, on peut dire. Mais 30 ans de vie cachée, ça fait beaucoup. Donc c'est un autre chemin qui n'a rien à voir avec notre idée de résoudre des problèmes.
0: Toute-puissance, l'impatience, tout ça.
1: Oui.
0: Donc vous, votre stratégie, c'est quoi ? C'est... lui demander de laisser faire et...
1: Parfois, j'ai fait ça. Hein. Quand ça me dépasse la situation, j'ai dit, OK, tu sais, j'arrive jusqu'ici, maintenant, c'est toi. Des autres moments, j'essaye de faire quelque chose de plus concret. Ça marche parfois bien, parfois, mais nous, c'était mieux d'attendre. Mais ben, on est là. Hein. Je pense que Dieu compte avec mon humanité
0: oui.
1: et mes erreurs aussi.
0: Alors, ma sœur, on arrive déjà au moment des 3 questions courtes, réponses courtes. Dites-moi, s'il vous plaît, un chiffre entre 1 et 10, s'il vous plaît.
1: 5.
0: Quelle est pour vous la plus belle fête ?
1: L'incarnation.
0: Donc, vous pensez plus précisément à Noël ?
1: Entre l'Annonciation et Noël. Je pense que le Dieu qui se manifeste était dit « Réjouis-toi, et je suis avec toi et... » C'est fondamental. Et le Dieu incarné, c'est, je pense que c'est ce qui me fait croire vraiment.
0: À nouveau, entre 1 et 10.
1: 3.
0: Qui vous touche le plus en ce moment ?
1: Jean, parce que c'est le seul qui a appuyé son visage sur la poitrine de Jésus. Donc... ben, c'est écouter les cœurs de Jésus.
0: Belle place.
1: Oui.
0: Une dernière ?
1: 9.
0: Qu'aimeriez-vous avoir vécu avant de mourir ?
1: Peut-être faire du ski.
0: Merci, ma sœur. Merci beaucoup d'être venu jusqu'à nous.
1: Merci.
0: Je rappelle que c'est l'anniversaire là qui va être fêté. Donc les dates précises?
1: Du 19 mai jusqu'au 23 mai.
0: Pour fêter les 100 ans de votre présence à Paris, dans ce foyer. Merci beaucoup d'être venu jusqu'à nous. Merci à vous tous pour votre fidélité. Vous pouvez retrouver ce témoignage sur notre site www.kto.tv.com, sur notre appli radio aussi, et puis évidemment en podcast. Un petit coucou à ceux qui nous écoutent en podcast. À la semaine prochaine.

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0: présence, 13h. Bonjour, bonjour à tous. Dans l'actualité, garde à vue prolongée pour le septuagénaire soupçonné d'avoir tenté d'incendier la maison des grands-parents du petit Émile au Auvernais. Cet homme de 77 ans, originaire de Marseille, a été interpellé hier matin dans un hôtel de la commune. On ne connaît pas encore ses motivations. Rapprochement diplomatique en vue entre Paris et Alger. Dans une interview à la Tribune dimanche, le ministre de l'Intérieur, Laurent Nunez, a annoncé la venue en France de son homologue algérien dans quelques jours. Cela marque une nouvelle étape dans la reprise de la coopération sécuritaire après des mois de tensions entre les deux pays. Les jeunes conducteurs utilisent trop le téléphone au volant. C'est ce que dit le nouveau baromètre Vinci Autoroute, Virginie Quénon.
1: Oui, près d'un automobiliste de 16 à 24 ans sur deux reconnaît envoyer ou lire des SMS en conduisant. Un chiffre bien supérieur à la moyenne nationale. Beaucoup évoquent l'habitude de changer la musique, de consulter des messages ou de regarder les notifications. Mais gare aux conséquences, la sécurité routière assure que lire un message au volant multiplie par 23 le risque d'accident. En France, environ 400 décès par an sont directement liés à l'utilisation du téléphone en conduisant. Le téléphone au volant reste puni d'une amende de 135 euros et d'un retrait de 3 points sur le permis.
0: Merci Virginie. Et dans certains départements, une suspension immédiate du permis peut même être décidée. Nouvelle menace de Donald Trump contre l'Iran sur son réseau Truth Social. Le président américain a publié hier une image générée par IA, le mettant en scène sur un navire de guerre face à la flotte iranienne, accompagnée du message « C'était le calme avant la tempête ». Cela alors que l'Iran, de son côté, affirme négocier avec les pays européens pour l'accès au détroit d'Hormuz. La Russie dit avoir abattu 556 drones au-dessus de 14 régions du pays, dont celle de Moscou. C'est l'une des attaques de drones ukrainiens les plus massives depuis le début du conflit. Les autorités locales font état d'au moins 3 morts dans la région de la capitale. Et puis on termine avec du sport, du foot. Dernière ligne droite pour la Ligue 1 avec l'ultime journée du championnat ce soir. Pour la qualification directe en Ligue des Champions, Lille affronte Auxerre sous la menace de Lyon et de Rennes, juste derrière en embuscade. Dans la course à l'Europe, le choc au MRN. Et puis pour le maintien, Le Havre, Auxerre et Nice qui vont lutter à distance pour éviter la place de barragiste et affronter Saint-Étienne. Coup d'envoi de toutes ces rencontres ce soir à 21h. Voilà pour l'actualité, c'est la fin de ce flash. Très bonne journée à tous.
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6: Bonjour chers amis. Alors comment rentrer dans une culture du pardon ? Comment vraiment comme chrétien décider de vivre peut-être beaucoup plus de la miséricorde que de la justice. Je vous ai déjà dit que je trouve que ce monde remet beaucoup en valeur la notion de justice, mais évacue la notion du pardon et la notion de miséricorde. Or, je pense qu'il faut tenir les deux. Une culture du pardon, c'est savoir que pardonner, ce n'est pas d'abord parce qu'il y a de la justice, parce que le pardon est sans condition. Et on pardonne d'ailleurs pas seulement qu'une fois, il faut rester dans une culture, c'est-à-dire sans cesse, comme le dit Jésus, pardonner 70 fois cette fois. Être prêt à dépasser, non pas à exiger de l'autre sa conversion, mais à dépasser sa faute. Et ça va beaucoup plus loin que le simple désir de justice. Quand on est dans cette culture du pardon et de la miséricorde, c'est la première fois que c'est difficile de pardonner. Mais c'est parce qu'on recommence et qu'on le fait de fois en fois, 70 fois cette fois, que cela devient de plus en plus facile. Et justement, dans la vie familiale ou dans la vie conjugale, on est comme en permanence dans cette attitude de la miséricorde et non pas de compter les points et d'être dans un mécanisme un peu de vengeance. C'est une sorte d'habitude à prendre et c'est ça que je trouve aujourd'hui un peu en déficit. Est-ce qu'il y a vraiment une éducation à la miséricorde et au pardon ? C'est vrai que parce que le pardon, ça coûte. On n'ose pas ou on ne croit pas que ce soit possible. Alors que c'est parce qu'on en a pris une certaine habitude qu'on va le faire de mieux en mieux et de plus en plus. C'est en fait toute une culture de l'amour. Une culture où, justement, par exemple, dans une famille, les enfants, si les enfants voient leurs parents qui se pardonnent, alors pour des choses profondes et très propres, très intérieures au couple, ils vont pas le faire devant les enfants, mais pour des choses de la vie courante et de la vie familiale, c'est pas simplement parce qu'on demande aux enfants de demander pardon que on va s'instituer cette culture de la miséricorde. C'est parce qu'elle circule et que le pardon se fait dans tous les sens, que les parents demandent aussi pardon quelquefois à leurs enfants et que les époux se demandent pardon entre eux. Et ça, c'est parce que les enfants le voient à tous ces niveaux que bien sûr qu'ils vont le vivre aussi entre eux, entre frères et sœurs. Voilà ce que c'est qu'une culture du pardon. Alors maintenant, comment se dire, mais le pardon, on l'entend trop souvent, le pardon, soit c'est trop difficile, j'y arrive pas, soit c'est parce que c'est complètement idiot, ça ne résout pas la question, ou alors c'est être trop faible. Voilà, toutes ces raisons que nous nous donnons pour ne pas pardonner. Alors qu'il y a toujours une urgence, quand on est en déficit de relation, quand une relation a été blessée, mais bien sûr que la seule façon de s'en sortir, c'est le pardon. Alors nous allons essayer de comprendre ça en imaginant justement une situation où quelqu'un a été blessé. Et être blessé, c'est pas autre chose que de subir un mal-être qui enclenche un certain nombre de d'émotions. Alors quand j'ai été blessé, quand je suis dans l'offense, de fait, il se passe la chose suivante. Il y a un certain nombre d'émotions qui se percutent un peu dans mon esprit. Et c'est quelque chose que l'on subit et dont il faut comprendre que c'est tout à fait, on peut tout à fait sortir de cette spirale d'un malheur. Parce que être dans l'offense, c'est être dans un certain malheur. Alors on voit d'abord que quand on a été blessé, on est plutôt dans l'amertume, c'est un peu flou, on n'est pas bien. Et puis ça se précise un peu mieux parce que ça se met contre la personne qui m'a offensé, ça devient de la rancune. Voyez comment la rancune peut être une source de beaucoup de rupture de communion. Mais ça va plus loin quand ça devient de la colère, d'abord intérieure et puis ensuite même qui s'extériorise. Alors ça devient de l'agressivité, c'est un acte. L'agressivité contre l'offenseur, et puis ça peut aller justement jusqu'à des actes de violence. Alors quoi faire de cet ensemble d'émotions très négatives qui me rejoignent quand j'ai été blessé? Eh bien, il y a plusieurs façons de faire, voilà. Et on le voit dans nos comportements divers que soit on va choisir ou inconsciemment on va augmenter le mal. Puisque j'ai reçu du mal, je vais décider de faire du mal à mon tour. Donc c'est le mécanisme de la vengeance. Ça s'appelait dans l'ancienne alliance la loi du talion, œil pour œil, dent pour dent, parce que déjà le talion était un avantage, ça limitait pour que dans la vengeance, on ne redonne pas plus que l'on avait reçu. Vous voyez, dans la vente d'État corse, souvent ça devient très grave parce que tu m'as volé un âne, je vais t'en voler deux. Et donc il y a une inflation. C'est ce que ça se passe comme ça aussi entre les nations, quand à partir d'un accrochage, un pays décide d'envahir l'autre. Vous voyez, la vengeance peut être cumulative. Alors le talion, déjà, essayait de limiter. Mais pourtant, ça ne reste qu'une réaction qui est de la vengeance. Et la vengeance, c'est faire un mal alors qu'il y a eu déjà un mal, c'est mettre un mal sur un mal. Et bien sûr que ça augmente le mal. Et la vengeance, elle peut être froide ou particulièrement aiguisée, elle ne peut faire que de mauvaises choses. Donc c'est peut-être la pire des solutions, la vengeance. Mais il y a une autre façon, quand on a été blessé, c'est de se laisser aller à la plainte. La plainte, c'est avoir à supporter le mal et même de se faire de son mal une sorte de drapeau pour se faire plaindre. C'est retrouver de l'intérêt pour les autres à partir de la blessure que j'ai reçue. Ça s'appelle de la victimisation. Voilà. Et ça, c'est aussi une autre réaction qui, en tout cas, n'est absolument pas noble. Se plaindre, ce n'est pas noble. Donc, vengeance ou victimisation, ce sont deux processus qu'il faut éviter parce que, entre autres, c'est parce que ça augmente le mal. Dans la victimisation, on ressasse, on fait du ressentiment et donc on augmente encore le mal. Alors, il y a une autre façon de faire, et c'est ce que nous faisons souvent quand on est un peu plus chrétien, on dit c'est quand même pas bien de se venger, et alors on va plutôt faire exactement l'inverse, on va excuser l'autre. C'est-à-dire que pour ne plus avoir mal, on va nier le mal. On va dire que l'autre n'a pas fait du mal, et presque que le mal est un bien. L'excuse, c'est la façon dont quelquefois, d'ailleurs un peu trop vite, on dit « excuse-moi ». Ça, c'est pour celui qui a fait l'offense, ou alors on peut dire excuse-moi ou je m'excuse. C'est encore pire, je m'excuse, parce que je te demande même pas ton avis. Moi-même, je décide de me mettre hors de cause. Excuser, ça veut dire se mettre hors de cause. Ça veut dire j'y suis pour rien. Voilà. Et quelqu'un qui a fait du mal et qui dit finalement j'y suis pour rien, pour lui, ça le libère de sa culpabilité. Mais pour celui qui a été offensé, ben, c'est pire. Parce que donc l'excuse, ce n'est pas du pardon. Et c'est même quelquefois pernicieux. Parce que se mettre hors de cause alors que nous sommes responsables, je répète, c'est plus grave. C'est plus grave. Mais c'est parce qu'on cherche à évacuer le mal. Et donc on nie le mal en disant qu'on ne l'a pas fait. Ou quelquefois, celui qui est la victime va même jusqu'à excuser son bourreau. Et c'est pareil, il dit que son bourreau n'y est pour rien. Voilà. C'est une façon d'éviter peut-être de souffrir plus, apparemment, parce que on dit que finalement l'autre n'a pas fait du mal. En réalité, nous avons engrangé quelque chose, ça s'est mis dans notre inconscient, et si notre cerveau est capable de dire que je ne souffre pas, en réalité, ça va ressortir. Voilà. Donc l'excuse n'est pas un pardon, et il faut se méfier de ce faux pardon. Enfin, il y a l'oubli. L'oubli, c'est un peu la même chose. On cherche à évacuer le mal en disant qu'il n'y a pas eu de mal, mais c'est parce qu'on cherche à l'oublier. Il y en a eu un, mais on va tourner la page. Voilà. Alors on dit à l'autre, bon, c'est pas grave, on n'en parle plus. Alors que j'ai été effectivement touché par une offense et je ne peux pas simplement m'en sortir comme cela parce que l'offense, elle est toujours là. C'est un déni du mal et ça ne consiste pas, le pardon, à dénier le mal. Alors ces mauvais pardons, ces faux pardons justement, doivent laisser la place à la seule solution qui nous reste et qui est le pardon. Parce que le pardon, nous allons le voir, c'est mettre plutôt un bien sur un mal. Et ça, c'est génial. Et c'est divin. Voilà cette voie royale qui va être difficile, on va le comprendre, mais qui reste la meilleure solution pour sortir d'une offense. C'est toujours, toujours de pardonner. Non pas parce que ce sera facile, mais parce que c'est un excellent moyen.

Alors finalement, c'est la solution du pardon qui apparaît comme la plus efficace. Et c'est d'abord, voyez, reconnaître le mal pour ce qu'il est, mais décider de mettre un bien là où il y a eu un mal. Surtout si on prend l'habitude de le pratiquer dans des cas un peu plus anodins, un peu plus légers, ça sera évidemment plus facile à pratiquer pour des choses plus graves. Mais si on met aussi facilement, semble-t-il, un bien sur un mal, eh bien, c'est en réalité, la vraie question, c'est que devient l'offense alors? Puisque j'ai été blessé, comment ça part? Est-ce que c'est si magique que cela? Il y a à faire quelque chose de l'offense. Et alors, il y a deux parts dans l'offense que j'ai reçue. Il y a la part d'abord de la réparation. Il y a des cas où une réparation est possible. Si on m'a volé quelque chose, c'est normal qu'on me le rende. Si j'ai pu faire du mal à quelqu'un, je peux réparer en lui faisant du bien. C'est comme ça qu'un mari transi, ayant dit des choses désagréables le matin en partant à sa femme, quand il rentre le soir, eh bien, il rentre avec un bouquet de fleurs parce qu'il désire réparer. Donc la réparation est une très bonne chose. Pourtant, il y a des choses qui ne se réparent pas. Si, je prends un cas un peu extrême, si j'ai pu donner une gifle à mon épouse, c'est quelque chose qui va la marquer profondément, qui va rester. Ça ne s'enlève pas. Et si je tue ma belle-mère, évidemment qu'elle ne va pas revenir à la vie. Donc on ne peut pas réparer toutes les offenses. Et c'est pour ça qu'il y a une part de l'offense qui est plus ou moins importante, qu'il va falloir aussi passer dans une offrande. Parce que s'il ne peut pas y avoir de réparation, une réparation qui n'est pas à la hauteur de ce qu'a été l'offense, il reste pour celui qui est offensé à offrir ce qu'il a vécu, à offrir ce mal qui s'est installé en lui. Et ça, c'est quand l'offensé veut bien le faire. Ça ne dépend pas de l'offenseur, vous voyez. Alors que la réparation, elle dépend de l'offenseur. Mais l'offrande, elle dépend de l'offensé. Et donc c'est aussi très beau, c'est ça la miséricorde, c'est en fait offrir la souffrance que j'ai pu recevoir de l'autre. Je pense à un différend profond dans un couple où il y a eu une offense, un mot malheureux, une insulte, quelque chose. Eh bien, il faut aussi savoir offrir la souffrance que j'ai pu vivre à propos de la relation. Parce que c'est aussi faire ce que fait le Christ. Le Christ n'a fait que cela, il a été uniquement dans l'offrande. Il a pris le péché du monde pour l'offrir et l'offrir au Père. Une souffrance qui n'est pas offerte ne sert à rien. Alors qu'elle peut devenir très féconde quand justement on est capable de l'offrir. À qui l'offre-t-on? Eh bien, on l'offre à Dieu. Parce que c'est une façon, dans l'autre sens, comme un retour d'ascenseur, il y a une sorte de grâce qui revient. Quand on offre une offense, quand on offre une souffrance, on en a une grâce supplémentaire pour la porter. Et donc, elle devient plus légère. C'est ce que dit Jésus, mon fardeau est léger. C'est le fardeau qui devient léger parce qu'il a été offert. Donc voilà le mécanisme du pardon qu'il s'agit de bien comprendre et de bien suivre, pour ne pas rester dans des faux pardons. Ceci étant, ce qui peut être un obstacle sur la voie du pardon, c'est que certains préalables doivent être mis en place. Avant de peut-être d'arriver à cet acte qui est le pardon, parce qu'il y a souvent un chemin à faire, il y a des étapes, il y a un préalable, j'en vois plusieurs d'ailleurs, c'est d'abord distinguer la personne de ses actes. Voilà un principe dans la vie morale qui est très important. Parce que vous voyez bien, trop souvent, on fait tomber sur la personne un acte qui va la qualifier. Et on qualifie une personne uniquement à partir d'un acte. Ça s'appelle une condamnation, ça s'appelle un jugement, qui est terrible parce que la personne ne se réduit pas à son acte, et même à plusieurs actes qu'elle aurait pu même réitérer. C'est dire autrement que le pécheur

0: c'est pas la même chose que le péché. Bien sûr que le pécheur est responsable de son péché, mais le pécheur est plus que son péché. Et l'autre ne se réduit pas à ce qu'il a fait ou ce qu'il a dit. Il est davantage que ses actes. Et c'est pour ça que l'on peut, à partir de là, penser qu'il est capable de mieux faire, ou qu'il a fait mieux dans le temps que ce qu'il vient de faire maintenant. C'est comme ça qu'on voit Jésus qui très nettement fustige le péché, mais il reste toujours, toujours dans l'amour sans limite pour le pécheur. Ah, voilà quelque chose aujourd'hui qu'il faut s'y intégrer dans nos relations familiales, nos relations sociales, peut-être même aussi au niveau de la politique. Arrêtons de casser quelqu'un à partir de simplement d'un acte qui a été mauvais. Et bien entendu que l'on enferme ensuite le pécheur dans son péché avec ce système. Donc, distinguer la personne de ses actes. Et ça, ça va être plus facile de remonter à la personne et de ne pas rester le nez collé sur son acte. Une autre condition préalable, c'est d'être convaincu que si l'autre est pécheur, puisqu'il m'a fait du mal, moi aussi je suis pécheur. Et je suis peut-être même capable d'avoir fait la même chose. Et dans un couple, voyez, cette réciprocité, en se considérant autant pécheur l'un que l'autre, ça donne beaucoup, beaucoup d'élan, un élan qui se fait dans l'humilité, pour pouvoir être capable de pardonner, sachant que tantôt c'est l'un et tantôt c'est l'autre, voilà. Et que justement, on s'instruit l'un l'autre à se pardonner, et ça enclenche une réciprocité, non pas de se savoir justement innocent en permanence, mais de savoir que nous sommes capables de pécher, nous sommes capables l'un et l'autre de pécher. Un troisième préalable, c'est de penser que la personne humaine, finalement, elle est très riche, elle est capable de changer, elle est capable d'évolution. Et quand on pardonne, il y a cela qui est compris là-dedans, c'est qu'au finalement, on donne une deuxième chance à l'autre. C'est ce que vous faites très facilement avec vos enfants quand vous leur pardonnez. Vous n'oubliez pas de leur dire, mais la prochaine fois, tu vas pas recommencer. Parce que c'est tablé sur du positif, comme on dit. C'est une attitude positive de dire à l'autre, je te pardonne, mais c'est pour que justement, tu ne sois pas verrouillé par ta faute. C'est ce que le Seigneur fait en permanence avec nous. Il nous pardonne, mais à chaque fois, Dieu nous pardonne parce qu'il sait que nous pouvons faire différemment, que nous sommes capables même du meilleur. Et ne croyons pas qu'il y ait là-dedans qu'il pourrait y avoir quelque chose d'impardonnable. Justement, tout est pardonnable parce que tout est capable de rédemption. Et c'est ce que nous croyons quand on est chrétien, c'est que Dieu a sauvé tous les hommes, il a sauvé les hommes et de tous les péchés. Il y a une totalisation là dans la rédemption qui est impressionnante. Alors rentrons dans cette capacité que nous avons tous d'évoluer, de changer, de nous changer. Voilà donc ces préalables qui permettent justement de ne pas justement être trop écrasé par la faute, écrasé par l'offense, et être capable justement de dire cette chose extraordinaire qui se fait quand même au bout d'un certain temps. Et il faut du temps, il faut des étapes. C'est reconnaître qu'il y a eu le mal, parler de tout cela avec l'autre. Il y a une démarche qui précède, c'est que abandonner cette idée de se venger, c'est de retrouver le cœur de l'autre, c'est bien identifier la perte, peut-être qu'on en fait une affaire d'État alors que c'est pas si grave que ça. C'est tout ça qui permet de s'approcher de l'autre pour lui dire « je te pardonne » ou inversement pour celui qui a été l'offenseur « je te demande pardon ». Et voyez bien que quand dans un couple il y a eu un différend, une dispute, une mésentente, quelque chose qui a fait du mal, eh bien c'est vrai qu'on prend un peu de temps pour faire ce travail et que parce que nous ne démarrons pas au quart de tour, la nature humaine elle est complexe mais en même temps elle est très riche et elle demande quelquefois du temps pour passer d'un sentiment à un autre, pour quitter des émotions mauvaises et en trouver de meilleurs. Tout ça, ça demande ce qu'on appelle un travail de deuil, et c'est pour ça qu'il faut du temps. Le pardon ne peut se vivre qu'avec certaines étapes. C'est pour ça que si j'ai été blessé, je ne vais pas être très exigeant pour que l'autre me demande tout de suite pardon. Ou inversement, peut-être que ayant blessé quelqu'un, ayant blessé mon conjoint, je ne vais pas immédiatement lui dire je te demande pardon, parce que ça sent un peu le vite fait bien fait, voilà. Et ça fait tout à fait l'impression que je veux me débarrasser. Alors que ce temps d'attente, ces étapes que je vais bien préserver, ça va permettre d'aller beaucoup plus loin et d'être beaucoup plus dans une certaine vérité. Et il n'y a pas de pardon sans vérité. Voilà, nous continuerons la prochaine fois avec les fruits du pardon.
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1: Dans le nouveau combat de la laïcité, c'est le titre, publié en 2025 aux presses de Sciences Politiques Paris, Philippe Portier, que je connais un peu, et Charles Mercier nous montrent d'une façon assez surprenante que les jeunes ont une vision de la laïcité plus ouverte que leurs aînés. Le port en public de signes ostensibles religieux ne gêne pas la nette majorité d'entre eux. Alors, je ne suis pas sûr d'être aussi tolérant que ces jeunes, selon les cas, mais je constate avec bonheur que la laïcité serait moins clivante à l'avenir. Depuis un siècle et demi, les pays étrangers sont très surpris de voir les Français se déchirer sur la laïcité et ils ne comprennent pas pourquoi. C'est que la laïcité française est apparue dans l'histoire de façon très offensive contre les religions et d'abord contre l'Église catholique. La laïcité à l'étranger a une image beaucoup plus paisible, pacifique. La laïcité à la française fait d'abord et surtout un tel anticléricalisme qu'elle a abouti au début du XXe siècle à l'expulsion des ordres monastiques et la nationalisation des biens de l'Église. Ça a laissé des traces. La laïcité n'a pas fait figure à son origine de neutralité de l'État, c'est le moins qu'on puisse dire. Un militant radical de la laïcité est encore aujourd'hui un anticlérical invétéré. C'est ce qu'on appelle le laïcisme, qui fait de la laïcité la valeur la plus identifiante de la République, avec sa rémanence d'anticléricalisme, mais aussi sans doute, heureusement, de respect du pluralisme, de tolérance et d'esprit critique. Soyons justes, n'instruisons pas à charge les origines séculaires de la laïcité française. Reconnaissons que l'Église, au cours des siècles, avait acquis un pouvoir temporel trop important et illégitime qui ne pouvait que susciter l'anticléricalisme de la fin du XIXe et des trois quarts du XXe siècle. D'ailleurs, l'Église finit par reconnaître que la séparation de l'Église et de l'État est tout à fait, plutôt favorable à une véritable éthique chrétienne. Mais attention, attention aux externalités négatives de cette séparation de l'Église et de l'État.

Je pense à ce contresens dommageable qui considère, pour le laïcisme d'aujourd'hui, à cantonner la religion dans la sphère privée, pour l'évacuer de la sphère publique. La religion, affaire privée. C'est évidemment fallacieux. Ce serait contraire à la liberté d'expression des chrétiens et à l'esprit de tolérance des laïcistes. La neutralité juridique de l'État ne concerne que de ce qui relève directement de l'État. L'école publique, la police, les administrations, l'armée. Mais la loi sur la laïcité du début du XXe siècle n'impose pas la neutralité de la société dans l'espace public. D'ailleurs, l'article 18 de la Déclaration des droits de l'homme de l'ONU en 1948 insiste sur la liberté religieuse dans la sphère publique. Et nous savons avec quel empressement les laïcistes approuvent cette Déclaration des droits de l'homme qui implique, je cite, et je la cite cette déclaration, « la liberté de manifester sa religion, seule ou en commun, tant en public qu'en privé, par l'enseignement, les pratiques, le culte et l'accomplissement des rites. » Fin de citation, c'est clair. Les jeunes, en majorité, ne voient pas d'inconvénient à cela. Sans le savoir et sans le choisir, les jeunes reçoivent en école, collège et lycée une culture mutilée. Une culture mutilée où la connaissance des spiritualités est abandonnée sous le faux prétexte de laïcité. Or, dans toutes les civilisations, la spiritualité est un aspect des plus importants de la culture. On enseigne des littératures poétiques, théâtrales, historiques, romanesques, journalistiques, philosophiques. Mais la littérature spirituelle, néant. Néant ou presque. Pourtant, la littérature spirituelle peut être d'une grande beauté, profondeur et même sensualité, comme le Cantique des Cantiques dans la Bible, ou les textes mystiques de Sainte Thérèse d'Avila, ou encore des textes bouddhistes, ou coraniques, ou aussi nombre d'écrits de Confucius. Alors tout ça, ça ressemble finalement aux censures du courant woke actuel. Cette défiance de la spiritualité empêche de connaître les autres cultures que la nôtre, et incline dès lors au rejet de l'étranger incompris. En tant que président du conseil scientifique de l'Institut des hautes études de la laïcité et du monde religieux, je m'élève contre cette méconnaissance des diverses spiritualités et fais des conférences pour un auditoire de préfets, procureurs et parlementaires en quête de cette culture jusqu'ici frustrée.

0: Il faut dire que le laïcisme est sous-tendu par une philosophie plus ou moins inconsciemment cachée. Le laïcisme, effectivement, se veut avant tout républicain. Disons que république et démocratie ne sont pas synonymes. On peut voter pour des politiques non républicaines, par exemple des politiques en violation des droits de l'homme. Hélas, c'est déjà arrivé tragiquement dans l'histoire. Le Parlement a voté les pleins pouvoirs à Pétain, mais à la Libération, nombre de parlementaires ont eu à répondre de leur vote, peut-être démocratique, mais pas du tout républicain. La vigilance scrupuleuse du laïcisme est d'interdire toute valeur transcendante. Toute valeur transcendante l'emportant sur les valeurs républicaines. Par exemple, toute vox dei s'imposant contre la loi républicaine, par exemple quant à l'avortement, par des clauses de conscience des chirurgiens obstétriques. La République ne tolère qu'une seule transcendance, la transcendance de la République. On pourrait croire ainsi que les laïcistes ont des convictions, convictions républicaines. Mais les laïcistes seraient alors en pleine contradiction avec la laïcité. En effet, la laïcité n'est pas l'acte d'imposer une conviction, quand bien même celle-ci serait noble, mais de tolérer toutes les convictions. Or, tolérer toutes les convictions, c'est s'interdire d'être trop combatif pour défendre une conviction, sa propre conviction. Et c'est souvent le problème des centristes. À l'opposé du laïcisme volontariste, la laïcité risque bien d'être aussi la conviction de ceux qui n'ont pas de conviction, ou plutôt qui n'ont pas d'autre conviction que de coexister avec tous ceux qui ont des convictions. Sans conviction, quel est le sens de la vie ? La laïcité ne serait-elle pas au degré zéro du sens ? Eh bien non. Eh bien non, si l'on en croit Edgar Morin. Pour lui, la laïcité ne saurait se fier à une seule vérité, sous peine de ne plus pouvoir vraiment accepter toutes les convictions des hommes. Bref, de se trahir. D'accord, mais l'acteur de la laïcité reste en marche, en recherche, en questionnement, sans aboutissement, sans réponse. Edgar Morin écrit ainsi, dans le numéro 58 de la revue Le Débat, je cite, « La laïcité est une interrogation ininterrompue sur le sens. »
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1: Une émission proposée par Jean-Louis Salasque. Bonjour Jean-Louis. Bonjour aux éditeurs.
2: Bonjour Catherine.
1: Qui est Damien Le Guay ?
2: Damien Le Guay est philosophe. Il est président du Comité national d'éthique du funéraire, membre du comité scientifique de la Société française d'accompagnement et de soins palliatifs. Il enseigne à l'espace éthique des hôpitaux de Paris. Il est l'auteur de plusieurs livres, « Le mot de la fin, contre le mal mourir en France » aux éditions du Cerf et « Les morts de notre vie » chez Albin Michel en 2010.
1: Pourquoi notre émission s'intéresse-t-elle à lui ?
2: Dans un article sorti sur le Figaro Vox en 2015, Damien Le Guay explique pourquoi René Girard compte et comptera de plus en plus. Et plus de 10 ans après, nous pouvons constater la justesse des pronostics de Damien Le Guay.
1: Tu vas nous lire cet article ?
2: À quelques digressions près. Voici ce qu'écrit Damien Le Guay. Depuis le début des années 1960, la place intellectuelle de René Girard fut singulière et sa pensée originale. C'est pourquoi son œuvre, pour avoir été rejetée pendant longtemps, restera comme l'une des plus importantes de l'époque. Il était mondialement reconnu, mais ne le fut jamais vraiment en France, même s'il devint tardivement membre de l'Académie française. Il était trop archaïque pour les modernes, trop littéraire pour les philosophes, pas assez à la mode pour l'intelligentsia dominante, et trop chrétien pour beaucoup, y compris chez certaines instances catholiques. S'il fut reconnu, il l'a été contre l'époque, contre les pensées dominantes, contre les institutions en place, contre les médias. En France, il fut un marginal, un intellectuel qualifié d'original, pour mieux le laisser en dehors de l'université, quand le structuralisme et le marxisme y régnaient en maître. Et pourtant, René Girard compte et comptera de plus en plus. Pour avoir fait toute sa carrière universitaire aux États-Unis, pour ne s'être rangé sous le drapeau d'aucune des modes intellectuelles, qu'elles soient structuralistes, sartriennes, maoïstes ou autres, pour s'être intéressé aux faits religieux quand il était encore classé dans l'enfer de la superstition, pour avoir osé se dire chrétien, crime de lèse-modernité, ce qui, aux yeux de nos maîtres à penser, et donc à excommunier, lui retirait toute légitimité scientifique, pour n'avoir pas de relais en France, alors qu'il est traduit dans plus de 25 langues, pour toutes ces raisons et bien d'autres, René Girard fut à part dans le paysage intellectuel hexagonal.

En 1961, avec Mensonges romantiques et Vérité romanesque, il s'intéresse à la littérature pour ce qu'elle dit de l'homme. En 1972, avec La violence et le sacré, il décortique les mécanismes religieux pour mieux comprendre la violence. En 1978, avec Des choses cachées depuis la fondation du monde, il considère le christianisme comme une sorte de sur-religion qui vient abolir les autres, les rendant inefficaces et pour ainsi dire obsolètes. Sa pensée s'inscrit mal dans une lignée clairement définie. Anthropologue, il critique l'anthropologie quand, avec Lévi-Strauss, elle condamne le sacrifice en le dépouillant de toute signification. Critique littéraire, il rejette ceux qui pensent que la littérature, devenue un monde en soi, ne se réfère qu'à elle seule, n'a rien à révéler des vérités humaines radicales. Chrétien, il critique les catholiques, trop immergés dans le monde et peu conscients des enjeux de l'Apocalypse. Alors qui est-il? D'où sort-il? René Girard était à la fois disciple de Durkheim et s'inscrivit dans la lignée de Pascal. Posture intenable s'il en est. Dans le camp des religieux, il est trop proche de Durkheim. Dans le camp des sociologues, il est trop religieux. Et quand il est question de ces maîtres du soupçon qui, depuis la fin du XIXe siècle, tendent à renvoyer l'homme vers des forces qui, en coulisses, le domineraient, comme s'il était marionnette plutôt qu'acteur, René Girard, lui aussi, se réclame de cette tradition qui disqualifie l'autonomie. Mais il ne met pas en exergue des forces sociales, des pulsions inconscientes ou des généalogies insoupçonnées. Il place simplement la rivalité mimétique au fondement de tout. L'individu n'est jamais seul. La conscience s'acquiert non par la raison, mais par le désir.

alors il est un Durkheim pascalien, ce qui équivaut à un oxymore. Unique membre de cette singulière catégorie, il retient de l'auteur des formes élémentaires de la vie religieuse une approche qui fait de la religion un effet de la coagulation sociale et une manière collective de réguler la violence. De Pascal, il garde le souci d'une apologie chrétienne pleine de raison. « Tous mes livres, dit René Girard, sont des apologies plus ou moins explicites du christianisme. » Le Christ, première victime innocente, qui dit son innocence à la face du monde et dénude par là même tous les mécanismes du religieux archaïque. Alors aujourd'hui, nous ne pouvons qu'être chrétiens, même si le christianisme n'a pas été pleinement reçu. René Girard en appelle à une éthique nouvelle qui ne peut naître, selon lui, qu'au sein du mimétisme libéré et libéré par le christianisme. Il privilégie l'analyse et délaisse les a priori idéologiques. Ni rationalisme, ni fidéisme. Il faut dire qu'aujourd'hui, la situation est inédite. La violence est déchaînée. Plus rien ne la tient. Le religieux ne fait plus son office. Tenir les deux termes de l'équation, à la fois l'analyse du religieux, selon les méthodes de Durkheim, et l'horizon chrétien dans la lignée de Pascal. C'est ce que fit René Girard, laissant dans son sillage beaucoup de mécontentement, d'incompréhension, d'incertitude et de points d'interrogation. Alors comment sortir de la nature violente de l'homme ? René Girard insiste sur une histoire par nature tragique et une violence en dehors de toute maîtrise. Contrairement aux modernes qui pensent pouvoir contrôler les réactions en chaîne de la violence, comme on contrôle une fusion nucléaire, il met l'accent sur un processus qui finit par ne plus être tenu, qui échappe à tout le monde. Telle fut la leçon du siècle passé. Cette montée aux extrêmes, selon la formule de Clausewitz, le stratège prussien mort en 1831, ne conduit plus à la réconciliation des hommes entre eux. Cette formule d'une montée de la violence lui paraît pertinente. René Girard met plutôt l'accent sur un processus d'imitation qui oppose les hommes entre eux. Tout débute par la rivalité. Cette rivalité appelle en retour la vengeance. La vengeance, le meurtre. Et le meurtre, la vengeance. L'humanité entre ainsi dans un cercle sans fin. Notons que pour lui, la violence vient toujours répondre à une offense, que cette offense soit réelle, imaginaire ou symbolique. La violence est une réponse. Elle n'est pas première. La rivalité, elle, est première. Le désir de ce que l'autre possède est à l'origine de tout.

0: Comment briser ce cercle, interrompre ce jeu à l'infini? Seul, nous dit René Girard, le religieux, par l'instauration du sacrifice, rompt cette circularité de la vengeance et du meurtre. Le sacrifice archaïque est arbitraire. La victime est chargée de tous les péchés du monde. Son meurtre réconcilie la communauté avec les puissances divines et surtout avec elle-même. Dans toutes les sociétés, fussent-elles des plus primitives, on retrouve ce mécanisme du bouc émissaire. Il permet d'évacuer la violence, d'apaiser les consciences et de mettre un terme provisoirement aux rivalités en cascade. D'une certaine façon, le sacrifice brise le miroir des rivalités. La réconciliation s'opère sur le dos d'un autre. Ce meurtre fondateur instaure des rites qui eux-mêmes font naître des institutions. Et c'est ainsi que naît la culture et toutes les institutions qui la mettent en forme. Or, le christianisme, dans un souci de vérité, retire aux hommes ce que Girard appelle les béquilles sacrificielles, en reconnaissant la pleine et entière innocence de la victime. Le Christ, dit et reconnu innocent, n'endosse plus la culpabilité sociale, bien commode pour justifier des sacrifices. Le religieux, dit René Girard, invente le sacrifice. Le christianisme l'en prive. Cette privation est un pari éthique, une invitation à sortir du cercle de la violence par le haut, les béatitudes. Et si les hommes s'accordaient entre eux au diapason de la bienveillance? Tel est le sens de l'invitation chrétienne. À ses débuts, René Girard rêvait d'un savoir sur la violence qui, une fois connue, permettrait de la maîtriser. Cette prétention l'a quitté. La réconciliation des hommes entre eux, conçue au départ comme quasiment automatique, est devenue au fil des années incertaine, pour ne pas dire problématique. Reste une certitude, le religieux empêche la société de se détruire. Certitude d'autant plus vitale que nous assistons à une montée planétaire de la violence religieuse, avec le risque d'une déflagration totale. Sur ce versant-là de nos inquiétudes qui se profilent à l'horizon, René Girard peut nous aider à avancer. Il reste un appui sérieux pour nous éviter de mourir. Mourir par cet actuel jeu de miroir à l'infini des rivalités mimétiques, autre nom de la démocratie égalitariste. Mourir par ce retour au fondamentalisme religieux, loin de l'intelligence des textes et de la compréhension du vrai mécanisme de la violence.
1: Jean-Louis, quel était le titre de cet article de Damien Leguet?
0: Le titre était « Pourquoi relire Girard ?»
1: Nous avons bien compris. Merci aux auditeurs. Au revoir Jean-Louis.
0: Au revoir Catherine.

0: présence, 14h. Bonjour, bonjour à tous. Dans l'actualité, garde à vue prolongée pour le septuagénaire soupçonné d'avoir tenté d'incendier la maison des grands-parents du petit Émile au Auvernais. Cet homme de 77 ans, originaire de Marseille, a été interpellé hier matin dans un hôtel de la commune. On ne connaît pas encore ses motivations. Rapprochement diplomatique en vue entre Paris et Alger. Dans une interview à la Tribune dimanche, le ministre de l'Intérieur, Laurent Nunez, a annoncé la venue en France de son homologue algérien dans quelques jours. Cela marque une nouvelle étape dans la reprise de la coopération sécuritaire après des mois de tensions entre les deux pays. Les jeunes conducteurs utilisent trop le téléphone au volant. C'est ce que dit le nouveau baromètre Vinci Autoroute, Virginie Quénon.
1: Oui, près d'un automobiliste de 16 à 24 ans sur deux reconnaît envoyer ou lire des SMS en conduisant. Un chiffre bien supérieur à la moyenne nationale. Beaucoup évoquent l'habitude de changer la musique, de consulter des messages ou de regarder les notifications. Mais gare aux conséquences, la sécurité routière assure que lire un message au volant multiplie par 23 le risque d'accident. En France, environ 400 décès par an sont directement liés à l'utilisation du téléphone en conduisant. Le téléphone au volant reste puni d'une amende de 135 euros et d'un retrait de 3 points sur le permis.
0: Merci Virginie. Et dans certains départements, une suspension immédiate du permis peut même être décidée. Nouvelle menace de Donald Trump contre l'Iran sur son réseau Truth Social. Le président américain a publié hier une image générée par IA, le mettant en scène sur un navire de guerre face à la flotte iranienne, accompagnée du message « C'était le calme avant la tempête ». Cela alors que l'Iran, de son côté, affirme négocier avec les pays européens pour l'accès au détroit d'Hormuz. La Russie dit avoir abattu 556 drones au-dessus de 14 régions du pays, dont celle de Moscou. C'est l'une des attaques de drones ukrainiens les plus massives depuis le début du conflit. Les autorités locales font état d'au moins 3 morts dans la région de la capitale. Et puis on termine avec du sport, du foot. Dernière ligne droite pour la Ligue 1 avec l'ultime journée du championnat ce soir. Pour la qualification directe en Ligue des Champions, Lille affronte Auxerre sous la menace de Lyon et de Rennes juste derrière en embuscade. Dans la course à l'Europe, le choc au AS Rennes. Et puis pour le maintien, Le Havre, Auxerre et Nice qui vont lutter à distance pour éviter la place de barragiste et affronter Saint-Étienne. Coup d'envoi de toutes ces rencontres ce soir à 21h. Voilà pour l'actualité, c'est la fin de ce flash. Très bonne journée à tous.
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0: Bonjour et merci de nous retrouver pour la fois prise au mot, votre rendez-vous de formation et de réflexion. Aujourd'hui, je vous propose de nous attaquer à un monument de l'histoire spirituelle, mais aussi à un immense paradoxe. D'un côté, Maître Eckhart est une figure vénérée de la mystique, capable de nous dire que Dieu doit naître dans l'âme. De l'autre, sa vie s'est achevée dans la tourmente d'un procès en hérésie, ce qui a longtemps jeté un voile de suspicion sur son œuvre. Alors, comment ce frère prêcheur, professeur à l'université de Paris, en est-il venu à tenir des propos si audacieux qu'ils résonnent encore aujourd'hui avec notre soif de développement personnel? Est-il possible de lire Eckhart sans se tromper de chemin? C'est ce que nous allons voir avec mes deux invités. Marianne Vanier, bonjour.
1: Bonjour.
0: Marianne Vanier, vous êtes venue assez souvent, on vous connaît, on a même fait une émission uniquement avec vous. Vous êtes professeur de théologie à l'Université de Lorraine et vous êtes la grande spécialiste de la mystique et en particulier de la mystique rhénane. Et puis Jean-Claude Lagarigue. Bonjour.
2: Bonjour à vous.
0: Vous êtes docteur agrégé en philosophie et vous êtes le tout récent traducteur, si j'ose dire, de l'œuvre latine de Maître Eckhart. Et donc vous allez nous parler à la fois du Maître Eckhart allemand, celui qu'on connaît le mieux, et aussi du Maître Eckhart latin. On va voir à quel point c'est important. Alors, peut-être pour commencer, une question un peu naïve, on va commencer par une première partie sur l'homme. Hein. Avant, ça va être très classique, hein, l'homme et l'œuvre. Première partie sur l'homme. Qui est Maître Eckhart? Je l'ai dit, c'est un frère prêcheur, donc c'est un dominicain. À quelle époque intervient-il?
1: Il vivait au XIVe siècle, il est né en 1260, à peu près, parce qu'il y a toujours un point d'interrogation sur les dates de naissance, et il est mort en 1328. Mmh. Il est rentré chez les dominicains à l'âge de 15 ans, et il a eu un peu tous les postes de responsabilité, prieur, provincial, vicaire général, numéro 2 du maître de l'ordre, et en même temps, ça a été un intellectuel de référence, qui a enseigné par deux fois à l'Université de Paris, qui était au fait de la gloire quand il est parti à Strasbourg, mais qui a attiré tout de même un certain nombre de jalousies qui ont amené progressivement à son procès.
0: On va y venir. Ouais. Est-ce qu'on peut dire que c'est un scolastique habituel, enfin comme on l'imagine, donc l'école, enfin l'université, le scolastique, quoi.
1: Oui et non, c'est-à-dire que on le situe dans l'école d'Albert le Grand, il a beaucoup lu à Saint Thomas d'Aquin, mais en même temps, il a eu une expérience spirituelle, voire mystique, très forte, à partir de laquelle il a tout mis en perspective. Et donc, il a revisité, pourrait-on dire, Saint Thomas, les pères de l'Église, et c'est quelqu'un qui est un génie, qui est tout à fait original.
0: Mm-hmm. Vous êtes d'accord sur le côté génial?
3: Et c'est quelqu'un qui a fait l'effort aussi de s'ouvrir à un auteur comme Moïse Maïmonide, ce qui a changé la façon habituelle de lire les textes sacrés. Maïmonide insiste sur le caractère parabolique.
0: Donc c'est un auteur juif, il faut le dire.
3: Tout à fait.
0: Et oui.
3: Donc il y a des paraboles dans la Bible, mais Maître Eckhart comme Maïmonide prennent le parti de considérer que toute la Bible est parabole. Donc, il y a... qu'est-ce que ça veut dire, parabole? Ça veut dire que la Bible nous parle de Moïse, nous parle de Jésus ou de Marie, mais elle nous parle aussi de nous-mêmes. Mm-hmm. C'est-à-dire que l'épopée biblique nous parle d'Israël, mais ça parle également de nous-mêmes, c'est-à-dire de l'Église. Et l'Évangile parle bien sûr de Jésus, mais ça parle aussi de notre âme. Il y a la naissance de Jésus, mais il y a la naissance de Dieu dans notre âme. Donc il va y avoir une double lecture de l'Ancien Testament et également une double lecture de l'Évangile. C'est ce qui est très nouveau et c'est une inspiration qui vient de Maïmonide. Donc avant le commentaire de Jean, il y a un ouvrage très important qui est le livre des paraboles de la Genèse qui explique la méthode de lecture, la méthode herméneutique de Maître Eckhart.
0: Est-ce que pour vous, il est... Je vous repose une autre question sur l'originalité. J'ai dit, vous êtes vraiment la grande spécialiste de toute cette époque-là, et puis aussi des pères de l'Église. Enfin, vous êtes spécialiste de beaucoup de choses, Marianne Vanier. Est-ce que pour vous, il est bizarre par rapport aux autres, je veux dire, Henri Suzot, tous ces mystiques, ce qu'on appelle vaguement les mystiques rhénans, enfin souvent, est-ce que pour vous, il est très particulier?
1: C'est un peu le fondateur de la mystique rhénane, c'est-à-dire que à la fois Jean Toulaire et Henri Suzeau sont ses disciples, et lui-même est très radical. Il va tout de suite à l'essentiel, il veut l'absolu. Henri Suzeau est plus du côté du piétisme et il sera un peu à l'origine de la dévotion moderna, tandis que Eckhart va tout de suite au but.
3: Il ne faudrait pas enfermer Maître Eckhart dans la théologie germanique, pour reprendre un terme de Luther, qu'il a utilisé plus tard, ou dans la Deutsche Mystik. On voit bien que l'inspiration est dominicaine catholique, et même si les protestants et les allemands l'ont récupéré ensuite, son inspiration n'est pas allemande. Voilà. Donc, ne faisons pas de Tauler et Suzeau des petits scolastiques, des petits mystiques allemands. Non, ce sont des élèves de la grande théologie mystique rhénane, c'est-à-dire catholique de l'époque.
0: Oui, ça, c'est très important ce que vous dites. Enfin, on a souvent tendance à les prendre en dehors de leur contexte.
3: C'est-à-dire qu'on projette la division nationale du 19e siècle et la culture Kampf chère à Bismarck sur le 14e siècle qui n'est pas du tout dans la même configuration nationale. Il n'y a pas encore de cristallisation des identités nationales comme plus tard.
0: Mmh. Ce qui est assez frappant, c'est qu'il prêche aussi, à démonial. On imagine mal saint Thomas d'Aquin faire ça. Enfin, il y a quelque chose quand même d'assez pastoral en fait.
1: Ah, il est fondamentalement pasteur, prédicateur en tant que dominicain. Saint Thomas a aussi prêché. On a retrouvé un certain nombre de sermons qui ont été traduits par le Père Torel. Mm-hmm. Mais en même temps, c'était plus les sermons universitaires. Et chez Eckhart, il y a aussi les sermons universitaires. C'est-à-dire qu'Eckhart est à la fois Lesemeister, professeur d'université, et Lebemeister, pasteur d'âme. Et vraiment, il accompagne les personnes. Alors, quand il est arrivé à Strasbourg, il a répondu à la demande du pape Clément V de prêcher en langue vernaculaire. Mmh. Et cette demande était faite aux prédicateurs lettrés, donc lui s'est tout de suite adapté. Mais déjà, si on prend les entretiens spirituels qu'il avait le soir avec les novices sur les grandes questions de la vie spirituelle, c'était en allemand et puis il essayait de donner l'essentiel. Et si l'on voit le commentaire de l'évangile de Jean, il dit que justement la partie morale est matière à sermon. Bon, Jean-Claude Lagarrigue, c'est mieux que moi.
3: La grande innovation de Maître Eckhart, c'est qu'il ne fait pas pour les laïcs quelque chose de facile. On est surpris par la hauteur intellectuelle des sermons allemands, qui sont tout à fait du même niveau intellectuel que ses commentaires bibliques. Simplement, il s'intéresse à des questions morales, il donne des exemples moraux, mais il se refuse à à couper l'Église en deux, avec des sermons en latin pour les clercs et des sermons en allemand pour le vulgaire qui serait du prêchi-prêcha. C'est la même chose pour tout le monde. Voilà. Mmh. Et il unifie, c'est une Église une. Même si le discours va aller au-delà de la lettre, pour en saisir l'esprit, il va faire cet effort en s'adressant aux deux publics. Et c'est cet effort et ce qu'il fait pour le commun des mortels qui est, à mon avis, très... très noble et en même temps très audacieux et très risqué. On n'a peut-être pas cette habitude, lorsqu'on prêche aux laïcs à l'époque, d'enseigner ainsi les mystères de la foi à un tel niveau intellectuel.
1: Mais c'est ce qui lui a été reproché, d'ailleurs, révéler à tous les plus hautes réalités de la vie spirituelle. Donc ça lui a été reproché, mais en même temps c'est ce qui a été repris par Vatican II.
0: Oui, c'est ça qui est fascinant. Enfin, et c'est un peu effrayant de dire à un prêtre n'en dis pas trop au bon peuple parce
1: voilà.
0: que. Enfin, on se demande d'ailleurs qu'est-ce que le bon peuple en ferait demain.
1: Ben oui.
0: Donc effectivement, il y a ce paradoxe.
1: Ben oui.
0: Alors bon, le procès. Qu'est-ce qui se passe?
1: Ouais, le procès, ce sont quand même deux dominicains. Il y a, bon, à la fois l'ordre dominicain et puis l'archevêque de Cologne qui sont impliqués, mais Guillaume de Nideck et Herman de Sumo vont dénoncer Eckhart auprès de l'archevêque de Cologne. Alors, premièrement, des dominicains qui dénoncent leur frère. Ensuite, l'archevêque de Cologne, ben, c'était pas à lui de condamner Eckhart ou de prendre position. C'était à l'ordre dominicain. Et Nicolas de Strasbourg prend position pour Eckhart.
0: Donc l'évêque...
1: Le visiteur dominicain, ah le oui, responsable le, dominicain.
0: C'est ça, le responsable.
1: Et le numéro 2 de l'ordre dominicain qui est mis en cause, le plus grand théologien de l'époque. Et quand on voit vraiment ce qui lui est reproché, on a l'impression qu'on n'a pas compris ce qui était dit. Donc là, quelque chose qui fait difficulté et qui vient de jalousie, bah justement du caractère réformateur d'Eckhart qui n'était pas apprécié, etc.
0: Il est encore numéro 2 au moment où
1: oui,
0: ça arrive.
1: Oui, oui.
0: C'est ça.
1: Oui, oui, il l'est.
0: Il est le
1: vicaire général du maître de l'ordre.
0: C'est ça. Donc c'est un complot.
3: Ce qui est très impressionnant, c'est que ce sont les meilleurs théologiens, les plus grands archevêques qui le condamnent. Voilà, c'est un scandale. On ne comprend pas ce qui s'est passé. Il y a comme une persévérance dans la condamnation. On aurait pu arrêter la procédure à bien des reprises. Il y a d'abord une plainte dans l'ordre dominicain, ainsi qu'il a été dit, probablement que sa prédication devait choquer. Donc les deux dominicains s'offusquent. Cette plainte ne prospère pas. Après, elle rebondit chez l'archevêque de Cologne, et Maître Eckhart, sentant que ça va mal se passer, fait appel et demande à ce que le procès soit renvoyé en Avignon. Et donc après
0: le procès, là où se trouve le pape.
3: Voilà. Et là, en Avignon, ça se passe mal pour Maître Eckhart. Donc nous avons l'archevêque de Cologne, puis le Avignon,
0: oui,
3: le pape,
0: le Vatican,
3: la justice pontificale qui oui. Ne lui donne pas raison. Ça fait beaucoup de gens, de censeurs, qui auraient pu lui rendre justice. On a quelque part, pour moi, traducteur de Maître Eckhart, quelque chose qui ressemble, vous savez, à la légende du grand inquisiteur chez Dostoïevski. Mm-hmm. Voilà quelqu'un qui témoigne de l'évangile et qui est persécuté non seulement par les ennemis de l'Église, mais qui est persécuté par les représentants de l'Église. De deux choses l'une, ou c'est un hérétique, il l'a mérité, ou il subit quelque chose qui ressemble à ce que Jésus lui-même a subi.
0: À ce point-là, pour vous, il y a quelque chose de l'ordre d'une passion.
3: Jésus l'a persécuté.

0: Vous traduisez Wagner. Alors, du coup, qu'est-ce qui se passe? C'est-à-dire, d'abord, peut-être qu'on est allé un peu vite. Il a quel âge au moment où ça arrive? Et qu'est-ce qui va lui arriver?
1: C'est à la fin de sa vie, en 1326, que tout commence. Et le procès dure 2 ans, jusqu'en 1328. Et ensuite, on ne sait pas s'il a assisté au procès. En tout cas, on n'a pas sa défense.
0: C'est bizarre.
1: On ne sait pas s'il est mort en y allant, sur le chemin du retour sur place, on ne sait pas du tout. Oui. Et il y a quelques années, Timothy Radcliffe, maître général de l'ordre des Dominicains, a demandé à Joseph Ratzinger, qui était responsable de la congrégation pour la doctrine de la foi, de réhabiliter maître Eckhart. Et la réponse a été non, parce que sa vie n'a pas été condamnée, et son œuvre non plus, mis à part quelques propositions à revoir, justement, à partir de la bulle In agro dominico. Mmh. Donc, il n'y a pas véritablement de procès, il n'y a pas d'emprisonnement, il n'y a pas vraiment de sanctions, alors qu'à l'époque, les procès fleurissaient.
0: Et on savait faire, les sanctions.
1: Voilà. Oui.
0: Et y compris les brûlements, la destruction des œuvres.
1: Oui, oui.
0: Il y a des manuscrits, beaucoup, on a continué à le recopier. Enfin, je veux dire, c'est pas...
1: Ah ben, l'œuvre a disparu, il y a eu l'interdit qui a été posé sur l'œuvre, et c'est la raison pour laquelle l'œuvre a disparu. Alors, elle a continué sous le manteau.
0: Ah, c'est sous le manteau.
1: Toller, Suzo l'ont transmise, mais aussi beaucoup d'autres, et sous leur nom, pour ne pas faire croire que c'était Eckhart, et pour faire reconnaître. Il y a aussi le Granum Sinapis, le grain de Senevé, son poème qui a été chanté, mis en musique, etc. Et là, vraiment, son œuvre a disparu, et elle a été redécouverte peu à peu. Et celui qui l'a fait perdurer, c'est Nicolas de Cuse, qui a fait recopier l'œuvre latine dans le codex.
0: Pas du tout, parce que quand on voit cette efflorescence, on se dit il y a quand même eu une volonté de le maintenir, et vous dites
1: non.
0: Effectivement, il y a eu sous le manteau.
1: Oui, il y a, alors des parties justement ont été connues, mais l'ensemble non, et l'œuvre tripartite qui est sa somme théologique. Il ne nous reste guère que les commentaires de l'écriture, le prologue à l'œuvre des propositions, quelques éléments de l'œuvre des questions, mais l'œuvre des expositions, les commentaires bibliques, on a à peu près tout, mais on n'a pas les commentaires des psaumes, on n'a pas les commentaires de saint Paul.
0: D'accord.
1: Bon, etc. C'est...
0: Alors, puisque dans la première partie, on a vu l'homme, on va voir l'œuvre et on va juger sur Pleyès. Alors, je vous propose qu'on entende un premier texte extrêmement célèbre, c'est le sermon 52. Alors, le sermon est très long, vous n'en aurez que quelques extraits.
2: Quand je me tenais dans ma cause première, je n'avais pas de Dieu et j'étais cause de moi-même. Alors, je ne voulais rien, je ne désirais rien, car j'étais un être vide et un connaissant de moi-même selon la vérité divine. Alors je me voulais moi-même et ne voulais aucune autre chose. Ce que je voulais, je l'étais, et ce que j'étais, je le voulais. Et là je me tenais, vide de Dieu et de toute chose. C'est pourquoi je prie Dieu qu'il me rende quitte de Dieu, car mon être essentiel est au-dessus de Dieu, si nous prenons Dieu comme principe des créatures. Quand ce même être, où Dieu est au-dessus de l'être et au-dessus de toute distinction, j'étais moi-même, là je me voulais moi-même et je me connaissais moi-même pour faire cet homme, c'est-à-dire l'individu empirique. Et c'est pourquoi je suis cause de moi-même selon mon être, qui est éternel, et non selon mon devenir, qui est temporel. Et c'est pourquoi je suis non-né, et selon mon mode non-né, je ne peux jamais mourir.
0: Voilà, vous êtes bien sur KTO, la foi prise au mot. Nous venons d'entendre un texte de Maître Eckhart, puisque justement le thème de cette émission, c'est Maître Eckhart, en compagnie de Marianne Vanier et de Jean-Claude Lagarrigue. Alors, il y a une phrase qui est tout à fait étonnante, hein. Je prie Dieu qui me rende quitte de Dieu. Qu'est-ce que veut dire par là Maître Eckhart? Là,

0: On sent que je commence à allumer le bûcher, là.
1: Hein. Alors, c'est pas une phrase facile. C'est une phrase que Nietzsche reprend, je crois, dans le Gai Savoir, quatrième partie. Bien sûr, Nietzsche ne connaît pas plus que ça, Maître Eckhart, mais la connaissance de l'œuvre latine nous permet de mieux le comprendre. Alors, on a beaucoup fait de tourisme intellectuel dans Maître Eckhart. C'est oui. Un peu comme visiter Notre-Dame sans savoir que c'est une église catholique. Et donc on s'est approprié dans le monde allemand Maître Eckhart en y voyant une mystique déiste peu enracinée dans la tradition chrétienne. Alors moi, la façon que j'ai de le lire, c'est qu'il y a le Dieu du créateur de l'univers et celui qui guide le peuple élu par le moyen des juges et des prophètes. Et donc c'est le tout autre devant lequel l'homme se tient. Et il y a celui qui est en moi, qui est un Dieu d'amour, et qui me pousse à vivre ma vie librement. Et il me faut quitter le Dieu de l'Ancien Testament, qui est un Dieu qui guide pédagogiquement son peuple par la loi, pour vivre noblement, en adulte, responsable, en esprit et en vérité. Donc il y a, vous savez, le sermon de l'homme noble qui reprend la parabole des talents avec cette histoire d'un homme noble qui s'en est allé, qui a quitté son pays pour revenir chez lui, vivre noblement. Et c'est cette idée de quitter l'enfance, de quitter le Dieu de l'enfance aussi, pour accéder au Dieu de l'Évangile, c'est-à-dire un Dieu de liberté, un Dieu intime, qui est plus intime à moi-même que ce que j'ai de plus intérieur. Pour reprendre les paroles de saint Augustin au début des Confessions, parce que saint Augustin est ici à l'arrière-plan de toute son œuvre. Vous savez, il y a la cité de Dieu qui est vraiment l'épopée du peuple élu, et puis il y a les Confessions, qui est vraiment la reprise de l'Évangile et qui est le roman d'une âme habitée par Dieu. Il y a deux genres différents dans la Bible pour Eckhart. Il y a l'épopée qui s'adresse, qui raconte l'histoire du peuple élu. Et donc, on s'intéresse au comportement prophétique, mais on s'intéresse peu au sentiment. On s'intéresse peu au sentiment d'Abraham lorsqu'il va au sommet de la montagne pour tuer son fils. Par contre, dans les évangiles, il est question de l'intimité, de l'intériorité, et il est question de moi. C'est un livre qui est fait pour moi, qui n'est pas fait pour nous. Là, donc il va lire, dans le commentaire de Jean, l'évangile comme un texte qui m'est adressé, et qui parle de moi, et pas simplement de Marie, mère de Jésus. À quoi servirait ce texte s'il ne nous parlait pas de notre renaissance, de notre naissance en Dieu? S'il ne racontait que de la naissance de Jésus, ce serait une naissance parmi d'autres.
0: On va revenir là-dessus, mais allez-y, Marianne Vallier.
2: Oui, c'est-à-dire que je pense qu'en tant que professeur à l'Université de Paris, en tant que responsable dominicain, il a vu beaucoup de déviances. Et par exemple, dans le Sermon 9, il critique 12 maîtres qui parlent de Dieu et qui le connaissent mieux qu'il ne se connaît lui-même d'une certaine manière. Et il y a eu des pièces d'orfèvrerie en quelque sorte, mais qui étaient purement intellectuelles. Et ce qui l'intéresse, comme le disait Jean-Claude Lagarrigue, c'est justement la rencontre du Dieu vivant. Mmh. Et là, il refuse de dire Dieu égale l'être, il renverse, il dit l'être est Dieu, mais il dit ce n'est encore qu'un attribut. Mm-hmm. Et il refuse des représentations qui seraient des idoles, c'est-à-dire que chacun fasse son Dieu à son image, au lieu de reconnaître qu'on est créé à l'image de Dieu, accueillir sa vie, accueillir son amour et être transformé. Et c'est vraiment cela. Et d'ailleurs, son commentaire d'Exode 3.14 est parlant avec l'abolition. Dieu, c'est le bouillonnement. Mm-hmm. Il ne veut pas donner un concept, c'est ce bouillonnement, un bouillonnement dans lequel on est pris. Et ce bouillonnement d'amour de la Trinité que lui-même a connu, et il a été pris dans ce bouillonnement d'amour.
0: Mais justement, c'est assez. Enfin, on a l'impression que c'est très spontané, très bon. Mais comme Jean-Claude Lagarrigue vient de le dire, il y a quelque chose de très savant là-dedans. Mmh. Alors, on reconnaît du Saint-Augustin. Saint-Augustin parlerait peut-être pas de bouillonnement, n'aurait peut-être pas ces concepts-là comme ça. Mais on sent que vous êtes aussi spécialiste de cette période-là. L'idée que Dieu naisse en moi, enfin, ou voilà, on va en revenir là-dessus. C'est quand même très traditionnel chez les pères.
2: Oui, tout à fait. C'est-à-dire que lui-même a eu cette expérience forte et il est entré chez les dominicains apparemment pour comprendre. Et il a traversé toutes les œuvres des grands théologiens de son époque en reprenant ce qui correspondait à son expérience. Et justement, celui dont il est le plus proche, c'est saint Augustin, parce que saint Augustin a été saisi par le Christ, lui a été saisi par la Trinité. Mais il y a quelque chose d'analogue, et c'est tout ce dynamisme dont il essaye de rendre compte. Mais c'est un homme du XIVe siècle, donc il va reprendre les catégories savantes de son époque, et il va faire comme saint Thomas faisait avec ses étudiants, les diatribes, mais là, lui-même le fait pour la vie spirituelle.
0: On reviendra là-dessus dans la troisième partie, mais on voit bien le contresens que vous dénoncez, fait peut-être au 19e, une période très romantique. En fait, il n'est pas en train de dire que Dieu c'est le tout autre, dans le sens, une espèce de chose un peu désincarnée, hors sol, etc. C'est pas ce qu'il est en train de dire.
1: Non. Il y a un auteur qui a fait beaucoup de mal, c'est Schopenhauer. Il est au terme d'un processus où d'abord on a arraché Maître Eckhart au catholicisme, et ensuite on l'a arraché au christianisme, après l'avoir arraché au judaïsme. Alors tout ça, c'est une longue histoire de contresens.
0: C'est ça.
1: Et le fait de disposer enfin de l'œuvre latine nous montre l'enracinement biblique. C'est un homme qui considère que la Bible est donc centrée évidemment sur la création, et puis ensuite l'histoire du peuple élu, mais ensuite dans l'Évangile et dans d'autres textes auparavant. Mais la bonne nouvelle, c'est une Bible qui nous parle en notre cœur et qui nous met la parole de Dieu au cœur. Et non pas, effectivement, ailleurs, qui ne nous met pas Dieu au ciel, mais qui nous le met en nous. Exactement ce que fait saint Augustin, qui, au début des Confessions, vous vous souvenez, lorsqu'il cherche Dieu, il le cherche partout dans l'univers, il le cherche au ciel, il ne le trouve pas au ciel. Il ne le trouve qu'au fond de lui-même. C'est le Dieu des Confessions. C'est vraiment un Dieu d'amour, et non plus simplement un Dieu tout-puissant, créateur, et qui accompagne sa création et son peuple. Là, il y a une évolution. La parole de Dieu n'est pas tout à fait la même selon qu'elle nous parle de la Genèse, et ce qu'elle nous parle de l'incarnation et de l'habitation dans l'âme.
0: C'est ça qu'on appelle la naissance de Dieu en l'âme. C'est pas moi qui fais naître Dieu en l'âme, vous êtes d'accord? C'est Dieu qui naît en moi.
1: Alors, vous savez, c'est Jean 1,14, le Verbe s'est fait chair, il habitait en nous. Alors, ça veut dire que la grâce de l'incarnation a précédé l'habitation, l'inhabitation, c'est-à-dire le fait que Dieu vient habiter dans l'âme. Et Maître Eckhart précisait que c'est réciproque. C'est-à-dire que l'inhabitation précède également l'incarnation. Par exemple, Marie a d'abord été pleine de grâce avant d'être pleine de Jésus. Et cela vaut pour Marie, mais ça vaut aussi pour le chrétien qui ne peut être plein de bonnes œuvres, plein de Dieu dans son existence extérieure, que parce qu'il a d'abord été plein de grâce.
0: Est-ce que c'est c'est pas une posture anti-théologique, enfin, ou anti-intellectuelle. Une manière de dire, on va se débarrasser de toutes les représentations, vous avez dit, des idoles, tous les trucs que les profs de théologie font, vous avez dans leur machin, là, bon, et on va se laisser infuser par le Dieu qui habite en moi. Est-ce que c'est ça? Parce que ça a été lu aussi un peu comme ça.
2: Oui, ça a été lu comme ça, mais pour Eckhart, non, parce que il est intellectuel jusqu'au bout, mais en même temps intellectuel parce que il a un message à transmettre, et c'est la raison pour laquelle aussi ce message il le transmet à tout le peuple, à tous. Et vraiment, c'est la question de l'agir divin. Donc coopérer à l'agir divin, laisser l'agir divin faire son œuvre en nous. Et bien sûr, l'intellect est fondamental, et on dit il y a toute la noétique, et si on prend le sermon 101 sur la naissance de Dieu dans l'âme, le premier sermon du cycle sur la naissance de Dieu dans l'âme, c'est très intellectuel, mais en même temps très existentiel.
0: Oui, c'est ça qui est fascinant. Hein.
2: Oui, oui.
0: Oui, parce qu'on dit souvent, ça naît un peu après. Il y a Luther avec ce côté très très existentiel, mais non, ça commence là.
2: Et le jeune Luther s'est enthousiasmé pour Eckhart. Après, il s'en est éloigné, mais il a apprécié chez Eckhart cette dimension.
0: Ah oui. On en est parfaitement les héritiers.
2: Oui, oui, tout à fait.
0: Oui, il faut que... Je vous en prie.
1: Jean-Pierre Dans le premier chapitre de Jean, il y a un épisode avec Nathanaël qui reconnaît que Jésus est le Messie. Et Eckhart dit bien avant Saint-Pierre. Simplement, Nathanaël, qui est le premier à reconnaître Jésus comme le Messie, n'est pas le premier apôtre. Pourquoi ? Eh bien, parce qu'il le fait de manière intellectuelle. Il reconnaît que de Bethléem, il sortira quelque chose de bon, et donc il en déduit que c'est le Messie. Tandis que Saint-Pierre, lui, quand il reconnaît le Messie, il le fait en étant habité par la présence de Dieu. C'est pas pareil. Il a été précédé par Nathanaël, il n'empêche que le premier à vivre vraiment cette reconnaissance, c'est Saint-Pierre, pour Eckhart. De manière générale, Saint-Pierre, pour Eckhart, est toujours précédé. Il n'est pas le premier à arriver au tombeau, il n'est pas forcément le premier à Rome, mais il est celui qui arrive en son temps et qui arrive au bon moment pour fonder. Mais d'autres sont arrivés et ont fait le travail avant, mais n'ont pas forcément fait le travail à la façon de Pierre, qui est beaucoup plus fondamentale. Il est le représentant de l'Église militante, mais il n'est pas forcément toujours le premier chronologiquement. Et il arrive second au tombeau, mais il est le premier à entrer. Donc, ces petits détails sont relevés par Eckhart, et il adore relever le détail trop négligé.
0: C'est un vrai exégète. C'est ça le métier d'exégète, en réalité. Vous avez dit, c'est très existentiel. Du coup, c'est quoi l'existence ? Enfin, ça signifie quoi ? Est-ce que c'est se rendre conscience que Dieu existe ? Ou est-ce que ça va beaucoup plus loin ? Est-ce que c'est... vous voyez ce que je veux dire ? Est-ce que c'est une pensée de la conversion ? Ou est-ce qu'il y a beaucoup plus que ça ?
2: C'est à la fois la conversion, comme Augustin, si on veut, mais il y a une différence parce qu'au Moyen-Âge, la conversion n'était plus la condition d'adhésion au christianisme. Et il y a une transition entre la conversion et le détachement, qui est le premier point de son programme de prédication. Mais le détachement qui n'est pas vu au sens moral, mais au sens ontologique, c'est-à-dire laisser la place vide pour que Dieu puisse entrer. Et sur un plan existentiel, c'est véritablement la conformation au Christ qu'il envisage, et la conformation au Christ vivant. Et c'est ça, être pris dans la boulitio de l'engendrement du Fils.
0: Dans l'ébullition.
2: Voilà. C'est le sermon 38, les deux fontaines, où il y a l'engendrement du Fils, la création, et que les fontaines peuvent communiquer. Et là, il y a vraiment la naissance de Dieu dans l'âme. Et en même temps, il est très bon théologien, parce qu'il dit que le Fils est Fils de Dieu par nature, et nous, par adoption. Il n'y a jamais de mélange comme tel, mais bien sûr, c'est des subtilités.
0: Non, c'est important. Enfin, je veux dire, théologiquement, il reconnaît la place éminente du Fils par rapport... par rapport Mais alors, du coup, c'est quoi l'âme ? Question facile. Qu'est-ce que l'âme ? J'ai l'impression de parler comme Platon. Qu'est-ce que l'âme, tête tête?
1: Alors, c'est dans l'âme que Dieu vient pénètre, vient habiter et vient constituer une citadelle, vient un fond, un terroir où il pourra s'engendrer. C'est-à-dire que l'âme seule, telle qu'elle est créée, ne peut pas engendrer Dieu. C'est Dieu qui se crée. Et donc la Trinité intervient en moi parce que Dieu, en tant qu'essence, la déité, est là. Et cette déité, elle est féconde. C'est pas elle qui fait l'œuvre d'engendrer, c'est le Père, mais le Père ne pourrait pas le faire sans cette nature ou cette existence. Essence, oui, mais alors, à condition de penser que l'essence n'est pas différente de l'existence. En Dieu, l'essence et l'existence ne sont pas séparées. Donc le Wesen, c'est Dieu en tant qu'existence, on pourrait dire. C'est ce qui donne... faudrait pas enfermer Dieu dans l'essence, parce que essence en français est un peu sec comme traduction. Ouais. C'est beaucoup plus existentiel. Ouais, on participe à l'existence même de Dieu, en fait, chez Descartes.
0: Pas complètement dans le mode habituel de dire l'âme c'est la présence de Dieu en nous, parce que là vous dites bien ça ne suffit pas, c'est pas simplement je vais parler comme un gnostique, des bouts de divinité qui seraient enfermés dans des corps, pas du tout.
1: Dieu vient se créer en nous comme un habitus, dans un habitat. Vous savez, Jésus vient visiter ses amis, Marie, Marthe, Lazare, ils sont là. Et donc, immédiatement, Maître Descartes comprend que la maison à Béthanie, c'est l'âme. Cette âme qui est refaite, qui est régénérée, comme l'habitat qui peut contenir le Christ. Voyez, c'est à chaque fois une lecture parabolique. Mmh. On ne nous parle pas de Jésus comme un autre homme. On me parle de Jésus comme moi-même. Mmh. C'est mon histoire dont il est question. Et c'est parfois choquant, parce qu'on se dit que c'est une surinterprétation. Et non, quand même, on parle d'un autre. On parle de Pierre-Paul Jacques, on ne parle pas de moi. Et finalement, on s'y fait. Et on se dit que c'est très nouveau, et ça donne au texte un enjeu, une nouveauté auquel on n'est pas accoutumé.
0: Vous avez dit, le but, c'est finalement l'imitation de Jésus-Christ, je vous pousse, vous voyez. Mais là, on voit bien que c'est pas simplement, comme on l'imagine un peu naïvement, je vais faire comme Jésus. Vous savez, les Américains aiment beaucoup ça. Que ferait Jésus aujourd'hui? C'est pas du tout ça.
2: Là, justement, ce n'est pas l'imitation de Jésus-Christ, parce que l'imitation de Jésus-Christ, c'est la devotion moderna.
0: C'est ça.
2: La devotion moderna, après la peste noire, etc. Voilà, vraiment après, et comme un sous-produit. Parce que chez Descartes, c'est la conformation. Et la conformation, ça va beaucoup plus loin, parce que c'est se laisser imprimer par le Christ. Uh-huh. Et justement, il réfléchit sur l'âme créée à l'image de la Trinité, et le Verbe qui vient dans l'âme avec l'Esprit Saint, uh-huh, avec la voix du Père, il y a toute la dimension trinitaire qui intervient et qui régénère. Et c'est vraiment devenir un alter Christus, un autre Christ. Et c'est pas la sequela Christi, la suite du Christ, qui implique une dimension morale, qui implique telle et telle chose.
0: C'est ça.
2: C'est beaucoup plus la vie comme telle.
0: Une sorte d'union dans la vie.
2: Voilà.
0: Oui, pas une union mystique sortant de la vie, mais en la remettant...
2: Oui, tout à fait. Il y a vraiment une anthropologie pour aujourd'hui.
0: Uh-huh. On va y venir, ça sera la troisième partie. Oui.
1: Il dit bien qu'il ne s'agit pas de prendre la croix et d'exhiber sa souffrance. Il n'y a pas du tout de dolorisme. Il dit dans la consolation divine qu'il faut enlever la souffrance et vivre la croix comme une manière d'enlever sa propre souffrance à soi, parce que la souffrance du Christ nous retire notre souffrance et nous fait renaître dans la joie. Donc ce n'est pas du tout la spiritualité doloriste de son temps.
0: C'est ça, il y a quelque chose de...
1: Il utilise d'ailleurs à ce moment-là un mot qui sera souvent repris hein, dans la philosophie allemande, c'est « Aufheben ».
0: Oui, ça c'est un mot dépassé voilà, chez Hegel.
1: Dépassé, mais... soulevé, oui. Voilà, dépasser la souffrance. La croix du Christ nous permet d'enlever la souffrance, notre souffrance, parce qu'elle nous donne l'espoir de la résurrection.
0: Dernière question avant de se poser la question d'une voix pour aujourd'hui. Vous avez souvent dit c'est la Trinité. C'est un penseur de la Trinité. C'est pas un penseur de Jésus ou du Père.
2: Oui, c'est assez original. Bon, c'est vrai que au Moyen-Âge, la Trinité était vécue, célébrée, pensée. Alors qu'il y a eu une éclipse et qu'on retrouve aujourd'hui tout l'apport de la théologie trinitaire, en particulier avec Lumen Gentium et Vatican II. Mais vraiment pour Eckhart, la Trinité est tout à fait présente. Et on en a fait un penseur de l'un, c'est vrai, mais c'est l'unité de la communion de l'amour trinitaire. Et c'est être pris dans cet amour trinitaire. Donc vraiment quelque chose de fondamental. Et il y a toute la dimension de la grâce. Et il insiste, il dit, Saint Paul dit, c'est par la grâce de Dieu que je suis ce que je suis. Et vraiment, il y a tout un poids de la grâce dans l'œuvre Descartes. Et le sermon 49, le renouvellement, sermon latin 49, le renouvellement de l'image de Dieu à partir de la vie trinitaire. Et ça, c'est quelque chose de tout à fait intéressant. Et c'est peut-être la raison pour laquelle Eckhart fait éclater les catégories. Parce qu'il a vraiment une théologie de l'Esprit-Saint à son époque, tout en étant fondamentalement ancré dans le Christ. Donc, il y a quelque chose de très moderne chez lui. Et il va plus loin que ses prédécesseurs.
0: Quelque chose de très moderne, ça nous met dans la troisième partie. On a essayé dans cette deuxième partie d'expliquer un peu les quelques concepts Descartes, mais on va laisser les téléspectateurs mieux découvrir. Je vous propose, pour faire une transition, qu'on écoute un second texte, c'est celui des entretiens spirituels.
3: Commence donc tout d'abord par toi-même et laisse-toi. Laisse, dich. En vérité, si tu ne te fuis pas d'abord toi-même, tu auras beau fuir où tu voudras, tu trouveras des obstacles et de l'inquiétude partout. Certains cherchent la paix dans les choses extérieures, dans le choix d'un lieu de retraite, dans telle façon de faire, dans la société des hommes ou dans les œuvres, dans l'abandon de leur patrie, dans la pauvreté ou l'abaissement. Quelle qu'en soit la grandeur ou la nature, tout cela, pourtant, ne compte pas et ne donne pas la paix. Ils cherchent fort mal ceux qui cherchent ainsi. Plus ils s'éloignent, moins ils trouvent ce qu'ils cherchent. Ils vont comme celui qui s'est trompé de chemin. Plus il avance, plus il s'égare.
0: Voilà, cet extrait des entretiens spirituels de Maître Eckhart. 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Nous sommes dans une émission sur Maître Eckhart en compagnie de Marianne Vanier, professeure de théologie à l'Université de Lorraine, et de Jean-Claude Lagarrigue, docteur et agrégé en philosophie et traducteur de l'œuvre latine de Maître Eckhart. Alors, dans cette troisième partie un peu plus brève, j'aimerais qu'on reprenne un peu tout ce qu'on a dit jusqu'à présent pour essayer de montrer que Maître Eckhart est un penseur vraiment utile pour aujourd'hui. Peut-être la première question, c'est la question du détachement hein, dont on vient d'entendre. Je vais être très provocateur. Est-ce que c'est de la pleine conscience? Faut faire le vide. Il faut laisser l'univers entrer en moi. Est-ce que ça ressemble à ça? Est-ce que c'est un penseur qui aide à ça?
1: Eh bien, ça ressemblait à ça, puisqu'il a été condamné, puisque les gens s'y sont laissés tromper, voilà, donc il faut aller au-delà des apparences. Ça serait ça, si Maître Eckhart coupait l'Évangile et la loi, la foi et la loi. S'il y avait une foi pure et libre et plus aucune discipline ecclésiastique. S'il dissociait totalement l'Église qui s'adresse au peuple dans la messe et l'Évangile qui s'adresse à chacun dans son cœur. cette dissociation entre un Dieu de l'Ancien Testament et un Dieu du Nouveau Testament serait mortelle. Mmh. Et c'est ce qu'il ne veut pas. Et c'est peut-être cela qu'on lui reproche, d'avoir complètement oublié, ou d'avoir encouragé, ou d'avoir accompagné peut-être une église de Béguin ou de mystique, loin de la cathédrale de Cologne. C'est cela le reproche qu'on lui fait. Et c'est peut-être ce qu'on voudrait qu'il le fasse lorsqu'on le lit comme un maître de la... du développement personnel ou du renouveau existentiel seulement. Donc on le sépare de ses racines chrétiennes et ecclésiales. Il faut faire attention, parce que l'intention profonde de Maître Eckhart est d'éviter la rupture entre les laïcs et les clercs. Il faut la même chose pour les deux. En latin et en allemand, il n'y a pas de différence. Même si ça nous paraît très audacieux et risqué de parler de manière aussi profonde et intellectuellement profonde à des laïcs, il fait le pari que c'est ce qu'on attend à l'époque au XIVe siècle, époque où la bourgeoisie s'affirme, où l'intimité, où il y a une recherche d'un rapport immédiat à Dieu, il y a une lecture directe des textes qui apparaît. Et la Bible n'est pas simplement ce qu'on présente à la foule dans les églises, c'est aussi ce que chacun commence à lire. Par lui-même. Cette lecture privative des textes change le rapport à Dieu.
0: Marianne Vadier.
2: Et simplement, le détachement, c'est le premier point de son programme de prédication tel qu'il le présente dans le sermon 53. Et le second point, c'est découvrir la grande noblesse de l'âme, donc la création de chacun à l'image de Dieu. Ensuite, être réintroduit dans le bien simple qui est Dieu. Et finalement, découvrir la pureté de l'essence divine et en vivre. Donc on voit que c'est simplement un préalable, c'est une condition de possibilité, c'est-à-dire se désencombrer pour accueillir Dieu. Et c'est pas autre chose, c'est simplement se désencombrer et dépasser son propre ego pour trouver finalement la volonté de Dieu sur soi.
0: Du coup, quand il dit, c'est un peu provocateur, que l'incarnation à Bethléem ne sert à rien si elle n'a pas lieu en moi, on peut pas le lire comme une sorte de débarrassons-nous de tout ça pour voir une sorte d'histoire intellectuelle personnelle, en fait. C'est pas ça, ou un christianisme complètement sans aucun attachement justement à la parole de Dieu, etc.
2: Non, au contraire, c'est vraiment là pour lui le message fondamental. Il dit l'essentiel, c'est que Dieu naisse dans l'âme et que l'âme naisse en Dieu. C'est pour cela que toute l'écriture a été écrite. Et justement, il dit à la fois dans le sermon 101, mais aussi au numéro 117 du commentaire de l'évangile de Jean, que le motif de l'incarnation, c'est la divinisation. Alors, il ne le dit pas exactement dans les mêmes termes que Maxime le Confesseur, devenir par grâce ce que Dieu est par nature, Dieu s'est fait homme pour que l'homme participe à la vie de Dieu, Saint Athanase, Saint Irénée, mais c'est cela. Et ce n'est pas du tout du Saint Anselme. Et à son époque, il y avait quand même Saint Anselme, c'était le rachat. Et lui, pas du tout. C'est justement que la naissance du Christ à Bethléem, on la célèbre à Noël chaque année, mais il faut voir que le Christ est l'un de la Trinité, il faut remonter à la Trinité, et il faut accueillir cette naissance, il dit, à tout moment, à toute heure, et c'est quelque chose de fondamental. Alors, la fête de Noël qui est devenue commerciale à notre époque, il y a quelque chose d'essentiel à retrouver, c'est que... le Christ s'est incarné à Bethléem pour venir à nos côtés, pour prendre nos souffrances et pour nous donner sa vie. C'est tout l'admirable échange de la divinité et de l'humanité. Et c'est quelque chose de génial.
0: Oui, et anthropologiquement, ça dit exactement quelque chose de très moderne. Enfin,
2: tout à fait.
0: Là, on est sur...
2: C'est
0: presque du Vatican II, si j'ose dire.
2: Oui, et c'est pas du transhumanisme.
0: et ça n'est pas du tout, oui, non, absolument, ça n'est pas du tout du transhumanisme. On arrive malheureusement à la fin de l'émission. J'ai envie de vous poser la question, vous l'avez déjà dit, mais qu'est-ce que ça apporte d'avoir traduit l'œuvre latine? Vous avez commencé à dire à vous-même, mais vraiment, quelle est l'image qu'on avait avant et quelle est l'image qu'avec cette traduction, on peut avoir de Maître Eckhart?
1: Alors d'abord,
0: en moins de 2 minutes.
1: On redécouvre le dominicain, l'homme d'université, aussi l'homme qui a des fonctions dans l'Église, et l'homme qui s'adresse avec humilité, qui condescend à prêcher en allemand. On découvre qu'un nouveau rapport très moderne à son temps. L'époque de Maître Eckhart, c'est une époque qui subit la vague de la poésie courtoise, qui a une demande d'autre chose. On veut vivre l'aventure de l'amour. Mm-hmm. Il y a cet esclavage d'amour, cet service d'amour, mm-hmm. dont les Begin, dont Marguerite Porrette sont porteuses. Et donc il faut répondre à ça. Et donc on trouve chez Maître Eckhart cette idée qu'il faut aller au-delà d'une église qui dirige le peuple de loin. Il faut s'adresser au cœur des fidèles et leur enseigner un Dieu d'amour qui soit à la hauteur des exigences de ces laïcs. Donc il faut les écouter, il faut répondre à leur attente, il faut répondre à cette vague en donnant à l'église une nouvelle spiritualité qui soit à la hauteur des temps nouveaux. C'est pas le New Age, mais il faut quand même donner à l'Église un nouvel élan qui soit à la hauteur des aspirations de cette vie urbaine où les bourgeois sont autonomes, ne sont plus soumis au Seigneur et ils sont entreprenants et ils veulent donc vivre un évangile de liberté. Et c'est à ça que répond Maître Eckhart. Et je pense que l'Église du temps était attachée aux vieilles solutions et à une discipline hiérarchique qui soumet le peuple au clergé et le clergé au Vatican. Et Maître Eckhart...
0: Vatican qui est un peu à Avignon, mais c'est pas grave.
1: C'est ça. Et tout ça est revu complètement par Maître Eckhart.
0: Jean-Claude Lagarigue, commentaire de l'Évangile de Jean aux Belles Lettres, c'est le dernier paru, il y en a encore ?
1: Ah. Bien, les actes du procès.
0: Ah, ça voilà. Sera peut-être, on découvrira de nouvelles choses.
1: Parce que le procès reprend beaucoup de citations.
0: N'en dites pas trop.
1: De Jean et de Livre de la Consolation Divine qui lui-même reprend beaucoup le commentaire de Jean.
0: Commentaire de l'Évangile de Jean aux éditions Belles Lettres. Et puis, Marianne Vanier, vous avez été beaucoup, beaucoup publié. Je retiens cette encyclopédie des mystiques rénants que nous avions déjà montrée la fois dernière au CERF. C'est peut-être, on en a très peu de temps, expliquer ce que vous avez voulu faire. C'est un livre que je recommande sans réserve aux téléspectateurs, parce qu'il y a tout.
2: Oui, ce qu'on a essayé de faire, c'était à la fois de présenter les personnes, donc les mystiques rénants, mais en même temps leurs sources, l'influence qu'ils ont eue jusqu'à aujourd'hui et les principaux thèmes qu'ils ont traités. Donc quelque chose d'assez complet pour voir ce qu'il en est et aussi la dimension historique comme telle.
0: Voilà, un livre merveilleux, l'encyclopédie des mystiques rénants aux éditions du CERF. Merci à tous les deux, merci de nous avoir suivis. Vous savez que vous pouvez retrouver cette émission sur le site internet de la chaîne www.kto.tv.com, mais également sur les plateformes de podcast et sur l'application radio KTO. On se retrouve la semaine prochaine.

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1: Bonjour chers amis et chères amies qui écoutez Polyphonie à Sylvanès. Nous allons continuer à jouer de distance et d'espace comme la fois précédente pour aller retrouver les chœurs qui, loin de Sylvanès, chantent la liturgie chorale du peuple de Dieu. Donc nous étions auprès du chœur Saint-Ambroise et nous y restons pour le jour du printemps où ils ont chanté la Passion selon Saint-Jean avec des motets anciens et aussi la liturgie chorale du peuple de Dieu. C'était pour faire un petit tour auprès des choristes, pour savoir ce que leur fait vivre cette liturgie, ce qu'ils en disent et ce qu'ils en ressentent comme nous. Donc nous restons un petit peu en amont des événements que nous vivons aujourd'hui, bien sûr en amont des événements que nous allons vivre cette semaine et les suivantes. Et bien sûr, il y avait la Passion et nous allons écouter ce qu'en dit un choriste après l'avoir interprété. Donc je suis en Île-de-France où on vient de donner la Passion qui est dans la liturgie chorale du peuple de Dieu pour le jour du printemps et je me trouve face à un choriste à qui je laisse le soin de se présenter.
2: Xavier, je fais partie du chœur Saint-Ambroise depuis 5 ans et j'ai 25 ans.
1: Oui, et vous avez choisi cette liturgie plutôt qu'une autre ?
2: En fait, je suis tombé dans le bain de la liturgie chorale du peuple de Dieu par ma mère qui m'a amené à Sylvanès au début avec un petit guet-apens. Et puis en fait, j'y suis resté, puis j'y suis revenu. Et donc voilà, c'est un choix spontané.
1: En fait, le guet-apens, il faut le préciser, parce que soit vous en avez trop dit, soit pas assez. Et bien sûr, on ne peut pas laisser Sylvanès avec l'auréole d'un guet-apens.
2: Le guet-apens, c'était que pour aller à Sylvanès, on me proposait de conduire, alors que j'étais en conduite accompagnée. Donc ça me faisait vachement de kilomètres, et c'était vachement intéressant, à l'époque.
1: Voilà, alors vous êtes tombé dedans, de quelle manière? Vous êtes tombé dans quoi?
2: Je voulais pas chanter, puis au final j'ai chanté, et j'ai bien aimé, alors du coup j'ai continué.
1: Et vous avez continué dans quel pupitre?
2: Moi je suis basse.
1: Aujourd'hui, après avoir interprété la Passion avec un public nombreux ici dans l'église Saint-Denis du Saint-Sacrement à Paris 3e, comment vous vous sentez après avoir donné ce concert?
2: Détendu.
1: Et avant ce n'était pas le cas?
2: Si, mais l'avoir fait, l'avoir bien fait, c'est apaisant.
1: Bien, mais je vous remercie Xavier. J'espère que nous aurons l'occasion de vous recroiser, peut-être à Figeac.
2: Peut-être, en effet.
1: Voilà, donc Xavier est originaire de Figeac et nous allons essayer de profiter de sa présence pour peut-être donner la Passion à Figeac, pourquoi pas un de ces jours. C'est un rêve, mais les rêves sont destinés à devenir réalité. Et je vous dis à bientôt.
2: À bientôt.
1: Nous voici de retour à Figeac, précisément dans le studio de Radio Présence Figeac, et nous allons écouter « Tout don parfait vient du Père des Lumières ».

0: parfait de ton amour a germé de notre terre, dans les entrailles de Marie, la mère des vivants. Donne-nous de reconnaître ta gloire venue pour habiter notre terre, là où viennent ta justice et ta paix sur la trace de ses pas. Ô toi qui règnes pour les siècles des siècles. Amen.
1: Nous écoutions à l'instant « Tout don parfait vient du Père des Lumières ». Et c'était un chant très apaisant, une antienne de vigile très apaisante, qui a été choisie dans le droit fil de ce que disait Xavier qui est basse au chœur Saint-Ambroise, et qui donnait une entrevue, hein, une petite lumière sur ce qu'est l'apaisement quand ce type de chant de la liturgie chorale du peuple de Dieu est là, présent dans les cœurs des choristes avec un H, et dans les cœurs, dans l'intimité de la vie de chacun. Nous revenons bien sûr dans l'espace de Figeac, comme je vous le disais, mais aussi plus près du temps liturgique, qui est en ce moment dominé par la Saint-Philippe, et nous allons écouter « Seigneur, montre-nous le Père, et cela nous suffit ». Il y a si longtemps que je suis avec vous et tu ne me connais pas. Philippe, qui me voit, voit le Père.

0: as écouté la prière de ton fils passant à Gethsémani, et tu as fait du val du pleureur un lieu de source où notre cœur et notre chair revivifiés poussent des cris de joie. Donne-nous d'aller avec toi de hauteur en hauteur jusqu'au lieu où tu nous apparaîtras en Sion et où nous te contemplerons pour les siècles des siècles. Amen.
1: Toujours nous rapprochant du temps liturgique de maintenant, de ces jours, nous écoutons « Je monte vers le Père ».
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toujours sur le thème, sur l'ascension du Christ, je monte vers mon Père. Nous allons passer à une antienne, toujours dans cet apaisement des chants de la liturgie chorale du peuple de Dieu. Cet apaisement dont parlait Xavier, qui chante et qui se sent apaisé de chanter ce type d'antienne, ce type de psaume, ce type de motets anciens. Donc, nous allons passer donc du choral des adieux du Christ que nous venons d'écouter à Alléluia, je monte vers mon Père et votre Père avec le psaume 65.

0: Éternel, tu n'as pas écarté la prière de ton Fils, tu n'as pas éloigné de lui ton amour. En lui, nous contemplons tes hauts faits pour les hommes, nous célébrons les gestes de ton salut. En toi est notre joie, et nous chantons la gloire de ton nom pour les siècles des siècles. Amen.
1: En attendant la semaine prochaine, je vais vous souhaiter de demeurer joyeuse et fière et vous préciser que nous avons traversé un nouveau chœur avec le chœur des petits chanteurs de Chaillot aujourd'hui dans ce disque intitulé Le Père des Lumières. À la semaine prochaine.
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4: Et puis le plus grand danger aujourd'hui n'était pas le bruit du monde, mais le silence de notre âme devant Dieu. À Fatima, en 1917, la Vierge Marie apparaît à trois petits-enfants, Lucie, François et Jacinthe. Le monde est alors plongé dans la guerre, la peur, la violence, nous en avons parlé. Et Marie vient avec une demande étonnamment simple, prier le rosaire tous les jours. Pourquoi cette insistance? Parce que Marie sait qu'un cœur qui ne prie plus finit par s'asphyxier intérieurement. Aujourd'hui, nous courons beaucoup. Travail, écran, information, obligation, fatigue permanente. Mais combien prennent encore quelques minutes pour respirer avec Dieu? Et peu à peu, sans même s'en rendre compte, le cœur devient sec. On vit, mais intérieurement on s'épuise. Le rosaire, ce n'est pas une formule magique, c'est une école de paix. À travers les mystères, Marie nous apprend à regarder Jésus. Dans sa joie, dans sa souffrance, dans sa mort et dans sa résurrection. Autrement dit, elle nous apprend à vivre. Saint Jean-Paul II disait « Le rosaire est ma prière préférée, merveilleuse prière. » Oui, merveilleuse parce qu'elle apaise le cœur. Marie ne vient pas compliquer notre vie. Elle nous apprend à retrouver l'essentiel. Et peut-être qu'aujourd'hui, le vrai combat n'est pas de faire plus, mais de retrouver un cœur habité. Aujourd'hui, nous pouvons faire quelques efforts en ce mois de mai, mois de Marie, peut-être éteindre quelques minutes le téléphone, prendre un chapelet et prier lentement une dizaine, comme un enfant qui parle à sa mère. Notre-Dame de Fatima, apprends-nous à respirer avec Dieu dans la prière. Amen.

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1: Je demande à Notre-Dame de Lourdes de prier pour ma maman et je souhaite qu'elle la guérisse. Merci.
2: Notre-Dame de Lourdes, Sainte Bernadette, je vous confie mes trois petites filles. Protégez-les, ne les laissez pas. Je vous remercie.
3: Je vous demande une prière pour ma fille Laurence qui a de très gros problèmes en ce moment. Merci à Notre-Dame de Lourdes et merci à Bernadette.
4: Au nom du Père et du Fils et du Saint-Esprit.
5: Amen.
4: Chers frères et sœurs, soyez les bienvenus à la sainte grotte de Massabielle où la Vierge Marie, l'Immaculée Conception, nous interpelle pour nous conduire à la source, à la chapelle, à son Fils Jésus, notre Sauveur. On va prier ensemble les mystères glorieux du rosaire en contemplant l'action de l'Esprit Saint dans la vie du Seigneur, dans la vie de Notre-Dame, dans notre vie. Parce que c'est lui l'artisan de notre rédemption, aujourd'hui, jusqu'à la fin des temps. On se prépare pour la fête de la Pentecôte, qui sera, on aura ça le dimanche prochain. Par l'Esprit Saint, Jésus continue en nous l'œuvre du salut qu'il accomplit déjà dans sa passion, sa mort et sa résurrection. On prie pour nos intentions, celles du pape Léon pour l'Église, pour le monde. On prie pour nos intentions et celles de ceux qui nous suivent par la radio, télé ou Internet. On confie toutes les personnes qui sont présentes dans le cœur de notre mère. Je crois en Dieu, le Père Tout-Puissant, Créateur du ciel et de la terre, et en Jésus-Christ, son Fils unique, notre Seigneur, qui a été conçu du Saint-Esprit, est né de la Vierge Marie, a souffert sous Ponce Pilate, a été crucifié, est mort et a été enseveli, est descendu aux enfers, le troisième jour est ressuscité des morts, est monté aux cieux, est assis à la droite de Dieu le Père Tout-Puissant, d'où il viendra juger les vivants et les morts. Je crois à l'Esprit Saint, à la Sainte Église catholique, à la communion des saints, à la rémission des péchés, à la résurrection de la chair, à la vie éternelle. Amen. Notre Père qui es aux cieux, que ton nom soit sanctifié, que ton règne vienne, que ta volonté soit faite sur la terre comme au ciel.
6: Donne-nous aujourd'hui notre pain de ce jour. Pardonne-nous nos offenses, comme nous pardonnons aussi à ceux qui nous ont offensés. Et ne nous laisse pas entrer en tentation, mais délivre-nous du mal. Amen.
4: Je vous salue Marie, pleine de grâce, le Seigneur est avec vous. Vous êtes bénie entre toutes les femmes, et Jésus, le fruit de vos entrailles, est béni.
6: Sainte Marie, Mère de Dieu, priez pour nous, pauvres pécheurs, maintenant et à l'heure de notre mort. Amen.
4: Je vous salue, Marie, pleine de grâce. Le Seigneur est avec vous. Vous êtes bénie entre toutes les femmes, et Jésus, le fruit de vos entrailles, est béni.
6: Sainte Marie, Mère de Dieu, priez pour nous, pauvres pécheurs, maintenant et à l'heure de notre mort.
4: Je vous salue Marie, pleine de grâce. Le Seigneur est avec vous. Vous êtes bénie entre toutes les femmes, et Jésus, le fruit de vos entrailles, est béni.
6: Sainte Marie, Mère de Dieu, priez pour nous pauvres pécheurs, maintenant et à l'heure de notre mort. Amen.
4: Gloire au Père, et au Fils, et au Saint-Esprit, comme il était au commencement, maintenant et toujours, et dans les siècles des siècles. Amen. Premier mystère glorieux, la résurrection du Seigneur. De l'Évangile selon Saint Luc. Les disciples d'Emmaüs racontaient aux apôtres ce qui s'est passé sur la route et comment le Seigneur s'est fait reconnaître par eux à la fraction du pain. Comme il en parlait encore, lui-même fut présent au milieu d'eux et il leur dit « La paix soit avec vous ». Ce n'est pas Jésus seul qui s'est ressuscité, mais le Père par l'action de l'Esprit Saint. Le fruit de cette œuvre divine pour moi, c'est la joie, la grande joie de savoir que Dieu m'aime, qu'il s'est fait homme et qu'il me montre le chemin de la résurrection pour vivre en lui dans l'éternité. Demandons la grâce de voir l'action de l'Esprit Saint en nous, dans notre histoire d'aujourd'hui. Notre Père qui es aux cieux, que ton nom soit sanctifié, que ton règne vienne, que ta volonté soit faite sur la terre comme au ciel. Donne-nous aujourd'hui notre pain de ce jour. Pardonne-nous nos offenses, comme nous pardonnons aussi à ceux qui nous ont offensés. Et ne nous laisse pas entrer en tentation, mais délivre-nous du mal. Amen.
7: Je vous salue, Marie, pleine de grâce. Le Seigneur est avec vous. Vous êtes bénie entre toutes les femmes, et Jésus, le fruit de vos entrailles, est béni.
6: Sainte Marie, Mère de Dieu, priez pour nous, pauvres pécheurs, maintenant et à l'heure de notre mort. Amen.
7: Je vous salue, Marie, pleine de grâce. Le Seigneur est avec vous. Vous êtes bénie entre toutes les femmes, et Jésus, le fruit de vos entrailles, est béni.
6: Sainte Marie, Mère de Dieu, priez pour nous, pauvres pécheurs, maintenant et à l'heure de notre mort. Amen.
7: Je vous salue, Marie, pleine de grâce. Le Seigneur est avec vous. Vous êtes bénie entre toutes les femmes, et Jésus, le fruit de vos entrailles, est béni.
6: Sainte Marie, Mère de Dieu, priez pour nous, pauvres pécheurs, maintenant et à l'heure de notre mort. Amen.
7: Je vous salue, Marie, pleine de grâce. Le Seigneur est avec vous. Vous êtes bénie entre toutes les femmes, et Jésus, le fruit de vos entrailles, est béni.
6: Sainte Marie, Mère de Dieu, priez pour nous, pauvres pécheurs, maintenant et à l'heure de notre mort. Amen.
7: Je vous salue, Marie, pleine de grâce. Le Seigneur est avec vous. Vous êtes bénie entre toutes les femmes, et Jésus, le fruit de vos entrailles, est béni.
6: Sainte Marie, Mère de Dieu, priez pour nous pauvres pécheurs, maintenant et à l'heure de notre mort. Amen.
7: Je vous salue, Marie, pleine de grâce. Le Seigneur est avec vous. Vous êtes bénie entre toutes les femmes, et Jésus, le fruit de vos entrailles, est béni.
6: Sainte Marie, Mère de Dieu, priez pour nous pauvres pécheurs, maintenant et à l'heure de notre mort. Amen.
7: Je vous salue, Marie, pleine de grâce. Le Seigneur est avec vous. Vous êtes bénie entre toutes les femmes, et Jésus, le fruit de vos entrailles, est béni.
6: Sainte Marie, Mère de Dieu, priez pour nous pauvres pécheurs, maintenant et à l'heure de notre mort. Amen.
7: Je vous salue, Marie, pleine de grâce. Le Seigneur est avec vous. Vous êtes bénie entre toutes les femmes, et Jésus, le fruit de vos entrailles, est béni.
6: Sainte Marie, Mère de Dieu, priez pour nous pauvres pécheurs, maintenant et à l'heure de notre mort. Amen.
7: Je vous salue, Marie, pleine de grâce. Le Seigneur est avec vous. Vous êtes bénie entre toutes les femmes, et Jésus, le fruit de vos entrailles, est béni.
6: Sainte Marie, Mère de Dieu, priez pour nous pauvres pécheurs, maintenant et à l'heure de notre mort. Amen.
7: Je vous salue, Marie, pleine de grâce. Le Seigneur est avec vous. Vous êtes bénie entre toutes les femmes, et Jésus, le fruit de vos entrailles, est béni.
6: Sainte Marie, Mère de Dieu, priez pour nous pauvres pécheurs,
4: maintenant et à l'heure de notre mort. Amen.

0: Amen. Deuxième mystère glorieux, l'ascension du Seigneur. De l'évangile selon saint Luc, Jésus amena ses disciples au dehors jusqu'à vers Béthanie et levant les mains, il les bénit. Or, tandis qu'il les bénissait, il se sépara d'eux et il était emporté au ciel. Esprit Saint, que le feu de ton amour mette en moi l'humilité pour suivre le Seigneur Jésus ressuscité pour nous sauver. Notre Père, qui es aux cieux, que ton nom soit sanctifié, que ton règne vienne, que ta volonté soit faite sur la terre comme au ciel. Donne-nous aujourd'hui notre pain de ce jour. Pardonne-nous nos offenses, comme nous pardonnons aussi à ceux qui nous ont offensés. Et ne nous laisse pas entrer en tentation, mais délivre-nous du mal. Amen.
1: Je vous salue Marie, pleine de grâce. Le Seigneur est avec vous. Vous êtes bénie entre toutes les femmes. Et Jésus, le fruit de vos entrailles, est béni.
2: Sainte Marie, Mère de Dieu, priez pour nous pauvres pécheurs, maintenant et à l'heure de notre mort. Amen.
1: Je vous salue Marie, pleine de grâce. Le Seigneur est avec vous. Vous êtes bénie entre toutes les femmes. Et Jésus, le fruit de vos entrailles, est béni.
2: Sainte Marie, Mère de Dieu, priez pour nous pauvres pécheurs, maintenant et à l'heure de notre mort. Amen.
1: Je vous salue Marie, pleine de grâce. Le Seigneur est avec vous. Vous êtes bénie entre toutes les femmes. Et Jésus, le fruit de vos entrailles, est béni.
2: Sainte Marie, Mère de Dieu, priez pour nous pauvres pécheurs, maintenant et à l'heure de notre mort. Amen.
1: Je vous salue Marie, pleine de grâce. Le Seigneur est avec vous. Vous êtes bénie entre toutes les femmes. Et Jésus, le fruit de vos entrailles, est béni.
2: Sainte Marie, Mère de Dieu, priez pour nous pauvres pécheurs, maintenant et à l'heure de notre mort.
1: Je vous salue Marie, pleine de grâce. Le Seigneur est avec vous. Vous êtes bénie entre toutes les femmes. Et Jésus, le fruit de vos entrailles, est béni.
2: Sainte Marie, Mère de Dieu, priez pour nous pauvres pécheurs, maintenant et à l'heure de notre mort. Amen.
1: Je vous salue Marie, pleine de grâce. Le Seigneur est avec vous. Vous êtes bénie entre toutes les femmes, et Jésus, le fruit de vos entrailles, est béni.
2: Sainte Marie, Mère de Dieu, priez pour nous pauvres pécheurs, maintenant et à l'heure de notre mort. Amen.
1: Je vous salue Marie, pleine de grâce. Le Seigneur est avec vous. Vous êtes bénie entre toutes les femmes, et Jésus, le fruit de vos entrailles, est béni.
2: Sainte Marie, Mère de Dieu, priez pour nous pauvres pécheurs, maintenant et à l'heure de notre mort. Amen.
1: Je vous salue Marie, pleine de grâce. Le Seigneur est avec vous. Vous êtes bénie entre toutes les femmes. Et Jésus, le fruit de vos entrailles, est béni.
2: Sainte Marie, Mère de Dieu, priez pour nous pauvres pécheurs, maintenant et à l'heure de notre mort. Amen.
1: Je vous salue Marie, pleine de grâce. Le Seigneur est avec vous. Vous êtes bénie entre toutes les femmes. Et Jésus, le fruit de vos entrailles, est béni.
2: Sainte Marie, Mère de Dieu, priez pour nous pauvres pécheurs, maintenant et à l'heure de notre mort. Amen.
1: Je vous salue Marie, pleine de grâce. Le Seigneur est avec vous. Vous êtes bénie entre toutes les femmes. Et Jésus, le fruit de vos entrailles, est béni.
2: Sainte Marie, Mère de Dieu, priez pour nous pauvres pécheurs,
0: maintenant et à l'heure de notre mort. Amen.

0: Sereine. Troisième mystère glorieux, c'est la Pentecôte. Du livre des Actes des Apôtres. Le jour de la Pentecôte, leur apparurent des langues qu'on disait de feu, qui se partageaient et s'imposa sur une sur chacun d'eux. Tous furent remplis de l'Esprit Saint. Ils s'exprimaient selon le don de l'Esprit, en d'autres langues. On découvre la présence de l'Esprit Saint dans la vie des apôtres, dans ces dons écrits ainsi par saint Paul dans sa lettre aux Galates. Le fruit de l'Esprit, c'est amour, joie, paix, patience, bonté, bienveillance, foi, humilité et maîtrise de soi. On découvre ces signes aussi dans notre vie. Demandons la grâce de nous laisser animer par l'Esprit du Christ, par l'Esprit Saint. Notre Père qui es aux cieux, que ton nom soit sanctifié, que ton règne vienne, que ta volonté soit faite sur la terre comme au ciel.
1: Donne-nous aujourd'hui notre pain de ce jour. Pardonne-nous nos offenses, comme nous pardonnons aussi à ceux qui nous ont offensés. Et ne nous laisse pas entrer en tentation, mais délivre-nous du mal.
2: Je vous salue, Marie, pleine de grâce. Le Seigneur est avec vous. Vous êtes bénie entre toutes les femmes. Et Jésus, le fruit de vos entrailles, est béni.
3: Sainte Marie, Mère de Dieu, priez pour nous pauvres pécheurs, maintenant et à l'heure de notre mort. Amen.
2: Je vous salue, Marie, pleine de grâce. Le Seigneur est avec vous. Vous êtes bénie entre toutes les femmes. Et Jésus, le fruit de vos entrailles, est béni.
3: Sainte Marie, Mère de Dieu, priez pour nous pauvres pécheurs, maintenant et à l'heure de notre mort. Amen.
2: Je vous salue, Marie, pleine de grâce. Le Seigneur est avec vous. Vous êtes bénie entre toutes les femmes. Et Jésus, le fruit de vos entrailles, est béni.
3: Sainte Marie, Mère de Dieu, priez pour nous pauvres pécheurs, maintenant et à l'heure de notre mort. Amen.
2: Je vous salue, Marie, pleine de grâce. Le Seigneur est avec vous. Vous êtes bénie entre toutes les femmes. Et Jésus, le fruit de vos entrailles, est béni.
3: Sainte Marie, Mère de Dieu, priez pour nous pauvres pécheurs, maintenant et à l'heure de notre mort. Amen.
2: Je vous salue, Marie, pleine de grâce. Le Seigneur est avec vous. Vous êtes bénie entre toutes les femmes, et Jésus, le fruit de vos entrailles, est béni.
3: Sainte Marie, Mère de Dieu, priez pour nous pauvres pécheurs, maintenant et à l'heure de notre mort. Amen.
2: Je vous salue, Marie, pleine de grâce. Le Seigneur est avec vous. Vous êtes bénie entre toutes les femmes, et Jésus, le fruit de vos entrailles, est béni.
3: Sainte Marie, Mère de Dieu, priez pour nous pauvres pécheurs, maintenant et à l'heure de notre mort. Amen.
2: Je vous salue, Marie, pleine de grâce. Le Seigneur est avec vous. Vous êtes bénie entre toutes les femmes. Et Jésus, le fruit de vos entrailles, est béni.
3: Sainte Marie, Mère de Dieu, priez pour nous pauvres pécheurs, maintenant et à l'heure de notre mort. Amen.
2: Je vous salue, Marie, pleine de grâce. Le Seigneur est avec vous. Vous êtes bénie entre toutes les femmes, et Jésus, le fruit de vos entrailles, est béni.
3: Sainte Marie, Mère de Dieu, priez pour nous pauvres pécheurs, maintenant et à l'heure de notre mort. Amen.
2: Je vous salue, Marie, pleine de grâce. Le Seigneur est avec vous. Vous êtes bénie entre toutes les femmes, et Jésus, le fruit de vos entrailles, est béni.
3: Sainte Marie, Mère de Dieu, priez pour nous pauvres pécheurs, maintenant et à l'heure de notre mort. Amen.
2: Je vous salue, Marie, pleine de grâce. Le Seigneur est avec vous. Vous êtes bénie entre toutes les femmes, et Jésus, le fruit de vos entrailles, est béni.
3: Sainte Marie, Mère de Dieu, priez pour nous pauvres pécheurs, maintenant et à l'heure de notre mort. Amen.
2: Je vous salue, Marie, pleine de grâce. Le Seigneur est avec vous. Vous êtes bénie entre toutes les femmes, et Jésus, le fruit de vos entrailles, est béni.
3: Sainte Marie, Mère de Dieu, priez pour nous pauvres pécheurs,
0: maintenant et à l'heure de notre mort. Amen.

0: Amen. Quatrième mystère glorieux, l'Assomption, du livre de l'Apocalypse de Saint Jean. Dans sa vision, Saint Jean nous dit, la terre vient au secours de la femme. La terre ouvrit sa bouche et engloutit le fleuve projeté par la gueule du dragon qui voulait donner la mort à la femme. L'Assomption est le fruit de l'action de l'Esprit Saint Anne-Marie. C'est la grâce qui la rend immaculée conception. Demandons au Seigneur la grâce d'une bonne confession pour devenir nous aussi saints et immaculés devant Dieu, comme Dieu le désire de tout son cœur. Notre Père, qui es aux cieux, que ton nom soit sanctifié, que ton règne vienne, que ta volonté soit faite sur la terre comme au ciel.
1: Donne-nous aujourd'hui notre pain de ce jour. Pardonne-nous nos offenses, comme nous pardonnons aussi à ceux qui nous ont offensés. Et ne nous laisse pas entrer en tentation, mais délivre-nous du mal. Amen.
2: Je vous salue, Marie, pleine de grâce. Le Seigneur est avec vous. Vous êtes bénie entre toutes les femmes. Et Jésus, le fruit de vos entrailles, est béni.
3: Sainte Marie, Mère de Dieu, priez pour nous pauvres pécheurs, maintenant et à l'heure de notre mort. Amen.
2: Je vous salue, Marie, pleine de grâce. Le Seigneur est avec vous. Vous êtes bénie entre toutes les femmes. Et Jésus, le fruit de vos entrailles, est béni.
3: Sainte Marie, Mère de Dieu, priez pour nous pauvres pécheurs, maintenant et à l'heure de notre mort. Amen.
2: Je vous salue, Marie, pleine de grâce. Le Seigneur est avec vous. Vous êtes bénie entre toutes les femmes. Et Jésus, le fruit de vos entrailles, est béni.
3: Sainte Marie, Mère de Dieu, priez pour nous pauvres pécheurs, maintenant et à l'heure de notre mort. Amen.
2: Je vous salue, Marie, pleine de grâce. Le Seigneur est avec vous. Vous êtes bénie entre toutes les femmes. Et Jésus, le fruit de vos entrailles, est béni.
3: Sainte Marie, Mère de Dieu, priez pour nous pauvres pécheurs, maintenant et à l'heure de notre mort. Amen.
2: Je vous salue, Marie, pleine de grâce. Le Seigneur est avec vous. Vous êtes bénie entre toutes les femmes. Et Jésus, le fruit de vos entrailles, est béni.
3: Sainte Marie, Mère de Dieu, priez pour nous pauvres pécheurs, maintenant et à l'heure de notre mort. Amen.
2: Je vous salue, Marie, pleine de grâce. Le Seigneur est avec vous. Vous êtes bénie entre toutes les femmes. Et Jésus, le fruit de vos entrailles, est béni.
3: Sainte Marie, Mère de Dieu, priez pour nous pauvres pécheurs, maintenant et à l'heure de notre mort. Amen.
2: Je vous salue, Marie, pleine de grâce. Le Seigneur est avec vous. Vous êtes bénie entre toutes les femmes. Et Jésus, le fruit de vos entrailles, est béni.
3: Sainte Marie, Mère de Dieu, priez pour nous pauvres pécheurs, maintenant et à l'heure de notre mort. Amen.
2: Je vous salue, Marie, pleine de grâce. Le Seigneur est avec vous. Vous êtes bénie entre toutes les femmes. Et Jésus, le fruit de vos entrailles, est béni.
3: Sainte Marie, Mère de Dieu, priez pour nous pauvres pécheurs, maintenant et à l'heure de notre mort. Amen.
2: Je vous salue, Marie, pleine de grâce. Le Seigneur est avec vous. Vous êtes bénie entre toutes les femmes. Et Jésus, le fruit de vos entrailles, est béni.
3: Sainte Marie, Mère de Dieu, priez pour nous pauvres pécheurs, maintenant et à l'heure de notre mort. Amen.
2: Je vous salue, Marie, pleine de grâce. Le Seigneur est avec vous. Vous êtes bénie entre toutes les femmes. Et Jésus, le fruit de vos entrailles, est béni.
3: Sainte Marie, Mère de Dieu, priez pour nous pauvres pécheurs,
0: maintenant et à l'heure de notre mort. Amen.

0: Amen. Cinquième mystère joyeux, glorieux, le couronnement de la Vierge Marie, de l'Apocalypse de Saint Jean. Un grand signe apparut dans le ciel, une femme ayant le soleil pour manteau, la lune sous ses pieds, et sur la tête une couronne de 12 étoiles. Je la désire moi aussi cette couronne, qui ne flétrit pas, la couronne de la sainteté. Elle me sera donnée quand j'aurai laissé l'Esprit œuvrer en moi en totalité. Vierge Marie, obtiens-nous un cœur ouvert à l'action de l'Esprit Saint. Notre Père qui es aux cieux, que ton nom soit sanctifié, que ton règne vienne, que ta volonté soit faite sur la terre comme au ciel. Donne-nous aujourd'hui notre pain de ce jour.
1: Pardonne-nous nos offenses, comme nous pardonnons aussi à ceux qui nous ont offensés. Et ne nous laisse pas entrer en tentation, mais délivre-nous du mal. Amen.
2: Je vous salue, Marie, pleine de grâce. Le Seigneur est avec vous. Vous êtes bénie entre toutes les femmes, et Jésus, le fruit de vos entrailles, est béni.
1: Sainte Marie, Mère de Dieu, priez pour nous pauvres pécheurs, maintenant et à l'heure de notre mort. Amen.
2: Je vous salue, Marie, pleine de grâce. Le Seigneur est avec vous. Vous êtes bénie entre toutes les femmes, et Jésus, le fruit de vos entrailles, est béni.
1: Sainte Marie, Mère de Dieu, priez pour nous pauvres pécheurs, maintenant et à l'heure de notre mort. Amen.
2: Je vous salue, Marie, pleine de grâce. Le Seigneur est avec vous. Vous êtes bénie entre toutes les femmes, et Jésus, le fruit de vos entrailles, est béni.
1: Sainte Marie, Mère de Dieu, priez pour nous pauvres pécheurs, maintenant et à l'heure de notre mort. Amen.
2: Je vous salue, Marie, pleine de grâce. Le Seigneur est avec vous. Vous êtes bénie entre toutes les femmes, et Jésus, le fruit de vos entrailles, est béni.
1: Sainte Marie, Mère de Dieu, priez pour nous pauvres pécheurs, maintenant et à l'heure de notre mort. Amen.
2: Je vous salue, Marie, pleine de grâce. Le Seigneur est avec vous. Vous êtes bénie entre toutes les femmes, et Jésus, le fruit de vos entrailles, est béni.
1: Sainte Marie, Mère de Dieu, priez pour nous pauvres pécheurs, maintenant et à l'heure de notre mort. Amen.
2: Je vous salue, Marie, pleine de grâce. Le Seigneur est avec vous. Vous êtes bénie entre toutes les femmes, et Jésus, le fruit de vos entrailles, est béni.
1: Sainte Marie, Mère de Dieu, priez pour nous pauvres pécheurs, maintenant et à l'heure de notre mort. Amen.
2: Je vous salue, Marie, pleine de grâce. Le Seigneur est avec vous. Vous êtes bénie entre toutes les femmes, et Jésus, le fruit de vos entrailles, est béni.
1: Sainte Marie, Mère de Dieu, priez pour nous pauvres pécheurs, maintenant et à l'heure de notre mort. Amen.
2: Je vous salue, Marie, pleine de grâce. Le Seigneur est avec vous. Vous êtes bénie entre toutes les femmes, et Jésus, le fruit de vos entrailles, est béni.
1: Sainte Marie, Mère de Dieu, priez pour nous pauvres pécheurs, maintenant et à l'heure de notre mort. Amen.
2: Je vous salue, Marie, pleine de grâce. Le Seigneur est avec vous. Vous êtes bénie entre toutes les femmes, et Jésus, le fruit de vos entrailles, est béni.
1: Sainte Marie, Mère de Dieu, priez pour nous pauvres pécheurs, maintenant et à l'heure de notre mort. Amen.
2: Je vous salue, Marie, pleine de grâce. Le Seigneur est avec vous. Vous êtes bénie entre toutes les femmes, et Jésus, le fruit de vos entrailles, est béni.
1: Sainte Marie, Mère de Dieu, priez pour nous pauvres pécheurs, maintenant et à l'heure de notre mort. Amen.
2: Je vous salue, Marie, pleine de grâce. Le Seigneur est avec vous. Vous êtes bénie entre toutes les femmes, et Jésus, le fruit de vos entrailles, est béni.
1: Sainte Marie, Mère de Dieu, priez pour nous pauvres pécheurs, maintenant et à l'heure de notre mort. Amen.
2: Je vous salue, Marie, pleine de grâce. Le Seigneur est avec vous. Vous êtes bénie entre toutes les femmes, et Jésus, le fruit de vos entrailles, est béni.
1: Sainte Marie, Mère de Dieu, priez pour nous pauvres pécheurs,
0: maintenant et à l'heure de notre mort. Amen.

0: prions-le, Seigneur. Dieu qui nous donne de vénérer en la Vierge Marie, la Mère de l'Espérance, accorde-nous par sa prière et son aide de mettre toujours notre espérance dans le bien du ciel, tandis que nous accomplissons nos tâches temporelles, et d'obtenir un jour ce que nous attendons avec foi, par Jésus le Christ, notre Seigneur.
1: Amen.
0: Le Seigneur soit avec vous.
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3: Bonjour à tous, l'essentiel de l'actualité avec l'enquête sur les violences sexuelles ou les mauvais traitements dans le périscolaire parisien qui prend une ampleur inédite. Le parquet de Paris cible désormais 84 écoles maternelles, une vingtaine d'élémentaires et 10 crèches. Depuis janvier, 78 agents ont été suspendus. Les syndicats, eux, appellent à la grève jusqu'au 22 mai pour dénoncer des suspensions automatiques dans un secteur en sous-effectif chronique. L'objectif des 5% de chômage fixé par Emmanuel Macron pour 2027 ne sera pas atteint. C'est ce qu'a dit le ministre de l'économie Roland Lescure sur France 3 aujourd'hui, cela après une hausse importante du chômage au premier trimestre. Cette attaque de drones massive la nuit dernière entre la Russie et l'Ukraine, le ministère de la Défense russe affirme avoir abattu plus de 500 drones ukrainiens au-dessus de 14 régions, faisant au moins 4 morts, dont 3 près de Moscou. De son côté, Kiev annonce avoir intercepté un petit peu moins de 300 drones russes. Et en foot, dernière journée décisive de Ligue 1 ce soir, pour les places en Ligue des Champions, Lille, Lyon et Rennes se disputent les derniers tickets. Grosse affiche entre Marseille et Rennes au Vélodrome pour une place en Europe. En bas de tableau, Nice, Auxerre et Le Havre luttent à distance pour le maintien. L'un de ces clubs va devoir passer par les barrages. Coup d'envoi des matchs à 21h. Très bonne journée à tous.
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7: L'espérance en acte, l'espérance comme témoignage. C'est l'enseignement donné par Guilhem Faré que vous allez pouvoir entendre d'ici quelques instants. Celui-ci a été enregistré au cours du pèlerinage organisé par la communauté des Béatitudes qui s'est déroulé au sanctuaire Notre-Dame de Lourdes en cet été 2025.
8: De l'évangile selon saint Matthieu. Pierre, alors, prit la parole et dit à Jésus : Seigneur, il est bon que nous soyons ici. Si tu le veux, je vais dresser 3 tentes, une pour toi, une pour Moïse et une pour Élie. Il parlait encore lorsqu'une nuée lumineuse les couvrit de son ombre. Et voici que de la nuée une voix disait : Celui-ci est mon fils bien-aimé en qui je trouve ma joie, écoute-le. Vous reconnaissez bien ce passage ? C'est la transfiguration. Alors, mes frères et sœurs, est-ce qu'on est bien à Lourdes? Est-ce qu'on est bien dans ce pèlerinage de béatitude? On est comme au Mont Tabor, on est comme Pierre, et on a envie de dire, Jésus, on va faire 3 tentes, on va rester ici avec toi, parce qu'on est bien. Et on n'est bien pas seulement parce qu'on mange bien, on a un lit pour dormir, mais parce qu'on fait l'expérience, parce qu'on reçoit des grâces, parce qu'on ressent la présence de Dieu qui est au milieu de nous, autour de nous, dans notre intérieur, qui nous bénit, qui nous touche, qui nous guérit, qui nous réconforte, qui nous relève. On va voir, on va faire une petite enquête rapide pour savoir, pour voir comment Dieu il a fait. Frères et sœurs, combien de vous, pendant ce jour, ont ressenti, ont fait l'expérience que Dieu a touché, a visité votre âme, c'est-à-dire qui vous a réconforté, qui vous a donné du courage, qui vous a donné la paix, qui vous a donné un désir d'avancer, qui vous a consolé. Merci Jésus, merci, parce que tu es vivant, tu es ressuscité, tu rafraîchis nos âmes. Combien de vous ont eu l'expérience aussi que Dieu a visité leur corps? Peut-être il a guéri, il y a l'onction des malades qu'on a reçus. Peut-être a permis qu'on puisse se reposer et dormir. Peut-être vous avez ressenti une amélioration dans votre état physique, dans vos maladies. Est-ce qu'il y aurait entre vous qui ont cette expérience? Que le Seigneur a visité son corps. Et combien de vous ont fait l'expérience que l'Esprit Saint, avec Marie, a visité votre esprit? Il vous a donné des grâces spirituelles, il vous a renouvelé dans l'amour, il vous a renouvelé dans la foi, il vous a renouvelé dans l'espérance, vous a donné la grâce de prier plus, vous a donné la grâce de pouvoir pardonner, de vous approcher du Seigneur, des sacrements, de la confession. Vous l'avez vu, frères et sœurs, le Seigneur est passé parmi nous. Le Seigneur nous a touchés, le Seigneur nous a bénis, le Seigneur nous a guéris, le Seigneur nous a remplis de sa présence et de ses grâces. On a envie de rester ici, n'est-ce pas? Oui. Mais vous savez comment on continue cette lecture? Il dit, on lit la suite. Jésus dit aux disciples de se relever et de descendre de la montagne. Jésus s'approcha, les toucha et leur dit, « Relevez-vous et soyez sans crainte. » Et il descendit de la montagne. Nous sommes en pèlerinage, et le pèlerinage, il ne s'arrête pas. Le pèlerinage bouge, marche. Hein? Le pèlerinage chemine. Rappelez-vous, hier Moïse nous le disait, frère Moïse, nous le disait pendant la veillée, comment Abraham, qui est notre père dans la foi, il a été invité aussi par Dieu à partir de son pays, se mettre en route, l'Er Lecha en hébreu. Hein. Il lui disait, mets-toi en route. Mais si Abraham, il est notre père dans la foi, ce n'est pas parce qu'il était nomade, mais c'est parce qu'il a fait un chemin intérieur. Parce que son chemin, ça a été un pèlerinage intérieur vers la confiance, vers l'abandon, vers la connaissance de Dieu. Alors notre pèlerinage ne termine pas aujourd'hui. Notre pèlerinage continue. Notre pèlerinage lourd, ça a été une étape. Mais le but, ce n'est pas Béziers, Paris, Toulouse, Narbonne, Castres. Ouais. Grâce, hein? Mais le but de notre pèlerinage, c'est la grâce de Dieu. Hein? Le but de notre pèlerinage, c'est connaître plus le Seigneur, c'est vivre plus de lui, être plus rempli du Saint-Esprit. Donc ça veut dire que ça va continuer. Et on va voir ses dispositions pour pouvoir vivre les grâces que nous avons reçues ici, les vivre chez nous, dans notre vie. Dans cette route, vous voyez, j'ai fait déjà ma valise. J'espère que vous avez fait votre valise. Vous l'avez laissée à l'hôtel, hein, tout bien rangé. Je l'ai amenée ici. Parce que dans cette route, dans ce pèlerinage intérieur, nous avons trois compagnons. Je vous les présente. Le premier compagnon, il s'appelle Denis. Oui, il s'appelle Denis, il est là. Je vous les présente. Denis, viens. Il dit qu'il ne veut pas sortir. Mais Denis, il y a les frères et sœurs là qui t'entendent. Écoute, il dit qu'il s'en fout de vous. Ah, non, ça va pas, hein. Allez. Denis, on les voit pas trop, mais il est fâché. Hein? Alors, Denis, il s'appelle aussi refus et négation. Hein? Et c'est pas un très bon compagnon de voyage. Parce que ce qu'il va nous dire, ce qu'on a vécu ces jours-ci, c'est faux, qu'on s'est trompé, que tout cet enseignement sur la puissance du Saint-Esprit, bla bla bla bla bla bla. Hein? Et ce qu'il nous dit, Denis, c'est que quoi? Ouais, il dit que c'est faux. Et si en tout cas c'était vrai, ça marche pas pour la vie, pour notre vie courante, là où nous vivons et ce que nous faisons. Oui? Non, mais je veux pas dire ça. Hein? Ah oui, tu veux que je le dise? Ah, désolé, c'est Denis qui l'a dit. Ce n'est pas seulement que ce que nous avons vécu, c'est faux. Ce n'est pas seulement que même si c'était vrai, on ne pourrait pas les vivre. Mais il dit que vous êtes nuls, vous êtes incapables de les vivre, vous êtes trop pauvres, vous êtes des pécheurs, vous réussirez jamais à vivre les grâces que vous avez reçu cette semaine. C'est pas un gentil, hein? Bon, avec ces gens-là, avec ces compagnons-là, vous savez ce qu'on doit faire. On ne peut pas marcher avec ces compagnons-là. On ne peut pas amener dans notre valise à dénier les refus et la négation des grâces parce qu'on a reçu. Parce qu'on a reçu des grâces, c'est vrai. Dieu, il a été avec nous, il a touché notre cœur. Il nous a bénis, il nous a donné la force, il nous a donné les sacrements. On refuse Denis. Hein? Denis, non, on ne le veut pas. On a un autre compagnon. Alors, tu es là. Où est-ce que tu es? Ah, tu t'en souviens pas. Non. Mais tu veux sortir? Oh, quand même. À Lourdes, on est à Lourdes. Ah, tu savais pas qu'on était à Lourdes. Hein? Allez, viens, je t'aide. C'est l'oubli. L'oubli. Hein? C'est un deuxième compagnon que nous pouvons mettre dans notre valise. Attention avec l'oubli, hein. Parce que il est pas mauvais caractère. Mais c'est pas un bon compagnon. Écoutez ce que dit la parole de Dieu dans les Deutéronomes. Garde-toi d'oublier le Seigneur, lui qui t'a fait sortir d'Égypte de la maison d'esclavage. Garde-toi, mon frère, garde-toi, ma sœur, d'oublier les grâces que tu as reçues pendant ces jours-ci à Lourdes. Dans les psaumes 77, ils n'ont pas gardé l'alliance de Dieu, ils refusaient de suivre sa loi. Ils avaient oublié ses exploits, les merveilles dont ils furent les témoins. Si on oublie, nous ne pouvons pas garder l'alliance, suivre sa loi et suivre les chemins de vie. Il faut faire attention à l'oubli. Hein? Il ne faut pas oublier. Il faut prendre les moyens pour se souvenir, pour faire mémoire de ce que Dieu a fait à nous, avec nous, entre nous, pendant ce jour. Alors l'oubli, c'est pas non plus un bon compagnon de voyage. On le laisse partir, hein? Et finalement, on a un autre compagnon de voyage, que celui-là, il s'appelle la vie. Hein? Ah. Celui-là, il nous embête plus parce qu'il s'arrête pas. Hein? Il s'arrête pas, il bouge tout le temps, il est très actif, hein? Il est très actif et en plus, il veut partager ce qu'il a vécu avec les autres. Ça, il n'arrête pas. Voilà, allez, on n'arrête pas. Non? Il bouge. Il bouge, celui-là. Parce que il se communique, il se partage. Hein? Hein? Celui-là, il est bon. Hein? Celui-là, il faut l'amener avec nous dans notre valise. Alors, quel compagnon vous prenez pour revenir chez vous, pour poursuivre ces pèlerinages? La vie qui va dans notre existence et qui est actif et qui se partage et qui se communique. Celui-là, oui, celui-là, on le veut. Avec cet compagnon, il y a deux choses qui peuvent nous arriver. Si on prend ces compagnons, on prend le risque que l'Esprit Saint change notre vie. Il change notre façon d'agir. Vous êtes prêts à vous laisser changé par l'Esprit Saint à votre retour de chez vous? Oui. Vous êtes prêt à vous laisser transformer dans votre témoignage par l'Esprit Saint? C'est ça. Hein? Et aussi, pour vivre comme ça, pour amener toutes ces grâces dans notre vie, nous avons besoin de quelque chose de très, très important qu'on l'a dit souvent pendant tous ces jours-là. On a besoin de l'espérance. Sans espérance, les ballons, ils dégonflent. Sans l'espérance, les ballons, ils deviennent les refus. Pour avoir un ballon de vie qu'on puisse l'amener chez nous, nous avons besoin de l'espérance. Et c'est ainsi que l'espérance, ça sera cette force, ces moyens, ces grâces pour pouvoir vivre et témoigner de ce que nous avons expérimenté, des grâces que nous avons reçues ici. Alors, laissez-moi vous faire une petite simple définition de qu'est-ce que c'est l'espérance. L'espérance, nous le disait bien Monseigneur Valentin, ce n'est pas quelque chose de psychologique. L'espérance, c'est une grâce, c'est une vertu théologale. J'aime bien quand je fais des baptêmes avec des enfants, leur dire aux parents que les enfants, ils vont recevoir la grâce de vivre la vie divine, la vie même de Dieu. Et la vie des dieux, elle a trois caractéristiques, que ce sont les trois vertus théologales. La foi, l'espérance, et la charité, l'amour. Alors, la foi, qu'est-ce que c'est? C'est vrai que parfois, on a dit que la foi, il y a une partie d'obscurité. Parce que c'est vrai, la foi, on croit, mais on voit pas encore ce qu'on croit, et on va le voir un jour. Mais en même temps, la foi, il y a un côté aussi des visions. Peut-être pas parfaite, peut-être pas complète, mais on voit déjà quelque chose. C'est parce que ils ont eu la foi que tant d'hommes et de femmes ont été guéris. Et c'est grâce à leur foi qu'ils ont vu la puissance de Jésus qui sauve, qui guérit et qui libère. Donc la foi, il y a un côté de vision. Je vous vois, je crois que vous êtes là. Ça pète, d'accord? Alors, je vous vois et je sais que vous êtes là. Mais, alors, si je fais comme ça, vous n'êtes pas là, non? Mais je vous vois pas. C'est sûr que vous êtes là. Oui? Ah! Mais comment je peux être sûr que vous êtes là si je vous vois pas? Je vous entends, hein? Mais vous êtes là. Voyez? Ça, c'est l'espérance. L'espérance, c'est voir, on pourrait dire, à travers les difficultés de la vie. Parce que la foi, on l'a, mais après, on va dans notre vie et on trouve des maladies, on trouve des blessures, on trouve des péchés, on trouve des difficultés. Et comment on garde la foi, comment on est capable de continuer à voir quand on se trouve avec ces obstacles? Et ce qui nous donne la vision à travers ces obstacles, c'est l'espérance. Je pense que beaucoup de vous probablement ont pris l'avion, probablement surtout ceux du nord. On arrive à l'aéroport, c'est tout ennuagé, on voit pas le soleil, on prend l'avion, il décolle, on traverse les nuages et on voit le soleil. L'espérance, c'est cet avion qui décolle et qui nous permet saisir, savoir, voir qu'il y a un soleil au-delà des nuages. Il nous disait aussi, Monseigneur Ballantin, quand il parlait d'une espérance que nous permet faire l'intuition de ces semences de lumière qui sont dans notre vie, même au cœur de nos difficultés. Ce n'est pas penser que ça ira mieux. Ce n'est pas penser que wow, je suis optimiste, super. Non, on est au cœur de notre réalité. On est au cœur de nos souffrances et de nos croix. Mais là, on a des indices qui pour nous sont sûrs, sont un rocher qui nous disent qu'au-delà, il y a le royaume, il y a la consolation, il y a le Christ, il y a le ciel. Et ça, c'est très important. C'est pour ça qu'on a besoin de l'espérance. Vous savez que quand les disciples descendent du Tabor de la Transfiguration, Jésus leur dit: ne parlez à personne de ce que vous avez vu avant que les fils de l'homme aient souffert.

prêt à descendre du Tabor. Il faut la confiance, il faut l'espérance. Et quand on a la foi et l'espérance, et on amène foi et espérance dans la vie quotidienne, qu'est-ce qu'il y a? Il y a l'amour. Notre amour, ce n'est pas être sympathique avec celui qui est à notre côté. Notre amour, c'est incarner la foi et l'espérance dans le réel, dans notre vie quotidienne. C'est ainsi que la foi et l'espérance deviennent actes, deviennent agir. Et c'est ça que nous devons faire. Là, à partir de ce soir, il faut que nous continuions à être des pèlerins qui agissent dans la foi et dans l'espérance pour témoigner à tous ceux qui sont autour de nous. Donc, on va parler un peu de qu'est-ce que c'est l'agir. Je vais commencer par les côtés plus humains. L'année dernière, bon, il y a un philosophe maintenant qui est assez à la mode. Il s'appelle Byung-Chul Han. Il est d'origine coréenne, mais il s'est formé en Allemagne, donc il écrit en allemand. Et lui, certains n'aiment pas parce qu'ils disent qu'il est très... il écrit beaucoup d'articles et des livres faciles à lire. Mais d'autres, ils disent que c'est très bien parce que justement, il diffuse facilement la philosophie d'une façon très facile. Et l'année dernière, il a écrit un livre qui s'appelle... Attention, on est des catholiques, hein? Vous savez qu'on est dans les Jubilés de l'Espérance. Oui, hein? Les Jubilés de l'Espérance, c'est le pape qui l'a inventé, hein? Bon, qui l'a déclaré, d'accord? Alors, Byung-Chul Han, philosophe allemand, il a écrit un livre qui s'appelle « L'esprit de l'espérance », justement l'année dernière. Et dans ce livre, c'est très intéressant, parce qu'il cite Nietzsche, mais il le cite très bien, c'est très intéressant, Nietzsche, mais il cite aussi Saint Paul. Alors j'étais très interrogé, mais il dit « Alors, ce gars-là, il doit avoir quelque chose de chrétien ?» Je suis allé chercher sur Internet, j'ai trouvé. En effet, c'est quelqu'un que même s'il est d'origine coréenne, il y a un moment de sa vie, il a eu une conversion, et il s'est fait baptiser, il est chrétien. Alors quand il écrit dans sa philosophie, il y a quand même ses sutras, il y a ses fonds chrétiens, ses fonds de la foi. Et je pense que c'est providentiel, hein, qu'au même temps que le pape François a fait la bulle d'indiction pour les jubilés, lui, de son côté... de son domaine philosophique, il a écrit aussi ce livre qui s'appelle « L'esprit de l'espérance » et qui a comme sous-titre « Contre la société de la peur ». Et dans son premier chapitre, il est consacré à expliquer comment l'espérance est moteur de l'agir. Vous voyez, quand Monseigneur Bruno Valentin nous disait « Attention, parce que si on reste dans une espérance que c'est un optimisme », si on est optimiste, on s'assit sur les fauteuils et on attend que le monde aille mieux. Mais ça, c'est pas l'espérance. L'espérance nous pousse à l'action. Et il dit, Byung-Chul Han, dans son livre, que l'espérance va au-delà du consommateur qui est motivé étroitement par les désirs et les besoins. Celui qui a l'espérance ne vit pas dans un esprit de société de consommation qui est limité par les désirs et les besoins. C'est-à-dire, quelqu'un d'espérance, c'est quelqu'un qui va au-delà de cette dimension plus matérielle, plus physique. C'est-à-dire qu'il y a un regard qui va au-delà, hein, qui est spirituel, on pourrait dire. D'accord? Ça, c'est beau. C'est beau aussi comment il dit que l'espérance, c'est une affirmation de la vie. Une affirmation de la vie. Ça, ce n'est pas une affirmation des structures, des choses anciennes, de règles, mais c'est une affirmation de la vie. C'est la vie. Quelqu'un qui vit avec espérance, c'est quelqu'un qui est vivant, qui est vivant, qui est comme les ballons verts, qui bouge, qui se passe de l'un aux autres. Ça, c'est l'espérance. C'est aussi quelqu'un qui nous pousse à agir, c'est-à-dire qui nous arrache du quiétisme et aussi il est inspiré par la nouveauté. Quelqu'un qui vit dans l'espérance, c'est quelqu'un qui est capable d'imaginer et qui est capable de rêver des choses nouvelles. Ce n'est pas quelqu'un qui va rester toujours dans ce qu'on a fait toujours, mais il est capable d'imaginer des choses nouvelles. Et c'est l'Esprit Saint qui c'est l'éternel nouveau.

pour tes jeunesses de Dieu. Hein? Aussi l'Esprit Saint, aussi l'espérance, hein? Il dit que tout cela est possible parce que l'espérance bâtit un pont sur des abîmes que la raison n'a pas le courage de traverser parce qu'elle reste que dans ce qui existe et n'arrive pas à voir les indices de l'avenir. Vous voyez, il fait tout un parcours, il parle comme philosophe, hein? Et c'est très intéressant qu'on fait ce parcours des dimensions les plus humaines jusqu'à une dimension qui est déjà au seuil de la spiritualité. Notre raison, ce que nous pouvons voir, ce que nous pouvons expérimenter, arrive jusqu'à là. Mais il y a un moment qu'il faut un pont qui nous permette voir les indices de l'avenir. Ce qu'on disait tout à l'heure, l'espérance. Ça me permet de voir les indices de cette lumière, de ce soleil qui est au-delà des nuages. Donc ça c'est intéressant parce qu'on voit quand même à niveau humain, l'espérance c'est quelque chose d'important. Mais il faut bien retenir que notre espérance ce n'est pas seulement quelque chose d'humain. Notre espérance c'est comme on disait tout à l'heure, c'est une vertu théologale. Donc c'est une grâce, c'est un don qu'il faut demander, qu'il faut supplier et qu'il faut recevoir. Et c'est pour ça que dans notre pèlerinage intérieur, nous avons fait une halte, un arrêt, une étape à Lourdes. C'est pour ça parce que nous avons pris du temps à nous former, nous avons pris du temps à prier, nous avons pris du temps à nous réconcilier, nous avons pris du temps à nous laisser nourrir par la parole et par les corps et les sangs du Christ. Parce que notre espérance, c'est une espérance théologale. C'est une espérance qui vient de Dieu même. C'est une espérance que c'est la vie même de Dieu. Et c'est cette espérance dont nous devons être des signes. Que nous devons être des signes. C'est de cette espérance à laquelle nous sommes appelés à devenir des signes pour le monde. Amen, amen. Le pape François, il nous a laissé un très beau héritage. Et dans ce beau héritage, j'amène une autre chose dans ma valise. C'est pas un ballon. C'est la boule d'induction, hein, du jubilé du pape. Alors là, il nous donne 6-7 signes d'espérance. C'est-à-dire, là, dans notre vie courante, dans notre vie de chaque jour, de notre vie après le pelé de béatitude à Lourdes, dans cette vie-là, nous avons 6 façons, 6 signes pour être espérance pour nous et autour de nous. On va les voir ensemble, mais je vais vous demander quelque chose. Ce n'est pas une liste comme les listes des courses, hein, la farine, de l'huile, un gâteau, un peu de chocolat, 3 œufs. Non, ce n'est pas une liste. On va pas les vivre comme une liste. On va les vivre comme une écoute à l'Esprit Saint. En sorte que, en les voyant chacune, en voyant chaque signe d'espérance, nous puissions entendre cette voix de l'Esprit Saint qui nous dit, je t'attends là. Tu pourras être signe là, de cette façon ou de cette autre. Vous entrez dans le jeu. Oui. Là, c'est à partir de ces moments, l'enseignement, on les fait ensemble. C'est pas enseignement. Hein. À partir de ces moments-là, on va faire une écoute, hein, une écoute communautaire, synodale, si vous voulez, une écoute fraternelle, ecclésiale, pour que l'Esprit Saint puisse nous parler personnellement et nous puissions reconnaître où est-ce que Dieu veut que nous soyons des signes d'espérance. Alors, le premier signe d'espérance, le premier lieu des signes d'espérance, pensez que lieu d'espérance, c'est comme ici à la grotte de Lourdes, hein? C'est un lieu dans lequel le ciel s'est fait présent. Il y a Marie, il y a Bernadette. Il y a quelques mois, mon épouse Esther, elle a fait un enseignement pour un groupe de femmes chez nous. Et on lui a demandé de parler sur la pauvreté, je pense. Et c'était l'11 février, la fête de Lourdes. Alors, elle a fait un très beau enseignement sur Bernadette et la pauvreté. Et je vous assure, dans cette
salle, dans cette basilique, dans cette pièce, il n'y a pas de plus pauvre que Bernadette. Il y a quelqu'un qui pense qu'il est très pauvre, il n'est pas plus pauvre que Bernadette. Hein? Donc, nous avons la plus pauvre et la Vierge Marie dans la grotte. Alors, être signe d'espérance, ça sera pour chacun de nous, par la grâce de Dieu, d'être des Bernadettes face à Marie, dans la grotte de notre vie quotidienne, pour que le ciel s'efface présent. C'est ça. C'est ça à quoi on doit être attentif, c'est ça à quoi on doit être accueillant pour que le Seigneur nous parle. Hein. Alors, cette première grotte de Lourdes dans laquelle être signe d'espérance, c'est la paix. Alors, laissez-moi citer un père très cher de la communauté, le père Jacques Philippe, que certainement vous connaissez bien, dans son livre, il le prend aussi dans ma valise. Là, c'est en espagnol, mais c'est la même chose en français. La paix intérieure. Dans la paix intérieure, il dit, seulement celui qui a cette paix intérieure est capable d'aider son frère. On est des pèlerins et on va amener les ballons verts, on va amener cette espérance, cette grâce qu'on a reçue, on va les amener à la vie, on va être actif et on va témoigner. On est d'accord, hein? Alors, seulement celui qui a cette paix intérieure est capable d'aider son frère. Comment pourrais-je communiquer la paix si je ne l'ai pas? À qui la paix intérieure, et beaucoup la trouveront autour de toi, disait Saint Séraphin de Sarov. L'acquisition et l'entretien de la paix intérieure est impossible, je répète, est impossible, et je le dis lentement, elle est impossible, possible, un devant, ça veut dire que ce n'est pas possible. C'est impossible de transmettre cette paix sans la prière. Devrait être une priorité la prière, et spécialement pour ceux qui veulent faire du bien aux autres. Les premiers lieux, les premiers signes d'espérance que nous pouvons vivre, c'est les signes de la paix. Mais pour vivre la paix, mon frère, ma sœur, es-tu prêt à donner au moins 15 minutes chaque jour des temps gratuits pour Dieu? C'est essentiel. Sans ça, c'est impossible. On le disait bien, un de Jésus dans son carrefour, les oui quotidiens, sans la prière, sans un temps régulier des prières, des temps gratuits pour Dieu, c'est impossible. Qui est prêt à donner 15 minutes pour Dieu? C'est enregistré, hein? Il y a des témoins, d'accord? Ceux qui nous suivent à travers la radio, les médias, qui est prêt à donner 15 minutes à Dieu? Il y a des témoins aussi, d'accord? Bon, aussi, pour avoir la paix, il nous faut une autre chose. Saint Augustin disait, il continue à citer le père Jacques Philippe, « Seigneur, tu m'as fait pour toi et mon cœur ne sera pas en paix tant qu'il ne se repose donc pas en toi. » Donc, une condition nécessaire pour la paix intérieure, en plus de ces 15 minutes de prière que vous allez faire chaque jour, est la bonne volonté, c'est-à-dire la volonté intime d'être orienté vers Dieu. On peut l'appeler aussi la pureté de cœur. Pour être signe de paix dans notre vie, 15 minutes de prière chaque jour, des temps gratuits. 15 minutes au moins, hein? Après vous pouvez faire plus si vous voulez. Hein? 15 minutes au moins de prière et cette pureté de cœur. C'est-à-dire, Seigneur, je veux faire ta volonté. Un de Jésus aussi, il racontait dans son carrefour une petite histoire. C'est, on prend quelqu'un qui fait stop dans la voiture, d'abord il s'assit derrière, hein? Et alors là, on ne parle pas trop, après on fait une pause, il passe devant, alors on parle un peu plus avec lui, hein? On raconte sa vie, et là, à ce moment-là, il commence à dire, pst, attention, 120, 130, attention, ne va pas trop vite, attention, il y a une voiture en face, il faudrait que tu ailles par là, ça commence à nous agacer un peu, hein? Parce qu'il nous corrige, hein? Mais il y a un moment aussi, on fait une autre pause, et il dit,
laisse-moi que je prends les volants. Alors, alors, écoute, c'est ma voiture, hein. Mais c'est ça que Jésus fait avec nous. Est-ce que tu vis avec Jésus les passagers derrière? Est-ce que tu permets qu'ils soient à côté de toi? Et quand ils commencent à te corriger, tu le fais toi, tu sais taire. Et s'il y a un moment que tu ressens dans ton cœur qu'il veut prendre les volants, les cœurs purs, c'est cette volonté de laisser que Dieu guide notre vie, de faire la volonté de Dieu. C'est ainsi qu'on pourra vivre la paix. C'est étonnant, hein, parce que quand on conduit pas nous, parfois on se sent insécurisé. Et pourtant, quand c'est Dieu qui conduit, là on a la paix. Deuxième signe, c'est deuxième lieu d'espérance que le pape dit. Il dit que c'est, il parle comme l'enthousiasme de partager. Il les décline sur deux points, le désir de transmettre la vie et l'enfance. C'est très beau parce que il disait le pape François qu'il attendait que s'élèvent beaucoup des voix des petits enfants qui commencent à faire du bruit à nouveau, des bruits dans nos églises, dans nos groupes de prière, hein, parce que nous avons besoin d'enfants, hein. Alors, et c'est beau parce que l'enfance, c'est un lieu d'espérance aussi. Avec Sœur Bénédicte, elle est là. Ah, Sœur Bénédicte, on a fait les chemins de croix, là, les grands chemins de croix qu'on monte, on descend, et c'est très beau parce que elle a pris trois frères. En plus, il avait des prénoms très beaux. C'était Gabriel, Daniel et Raphaël, les trois archanges, hein. C'était très beau, trop mignon. Les petits, ils devraient avoir 5-6 ans, hein. Alors après la méditation, c'est eux qui visaient le Notre Père et le Résus-toi. Et les petits, ils étaient trop mignons parce que presque ils n'arrivaient pas à parler, à dire le Résus-toi, hein. Alors ils étaient tout là. Je vous salue, Marie, pleine de grâce. Seigneur, toi. Mais à la fin, il le disait, il avait pris à la fin. Et en entendant, je me dis, non, cet enfant, il ne sait pas les paroles du Résus-toi. Mais cet enfant, il sait prier. Il sait prier. Vous voyez, il y a une pureté dans les enfants. Il y a une capacité de parler Dieu. Pas peut-être avec l'intelligence, mais avec le cœur. En vérité, que ça touche beaucoup. Donc l'enfance, c'est un signe d'espérance quand nous pouvons entrer dans cette enfance, c'est-à-dire dans cette relation de cœur. Pas une relation seulement intellectuelle, pas une relation de nos forces, mais une relation d'amour. Et voyez comment la petite Thérèse décrit qu'est-ce que c'est l'enfance spirituelle. Ça, je le prends du livre de « Je veux voir Dieu » du Père Marie-Eugène de l'Enfant Jésus, quand il parle justement dans les chapitres de la sainteté de l'Église. Hein, et il parle de l'enfance spirituelle et il dit que l'enfance spirituelle pour Thérèse, pour la petite Thérèse, c'est faire expérience de l'amour de Dieu et attirer les autres à lui. Ces jours-ci, même ce que Denis pouvait dire, ces jours-ci, nous avons fait expérience de l'amour de Dieu. L'enfance, c'est faire expérience de l'amour de Dieu. Ce n'est pas prier parfait, c'est prier avec amour. Ce n'est pas faire les choses parfaites, même s'il faut essayer, mais c'est faire les choses avec amour, avec beaucoup d'amour. Parce que au soir de la vie, nous serons jugés sur l'amour. Saint Juan de la Cruz, Saint Jean de la Croix. Alors, l'enfance, c'est surtout vivre avec amour. Et là, nous serons signe d'espérance. Une autre grotte de Lourdes où vivre l'espérance, la joie de vivre. La joie de vivre, ça veut dire être capable de vivre dans la louange et dans l'action des grâces. Ça, c'est un grand exercice. Parce qu'il faut vivre dans l'action des grâces, dans la prière et aussi dans les événements de la vie. Alors ça, c'est un autre engagement. Je passe vite à un autre lieu de rencontre pour être témoin de l'espérance. Les pauvres. Les pauvres. Le pape François, il parle des gens en prison, il parle des malades.
Il parle des handicapés. Il parle des pauvres. Dans les pauvretés, Dieu agit. Il faut les croire. Dans les pauvretés, Dieu agit. Nos pauvretés, tes pauvretés, mon frère, ma sœur, tes limites et tes blessures, mon frère, ma sœur, ce n'est pas un empêchement pour la sainteté, pour être témoin. C'est justement un lieu de rencontre. Mais de ça, je vais parler après. Un autre lieu de rencontre, il y a c'est les migrants. Et les migrants, on peut le toucher parce que celui qui est différent doit accueillir la différence, accueillir les surprises de la vie. Aussi, on peut trouver Dieu dans les personnes âgées. Hein? Et le père Michel Martin Prévelle, dans son Carrefour, il nous rappelait comment les papis et la mamie vous transmettaient l'expérience. Quel trésor, papi et mamie, combien de papis et mamies ont transmis la foi. Alors ça. Et après aussi, le pape François, il parlait des jeunes. Dans les camps d'enfants, d'ados, il racontait les cas d'une jeune qu'il y a 2 ans, elle est venue pour la première fois. Alors elle disait à ses parents, ça, c'est sûr que c'est mamie qui vous a convaincu que je vienne ici. Je sais pas comment vous avez laissé convaincre par mamie pour que je vienne ici. Hein? Adolescent, il râle toujours. Hein? Alors, elle est arrivée comme ça. À la fin, il a fallu seulement 4 jours. Elle pleurait. Elle pleurait parce qu'elle avait fait une expérience de l'amour de Dieu. Elle pleurait parce qu'elle était reconnaissante de ce qu'elle avait vécu ici, à Lourdes, avec Marie, avec les frères et sœurs. Le cœur des jeunes, moi je suis éducateur, le cœur des jeunes, c'est tellement beau parce que ils sont très sensibles à la vérité et à l'amour. Si nous, on est honnête, si on aime, si on les aime, ils vont les reconnaître. C'est vrai qu'ils sont très différents. C'est vrai qu'ils veulent peut-être casser tout, hein. Parce qu'ils sont jeunes, c'est comme ça. Nous, on a été jeunes, hein. Vous avez été jeunes, n'est-ce pas, non? Oui. Et quand on a été jeunes, on voulait tout changer, hein. Mais il y a un tel désir de vérité et d'amour. Et ça, c'est un trésor. Et ça, c'est un signe d'espérance aussi. Et aussi, les jeunes, une de ces choses qu'à nous, à notre génération, la plupart de nous, ça nous surprend, c'est aussi comme ils vivent comme natifs dans les réseaux sociaux. Hein? D'accord? Alors, il faut pas des excès, mais quand même, c'est un lieu d'évangélisation aussi. Guillaume, tu as assez parlé, on va faire quelque chose. Depuis quelques années, nous avons tous une prolongation de notre essence anthropologique, transcendantale et corporelle. C'est le téléphone. Vous en avez un? Vous pouvez les prendre? Oui? D'accord. On va commencer à agir et à témoigner. D'accord? N'allez pas trop vite. Vous avez peut-être TikTok, Instagram, WhatsApp, hein? Alors, Telegram, enfin, celui que vous voulez. On va prendre 30 secondes et on va penser à qui on pourrait envoyer un message d'espérance et un message de lumière. D'accord? Je l'ai dit aussi pour ceux qui sont sur Radio Espérance, prenez votre portable, votre téléphone et pensez aussi la même chose. Hein? Et on va envoyer un message. On va le faire maintenant. D'accord? On va envoyer un message d'amour, d'espérance, de souvenirs. Peut-être là, vous pouvez rejoindre cette mission que l'Esprit Saint vous a donnée hier soir. Vous vous souvenez, le petit papier, hein? Et vous avez reçu une mission, un lieu dans lequel être des pèlerins d'espérance. Peut-être c'est là, hein? Peut-être que c'est là où il y a une personne que vous pouvez, là, maintenant, écrire et lui dire, je suis à Lourdes, j'ai prié pour toi, je pense à toi, allez, courage, tu peux le faire. D'accord? On va laisser 30 secondes. Pour laisser que l'Esprit Saint nous inspire et on envoie ce message. Quand vous aurez terminé, on peut le lever pour lui dire, Marie, regarde ce que je fais, ce message d'espérance que j'ai envoyé, et je te le confie. Prions Régis-toi pour lui dire, habite toi-même ces messages, accompagne ces messages par lesquels je suis en train de donner témoignage, hein, de l'espérance.
C'est beau, il paraît que certains répondent déjà. Réjouis-toi, Marie, comblée de grâce, le Seigneur est avec vous. Vous êtes bénie entre toutes les femmes, et Jésus, le fruit de vos entrailles, est béni. Sainte Marie, Mère de Dieu, priez pour nous pauvres pécheurs, maintenant et à l'heure de notre mort. Amen. C'est facile d'agir dans l'espérance. C'est facile de témoigner. Continuez comme ça. Amen. Et pour terminer, je veux vous partager deux choses. Je veux vous partager dans quelles circonstances j'ai préparé l'enseignement. Évidemment, les pèlerinages, ça se prépare beaucoup de mois à l'avance. On nous avertit, on nous propose de préparer les enseignements. Mais je veux vous raconter comment les préparer. Et après, je vous donne un autre témoignage. Le 4 juin, donc ça fait un peu plus d'un mois, mon père, il a eu un AVC. Mes parents, ils habitent à Barcelone, donc nous habitons plus au sud, à 3 heures de Barcelone. J'ai une sœur qui habite à Barcelone, mais nous ne sommes que nous deux. Alors, il a eu un AVC assez grave. Il a 84 ans. Le premier 48 heures, c'était critique, mais il les a dépassés. Et après, il est à peu près stable, mais très faible. Justement, hier, ma sœur, elle me disait qu'il a à nouveau la fièvre. Donc, c'est délicat. C'est ces moments-là que on ne sait jamais à quel moment il peut être rappelé par le Seigneur. Et heureusement, c'est un homme de foi. Donc là, ce n'est pas vraiment un problème parce que c'est sûr qu'il a confiance en Dieu. Mais aussi, ils vivaient ensemble, mais mon père et ma mère. Et mon père, en étant hospitalisé, ma mère, elle a Alzheimer. Donc, il a fallu l'amener dans une maison de retraite. Et il a fallu tenir les deux choses en même temps. Mon père à l'hôpital, ma mère à la maison de retraite, en lui aidant, en lui rappelant tout le temps. Elle posait toujours des questions. Et qu'est-ce qu'on va faire cet après-midi? Est-ce qu'on ira? Est-ce qu'on pourra aller visiter papa ou non? Qui, quoi? Et en plus, pour moi, à distance, c'est vrai, ces derniers mois, j'ai vécu à moitié à Benicàssim, à moitié à Barcelone, pour pouvoir les assister. Il y avait des moments que je me disais, finalement, qu'est-ce que tu peux faire? Parce que pour mon père, qu'est-ce que je peux faire? Il y a les médecins, mais il n'y a rien à faire. C'est lui qui doit réabsorber l'hémorragie. Et pour ma mère, qu'est-ce que je peux faire? C'est elle. Et je me disais, c'est très pauvre, c'est très peu ce que je peux faire. Si ce n'est que les accompagner, qu'être avec eux, que les aimer et que les servir. Et en arrière-tête, j'avais l'enseignement. Et j'ai fait une très belle expérience. Et cette expérience, c'est qu'à travers la maladie, à travers la souffrance, à travers ma propre pauvreté, des moyens de pouvoir les aider, soit parce que j'habite à distance, soit parce que je ne pourrais pas grand-chose faire, il y a eu un moment que c'est comme si cette maladie, elle s'était ouverte et j'avais vu le ciel à travers cette maladie. C'est comme si à travers l'AVC de mon père et l'Alzheimer de ma mère, j'ai pu découvrir des indices de cette lumière. Et ça a changé. C'est toujours difficile, mais savoir que si je suis seulement à côté de ma mère, et la seule chose que je peux faire, c'est lui rappeler une fois et une autre, que oui, que j'arrive mercredi. Mais alors, tu arrives quand? J'arrive mercredi. Ah, merci. Et tu arrives quand? Et j'arrive mercredi. D'accord? Si c'est que ça, là, il y a un ciel qui s'ouvre. Vous vous souvenez? L'espérance, qu'est-ce que c'est? Sinon, voir le ciel au cœur des croix et des difficultés. Et pour ça, je rends grâce à Dieu. Et je veux vous inviter à, dans vos croix, dans vos difficultés, demander cette grâce au Seigneur, de voir le ciel, de voir la lumière. Et l'autre témoignage, il y a au mois de juin aussi, il y a les 7 frères en formation de la communauté, frères consacrés, donc là vous avez Florian et Samuel, et bon, il y a d'autres qui sont au service. Ils sont tous au service ici, sauf Steve. Hein? Alors Steve, il est des États-Unis, il est au service ailleurs. Et on a profité pour qu'il donne des témoignages à des jeunes qui se préparent à la confirmation. Et Steve, il a donné son témoignage, et il est très beau. Il a raconté qu'à 16 ans, il a reçu sa confirmation.
Et il a dit, vous savez, je m'en souviens, rien de tout de ma confirmation. J'ai aucun souvenir. Alors bon, alors il a reçu sa confirmation et il a commencé à travailler dans un restaurant. Et dans ce restaurant, il avait une collègue dont il était amoureux. Alors il s'appelait tout le temps. Et il y a un jour qu'il n'est pas venu travailler. Donc Steve, il a appelé son ami. Et il a dit, alors, qu'est-ce qui s'est passé? Comment c'est que tu n'es pas venu au travail, au restaurant? Il lui dit, tu sais, je viens d'apprendre que ma mère s'est suicidée. Et 16 ans, hein, et ma mère s'est suicidée, donc je ne peux pas aller travailler. Et à ce moment-là, Steve, il s'est dit, je me dis que je suis chrétien, j'ai reçu la confirmation, je ne pratique pas, mais quand même, j'ai besoin de l'Esprit Saint pour pouvoir lui donner une réponse. Je ne peux pas ne pas lui donner une réponse. Alors, au téléphone, il s'est arrêté un moment. Il a demandé l'Esprit Saint, cet Esprit Saint qu'il avait reçu à la confirmation, de l'inspirer. Et il a commencé à lui parler. Et comme ça, ils sont passés un mois qu'il s'appelait chaque jour, chaque jour, chaque jour. Et elle posait des questions à Steve. Et Steve, il ne les connaissait pas, alors il cherchait au catéchisme, dans la parole de Dieu, pour pouvoir lui donner des réponses. Et à la fin de ces mois, la fille lui a dit qu'il avait les obsèques de sa maman et s'il pouvait venir. Alors il est allé et au moment qu'il est rentré dans la maison, la fille s'est approchée vers lui, l'a embrassé bien fort et lui dit « Tu as été vraiment mon meilleur ami pendant tout ce temps-là. » Et lui, il racontait qu'il était pauvre, il n'était même pas conscient, il ne se souvenait pas de sa confirmation. Mais il a eu cette ouverture de demander l'assistance, l'aide du Saint-Esprit. Et il a pu témoigner d'une façon concrète. Après, cette fille, elle a pris sa vie et Steve est entré aux Béatitudes en Europe. Et si Dieu le veut, peut-être il sera prêtre. Et priez pour lui et pour tous les frères. Mais voyez que c'est beau. Il se sentait si pauvre, si démuni, peut-être comme beaucoup de nous. Mais invoquant l'Esprit Saint, il va faire que nous portions du fruit. Le Père Monseigneur Bruno, il disait aux jeunes, là, il y a 2 jours, « Vous êtes appelés et vous avez le devoir de changer le monde. Vous êtes appelés et vous avez le devoir d'être des pèlerins d'espérance et d'être des saints. » Et le pape, Jean-Paul II, disait aux jeunes, il est dit à nous, du ciel qu'il est saint, soyez ce que vous devez être et vous mettrez le feu au monde. Mes frères et mes sœurs, soyez des pèlerins d'espérance, soyons des pèlerins d'espérance, soyons des saints et mettons le feu au monde. Amen.

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2: Bonsoir à tous. Dans l'actualité, l'objectif des 5% de chômage fixé par Emmanuel Macron pour 2027 ne sera pas atteint. C'est ce qu'a dit le ministre de l'économie, Roland Lescure, sur France 3 aujourd'hui. Cela a pris une hausse importante du chômage au premier trimestre. Côté pouvoir d'achat, le ministre a annoncé que de nouvelles aides ciblées sur les carburants seront dévoilées dans les prochains jours pour les Français en première ligne. 84 écoles maternelles, une vingtaine d'élémentaires et 10 crèches parisiennes désormais ciblées par une enquête pour violences sexuelles et maltraitance. Depuis janvier, 78 agents ont déjà été suspendus pour protester contre ces suspensions automatiques dans un secteur en sous-effectif. Les syndicats, eux, lancent un appel à la grève jusqu'au 22 mai. L'épidémie d'Ebola en République démocratique du Congo inquiète. L'Organisation mondiale de la santé a déclenché son deuxième niveau d'alerte international le plus élevé. Le dernier bilan fait état de plus de 85 décès suspects. Cette souche extrêmement contagieuse affiche un taux de mortalité de près de 50%. Il n'y a pas de vaccin. Alerte sanitaire d'ailleurs au Canada où une passagère du navire MV Ondus a été hospitalisée et placée en quarantaine. Elle est présumée positive au hantavirus Andes, une souche virale hautement surveillée selon Caroline Semaille, directrice générale de Santé publique France.
3: En Argentine, il y a quand même très souvent des cas à hantavirus Andes. Globalement, chaque année, entre 150 et 100 cas sont diagnostiqués, mais on peut effectivement observer que la période d'incubation était assez longue, de 9 à 40 jours, que la létalité était élevée, de 21 à 50%, et on estime que la contamination peut survenir 48 heures avant le début des signes. Évidemment, pour se contaminer, il faut des contacts proches, prolongés, comme on l'avait vu avec toutes les investigations de clusters qui montraient qu'à chaque fois, nous avions un contact proche entre les individus.
2: Voilà des propos recueillis par Mylène Desbacq. À noter que selon l'Agence de la santé publique au Canada, la patiente fait partie d'un groupe de 4 personnes à haut risque qui présentaient des symptômes et qui s'étaient déjà isolées. On termine avec du sport, du foot. Monaco, Strasbourg, Lyon-Lens, Marseille-Rennes, Lille-Auxerre ou encore le derby parisien. C'est le multiplex ce soir de la dernière journée de Ligue 1. Certains se battent pour les dernières places en Ligue des Champions, d'autres pour l'Europe et certains pour le maintien. Coup d'envoi de toutes les rencontres ce soir donc à 21h. Voilà pour l'essentiel de l'actualité. C'est la fin de ce flash. Très bonne soirée à tous.
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6: Bonjour, chères auditrices et auditeurs de Radio Présence. Très heureux d'être avec vous en ce dimanche après-midi et de pouvoir partager ce moment. Je suis pasteur à l'église Horizon, qui a 2 sites, un sur Colomiers, un sur l'île Jourdain. Et je suis heureux de pouvoir avoir ce temps de méditation avec vous cet après-midi dans le cadre de l'émission La Prédication Protestante. Dès à présent, j'aimerais vous inviter à ouvrir l'Évangile, le Nouveau Testament, dans l'Évangile de Jean, au chapitre 8, et nous lirons des versets 30 à 36. Jean chapitre 8, versets 30 à 36. Comme Jésus disait cela, beaucoup crurent en lui. Alors il dit aux Juifs qui avaient cru en lui, « Si vous demeurez dans ma parole, vous êtes vraiment mes disciples. Vous connaîtrez la vérité, et la vérité vous rendra libre. » Ils lui répondirent, « nous sommes de la descendance d'Abraham. Et nous n'avons jamais été esclaves de personne. Comment peux-tu dire, vous deviendrez libres ? En vérité, je vous le dis, leur répliqua Jésus, toute personne qui commet le péché est esclave du péché. Or, l'esclave ne reste pas toujours dans la famille. C'est le Fils qui y reste pour toujours. Si donc le Fils vous libère, vous serez réellement libre. Amen. Il y a quelque chose qui m'interpelle. Je ne sais pas vous si vous avez été interpellé comme moi, mais il est dit que les Juifs, ayant entendu Jésus, crurent en lui. Et nous savons la difficulté qu'il y a eu à ce moment-là pour une partie de ce peuple de reconnaître Jésus comme le Messie. Et là, il nous est dit qu'ils crurent. Et on pourrait dire, waouh, super, Jésus devrait se réjouir, on croit en lui. Mais on voit que Jésus n'est pas satisfait du simple fait qu'ils aient cru. Il veut plus. Que veut-il de plus ? Il veut les rendre libres. Comment ? Par sa parole. En les invitant à demeurer dans sa parole. Sa parole qui est la vérité. Et c'est la vérité qui rend libre. Jésus se nomme lui-même la vérité. Dans le même évangile, au chapitre 14, au verset 6, Jésus dit, « Je suis le chemin, la vérité et la vie. Nul ne vient au Père que par moi. » Cela nous amène à constater que il y a beaucoup de croyants. Beaucoup de gens croient en Dieu, croient en Jésus. Mais combien demeurent dans sa parole ? Combien connaissent la liberté qu'il offre par rapport à l'esclavage du péché ? C'est toute la question. Les statistiques montrent qu'il y a quand même un nombre encore assez important, même s'il reste minoritaire, de gens qui croient en Dieu en France. Mais combien demeurent dans sa parole pour la mettre en pratique et vivre selon les commandements que Dieu a édictés pour l'homme ? La croyance, ça peut concerner tout. La foi, ça concerne Dieu. Et même l'étymologie de ce mot renvoie à la fidélité et à l'obéissance. Donc ce n'est pas seulement une croyance que Dieu attend de nous, mes amis, mais c'est réellement un attachement à sa personne et un attachement à sa parole, à son enseignement. Une deuxième chose m'interpelle. Je ne sais pas si vous avez vous aussi été interpellé une fois de plus. Les Juifs avec qui Jésus discute disent ne jamais avoir été esclaves. On peut se poser la question si ils sont amnésiques ou totalement inconscients. Quand on étudie l'histoire du peuple d'Israël, nous voyons que plusieurs fois, ils se sont retrouvés esclaves, notamment en Égypte, pendant plusieurs siècles, et puis ensuite, après les déportations, et du peuple d'Israël et de la tribu de Juda, ils ont vécu des temps où ils ont été esclaves du pays qui les avait envahis. Au moment même où Jésus parle, on ne peut pas dire qu'ils sont esclaves, mais ils sont quand même soumis à Rome. Ils ne sont pas libres. Si l'attitude de l'homme en général, à savoir qu'il est dans une forme de déni. Des gens peuvent vous dire, mais moi je suis libre, je fais ce que je veux. Et puis quand on regarde un peu leur vie, on s'aperçoit que leur caractère leur fait faire des choses qu'ils n'auraient pas voulu faire. ou les empêche de faire des choses qu'ils devraient faire. Parfois, une addiction est là. Et on sait qu'aujourd'hui, ce n'est pas minoritaire. Les addictions, entre les substances, les remèdes pour la santé, les nouvelles technologies, la pornographie, etc. Beaucoup de gens qui se prétendent libres et faire ce qu'ils veulent sont assujettis à ces choses et n'arrivent pas à s'en défaire. Il veut nous parler d'une autre forme d'esclavage. Il la nomme clairement dans ce passage que nous avons lu en introduction. Il parle de l'esclavage du péché. C'est quoi le péché ? C'est important de se poser cette question. Si nous considérons que le péché, c'est mentir, voler, ne pas bien agir, nous nous trompons. Le péché, c'est ne pas faire la volonté de Dieu pour notre vie. C'est-à-dire, tout simplement, même si je n'ai jamais tué, volé, commis l'adultère, etc., rien fait de mal. Vous savez, beaucoup de gens vous disent, mais moi je suis quelqu'un d'honnête, jamais fait, rien fait de mal, il n'y a pas de souci, c'est possible. Mais pour autant, cela ne veut pas dire qu'ils ne sont pas dans le péché, parce que peut-être ils ne font pas des choses que Dieu attend d'eux. Le péché, c'est se dédouaner de ce que Dieu attend de nous. Et être libre, c'est faire parfaitement la volonté de Dieu. Bien sûr, ça paraît paradoxal à l'homme, parce que l'homme, pour lui, la définition de la liberté, c'est ni Dieu ni maître. Je fais ce que je veux, quand je veux, où je veux, avec ce que je veux. Je refuse toute contrainte, toute frustration, et là, je déclare que je suis libre. Sauf qu'on sait très bien que faire tout ce qu'on veut, quand on veut, où on veut, avec ce qu'on veut, dans la réalité, c'est compliqué. Même si la Déclaration universelle des droits de l'homme et du citoyen de 1789, à son article 1, dit « Les hommes naissent et demeurent libres et égaux en droit », dans l'article 4, il est dit « La liberté consiste à faire tout ce qui ne nuit pas à autrui ». Et on voit que dans notre société aujourd'hui, ça pose problème. Les gens n'ont que des droits et n'ont plus de devoirs. Et ça pose des soucis de respect mutuel et une difficulté de vivre vraiment ensemble, les uns avec les autres. Selon cette définition de l'homme, nous ne pouvons pas être libres. La Déclaration des droits de l'homme et des citoyens aurait pu ajouter aussi « La liberté consiste à faire tout ce qui ne me nuit pas à moi-même ». Il nous la donne par sa parole. Dans l'évangile de Luc, au chapitre 4, et au verset 18, nous sommes à un moment où Jésus entre dans la synagogue de Nazareth, et puis, conformément à son habitude, il va dérouler les rouleaux des Écritures de l'Ancien Testament. Et on lui remet, comme par hasard, et bien sûr nous ne croyons pas au hasard, le livre du prophète Ésaïe. Et il va lire au chapitre 61. Et voici ce que dit ce texte. « L'Esprit du Seigneur est sur moi parce qu'il m'a consacré par onction pour annoncer la bonne nouvelle aux pauvres. Il m'a envoyé pour guérir ceux qui ont le cœur brisé, pour proclamer aux prisonniers la délivrance et aux aveugles le recouvrement de la vue, pour renvoyer libres les opprimés, pour proclamer une année de grâce du Seigneur. Ensuite, il roula le livre, le remit au serviteur et s'assit. Tous ceux qui se trouvaient dans la synagogue avaient les regards fixés sur lui. Alors, il commença à leur dire, « Aujourd'hui, cette parole de l'Écriture que vous venez d'entendre est accomplie. Amen. » En fait, Jésus annonce que par sa mort sur la croix, il est venu nous libérer de toutes ces choses. Qu'est-ce que nous trouvons ? L'esclavage du passé, les traumatismes, les blessures, l'amertume, tout ça nous tient prisonniers. Nous ne maîtrisons plus nos réactions. Nous sommes capables d'avoir de la haine, d'avoir des désirs de vengeance. Jésus est venu nous libérer de tout cela, de la honte aussi. Notre passé peut nous faire honte, mais Jésus nous libère en nous pardonnant de nos péchés. Il nous libère de tout ce qui nous oppresse, tout ce qui nous tient prisonniers. On a parlé des addictions tout à l'heure, du caractère. De tout cela, Jésus peut nous libérer. La question aujourd'hui que j'aimerais te poser, toi qui écoutes cette émission, de quoi es-tu esclave ? Oh, ne sois pas comme ceux qui ont répondu à Jésus en disant « Moi, esclave, jamais !» Réfléchis. Est-ce que dans tout ce qui vient d'être dit, tu ne t'es pas senti à un moment donné concerné ? Est-ce que ton passé est lourd ? Est-ce que la honte est là ? Est-ce que une addiction est là ? Est-ce que tu es en lutte avec ton caractère, ta personnalité ? J'aimerais te donner une bonne nouvelle. Jésus-Christ est venu pour te libérer, pour te rendre libre. Tu n'as qu'à t'approcher de lui et croire que lui peut te libérer. Pas seulement être juste dans l'attente de quelque chose de miraculeux, mais Jésus donne le chemin pour connaître cette liberté. C'est de demeurer dans sa parole. Alors prends la Bible, ouvre la page aux évangiles et lis l'évangile de Matthieu, l'évangile de Marc, lis l'évangile de Luc, l'évangile de Jean. Et tu vas pouvoir entendre l'enseignement du Christ et voir aussi l'exemple qu'il nous a donné. Déclarer ceci, et c'est très fort, et en même temps, c'est riche d'enseignement, et ça, c'est parfois, et on va le voir, difficile à accepter. Mais croyez-moi, Jésus a toujours raison. Et nous avons tout intérêt à l'écouter. Voici ce qu'il dit dans l'évangile de Matthieu, chapitre 11, versets 28 et suivants.

Une fois, il y a quelque chose qui m'interpelle. Je ne sais pas si vous-même, vous avez pu être interpellé en entendant ce texte ou en le lisant avec moi. Moi, je suis surpris que quelqu'un qui me dise « je vais te libérer » me dise en même temps « prends mon joug ». Je pense que vous savez tous ce qu'est un joug. C'est une pièce de bois qu'on mettait sur le cou des bêtes de trait pour l'agriculture à l'époque, pour labourer les terrains. Donc ce n'est pas quelque chose d'agréable que de penser qu'on va nous mettre quelque chose sur le cou de difficile à porter. Mais nous voyons que Jésus précise que son joug est doux et léger. Et en fait, ce que nous devons comprendre, c'est que si nous ne prenons pas le joug de Jésus, nous aurons sur nous inévitablement le joug du péché. Et si je vous pose la question, est-ce que le joug du péché est doux et léger ? J'espère que vous répondrez tous et qu'on conviendra tous que ce n'est pas le cas. Et quand il dit « vous tous qui êtes fatigués et chargés, qui courbez sous le fardeau », c'est sous-entendu sous le fardeau du péché et de ses conséquences. Que me propose Jésus ? Parce qu'il est doux et léger. Et je vais vous dire quelque chose qui peut-être n'est pas facile à entendre, mais en fait, la conclusion, c'est que on est soit esclave du péché, soit esclave de Christ. On n'a pas le choix d'être esclave de rien du tout. Et beaucoup sont comme ces hommes qui parlaient avec Jésus dans le déni en disant « Mais je n'ai pas besoin que Jésus me libère, je suis libre !» Mais sortons du déni et reconnaissons que tous nous nous sentons concernés par le joug que met sur nous notre passé, nos addictions, notre caractère, notre honte. Et Jésus, lui, justement nous dit qu'il est venu nous libérer de tout cela pour nous donner le repos. Quelle grâce d'entendre ce message. Quelle espérance pour tous ceux qui se croyaient liés à vie par certaines choses. Une lueur d'espoir jaillit. Quelqu'un peut vous délivrer. Dès cet après-midi, si vous priez avec moi à la fin de ce message, vous pouvez connaître le début d'une libération, parce qu'encore une fois, je vous le dis, et je vous le répète, pour vivre cette liberté, il faudra demeurer dans l'enseignement du Christ, dans la vérité. C'est la vérité qui nous rend libres. Amen. La liberté, c'est se libérer de l'esclavage du péché pour devenir esclave de Christ. Bien sûr, le mot esclave est exagéré, c'est un peu pour vous provoquer, mais on n'est pas esclave de Christ, on est serviteur de Christ. Christ n'oblige personne. Pour être esclave, il faut avoir été obligé. Et personne n'est obligé de décider de suivre Jésus et son enseignement. Mais si vous le faites, vous allez vous sentir libre. Je vous exhorte vraiment à réfléchir à ces choses, relire peut-être les textes que nous avons vus aujourd'hui et vous approcher du Seigneur. Nous prions ensemble. Seigneur, merci pour ce message des évangiles. Merci pour ces paroles où tu nous invites à la liberté. Nous voulons nous en saisir. Et je veux te prier vraiment pour les auditeurs, les auditrices qui étaient là cet après-midi et qui ont besoin de connaître cette liberté, qui ont soif de connaître cette liberté que tu offres. Au nom de Jésus, je prie que tu les bénisses maintenant et que tu leur donnes maintenant la force et le courage, la détermination de pouvoir lire ta parole, les évangiles, écouter attentivement ton enseignement pour le mettre en pratique et regarder l'exemple que tu as donné pour essayer de t'imiter. Et je sais que s'ils le font, alors ils seront vraiment libres. Merci Seigneur pour ces instants et à toi toute la gloire. Amen.

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2: Bonjour frère Edouard.
3: Bonjour frère Louis.
2: Comment ça va?
3: Mais toujours très bien.
2: Toujours très bien, vous. Alors on aborde aujourd'hui un sujet très beau, c'est le thème de l'Église est sainte. À partir du numéro 823 dans le catéchisme de l'Église catholique, que veut dire que l'Église est sainte? Puisque normalement on dit que Dieu seul est saint. Alors comment se fait-il que l'Église puisse être sainte? Est-ce qu'elle est divine? Ou est-ce qu'il y a autre chose qui permet de caractériser l'Église comme sainte?
3: Je verrais volontiers six grandes dimensions à cette sainteté de l'Église. D'une part, Dieu est saint. Et nous nous souvenons tous que dans le Lévitique, au chapitre 19, il y a cet appel à la sainteté. « Soyez saints, car je suis saint ». Dit le Seigneur. Et cette parole du Lévitique, dans la continuité dans le Nouveau Testament, est reprise par Saint Pierre lui-même, le premier pape, et qui le redit, « Devenez saints, vous aussi, dans toute votre conduite, selon ce qu'il est écrit, vous serez saints, parce que moi je suis saint. » Donc cet appel à la sainteté, et c'est toute la révélation. Donc Dieu est saint, c'est la première chose que je dirais. Le Christ est saint, et il veut que son épouse soit à sa hauteur, puisque lui est saint. Il est l'époux de l'Église. Et donc, l'épouse ne peut être que, d'une certaine manière, conforme à l'époux. Sinon, elle ne serait pas une bonne épouse. Troisièmement, le Saint-Esprit est appelé le temple de Dieu. Et l'Église est temple de Dieu. Et d'une certaine manière, nous sommes saints de la sainteté, donc, du Saint-Esprit. Et puis, troisième dimension, à cause des biens du salut, les vérités de la foi, les vérités qui sont transmises depuis l'origine par Jésus, tout ce qu'il nous a prescrit, nous conduisent à la sainteté. Et de ce point de vue-là, les biens du salut, eh bien, ce sont des éléments de sainteté. Et puis, il y a l'action suscitée par Dieu d'une manière providentielle. Il y a tout ce que Dieu fait pour répandre son Église dans tout l'univers. Et de ce point de vue-là, on peut voir dans cette action la sainteté de Dieu à l'œuvre. Et enfin, le résultat, c'est qu'il y a des saints, la Vierge Marie en premier. Et tous ces éléments donc convergent pour dire que l'Église est sainte.
2: Mais alors, donc l'Église n'est pas sainte par elle-même, mais grâce à Dieu.
3: Et grâce à Dieu, voilà, le peuple saint de Dieu, comme dit Lumen Gentium numéro 12, nous ne sommes pas saints par nos propres forces, mais nous devons y contribuer. C'est toujours le même bel axiome de saint Augustin, Dieu t'a créé sans toi, il ne te sauvera pas sans toi, c'est-à-dire que nous sommes sollicités pour participer à ce mouvement de sanctification, ce mouvement de transformation, cette épuration générale pour être, dans le fond, conforme à ce que Dieu attend de nous.
2: Et au numéro 824, on dit non seulement que l'Église est sainte, mais qu'en plus elle est sanctifiante. Donc elle reçoit une sainteté, mais elle peut la transmettre aussi.
3: Alors oui, parce que Jésus lui a confié, dans le fond, tous les éléments nécessaires à cette sanctification. Il y a dans l'Église comme un sacrement général de salut, elle est sacrement général de salut, et tout ce qu'elle tient en elle, les sacrements, les sacramentaux, la prédication, tout cela converge pour obtenir chez les fidèles qui sont dans cette Église, membres de cette Église, eh bien, des forces, des grâces pour croître dans la sainteté.
2: Donc, peut-être pour préciser, qu'est-ce que ça veut dire devenir saint pour un croyant? Enfin, est-ce que c'est une augmentation l'augmentation des vertus, ou est-ce que qu'est-ce que ça veut dire? Alors, avancer dans la sainteté.
3: Alors avancer dans la sainteté, c'est de plus en plus être sous l'effet de la grâce, et bien sûr les vertus infuses de foi, d'espérance et de charité sont déjà des effets de la grâce, mais aussi les vertus cardinales, dans la mesure où elles n'ont pas été acquises humainement, elles ont besoin d'être infuses aussi, la prudence, la force, la tempérance, la justice, tous ces éléments, s'ils ne sont pas acquis un jour ou l'autre, il faudra bien les acquérir pour être conforme à ce que Dieu attend de nous. Sinon, on ne sera jamais saint, puisque Dieu est saint. Alors certes, on ne l'est pas d'un seul coup, et on a une belle définition de l'Église, Immaculata ex maculis. C'est-à-dire que l'Église est immaculée, composée de personnes encore marquées par la laideur de leurs péchés, qui sont en croissance. Donc, retenons cette expression, immaculata ex maculis. C'est-à-dire l'Église est immaculée, mais composée de personnes qui sont encore maculées, marquées par le péché, mais en le repoussant, ce péché, en faisant tout pour s'en éloigner et pour se purifier et pour être de plus en plus conforme à ce que Dieu attend de chacun de nous.
2: Et ça, grâce à l'Église, donc à l'exemple qui nous est donné par l'Église, mais aussi par les moyens qu'elle a reçus pour nous rendre saints et nous purifier.
3: Et voilà, l'Église a les moyens du salut par la prédication, par aussi le gouvernement, parce que elle nous évite de pénétrer dans des zones qui seraient dangereuses, en nous avertissant souvent qu'il y a des réalités humaines qui sont dangereuses. Par exemple, quand l'Église dit « prendre de la drogue, c'est un péché », elle aide les fidèles à ne pas prendre de drogue. Et s'ils en prennent, ils savent dans leur conscience qu'ils font quelque chose qui est intrinsèquement mauvais, qui ne peut que les conduire à un désastre. Il faut se confesser quand on s'est drogué.
2: Et on dit même qu'elle a reçu du Christ, l'Église, la plénitude des moyens de salut. Donc ça veut dire qu'il y a tout ce qu'il faut en elle pour nous rendre parfaitement et pleinement saints.
3: Oui, c'est vrai, parce que la première alliance, il y avait déjà beaucoup d'éléments qui étaient donnés. Saint Thomas d'Aquin parle même des sacrements de l'ancienne alliance. La circoncision qui, dans cette effusion de sang, préfigurait déjà les effusions de sang de la croix, tout ce qui était relatif aux nourritures limitées, montrait tout cet effort d'ascèse vers la sainteté, la cacheroute juive, etc. C'était comme des éléments qui portaient vers ce qui allait donner avec plus de force et plus d'autorité en Jésus-Christ. Mais il y avait déjà des éléments de sainteté, il faut bien le dire, le repos du sabbat, etc. Tous ces éléments étaient donnés pour la sanctification du peuple de Dieu. Les louanges que prononçait dans sa prière le peuple d'Israël, on dit même que Dieu habite les louanges de son peuple dans les psaumes, et donc il y avait déjà beaucoup d'éléments de sainteté, mais ils n'étaient pas encore toujours parfaitement accomplis, parfaitement, je dirais, avec la certitude de produire la grâce. Il n'avait pas l'efficacité totale de la grâce. Les sacrements de l'Alliance ont ce bénéfice de produire ce qu'ils signifient et d'être efficaces pleinement par la puissance de Jésus-Christ.
2: Mais on a quand même du mal à accepter, à croire qu'il y ait cette plénitude des moyens de salut, quand on voit le comportement de certains prêtres, de certains évêques qui peuvent être très décevants.
3: Alors, l'Église n'est pas sa hiérarchie. La hiérarchie fait partie de l'Église, mais elle n'est pas sa. Elle ne se résume pas à sa hiérarchie. Et il y a, bien sûr, des éléments qui claudiquent au-dedans d'elle, même notre Seigneur Jésus a accepté dans le collège des apôtres, des 12, comme on les appelle dans le Nouveau Testament, un élément qui claudiquait, c'est Judas l'Iscariote. Et Saint Pierre n'est pas arrivé du premier coup à la sainteté parfaite, ni les autres apôtres. Donc Jésus est patient, c'est-à-dire qu'il nous propose, il nous tend la main pour aller vers la sainteté, mais en fait, il accepte qu'il y ait des pécheurs encore dans le sein de l'Église. C'est toujours la même formule, immaculata ex maculi, c'est-à-dire l'Église est immaculée par la grâce, mais composée de pécheurs. Et cette composition de pécheurs montre l'immense patience de Dieu, sa miséricorde, dans le fond, parce que la miséricorde, c'est attendre, l'espérance, c'est attendre. C'est la grosse différence avec toutes les organisations, les sectes, etc., où il s'agit d'obtenir tout et tout de suite. Eh bien non, l'Église est une mère patiente qui attend la croissance de ses enfants, qui les reprend, qui les corrige, qui les aide à de passer de l'état de pécheur à l'état de saint.
2: Oui, oui. Ce qui est rassurant, c'est qu'à nouveau, on peut redire que cette Église-là a reçu du Christ la plénitude des moyens de nous rendre saints, de nous sanctifier. Donc plus on la fréquente, plus on sera transformé par son influence et sa présence.
3: Et voilà, et Lumen Gentium numéro 48 dit cela très bien. Sur terre, l'Église est parée d'une sainteté véritable, bien qu'imparfaite.
2: Ah oui.
3: Je trouve ça très lumineux de l'avoir exprimé si bien au 825 pour nous aider à comprendre, ben, dans le fond, que c'est vrai, tout n'est pas encore au top niveau, je dirais, mais au ciel, nous avons déjà des saints qui tirent en quelque sorte l'Église vers le haut et qui évitent que nous nous affaissions vers le bas.
2: Merci Frère Edouard.
3: À bientôt.
2: À bientôt.
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Jésus-Christ, après avoir offert pour les péchés un unique sacrifice, s'est assis pour toujours à la droite de Dieu. Il attend désormais que ses ennemis soient mis sous ses pieds. Par son sacrifice unique, il a mené pour toujours à leur perfection ceux qui reçoivent de lui la sainteté. »

pour qu'il parle aujourd'hui par la bouche de tes envoyés. Pour qu'il ouvre l'oreille de ceux qui écoutent ta parole. Pour qu'il guérisse par les mains de tes disciples.

remplisse de joie le cœur des croyants. Pour qu'il réveille les morts au jour du jugement.

Prions le Seigneur. Entends notre prière, Seigneur. Nous croyons que le Sauveur des hommes est auprès de toi dans la gloire. Fais-nous croire aussi qu'il est encore avec nous jusqu'à la fin des temps, comme il nous l'a promis. Par Jésus-Christ, ton Fils, notre Seigneur, qui vit et règne avec toi dans l'unité du Saint-Esprit,

0: Frères et sœurs, vous venez d'assister aux vêpres solennelles du septième dimanche des Pâques, animé par un quatuor de la Schola Cantorum, accompagné par Eliot Bembekov à l'orgue. Et la messe du septième dimanche des Pâques commence dans quelques instants. The brothers and sisters, you have just assisted the solemn vespers of the seventh Sunday of Easter, animated by a quartet of Schola, accompanied by Eliot Bembekov, and the Mass of the seventh Sunday of Easter would begin in a few minutes from now.
1: 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N'hésitez pas à prendre vos places sur Internet et si vous voyez des affiches à l'extérieur de la basilique, le QR code vous y aidera. Bonne soirée à tous.

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2: De l'Assemblée de Jérusalem aux 21 conciles écuméniques. Après l'Assemblée de Jérusalem, le problème de l'accueil des païens dans l'Église est considéré comme résolu. Les Actes des Apôtres ne reviendront plus sur cette question. C'est une preuve a posteriori de l'autorité des conciles dans l'Église. Même si leurs décisions mettent souvent du temps à s'imposer, elles font autorité, il y a un avant et un après. Il y a beaucoup de leçons à tirer de l'Assemblée de Jérusalem. Elle nous dit d'abord quelque chose de très important sur la nature de l'Église. L'unique Église du Christ est une, mais avec une origine double. En elle, la séparation que Dieu lui-même avait instaurée entre juifs et païens, entre le peuple, comme dit la Bible, et les nations, cette séparation est dépassée. Elle ne l'est pas par rejet du peuple que Dieu avait choisi, comme on se l'est trop souvent imaginé, mais par intégration des païens au sein de ce peuple, ou bien, pour parler le langage botanique de saint Paul, par greffe d'un olivier sauvage, les païens, sur un olivier cultivé, les juifs. On trouve cela au chapitre 11 de l'Épître aux Romains, à partir du verset 16. Cette origine double de l'Église est représentée sur une mosaïque du 5e siècle conservée dans l'église Sainte Sabine à Rome, sur l'Aventin. On y voit deux figures féminines appelées respectivement l'Église issue de la circoncision et l'Église issue des nations. Mais l'une et l'autre sont la même Église, et si on en doutait, eh bien il suffit d'observer que leur regard est dirigé dans la même direction. Elles regardent ensemble vers l'autel de l'Eucharistie, là où le Christ, des Juifs et des païens, a fait un seul peuple, les réunissant tous deux en un seul corps par la croix. Ces expressions sont de l'Épître aux Éphésiens 4, 16. En abolissant l'antagonisme qui les dressait l'un contre l'autre. On voit par là que le rôle des conciles n'est pas de modifier la foi ou d'inventer des dogmes nouveaux, mais bien de mettre au jour des aspects de la foi de toujours qui étaient mal compris ou contestés. Lorsque le pape Jean XXIII a convoqué le concile Vatican II, il a précisé son objectif en utilisant le mot italien « aggiornamento » et ce mot a deux sens. Le premier que tout le monde a retenu aussitôt est « mise au jour ». Mise à jour. Il s'agissait de dépoussiérer l'Église, de la mettre à jour, comme votre ordinateur périodiquement reçoit des mises à jour pour continuer à bien fonctionner. Ce sens n'est pas faux, mais il y en a un autre, tout aussi important. Aggiornamento veut dire non seulement mise à jour, mais aussi mise au jour. Mise au jour de ce qui était caché ou oublié, recouvert par l'habitude, la paresse, les préjugés, les disputes, mais qui fait partie du trésor de l'Église. À cet égard, le Concile Vatican II, comme tous les conciles, n'est pas tant un concile qui innove qu'un concile qui retrouve des choses oubliées. On peut dire cela de l'Assemblée de Jérusalem. Elle a retrouvé un trésor oublié. Ce trésor que nous trouvons déjà dans l'appel d'Abraham au livre de la Genèse. « Par toi, dit Dieu, se béniront toutes les familles de la terre. » C'est au chapitre 12 de la Genèse. On peut lire cette phrase de manière plus littérale. « Par toi seront greffées toutes les familles de la terre. » Et on trouve déjà l'image botanique utilisée beaucoup plus tard par saint Paul dans l'Épître aux Romains. « Toi, l'olivier sauvage, tu as été greffé pour bénéficier de la sève de l'olivier cultivé. » Romains 11, 17. Nous avons lu la fois précédente le discours que l'apôtre Jacques a prononcé à l'Assemblée de Jérusalem. Il aurait pu citer la Genèse et souligner l'image de la greffe. Il a choisi de citer plutôt le prophète Amos qui annonçait le jour où l'humanité entière rechercherait le Dieu d'Israël. C'est une constante dans le langage de l'Église. Elle ne cesse de souligner le lien entre les deux testaments et par le fait même la cohérence du dessein de Dieu. Et elle le fait avec l'autorité que lui a donnée son Seigneur pour interpréter les Écritures, comme lui-même le faisait auprès des pèlerins d'Emmaüs. En apparaissant aux onze, le soir de Pâques, il ouvre leur

0: esprit à l'intelligence des Écritures, nous dit saint Luc au chapitre 24, verset 45. Les assemblées de l'Église et les conciles qui jalonnent son histoire ne se substituent pas à l'Écriture, à la parole de Dieu, mais en délivrent la signification pour chaque époque. En l'occurrence, le texte d'Amos cité par Jacques est loin d'être parfaitement clair, et on pourrait accuser Jacques de le solliciter un peu trop pour les besoins de son discours. Mais c'est une autre fonction apostolique, à la suite de Jésus qui a déjà pratiqué cela, il s'agit de délivrer le sens caché des Écritures. Techniquement, on appelle cela l'interprétation authentique d'un texte. Ça ne veut pas dire que d'autres lectures ne seront plus possibles, mais ça veut dire qu'elles ne pourront pas entrer en contradiction avec la lecture qui a été authentifiée par les apôtres et leurs successeurs. Le Concile de Trente, par exemple, a authentifié la lecture de la parole de Jésus « Recevez l'Esprit Saint, ceux à qui vous remettrez les péchés, ils leur seront remis » en Jean chapitre 20, en disant que par ces paroles, le Seigneur a instauré le sacrement de pénitence et a donné aux apôtres et à leurs successeurs le pouvoir et la mission de célébrer ce sacrement du pardon des péchés. J'en viens maintenant à la formule la plus célèbre et la plus stupéfiante de l'Assemblée de Jérusalem. L'Esprit Saint et nous-mêmes avons décidé. Quelle audace ! Certes, on mentionne l'Esprit Saint en premier, mais on a l'air de mettre les apôtres et leurs successeurs sur le même plan que l'Esprit Saint. En réalité, on n'établit pas d'équivalence entre les deux, mais on affirme avec intrépidité que ce que l'Église dit et prescrit solennellement vient de l'Esprit Saint et qu'elle ne le tire pas d'elle-même. Elle ne le constate pas a posteriori, mais dans le processus même de la décision prise, l'Esprit Saint est à l'œuvre. C'est ce qu'on appelle, en termes techniques, l'indéfectibilité de l'Église. Et il faut toujours se souvenir que l'affirmation par l'Église de sa propre indéfectibilité n'est pas un acte de foi de l'Église en elle-même, mais un acte de foi de l'Église au Christ qui lui a promis l'Esprit Saint, et en ce même Esprit Saint qui demeure en elle jusqu'à la fin des temps. Cette certitude se marque par les formules employées, toujours substantiellement les mêmes. C'est ainsi que le Concile africain de l'an 252, convoqué par saint Cyprien, évêque de Carthage, introduira ses décisions par la formule « Nous avons jugé bon sous l'inspiration de l'Esprit-Saint ». Un autre point, la décision de l'Assemblée de Jérusalem n'était pas en soi dogmatique, mais disciplinaire. En d'autres termes, elle ne portait pas sur ce qu'il faut croire, mais sur ce qu'il faut faire. Cependant, si l'on se souvient de l'enjeu, qui est la compréhension du projet de Dieu sur les Juifs et les païens, et on voit bien que la frontière entre ce qu'il faut croire et ce qu'il faut faire n'est pas tracée au cordeau. Ou plus exactement, que la foi entraîne logiquement avec elle des manières de se comporter, une morale, un agir concret. Un dernier point enfin, après l'Assemblée de Jérusalem, les actes des apôtres ne reviennent pas sur la question de ce qu'on doit demander aux chrétiens issus du paganisme. Cela veut dire qu'on considère que la question est réglée une fois pour toutes. Il pourra toujours y avoir des oublis, des contestations, des chamailleries, mais quelque chose de définitif a été posé qui sert désormais de norme. C'est déjà le propre des conciles œcuméniques. Le concile de Nicée, premier en date des conciles œcuméniques, qui s'est tenu en 325, forme un ensemble avec trois autres conciles. Celui de Constantinople en 381, nous en avons parlé l'année dernière, celui d'Éphèse en 431, celui de Chalcédoine en 451. Ce sont les quatre conciles fondateurs, comme nous le verrons, qui gardent une place de choix dans l'histoire. Les deux premiers, Nicée et Constantinople, portent sur la foi trinitaire. Les deux autres, Éphèse et Chalcédoine, essaient de répondre à la question « Qui est le Christ ?» Puis viendront deux autres conciles, l'un moins important mais également écuménique, le deuxième concile de Constantinople, en 553, l'autre tout à fait décisif pour la foi au Christ, le troisième concile de Constantinople, en 680-681, qui ne répond plus à la question « Qui est le Christ ?», mais plutôt à la question « Comment le Christ nous a-t-il sauvés ?» À ces six premiers conciles s'en ajoute un septième, le plus proprement oriental peut-être, parce qu'il a répondu à une crise de l'Orient chrétien, la crise iconoclaste, qui portait sur la légitimité des saintes images. C'est le deuxième concile de Nicée en 787. Avec ces 7 conciles se clôt la liste des conciles dits de l'Église indivise, c'est-à-dire les conciles reconnus comme écuméniques aussi bien par les églises d'Orient que par celles d'Occident. Mais si l'on considère l'ensemble des grandes confessions chrétiennes, les choses sont un peu plus complexes. Je cite à ce propos un historien de l'Église. L'Église orthodoxe ou grecque s'en tiendra à la liste des 7 conciles écuméniques. Elle n'en admettra pas d'autres. L'Église anglicane sera favorable à la liste des 4 premiers conciles, en excluant les suivants. À la suite de Luther et de Calvin, les églises de la Réforme traiteront avec vénération les 4 premiers conciles écuméniques, mais elles ne leur reconnaîtront pas une autorité propre. Elles les vénéreront simplement parce que leur enseignement est considéré conforme à l'Écriture. Durant un certain temps, l'Église romaine restera attachée, comme l'Église orthodoxe, à la liste des 7 conciles. L'admission du 4e concile de Constantinople, 869-870, constitue un cas à part, puisque 4 conciles réunis par la papauté au palais du Latran à Rome, au 12e, puis 4 conciles réunis par la papauté au palais du Latran à Rome, au 12e et 13e siècle, après la rupture de l'Église byzantine ou orthodoxe, prendront dans la suite les 9e, 10e, 11e et 12e classes dans la liste des conciles écuméniques. Ce sont les conciles de Latran I, 1123, Latran II, 1139, Latran III, 1179 et Latran IV, 1215. Il en sera de même des conciles de Lyon I, 1245 et Lyon II, 1274, ainsi que du concile de Vienne, 1311-1312, qui deviendront les 13e, 14e et 15e conciles écuméniques. Dans la suite, le concile de Constance et le concile de Bâle, Ferrare, Florence, 1431-1442, qui forment un tout, seront également comptés au nombre des conciles écuméniques et prendront la 16e et la 17e place. Les 3 dernières places, 18e, 19e et 20e, avant le concile de Vatican II, reviendront au concile de Latran V, 1512-1517, au concile de Trente, 1545-1563, et au concile de Vatican I, 1869-1870. Alors cette liste est un peu complexe, on peut en retenir 2 choses. Tout d'abord, en laissant de côté quelques conciles de moindre importance, les conciles écuméniques se laissent assez facilement regrouper en 4 grands groupes. Il y a d'abord les 7 conciles de l'Église indivise, de Nicée I à Nicée II, puis les conciles médiévaux, essentiellement les 4 conciles du Latran et les 2 conciles de Lyon, puis les conciles de la fin du Moyen-Âge et de la Réforme, 4 conciles de Constance à Trente, puis les 2 conciles du Vatican. Donc, 4 groupes de grands conciles. Deuxièmement, la plupart des conciles sont incompréhensibles si on ne les resitue pas dans leur époque. L'histoire culturelle et politique est inséparable de l'histoire de l'Église. C'est ce que nous avons essayé de faire pour les conciles de Nicée et Constantinople I, et c'est ce que nous ferons pour les conciles ultérieurs. Cela leur donnera d'ailleurs, je l'espère, un goût supplémentaire.
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3: Cette semaine, par ma fenêtre, j'ai vu arriver une armée nouvelle qui va transformer progressivement de nombreux secteurs de l'économie, mais aussi de notre vie quotidienne. Il s'agit des robots. Oui, ils arrivent et ils arrivent en masse.
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3: Certes, ils étaient déjà présents depuis plusieurs décennies dans certaines industries. Je pense notamment aux chaînes de montage automobile. À l'échelle mondiale, plus de 4,5 millions de robots industriels sont actuellement en activité. Mais le déploiement des robots ne va pas s'arrêter là. Ainsi, par exemple, dans le transport, des robots taxis dotés du niveau 5 de conduite autonome sont déjà en activité commerciale dans certaines grandes villes des États-Unis et de Chine. Ils arrivent cette année dans les rues de Londres. Ils fonctionnent sans conducteur et sans intervention humaine. Mais il y a dans ce domaine encore mieux que le robot taxi, des sortes de petits hélicoptères sans pilote qui vont vous mener à l'endroit indiqué et vous déposer en ayant évité, bien sûr, les bouchons. À la place de ces bras articulés apparaissent maintenant des robots que l'on appelle humanoïdes, car ils ressemblent à des humains. Des entreprises comme Meta, Tesla ou Nvidia investissent aujourd'hui massivement dans ce domaine avec l'ambition de créer des assistants capables de porter les courses, de coucher les enfants, de mettre la table ou de ranger la vaisselle dans le lave-vaisselle. Tout cela, bien sûr, engendre beaucoup d'interrogations, notamment dans le monde du travail. Sur le plan économique, quelles vont être les conséquences de l'arrivée des robots? Va-t-elle créer plus d'emplois qu'elle n'en détruira? Va-t-elle compenser les pertes de main-d'œuvre dues au vieillissement démographique? Va-t-elle créer un monde nouveau où l'homme n'aura plus besoin de travailler, en tout cas pourra se permettre de travailler beaucoup moins, les robots travaillant pour lui et lui assurant des revenus? Toutes ces questions, nous allons tenter de les aborder cette semaine dans notre émission. Au mois de janvier 2026, au CES de Las Vegas, entendez le Consumer Electronics Show, les robots ont pris le pouvoir. Ils ont investi le salon de l'électronique comme rarement. Il y avait partout des robots pour tous les usages. Des robots humanoïdes, qui ressemblent donc à des humains, des robots top modèles, des robots serveurs dans les cafés, des robots domestiques qui font toutes les tâches ménagères, des robots chiens. Nous voyons que les constructeurs s'adaptent très vite et vont proposer des robots pour tous les usages de la vie quotidienne. Un des responsables de l'entreprise Nvidia, qui est en pointe dans ce domaine, a déclaré « Nous avons construit des robots au fil des ans, mais pas à très grande échelle. Parce que, jusqu'ici, ils étaient stupides. Mais voilà que l'arrivée de la technologie d'intelligence artificielle dite des transformeurs, en 2018, a permis l'essor d'un nouveau type de robot. Sur ces nouveaux modèles, l'utilisateur peut parler au robot et celui-ci comprend les commandes. Jusque-là, nous pensions, en tout cas personnellement, moi je le pensais, que l'IA n'inventait rien, que les robots non plus, et que l'un et l'autre n'étaient capables que de redonner, effectivement d'une manière beaucoup plus rapide qu'un humain, de redonner les éléments qui avaient été mis à son service. Eh bien, les choses changent, car aujourd'hui, des robots peuvent empiler les tâches les unes après les autres sans programmation préalable. Ils sont capables d'apprendre de leur propre expérience, exactement comme un homme qui va modifier son comportement en fonction des expériences vécues. Revenons à cette question de fond. L'arrivée et le développement des robots vont-ils créer une sorte de tsunami dans le monde du travail? Les créateurs de robots font valoir tous les aspects positifs que les robots vont amener dans le secteur du travail. Par exemple, ils pourront permettre des débouchés dans des secteurs qui connaissent des pénuries de main-d'œuvre. L'idée est de les utiliser pour les tâches les moins intéressantes ou les plus fatigantes physiquement parlant. Avec le vieillissement démographique, les acteurs de la robotique voit également une solution à l'accompagnement des personnes âgées dont le nombre va exploser. Chaque fois que l'homme se met en danger dans son travail ou pour aider d'autres, eh bien le robot pourrait prendre sa place. Regardons ce qui s'est passé au niveau des armements. Aujourd'hui, nous parlons de drones tous les jours, mais ce sont des robots, sortes de petits avions portant des charges explosives sans qu'aucun humain ne soit à l'intérieur. Dans des domaines comme le BTP, par exemple, des robots seront capables de porter des charges de 70-80 kilos sans fatigue. Et ils pourront le faire avec rapidité. Pensons, par exemple, à l'efficacité d'un robot femme de ménage. Imaginons un aéroport ou bien un hôpital où il faut quasiment nettoyer en permanence les sols, ce qui représente un nombre considérable d'heures de travail et donc aussi d'employés. Le robot femme de ménage va pouvoir faire ce travail sans fatigue, sans arrêt, 24 heures sur 24. Le robot femme de ménage ne s'arrêtera pas au bout de 35 heures. Il n'aura pas de congé maternité. Il ne tombera pas malade. Il n'aura pas 4 semaines ou 5 semaines de congé payé. Il ne fera pas grève. Bref, ce robot femme de ménage sera tout bénéfice pour le propriétaire de l'aéroport ou de l'hôpital. Surtout qu'avec la production qui va s'accélérer, ce type de robot, par exemple, pourrait tout à fait raisonnablement être en location pour la somme de 500 euros par mois. Entre le coût de la location du robot et le coût d'un salaire de femme de ménage, il n'y a aucune comparaison. Mais que vont devenir ces hommes, ces femmes dont le travail va être pris en charge par les robots? Voilà une autre question très importante. Comme tout progrès technologique, en fait, on peut assister au pire comme au meilleur. Mais qui va pouvoir réguler le déferlement des robots et quels seront les critères qui permettront d'effectuer ses choix, ses limitations ou, au contraire, ses encouragements au développement? J'ai envie de dire pas de panique. D'abord, parce que les choses vont aller progressivement. Et donc, les humains que nous sommes auront le temps de s'adapter et de trouver des solutions aux nouveaux problèmes posés par l'arrivée des robots. Pas de panique parce que l'industrie robotique espère produire d'ici à 2035 11,6 millions de robots. Comparé à la population mondiale humaine, cela est une goutte d'eau dans l'océan. Nous ne sommes donc pas à la veille d'un remplacement à grande échelle des humains par les robots. Certains chercheurs de la Silicon Valley, qui sont habités par des valeurs chrétiennes, espèrent que ce bénéfice que vont apporter les robots pourrait servir au bien de tous, et notamment par la création d'un salaire universel qui pourrait être versé à tout un chacun, même à ceux qui ne travaillent pas. Autrement dit, non seulement les robots feraient le travail à notre place, mais ils nous donneraient, d'une certaine manière, leur salaire. À cette version, peut-être un peu trop optimiste, on peut opposer une version beaucoup plus pessimiste et penser que si le monde est envahi par les robots, peu à peu le robot prendra le pas sur l'homme et peu à peu les humains deviendront en quelque sorte les esclaves des robots. C'est une des questions finales de cette réflexion. Les robots vont-ils aider les humains à être plus humains, à vivre davantage leur humanité? Ou bien au contraire, vont-ils peu à peu faire des humains des robots, les déshumaniser encore davantage, car ils feront, ils penseront, ils décideront à notre place. À mes yeux, il est important que chacun reste à sa place, que l'homme reste humain, et au contraire, qu'il puisse toujours tendre à devenir plus humain. C'est ce qui fait son être, c'est ce qui fait aussi sa beauté. Pour ce faire, il est important que dès maintenant, avant qu'il ne soit trop tard, l'homme se pose les vraies questions, l'homme effectue des choix remplis de sagesse et d'humanité, s'il ne veut pas être embarqué par un tsunami qui le dépassera et le prendra de vitesse.
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1: Le pape, l'empereur et le patriarche. Les empereurs romains de Constantinople ne se sont que lentement et avec peine résolus à considérer comme définitive la perte des territoires occidentaux. Pendant longtemps, et en dépit de tous les démentis de la réalité, ils ont gardé à l'esprit l'idée bien vivace que l'Empire romain est fait pour dominer le monde entier. Et dans le cœur, la nostalgie de ce qu'il avait été du temps de Constantin. Jusqu'à ce que l'un d'eux, plus audacieux peut-être ou plus imaginatif, se lance à la reconquête des territoires perdus. L'empereur Justinien, contre toute attente et même avec une relative facilité, parvient à réintégrer dans l'Empire l'Italie, l'Afrique du Nord et la pointe sud de l'Espagne, soit un quart environ de l'ancien empire d'Occident. Justinien, nous l'avons déjà rencontré. Souvenez-vous, c'est lui qui fait édifier à Constantinople l'église de Sainte-Sophie et sa somptueuse coupole. Lui qui enrichit le calendrier liturgique de quelques fêtes dédiées à la Vierge Marie. Et surtout, lui qui s'efforce, sans succès d'ailleurs, de réconcilier les monophysites avec l'Église au cours de la malheureuse affaire des trois chapitres. On pourrait dire de lui qu'il incarne l'empereur byzantin dans toute sa splendeur. Autocrate, conscient de l'immense étendue de son autorité, il entend tout faire plier à sa volonté et n'accepte pas qu'on lui résiste. Son règne est le plus long du VIe siècle. Il dure une quarantaine d'années, de 527 à 565. Et il marque durablement la vie politique et religieuse de l'Empire, mais aussi de l'Occident. Avec Justinien, nous sommes en présence d'un souverain qui prend très au sérieux ses devoirs d'empereur très pieux, comme il est alors officiellement désigné. Il est pour lui tout à fait naturel d'employer son pouvoir pour faire progresser la foi. Entendons, avec le tempérament autoritaire qui le caractérise, pour imposer la foi chrétienne partout où elle n'est pas encore. C'est ainsi que dès son accession au trône, il contraint tous les habitants de l'Empire à être baptisés et instruits dans la foi chrétienne. Ceux qui refusent sont privés de certains droits, déclarés inaptes aux professions publiques et militaires, à l'enseignement. Leurs biens sont confisqués. Les apostats, ceux qui retournent à leurs anciennes pratiques après le baptême, sont punis de mort. Sous son règne, beaucoup de polythéistes s'exilent. La même intransigeance est appliquée aux hérétiques. Les manichéens sont activement pourchassés. Toutes les minorités religieuses sont soumises à la coercition politique, aux tracasseries administratives. Les procès se multiplient, de même que les exécutions. Les juifs, qui jouissaient encore de leur statut de religion protégée, sont désormais assimilés à des hérétiques. Plusieurs révoltes éclatent, violemment réprimées. L'hostilité contre le pouvoir impérial, chrétien et dominateur, grandit. Pendant ce temps-là, avec l'Église, Justinien fait preuve du même zèle empressé. Dans les premières années de son règne, il fait publier un code de droit canonique considéré de nos jours encore comme un pilier. Il reprend, en les précisant, d'anciennes dispositions relatives à l'organisation de l'Église et au fonctionnement du clergé. Il définit notamment le mode de vie des moines et les conditions d'accès à l'épiscopat. Et, chose fondamentale, le code justinien institutionnalise le système de la pentarchie, c'est-à-dire l'organisation de l'Église en cinq patriarcats. Le principe de cette organisation avait été énoncé 80 ans plus tôt par le Concile de Chalcédoine, qui avait distingué cinq sièges épiscopaux pour leur prestige et leur importance, et qui leur avait attribué un rang d'honneur. D'abord Rome, reconnue comme unique patriarcat pour tout l'Occident, puis Constantinople, venait ensuite Alexandrie, Antioche et enfin Jérusalem. Chalcédoine finalisait un long processus de structuration de l'Église initié au Concile de Nicée de 325. Entre ces deux conciles, en un peu plus d'un siècle donc, la hiérarchie de l'Église s'est fortement intensifiée. Pourquoi ? Pourquoi une telle évolution ? Il est indéniable que l'alliance croissante avec l'État à partir du début du IVe siècle y a contribué. Mais il existe une raison plus profonde, une nécessité intérieure. Depuis le commencement, les communautés chrétiennes se préoccupent de maintenir ce qui est pour elles un trait essentiel de la vie chrétienne, la communion. Communion des fidèles unis autour de l'évêque lors de la célébration eucharistique, communion des communautés unies dans une même foi, qui manifeste l'unité fondamentale du peuple chrétien dans le Christ. À la fin du IIe siècle, pour s'assurer de la cohésion et de l'accord de tous dans la même foi, les évêques d'une même région prennent l'habitude de se réunir pour délibérer et décider ensemble des affaires générales qui les concernent tous. À partir du IVe siècle, alors que de nouvelles communautés continuent de se créer, que le nombre de fidèles augmente, que les schismes et les hérésies se multiplient, le simple concile régional ne suffit plus pour organiser et réguler la vie chrétienne. Il faut passer à une autre étape, à une dimension supérieure. Ce sera d'abord l'apparition des conciles œcuméniques qui élargit la pratique conciliaire à l'échelle de l'Église tout entière. Puis, au premier concile œcuménique de Nicée, l'adoption du découpage administratif de l'Empire comme cadre d'organisation de l'Église. La cellule de base reste l'évêque et sa communauté à l'échelle de la cité. Puis se constituent les provinces ecclésiastiques, quasiment calquées sur les provinces civiles. De ce fait, le rôle de l'évêque de la métropole, c'est-à-dire la capitale d'une province, s'étoffe. Désormais, c'est lui, l'évêque métropolitain, qui est au niveau de la province, convoque et préside les conciles, contrôle les élections épiscopales et préside à la consécration des nouveaux évêques. Il sera par la suite appelé archevêque. Enfin, de manière parallèle et contemporaine, émerge la notion, au départ plus honorifique que hiérarchique d'ailleurs, la notion de grand siège, des sièges à l'importance inégalée dans tout le monde chrétien et à qui sont reconnus des privilèges et des droits particuliers, qui ne sont d'ailleurs pas les mêmes d'un siège à l'autre. Ces grands sièges deviennent sous Justinien les patriarcats, sommets de la hiérarchie ecclésiastique et eux-mêmes hiérarchisés suivant l'ordre défini à Chalcédoine. Le renforcement de la hiérarchie est donc là pour garantir l'unité de l'Église. L'unité, pourtant, on le sait, au-delà de toutes les marques extérieures qui la manifestent, nécessite des efforts constants, persévérants, et souvent la réalité est loin d'être idyllique. Dans la Pentarchie, on découvrira donc sans grande surprise un arrière-fond de rivalité entre les cinq grands. Cette rivalité, nous l'avions vue poindre au début du 5e siècle, si vous vous souvenez, quand s'étaient affrontés les évêques d'Alexandrie et de Constantinople au temps de Jean Chrysostome et de Nestorius. Elle se révèle aussi quand le patriarche de Jérusalem obtient au concile de Chalcédoine la juridiction sur les trois provinces ecclésiastiques de Palestine, au détriment du patriarche d'Antioche. Mais le point le plus litigieux concerne incontestablement le rang et les privilèges octroyés au siège de Constantinople. Dans la continuité des conciles précédents, Chalcédoine confirme la promotion de la capitale d'Orient au deuxième rang d'honneur, juste après Rome, au motif qu'elle est justement la deuxième Rome. Pour la première fois, un territoire composé de plusieurs provinces lui est attribué, aux dépens donc des évêques métropolitains de ces provinces, comme celui d'Éphèse ou de Césarée de Cappadoce. Si la péril est amère pour Alexandrie, Antioche et Jérusalem, elle est carrément indigeste pour Rome. Léon le Grand, qui est pape à l'époque du Concile, refuse catégoriquement de souscrire au canon. Selon lui, les grands sièges doivent leur position à la tradition apostolique à laquelle ils se rattachent et non à leur importance politique. Et Constantinople, en effet, ne peut se prévaloir de la même ancienneté que les quatre autres. Juste avant de devenir la capitale d'Orient au début du IVe siècle, la ville n'avait même pas d'évêque en propre et dépendait encore de celui d'Héraclée. Il est certain que le rôle croissant que joue l'évêque de Constantinople dans l'institution ecclésiastique est induit par le fait que la ville est la capitale de l'Empire, le lieu de résidence de l'empereur, le centre du pouvoir politique. Ce qui soumet aussi l'évêque de la capitale à l'influence de l'empereur dans des proportions sans commune mesure avec les autres évêques. De fait, c'est l'empereur qui choisit le patriarche avec la ferme intention de trouver en lui un collaborateur fidèle et dévoué. Et même si au sein de leur binôme, la volonté du maître de l'Empire domine le plus souvent, il ne faudrait pas pour autant en conclure que tous les patriarches ont été de dociles exécutants de la politique impériale. Certains oui, d'autres non. Nombreux, tout de même, ont été ceux à avoir été déposés. Pleinement conscient de son talon d'Achille, le patriarche de Constantinople cherche à renforcer sa légitimité apostolique. Pour cela, il fait valoir la présence dans la ville des reliques de l'apôtre André, le frère de Pierre. Surtout, il s'appuie sur la tradition qui fait de cet apôtre l'évangélisateur de la Thrace et des régions en bordure de la mer Noire, et donc potentiellement de l'ancienne Byzance. Bien sûr, il y a là une manière implicite d'entrer en compétition avec Rome, ou du moins d'affirmer une sorte d'égalité apostolique avec elle, chacune des capitales pouvant ainsi revendiquer le patronage de l'un des deux frères. Mais quand l'évêque de Constantinople prend le titre de « patriarche œcuménique », Rome à nouveau s'insurge. À la fin du VIe siècle, Grégoire le Grand intervient à plusieurs reprises, tant auprès de l'empereur que du patriarche lui-même, pour amener ce dernier à renoncer, dit-il, à ce titre ambitieux, extravagant et orgueilleux. En vain. Bien que la première place d'honneur lui ait été attribuée, la forme de prééminence qui lui est reconnue ne correspond pas à l'idée que le pape se fait de son rôle au sein de l'Église universelle. À partir de la fin du IVe siècle, en effet, je vous le rappelle, l'évêque de Rome revendique dans l'Église un pouvoir de direction unique à tous les niveaux. Dans le même temps, et les deux sont certainement liés, les circonstances font qu'il acquiert dans la ville éternelle une place et une autorité incomparables. Rome a été peu à peu délaissée par le pouvoir impérial. Depuis Constantin, les empereurs n'y résident plus et à la fin de l'Empire, pour des besoins stratégiques, la capitale a été transférée à Ravenne. Sous l'autorité des rois ostrogoths, qui sont ariens, le pape jouit d'une grande autonomie religieuse tandis que ses fonctions civiles s'accroissent. Il devient véritablement le premier personnage de la ville de Rome, au point que l'habitude a été prise pour son élection d'associer le clergé, le peuple et le Sénat. Mais voici que sous Justinien, Rome et l'Italie retournent à l'Empire. Et là, tout change. Le pape redevient sujet de l'empereur. Son élection doit être validée par l'autorité impériale, quand ce n'est pas directement l'empereur qui le choisit. Désormais, il ne peut plus échapper à la toute-puissante volonté impériale. Il suffit de nous rappeler comment Justinien a imposé au pape Vigile la condamnation des trois chapitres. Le pape, l'empereur et le patriarche de Constantinople. Trois protagonistes au sommet de l'Église, tenus à une indéfectible coopération, parfois engagés dans de terribles bras de fer, lourds de conséquences. C'est ce que nous découvrirons la prochaine fois.
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3: L'essentiel de l'actualité avec l'objectif des 5% de chômage fixé par Emmanuel Macron pour 2027 qui ne sera pas atteint. C'est ce qu'a dit le ministre de l'économie Roland Lescure sur France 3 ce dimanche après une hausse importante du chômage au premier trimestre. 84 écoles maternelles, une vingtaine d'élémentaires et 10 crèches parisiennes désormais ciblées par une enquête pour violences sexuelles et maltraitance. Depuis janvier, 78 agents ont déjà été suspendus pour protester contre ces suspensions automatique dans un secteur en sous-effectif. Les syndicats lancent un appel à la grève jusqu'au 22 mai. Échec des discussions diplomatiques entre Washington et Téhéran. Selon les médias officiels iraniens, les États-Unis n'ont fait aucune concession concrète à l'offre de paix de l'Iran, refusant notamment de dégeler ses avoirs à l'étranger. Et puis, l'épidémie d'Ebola en République démocratique du Congo qui inquiète. L'Organisation mondiale de la santé a déclenché son deuxième niveau d'alerte internationale le plus élevé. Le dernier bilan fait état de plus de 80 décès suspects. Cette souche extrêmement contagieuse affiche un taux de mortalité de près de 50%. Il n'y a pas de vaccin.

0: Bonsoir, je suis heureuse de vous retrouver ce soir sur KTO, dans Lumière intérieure, où nous avons la joie et l'honneur de recevoir le journaliste et l'écrivain Sorge Chalandon. Bonsoir, Sorge Chalandon. Merci de nous rejoindre sur KTO. Vous êtes journaliste, vous avez été 20 ans journaliste de guerre à Libération. Mmh. Vous avez reçu le prix en 88, Albert Londres. Oui. Et votre premier livre, c'est Le Petit Bonzi aux éditions Grasset. Mm-hmm. Peut-être c'est ça dont on a envie de vous parler en premier.
1: 2005.
0: Ce petit enfant bègue de la banlieue de Lyon. Ouais. C'est vous, Sorge Chalandon ?
1: Alors, non seulement c'est moi, mais comme j'étais bègue, effectivement, je voulais écrire un livre sur le bégaiement, sur la violence du bégaiement sur un enfant. C'est le seul handicap qui fait rire, en fait. Donc, qu'est-ce que c'est qu'être enfant et être bègue ? Et je savais pas encore que ce livre-là ouvrirait d'autres livres qui sont refermés maintenant avec le livre de Kells. C'est-à-dire que je pars de l'enfance. Il y a eu plein de choses entre-temps, l'Irlande, etc., la guerre. Mais je savais que, je pourrais appeler ça le livre de Sorge, a commencé avec le petit Bonzi, le petit Sorge qui bégaye, et se terminait avec le livre de Kells, c'est-à-dire Sorge qui n'est plus le fils de son père, mais qui est le père de trois filles.
0: Ah, oui.
1: Toute la boucle était bouclée et elle se termine avec ce livre-là. C'est-à-dire que plus jamais, je le sais maintenant, plus jamais je n'aurai de fibre autobiographique dans mes romans. Soit je rentre dans la fiction pure, soit j'arrête.
0: Et le petit Bonzi, c'était un pari ? Enfin, vous vous êtes dit, j'ai envie d'écrire sur cette...
1: Non, c'était pas un pari, c'était surtout pas écrire un livre, que sais-je, sur le bégaiement, par exemple, parce qu'on ne sait pas.
0: Oui.
1: Je voulais pas écrire... Ce que je voulais, c'était raconter la violence du bégaiement chez un enfant. La violence de la création des mots. Mm. Lorsque les gens pensent que le bègue, il a pas assez de mots. Ou alors, dans certaines civilisations, on pense qu'il est fou. Parce qu'il n'arrive pas à parler. Et en fait, le bègue, il a trop de mots. Le bègue, il a trop de mots. C'est-à-dire qu'il faut qu'il ait des mots en réserve au cas où le mot ne sorte pas. Mm. Si le mot rouge ne sort pas... Il faut avoir grenat, carmin, il faut avoir garance, il faut avoir pourpre. Et plein de mots qui remplacent le mot rouge, quitte à s'éloigner du mot, et on peut terminer avec jaune, parce que jaune est plus facile de dire que le R de rouge. Et c'est ça que je voulais faire. C'est-à-dire que les gens savaient que j'étais bègue lorsque j'étais jeune, lorsque j'étais au journal Libération, mais c'était un moyen de dire c'est comme ça. Et au lieu qu'on me dise « Ah, tu es bègue » ou « Ah, tu as été bègue », faire un livre en disant « Je suis bègue » et alors voilà.
0: Et au fond, vous dites même que c'est la source d'un talent. Avoir tous ces mots en réserve, c'est peut-être ça qui fait que vous écrivez.
1: En tout cas, c'est bizarre parce qu'on me dit parfois que j'ai un style. Mais ce n'est pas un style lorsque j'écris. Ce n'est pas un style, c'est le style ou alors c'est un style bègue. C'est-à-dire qu'il y a deux choses que le bégaiement m'a appris. D'abord, c'est le poids des mots.
0: Oui.
1: Comme les mots sont importants. « Je t'aime ». C'est énorme. Je t'aime beaucoup, reste plus rien. Donc il faut toujours aller à l'os de la phrase, à l'os du mot. Il ne faut pas jouer avec les mots, il faut les respecter. Tant que je respecte les mots, je ne bégaye pas. Deuxième chose que le bégaiement m'a appris aussi, c'est cette concision dans la phrase, que je sois en train de parler, l'oralité, ou alors en train d'écrire. Une phrase, je mets à l'abri derrière un point, je repars à l'assaut, mais à l'abri derrière un point. Donc effectivement, tous ces mots-là sont un peu, alors c'est un peu guerrier comme image, mais sont un peu comme des soldats, mmh. Et je suis un peu comme leur officier, et je demande aux soldats d'attaquer, et ils y vont, et les soldats qui ne peuvent pas attaquer, parce que le mot n'arrive pas, il faut que je trouve un autre mot, un autre mot, un autre mot.
0: Mais ça, le petit Sorge, il a appris ça tout seul ?
1: Il a appris ça tout seul, oui. Alors j'ai appris ça tout seul, pour une raison toute bête, c'est que je suis un gaucher contrarié. Beaucoup de becs de mon âge, donc je vais avoir 74 ans, beaucoup de becs de mon âge, nés dans les années 50, étaient des gauchers qu'on a contrariés dans la famille, comme moi. Mon père me frappait en disant c'était la main du diable. Donc je ne sais pas où il a lu ça, où il a trouvé ça, où il a compris ça, mais en tout cas c'était la main du diable, et l'interdiction formelle était faite d'écrire de la main gauche. Et en classe, nous étions deux dans ma classe, j'ai un souvenir de CM1 ou CM2, où l'instituteur nous attachait tous les deux gauchers, la main gauche à la chaise avec notre tablier pour nous obliger à écrire de la main droite. Et il se trouve que la majorité des gauchers contrariés de mon âge, garçons, pourquoi garçon, je ne sais pas, mais plutôt garçon que fille, sont des gauchers contrariés qui sont finalement droitiers aujourd'hui, mais ça a cassé quelque chose en eux et ils ont commencé à bégayer.
0: Donc plutôt vers CM2, alors.
1: Oui, c'est ça. Et le problème que j'ai eu, moi, c'est que le bégaiement, mon père pensait toujours, mon père qui était très particulier, qui était fou, qui était mythomane, qui est mort, qui est extrêmement violent, qui est mort en hôpital psychiatrique, mon père pensait que parce qu'il m'avait obligé à écrire de la main droite, je bégayais pour leur faire honte. Donc, le mot orthophoniste, c'est un mot qui n'existait pas à la maison. Sorge se moque de nous, il bégaye devant tout le monde pour nous faire honte, on va le corriger. Et donc l'idée, c'était de corriger ce faux bègue qui se moquait de ses parents. Donc non seulement les uns riaient de moi, les professeurs, quand je parlais, j'ai un souvenir extraordinaire, et là c'était en quatrième ou en cinquième. Un professeur à Lyon, je bégayais comme ça, et il faisait alors chalandon. Le professeur faisait ça devant tout le monde qui riait. C'est d'une violence absolue. Et cette violence absolue m'a un peu entraîné parfois sur le chemin de la violence. C'est-à-dire que le seul moyen pour qu'ils se taisent, c'était de les faire taire. Parce que je n'avais pas les mots. J'aurais tellement adoré dire à quelqu'un, écoute, moi je suis bègue, c'est vrai, mais toi t'es moche. Et peut-être que moi ça passera, mais toi j'en doute. J'aurais tellement aimé avoir la réplique.
0: Mais il n'y avait pas. Vous étiez brisé.
1: J'étais brisé, donc parce que je faisais, comme tous les gamins maltraités dans les cours de récréation, ben, je tapais. Et ça s'arrêtait, parce que les gens, finalement, au lieu de m'aimer, ils avaient peur, mais c'est pas que ça m'allait. Mais c'est que j'avais pas d'autres moyens. J'étais tellement isolé, tellement seul, tellement martyrisé par les autres, par mon père, par les professeurs qui ne comprenaient pas, que finalement j'avais l'absolue certitude qu'il fallait que je m'en sorte par moi-même, tout seul, comme un grand. Mmh. Et comme un grand désaxé, mais comme un grand quand même.
0: Vous êtes venu sur KTO en 2021, je crois.
1: Oui.
0: Et vous étiez au moment de la sortie de Enfant de salaud.
1: Oui.
0: Et la journaliste vous a demandé, parce que Enfant de salaud, c'est donc l'histoire de votre père.
1: Absolument.
0: Et la découverte
1: Voilà, c'est important. C'est pas moi qui dis que je suis un enfant de salaud, c'est mon grand-père.
0: Qui dit ça.
1: Qui, sachant que mon père disait qu'il était un grand résistant, alors qu'il ne l'était pas, disait, en fait, Serge, tu es un enfant.
0: Et vous ne saviez pas, évidemment. Et donc
1: non, je ne savais pas.
0: C'est l'histoire de cette découverte de qui est votre père.
1: Oui.
0: Et la journaliste vous a dit, mais maintenant, Serge Chalandon, vous en avez fini avec votre père, et vous avez dit oui.
1: Oui.
0: Et en fait, on le voit réapparaître là, dans le livre
1: oui,
0: de Kells.
1: Il s'appelle L'autre.
0: Il s'appelle L'autre, avec un grand
1: avec
0: A
1: un
0: majuscule.
1: Grand A. C'est-à-dire que, dans ce livre, je ne pas... Ce livre-là, pourquoi je l'ai écrit? C'est très particulier. Je l'ai écrit parce que j'ai écrit des livres sur l'enfance.
0: Oui.
1: J'ai écrit des livres sur, après, sur la guerre, sur l'Irlande, sur la trahison, oui. Sur le Liban, etc. Et puis, voilà. Et ce que me demandaient les gens, c'est mais comment est-ce qu'on arrive à être... comment est-ce qu'un enfant battu arrive à entrer, par exemple, au journal Libération
0: voilà,
1: que vous avez fait
0: histoire.
1: Qu'est-ce qui s'est passé entre-temps? Et entre-temps, il fallait que...
0: Oui.
1: Je le raconte.
0: Mais il y a quand même cette fuite de l'autre pendant tout le
1: bien
0: livre
1: sûr.
0: De Kells.
1: Alors il y a la fuite de l'autre.
0: On fuit nous aussi l'autre.
1: Bien sûr. Mais je sais que cette fuite de l'autre se terminera sur la dernière page par refermer le livre depuis le petit Bonzi. C'est-à-dire que depuis le petit Bonzi, maintenant c'est Kells qui était le nom de rue que je m'étais donné.
0: Oui.
1: J'ai été sans domicile fixe pendant un an. Et le nom de rue que je m'étais donné, c'était Kells. Donc voilà, maintenant je crois que tout est dit,
0: oui.
1: Et je ne peux plus revenir, je ne peux pas décemment revenir devant les lecteurs avec l'histoire de mon cousin.
0: Et peut-être que vous pouvez dire aux téléspectateurs pourquoi l'autre avec un grand A? Pourquoi l'appelez-vous comme ça dans ce livre?
1: Parce que l'autre sans grand A aurait impliqué quelque chose. L'autre méchant, l'autre pervers, l'autre fou.
0: Et pourquoi l'autre? Parce qu'il vous est totalement autre.
1: Il met autre,
0: totalement étranger.
1: Il met inconnu, il met étranger.
0: Oui.
1: C'est l'autre.
0: Donc on comprend l'autre parce qu'on a lu Enfant de salaud. Enfin, on comprend ce surnom.
1: Oui, mais ça me dérange pas. C'est-à-dire que tous mes romans sont indépendants les uns des autres.
0: Oui, ça tout à fait.
1: Mais c'est vrai que lorsqu'on lit le livre de Kells, moi c'est ce que des gens m'ont dit, ils sont un peu étonnés, ils aimeraient à la fin du livre de Kells, savoir au fait c'était qui l'autre, et là ils savent qu'il y a une littérature abondante,
0: oui.
1: Malheureusement, sur celui que je n'ai jamais pu appeler papa.
0: Oui. Alors peut-être qu'on peut parler de l'actualité qui
1: oui.
0: est douloureuse pour vous,
1: oui.
0: Serge Chalandon, avec la violence de ce qui se passe pour vous chez Grasset.
1: Mm-hmm.
0: Vous vouliez en dire quelques mots?
1: Quelques mots simples. Ça fait 3 ans maintenant que M. Bolloré a repris Hachette, qui publie notamment Grasset. Et ça fait 3 ans que des gens dans les salons du livre, à droite, à gauche, dans les rencontres, me disent « Mais pourquoi tu restes chez Bolloré ?» Et ma réponse était toujours « Je ne suis pas chez Bolloré. Je suis chez Olivier Nora, qui est le patron de Grasset. Bolloré, je ne sais pas qui c'est. Tant qu'Olivier Nora protégera nos textes, tant que Grasset éditera nos textes, je ne bougerai pas. Mais, disais-je, un peu fanfaron, mais si on touche à un cheveu d'Olivier Nora, je m'en irai. On a touché un cheveu d'Olivier Nora, je suis parti. Mais ce qui me bouleverse, je crois, il y a 2 choses qui me bouleversent. Une chose plus générale qui est la réponse extrêmement violente des réseaux sociaux, notamment sur les germano-pratins, sur... pour moi, Flore, c'est pas le Flore. Pour moi, Flore, c'est un prénom de femme. C'est-à-dire que l'on nous prête une sorte de caste. Je suis pas dans une caste. Je suis journaliste, j'élève mes filles, je fais à dîner le soir, je suis pas dans une caste. Je ne fréquente personne d'auteur. Enfin, je veux dire, cette image de germano-pratin, de Saint-Germain-des-Prés, mais totalement étrangère, que je ne sais même pas de quoi il parle. Moi, je viens de la rue. Je suis un chien des rues. Je suis parti de chez moi, 17 ans. J'ai été sans domicile fixe pendant 1 an. J'ai été obligé de tout apprendre. Ce que c'était que la beauté, ce que c'était que la morale, ce que c'était que la dignité. Je suis rentré à Libération. J'y suis resté 34 ans. J'ai couvert les fronts de guerre. Que aucun de ceux qui sont sur les réseaux sociaux en parlant de germano-pratin, personne de ces gens-là ne connaisse le bruit d'un obus de 80 qui tombe. Personne. Et ensuite, j'ai eu envie de parler du petit bonzi qui était le petit sorge qui bégayait. Et puis, j'ai fait 12 romans avec des gens formidables. Pas des gens éditeurs simplement, des gens qui connaissent les textes, qui savent ce que c'est que le pouvoir de la littérature. Et je m'en vais parce que mon chef a été viré, mais a été viré par un marchand du temple. Quand M. Bolloré dit qu'il est catholique, mais de quoi il parle ? Et quand je fais ça parce que je suis digne, quand je fais ça, je deviens Saint-Germain-des-Prés ? Mais quelle horreur ! Je défie tous ces gens qui font les petits trucs derrière leur clavier en parlant de germano-pratin, de petite caste. Je les défie de vivre 1 heure de ce que j'ai pu vivre dans ma jeunesse, dans mon enfance et aujourd'hui encore. Ce qui me répugne, c'est la vulgarité. Ce qui me répugne, c'est la violence. Et ce qui me répugne, c'est le mépris avec lequel tout cela s'est passé. Monsieur Bolloré, c'est son empire, c'est son entreprise. Il fait ce qu'il veut. Mais je peux dire que, comme Jacques Brel, on fait ce qu'on peut, mais il y a la manière. Et cette manière-là, je la déteste. C'est tout. Mais je suis orphelin d'idéologie, oui. Je suis orphelin de littérature, et je me retrouve, en fait, dans la rue, un peu comme Kells. Alors, pas pareil, parce que je n'en suis ni à voler un fruit, ni à mendier mon pain, mais j'ai le même désarroi qu'après avoir quitté ma famille à 17 ans et de me retrouver dans la rue seul. Et surtout qu'on ne me dise pas « tu vas rebondir ». Parce que quand j'entends ça, je me dis « c'est bizarre ». Je suis au bord d'une tombe, la tombe des éditions Grasset, et je ne peux pas entendre quelqu'un qui me dit « tu vas rebondir ». Je dois faire mon deuil. Et ce deuil-là prendra le temps que ça devra.
0: Merci, Serge Chalandon.
1: Mais je vous en prie.
0: Alors, on va passer maintenant au mot. Vous connaissez, on va faire comme avec votre ami Jacques, on va jouer au mot.
1: On va jouer au mot.
0: Vous allez peut-être devoir deviner le premier que j'ai trouvé pour vous.
1: Non.
0: Non. Donc, vous allez avoir 4 mots.
1: Oui.
0: Et vous allez les commenter, les éclairer comme vous voudrez.
1: D'accord.
0: À tout de suite.
1: À tout de suite.
0: Nous sommes sur KTO dans Lumière intérieure. Nous sommes avec vous, Serge Chalandon. Et le premier mot auquel j'ai pensé, le premier mot, c'est misère.
1: Alors, c'est un mot que j'ai connu. C'est bizarre parce que je suis né après-guerre. Et je pensais jamais connaître ce mot-là, la misère, qui va avec le mot rue, je pense. Parce que... Partant de chez moi à 17 ans, j'ai cru que j'ai cru qu'en m'échappant de ce labyrinthe familial, avec un minotaure paternel, j'ai cru que je pourrais vivre les plus belles années de ma vie. Et puis, j'ai cru que j'allais faire la route, vous savez, comme Jack Kerouac, comme les hippies, les beatniks, tout ça. J'irai à Katmandou, j'irai à Ibiza, j'irai dans ces lieux où les jeunes existaient, pensais-je. Et puis en fait, je suis arrivé, non pas, j'ai pas fait la route, je suis arrivé dans la rue. Je quittais Lyon et Paris m'a pris, Paris m'a gardé, Paris a fait de moi l'un de ses murs en fait. C'est quelque chose qui me bouleverse encore quand j'y pense, c'est que quand vous êtes dans la rue et que vous adossez à un mur de béton ou un mur de briques, très vite vous devenez le béton, vous devenez la brique. Très vite on ne vous voit plus. Plus les jours passent, moins on vous voit. Les gens ne vous regardent plus, ils vous enjambent. Vous n'existez plus. Et je crois que c'est au-delà de la faim, au-delà de la soif, au-delà du froid, au-delà de la solitude, je crois que cette façon de ne pas exister, de ne plus exister du tout dans le regard des gens, c'est terrifiant. Et là, on se sent miséreux. On se sent miséreux dans le sens où on n'a plus de toi. J'ai quitté le mien, j'ai quitté le toit de mon père qui n'était pas, me disait-il toujours, tu n'es pas chez toi, tu es chez moi. Donc je quitte le toit de mon père et je suis dans une rue où je me suis trompé. Je pensais qu'il y avait une sorte de solidarité de la misère, qu'il y avait une sorte de fraternité des pauvres. Alors je suis peut-être mal tombé, mais en tout cas, je ne l'ai pas connu. Vous déposez votre sac et votre sac est volé. Vous ouvrez votre sac et vous rendez compte qu'il y a des choses qui manquent dans le sac. Il n'y a pas de compagnon de misère. C'est un très joli mot qui n'existe pas. Mais il y a des gens qui reprennent leur vie en main contre l'autre. Et donc moi, pendant tout ce temps-là, pendant cette année dans la rue, notamment l'hiver 70-71, qui a été l'un des pires en France, je n'existais plus. J'avais faim, j'avais froid, j'avais très froid. J'ai fait comme ce qu'on fait dans les films anciens, en noir et blanc. J'avais mis du papier, du carton entre mes vêtements, ma peau et le

0: on en profitait pour laver notre linge, même avec nous, parfois même sur nous, et on les faisait sécher dehors lorsqu'il faisait beau, ou on repartait mouillé, mais propre. Et c'était ça pour moi, la misère. C'était, j'étais seul, j'étais effrayé, j'étais jeune, mais j'étais propre. Et c'est étrange parce que quand je quittais les bains Saint-Merry, je me retournais tout le temps devant le bâtiment où il y avait écrit « Liberté, fraternité, égalité ». Et j'avais l'impression que je venais de quitter ma famille, c'était fait, mais en tout cas maintenant j'étais un pupille de la nation. C'est comme si la République française m'acceptait et me protégeait et me rendait digne par ces quelques minutes d'eau chaude. Donc pour moi, la misère, je sais ce que c'est, je la connais. J'ai eu faim, j'ai eu peur, j'étais obligé de me défendre dans des conditions difficiles. Et surtout, c'est ce que j'ai envie de dire, c'est que quand vous croisez quelqu'un dans la rue, je vous en supplie, ne baissez pas les yeux. Ne baissez pas les yeux. Vous n'avez peut-être pas d'argent sur vous, c'est même pas le problème, mais ne faites pas comme s'il n'existait pas, parce qu'il existe. Et la rue, ça peut être chacun de nous, n'importe quand. La rue, ça peut être un accident de la vie, ça peut être un deuil, ça peut être des gens formidables qui ont baissé les bras et qui n'ont plus que la rue pour les recueillir. Aujourd'hui encore, à 74 ans, je pense que la rue pourrait me recueillir encore maintenant, aujourd'hui, si tout s'effondrait autour de moi. Vous savez, quand j'étais dans la rue, quand on avait des sourires de gens, des gens appelaient ça un soleil. Et on disait, bah tiens, cet après-midi, j'ai eu un soleil ou deux soleils, juste un sourire. Et le soleil peut fendre l'armure de la misère.
1: Il y a d'ailleurs des rencontres émouvantes quand même dans votre livre, au milieu de cette immense misère qu'on traverse vraiment dans le livre avec vous. Et il y a notamment cette femme, vous dormez sur son paillasson, enfin vous montez, vous attendez sur son paillasson et elle vous ouvre, elle vous accueille. Elle ne vous parle pas beaucoup, mais vous êtes tout à coup chez vous, chez elle. Et elle part même le lendemain matin, comme ça, en vous laissant sans crainte. Ça, c'est très impressionnant.
0: Alors, je crois, c'est formidable, parce que j'étais sur son palier lorsqu'elle est arrivée, en fait. Elle m'a vu, elle n'a rien dit, elle ne m'a même pas enjambé. Moi, je me suis levé tout de suite. Elle ne m'a rien dit, elle a ouvert la porte, elle a laissé la porte ouverte. C'est une femme d'un certain âge qui n'avait pas peur. Peut-être que je n'inspirais pas la peur, mais en tout cas, on sentait une femme qui n'avait pas peur. Et qui sentait, je ne sais pas comment elle a senti, je ne sais pas comment elle l'a vu, mais qui sentait que je ne représentais pas un danger pour elle. Et elle m'a fait une petite soupe, un petit repas. J'ai effectivement dormi sur son canapé. Elle est partie le lendemain matin. Et moi, je suis parti en lavant mon assiette, etc. Et au moment de partir, j'ai vu sur le réfrigérateur, il y avait des petits morceaux d'articles coupés, des petites affiches contre la guerre d'Algérie. Et pour la démocratie, et pour... Et je me suis dit, voilà, cette femme est une démocrate, c'est quelqu'un qui... Mais c'est surtout quelqu'un qui n'a pas peur du gamin miséreux qui est sur son paillasson. Peut-être même qu'elle a un fils, peut-être même qu'elle a connu quelqu'un qui est comme ça. Mais en tout cas, cette femme m'a redonné le courage de me réveiller, de repartir dans la rue et de continuer mon chemin. Grâce à ces petits cailloux blancs sur le chemin, à ces petites pépites, j'ai pu continuer jusqu'à ce que je sois sorti de la rue.
1: Et du coup, ça nous fait passer au second mot. Ce second mot, c'est « copain ».
0: Oui. Alors, copain, pour moi, c'est le mot que je sais le plus manier, je pense, et c'est le mot qui me touche le plus. Copain, c'est une main sur l'épaule. Copain et ami aussi. Hein. Mais copain, j'aime bien parce que c'est une main sur l'épaule, c'est un repas entre nous, c'est une main dans la main même, dans les moments de deuil. Copain, c'est quelqu'un qui parle pas beaucoup. Copain, c'est, voilà, j'ai un problème, je sonne chez un copain, il m'ouvre la porte en pleine nuit, il me demande pas qu'est-ce qui se passe, il m'ouvre la porte et il dit, viens dormir sur le canapé, on se parlera demain matin. Ça, c'est un copain.

0: Un copain, c'est quelqu'un qui, avec qui j'ai vécu les plus belles choses les plus terribles. J'ai vécu les ténèbres, la pluie, le froid. J'ai vécu les petits matins de printemps. Un copain, je sais, c'est étrange, je sais écrire l'amitié. Je sais l'écrire en tant qu'auteur, et je sais le décrire en tant que journaliste, alors que l'amour, par exemple, je ne sais pas. Je n'ai pas les mots. Je n'ai pas les mots pour une relation amoureuse. Il y en a qui l'ont, il y en a qui ont ces mots-là, dans des romanciers qui parlent de ce couple qui court avec un coucher de soleil sur la plage. Je n'y arrive pas, je trouve ça ridicule. Je ne peux pas. En revanche, un silence de copain, un regard de copain, un souffle de vie de copain, pour moi, c'est extraordinaire. Et avec un copain, je me sens moins seul. Avec un copain, je n'ai pas besoin de mots. Les silences de copains, c'est une chose qui est pour moi le plus riche au monde. On est ensemble dans une situation grave, dure, difficile, et on se tait parce qu'on n'a pas besoin de se parler, parce qu'on sait exactement ce que l'autre pense. Un copain, c'est lorsqu'on est deux et lorsqu'on est un. C'est très rare, c'est comme un ami. Mais je trouve que copain, c'est encore plus fort qu'ami. Parce que copain, dans copain, on a traversé des choses ensemble qui sont difficiles. Et c'est pour ça que moi, j'ai des amis, donc, et lorsqu'on se croise, on dit « salut, copain ». Et je trouve ça très beau. Et copain, c'est aussi un mot que l'on avait lorsqu'on était militant. On n'était pas des camarades, on n'était pas des compagnons, on était des copains. Alors ça fait un peu le temps des copains pour les plus âgés, mais c'est tellement beau que je revendique ce mot encore aujourd'hui, et je vous remercie de me le montrer, parce que c'est magnifique.
1: On sent dans le livre que c'est quand même ça qui vous a sauvé. Enfin, c'est ça qui apparaît comme une main tendue dans le noir.
0: Alors, j'avais deux problèmes. Le problème, c'était que ma main, c'était un poing. Donc, il fallait que j'ouvre le poing et que je tende la main, ce qui était très, très difficile. Et l'autre problème que j'avais, c'est que toute main tendue, j'avais peur qu'elle se transforme en poing. J'ai jamais connu la main de mon père. J'ai connu le poing de mon père. J'ai encore, quand j'ai écrit, par exemple, L'Enragé, mon avant-dernier roman, pour décrire la morsure de la boucle de ceinturon de mon père dans mon dos d'enfant, je ne pouvais pas l'écrire si je ne l'avais pas vécu. Et donc, je ne peux écrire que ce que j'ai vécu. Et c'est que, enfin, je peux écrire que ce que j'ai vécu, ce qui restreint ma capacité de romancier, puisque moi, je ne peux pas inventer la ville de Rome. Il faut que j'y aille à Rome. Il y a des gens qui me disent, mais le romancier a tous les droits, invente la ville de Rome. Je ne peux pas. Moi, j'ai besoin que chaque rue, chaque trattoria, chaque pizzeria soit la bonne. Les copains, pour moi, d'abord, ils m'ont sauvé la vie, ils m'ont sorti de la rue, ils m'ont donné un toit, et surtout, ils ont fait mieux que ça, plus que ça encore. Ils m'ont montré ce que la lumière était. Je venais d'un monde de ténèbres, une famille ténébreuse, et ils m'ont montré la lumière, ils m'ont expliqué la littérature, ils m'ont éduqué en littérature, en cinéma, en peinture, en sculpture. Ils m'ont permis une chose que je ne pensais pas possible, et c'est une chose qui me revient toujours à l'esprit, parce que c'est formidable. Mon père détestait la culture. Comme Baldur von Schirach, il disait, en gros, quand j'entends le mot culture, je sors mon revolver. Et je ne pensais pas, moi, que j'aurais pu, et grâce aux copains j'ai pu le faire, être un jour au Louvre devant une toile de maître et pleurer. Qui aurait pu penser que j'aurais pu pleurer devant une toile de maître? Et je ne savais pas que ça existait, et grâce aux copains, je sais ce que c'est que la musique, je sais ce que c'est que la littérature, je sais ce que sont les mots, je sais ce que c'est que la beauté. Les copains m'ont ouvert un chemin vers l'avenir qui a été brillantissime. C'est grâce à eux que je suis là encore aujourd'hui, aux copains.
1: Vous pleurez la première fois, je crois, devant une œuvre d'art de Eugène Carrère.
0: Oui.
1: La tendresse de cette mère pour son enfant. Oui. C'est ça, la première œuvre d'art qui vous percute le cœur.
0: Oui, qui me percute parce que je l'avais mal comprise. J'avais compris que c'était une maman qui était en train de réconforter son enfant, très pâle, qui est en train de mourir. Et en fait, c'est l'enfant qui réconforte sa mère qui est en train de mourir. Je n'avais pas compris. Mais quand j'ai compris ça, c'était tellement immense. Je n'avais pas été conforté par ma mère, je n'avais pas pu réconforter ma mère non plus. Et brusquement, je vois cette image qui est très sombre, c'est une image de caveau, et je l'avais inversée en fait. Évidemment, dans ma tête, c'est la maman qui prend son enfant dans les bras pour le rassurer, et non, c'est l'enfant, le bébé, presque le bébé, qui met sa main sur le bras de sa maman pour lui dire « ça se passera bien, maman, je suis là, même après la mort, je serai là ».
1: Et dans les deux sens, en fait, c'est bouleversant parce que vous dites de votre propre enfance que ce qui vous a manqué, c'est que votre maman vous rassure le soir quand oui. La nuit tombait.
0: J'aurais tellement aimé qu'elle m'aide à chasser le monstre qui était sous mon lit, mais tellement. Ça n'a pas été le cas. Et donc, le monstre reste sous mon lit. C'est bizarre, ça, c'est un truc qu'on ne sait peut-être pas. Mais c'est que lorsqu'on vous aide pas à chasser les monstres qui sont sous votre lit lorsque vous êtes enfant, mais lorsque vous êtes adulte, ils sont toujours sous votre lit, les monstres. Mmh. Et ce qui est bouleversant, c'est que lorsqu'on vieillit, lorsqu'on part à la guerre, lorsqu'on meurt au champ d'honneur, on ne crie pas « Vive la France !» on dit « Maman !»
1: Oui, c'est vrai. Alors le troisième mot, il va bien avec ce qu'on vient de dire, d'une certaine façon. Le troisième mot, c'est « prière ». Évidemment, j'ai envie de vous dire, Sœur Chalandon, dans tout le livre, on vous voit glisser des prières entre les souliers du curé d'Ars ou sous l'éperon de Jeanne d'Arc.
0: C'est vrai.
1: Vous écrivez au curé d'Ars, « Donne-moi la force ». Est-ce que certaines de vos prières ont été exaucées ?
0: Pas tellement. pas tellement, mais je crois que c'est le principe de la prière. Surtout moi, ce que je ne supportais pas, dans les églises, ça se fait moins maintenant, parce que, enfin, en France en tout cas, c'est ce que je n'aimais pas, c'était les livres de demandes ou de prières qui étaient ouverts au pied de la Vierge Marie, ou avec les demandes des gens, fait que mon fils réussisse son bac, ou fait que mon mari guérisse. Et je me disais, mais la foi, c'est pas un distributeur automatique de guérison, c'est pas ça. C'est-à-dire que si on prie, c'est pas pour que notre enfant y passe le bac. Si on prie, c'est pour demander qu'on ait la force de vivre, ou qu'on ait la force d'enseigner à notre enfant de quoi passer le bac, qu'on ait la force de subsister, qu'on ait la force de ne pas être une proie jamais, et la force de ne pas être un prédateur jamais. Mais lorsque j'ai vu une fois, c'était dans une église, faites que je gagne au loto. Mais c'est juste impensable. C'est pas ça. La prière, c'est un moment d'abord qui est personnel, et c'est pas pour demander quelque chose. Si on veut demander quelque chose, on le demande autour de nous, mais c'est...
1: La prière, c'est pour être ensemble avec Dieu.
0: La prière, c'est pour être ensemble, et surtout, la prière, c'est un sens unique. C'est-à-dire que pour un vrai croyant, un vrai chrétien, la seule prière qu'il pourrait faire, c'est d'espérer que Dieu aille bien, quoi. Et qu'il oublie pas trop ce qui se passe dans les kibboutz israéliens, comme à Gaza. Qu'il soit partout, qu'il entende tout, mais pas demander de gagner au loto. Et c'est pour ça que j'ai été très mal à l'aise devant ce qui était devenu le mot prière. On ne quémande pas, c'est pas le but. Si on quémande, c'est qu'on n'a rien compris à rien. La prière, c'est même d'arriver à comprendre. À comprendre l'épreuve qui nous est envoyée. Et ça, pour moi, c'est quelque chose qui est extrêmement dur. C'est extrêmement dur de comprendre le deuil, de comprendre, non pas de comprendre, mais de l'accepter en tant que tel, en tant que deuil. C'est extrêmement dur, puisqu'on parlait tout à l'heure un petit peu de Grasset. C'est extrêmement dur de dire ce qui m'arrive. Je n'ai plus d'éditeur aujourd'hui, mais c'est peut-être bien. C'est extrêmement dur tout ça. Mais je pense que si on est chrétien, si on est catholique, je pense qu'on n'a pas le choix. C'est ça ou fais autre chose, vis autre chose, crois en autre chose.
1: Alors il y a quelque chose de très émouvant pour nous lecteurs dans votre livre, c'est que sur votre corps même, vous portez une cape. Et en fait, à la fin du livre, on comprend que c'est un petit clin d'œil à Saint François d'Assise, dont Absolument. Vous aviez aimé la cape et vous aviez envie de vous réfugier sous cette cape.
0: Absolument.
1: Vous avez pris le nom de Kells avec ce manuscrit qui en fait représente Saint Marc. Donc ce nom Absolument. Même évoque Saint Marc. Et vous portez tout le temps sur vous une photo de Guignol et aussi ce portrait du curé d'Ars qui s'échappe de votre portefeuille plusieurs fois dans le livre. Donc au fond, vous avez sur vous quelque chose qui est comme de la prière. Vous êtes une prière.
0: Je n'aurais pas ce... D'abord, ce que je voulais vous dire, c'est que vous êtes une excellente lectrice. Ça, c'est une chose. Je vous rassure, je ne le dis pas à tout le monde. Mais non, je trouve que être une prière, c'est beaucoup trop grand. Mais quand même, puisqu'on en parle, je vais. Alors, je ne sais pas où est la caméra, mais c'est.
1: On voit très bien.
0: C'est pas très très grave. Mais j'ai toujours Vianney avec moi. Et pourquoi? Parce que ça va au-delà de la prière. J'aime bien ce petit curé crotté avec son aube mitée, avec ses gros brodequins, avec qui prétendait se battre à main nue contre le diable. J'aime bien le fait que dans les églises, il soit un peu dans l'ombre, il n'est pas en majesté. J'aime bien le fait qu'il ait été déclaré finalement prêtre de tous les prêtres. Et puis j'aime bien sa solitude aussi. Et puis, c'est un réfractaire, le curé d'Ars. C'est-à-dire qu'il n'a pas voulu aller à faire la guerre, etc. C'est-à-dire qu'il a fait des choses qui ne sont pas formidables. Il a envoyé son frère à sa place. Mais j'aime bien ce saint homme et cet homme saint. Mmh. Et donc, je ne pourrais pas avoir sur moi la photo, même s'il est formidable, de quelque cardinal que ce soit, en conclave, sortant de table. Non, le curé d'Ars, ce que j'aime chez lui, c'est que c'est qu'il me rappelle la rue, il me rappelle la pauvreté, il me rappelle le copain, et il me rappelle la misère.
1: Donc au fond, en vous entendant, on se dit, prier, c'est être avec tout cela qu'on aime, en fait. Être avec eux.
0: Oui, et même s'ils ne le savent pas, surtout s'ils ne le savent pas, parce qu'on ne prie pas pour être su, pour être connu, pour être entendu, c'est quelque chose qui est absolument intime. C'est bizarre, je vous dis une petite chose toute bête, mais je crois que c'est une petite anecdote qui devrait plaire aux auditeurs de KTO, aux téléspectateurs. Je suis au Canard Enchaîné, qui est plutôt un journal, surtout au début, où les prêtres étaient habillés de noir comme des corbeaux sur leur vélo, etc. Deux fois, depuis que j'y suis, au Canard Enchaîné, je suis depuis 17 ans, deux fois nous avons eu des amis qui ont eu des problèmes en danger de mort, et avec deux ou trois copains du Canard, des journalistes du Canard, on a été priés. Je ne donne pas leur nom parce qu'on a été brûlé un cierge. Et on a, comme ça, ce n'était même pas un geste dévot. C'était comment nous rassembler et comment, même s'il ne le sait pas, mais comment dire à cette personne que nous étions là. Et je trouve ça beau et je trouve ça intéressant.
1: Donc la prière, ça a quelque chose à voir avec l'amour ?
0: Avec l'amour, avec le partage et avec le don de soi. Je ne veux pas gagner au loto, s'il vous plaît.
1: Vous voulez vous donner.
0: Mais j'aimerais qu'un très très pauvre qui est au RSA et qui va être expulsé, un sans-papier afghan, gagne au loto. Bien sûr. Ça me ferait très plaisir.
1: Alors, le dernier mot.
0: Oui.
1: Le dernier mot, c'est libérer.
0: Alors, lis, oh c'est joli, on dirait de l'irlandais. Libéré, alors, c'est ce que j'ai essayé de faire depuis mon enfance. Me libérer de la folie de mon père, de sa violence, de sa cruauté. Je n'ai pas pu libérer ma mère ni mon frère de cet homme, mais je sais que il savait en tout cas que j'étais là. Ensuite, me libérer de toutes les mauvaises choses que mon père avait mises en moi, notamment la violence. Mon père était antisémite, véritablement. Pas ce mot qui est maintenant jeté en pâture à tout va. C'est un véritable antisémite, c'est-à-dire qu'à table, il n'a jamais parlé des juifs, il parlait des youpins. Se libérer du racisme de mon père, qui était anti-arabe, mais au-delà de l'imaginable, c'était la guerre d'Algérie, encore. Se libérer de, surtout, pour moi, c'était la première chose, la violence qu'il avait mise en moi. La violence qu'il avait mise en moi aurait pu ne pas me permettre d'être père. J'aurais pu reproduire. Il fallait que cette violence-là, je m'en libère totalement. Et pour m'en libérer totalement, je suis devenu correspondant de guerre. Évidemment, pour rendre compte de ce qui se passait sur les fronts de guerre. Afghanistan, Iran, Irak, Liban, Irlande du Nord, etc. Mais aussi, au fond de moi, ça c'était mon petit secret, plus j'ai été confronté à la folie des hommes, à la guerre des hommes, à la violence extrême, et plus la violence que mon père avait mise en moi était diluée. Et en fait, la violence que mon père avait mise en moi, par la force, c'est éteinte au contact de la guerre des hommes. Il fallait que pour rentrer en paix, non pas pour être serein, je ne serai jamais serein, j'aurai toujours des monstres sous mon lit, mais pour rentrer en paix, il fallait impérativement que cette violence-là disparaisse, et il fallait que je m'en libère. Après, pour le reste, il faut que je me libère des mauvaises choses qui sont en moi encore. Il faut que je me libère du monstre qui peut être en moi parfois, du barbare qui a été en moi quand je suis rentré de toutes ces années de guerre. Et il faut, je pense que se libérer soi-même, parce qu'avant de libérer les autres, il faut se libérer soi-même de ce que l'on est. Je pense que c'est un travail journalier, quotidien, sans cesse, se remettre en cause tout le temps. Et si on ne se remet pas en cause tout le temps, c'est impensable. Et je ne suis pas du tout hippie avec les petites fleurs dans les cheveux, pas du tout. Je suis très pragmatique, mais ce que je sais, c'est que avant de lutter contre les autres ou contre le mal que les autres peuvent vous faire, il faut lutter contre le mal qui est en soi, première chose. Après, en tout cas, essayer de le faire disparaître au maximum. Après seulement, j'aurai l'honneur et j'aurai la chance de pouvoir combattre le mal que d'autres me font.
1: Et alors, en vous entendant, je me dis, est-ce que vous pourriez nous partager, peut-être en pensant particulièrement à ceux qui nous écoutent, qui auraient eux aussi été touchés par la violence, qui l'éprouvent eux aussi en eux, comment vous avez fait? Vous dites d'ailleurs, je suis passé des points sur la gueule au point d'exclamation. Donc oui. On voit qu'il y a les mots, la force des mots qui vous a aidé à dire les choses et non plus à frapper. Qu'est-ce que vous diriez d'autre comme exercice pour se libérer de la violence?
0: D'abord, je crois qu'il faut être aimé soi-même. Il faut apprendre à l'être. Il faut se souvenir que... Je crois qu'il faut se souvenir de la violence qui nous a été faite. Mon sang a coulé. Comment puis-je faire couler le sang de quelqu'un d'autre? Comment est-ce possible? Comment est-ce acceptable? Mais surtout, je pense qu'il faut reconstruire. Il faut alors, si c'est possible, parce que là, je suis là, je suis assis, je suis dans un fauteuil, je dis des mots qui peuvent être perçus comme de la violence pour certains qui peuvent pas faire ça, qui peuvent pas se libérer. Mais en tout cas, moi, ce que je sais, c'est que toute la violence qui m'a été faite, il fallait non pas que je me venge d'elle, mais il fallait que j'aie une revanche. Et cette revanche, pour moi, je suis désolé, je vais citer quelqu'un, parce que c'est important pour moi, mais c'est pas un poète, c'est pas un homme politique, c'est pas un philosophe, c'est un gréviste de la faim irlandais, qui s'appelait Bobby Sands, un catholique irlandais, républicain irlandais, qui est mort en grève de la faim, le premier des 10 Irlandais qui sont morts en grève de la faim dans les années 80, grâce à Madame ou à cause de Madame Thatcher. Et ce gréviste de la faim, Bobby Sands, qui est mort au bout de 66 jours de grève de la faim, l'une des dernières phrases qu'il ait écrites, c'est « Notre revanche sera le rire de nos enfants. Ma revanche, c'est le rire de mes filles. » Et quand je dis ça, je sais que mon père est enterré, je sais que je ne suis plus son fils, et je sais que désormais je suis un père. Et ce père-là, je l'espère, est libéré de la violence que mon père a mise en moi. Et ce père-là se réjouit et se nourrit et accueille le rire de ses propres filles. Et en faisant ça, j'espère, ça me nettoie de mon enfance et de ce que j'ai vécu. Et je les aide pour l'éternité à combattre le monstre qui est sous leur lit.
1: Merci beaucoup, Serge Chalandon.
0: Je vous en prie.
1: Nous allons passer à la dernière partie de cette émission. À tout de suite.
0: À tout de suite.
1: Alors, Serge Chalandon, ça s'est passé comment, les mots ?
0: Ben ça allait, c'était les mots qu'il fallait. M-A-U-X, bien sûr.
1: Vous aimiez Copain ? Est-ce qu'il y en a d'autres que vous avez aimés ?
0: Je les ai tous aimés. Prière était plus compliquée parce que c'était plus personnel. Donc c'est toujours plus... C'est comme si vous me demandiez d'ouvrir... Si j'avais un journal intime. Mais Copain, bien sûr, Misère, bien sûr. Prière, plus compliquée, parce que ça ressemblait à un aveu.
1: Voilà. Et Libéré.
0: Libéré, ça c'est ma vie. C'est pas ma vie. C'est
1: le chemin de la vie.
0: C'est mon expérience, oui. Ouais. C'est mon espérance, parce qu'on n'est pas libéré.
1: On continue de se laisser libérer.
0: Oui, ouais. On essaie de l'être.
1: Est-ce que vous pensez quand même que Dieu vous a libéré ? Enfin, comment vous dire ? Parce qu'on a l'impression, en vous écoutant, que ça a été beaucoup un combat de vous, un travail de vous, un exercice de vous. Est-ce que c'est aussi une grâce ?
0: Je ne sais pas. C'est très joli ce que vous venez de dire, parce que ce mot grâce, j'ai un souvenir avec Olivier Nora, PDG de Grasset, qui un jour, je lui rends un texte qui s'appelait « La légende de nos pères ». Le texte ne lui allait pas. Et il m'a dit, tu sais, Serge, je pense que ce texte manque de grâce. Et pour moi, c'est la plus immense critique littéraire qui pouvait être faite à un texte. Et c'est vrai. C'est-à-dire que ce texte manquait de grâce, il a fallu que je le reprenne. Mais c'est formidable de dire ça, ce texte manque de grâce. Pour moi, c'était un mot qui me... Alors moi, ce que je sais, en tout cas, c'est que toute ma vie, j'ai accompagné... Des héros, des gens qui étaient mes héros. Et il y avait des héros religieux et puis des héros non religieux. Mais dire est-ce que c'est Dieu qui vous a libéré, je trouve ça c'est impensable. C'est-à-dire que je peux pas avoir cet orgueil-là. En tout cas, ce que je sais, c'est quand... C'est en Irlande aussi beaucoup que j'ai eu ce contact, ce renouveau de foi même, dirais-je, ce contact avec la foi. C'est parce que des gens, des catholiques romains, qui étaient opprimés à cause de leur foi, juste à cause de leur foi, pour moi, je me sentais très très très proche de. Je serais toujours plus proche d'un chrétien des catacombes que des ors du Vatican.
1: Voilà. En fait, vous êtes proche de ceux qui peinent.
0: Je suis proche de ceux qui peinent et ceux qui souffrent pour ce qu'ils sont et ceux qui tendent la main aux autres. Mais je suis proche de ceux qui peinent. Je suis proche des sans-voix aussi. Il faut que les sans-voix aient une voix. Pour moi, c'est extrêmement important. Et vous savez, alors puisqu'on parlait de prière tout à l'heure, lorsque j'étais jeune, je voulais être prêtre, en fait. J'avais cette idée-là. J'étais à l'église de Saint-Irénée à Lyon, premier communion. Je faisais ma première communion, mais j'ai été enfant de cœur. Et un jour, je ne sais même plus qui c'est, mais un imbécile non pas m'a fait perdre ma vocation, parce qu'on ne perd pas une vocation comme ça, mais m'a dit, tu sais, ça, un copain, si tu deviens prêtre, tu n'auras plus le droit à aller à la piscine.
1: Oui.
0: Ce qui était absolument, totalement faux. Mais ça m'a...
1: Vous l'avez cru?
0: Alors, non seulement je l'ai cru, c'est un copain, non seulement je l'ai cru, mais je me suis dit, bon, ben, si je ne peux pas aller à la piscine, ça n'a aucun sens. Ce qui est évidemment faux, puisque les prêtres vont à la piscine comme les autres. Mais il s'est passé ensuite quelque chose que je... Après toutes ces années, je devais avoir 13 ans, 12 ans. Je croise le curé de Saint-Irénée, et qui me voyait plus à la messe, puisque je ne pouvais plus aller à la piscine, ça ne servait plus à rien que j'allais à la messe. Et le curé de Saint-Irénée qui me dit cette phrase absolument... cette phrase que je vais vous dire, ce que je lui ai répondu, j'en ai toujours honte aujourd'hui, toutes ces années après, parce qu'il a été magique, ce curé, magique. Il me dit, alors, Sœur Jo, est-ce que tu en es avec la foi? Et je le regarde un peu hautain, j'étais tout petit, il était grand, et je lui dis, bah voilà, c'est simple, chaque fois que je vois une croix, j'ai envie de cracher dessus. Il me regarde, il dit, tu vois une croix? Tu vois la croix? Tu continues de voir la croix? C'est bien. Et dès ce moment-là, je me suis senti que j'avais dit la plus grosse bêtise de ma vie, et aujourd'hui encore, vraiment, physiquement, j'en ai la chair de poule en me disant, mais pourquoi tu t'es pas tu ce jour-là? Parce que c'est une leçon immense. Tu vois la croix, c'est bien. Et j'ai continué à voir la croix partout où elle était.
1: Est-ce qu'on a envie de vous demander, vous croyez au ciel, au paradis?
0: J'espère.
1: Vous espérez?
0: Oui, lorsque j'étais un militant plutôt de gauche dure, des copains disaient, mais t'es un Mao ou un catho, toi?
1: Oui.
0: Et ça m'allait très très bien.
1: Oui.
0: Donc je n'ai pas de... J'espère qu'il y aura une suite, parce que je sais que le ciel est aussi dans le cœur des hommes.
1: Oui.
0: Je sais que...
1: Mais un jour où il n'y a vraiment plus de chagrin, vraiment plus de violence...
0: Ça, c'est dans le cœur des hommes, je pense.
1: Ça, vous pensez?
0: Oui. Non, excusez-moi. Je continuerai de vivre dans le cœur de mes copains,
1: ah oui,
0: par exemple. Ça sera
1: et vous n'avez jamais imaginé que vous pourriez rencontrer le curé d'Ars et qui vous ouvre ses bras et le grand manteau de Saint-François qui vous accueillerait?
0: Non, je ne l'imagine pas, parce que ce serait une fois encore de l'orgueil. Mais si j'avais une possibilité d'avoir un repas avec quelqu'un, si un magicien qui me dise avec qui tu aimerais déjeuner, c'est vrai que le curé d'Ars, ça serait bien. J'aimerais beaucoup, mais j'aimerais le mettre en concurrence avec quelqu'un d'autre, avec quelqu'un qui ne croit pas du tout. Et j'aimerais que ces deux hommes débattent, ou cet homme et cette femme débattent, et là je me régalerais de
1: ce qu'ils auraient
0: à dire. Mais je suis un cartésien qui à la fois, je ne sais pas si c'est admissible, si c'est audible, si c'est... Et c'est comme ça. Et quand je ferme... Alors, quand j'ai besoin, comme quand j'étais dans la rue, encore maintenant, quand j'ai besoin de silence, silence de la rue, silence, plus de voiture, je rentre dans une église, je m'assieds, je réfléchis, et je regarde les saints, je regarde la Vierge, je regarde les vitraux, et je me sens chez moi. Et je me sens chez moi. Ça veut dire quoi? Ça veut dire que je crois pas? Ça veut dire quoi, en fait? Mais je me sens chez moi.
1: Ça, c'est la maison.
0: Oui. Mm. C'est une maison qu'aucun industriel ne pourra jamais m'enlever.
1: Oui, c'est vrai.
0: Et ne pourra jamais racheter non plus.
1: Merci, Sœur Chalandon. Vous pourrez retrouver cette émission sur kto.tv.com. Merci de cet émouvant entretien avec
0: Merci
1: vous.
0: Merci à vous de votre patience.
1: On s'est régalé, nous, de cette belle rencontre qui
0: Merci
1: nous a
0: beaucoup.
1: Émus aussi, certainement.
0: Merci beaucoup.
1: Merci, Sœur Chalandon. Je rappelle votre actualité. Le livre de Kells, un livre vraiment bouleversant qui m'a énormément touchée, moi.
0: Merci.
1: Merci.

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1: Bonjour tout le monde, bienvenue sur Radio Présence, il est 7h, très bon début de journée.
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3: Chères auditrices, chers auditeurs, bonjour, ravi de vous retrouver pour notre chronique des noms de rues. Aujourd'hui, nous restons un petit peu dans la même zone que lors des émissions précédentes, c'est-à-dire que nous sommes proches du sud toulousain, nous sommes dans le quartier du Mirail, et plus exactement dans la zone Thibault-Mirail, pour la rue Jacques Babinet. Je dois vous dire que depuis très longtemps, ce nom m'avait intrigué et j'ai essayé d'en savoir plus. Et j'ai trouvé intéressant un petit peu de vous communiquer, de vous dire qui est ce Jacques Babinet. Ce Jacques Babinet, il est originaire du Poitou et c'est un mathématicien, physicien et astronome français, donc quelqu'un qui a touché à énormément de disciplines scientifiques. Il fait ses études à Poitiers et il est d'une famille de notables poitevins. On va l'envoyer à Paris, au lycée Saint-Louis, pour faire ses études secondaires et il y fera sa prépa qui le conduira à entrer à Polytechnique. Il se passionne pour les mathématiques, il commence à faire une petite carrière dans l'armée, mais ça ne rencontre pas vraiment, il n'est pas passionné. Il préférera consacrer sa vie au professorat et à la recherche. Il va avoir plusieurs postes d'enseignement et le dernier en date, mais il est quand même assez jeune, il a une petite trentaine d'années, il va retrouver le lycée Saint-Louis à Paris, où il va rester et où il va, à partir de ce poste, développer énormément de recherches sur le plan scientifique. Il va se lier avec des grands chercheurs du temps, comme Ampère, par exemple. Il va devenir examinateur à l'école polytechnique. Il va entrer au Collège de France et il va devenir membre de l'Académie des sciences. C'est son activité de chercheur est considérable par le nombre des publications, la variété des sujets abordés. Il va publier de nombreux mémoires dans les annales de physique et de chimie, des comptes rendus de l'Académie des sciences et il va inventer aussi des instruments de mesure, notamment un instrument qui sert à mesurer les angles des minéraux. Il est astrologue aussi, il va devenir astronome adjoint à l'Observatoire de Paris. C'est un vulgarisateur scientifique extraordinaire au travers des nombreuses publications qu'il fait. Et il va se lier aussi, parce que c'est quelqu'un de curieux, c'est quelqu'un qui n'est pas enfermé dans sa spécialité. Il va se lier avec Jules Verne et il va l'aider sur le plan technique dans la rédaction de 20 000 lieues sous les mers parce qu'il échange avec lui des données scientifiques concernant le sous-marin et il permet à Jules Verne de rendre son récit plus crédible. Voilà pour la rue Jacques Babinet.
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6: Mais pourquoi a-t-elle grimpé dans le chêne? À son âge en plus, et avec 4 enfants en bas âge. On n'a pas idée. Eh oui, mais ces cochons avaient faim. Et dans le chêne, il y avait des glands. Alors, eh oui, elle a grimpé dans le chêne, elle a secoué les branches pour que les glands tombent. Et il n'y a pas que les glands qui sont tombés, elle aussi. Et voilà. Maintenant, elle est à l'hôpital. Maintenant, on la soigne. Comment va-t-elle revenir? Et qui nourrit les enfants pendant ce temps? Quand Catherine Latapi revient, on est en 1856. Sa blessure, suite à la chute, n'est pas totalement guérie. Malgré l'opération, elle a toujours l'épaule retournée et au bout de sa main, les doigts tordus et douloureux. De cette main, elle ne pourra plus se servir. Plus avec autant de finesse, avec autant de délicatesse qu'avant. Filer, il ne faut plus y penser. Tricoter, coudre, autant de tâches qui lui permettaient d'améliorer le quotidien de sa famille. Nous sommes en 1856 dans le petit village de Loubajac, dans les contreforts des Pyrénées. Que vont-ils devenir? Elle, son mari, les 4 enfants, c'est une vie bien difficile qui commence pour eux. Et le foyer commence à péricliter peu à peu. Le temps passe. 1856, 1857, 1858. Plus exactement, le 28 février 1858. Dans la nuit, Catherine Latapi est réveillée avec une intime conviction forte, presque une voix peut-être, qui lui dit « Va à la grotte et tu seras guérie ». Va à la grotte. Oui. Le petit village de Loubajac est à 6-7 kilomètres du village de Lourdes et de la grotte de Massabielle. Et depuis quelque temps à Massabielle, il y a une petite paysanne qui tombe à genoux devant la grotte et on dit qu'elle voit une apparition. Aquero, celle-là qui apparaît, cette femme-là qui apparaît, et on dit même qu'une source serait apparue. Une source boueuse, mais pour Catherine Latapi, c'est une évidence. C'est un sentiment plus fort que tout. Et pourtant, c'est pas du tout une grenouille de bénitier, elle passe pas son temps à aller voir le curé, non, pas du tout. Et c'est d'autant plus fort pour elle d'avoir cette absolue certitude qu'il lui faut aller à Massabielle. Mais voilà, le temps de réveiller les enfants, les plus jeunes, qu'elle ne peut pas laisser tout seul à la maison. Elle en prend un à droite, un à gauche, et elle attend un cinquième enfant. Elle a le ventre gros de 9 mois d'attente déjà. Est-ce une folie? La voilà qui prend un enfant à droite, un enfant à gauche, et elle part dans la forêt. Il faut marcher pendant 6 kilomètres à travers de la montée, de la descente, de la montagne. Rien ne l'arrête. Et lorsqu'elle arrive à Massabielle, elle n'est pas seule. Il y a plus de 1150 personnes qui sont là, car le bruit, l'écho de ce qui se passe attire les foules. Mais comme elle a son gros ventre et ses 2 enfants, les gens qui étaient là bien avant elle se mettent un peu à droite, un peu à gauche et la laissent passer. Elle est si déterminée qu'il semble que rien ne peut l'arrêter. Et elle va. Elle va jusqu'à la grotte. Et là, il y a effectivement un peu d'eau boueuse. Elle pose ses enfants. Elle adresse une prière à la Vierge. Et elle trempe son bras blessé dans l'eau boueuse. Il s'assouplit. Elle sent la douceur. Et quand elle le ressort, il est guéri. Elle est totalement guérie.

La foule repère ce miracle et le chante et le proclame à travers tout le pays. Monseigneur l'évêque Bertrand Sévère, l'évêque dont dépend Lourdes, n'a pas du tout envie d'avoir une avalanche d'événements surnaturels. Et il réclame une expertise médicale désormais et une enquête approfondie pour vérifier la véracité de ces faits. Et donc, une enquête est menée. Et au bout de 4 ans d'enquête, les résultats sont rendus publics. Et Catherine Latapie avait véritablement été reconnue comme blessée et handicapée depuis 2 ans. Et elle était reconnue comme véritablement et totalement guérie, ayant retrouvé toute la souplesse de ses doigts et de sa main. Les médecins de l'époque ne peuvent que confirmer le caractère surnaturel ou en tous les cas indéfinissable de cette guérison. Et c'est pourquoi le miracle de Catherine Latapie est le premier miracle reconnu de Lourdes, le premier miracle officiel. Alors on peut lire dans les psaumes, tu es le Dieu qui fait des miracles, tu as fait connaître ta puissance. Et puis on peut lire dans les évangiles, ta foi t'a sauvé. Et voilà l'aveugle qui voit, le paralytique qui se relève, le lépreux qui est guéri. Et c'est des histoires qui remontent à il y a très longtemps. Et quand on voit là, en 1856, un miracle, et ce n'est que le premier, et il y en aura bien d'autres, ça donne une petite envie d'aller faire un saut à Lourdes tout de même.

0: Mais il n'y a pas qu'à Lourdes que se déroulent les miracles. Il y en a aussi au Sainte-Marie de la Mer, à Cotignac, au Mont-Saint-Michel, au Puy-en-Velay, à Souvigny. Allez, au Sainte-Marie de la Mer, comme il me reste un petit peu de temps, je peux vous raconter celui-ci. Entre 1861 et 1893, il y a un registre qui est tenu de tous les miracles accordés au Sainte-Marie, au Sainte-Marie de la Mer. Et parmi ces 82 recensés, je vous raconte la guérison de Contestin Barthélemy de Beaucaire. Il était aveugle. Il était menuisier, mais il était devenu aveugle. Il fait un pèlerinage le 25 mai 1850. Et pendant ce pèlerinage, il retrouve la vue. Il sculpte une table ex voto sur un côté de laquelle il est gravé « Ô très sainte et très vénérée Marie, don maudit en reconnaissance de la faveur spéciale qu'elles ont accordée au dernier de leurs serviteurs, Sainte Marie, priez pour nous. » Et à droite, il y a écrit « Contestin de Beaucaire, aveugle depuis 5 ans, menuisier, 25 mai 1850, Marie, protégez-nous. » Et il existe un registre des guérisons tenu par l'abbé Escombard, curé au Sainte-Marie. Et dans ce registre, il n'y a pas moins de 82 guérisons qui sont répertoriées. 82 miracles, 82 guérisons, peut-être autant de très bonnes histoires à vous raconter.
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5: Bonjour les amis, nous voilà à l'Arche en pays toulousain avec mon ami Hamza qui est tout sourire, tout solaire, toute joie. Hein, Hamza,
6: oui.
5: Tu as eu envie de cette interview?
6: Oui.
5: Comme souvent.
6: Oui, ça fait longtemps.
5: Tu es souvent à l'initiative des interviews, oui, tu es très demandeur.
6: Ça fait longtemps qu'on a. J'ai pas fait d'interview, ça fait longtemps.
5: Voilà, ça fait un petit moment. Hein. C'est toujours un grand honneur de te recevoir.
6: Oui.
5: Hein, d'avoir ce petit moment privilégié.
6: Oui.
5: Avec nos micros sous le bec, sur le menton. Oui. Et nos yeux qui palpitent.
6: Oui.
5: Et nos cœurs qui pétillent.
6: Oui.
5: Je fais de la poésie.
6: Oui.
5: On pourrait essayer de faire une interview tout en alexandrin.
6: Oui.
5: En vers de 12 pieds.
6: Un 12 pieds.
5: Un 12 pieds ou en slam sur un fond de musique.
6: Ouais.
5: Ou bien même en dansant, jambes à la main.
6: Ouais.
5: Ouais. Je dis beaucoup de bêtises. Hein. Hamza, mon blagueur. Alors, de quoi est-ce que tu as envie de discuter? Qu'est-ce que tu as envie de partager cet après-midi?
6: Cet après-midi, on est allé visiter le musée Campaner.
5: Ah, joli, raconte-moi ça. Fais-moi un petit descriptif de cette sortie.
6: On est allé visiter le musée Campaner avec Sabrina. Il y avait moi, il y avait Jérémy Lamoncia, France Aéron et Hugues.
5: Une équipe d'artistes,
6: ouais.
5: À la visite d'un musée,
6: ouais.
5: Dans lequel vous avez découvert des œuvres.
6: Les musées de cloches.
5: Alors, est-ce que tu as aimé?
6: J'ai aimé, oui.
5: De cloches, alors c'est quoi? C'est une fonderie?
6: Oui, c'est une fonderie de cloches, oui.
5: Ça, c'est incroyable.
6: Oui.
5: Avec la tradition,
6: ouais.
5: De la fonderie, des grandes cloches.
6: Ouais.
5: Vous avez vu des cloches en,
6: ouais.
5: En fonte. Vous avez vu,
6: ouais.
5: Le procédé,
6: ouais.
5: Avec le moule, etc. J'ai, ouais. Vu ça il y a très longtemps, je me souviens, en Normandie.
6: T'as vu où ça?
5: J'avais vu ça à Vire, en Normandie.
6: Quand? En quelle
5: année? Un lieu de fonderie de cloches qui avait notamment réparé les cloches de Notre-Dame. Ou l'une des cloches,
6: ah oui.
5: De Notre-Dame, je ne sais plus précisément, mais c'était,
6: oh.
5: Incroyable.
6: En quelle année t'as vu ça? En quelle année?
5: Ça fait quelques années déjà. Mais dis-moi, raconte-moi toi.
6: Eh ben, c'était pendant que t'étais au stade avec nous ici.
5: Non, oh, c'était quelques temps déjà avant.
6: Eh ben.
5: Et alors, tu as aimé? Raconte,
6: ouais.
5: Hamza, c'est incroyable cette,
6: ouais.
5: Découverte.
6: Oui.
5: Tu savais qu'on faisait des cloches comme ça, toi?
6: Moi, j'ai fait une cloche avec de la terre. Oui.
5: En poterie?
6: En poterie, oui.
5: En argile?
6: Oui, avec Sabrina, oui.
5: Que tu as façonné de tes mains?
6: Oui.
5: Ça, c'est hyper agréable, le travail de la terre.
6: Ouais.
5: Tu aimes bien avoir de l'argile entre tes mains,
6: ouais.
5: De la terre à travailler avec tes doigts.
6: Ouais, j'aime bien, oui.
5: Tu l'humidifies,
6: oui, oui,
5: un peu
6: bien.
5: Et tu lui donnes une forme.
6: J'aime bien.
5: Hyper agréable entre les,
6: ouais.
5: Mains. C'est très bon pour la santé émotionnelle.
6: Ouais.
5: Ça calme.
6: Oui, ça calme, oui.
5: Ça nous met en lien avec la matière.
6: Ouais.
5: Très bon.
6: Ouais.
5: Et puis le geste fait du bien au corps.
6: Ouais.
5: Puis l'imaginaire qui voyage au fil de la forme qu'on donne à la terre.
6: Ouais.
5: Alors raconte-moi tout, je suis toute à ton écoute.
6: Le musée Campaner, c'était très bien. On a visité, après on a pique-niqué.
5: Quelle chance,
6: ouais.
5: Tu te souviens où était ce musée?
6: Je ne me souviens plus.
5: C'est pas grave. Il t'a plu?
6: Oui.
5: T'as trouvé ça intéressant?
6: Intéressant, oui.
5: Vous aviez eu une visite guidée, quelqu'un vous expliquait un peu le,
6: oui,
5: procédé,
6: c'est Marie-Laure,
5: de fabrication.
6: Marie-Laure,
5: de la cloche.
6: Marie-Laure nous a expliqué.
5: Excellent. Ça t'a donné envie,
6: ouais.
5: De rentrer dans un atelier de cloches,
6: ouais.
5: Fabriquer des cloches.
6: Oui.
5: Et alors, est-ce que vous avez entendu sonner ces cloches?
6: Oui, on l'a entendu, oui.
5: De leurs différents timbres?
6: Oui.
5: En fonction de la taille?
6: Oui.
5: Elles font des sons plus ou moins graves?
6: Oui, oui, oui, plus ou moins graves, oui. C'est comme Notre-Dame, je crois. Notre-Dame, c'est... Notre-Dame, il a été refait, je crois, non?
5: Mais oui.
6: Il est neuf, je crois.
5: Oui, très, très belle Notre-Dame.
6: Ah oui?
5: Mais oui, peut-être qu'un jour, on ira ensemble.
6: Oui.
5: Retrouver la Notre-Dame si belle d'aujourd'hui.
6: Oui.
5: Incroyable cette reconstruction.
6: Un jour, on ira la voir à Paris. Hein.
5: On ira ensemble. Hein.
6: Oui, on ne sait pas comment on va faire.
5: Voir cette renaissance.
6: On ne sait pas comment on va faire.
5: Bon, je ne sais pas, c'est organisé. Ce ne sera peut-être pas avec moi, mais peut-être que oui.
6: Oui,
5: ce,
6: oui.
5: Serait magique.
6: Ce serait magique, oui.
5: Toi, tu aimes les lieux beaux.
6: Oui.
5: Tu aimes la beauté.
6: Oui.
5: Et tu sais pourquoi? Parce que moi, j'ai ma petite idée.
6: Oui.
5: Ben, c'est parce que toi-même, tu es beau.
6: Oui.
5: Tu as un cœur beau.
6: Oui, ils rigolent.
5: Ça te fait rire, hein.
6: Ouais.
5: Tu as un regard beau.
6: Ouais.
5: Tu as le sourire beau.
6: Ouais.
5: Tu as la parole belle.
6: Les blagues, hein.
5: Tu as la blague belle et drôle.
6: Oui.
5: On est des blagueurs, hein, tous les deux. On aime bien faire des blagues, oui, quand on se voit.
6: En fait, le musée Companin, c'était, ben, c'était inondé.
5: Ah, oui. Inondé d'eau.
6: Oui.
5: Une crue qui a inondé le lieu.
6: Et du coup, c'était fermé. On n'a pas pu le voir.
5: Ça, c'est la blague. Tu m'as bien nue. Ça, c'est Hamza qui fait des blagues. Tu,
6: ouais,
5: m'as bien nue.
6: Ouais.
5: Qu'est-ce que tu as appris dans ce musée inondé? Tu étais en kayak au milieu des cloches.
6: Ouais. Et après, on avait plein de cloches. Plein. Il y avait plein.
5: Des petites, des grandes.
6: Ouais.
5: Vous les avez fait teinter.
6: Ouais.
5: C'est joli, un petit concert de cloches.
6: Ouais. La cloche, ça sonne automatique.
5: Ah oui. Il y a un mécanisme.
6: Un mécanisme.
5: La cloche démarre à des heures programmées.
6: Ouais. C'est comme l'église, je crois, non?
5: Oui, on n'a pas besoin d'aller tirer la grande corde
6: pour actionner
5: la cloche.
6: Ça n'existe plus la corde, je crois, non?
5: Dans des petites églises, ça existe encore.
6: Oui.
5: Mais c'est sûr que dans des grandes basiliques, cathédrales, églises très réputées, elles sont souvent équipées d'un mécanisme automatique.
6: Ah oui?
5: Bon, je ne m'y connais pas en cloche. Hein. Je ne saurais pas te faire un discours.
6: La cloche, c'est très très grande.
5: Ça t'a impressionné?
6: Oui, c'était bien, oui. Et après, au mois de juin, on va visiter la... On va aller à la Cité d'Espace.
5: Oh, c'est bien, une petite sortie à la Cité de l'Espace.
6: Oui, avec l'atelier culturel.
5: Mais merveilleux, le temps d'une journée.
6: Oui.
5: Tu connais déjà la Cité de l'Espace?
6: Oui, déjà, oui.
5: Tu as déjà été faire un petit tour dans cette Cité de l'Espace?

0: On allait s'y promener, on allait revoir le film, on allait au planétarium.
1: Ah bah comment tu prends l'abonnement? Comment tu fais pour prendre?
0: J'avais pris une carte à l'époque. Mais dis-moi Hamza, oui. Parce qu'on parle d'abord de toi, oui, c'est bien oui. Plus intéressant.
1: Et oui.
0: Tu aimes bien les étoiles.
1: Oui.
0: Être allongé dans un fauteuil bien confortable.
1: Oui.
0: Et avoir un guide qui te raconte les constellations.
1: Oui.
0: Tu aimes bien?
1: Oui, j'aime bien, oui.
0: C'est beau, hein, le ciel c'est étoilé. Bon. C'est fou, hein.
1: C'est beau.
0: Tu crois pas que toi-même, t'es une étoile?
1: Ouais.
0: Je sens que tu prépares une blague. Je vois ta tête en train de préparer une blague.
1: Ouais.
0: Allez, vas-y, je l'attends, cette blague.
1: Mes copains, c'était fermé. On n'a pas pu la voir, c'est fini.
0: Le planétarium?
1: Oui.
0: Il est fermé?
1: Oui, mes copains étaient fermés toute la journée. On n'a pas été le voir.
0: Alors, vous êtes allongé dans l'herbe. Qu'est-ce que vous avez fait?
1: On a resté à l'Ars. Ici, on a resté ici.
0: Il n'y a pas eu de planétarium. Sacré Hamza.
1: Oui.
0: Hamza, tu as l'humour et la blague, toujours rieuse et joyeuse.
1: Oui.
0: C'est un vrai charisme.
1: Oui.
0: Un charisme très beau.
1: Très beau, oui.
0: Et on a bien de la chance d'en profiter.
1: Ah, c'est clair. Hein.
0: Est-ce que tu veux dire une petite conclusion à nos auditeurs?
1: Partout dans le campanaire, c'est pas mal comme musée. C'est très, très joli. Il y a plein de choses là-bas.
0: Eh bien, on va suivre ton conseil.
1: Oui.
0: On va suivre ton conseil
1: ouais.
0: Parce que toi, tu t'intéresses à tout.
1: À tout, oui.
0: C'est fabuleux d'avoir la tête si curieuse.
1: Oui. Ouais.
0: Et l'intérêt pour tout un tas de choses diverses.
1: Oui.
0: C'est riche.
1: Oui, oui.
0: Et ben, je suis bien heureuse.
1: Tu peux m'envoyer le podcast parce que il faut que tu me l'envoies.
0: Promis, Hamza.
1: Oui.
0: Je te l'enverrai. Tu recevras le podcast de l'émission.
1: Ok.
0: Tu sais que tu peux l'écouter sur des plateformes de podcast.
1: Oui.
0: Et je t'enverrai le lien.
1: Ok.
0: Promis.
1: Ok.
0: Merci, Hamza,
1: pour plaisir.
0: Ce temps. Parce qu'en plus, t'es arraché à un film. Vous êtes en train de regarder un dessin animé. Oui. T'es coupé au milieu d'un.
1: Non,
0: d'un grand moment,
1: non? Non, non, c'est pas grave. Non, non.
0: C'est pas grave.
1: Non.
0: Merci. Merci, Hamza.
1: Avec plaisir. Hein.
0: À très vite, on recommence, hein, bientôt.
1: Oui. Bientôt, oui, à très vite. Oui.
0: Allez, merci à toi.
1: Merci.
0: Top là.
1: Merci.
0: Merci.
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4: Jeune, il aime lire et il vous le dit avec un récit de légende de Nicolas Schuff et de Mariana Ruiz Johnson, édition magnifiquement illustrée. La guerre de Troie, c'est vif, la guerre de Troie comme vous l'avez jamais vue. Raphaël, tu nous plonges dans la mythologie grecque. Pourquoi ce choix ?
5: J'ai choisi ce livre car j'aime la mythologie grecque. Elle nous plonge dans l'univers des dieux à travers des récits passionnants. J'étais curieux de découvrir cette nouvelle version de la fameuse histoire de la guerre de Troie contée par Homère dans l'Iliade il y a 3000 ans.
4: Pourquoi le conseillerais-tu à tes amis ?
5: Je conseillerais ce livre à mes amis car il raconte très bien les étapes importantes de cette guerre légendaire qui vit s'opposer les Grecs aux Troyens pendant 10 longues années. De plus, le format de ce livre se situe entre le roman et la bande dessinée qui immerge le lecteur au cœur de cette fabuleuse histoire.
4: Cette guerre où Grecs et Troyens se sont affrontés est dans toutes les mémoires. C'était il y a 3000 ans. Ils nous ressemblent. Ils se battent, relèvent des défis, sont amoureux. Roi, héros, soldat grec entrent dans l'histoire, sans oublier la ruse du cheval de Troie. N'est-ce pas, Raphaël ?
5: C'est grâce au stratagème d'Ulysse, influencé par Athéna, que les Grecs ont réussi à pénétrer dans la cité de Troie, cachée dans un gigantesque cheval de bois. Cette ruse magistrale a perdu aux Grecs de gagner cette guerre et est rentrée dans l'histoire, et reste dans toutes les mémoires 3000 ans après.
4: Oh oui ! Entrez dans ces pages de légende, à la rencontre d'Achille, Hector, Hélène et même de 200 personnes.
5: Qu'arrivera-t-il à nos héros ? Vous le saurez en lisant le livre. Je suis jeune, j'aime lire et je vous le dis.

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3: Bonjour, bienvenue dans l'émission de Pierre et de Notes. Je suis en compagnie d'Yves Gourina, un professeur de physique des structures et organiste. Bonjour Yves.
4: Bonjour Blandine.
3: Nous allons aujourd'hui aborder un thème original qui est le piano clavier. C'est un instrument qui montre des techniques d'indépendance entre les claviers et le pédalier. Comment trouver cette notion dans l'histoire? Parce qu'effectivement, il y a eu d'abord des clavecins à pédales, puis des claviers à pédales. Donc, comment évoquer cet instrument, du coup?
4: Alors, effectivement, le piano pédalier tel que nous le connaissons aujourd'hui est apparu au 19e siècle avec de très grands pianistes comme Liszt et Robert Schumann également. Mais il trouve son origine dans le clavecin à pédale et même dans le clavicorde à pédale. Parce que les organistes avaient une grande difficulté. C'est que pour travailler leur instrument, ils avaient besoin d'un souffleur. À la maison, ils ne pouvaient pas avoir d'orgue à cause de ça, sauf à amener un souffleur à la maison, du personnel à la maison. Et donc, ils ont eu l'idée d'adapter un pédalier d'orgue sur un clavier, par exemple un clavecin, qui permettait de travailler l'indépendance des pieds et des mains. Parce qu'effectivement, c'est quand même une chose importante sur l'orgue. Donc, on sait que Bach, en particulier, avait un clavecin pédale chez lui et qui faisait travailler ses enfants dessus. On peut même dire que les 6 sonates en trio qui nous sont parvenues, il est probable qu'il en a écrit d'autres, mais les 6 qui nous sont parvenues ont été écrites pour le clavecin à pédale et plus précisément pour l'éducation de Wilhelm Friedemann Bach.
3: Donc de base, c'est un instrument de travail chez soi.
4: Oui, de base, absolument. Et puis est apparu le grand piano de concert, Erhard, Sébastien Erhard et les grands facteurs du 19e siècle. Et là, il y a des grands pianistes qui ont eu l'idée d'élargir les possibilités du piano. Et là, on est allé beaucoup plus loin. Parce que ce que faisait le clavecin à pédale, généralement, c'est qu'on faisait un pédalier en tirasse. C'est-à-dire que le pédalier tirait les premières octaves graves du clavier manuel. On a commencé à faire la même chose sur le piano. Et puis, il y a des grands facteurs de piano qui ont eu l'idée de faire un pédalier indépendant. Alors, je pense à Luigi Borgato, un Italien qui a fait des choses absolument extraordinaires, où il y a 2 pianos à queue l'un sur l'autre. Et donc celui du bas est commandé par le clavier à pédale, et celui du haut est commandé par le clavier manuel. Alors c'est quelque chose d'absolument fabuleux. Et du coup, l'instrument n'est plus vraiment un instrument de travail. C'est devenu un instrument de concert, mais qui demande une technique quand même particulière. Car il s'agit d'être à la fois pianiste et organiste.
3: Il y a eu des œuvres aussi qui ont été écrites.
4: Oui, alors effectivement, c'est Robert Schumann qui a perçu et liste également un petit peu les variations Weinenklagen. On ne sait pas exactement, mais enfin, en tout cas, Robert Schumann, c'est explicitement pour le piano pédalier qu'il a écrit un certain nombre de préludes et fugues qui sont absolument magnifiques. Alors on peut dire que quelque part il prend le meilleur du piano et le meilleur de l'orgue. Non, il ne faut pas dire ça parce qu'il n'y a pas les tuyaux, il n'y a pas le grand plein jeu, mais il y a une technique extraordinaire. Il faut être très bon d'ailleurs pour jouer de ça.
3: Pour avoir inventé l'orgue, il faut avoir inventé un autre instrument pour travailler
4: C'est assez étonnant.
3: Oui.
4: Ce que vous dites là. Eh bien oui, ça prouve qu'on n'est pas grand-chose les uns sans les autres et que dans cette création, rien n'est jamais définitif et définitivement abouti, et c'est la joie que nous avons de continuer à développer et d'avancer ensemble.
3: On dit aussi qu'on n'a pas du tout la même technique de piano à l'orgue. Il y a une ambiguïté entre la technique de piano et la technique d'orgue.
4: Passionnante. C'est quelque chose d'absolument passionnant. Alors, pour ça, il faut revenir aux origines. L'orgue est un instrument avant. Ça ne vous a pas échappé. Le piano est un instrument, on croit à cordes, en réalité, le piano est un instrument à percussion. Donc, pour les physiciens qui sont complices avec moi et qui écoutent, l'orgue, c'est Fourier, c'est le développement des harmoniques de Fourier. Le piano, c'est Dirac, c'est tout simplement le choc, vous voyez ce que je veux dire, la cloche. la cloche. C'est-à-dire, vous voyez, hein, c'est un clin d'œil. Et donc, la cloche qui frappe. Exactement, qui frappe. Alors, ce qui est merveilleux dans le piano pédalier, c'est que quelque part, on a un petit peu l'impression d'être sur un orgue. Parce qu'on a quand même des choses sous les pieds à jouer. Mais en même temps, on a un piano. Donc, si j'osais, je dirais qu'il y a un défi là-dedans. Alors, il y a plusieurs personnes qui l'ont relevé de manière extraordinaire, mais celui qui est vraiment impressionnant pour ça, c'est Jean Guillou, hein, qui était quand même à la fois un grand pianiste et un grand organiste. Il faut être un bon pianiste et un bon organiste pour jouer du piano pédalier. Et puis alors, on a un phénomène tout à fait extraordinaire qui est Cameron Carpenter. C'est un organiste très, original. Dans son approche du jeu, qui a une technique absolument époustouflante, tellement époustouflante, si vous voulez, que ça nous dépasse un peu. Alors lui, l'entendre jouer du piano pédalier, c'est quelque chose. Hein. C'est vraiment quelque chose.
3: L'orgue a enrichi le piano et le clavecin, probablement.
4: Oui,
3: parce que justement, quand on rencontre...
4: Vous avez raison.
3: On remet et on rajoute des éléments, c'est qu'on enrichit grâce à un autre instrument.
4: Mais je vais même aller plus loin. C'est que l'orgue a été enrichi également par la troisième catégorie d'instruments dont nous n'avons pas encore parlé, qui sont les cordes. Alors, il y a deux types de cordes. Il y a les cordes frottées, les cordes pincées. Alors, les cordes frottées, c'est tout simplement le violon. Et là, on peut dire que le pédalier, c'est la contrebasse ou le violoncelle. Et c'est tout à fait extraordinaire avec la technique talon-pointe, la technique contemporaine. On joue du pédalier exactement comme on jouerait du violoncelle. Rostropovitch est là, si vous voulez. Et ça, c'est quand même assez extraordinaire. Et puis après, il y a la corde pincée. Je dirais que le clavecin, bon, c'est de la corde pincée, mais aussi la guitare. Eh bien, vous savez, c'est assez amusant. Bach a écrit un certain nombre de choses. Ah, pour le clavecin, il a écrit des centaines d'œuvres pour le clavecin, mais il a écrit également pour le luth. Et le luth est un instrument à cordes pincées absolument magnifique.
3: Il y a aussi justement des études pour pédalier,
4: oui.
3: Ou des études manualitaires,
4: oui.
3: Les études de Robert Schumann.
4: Schumann, oui.
3: Donc effectivement, c'est quand même intéressant de voir que le pédalier devient aussi un élément d'étude ou un élément de composition pour
4: oui.
3: certains compositeurs.
4: Oui. Ça élargit les possibilités. Alors, est-ce que c'est une troisième main ? Non, je n'y crois pas. C'est un troisième personnage, c'est-à-dire que vous avez effectivement plusieurs personnages qui parlent sur le manuel, et puis vous avez quelqu'un, je vais prendre une comparaison tout à fait étonnante. Je prends le François d'Assise, la prédication aux oiseaux de Franz Liszt. Vous entendez les oiseaux qui parlent ? C'est extraordinaire, parce que c'est dans l'aigu du piano, c'est d'une poésie absolument, c'est merveilleux. Et tout d'un coup, on entend le saint, louer l'éternel tous ensemble, on l'entend à la main gauche. Ben, le pédalier, c'est ça. C'est cette, si vous voulez, c'est cette présence d'autre chose, de quelque chose de plus. Et ça, c'est merveilleux.
3: Vous souhaitez nous faire écouter une étude de Robert Schumann,
4: oui.
3: Celle en Do majeur.
4: Oui.
3: Qu'est-ce qu'elle a de spécial ?
4: Alors, elle a de spécial, moi j'aime beaucoup la jouer, parce que, bien sûr, on peut la jouer sur le piano, parce qu'elle a été écrite pour ça, et je me suis aperçu que sur l'orgue, eh bien, c'est pas tout à fait la même chose, mais c'est tout aussi beau. Si vous permettez, je rajoute un petit commentaire. Le fait qu'on puisse jouer les deux versions au piano, c'est la merveille, ou à l'orgue, c'est la merveille de la création. C'est-à-dire que la même beauté, on peut la contempler de plusieurs façons différentes.

0: Donc effectivement, nous sommes dans l'étude du travail, mais aussi dans l'étude de la composition. On a rajouté la pédale, et qui devient aussi un élément pour enrichir aussi les compositions de chaque compositeur, et à la fois aussi d'interpréter, et peut-être effectivement de voir aussi comment on peut composer pour améliorer certaines peut-être compositions qui auraient été beaucoup plus difficiles ou plus simples. Peut-être que ça a aussi donné aussi de l'enrichissement à certains compositeurs dans le discours musical.
1: J'irais même plus loin. Finalement, c'est le mystère de la création. C'est que l'Éternel nous a pourvus de deux mains et de deux pieds et d'un cœur et d'un cerveau. Et finalement, avec le piano pédalier et l'orgue, on utilise tout ça. Et c'est à la fois un exercice, une œuvre d'art, et si j'osais, je dirais, une prière.
0: Il y a ces sonates en trio de Johann Sebastian Bach qui peuvent effectivement donner de l'ambiguïté, puisque le pédalier devient peut-être un élément important à l'équivalent d'un clavier.
1: Tout à fait, un troisième clavier. En fait, un clavier pour la main droite, un clavier pour la main gauche, un clavier pour la pédale. Et du coup, c'est un exercice qui est extrêmement riche, parce que ça oblige à développer trois voix réellement indépendantes. Et alors, l'orgue va magnifier ça, parce qu'on va utiliser des jeux très différents d'un clavier à l'autre. Et trois articulations différentes.
0: Ce qui demande un exercice de travail d'indépendance des mains et des pieds, et des pieds et des mains. Main droite, pédale, main gauche, pédale.
1: Dupré, quand il faisait rentrer... Michel Chapuis raconte cet épisode dans ses mémoires. Dupré, quand il l'a accepté dans la classe d'orgue du Conservatoire Paris, il lui a fait jouer la sixième sonate en trio de Bach. Et il a dit, maintenant, vous êtes techniquement prêt à rentrer dans ma classe. C'est l'école de la haute virtuosité au plus haut niveau.
0: Et tout cela, notamment grâce à cet apport du clavier à pédale ou du clavecin à pédale, puisqu'effectivement, on devait travailler, mais aussi cela a enrichi le discours musical de chaque compositeur.
1: Complètement.
0: De nos jours, effectivement, on remet cela à la page dans certains concerts.
1: Récemment, Cameron Carpenter a donné un concert de piano pédalier. Je trouve ça remarquable. Il y a certains instruments qu'on ressort des musées. Je pense par exemple à l'octobasse. L'octobasse a été inventée par Guillaume. C'est une contrebasse à une octave plus grave. Alors, il y a un clavier qui ressemble d'ailleurs un petit peu à celui de Ctésibios, hein, parce que les cordes sont tellement longues qu'elles seraient jouables par la girafe assez facilement. Mais nous n'avons pas le bras assez long pour jouer de l'octobasse. Eh bien, on commence à ressortir cet instrument. Et je trouve ça très intéressant.
0: Le piano à pédale, comme le clavecin à pédale, est-ce que la pédale ressemblait à la pédale actuelle? Le pédalier était aussi large.
1: Et même, alors c'est même encore Borgato, il a fait un pédalier de 37 notes, alors que le standard est de 30 ou 32, il est allé jusqu'à 37.
0: Oui, c'est des essais sur le pédalier.
1: C'est pour ça que c'est un prototype en fait.
0: Oui, mais en fait, du coup, quand même, il faut s'entraîner. Vous faites souvent des prototypes dans les expériences.
1: Oui, tout à fait. Écoutez, les avions, on fait des prototypes avec, on explore le domaine de vol, et c'est exactement ce qu'on fait avec le piano pédalier.
0: Donc, le piano à pédale et le clavecin à pédale sont quand même des éléments, peut-être justement pour aussi s'entraîner, mais aussi des expériences d'exploration.
1: Mais
0: oui.
1: La musique, c'est une exploration.
0: Et donc, ce sujet, y a-t-il encore d'autres explorations à faire à ce propos?
1: Bien sûr. Alors, sur les matériaux, on redécouvre. Je vais vous donner un exemple tout simple. La flûte, qui est peut-être un des instruments les plus anciens qui existent. Dès qu'il y a eu un roseau, les flûtes ont existé. Bon, elles ont commencé par le traverso, qui était en bois. Très bien, je parle de la flûte traversière, hein. Je ne parle pas de la flûte de Pan, voilà, qui était en bois. Ensuite, elle s'est métallisée avec les clés Böhm, métallisées avec des alliages, Maillechort et parfois de l'argent, voire de l'or même, voire du platine. Hein. Et puis maintenant, on est en train de faire des flûtes hybrides. On a des flûtes qui sont à la fois en bois et en métal. Puis c'est une vieille idée, ça. Adolphe Sax, qui a inventé le saxophone. On a le brevet du saxophone. Il avait l'idée de marier le moelleux des bois avec l'éclat du cuivre. Eh bien, des expériences se font sur les flûtes actuellement. Donc, les instruments les plus anciens sont aussi des terrains d'expérimentation pour des idées nouvelles. Et moi, je trouve ça passionnant. En plus, pédagogiquement, pour montrer ça dans les classes de musique, mais les jeunes sont passionnés par ce genre d'expérience.
0: Donc, merci pour cette émission sur le piano pédalier, le clavecin à pédale et le clavier à pédale.
1: Oui.
0: Donc, nous avons écouté une étude de Robert Schumann et peut-être pour terminer l'émission, un extrait d'une sonate en trio de Johann Sebastian Bach.
1: La sixième, par exemple.
0: Merci Yves. Dans l'émission De Pierre et de Notes sur cet instrument très original qui est le piano pédalier.
1: Merci beaucoup Blandine, à bientôt.

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Du livre de l'Apocalypse. Les serviteurs de Dieu verront son visage et son nom sera écrit sur leur front. La nuit n'existera plus. Ils n'auront plus besoin de la lumière d'une lampe ni de la lumière du soleil, parce que le Seigneur Dieu les illuminera et ils régneront pour les siècles des siècles.

Prions le Seigneur. Seigneur Dieu, notre Maître souverain, tu as illuminé nos yeux par la lumière de ton Verbe éternel. Alors qu'il fait nuit maintenant, garde nos âmes dans la paix, et quand notre vie s'éteindra, laisse-nous aller dans ton paradis avec ton Fils, Jésus-Christ, notre Seigneur. Amen.

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1: Bienvenue sur Radio Présence, à l'écoute de Vivante Église, pour une émission consacrée aux Cotopaïs, les centres spirituels jésuites dans le Sud-Ouest. Nous allons notamment y évoquer et y présenter leurs prochaines activités et propositions, qui sont nombreuses dans les semaines et les mois à venir. On vous parle de tout ça dans quelques instants avec les deux invités de ce numéro. Et mes deux invités sont Karine Jean-Jambre et Brigitte Lécuel, à qui je souhaite également la bienvenue. Vous œuvrez l'une et l'autre pour les Cotopaïs. Je vais vous demander pour commencer de préciser, et ça c'est pour nos auditeurs, ce que sont vos missions respectives au sein de cette association, parce que c'en est une. Et puis vous rappellerez aussi ce que sont la raison d'être et les objectifs que se sont fixés les Cotopaïs. On commence avec Karine Jean-Jambre.
2: Oui, bonjour. Alors moi, je fais de la coordination, du secrétariat et un petit peu d'animation, de formation.
1: Brigitte Lécuel.
3: Alors, c'est pas très original, donc je fais partie de l'équipe de coordination et d'animation comme Karine. Je m'occupe du hors-programme, j'assure des permanences de secrétariat et j'interviens plutôt sur des propositions spirituelles, halte spirituelle, week-end, arrêt prière. Voilà, et puis la formation au séminaire sur les...
1: Et les retraites cinéma, je crois aussi.
3: Alors, je ne fais pas partie de cette équipe-là, mais j'ai d'autres activités en dehors des Cotopaïs autour du cinéma aussi.
1: Et c'est quoi leur programme ?
3: Leur programme, c'est un diocèse, une paroisse, un service diocésain qui veut monter une halte spirituelle, qui veut monter une récollection, une formation sur le discernement communautaire, la conversation spirituelle, une semaine de prière accompagnée. Et qui nous contacte en nous disant voilà, on aimerait mettre sur pied ce projet pour notre paroisse, notre diocèse, notre service diocésain. Et du coup, on voit en équipe qui va pouvoir assurer cette animation, cette formation. Formation
1: donc,
3: à l'écoute aussi.
1: Et donc, on en vient à ce qu'est la vocation des Cotopaïs, pourquoi ils existent, quels sont les objectifs de ces centres spirituels jésuites, leur principale mission. Karine.
2: Oui, comme vous venez de le dire, on est un centre spirituel jésuite, donc on est issu de la Compagnie de Jésus et des exercices spirituels de Saint Ignace de Loyola. C'est vraiment notre raison d'être, notre matière première que ces exercices spirituels.
3: Voilà, je dirais que notre ADN, c'est la dynamique des exercices spirituels, c'est l'expérience qu'a fait Ignace de Loyola, donc une expérience qui invite les personnes à partir de la parole de Dieu et la relecture de leur vie à chercher et trouver Dieu en toute chose. C'est l'expérience que fait Ignace. C'est une expérience de discernement et de liberté qui permet de poser des choix en toute liberté.
1: En se mettant à la suite du Christ, ça c'est vraiment la chose qu'il faut que tout le monde entende.
2: Ah oui, le principe et fondement des exercices spirituels, c'est comment aimer, respecter, servir Dieu en toute chose.
1: Et vous travaillez en lien avec les diocèses, parce que vous êtes présent dans tout le Sud-Ouest, et vous avez des relais locaux un peu dans tous les départements, non seulement d'Occitanie, mais aussi côté Nouvelle-Aquitaine.
3: Oui, alors ça c'est la spécificité de notre centre spirituel, c'est-à-dire on a nos bureaux à Toulouse, et on a tout un réseau d'équipes locales, composé de personnes qui sont formées à la spiritualité ignatienne, de nombreux accompagnateurs spirituels qui ont fait la formation d'accompagnement spirituel et qui assurent des relais à travers des propositions diverses, que ce soit des propositions d'initiation à la vie spirituelle, de halte spirituelle, de parcours, des formations à l'écoute. Enfin, voilà, il y a pas mal de... Chaque antenne est en train de constituer son programme pour l'année prochaine et on est un peu le relais de ces propositions.
1: Et vous avez des maisons d'accueil dans tout le Grand Sud-Ouest.
3: Alors, on travaille avec des partenariats. On n'a pas d'accueil.
1: Ce n'est pas des maisons voilà, qui vous appartiennent, nous, je vais l'exprimer.
3: Oui. Nos propositions ont lieu dans des maisons comme le couvent de Vélas dans le Lot, comme l'abbaye Saint-Scolastique à Ourthe, en Calcat. Donc là, on réserve des chambres pour les propositions qui ont lieu. Et puis les équipes locales, elles aussi, trouvent les lieux pour faire leurs propositions. Ça peut être la maison diocésaine de Tarbes, ça peut être le centre de l'Assomption à Lourdes. Voilà.
1: Alors je l'ai dit, les Cotopaïs sont un statut associatif. Est-ce que vos membres sont tous des laïcs ?
2: Ils sont en partie des laïcs.
1: Mais pas seulement.
2: Pas seulement, il y a aussi des religieuses, comme Brigitte par exemple, il y en a d'autres. Et puis, il arrive qu'il y ait des jésuites aussi. façon de proposition.
3: Il y a aussi des prêtres diocésains qui se forment à l'accompagnement spirituel. Et puis, effectivement, les congrégations religieuses ignatiennes du Grand Sud-Ouest sont la plupart du temps en lien, participent à l'AG, viennent à la formation des accompagnateurs spirituels.
1: Si on résume la mission générale des Cotopaïs, on peut dire que c'est une aide à la croissance spirituelle, c'est la bonne expression?
3: Oui, tout à fait.
1: Et ça se manifeste comment? Enfin, vos propositions, de quoi s'agit-il? C'est des temps de retraite beaucoup? Ce sont des temps de formation aussi spirituelle?
2: Oui, alors essentiellement, enfin, on propose quand même beaucoup de retraites et des propositions qui sont des dérivées des retraites, par exemple des haltes spirituelles qui sont sur des temps plus courts, ou des semaines de prière accompagnées dans les paroisses qui sont un peu comme des retraites dans la vie. Voilà, donc il y a différentes déclinaisons des retraites. Et puis ensuite, il y a tout un pôle de formation à l'écoute, à l'accompagnement spirituel, ou initiation à la conversation dans l'esprit.
3: Ça, c'est une nouveauté.
2: Voilà. Et puis, on a un pôle couple et famille aussi.
1: Oui, je crois qu'il est important qu'ils se développent beaucoup ces dernières années, d'ailleurs.
3: Oui, c'est-à-dire qu'ils essayent de diversifier leurs propositions à travers des soirées thématiques et des week-ends qui permettent plus un chemin spirituel sur un temps plus long. Par exemple, est-ce bien lui, est-ce bien elle ? Hier soir, j'ai encore rencontré un jeune couple qui m'a dit, voilà, on voulait s'inscrire et on le met au programme de l'année prochaine. Voilà, donc ça, c'est par rapport à un engagement à avancer dans un projet de couple. Mais aussi, pour quand on a quelques années de vie ensemble, quand les enfants sont déjà arrivés, prendre le temps aussi de se poser et de regarder sa vie de couple sous le regard de l'esprit, quoi.
1: Oui, ça m'amène à vous, d'ailleurs, à vous poser cette question. À qui s'adressent vos propositions? C'est vraiment à tout le monde, c'est-à-dire à des non-croyants aussi, pas seulement à des croyants? Est-ce que c'est nécessaire d'être croyant? Parce que quand on dit aux gens, vous allez vous mettre dans les pas du Christ, en quelque sorte, à la suite du Christ, est-ce qu'on peut aller vers des propositions comme ça si on n'est pas croyant soi-même?
3: Je pense que ce qui est important, c'est la motivation, c'est le désir. Quel est le désir de la personne? Si la personne, par exemple, a un discernement, un choix à faire, nous, on va lui dire quels sont nos outils. On va lui dire, si c'est sur un temps de retraite de 3 jours, on va lui proposer des textes de la parole de Dieu, dans la Bible, un accompagnement personnel, que ça sera vécu dans un temps de silence. Si la personne se dit, moi, je suis ouverte à ça parce que je sens que ça peut m'aider, j'ai besoin de me poser, j'ai besoin de pouvoir réfléchir à ma vie et laisser résonner peut-être justement une parole autre. Si la personne est prête à risquer cette aventure, on lui dira oui. Je pense par exemple à des personnes qui nous disent « j'ai besoin de me poser, j'ai besoin de relire ma vie ». Nous, on va leur dire « voilà, on va vous proposer un chemin ». Vraiment, après, c'est à la personne de décider. Et dans les problématiques de couple, je pense que, je ne sais pas si toutes les personnes qui viennent, je pense qu'elles entendent peut-être l'annonce à la radio et elles se disent « tiens, mais ça, c'est une question qu'on a et on va venir voir ».
1: Carine Jean-Jombre.
2: Alors, pour des personnes, ce qui est quand même rare, mais ça arrive quand même régulièrement, mais des personnes qui ne sont pas spécialement croyantes ou qui sont en recherche, on leur donne tout ce que vient de nommer Brigitte, mais on leur dit aussi qu'il faut qu'elles soient prêtes à faire la rencontre du Christ. Ça peut arriver quand même en faisant une retraite.
3: Et puis on a eu, par les années passées, au niveau des couples justement, une proposition « l'un croit, l'autre pas ». Parce que c'est une réalité
1: dans certains
3: couples. Et donc, en lien avec les chemins ignatiens bordelais, donc il y avait une proposition qui était animée dans ce sens.
1: Donc, vous pouvez accueillir aussi bien des gens très jeunes que des gens beaucoup plus avancés dans la vie, des gens célibataires, des gens en couple. Tout dépend de ce qu'ils recherchent, en fait. Et vous le dites, voilà les outils qu'on peut vous proposer. Est-ce que ça peut vous convenir? Après, c'est un contrat de confiance réciproque, on peut dire.
3: Tout à fait. Ouais.
2: Et puis, il faut noter aussi qu'à nos retraites, il y a aussi quand même bon nombre de religieux, de religieuses, de prêtres qui font les exercices spirituels régulièrement dans leur vie pour se ressourcer.
1: Alors les intervenants, puisque vous en parlez, les encadrants de ces retraites, formations spirituelles, qui sont-ils? Qu'est-ce qu'ils ont comme compétences particulières?
3: Donc aujourd'hui, il y a encore quelques jésuites, mais c'est vrai que leur nombre se diminue. Donc depuis plusieurs années, ça c'est quelque chose qui a été anticipé sur la province jésuite et dans tous les centres spirituels, il y a des formations à l'accompagnement spirituel. Donc généralement, on est envoyé par un diocèse ou par sa congrégation parce que on s'improvise pas accompagnateur. Il y a vraiment besoin. Donc généralement, au préalable, on a souvent déjà fait des formations à l'écoute. Et puis, faisant la formation à l'écoute, soit quelqu'un va nous dire, il nous semblerait intéressant que peut-être, est-ce que tu as déjà réfléchi à l'accompagnement ? accompagnement dans la vie, c'est souvent une première étape, et puis ensuite éventuellement accompagnement de retraite spirituelle. Il y a une formation, donc tous nos accompagnateurs, qu'ils soient laïcs, religieux et prêtres, font au moins cette formation. Et puis on a une formation permanente, c'est-à-dire tous les ans on a un week-end de formation qui est proposé à tous nos accompagnateurs sur des problématiques de l'accompagnement rencontrées dans l'accompagnement.
1: Est-ce que vous pouvez avoir aussi par exemple des gens qui ont fait des études en psychologie, des psychologues? Est-ce que c'est des profils aussi qu'on va trouver parmi les encadrants de vos propositions?
2: C'est sûr que ça ne peut pas nuire d'avoir une certaine expérience dans l'écoute de la personne. En même temps, on n'est quand même pas sur le même plan. On ne peut pas mélanger les choses, même si l'être humain est global. Donc voilà, il y a souvent les différents éléments. Mais enfin, nous, on est quand même vraiment sur le volet spirituel.
3: Dans la formation à l'accompagnement, il y a toujours un module autour de accompagnement psy, accompagnement spi, pour sentir la différence. Et de fait, il faut avoir un peu une connaissance du cœur humain et de la psychologie humaine, mais c'est pas le terrain sur lequel on va se positionner, surtout
1: pas. C'est pas le premier en tout cas.
3: Mais aujourd'hui, on peut avoir des personnes qui sont accompagnées du côté psychologique et qui vont demander un accompagnement spirituel. Et c'est intéressant de pouvoir aider la personne sur ces deux terrains, mais c'est pas la même personne qui va l'aider.
1: Ça peut aller de soi, mais ça va mieux en le disant. Il est important de préciser que toutes vos propositions sont payantes, évidemment, et que c'est ce qui vous permet de financer l'association, son fonctionnement, et puis l'hébergement, bien sûr, et la restauration sur place.
3: Oui, alors ça, on a régulièrement des questions sur ces coûts. Comme on travaille en partenariat avec des lieux d'accueil, on a une part qui est incompressible, qui est la demande pour honorer l'hébergement et la restauration. Et avec les normes administratives qui ont quand même augmenté au niveau de l'hébergement et le coût de la vie pour la restauration, eh bien c'est sûr que ça, c'est une part impondérable des participations. Et ensuite, il y a une part moindre, et souvent on met une fourchette pour permettre aux gens de se positionner en fonction de leur revenu et de ce qu'ils ont vécu, pour couvrir les frais administratifs et les frais d'animation.
1: Oui, parce que vos propositions, ça peut être sur une journée, ça peut être sur un week-end, et puis il y a des propositions beaucoup plus longues, des retraites qui peuvent durer jusqu'à 10 jours. Évidemment, l'hébergement, la restauration, ça chiffre d'autant plus. La fourchette de prix, c'est pour donner une idée à ceux qui nous écoutent.
2: En moyenne, la pension complète, c'est à peu près 55-60 euros par jour. Et puis nous, la fourchette qu'on indique pour les frais de gestion et d'animation, on donne entre 30 et 60 euros par jour. Donc ça fait un tarif à partir de 85-90 euros par jour pour une retraite.
1: Donc quand c'est sur 10 jours, évidemment. Mais bon, tout ça est annoncé, c'est sur votre site.
2: Et je voulais ajouter que pour ce qui est du volet de l'accompagnement spirituel, qui est un pôle important quand même de nos activités, là, c'est pas payant. On invite les gens à donner une obole pour que le centre puisse continuer de vivre et que les formateurs puissent continuer d'être formés. Mais c'est pas payant.
1: Oui, c'était bien de le préciser. Alors, est-ce qu'il y a une thématique particulière pour l'année, ou des thématiques particulières, une sorte de fil rouge pour l'année dans les propositions d'Ecotopaïs? Ou est-ce que vous choisissez vos thématiques un peu en fonction des attentes spirituelles et des interrogations que vous percevez chez les chrétiens d'aujourd'hui, ou tout simplement chez la plupart des gens aujourd'hui, chrétiens ou non d'ailleurs?
3: Je pense qu'il y a, donc ce qu'elle disait tout à l'heure Karine, il y a un gros pôle autour de servir, nourrir la vie spirituelle, promouvoir cette croissance spirituelle dont vous avez parlé.
1: Ça c'est depuis le début, et ça se monnaie
3: à travers toutes ces propositions de retraite tout au long de l'année, et on pourra y revenir d'ici la fin de l'émission. Et ensuite, eh bien, il y a des problématiques qui nous viennent de l'accompagnement dans la vie, mais qui nous viennent du fait que nous aussi, on vit en plein monde.
1: Vous êtes dans la société, vraiment.
3: Et que, par exemple, l'année dernière, quand on a décidé de travailler un parcours sur préparer sa retraite professionnelle, mais c'est aussi parce que, parmi nous, il y en a qui ont connu cette étape, et puis qui ont des amis, des connaissances qui sont dans cette étape, des personnes qu'on accompagne et qui nous disent un jour « Mais moi, il faut que je me pose parce que j'ai jamais envisagé la retraite et c'est l'année prochaine et j'ai pensé à rien. » L'année dernière, je donnais les 30 jours et il y a une personne qui avait pris la grande retraite de 30 jours parce que jusque-là, elle avait travaillé, elle n'avait jamais pris le temps d'envisager la retraite, et c'était dans les 6 mois qui venaient. Donc,
1: Là, parfois, il y a des gens qui sont un peu dans le déni de cette échéance. qui évidemment se rapprochent au fur et à mesure qu'on avance dans la vie. Et du jour au lendemain, on leur dit, bon, bah, ça y est, c'est, leur employeur va leur dire, ça y est, c'est, vous partez. Et si on n'a rien préparé, pour beaucoup de gens, bah, c'est des gens qui se retrouvent complètement face au vide.
3: Oui, et sans être dans le déni, le rythme de la vie aujourd'hui fait que, voilà, on fait face à ce qu'il y a à vivre. Et puis, on se dit, bah, je prendrai le temps. Et puis, le temps arrive. C'est comme pour les. La proposition quand l'âge vient, le parcours qui a été proposé par Pau et l'équipe de Pau et l'équipe de Tarbes Lourdes sur voilà un parcours pour permettre à des seniors d'échanger sur cette problématique quand l'âge vient. Et du coup, l'année prochaine, on va faire une halle spirituelle cinéma sur quand l'âge vient.
1: Ce sont les grandes thématiques de cette année, enfin les thématiques en cours. Est-ce qu'il y en a d'autres? Alors, il y a les couples et la famille, bien sûr.
3: Oui, là, il y a... Donc là, il y a eu plusieurs propositions de soirées, vivre nos différences dans le couple, vivre avec nos familles, voilà. Et puis donc les week-ends dont on a parlé déjà tout à l'heure.
1: Est-ce qu'il y a aussi des thématiques sur la relation entre les parents et les enfants? Est-ce que c'est quelque chose que vous abordez, qui est toujours assez délicat, mais qui pour certaines familles est vraiment une question très prégnante?
2: Oui, oui, justement, il y a une halte spirituelle à l'abbaye de Belloc à Urte.
1: Donc là, on est dans le 64, hein, dans les Pyrénées Atlantiques. Voilà. On salue nos auditeurs qui nous écoutent sur la fréquence à Pau.
2: C'est une journée, en fait, pour les grands-parents. Comment transmettre à nos petits-enfants? Que transmettre et comment le transmettre? Donc c'est une question qui est portée aussi par les équipes.
1: Alors ça, je crois que c'est effectivement une thématique qui est abordée très prochainement, dès le 19 mai, puisque c'est la date à laquelle a lieu cette halte spirituelle pour grands-parents. Et ça se passe au monastère Sainte-Scolastique d'Urte-Belloc, dont vous venez de parler, donc pas très loin de Pau. Il y a encore des places pour celle-ci ou c'est complet?
2: Oui, oui, il y a encore des places.
1: Parce qu'il y a un nombre à chaque fois, évidemment, de participants, ça ne peut pas être extensible.
3: Oui, alors ça dépend si c'est une halte spirituelle sur une journée, donc là ça va être extensible. Si vous réservez des chambres, ben, on prend au maximum des capacités des lieux d'accueil, souvent.
1: Oui, c'est ça la limite en fait.
3: Oui.
1: Il peut y avoir combien de participants pour chacune de vos propositions? Ça peut être vraiment, je sais pas, plusieurs dizaines de personnes ou c'est plus restreint que ça quand même?
3: Ah ben, par exemple, le couvent de Vélat, on peut aller jusqu'à 20-25 personnes sans problème. Du côté de Ancalcate, pareil, une vingtaine de chambres habituellement. Et souvent, les retraites, ça tourne un peu dans ces effectifs-là.
2: Il y a aussi la contrainte du nombre d'accompagnateurs qui ne peuvent pas accompagner plus de 4-5 personnes.
1: Il faut que chaque participant puisse s'y retrouver, ne pas avoir l'impression d'être un peu esselé et qu'on ne s'occupe pas de lui comme il l'aurait souhaité.
3: Tout à fait. Non, ça, on y veille.
1: On va en rester là pour tous ces rappels et précisions qu'il fallait faire concernant l'émission et donc les propositions des Cotopaïs. Dans quelques minutes, nous allons nous plonger dans l'agenda des semaines et des mois à venir. Avant cela, comme d'habitude, pause musicale dans cette émission. Je vous propose de la faire en écoutant un extrait de la cantate BWV 100 de Jean-Sébastien Bach. Il s'agit du premier chœur, Was Gott tut, das ist Wohlgetan, dans une version enregistrée par la Netherlands Bach Society.

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2: Nous sommes de retour à l'antenne. Je suis toujours en compagnie de Karine Jean-Jambre et Brigitte Lécuel, toutes deux membres des Cotopaïs, les centres spirituels jésuites dans le Sud-Ouest. Nous avons rappelé en première partie d'émission la vocation, les objectifs de l'association, la teneur générale des activités qu'elle propose. On en vient maintenant aux prochaines propositions programmées dans les semaines et les mois à venir. Bon, je l'ai dit en première partie d'émission, il y en a une dès le 19 mai. C'est une halte spirituelle pour grands-parents qui a lieu au monastère Sainte-Scolastique d'Urte-Belloc près de Pau. Très rapidement après, trois jours après, le 22 mai, il y a justement un week-end, ma retraite professionnelle. À Vélats, il y a beaucoup de choses qui se passent à Vélats, hein, souvent.
3: Oui, c'est un partenaire important.
2: Dans le Lot. Alors, celle-ci affiche complet. On peut peut-être en dire un mot parce qu'elle va être reprise sous forme de retraite entre le 10 et le 14 juillet.
3: Alors, en fait, ce week-end, il vient dans le cadre d'un parcours qu'on a mis en œuvre pour la première fois cette année. Donc, un parcours qui visait à aider des personnes à préparer leur retraite professionnelle. Donc, ça a commencé par des matinées de rencontres de 2 heures pour permettre d'expliquer et le projet et d'entendre un peu les attentes des personnes. De ces rencontres, se sont dégagées 4 journées thématiques à partir des souhaits des personnes. Et maintenant, arrive le week-end pour permettre aux personnes qui le veulent de prendre le temps de construire leur projet de vie pour ce temps de la retraite qui s'offre à eux. Et toutes ces questions, ce questionnement forcément a des échos sur la vie spirituelle des personnes. Et on va permettre à ces personnes de prendre aussi le temps d'une retraite spirituelle pour laisser poser ces questions, raisonner ces questions aussi dans leur relation au Christ.
2: Qui les encadre, ces retraites, ou au week-end, vive ma retraite professionnelle ?
3: Alors, nos deux collègues, Luc Pouliquen et Xavier Lavignotte, de l'équipe d'animation coordination, et ils ont fait appel à, entre autres, des couples de notre pôle couple-famille, pour pouvoir aussi diversifier cette animation en fonction des problématiques qui avaient été évoquées.
2: Vous accueillez combien de participants pour des retraites comme celle-ci ? C'est plutôt... gros effectif.
4: Le week-end qui a lieu au week-end de la Pentecôte, là, il y a 17 participants. Puis après la retraite qui a lieu en juillet, pour l'instant, il reste des places.
2: Mais ça va être à peu près, ça peut être le même nombre.
3: Le parcours a rassemblé 20-25 personnes, entre 20 et 30 personnes, selon les thèmes.
2: Après, il y a une proposition au mois de juin, le 6 juin. Alors là, ça va être un peu plus physique, hein, puisque c'est journée marché et prier. Et ça se passe dans les Pyrénées-Atlantiques, organisé donc par les Cotopaïs Bayonne-Pau. Ça consiste en quoi, marcher, prier ? Et ça se passe où exactement ?
3: Alors, l'idée, c'est de profiter de ce cadre que nous avons de la nature pour prendre le temps, j'ai envie de dire, de prier en laissant la parole de Dieu descendre dans notre cœur au fil et au rythme de la marche. Donc, l'équipe a proposé et un itinéraire de marche, de randonnée, et puis un itinéraire spirituel à partir de la parole de Dieu.
2: Donc là, on est vraiment en pleine nature. Ça se passe où, précisément ?
3: Alors, je n'ai pas la destination précise. Il faut se renseigner auprès de l'équipe de Bayonne.
2: Il y a une part de contemplation aussi ?
3: Oui, forcément. Quand on prend le temps comme ça d'une journée pour se poser... En marchant, forcément, la création est un cadre qui permet aussi d'ouvrir notre cœur aux dimensions de la création de l'œuvre de Dieu.
2: Le 13 juin, là, ça va se passer chez vous, à Toulouse, 5e rencontre chrétiens séparés, divorcés. Alors là encore une question sensible, hein. Chemin d'espérance, 5e rencontre. Donc c'est quelque chose qui

0: lieu tous les ans?
1: Oui, donc c'est un parcours qui est proposé à des personnes pour qui cette épreuve de la séparation est encore récente.
0: Et douloureuse, sans doute.
1: Et douloureuse, voilà. Donc il y a 5 rencontres et un week-end. Donc voilà, quelques thèmes. Un premier thème autour de vivre l'épreuve, une deuxième rencontre autour de trouver un sens à cette nouvelle vie, faire la vérité, comment envisager notre nouvelle vie relationnelle avec nos enfants, nos familles, nos proches. Et puis autour du pardon. Et enfin, voilà, trouver notre nouvelle place, mission dans la société, dans l'Église. Donc, c'est l'objectif de cette dernière rencontre.
0: Et ça, c'est encadré par qui? Est-ce qu'il y a notamment des gens qui eux-mêmes sont divorcés?
1: Oui. Donc, il y a le père Henri Raison qui accompagne
2: Guillaume Seval
1: et Véronique Compagnon qui sont eux-mêmes dans cette situation.
0: Qui sont dans cette situation, mais depuis.
1: Voilà,
0: années,
1: qui ont déjà chez. Ben, je pense que certains ont peut-être
0: qui ont un recul parfois, et une expérience.
1: Voilà, parfois certains ont fait partie de ce groupe.
0: Oui, c'est une question que je me posais. Est-ce qu'il y a des gens qui participent comme ça à certains groupes ou à des retraites et qui après vont venir vous rejoindre?
1: Tout à fait.
0: Rejoindre l'équipe des Cotopaïs.
1: Oui, oui, ça peut arriver. Il y a des personnes qui font la formation à l'écoute et qui vont ensuite commencer une formation à l'accompagnement spirituel et qui vont rejoindre le pôle des accompagnateurs spirituels quand on discerne qu'effectivement ils ont l'aptitude pour accompagner spirituellement des personnes.
0: Alors ça se passe tout précisément à Toulouse, donc cette 5e rencontre chrétiens séparés, divorcés, chemin d'espérance.
1: Donc au centre spirituel des Cotopaïs, 9 rue Montplaisir, et c'est de 12h30 à 17h avec repas tiré du sac et partagé.
0: Donc ça c'est une journée, hein, vraiment.
1: Là c'est même pas, c'est oui, un après, une demi-journée.
0: Une bonne demi-journée en tout, c'est une demi-journée.
1: Voilà. Non, le week-end a eu lieu au mois d'avril et il était à Notre-Dame de Livron.
0: Il y a une retraite, une première retraite assez longue, là, de 5 jours, du 3 au 9 juillet, encore à Vélats, dans le Lot. Vivre le chemin du cœur, qu'est-ce qui se cache derrière?
2: Ça, c'est une nouveauté dans notre programme, en lien avec le réseau mondial de prière du pape, et donc une retraite autour de la spiritualité du cœur de Jésus.
1: L'idée, c'est vraiment de pouvoir faire cette expérience, de rencontrer l'amour du Christ dans notre cœur et dans son cœur à lui. Et donc, c'est une retraite qui se vit selon les exercices, mais autrement. Ça fait partie de notre rubrique aussi, des retraites autrement. Il y a un accompagnement personnel, il y a des temps d'échange en groupe, il y a des veillées, ce qui n'existe pas tout à fait dans nos retraites spirituelles selon les exercices. Et puis, donc, c'est vraiment un itinéraire spirituel qui a été construit, qui s'appelle « Le chemin du cœur ». Et cette retraite s'appuie aussi sur l'encyclique Dixit Nos, donc avec des courts renseignements.
0: C'est pour ça que c'est récent aussi, c'est par rapport aussi à la parole du nouveau pape, du pape Léon.
1: Ça s'ancre déjà sur l'encyclique de François. Mais c'est le réseau mondial de prière du pape, donc qui propose et qui rassemble des personnes dans le monde entier.
0: Hein. Alors si je comprends bien, il y a une partie de la journée qui peut être très individualisé, si on peut dire. Il y a des temps de collectif, des temps de partage.
1: Oui, ça se vit dans un climat de silence. En tout cas, tout particulièrement celle qui sera vécue ici avec nous, à Vélats. Mais voilà, il y a des temps d'échange en groupe, il y a des temps d'enseignement, et puis il y a un accompagnement personnel et éveillé, tous ensemble.
0: Pour ceux qui ne connaissent pas Vélats, peut-être décrire à quoi ressemble ce lieu, parce que aussi un des intérêts, je pense, de ces retraites, ça se passe dans des lieux qui sont propices, évidemment, à la méditation, à la prière.
2: Oui, donc le couvent de Vélats, c'est près de Cahors, dans le Lot. C'est un lieu en pleine nature, c'est une grande bâtisse où vivent encore des religieuses qui sont à la retraite, en fait. Et c'est un lieu d'accueil, qui n'accueille pas seulement les retraites de Cotopaïs, évidemment, mais en tout cas que nous occupons quand même assez souvent dans l'année pour nos différentes propositions et particulièrement nos retraites estivales.
0: Oui, Brigitte,
1: je vais peut-être juste compléter pour cette retraite Vivre le chemin du cœur. Donc elle sera animée par le père Jean-Luc Fabre, jésuite, qui est directeur du réseau mondial de prière du pape en France, et par Marie-Dominique Cortier. On s'inscrit au Cotopaïs, mais si on veut plus d'informations sur la retraite, on peut contacter directement Marie-Dominique. Est-ce que je donne son numéro?
0: Allez-y, oui, bien sûr.
1: Donc Marie-Dominique Cortier, qui est donc membre du réseau de prière du pape en France, et son numéro, vous pouvez la contacter pour avoir plus d'informations sur le contenu de cette retraite, au 06 61 71 88 48. Sinon, pour s'inscrire, c'est au Cotopaïs, auprès de Carignan.
0: Sur le site web des Cotopaïs.
1: Alors, hein, oui. Et puis, le réseau mondial de prière du pape, donc qui est présent dans 92 pays et qui compte plus de 22 millions de croyants, On trouve toutes les informations sur www.prièredupapefrance.net.
0: Vous évoquiez les retraites estivales, et ça aussi, ça se passe toujours à Vélats. Donc il y en a une le 3 juillet, c'est une retraite de 8 ou 10 jours selon les exercices spirituels. Qu'est-ce qu'on peut ajouter à ce que vous avez déjà dit sur ce type de retraite ?
2: Alors oui, en fait, il y a 4 durées possibles pour ces retraites. Il y a 3 jours, 5 jours. Ça, ces deux durées-là conviennent à des débutants. Et après, 8 jours et 10 jours, c'est plutôt pour des gens qui en ont déjà fait. Voilà, et donc, il y en a pendant tout le mois de juillet jusqu'à début août au couvent de Vélats. Et puis après, il y a aussi des propositions à l'abbaye de Belloc fin août.
0: Qui sont aussi des retraites spirituelles sur le même modèle. Hein.
2: Le même modèle, oui. Le modèle des exercices spirituels de Saint-Ignace.
1: Peut-être juste parce que quand on dit modèle des exercices spirituels, le principe d'une retraite, c'est donc une retraite qui est accompagnée avec l'engagement qu'on prend, c'est de vivre cette expérience du silence. Et puis, donc, un accompagnateur va nous proposer des textes de la parole de Dieu, éventuellement des petits exercices spirituels de relecture de sa vie et tout ça. Et donc, ce chemin se fait selon cette dynamique des exercices. Parfois, les gens se disent, c'est quoi ces exercices ? Bah, l'idée, c'est que pour entretenir sa vie physique, on fait des exercices physiques. Pour entretenir sa vie spirituelle, on prend du temps aussi de faire un chemin qui nous sera proposé par l'accompagnateur.
2: C'est-à-dire qu'on prend le temps vraiment de laisser résonner personnellement la parole de Dieu en nous et puis les différentes motions qu'on peut avoir au cours d'une journée de retraite. Et de prendre le temps d'en parler avec un accompagnateur, ça donne du poids aussi à ce vécu spirituel et ça lui permet de se déployer, de grandir.
1: On peut peut-être juste dire qu'il y a aussi une retraite plus à l'attention des jeunes, donc du 24 au 30 août.
0: Oui. Qui a lieu à Vélats aussi.
1: Qui a lieu à Vélats, oui.
2: Et on peut ajouter aussi que pour les jeunes en dessous de 35 ans qui veulent vivre une première expérience des exercices spirituels, il y a une grosse contribution financière de la Compagnie de Jésus. Ils ont une réduction.
0: Donc ils ont des facilités financières qui leur permettent, si c'est un peu compliqué pour eux, d'accéder tout de même. Comment elles sont personnalisées pour les jeunes, ces retraites spirituelles ? Qu'est-ce qu'elles ont de particulier ?
1: Je pense qu'on va être attentif à permettre aux jeunes d'entrer dans le silence, comment prier avec la parole de Dieu. Mais ça, c'est vrai pour tous ceux qui font une retraite pour la première fois. C'est-à-dire, on va pas donner un passage de la parole comme ça. On va donner des points pour accompagner cette prière et pour que cette parole, elle retentisse vraiment dans le concret de leur vie, de leur histoire.
2: C'est-à-dire qu'il y a deux choses. Les jeunes peuvent s'inscrire à n'importe laquelle de nos retraites
0: qui est
2: donnée parmi d'autres personnes.
0: Il n'y a pas de limite d'âge, bien sûr.
2: Voilà, il n'y a pas de... Il y a un mélange des âges. Mais la retraite de fin août, qui est spécialement destinée aux moins de 25 ans, ce sont les exercices spirituels, avec tout ce que ça comporte. Mais en plus, ils vont être proposés des temps d'adoration et des temps de partage en petits groupes. Voilà, pour permettre aux jeunes de...
1: La liturgie va aussi être adaptée à leur génération.
0: Oui, je vois ce que vous voulez dire. Voilà, je donne quelques dates pour toutes ces retraites. Donc, je l'ai dit, il y en a une le 3 juillet, ça c'est une retraite de 8 à 10 jours. Tout ça, c'est à Vélats. Il y en a une le 10 juillet de 3 jours. Donc, du 10 au 14 juillet, toujours à Vélats, il y a la retraite vive, ma retraite professionnelle. Et puis, du 14 au 20 juillet, retraite de 5 jours, initiation aux exercices spirituels, toujours à Vélats. Donc. Et du 14 au 23 juillet, il y a une nouvelle retraite de 8 jours. Est-ce qu'il y a des nouveautés dans vos propositions après cette période estivale, est-ce qu'il y aura des choses que vous n'aviez pas proposées jusqu'alors, de nouveaux contenus, peut-être aussi de nouveaux intervenants, à partir de la rentrée prochaine ?
2: Alors, pour continuer sur le sujet des retraites, alors c'est pas une nouveauté, parce que ça fait plusieurs années qu'on le fait, mais c'est quand même important de le mentionner, on propose une retraite de 6 jours au sanctuaire de Loyola, en Espagne. Donc sur le lieu de la naissance et de la conversion de Saint-Ignace. C'est une proposition qui est, au lieu source de la spiritualité ignatienne.
0: Donc sa particularité, c'est ça, c'est le côté historique, si on peut dire, d'être vraiment sur les lieux mêmes où Saint-Ignace a œuvré. Sinon, le contenu est le même que pour les autres.
2: Tout à fait, ce sont les exercices spirituels, écrits au XVIe siècle et toujours d'actualité.
1: Oui, et puis il y aura forcément une évocation du récit et du chemin d'Ignace et de l'histoire d'Ignace, forcément.
0: Là, on se met dans les pas d'Ignace.
1: Ça, tout à fait. Dans les pas du Christ à la suite d'Ignace.
0: Plus
1: exactement.
0: Soyons précis.
2: Et donc, cette retraite a lieu au mois d'octobre du 19 au 26.
0: C'est pour des Français, je suppose, ou ça peut être aussi pour des gens qui sont sur place ? C'est-à-dire qu'on peut retrouver des Espagnols
2: Alors, au sanctuaire de Loyola, évidemment, c'est un centre spirituel jésuite où des retraites selon les exercices sont proposées à longueur d'année en espagnol. Là, c'est une retraite proposée en français,
0: oui,
2: avec des animateurs et des accompagnateurs français.
1: Dans les propositions nouvelles qui ont eu lieu cette année, qui seront reconduites l'année prochaine, il y a là une halte spirituelle avec la parole de Dieu du 30 décembre au 2 janvier. C'est une période là où parfois des personnes ont du temps. Il y a la perspective d'une année qui s'ouvre, donc prendre le temps de relire et d'envisager ce temps neuf qui s'ouvre et pouvoir le vivre avec le Seigneur. Donc, on l'a proposé pour la première fois fin 2025. On avait des listes d'attente et donc on le reconduit du 30 décembre au 2 janvier à Dourgne, à l'abbaye bénédictine Sainte-Scolastique.
0: Donc c'est Sainte-Scolastique, c'est pas en Calcat. Hein,
1: c'est pas en Calcat,
0: c'est Sainte-Scolastique.
1: Voilà.
0: Bon, ouais. C'est pas bien loin. Ouais. Puis en plus, cette période de fin d'année n'est pas toujours bien vécue.
1: Il y a beaucoup de gens qui la vivent très mal. Qui sont parfois...
0: Esselés, ou c'est le moment où si on se pose beaucoup de questions, on vient de finir une année, il y en a une qui s'annonce et on a l'impression que dans sa vie, on tourne en rond. En fait.
1: C'est tout à fait cette problématique avec laquelle les gens arrivent le soir.
0: Et sinon, il y a d'autres projets, peut-être pour les années à venir, cette fois-ci, des choses que vous envisagez, qui ne sont pas encore complètement concrétisées, mais qui pourraient l'être bientôt.
1: Alors, sans être dans les années à venir, on a initié une première proposition spirituelle, une halte spirituelle art et prière. Donc, l'idée, c'était de contempler, que les artistes nous aident à contempler le Christ et entrer dans sa parole. Prendre le temps de découvrir comment des artistes ont pris eux-mêmes le temps d'écouter la parole de Dieu et nous la donnent à contempler à travers les œuvres. Donc on a vécu une première halte à Tournailles et on en aura une autre. On est en train de chercher les dates, mais en mai 2027.
0: L'abbaye bénédictine de Tournailles, pas très loin de Tarbes donc, qui est une petite sœur dans Calcat justement, me semble-t-il. Alors, initiation à la conversation dans l'esprit. Alors ça c'est quoi?
1: Donc ça, c'est une proposition aussi qui a eu lieu pour la première fois cette année. Bon, c'est un peu un fruit de ce qui a été vécu dans le synode sur la synodalité. Donc l'idée, c'est de pouvoir grandir en communion dans la diversité qui est celle de nos paroisses, de nos équipes, de nos mouvements, de nos associations, en expérimentant une manière de s'écouter, de partager, pour pouvoir, là aussi, en étant attentif à comment la parole de l'autre résonne en moi, prendre le temps d'avancer dans un discernement ensemble, commun. Et c'est une dynamique qui est vraiment au service de marcher ensemble, faire église.
0: Alors ça, c'est de quand à quand et où précisément?
1: Alors, c'est deux samedis et ça commencera en novembre 2026, le 21 novembre 2026. Et il y aura à distance, un peu plus tard, en janvier, le 23 janvier 2027, une deuxième journée. Ce qui permet entre-temps d'expérimenter dans nos lieux de vie quelque chose de cette dynamique de la conversation dans l'esprit.
0: C'est à Toulouse, ça ?
1: C'est à Toulouse, oui.
0: Donc c'est chez vous.
1: C'est des journées de 9h30 à 17h, mais l'équipe de Bayonne a proposé cette année un parcours et on n'a pas encore le programme des équipes locales. Je ne serais pas surprise qu'il y ait des propositions décentralisées.
0: Allant dans le même sens. Mais écoutez, c'est la fin de cette émission. Un grand merci à toutes les deux d'y avoir participé et de nous avoir présenté les prochaines propositions des Cotopaïs, les centres spirituels jésuites dans le Sud-Ouest. Si vous voulez vous informer, vous inscrire à une retraite, une formation ou un groupe de réflexion, je vous invite à consulter le site www.coto-pais.net. Ce numéro de Vivante Église était animé par Éric Dupri, à la technique Enzo Basile. Et maintenant, la suite de nos programmes sur Radio Présence.
1: J'ai oublié le parcours biblique.
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3: Maud, nous continuons notre chemin d'approfondissement du rôle de la chasteté qui enrichit la sexualité des époux. Et donc, cette chasteté est un chemin de conversion du cœur et de l'âme avant d'être celui du corps. C'est bien au niveau du cœur et non du corps que se situe le combat spirituel. C'est bien ce que dit Jésus en Matthieu chapitre 15, versets 18 et 19. C'est ce qui sort de la bouche et qui vient du cœur et non du corps qui souille l'homme. C'est du cœur que viennent les mauvaises pensées, les adultères, les impudicités. Donc, ne nous trompons pas de champ de bataille. Le champ de conversion de la chasteté n'est pas celui du corps. Il est celui du cœur. C'est parce que le cœur, à un moment, est perverti ou n'est pas dans la pureté, dans la sainteté, qu'effectivement, il implique des comportements du corps ou des sens qui ne sont pas ajustés. Et donc, le combat se joue. Le combat de la chasteté se joue au niveau du cœur. Sinon, si on ne porte pas un bon diagnostic, on ne peut pas apporter un bon remède. Et donc, construire l'intimité des cœurs doit se mettre en place avant celle des corps. Donc, la rencontre nécessite d'abord beaucoup de dialogue pour se connaître en vérité. Si la sexualité prend rapidement la première place dans la relation entre un homme et une femme, elle risque d'occuper tout l'espace sensuel et émotionnel et occulter le reste. La sexualité est une liturgie, dit Jean-Paul II. Pour qu'un mystère soit célébré, il doit être avant tout accueilli dans le cœur, dans la foi et dans l'esprit, c'est-à-dire l'intelligence. Par exemple, un baptême d'adulte demande 2 ans de catéchuménat avant de rentrer dans la liturgie baptismale et de vivre la communion eucharistique. Donc il y a tout un travail de préparation avant de rentrer dans cette liturgie en tant que telle. Il en va de même pour la sexualité. Le langage sexuel se nourrit, s'appuie, se déploie sur le vécu du un seul cœur et du une seule âme des époux, et non le contraire. Si le corps prime en totalité, ça crée un profond déséquilibre. C'est comme l'image d'un triangle. Bah, si jamais vous basez tout sur la pointe, bah, le triangle, il est complètement, il est très instable. Mais par contre, s'il est assis sur 2 de ses angles, eh ben, le triangle est stabilisé. Eh ben, c'est comme ça. Le un seul corps et se stabilise et se construit sur une seule âme et un seul cœur. Ce qui se vit donc dans mon cœur et mon âme va imprimer mon corps et notre sexualité. Le langage sexuel saisit tout l'être, corps, cœur et âme. Dans une relation sexuelle, je donne à l'autre tout ce que je suis, avec mon histoire, mon unité ou non, mes blessures, mon péché. Vivre sa sexualité sans cette unité affective, cette unité de pensée, du cœur et d'esprit, n'est pas tenable longtemps. Il y a dichotomie, il y a grand écart, qui insupporte à la fois l'époux, mais aussi l'épouse, ou l'épouse et l'époux, les deux époux. De même, la sexualité conjugale reste perturbée, insatisfaisante, tant qu'une unité, une guérison de vie n'a pas été engagée chez le mari et chez la femme.
4: C'est d'ailleurs un sujet qu'a abordé le pape François dans Amoris Laetitia au paragraphe 239. Il exhorte les époux à faire ce travail de conversion, mais aussi de guérison. Voici ce qu'il dit. Il faut suivre un processus de libération qu'on n'a jamais affronté. Lorsque la relation entre les conjoints ne fonctionne pas bien, il convient de s'assurer que chacun ait effectué ce parcours de guérison de sa propre histoire. Notre chemin passe donc par ce travail de relecture du passé pour que soient guéries les blessures que nous avons reçues, que nous puissions nous pacifier, retrouver une unité intérieure, en travaillant d'abord la guérison de la plus grande blessure qui soit, celle qui est de ne pas se sentir aimé ni aimable. Nous avons tous besoin de faire l'expérience de l'amour inconditionnel de Dieu. Et cette expérience transforme la vie. Si on ne l'a pas faite, on peut demander au Seigneur de nous révéler sa présence d'amour. On peut aussi travailler ce qui fait obstacle à notre capacité à recevoir l'autre, à le regarder comme lui-même et non pas comme notre pulsion voudrait qu'il soit ou comme notre désir imaginaire voudrait qu'il soit. Et pour avancer donc dans cette conversion et ce chemin d'accueil de l'autre, eh bien nous nous rendons compte que ce travail de relecture de notre histoire va nous libérer et nous permettre d'être plus adultes dans notre façon d'accueillir l'autre. Chaque époux est invité par la chasteté à porter un regard nouveau, un regard plus aimant, pour mieux accueillir, respecter, découvrir celui ou celle qui partage sa vie. En étant vigilant, en tentant de discerner ce qui peut déformer notre façon d'aimer, ou l'abîmer, ou la blesser, nous pouvons apprendre à nous donner pour vivre une relation équilibrée et respectueuse, et ne pas entrer dans ce jeu de dominant-dominé qui pourrit tellement la vie de nombreux couples. Pour comprendre aussi le combat que nous avons à vivre contre cette concupiscence et pour vivre notre sexualité de manière plus épanouie, il nous faut comprendre la logique de la tentation pour apprendre à la contourner. Identifier le mécanisme de la tentation nous permet d'être plus libres, plus responsables dans ce que nous faisons et dans ce que nous vivons. La tentation survient en général dans l'imaginaire. Elle peut survenir par la vue, elle peut survenir par l'ouïe, elle peut survenir par nos sens. Et en général, c'est une idée qui nous traverse l'esprit. Nous ne sommes pas responsables forcément de ces idées qui nous traversent. Par contre, nous sommes responsables de ce que nous en faisons. Si jamais on commence à vouloir discuter avec la tentation, c'est le terme exact qu'on utilise, alors à ce moment-là, on a de grandes chances de succomber. Je vous donne un exemple. Si on pense qu'on doit s'abstenir de chocolat parce que c'est pas bon pour notre santé, commencer à penser au chocolat qu'il y a dans le placard, ça ne va pas très loin. Mais commencer à réfléchir à ce que ça nous ferait d'aller goûter un petit carré quand même, etc. Si on commence à rentrer dans la discussion avec cette pensée, à la nourrir, à la développer, à se faire des scénarios dans sa tête, progressivement, l'image, l'idée prend sa place dans notre cœur et dans notre vie et il est d'autant plus difficile de résister pour ne pas y succomber. On peut prendre aussi un autre exemple. Lorsqu'il y a une petite pousse de mauvaises herbes qui arrive au milieu de notre gravier, il est plus facile de l'enlever lorsqu'elle est petite que lorsque cette petite pousse est devenue un grand chêne et qu'il faut l'abattre. Donc ne pas discuter avec l'idée est une base de la résistance à la tentation. Il faut changer d'idée, il faut fuir les situations où cela se produit, être prudent, ne pas se mettre en danger en rentrant dans des relations ambiguës ou des pensées ambiguës. Plusieurs nous disent régulièrement, dont ils retravaillent ces mécanismes de tentation qui les ont poussés à déraper, qu'ils pensaient que c'était anodin. Non, ce n'est pas anodin de rester dans l'idée de commencer à se laisser envahir par des pensées malsaines ou des pensées de désir pour d'autres. Dire à son conjoint ou à une autre personne ce que nous vivons comme combat intérieur permet de mettre aussi ce combat dans la lumière. Et quand on met dans la lumière, on a déjà gagné 80% de la victoire. Il faut donc utiliser et des aides spirituelles et des aides humaines, par la prière, par les sacrements, par l'accompagnement et parfois par le recours à des professionnels.
3: Alors, cette deuxième partie de cette émission, Maud, c'est important que nous puissions rentrer aussi un peu dans le concret, notamment au niveau des méthodes naturelles qui, selon nous, sont vraiment au service, je dirais, de ce combat de la chasteté. Parce que ces méthodes permettent de respecter profondément la femme dans le sens qu'elle adapte le rythme des unions au cycle naturel de la fécondité de la femme. Elle l'apprivoise, elle s'ajuste. Elle permet une association commune des époux à l'observation et au suivi des périodes de fertilité ou d'infertilité. Ce qui, contraire, concernant les méthodes chimiques ou mécaniques, rendent la femme a priori toujours disponible au désir de l'homme. Et donc, il y a une forme d'irrespect, sans parler bien sûr des problèmes liés à l'environnement et au respect de la nature, je dirais, qu'engagent notamment les méthodes chimiques qui polluent profondément les eaux, les océans, etc., et la nature, et qui même perturbe le fonctionnement naturel de beaucoup d'animaux et dans l'eau. Voilà. Et donc, ce dialogue qui est nécessaire à la mise en place des méthodes naturelles est important, notamment pour le choix ou non de donner la vie. Et donc, comme disait Amaurice Laetitia, la bonne voie pour la planification familiale est celle d'un dialogue consensuel et permanent entre les époux, au niveau du respect et des rythmes ou de la considération de la dignité du partenaire. Donc, les méthodes naturelles est une méthode à la fois, je dirais, écologique, respectueuse et qui, je dirais, qui contribue très activement au respect, justement, de la femme au niveau, je dirais, de tout ce qui concerne sa vie sexuelle et sa fécondité.
4: On pourrait presque parler, Alex, d'une écologie durable, une écologie du corps, une écologie de la fécondité. Et dans Amaurice Laetitia, qui a repris Vatican II et Humane Vitae, qui avait été écrit par Jean-Paul II, encyclique tellement décriée, est évoquée la question de la paternité et de la maternité responsable. Relisons ce qui est écrit, et que d'ailleurs le pape François a repris dans Amaurice Laetitia au paragraphe 167. La paternité responsable est la possibilité donnée aux couples d'user de leur liberté inviolable de manière sage et responsable, en prenant en compte les réalités sociales et démographiques aussi bien que leur propre situation et leurs désirs légitimes. Oui, la paternité et la maternité responsable, en fait, c'est ce qui nous permet de décider librement entre époux du nombre d'enfants, par exemple, que nous souhaitons ou que nous pensons pouvoir accueillir. Il est vrai que cela évolue dans le temps. On peut avoir un projet d'enfant nombreux et puis avoir un enfant difficile, avec un handicap ou une problématique de travail, de vie sociale, qui fait qu'il nous est difficile d'en accueillir davantage. Nous avons aussi pas tous la même résistance psychique à la fatigue et, je dirais, à la dépense d'énergie qu'exige un ou des enfants. Selon ce que nous sommes, nous allons évoluer dans le temps et en couple, choisir ou non de continuer à donner la vie ou pas. Et c'est pour ça que les méthodes naturelles sont aussi un lieu, je dirais, de liberté, c'est-à-dire que nous pouvons utiliser notre liberté tout en respectant nos corps et en même temps rester ouverts à la vie qui peut nous surprendre et qui parfois n'est pas toujours programmée. C'est aussi cette attitude de confiance en la Providence qui doit nous permettre, devant Dieu, de décider ou non s'il est juste de continuer à donner la vie ou pas. Voici ce que dit Amaurice Laetitia. Ce jugement, ce sont les époux eux-mêmes qui doivent l'arrêter devant Dieu. C'est notre responsabilité.
3: Alors nous inviterions à une double vigilance, Maud, lorsqu'un couple choisit les méthodes naturelles. D'abord, le premier point, c'est qu'il faut tenir compte dans sa vie conjugale des deux fonctions de la sexualité, dont le dessein de Dieu. L'union et l'étreinte des époux, et leur vécu, je dirais, dans la joie d'une seule chair, et l'ouverture à la vie. Voilà ce que disait le pape François. Nous avons souvent présenté le mariage de telle manière que sa fin unitive, l'appel à grandir dans l'amour et l'idéal de soutien mutuel, ont été complètement occultés par un accent quasi exclusif sur le devoir de la procréation. Donc il y a deux finalités dans la sexualité et l'une ne prime pas totalement sur l'autre. Donc je crois que c'est important de bien se rendre compte. Respecter les méthodes naturelles n'est pas un but en soi, ni un absolu. Il faut veiller à maintenir des unions fréquentes pour nourrir la relation d'amour conjugal. Donc tout est une question de discernement entre les époux, sans primauté d'une des finalités par rapport à l'autre. Et deuxièmement, il faut éviter des dérives possibles tout à fait néfastes. Et je prends d'abord une dérive pour l'homme, et Maud prendra une dérive par rapport à la femme. L'homme comble son manque durant les périodes d'abstinence par des dérivatifs comme le porno. Ça s'est vu de manière assez conséquente. Et alors, se croit tout permis en période inféconde. Donc sa femme doit être entièrement disponible, totalement et pour tous les fantasmes. Donc il y a comme un aspect libératoire, entre guillemets, faussement libératoire, pendant les périodes infécondes.
4: Et de même pour la femme, elle peut aussi utiliser les méthodes naturelles comme un bon alibi pour ne pas faire d'efforts pour s'observer, trouver des prétextes pour dire qu'elle ne peut pas s'observer et faire durer l'abstinence parce qu'en fait, elle cache une difficulté à s'unir à son mari, peut-être un problème de dialogue conjugal qui fait qu'elle n'a plus envie de se donner. Donc il y a un travail vraiment de vérité à faire pour que ces méthodes naturelles soient au service de la communion et pas au détriment de la communion du couple.
3: Donc, appliquer les méthodes naturelles n'est pas le signe direct d'une totale conversion des époux. Les méthodes naturelles, dans leur mise en pratique, doivent aussi être travaillées en termes de conversion et être auscultées en termes de discernement et chez l'homme et chez la femme.
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1: Bonjour à tous. La fête de la Pentecôte rappelle la descente du Saint-Esprit sur les apôtres 10 jours après l'ascension de Jésus au ciel et 50 jours après Pâques. Les Actes des apôtres au chapitre 2 nous racontent cette effusion du Saint-Esprit sur les 12 apôtres, mais aussi sur un certain nombre de disciples présents dans le Cénacle, ce qui fait dire à certains que la Vierge était présente. Et c'est pour cela que des artistes l'ont représentée au milieu des apôtres. On dit aussi que la Pentecôte est la naissance de l'Église. À côté de moi, Anne Cayrol, pour justement parler de cette Pentecôte. Bonjour Anne.
2: Bonjour.
1: Et vous avez pour cela pris comme support un tableau de Jean Jouvenet, daté d'environ des années 1710, et qui se trouve à la chapelle du château de Versailles. Alors, pourquoi avez-vous choisi ce tableau de Jean Jouvenet pour la Pentecôte ?
2: Alors, parce que parmi tous les tableaux proposés, celui-là m'a frappé par la colombe qui se trouve en haut du tableau et qui fait vraiment contraste avec des nuages noirs un peu sombres tout autour.
1: Voilà, c'est vrai qu'on est frappé quand on regarde cette œuvre, d'abord par ce puits de lumière qui tombe du ciel et au milieu duquel se trouve l'oiseau du Saint-Esprit, la colombe.
2: Voilà, l'esprit de lumière.
1: C'est ça.
2: Et donc c'est vrai que c'est une des premières choses qui m'a marquée, c'est cette couleur qui se trouve en bas du tableau, qui fait aussi un peu contraste avec le haut, où il y a une certaine noirceur sur les côtés. C'est ça aussi qui m'a plu de prime abord.
1: Très bien, oui. Alors Jean Jouvenet, le peintre, est donc connu pour ses couleurs. On dit que c'est un peintre coloriste, donc du XVIIe siècle, mais aussi XVIIIe. Hein, il est né en 1644. Pour mourir en 1717. Donc ce tableau est du 18e. Et c'est vrai que les couleurs sont remarquables. Les rouges, les bleus hein, sont frais et sont un peu éclatants. Alors, qu'est-ce qu'on peut dire encore sur ce tableau pour le présenter, pour le décrire à nos auditeurs?
2: Je pense qu'on peut le diviser en deux, dans le sens de la hauteur, et peut-être aussi en deux dans le sens de la largeur, puisqu'on a la colombe qui est en haut, qui divise sur la partie haute du tableau en deux de manière verticale, avec de chaque côté des anges qui sont au milieu des nuages, très sombres sur le côté, donc certains on n'en voit presque pas les ailes des anges.
1: Oui, alors il y en a 3 sur le côté droit et 5 sur le côté gauche. Donc 8 en tout. Et alors ces anges, ils sont donc dans le ciel. Il y en a certains qui regardent vers le haut, vers la colombe.
2: Et puis il y en a 2 tournés vers les disciples qui regardent vers le bas, qui font le lien entre le ciel et la terre.
1: C'est ça, parce qu'en bas, ce sont les hommes qui sont sur la terre, l'humanité.
2: Alors plutôt vers le bas, en fait, on a 3 personnages qui ressortent assez bien. On a l'impression au centre, donc c'est une femme, peut-être est-ce que le peintre a voulu représenter la Vierge Marie.
1: Probablement.
2: Et puis 2 autres qui ont la main vers le haut, tendue vers le haut. Et donc on a peut-être que ce sont des disciples.
1: Des apôtres plutôt, peut-être, parce que dans la tradition picturale, ce sont les apôtres qui reçoivent le Saint-Esprit à la Pentecôte. Les autres disciples, c'est vrai qu'au fond, on peut distinguer des silhouettes, hein, ils sont plus de 12. Mais la tradition veut que ce soit les apôtres et souvent la Vierge Marie qui sont représentées pour la Pentecôte. Alors, donc, il y en a 3, oui, qui lèvent les yeux vers le haut et les mains aussi, et puis d'autres
2: qui sont plus assis. Alors certains ont les mains jointes, d'autres on a l'impression qu'il y a peut-être une expression de frayeur ou de stupéfaction. Alors c'est vrai que les 3 personnages qui sont plutôt debout me donnent l'impression qu'ils savent ce qui se passe.
1: C'est vrai.
2: Qu'ils comprennent. Alors que les autres sont peut-être un peu plus effrayés, ils sont peut-être plus apeurés.
1: Oui, et alors tout cela se déroule dans un décor, on pourrait dire, qui ressemble un peu à un décor de théâtre. On se croirait sur une scène de théâtre avec un décor en carton-pâte à l'arrière.
2: Oui.
1: De bâtiments, 17e, 18e. Ça permet de comprendre l'époque. Parce que cette époque-là, c'est la contre-réforme, toujours. Et il faut mettre du mouvement et de l'ampleur dans ce que l'on représente. Et c'est le cas ici. Jean Jouvenet est un peintre baroque. Et on a l'exemple ici de cette mise en scène de la Pentecôte, assez monumentale, je dirais, pour impressionner le spectateur.
2: C'est le cas.
1: Alors, que dire d'autre sur ce tableau ?
2: Alors, on parlait de scène, effectivement, parce que au niveau des pieds des trois personnages debout, c'est vrai qu'on a un pied qui se trouve comme sur une marche et l'autre en contrebas. Et du coup, c'est vrai qu'on est un peu spectateur. Et peut-être qu'on pourrait se croire à la place des personnes qui se trouvaient à l'extérieur du bâtiment et qui ensuite, quand ont vu sortir les disciples et parler dans leur langue, on pourrait se croire à leur place.
1: Oui. Et alors ici, donc, vous avez parlé des langues, mais il n'y a pas de langue de feu. Seul le Saint-Esprit domine la scène dans son halo de lumière. Il n'y a aucune marque de feu, c'est la lumière qui domine.
2: Oui, oui, oui, tout à fait.
1: C'est l'esprit de lumière.
2: Alors après, peut-être qu'on peut parler des sept dons de l'Esprit-Saint.
1: Bien sûr.
2: Parce que donc, il y a quand même la sagesse qui permet de reconnaître et de comprendre qu'il y a quelqu'un au-dessus de nous et de se reconnaître, d'avoir l'humilité en fait, peut-être.
1: Oui, la sagesse du chrétien, celui qui croit.
2: Après, il y a l'intelligence, la science, mm-hmm. Force, le conseil.
1: La force, oui, la force, le courage.
2: La piété et aussi la crainte. La crainte, pas forcément dans le sens de la peur, mais dans le sens de Dieu.
1: Oui,
2: peut-être.
1: Et aussi de l'obéissance, un petit peu. Cette petite notion, voilà. Bien, donc les sept dons du Saint-Esprit que l'on reçoit...
2: À la confirmation.
1: À la confirmation, voilà. Et c'est l'époque des confirmations, en ce moment, Pentecôte, évidemment. Donc il y a beaucoup de confirmants en ce moment qui reçoivent la confirmation. On pourrait peut-être, justement, paradoxalement, relire le texte des Actes des Apôtres sur la réception du Saint-Esprit. Je dis paradoxalement parce que l'artiste n'a pas représenté les langues sur les têtes. Le jour de la Pentecôte, ils étaient tous ensemble dans le même lieu. Tout à coup, il vint du ciel un bruit comme celui d'un vent impétueux. Et il remplit toute la maison où ils étaient assis. Des langues, semblables à des langues de feu, leur apparurent, séparées les unes des autres et se posèrent sur chacun d'eux. Et ils furent tous remplis du Saint-Esprit et se mirent à parler en d'autres langues selon que l'Esprit leur donnait de s'exprimer. Voilà, c'est un extrait des Actes des Apôtres au chapitre 2. Ils étaient tous dans le même lieu, c'est le Cénacle, hein, où ils se retrouvaient. Ils se sont retrouvés après la mort de Jésus. Ils se sont tous rassemblés. Et évidemment, de crainte d'être aussi arrêtés, hein, comme Jésus. Et c'est là que Jésus leur est apparu, ressuscité. Et c'est là aussi que Thomas a vu le Christ aussi et qu'il a cru, qu'il a vraiment compris que Jésus était ressuscité. Donc le Cénacle, c'est leur lieu de rassemblement.
2: Il a donné aussi les langues, mais il leur a donné aussi le pouvoir se souvenir de tout ce que Jésus avait dit, parce que c'est vrai qu'il a dit beaucoup de choses, et qu'une cervelle humaine sans l'action de l'Esprit-Saint n'aurait peut-être pas permis de se rappeler de tout.
1: Voilà. Et donc on peut rappeler aussi que Saint Jean, et c'est le seul évangéliste qui le note, avait parlé de Jésus disant... Et moi, je prierai le Père et il vous donnera un autre consolateur, afin qu'il demeure éternellement avec vous, l'Esprit de vérité, que le monde ne peut recevoir parce qu'il ne le voit point et ne le connaît point. Mais vous, vous le connaissez, car il demeure avec vous et il sera en vous. Et c'est donc l'annonce de la Pentecôte que nous venons de voir avec vous, Anne Cayrol. Merci pour ce petit moment passé ensemble sur la Pentecôte, donc représentée par Jean Jouvenet, peintre du XVIIe-XVIIIe siècle. Merci à vous, Anne. Merci à vous tous. Merci à Dimitri pour avoir tenu les manettes de la technique. Merci de votre fidélité. À très bientôt. Au revoir.
2: Au revoir.

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1: Bonjour tout le monde, bienvenue sur Radio Présence, il est 7h, très bon début de journée.
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0: puits de Jacob. Celui qui boira de l'eau que je lui donnerai n'aura plus jamais soif, nous dit Jésus. En puisant à la source de l'Évangile et dans la tradition vivante de l'Église, un prêtre apporte des réponses aux questions que nous nous posons tous. Bonjour Père.
1: Bonjour.
0: Alors aujourd'hui, avec le Père Guibert, nous allons parler des bases de la morale. Alors la morale, Père, c'est un sujet fort contesté dans notre société. Il suscite beaucoup de questions. Alors reprenons avec vous quelques-unes de ces questions. Alors Père, on a fait plusieurs émissions sur les bases de la morale, mais c'est un sujet qui suscite beaucoup de questions. Alors, nous avons pas mal parlé de la morale dans l'Église d'aujourd'hui et dans l'Évangile. Comment le Christ se met-il au service de la conscience morale des gens qu'il rencontre ? On entend souvent dire qu'il est plus cool que l'Église en matière de morale.
1: Jésus cool, Église sévère.
0: Il faudrait peut-être traduire.
1: Donc Jésus accueillant, se moquant de la loi, il aime les gens et puis l'Église, elle, ne rappelle que la loi. C'est un peu ça, hein ? Elle manque de miséricorde. Je vous propose deux directions à propos de ce Jésus qui effectivement est peut-être vraiment notre modèle dans la conduite morale et l'accueil moral des gens. Jésus est la loi et puis Jésus est les personnes. Quelle est l'attitude tout d'abord de Jésus par rapport à la loi ? Ce Jésus ne prêche-t-il que l'amour et puis au diable la loi ? On voit trois choses, me semble-t-il, de Jésus et la loi. Pas de loi surajoutée. Pas de loi sans le cœur et pas le cœur sans la loi. Je reprends ça. Pas de loi surajoutée. Jésus réagit dans l'Évangile contre les lois humaines qui ont été surajoutées de manière pinailleuse par les scribes et qui ont été érigées comme venant de Dieu. Je pense à l'exemple du sabbat. Dieu, certes, invite à se reposer le jour du sabbat, mais ne pas faire le bien un jour de sabbat est une invention des hommes qu'ils ont surajoutée. Et surtout pas le projet initial de Dieu. Comme conclut Jésus, le sabbat a été fait pour l'homme et non l'homme pour le sabbat. Donc, pas de loi humaine surajoutée, nous dit Jésus. Mais il nous dit aussi, pas de loi sans le cœur. C'est-à-dire que Jésus réagit contre une tendance du légalisme des pharisiens. Les pharisiens finissaient par penser que c'est l'observation de la loi pour la loi qui sauve. C'est oublier que, comme dit saint Paul, c'est par grâce que vous êtes sauvés moyennant la foi. Ce salut ne vient pas de vous, il ne vient pas de vos œuvres. Jésus veut que dans notre pratique de la loi, on retrouve le cœur. Rappelez-vous le pharisien et le publicain. Dieu magnifie le publicain. Parce que lui aussi veut observer la loi comme le pharisien. Mais il a le cœur tourné vers Dieu et pas vers lui-même ses propres forces. Donc, pas de loi sans le cœur. Et maintenant, pas le cœur sans la loi. C'est-à-dire, et ça c'est important de le redire, parce que votre question c'était Jésus cool, on pourrait dire, il balance par-dessus le parapet, la loi. Pas du tout, pas du tout.
0: Aime et fais ce que tu veux.
1: Il faudrait le préciser cette phrase de saint Augustin. Aime Dieu et fais ce que tu veux, c'est-à-dire que tu es tellement dans l'amour que tu n'as pas besoin de la loi parce que tu vis la loi. C'est ce que dit saint Augustin. Donc Jésus maintient la loi divine. Rappelez-vous la parole de Jésus à propos de la répudiation. C'est à cause de la dureté de votre cœur que Moïse vous a permis de répudier vos femmes. Mais à l'origine, il n'en était pas ainsi. Autrement dit, le projet initial de Dieu, c'était bien ça. C'était que de ne pas répudier vos femmes. Jésus est clair à propos de la loi. Pas un « i ». Dit-il en Matthieu 5, 17. Pas un point sur le « i » ne passera de la loi que tout ne soit réalisé. N'allez pas croire, et c'est ça qu'il faut retenir, que je ne suis venu abolir la loi ou les prophètes. Je ne suis pas venu abolir, mais accomplir. Alors, on est donc loin des slogans vive l'amour et au diable la loi. Non, c'est la loi dans l'amour et c'est l'amour dans la loi. Et maintenant, si vous le voulez, on va voir Jésus et les personnes. L'exemple le plus typique, c'est Jésus et la femme adultère. Alors justement, ça va reprendre votre question. Mais fais ce que tu veux, on va voir que c'est pas exactement ça. Que dit Jésus à la femme adultère ? Je ne te condamne pas. Première chose. Deuxième chose, va et désormais ne pêche plus. Jean 8, chapitre 10. Jésus ne condamne pas. Il n'enferme pas dans la loi pour la loi comme s'il n'y avait plus de place pour l'avenir, pour le pardon. Pour reprendre les termes de la sentence de Saint Augustin que vous évoquiez, Jésus dit bien « aime ». Mais Jésus ne dit pas « et fais ce que tu veux ». Il précise bien dans l'épisode de la femme adultère que la loi est importante pour aimer, qu'on aime en observant ses commandements. Écoutez ce que dit encore Saint Jean au chapitre 14. « Si vous m'aimez, vous garderez mes commandements. » Et donc c'est ce qu'il dit à la pécheresse « désormais ne pêche plus ». Autrement dit, Jésus coule et l'Église sévère, on voit très très bien que Jésus est à la fois comme l'Église, annonçant la vérité, toute la vérité de la loi, il vient l'accomplir et non pas l'abolir. Et en même temps, il a une extraordinaire miséricorde pour ceux qui l'accueillent.
0: Alors dans les émissions précédentes, vous avez souvent souligné que la morale était liée à notre bonheur. Comment se fait-il que ça soit parfois pénible de vivre selon la morale chrétienne et de le faire comprendre aux jeunes ?
1: Le chrétien n'est pas un maso. Je vais donner un petit exemple qui va nous aider à comprendre ce côté difficile, pénible parfois dans un premier temps de l'observation de la morale chrétienne. Une maman, une jeune maman, elle donne à Catherine, sa petite fille qui a 3 ans et qui est malade, un sirop que celle-ci n'a guère l'air d'apprécier. Elle lui dit « bois ce sirop ». C'est le médecin qui l'a demandé. « Ah non, je n'en veux pas. C'est pas bon, c'est amer. » « Mais si c'est bon !» dit la maman, « c'est bon pour ta santé. Si tu le prends, tu ne tousseras plus. » Le sirop est-il bon ? Dit Monsieur Pascalide, puisque c'est à lui que j'emprunte cela, qui a raison. Autrement dit, vous voyez, il y a deux niveaux de bonté. Il y a le goût égale le plaisir, et puis la santé qui égale l'essentiel. Je crois qu'il nous faut redécouvrir la différence entre le plaisir et le bonheur. Le plaisir est souvent au niveau des sensations, donc extérieures. Le bonheur, lui, est tout intérieur. Le plaisir est court, superficiel, changeant. Le bonheur est durable. Le plaisir s'oppose à la douleur comme à son contraire. Le bonheur, et je le vérifie en pastoral chez les gens, naît souvent au cœur de l'épreuve. Le plaisir est souvent individuel, comme la sensation. Le bonheur, lui, est communicatif, par nature, puisqu'il ne replie pas sur soi. Alors, nous sommes faits pour le bonheur. Et la morale est vraiment une morale de bonheur. Mais il y a un hic. C'est qu'il ne faut pas oublier que l'histoire de l'humanité, et puis notre propre histoire, elle est marquée par le péché. Et qu'a opéré ce grabuge ? Eh bien, c'est notre être est désunifié. Il a perdu son harmonie. Nous sommes un peu comme un attelage dont les chevaux, comme on dit, tirent à U et à Dia. C'est-à-dire, ils s'en vont dans tous les sens. On a perdu notre unité intérieure. Le péché a obscurci notre intelligence. Désormais, on voit plus très clair. Nous confondons le bonheur et le plaisir. Et le péché nous fait arrêter en chemin. Nous nous arrêtons au plaisir. Et nous en faisons un but, alors qu'il n'est qu'une étape ou une chose qui arrive en plus comme une célébration de l'amour. Nous sommes vraiment faits pour le bonheur qui nous entraîne beaucoup plus loin que le plaisir. Alors, pour reprendre votre question, l'enjeu est de retrouver le bonheur. Saint Augustin a une formule merveilleuse. Il dit « La vie heureuse est, en latin, gaudium de veritate ». Ça veut dire « La joie née de la vérité ». Autrement dit, nous ne trouvons le bonheur dans notre vie que dans la vérité. Et cette vérité, c'est le don de nous-mêmes dans l'amour. Et on sait très bien que le don de nous-mêmes dans l'amour, ça passe dans un premier temps souvent par un arrachement à soi. Ma femme me demande de l'aider à nettoyer la vaisselle. Or, je suis enfoncé devant la télé, devant mon téléviseur. Il me faudra, comme disent les jeunes, il faut s'arracher. Hein. C'est souvent douloureux, ça passe par un déplaisir dans un premier temps, mais après on sait très bien qu'on a la joie immense de se retrouver et d'avoir de la part de notre femme un immense sourire pour ce service accompli. Hein. Heureusement qu'il y a la loi, parce qu'elle nous montre que dans telle situation, je vais m'embourber dans un pseudo-bonheur. La loi m'attire vers quelque chose de beaucoup plus fort, de beaucoup plus beau, le bonheur. Et c'est vrai, ça passe par une mort à soi-même. Comme dit le catéchisme de l'Église catholique, en 1723, numéro 1723, la béatitude promise nous place devant les choix moraux décisifs et elle nous invite à purifier notre cœur de ses instincts mauvais et à rechercher l'amour de Dieu par-dessus tout. Si vous permettez, je vais donner deux exemples rencontrés relativement récemment. J'étais invité chez un jeune couple et puis au moment du repas, les enfants étaient couchés et ils me partageaient avec une grande joie et une immense simplicité leur vie conjugale alors que je ne leur avais rien demandé. Et le jeune mari bénissait son épouse de lui avoir fait découvrir les périodes de continence dans leur relation charnelle, dans les périodes de fatigue de son épouse. Et il disait sa joie d'avoir découvert non pas le plaisir, mais le bonheur, quand ils se retrouvaient l'un l'autre dans des relations conjugales beaucoup plus comblantes pour l'un et pour l'autre. Un autre exemple, rapporté par des professeurs. Un jeune, quand il était au collège, n'arrêtait pas de ruer dans les brancards avec ses professeurs qui exigeaient de lui un travail bien fait. Et puis des années après, il est revenu voir ses professeurs pour les remercier de l'avoir aidé à dépasser sa nonchalance, facile à l'époque où il était au collège. Et maintenant, il comprend la valeur du travail bien fait et il trouve une grande joie, un grand bonheur dans le travail bien fait. Autrement dit, je crois que la morale du bonheur est un chemin de Pâques. Il s'agit de mourir pour vivre. Il s'agit d'entrer dans un déplaisir apparent pour connaître le bonheur profond. Il s'agit de quitter le plaisir pour soi afin d'entrer dans la joie pour l'autre. Et il s'agit de dépasser les faux amours pour entrer dans le véritable amour.

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1: Vous suivez l'émission Au Puits de Jacob qui traite aujourd'hui des bases de la morale avec le père Guibert. Père, à propos de la loi dite naturelle, comment l'Église peut-elle dire que la loi morale dans son essentiel s'applique à tout homme et en toutes circonstances ? Alors qu'on sait très bien que la culture d'un pygmée d'aujourd'hui n'est pas du tout la même qu'un Américain et que les façons de penser ne sont pas du tout les mêmes aujourd'hui, il y a 300 ans en France par exemple.
2: Oui, c'est vrai. Si vous permettez, je vais juste repréciser pour nos auditeurs loi naturelle. Ça veut tout simplement dire qu'en chaque homme, qu'il soit croyant ou non, qu'il ait connu Jésus ou jamais durant sa vie, au fond de son cœur, Jésus a comme déposé sa loi éternelle qui est présente en chaque homme, dans la nature de l'homme. C'est pour ça qu'on dit qu'elle est naturelle. Hein? Ok ? Je le reprécise, je me suis permis. Et tout simplement, ça se fonde sur quoi ? Ça se fonde sur cette parole de l'Écriture. Tout homme est créé à l'image de Dieu. Chaque homme, quelles que soient les cultures, quels que soient les temps à travers l'histoire, a en lui cette loi naturelle qui est toujours la même. Alors vous allez me dire, bah oui, mais alors dis donc, quand on voit la différence, comme vous le disiez dans votre question, entre les cultures, entre le 5e siècle et le 20e siècle, comment peut-on dire cela ? Dire que cette loi naturelle, elle est vaut pour tout le monde et pour tous les temps, c'est surtout pas un mépris, comme dit Jean-Paul II, de la singularité de chaque homme, c'est-à-dire de la personne de chaque unique. Hein. Et puis, c'est surtout pas un mépris des cultures propres de chaque époque, et c'est surtout pas une condamnation à ne plus bouger, être figé pour l'éternité. Je crois qu'avoir une base commune, une nature humaine commune, une loi naturelle commune, n'est surtout pas une condamnation à une vie terne ou à un manque d'enrichissement, c'est bien le contraire. Ça veut tout simplement dire qu'il y a en chaque homme un au-delà de la culture qui, en fait, un être créé à l'image de Dieu et qui vit de la loi d'amour de Dieu. Alors vous allez me dire, enfin, mais on ne peut pas tenir ça. Eh bien, je crois que actuellement nous avons un exemple qui nous prouve, sans Dieu, l'existence d'une loi naturelle. Je ne vais pas me les réapproprier, c'est tout simplement la Déclaration universelle des droits de l'homme. C'est une initiative moderne de faire une déclaration universelle des droits de l'homme, donc pour tout homme, quels que soient les pays, quelles que soient les cultures, reposant sur la raison, parce que tout simplement on a voulu se couper de la religion, et qui fait éclater la reconnaissance d'une nature humaine propre à tout le monde. De quel droit irait-on faire une déclaration universelle, c'est-à-dire pour tout homme, si on ne reconnaissait pas qu'il y avait un fond commun ? Comment exiger partout le respect des droits de l'homme au-delà des cultures particulières, qu'ils soient chinois, croates, tutsi ou tout, à rien, sans faire apparaître qu'il y a bien quelque chose de commun à tout homme, une loi naturelle qui le traverse, quels que soient les temps et les cultures.
1: Alors père, les lois de l'Église sont parfois en contradiction avec les lois civiles. Alors que doit faire un chrétien ?
2: Tout d'abord, les lois civiles et les lois religieuses n'ont pas la même portée, et j'ai envie de dire heureusement. Dans une société civile, les lois sont absolument indispensables, on le sait bien, mais en vue du bien commun. Les lois civiles sont un ensemble de conditions favorables à l'exercice de la liberté des citoyens. On pourrait dire, pour faire très simple, que les lois civiles, c'est le minimum vital pour vivre en commun. Dans l'Église, chacun est totalement libre d'adhérer à la foi. On n'est pas dans une secte, on peut sortir, on peut quitter la foi. Mais quand on entre dans la foi, pour ceux qui veulent vivre de l'Évangile, ils ne peuvent pas vivre n'importe comment s'ils veulent être du Christ. Comme dans toute société, les membres obéissent à des lois, mais les lois de l'Église ont un caractère particulier. Parce que la différence des sociétés civiles, elles sont directement au service du salut, donc de la charité dans le Christ. On voit donc que les lois civiles et les lois religieuses ne se recouvrent pas, et heureusement. La loi civile n'a pas à interdire tous les actes moralement mauvais, tous les vices, mais seulement ceux qui lèsent le plus gravement la justice sociale et l'ordre public. Le légal, ce qui n'est pas interdit par la loi civile, ne peut donc coïncider avec le moral, ce qu'on ne doit pas faire en conscience. Quelle va donc être l'attitude des chrétiens face aux lois civiles ? Tout d'abord, disons que les chrétiens doivent obéir aux lois civiles. C'est une donnée de la tradition qui remonte jusqu'à saint Paul. Écoutez ce que dit Romains 13. « Que chacun se soumette aux autorités en charge, car il n'y a point d'autorité qui ne vienne de Dieu, et celles qui existent sont constituées par Dieu. L'autorité est un instrument de Dieu pour te conduire au bien. » Cependant, ajoutons aussitôt, l'obligation d'obéir à la loi civile connaît des dérogations. Si par exemple la loi civile, l'État, commande des choses immorales, elle est injuste, et y désobéir devient alors non seulement légitime, mais je dirais pour un croyant obligatoire selon la gravité des cas. Torture, incarcération sans motif, meurtre sans jugement, tyrannie du pouvoir. Je m'inspire de l'encyclique de Paul VI sur le développement des peuples, au numéro 31. Alors je crois que pour les chrétiens, il faut qu'on demande la grâce du discernement face aux lois civiles. Effectivement, on aura beau dire que chacun est libre face à certaines ouvertures de la loi qui iraient contre certaines convictions religieuses, on ne pourra jamais empêcher que toute loi civile, parce qu'elle est votée, elle aura une force de persuasion du fait même qu'elle est érigée en loi. Pour beaucoup de gens, la loi le dit, donc c'est moral. Le légal devient très vite pour les gens le moral. Un exemple, l'avortement. On dira que ça force pas les consciences, que chacun reste libre. Mais c'est négliger le poids moral des lois qui deviennent très vite dans les consciences universelles, puisque la société civile le permet. Et que c'est donc la loi, la norme morale, se disent très vite les gens. Je crois qu'il faut qu'on demande cette grâce du discernement.
1: Alors si nous, en tant que chrétiens, nous voulons annoncer la morale chrétienne, même avec le plus de tact possible, on a vraiment l'impression d'un tel déphasage entre cette parole de l'Église et le monde actuel que ça tournerait facilement à l'agressivité.
2: Oui, peut-être effectivement vous pensez à certaines soirées SIDAction. Redisons que le totalitarisme de la pensée n'est pas forcément où l'on pense. Il n'est pas rare que l'Église soit accusée d'avoir, pendant des siècles, pesé sur les consciences, exercé un certain pouvoir sur la morale. C'est la fameuse crainte du retour de l'ordre moral qu'on a beaucoup entendu lors du voyage du pape en France. Mais effectivement, si on pense à la soirée SIDAction où l'abbé Pierre a osé dire que parmi les manières de se protéger du virus du sida, il y avait aussi la fidélité. Ce fut un tollé général sur le plateau, une agressivité puissante à propos d'une parole morale prononcée par un homme d'église, et agressivité d'autant plus étonnante que l'abbé Pierre, du fait de son action, jouissait d'une autorité morale en France parmi les catholiques et les non-catholiques. Je pense que nous avons là une dérive de cet apparent pluralisme de la pensée. On peut très vite tomber dans le piège de l'intolérance, de la pensée unique, alors qu'on se veut très ouvert. Je crois aussi que pour les chrétiens, il faut qu'on accepte de ne plus être en chrétienté. Ces dérives que je viens de relever, il nous faut prendre en compte que nous ne sommes plus dans une société dite pluraliste. L'Église est maintenant une voix parmi d'autres voix. Et ça, je sais que ce n'est pas confortable, mais il nous faut l'accepter, il nous faut nous habituer à ne plus être reconnus comme la voix universelle, la voix unique. Et cette situation n'est pas confortable du tout. La tentation, alors, elle est grande pour l'Église de se refermer dans sa sacristie, par peur d'être montrée du doigt, ou alors ce qu'on voit chez un certain nombre de chrétiens, comme ils voient que ça passe pas, eh bien, ils rabaissent le niveau de la barre. Et ils disent, l'Église, tais-toi donc, t'es beaucoup trop exigeante. Le problème, il n'est pas là. Le problème, il est d'être cette voix et de témoigner. Je crois que c'est tout le propos des évêques de France dans leur document « Proposer la foi dans la société actuelle ». Proposer. Je ne sais pas si vous vous rappelez de cette réflexion de Bernadette à Lourdes, à son curé, l'abbé Peyramale. Elle peut nous aider justement. Elle lui parle de la vision de la Vierge Marie, de la construction d'une chapelle, et le curé est très sceptique, on le comprend un petit peu. Et elle lui dit simplement « Je ne suis pas chargé de vous convaincre, simplement de vous dire ». Dans les débats publics ou dans nos rencontres interpersonnelles avec les gens qui ne partagent pas nos convictions, nous ne sommes pas chargés de convaincre, mais de dire, de témoigner. Et ne soyons pas troublés si nos paroles ne retournent pas comme des crêpes ceux auprès de qui nous témoignons. Nous ne sommes pas chargés de convaincre, mais de dire, de témoigner. Et j'irai plus loin. Vous avez dû remarquer dans les différents documents de Jean-Paul II, il y a une référence étonnante au martyr. Je parlais de témoigner, Eh bien, le martyr, c'est le témoignage jusqu'au bout, donc par définition. Il dit ceci dans son encyclique sur la morale. Si le martyr représente le sommet du témoignage rendu à la vérité morale, auquel relativement peu de personnes sont appelées, il n'en existe pas moins un témoignage cohérent que tous les chrétiens doivent être prêts à rendre chaque jour, même au prix de souffrances et de durs sacrifices. Et les amis, hein, il n'y a pas besoin d'aller loin pour voir ce témoignage dans la persécution. Je pense tout simplement à des lycéens qui se font moquer à cause de leur mode de vie selon l'Évangile. Je pense à ce jeune qui, dans le cadre de son service militaire, connaissait une véritable persécution parce qu'il osait humblement témoigner de sa foi et de ses fiançailles vécues authentiquement selon l'Évangile. Hein ? Nous préparer, n'ayons pas peur, à témoigner jusqu'au bout, avec charité, avec miséricorde.
1: Alors Père, une dernière parole pour clôturer notre parcours sur les bases de la morale.
2: Oui, elle va être très courte. Vérité sur les actes, vérité à propos des actes moraux, vérité à propos de la morale, et puis miséricorde sur les personnes. Je ne sais plus si c'est de saint Augustin, je demande pardon aux spécialistes, mais je donne cette phrase d'un père de l'Église. Dieu est le péché, mais il aime tendrement le pécheur.
1: Et alors pour conclure, je dirais aussi que c'est une morale du bonheur. Et au-delà des interdits, cette morale, en fin de compte, est un chemin de résurrection. Merci Père.

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0: À l'heure du zapping, l'heure des réseaux sociaux, des applications de rencontres, d'une consommation instantanée, immédiate, le mariage demeure un engagement toujours fort. J'ai des intervenants cette semaine dans cette nouvelle série, mariés depuis 34 ans. Parent de 5 enfants, je reçois au micro dans ces studios et dans ce sanctuaire de Lourdes Juliette et Thibault Levivier. Bonjour à tous les deux.
3: Bonjour,
4: bonjour Nathalie.
0: Et bienvenue. Donc vous êtes parents de 5 grands enfants, 34 ans d'engagement, de durée, et on peut parler de fidélité. Vous êtes vous-même, Juliette, journaliste, conférencière, auteur d'ouvrages religieux. Et pour vous, Thibault, vous êtes chef d'entreprise. Alors cette série va porter sur cet engagement qui normalement est un engagement durable, le mariage, la préparation au mariage. On va en parler tout au long de cette semaine, mais je vous propose dans ces quelques minutes, et pour nos auditeurs qui vont vous découvrir, quel est un petit peu cet appel pour vous deux, Thibault, Juliette, cet appel missionnaire et essentiellement dans cette pastorale, dans un diocèse, à préparer beaucoup de cœur à cet engagement qui est pour toute l'éternité au fond. Thibault, Juliette ?
3: J'aurais pensé que, en revenant un petit peu en amont, ce qui me frappe, c'est que le Seigneur, depuis qu'on se connaît, a toujours été dans notre couple. En fait, tout fiancé, on allait à la messe ensemble, enfin voilà. On a eu cette grâce de, qui est une grâce, hein, parce qu'on se rend bien compte que pour beaucoup de couples, c'est compliqué, mais cette grâce de pouvoir prier ensemble depuis le tout début. Donc certainement, ça nous a préparés et ça nous a aidés à entendre l'appel de l'Église, à être missionnaires. À l'époque, on ne parlait pas de missionnaires. D'abord, on a eu une préparation au mariage super light, et parce qu'on en faisait très peu il y a 34 ans, mais aussi on a ce qui nous a vraiment préparé le cœur, c'est Jésus, je pense. Et on parlait pas de mission, on nous a jamais dit dans la fécondité du sacrement de mariage il y a la mission, on l'a découvert après, mais grâce voilà à cette présence de Jésus pour nous toujours vivante.
4: Le socle de la foi, effectivement, pour nous, c'est vraiment la base de la mission. C'est-à-dire qu'on a cette chance, comme disait Juliette, de partager la même foi. Pour autant, avant d'être missionnaire, on a pris le temps. On a pris le temps de se former. On s'est formé en anthropologie, on est allé assister à des sessions sur la théologie du corps, amour, sexualité, vie chrétienne. Et je pense que ça a vraiment solidifié les bases de notre amour, parce que avant d'être missionnaire, je pense que c'est important justement, non seulement bien sûr de porter ce trésor de la foi, je veux dire c'est quelque chose de précieux, mais c'est quelque chose de fragile aussi, et c'est important d'être suffisamment formé pour pouvoir ensuite partir sur les chemins où le Seigneur nous enverra.
3: En se disant qu'il y a toujours la grâce qui précède. C'est-à-dire que, oui, quand on a un appel, souvent on se dit, j'ai pas les chaussures, je vais pas savoir le faire, je suis pas capable, j'ai pas la formation. Il faut tenir les deux. À la fois, quand le Seigneur appelle, il nous donne les grâces pour être capable de répondre à cet appel d'une manière ajustée. Et puis à la fois, revient à nous le fait de se former. C'est clair que des accompagnateurs de préparation au mariage qui ne se formeraient pas, qui tous les ans, même en lisant, enfin, en approfondissant les textes du magistère, on le fait pour soi, mais ça nourrit la mission. Et donc on tient la grâce et on tient la formation personnelle. C'est ce que saint Augustin disait en disant faut marcher avec Dieu qui marche ou travailler avec Dieu qui travaille.
4: Oui, et en l'occurrence, avant d'être missionnaire en couple, on a été chacun missionnaire de notre côté. C'est-à-dire que on sait bien que dans le couple, au fond, c'est d'abord l'union de deux pauvres. On a chacun nos limites, mais on a aussi chacun nos talents. Et ce qui est important, c'est de découvrir ces talents et de pouvoir les mettre en œuvre, parce que les talents qui ne sont pas exercés sont perdus. Et donc, chacun de notre côté, on a été missionnaire là où on a été appelé.
3: Et une chose qui est intéressante, c'est que le charisme, nos charismes, moi, mes charismes, je les ai découverts par Thibaut. Pas dans la mission ensemble. C'est Thibaut qui m'a poussé en me disant, là, tu peux y aller. Il m'a...
0: Révélé,
3: il m'a déployé. Vous voyez, quand on dit que dans le mariage, c'est Saint Jean-Paul II qui nous disait beaucoup ça, chacun va déployer la grâce de l'autre. Eh bien, pour moi, ça a été très, très net.
4: Et effectivement, toujours cet encouragement naturel. En tout cas, moi, ça me fait plaisir, ça me touche ce que dit Juliette, parce que je me sens un petit peu utile comme ça.
0: Vous insistez tous les deux, ce que j'entends et ce que nos auditeurs aussi découvrent, c'est vous insistez sur l'importance aussi de la prière dès le début. Est-ce qu'on peut parler au fond de ciment aussi dans la construction du couple pour, je dirais, être à l'écoute du Saint-Esprit et nourrir cette vie intérieure, Thibaut, Juliette?
3: On a eu une grâce incroyable, c'est que nos premières vacances de couple, ça a été une retraite sur l'oraison. Alors, je ne dis pas notre voyage de noces, parce que là, on n'était pas dans ce tout à fait là-dedans. Mais quelques mois après, on a fait cette retraite sur l'oraison, qui a été un révélateur pour toute notre vie. On a eu la chance de la faire avec le père Caffarel. C'était un peu la fin des retraites du père Caffarel. Mais alors, ça a été incroyable. Alors après, depuis, il y a des hauts et des bas. Il y a des bas, bas. Il y a des hauts, pas hauts. Mais ça nous tient.
0: Ça tient. Et puis, deuxième aspect aussi important qu'on entend et que nous pouvons aussi en tenir compte, c'est l'importance de la formation, Thibaut. Vous êtes l'un et l'autre formés sur un plan aussi sur l'anthropologie, sur le magistère, la doctrine. Il faut être formé avant de partir en mission et garder aussi pour le couple cette solidité.
4: Je pense qu'on part pas en guerre en maillot de bain avec des palmes, hein. Il faut avoir les bons outils. Là, en l'occurrence, je pense que notre monde va pas très bien, et la mission, c'est quand même quelque chose. D'aller porter au monde le trésor qui nous habite, c'est quand même pas rien, mais en même temps, on sait que on va être exposé. Donc, il faut être outillé. Il faut être outillé. Mais moi, je reviens quand même sur le socle de la prière, parce que c'est dans la prière qu'on est enraciné en Dieu, que ce Dieu, il va plus nous habiter, qu'on va pouvoir le porter au monde. Et la prière, c'est ça qui va permettre de porter vraiment de la fécondité.
0: Alors, la prière, c'est aussi un grand lieu de combat, Thibaut et Juliette.
3: Ah, ça, c'est vrai. Et c'est là où le couple est important. Pendant longtemps, on a fait nos missions un peu parallèlement. Chacun avait des appels différents. Et puis, on faisait notre oraison aussi pas au même endroit. Et depuis qu'on a des missions ensemble, on fait notre oraison en même temps au même endroit. C'est-à-dire qu'on a vraiment notre temps le matin, tous les deux. Et ça aide beaucoup parce que c'est clair que sur la durée, il y a des moments où on baisse la garde, on est fatigué, on a besoin de l'autre pour nous tirer, pour nous traîner même parfois devant le Seigneur, parce que c'est un combat.
4: Et même si on n'a pas forcément des hauts très hauts, je pense que le fait d'être à deux, ça évite d'avoir des bas très bas ou trop de bas, je sais pas. Mais
0: alors au fond, vous insistez, ce qu'on peut retenir dans ces premières minutes, et merci à tous les deux, l'importance aussi au cœur du couple, au cœur de cet amour qui se construit même 34 ans après, l'importance aussi de cette vie de prière, et vous venez de le témoigner, cette vie de prière aussi à deux, qui est de l'ordre aussi du combat. Mais sans prière, est-ce qu'on peut dire que la mission est impossible? Il faut absolument se mettre à genoux en prière dans cette vie d'oraison pour véritablement vraiment missionné dans la charité et la vérité, Juliette et Thibault.
3: Jésus nous dit quelque chose qu'il faut retenir. Sans moi, vous ne pouvez rien. Et très très vite, on va se mettre à son compte. Est-ce qu'on roule pour Jésus ou est-ce qu'on est à son compte ?
4: J'approuve.
0: Juliette et Thibault, le vivier, les intervenants cette semaine, on vous découvre et puis on va parler essentiellement beaucoup de cette préparation au mariage. Vous avez écrit aux éditions Artege ce petit livret « Heureux ceux qui s'aiment » et c'est pour la préparation au mariage. Donc un outil, je dirais, que je conseille au plus grand nombre, ceux qui sont essentiellement aussi appelés dans les paroisses, dans cette pastorale qui prépare donc des cœurs à s'engager durablement pour l'éternité. Thibault, Juliette Levivier, à demain, même lieu, même heure, et merci.
3: À demain, au revoir, Nathalie.
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1: Heureux ceux qui s'aiment, préparation au mariage. Je tiens donc ce livret pour les fiancés, futurs mariés. C'est un petit livret outil qui est paru aux éditions Artege. J'ai son auteur, Juliette Levivier, bonjour.
2: Bonjour Nathalie.
1: À vos côtés, vous ne vous quittez plus depuis près de 34 ans. C'est votre époux. Bonjour Thibault.
3: Bonjour Nathalie.
1: Alors au programme, et toute la semaine, on va bien sûr revenir sur ô combien il est important de préparer ce sacrement pour cet engagement. Et un engagement, si possible, durable. Alors, à ce jour, je vais vous demander, ça sera la première question à tous les deux, quelles sont les motivations de ces jeunes couples aujourd'hui qui demandent donc le mariage? Et vous avez tous les deux une véritable expérience de terrain, puisque vous êtes missionnés aussi pour votre diocèse, dans le cadre aussi de ces préparations. Juliette?
2: Alors, je dirais que les motivations sont parfois surprenantes. Au départ, voilà, on peut attendre un peu de tout, la tradition, on ne sait pas bien. Ils ont beaucoup de mal à nous dire pourquoi ils sont là. Ça, c'est très intéressant. Alors, bon, il y a une chose qui ressort et qui est très touchante. C'est quand même le côté, si on n'est pas marié, on n'est pas à l'église, on n'est pas bien sûr qu'on va être marié. Et puis, il y a quelque chose autour de la famille, autour des grands-mères qui ont transmis la foi. On y va pour faire plaisir à la grand-mère. Et une fois, on a même eu des Siciliens. Alors, la grand-mère sicilienne, elle avait carrément dit, si le petit-fils se marie pas à l'église, eh ben, je fais sauter Palerme ou un truc comme ça. Enfin, elle était vraiment assez remontée.
1: Une Sicilienne.
2: C'est ça. Donc, on les a eu là. Et alors, c'était extraordinaire parce que la jeune femme, qui ne connaissait pas Jésus, a fait connaissance de Jésus. Et donc voilà, il y a quand même des gens qui viennent de très loin, et puis Jésus.
3: Je pense qu'il est bon de préciser qu'en fait, nous nous préparons en paroisse, et qu'on est dans les paroisses où vraiment on essaye de faire refleurir des oasis dans le désert. Donc depuis tout le temps où nous préparons, nous n'avons jamais eu un couple chrétien qui vivait de sa foi chrétienne. Au fond, la grande différence, c'est que les jeunes qui aujourd'hui vivent de cet idéal chrétien et veulent vraiment construire leur couple selon l'évangile, en fait, ils vont plutôt se préparer dans certains centres ou auprès de certaines abbayes, où ils trouveront d'autres personnes qui vivent un peu la même chose, qui ont les mêmes aspirations, et au fond, ils vont se soutenir. Et c'est vrai que nous, on se retrouve avec des gens qui, parfois, ne connaissent pas Jésus. Je me souviens d'une fois où on a préparé, on avait 5 couples, on avait 6 personnes non baptisées. Alors, il y en avait une qui était catéchumène, parce qu'il faut quand même qu'il y en ait un des deux qui soit baptisé pour pouvoir se marier à l'église. Et en fait, voyez, le Seigneur nous les envoie. Cette catéchumène, elle a été fabuleuse. Parce qu'en fait, les autres ont ouvert des yeux très grands quand elle a dit qu'elle était catéchumène. Déjà, ils n'avaient jamais entendu parler de ça. Et à la fin du parcours de préparation au mariage, ils ont dit, mais on peut venir à ton baptême? Et ça, c'est des choses porteuses. Il faut, vous savez, je pense que c'est vraiment important, quelle que soit la motivation des gens, de se dire, même si c'est pour faire plaisir à la grand-mère, si c'est le fil qui les tient à l'église, ce fil-là, il est important. Et peut-être qu'on va pouvoir en tisser d'autres.
2: Et se dire que le Seigneur précède. Vraiment, le pape François nous dit tout le temps que quand quelqu'un vient frapper à la porte du presbytère, c'est le Seigneur qui nous l'envoie. Et on n'a pas... Alors après, il y a tout ce temps de discernement de la préparation au mariage pour vérifier que le fil n'est pas trop ténu. C'est-à-dire qu'il faut quand même avoir une ouverture du cœur. Il faut quand même accepter, on va mettre Jésus dans sa vie. Enfin, donc on est, nous, dans une paroisse rurale, qui est un lieu de première annonce de la foi, très clairement. Mais le discernement autour de ce qui tient à Jésus, c'est quelque chose qui n'est pas toujours évident. Parce qu'on ne veut pas non plus que ces jeunes se retrouvent engagés dans quelque chose qui, au fond, qu'ils n'auront pas réellement choisi. Il faut que leur consentement soit valide.
1: Alors, permettez-moi de réagir, puisque vous abordez aussi la question aussi du discernement. Est-ce qu'il faut aussi être préparé, donc en capacité aussi de dire non, là, vous ne pouvez pas continuer, car l'Église propose un sacrement, et ce sacrement faut aussi tenir dans la durée, et au fond, l'indissolubilité aussi de ce sacrement de mariage. Est-ce que, savoir prendre position.
2: Je pense que ça fait partie de notre responsabilité d'accompagnateur et de l'équipe. Pas une personne qui décide.
1: Donc vous n'accompagnez pas tout seul. Là, vous soulevez la question aussi de la cohérence de toute une équipe.
2: Bien sûr.
1: Donc, il y a des regardants.
2: Il y a des regardants.
1: Vous n'accompagnez pas isolé.
2: Non. On est dans une équipe.
3: Non, c'est vraiment un travail d'équipe et on se retrouve plusieurs fois dans l'année. Et ben, cette année, vous voyez, ça fait plusieurs années de suite qu'on recrute des nouveaux couples préparateurs au mariage. Et je rejoins la question que vous avez posée là. On a un couple qui, la première année, a eu un couple qui a arrêté. Et pour eux, ils étaient mais désolés, c'était une catastrophe. Au fond, on a la chance d'avoir un évêque qui nous met très à l'aise, en disant qu'on n'a pas d'obligation de résultat. Et au fond, notre rôle, c'est de discerner, d'amener les gens à discerner. Et là, en l'occurrence, nous, on a trouvé que c'était très bien fait, surtout que la femme a écrit, après la soirée pardon, a écrit une lettre extraordinaire en disant « Moi, je me suis rendu compte que je n'étais pas prête ». Et figurez-vous que 15 jours plus tard, son mari partait avec une autre femme. Enfin, son probable futur mari. Voilà. Donc, le discernement, c'est vital.
1: Et au fond, ce temps de préparation a aidé cette personne à discerner qu'elle ne pouvait pas continuer sur ce chemin d'engagement.
3: Mais oui, ouais. Et
2: c'est fait pour ça.
1: C'est comme à une certaine époque, on en parle moins, le temps des fiançailles, qui est une étape de discernement où on peut arrêter à tout moment le temps des fiançailles.
2: Là, on a des jeunes qui vivent
1: donc
2: ensemble.
1: S'autoriser à arrêter.
2: Bien sûr. Et on a des jeunes qui vivent ensemble pour la plupart depuis longtemps.
1: C'est l'état des lieux aujourd'hui.
2: C'est l'état des lieux. Ouais. Nous, on n'a que des jeunes qui sont en couple depuis, qui vivent en couple depuis un certain temps, qui ont des enfants, qui ont le chien, qui ont les puces du chien, qui ont tout ça. Voilà. Et donc, une vraie vie de couple, mais ils se sont installés sans jamais réfléchir à leur couple. On n'aura jamais parlé de communication, ils ont les oreilles comme ça dès qu'on parle de communication, jamais entendu parler, du pardon, jamais entendu parler. Et donc, il n'y a personne qui leur dit ce qu'on leur dit. On les amène à réfléchir à qu'est-ce qui tient leur couple. Alors, une chose est quand ils ont des enfants, parce que là, on a déjà une famille constituée. Autre chose, quand ils sont à deux, mais... On ne pousse jamais un sacrement avec des gens quand le fil est trop ténu sur le plan du couple ou de la foi.
1: Donc vous vous rassurez, là, vous n'êtes pas sur la quantité. Donc il y a cette liberté aussi.
2: C'est hyper important qu'il soit très libre. On est là pour libérer la liberté. On est là pour faire émerger.
1: Et libérer les cœurs, au fond.
2: Et libérer les cœurs.
1: Et les intelligences.
3: Oui, surtout que sur le plan de la liberté, c'est quand même un des piliers du mariage. Et aujourd'hui, c'est vrai que les fiançailles, au fond, nous, on n'est pas confrontés, on n'est pas vraiment dans un temps de fiançailles. Et on a passé ce stade de l'émerveillement. On est face à des gens qui sont dans une routine, dans un train-train. Et en fait, je pense que leur parler de Jésus, c'est quelque chose qui va pouvoir les amener à aller vers une autre lumière, à pouvoir redonner du sens, ou à donner simplement du sens. Parce que je peux vous dire qu'il y en a qui sont très très loin de Jésus. Et ce n'est pas une critique. À nous de les accompagner, on est là pour ça. En fait, on n'est pas juste dans une petite préparation au mariage. On est dans la préparation au sacrement de mariage. Et à nous de montrer ce qu'il y a de sacré dans le mariage.
1: Donc il y a la question aussi, comment rendre témoignage aussi de ce sacrement? Et vous êtes les premiers témoins aussi, Thibaut et Juliette, à rendre témoignage de ce sacrement que vous-même vous avez reçu il y a 34 ans.
2: Ça fait partie, je pense, de l'essentiel pour les animateurs de préparation au mariage. On a été très touchés cette année par des fiancés qui étaient avec nous juste pour une soirée. Normalement, ils sont préparés par un jeune couple que nous venions de recruter pour ce service. Et ils nous ont dit combien ils étaient touchés par leur amour. Et ça, voilà, c'est tout est dit, je pense.
3: Donc, des couples qui s'aiment, ça doit se voir. Il y a une joie qui rayonne.
1: Ça transpire.
3: Ben oui, ouais. ça éclabousse.
2: D'autant que eux, on les trouve souvent un peu blasés. Ils ont perdu l'émerveillement. Ils nous disent comment ça se fait depuis le jeune couple, ils ont 10 ans de mariage. Comment ça se fait qu'ils aient encore ça dans le regard?
3: Et moi, je pense que l'amour, c'est quelque chose de viral, quoi. Ça se transmet.
1: C'est contagieux.
3: Assez contagieux, ça c'est clair.
1: Seulement, il faut en prendre soin.
2: Il faut en prendre soin. Ouais. Puis être dans la joie. On veut aussi leur transmettre la lumière et la joie. La joie de s'aimer, de sortir de quelque chose qui est un peu train-train ou blasé.
3: Vous savez, il y a cette formule de dire que l'espérance, c'est la joie de la foi. eh ben, cette confiance en Dieu qu'on a, je veux dire, ce trésor qu'on leur porte, c'est quelque chose qui peut leur ouvrir des horizons dont ils n'ont pas idée aujourd'hui. Et en fait, voilà, on essaie d'être des témoins de la joie et des témoins de l'espérance.
2: Sans se montrer comme des super-héros. Parce que ça, c'est le truc qui est un peu gênant, c'est qu'ils vont se dire, non mais eux, alors puis eux, ils ont Jésus, ils sont tombés dans la marmite, ils savent tout, et tout ça. Pas du tout, on est des pauvres, on en témoigne au moment de la soirée, pardon, puis régulièrement, on se présente comme des gens comme eux, simplement, on a cette joie d'avoir Jésus qui soutient notre amour. Quand on dit que dans le sacrement, Jésus vient sauver l'amour, on en fait l'expérience.
3: Vous savez, dans les béatitudes, la première, c'est « Heureux les pauvres de cœur, car le royaume des cieux est à eux ». Et heureusement que nous sommes des pauvres. Nous le revendiquons parce que c'est la réalité et qu'en fait, être pauvre sans chez évangélique, c'est vraiment accepter de faire la place en soi pour accueillir ce Dieu qui s'est donné à nous pendant notre messe de mariage, lorsqu'on a dit oui, et qui nous accompagne tout le temps. Alors oui, nous sommes des pauvres, c'est vrai, mais en attendant, nous sommes des pauvres heureux du trésor que nous portons en nous.
2: Et puis sauvés.
1: Voilà, et sauvés.
2: Et sauvés.
1: Juliette et Thibault Levivier, merci de votre intervention aujourd'hui. Donc on pourrait bien sûr retrouver chacune de ces interventions de cette série sur les podcasts de nos radios chrétiennes, avec aussi toutes vos coordonnées. Voilà, donc si certains auditeurs ont besoin peut-être de poursuivre un questionnement, eh bien ils pourront donc vous joindre. Je vous donne rendez-vous dans cette même émission demain à la même heure. Et merci.
3: Au revoir Nathalie.

0: Juliette et Thibault Lelivivier.
1: Bonjour, bonjour Nathalie.
0: Alors, 34 ans de mariage et puis, je dirais, de la pratique sur le terrain, de la pratique avec votre expérience aussi de préparation en paroisse pour ces couples, avec, je dirais, un état des lieux, des profils très différents. Et puis, je tenais aussi à rappeler en tout début d'émission, dans ce troisième épisode, que vous avez écrit un livret précieux pour ces fiancés qui se préparent au mariage. Donc, des fiancés qui apprennent peut-être à mieux se connaître et qui vont apprendre au fil du temps pendant cette préparation, qui demande de l'écoute, qui demande de la formation, qui demande une attention particulière, d'arriver au fil du temps. Le but, c'est de discerner si on se dit oui pour toute une vie, si on s'engage à l'église dans ce sacrement, ou si finalement on arrête ce bout de chemin pour prendre un autre chemin. Alors on poursuit toujours avec vous, Juliette et Thibault, sur cet accompagnement en paroisse, hein, je dis bien en paroisse, avec un état des lieux et des profils différents. Qu'en est-il, Thibault ?
2: Oui, je trouve que la chose peut-être la plus importante, c'est de voir qu'on a affaire, nous, à des gens qui ont une relation à l'Église qui est très éloignée. Et j'insiste sur la qualité de l'accueil. Parce que je pense que peut-être la caractéristique qui me touche moi le plus de Jésus dans l'Évangile, c'est sa qualité d'accueil, d'accueillir les gens là où ils en sont. Et on n'a pas idée de l'appréhension que peuvent avoir nos jeunes à revenir vers une église qu'ils ne connaissent pas ou dans laquelle ils n'ont pas mis les pieds depuis 15 ou 20 ans. Donc voilà, nous accueillons. Et ça, c'est la première chose qu'on fait. Et on le fait en paroisse, avec le curé, avec les couples préparateurs et parfois même avec des paroissiens pour qu'ils sentent que la paroisse est une famille, un terreau dans lequel on aimerait bien qu'ils viennent pouvoir s'enraciner, en fait.
3: Je suis frappée du fait que dans beaucoup de paroisses, la préparation au mariage et l'accueil sont très bien faits. C'est-à-dire qu'il y a quand même, ça me frappe, cette gratuité, cette disponibilité des animateurs, des accompagnateurs, ils sont là, ils sont très fraternels, ils savent accueillir, ils savent se faire proche. Donc ça, vraiment, comme Thibault, je pense que c'est, si on les accroche là-dessus, s'ils se sentent, ils ont toujours la peur d'être jugés. Et c'est absolument extraordinaire de gens qui vous disent, ah, ils arrivent et ils vous disent, ah oui, mais nous on vit dans le péché. C'est encore un truc qui ressort de gens qui savent, j'allais dire, à peine ce qu'est le péché. Vous voyez, il y a quelque chose d'un peu profond, d'un peu qui vient de loin. Et donc nous, de dire, on est juste à votre écoute, il n'y a pas de jugement. La peur du jugement dans notre société, c'est un truc de fou.
2: Oui, on sent un rapport un petit peu légaliste avec la morale, parce que souvent, quand on leur parle d'église, ils pensent morale, et en fait, de les accueillir personnellement, comme ils sont, là où ils en sont, c'est souvent quelque chose qui les touche très profondément.
3: Quand on fait de la préparation au mariage, bon, quand on a passé, entre guillemets, et c'est tout au long, bien sûr, cette fraternité, on va construire la fraternité avec eux pour les rendre suffisamment confiants, pour qu'on puisse échanger en profondeur, pour qu'on puisse les faire descendre profondément, faire des vrais choix, relire leur histoire. Enfin, on va aller les chercher sur des choses pas toujours simples. Ils n'ont jamais échangé sur certains sujets. Donc,
0: vous pensez à quoi, par exemple ?
3: Eh ben, le pardon.
0: On en parlera.
3: Ah, oui. Mais clairement, la plupart du temps, ils n'ont jamais parlé de ça. Et donc, concrètement, on a trois axes quand on prépare des jeunes au mariage. Le premier, c'est préparation à la vie de couple. Personne ne les a fait réfléchir sur leur couple, leur histoire, leur fragilité, leurs blessures déjà de couple, sur la communication, comment on vit à deux, dans l'altérité, dans la complémentarité. Ils ne savent pas. Et donc, ils sont très intéressés. Ils nous disent que c'est des choses qu'on n'a jamais entendues. Deuxième axe, on prépare un sacrement. Donc, un sacrement, on prépare un consentement qui doit être valide. Il y a quatre piliers, il faut qu'on soit d'accord là-dessus. Il y a une célébration qui leur fait peur, parce qu'ils ne savent absolument pas comment ça va se passer.
0: Ils ont beaucoup de peur, hein. Vous nous écrivez aussi des couples qui ont beaucoup de peur, d'appréhension.
3: Ben oui, parce que
0: par rapport au jugement.
3: Par rapport au jugement, puis parce qu'ils ne connaissent pas. Nous, on est un peu tombés dans la marmite, on sait ce que c'est qu'une cérémonie de mariage. Est-ce que ça nous fait peur ? Non, eux, ils ne savent pas. Imaginez que je vous dise, vous allez vous marier à la synagogue. Vous ne seriez peut-être pas très à l'aise, vous ne savez pas comment ça se passe.

0: Et donc, il faut se sentir de la famille. Nous, on rentre dans une église, on est chez nous, on sait que c'est notre maison. Eux le savent pas, on leur dit, c'est chez vous.
1: Et ils n'ont pas, forcément tort d'avoir peur d'une certaine manière, au sens où ce qu'ils vont vivre dans la préparation au sacrement de mariage, c'est une rupture telle avec le monde dans lequel on vit et avec les habitudes et le train-train dans lequel ils sont rentrés, qu'ils vont découvrir des choses nouvelles. Et en fait, il y a toujours cette appréhension devant la nouveauté. Je veux dire, là, c'est clair, on va leur parler de Jésus. On va avoir une approche qui aujourd'hui, alors c'est un gros mot, excusez-moi, mais qui est kérigmatique. On va parler de Jésus.
0: Ça, c'est le troisième axe de la préparation au mariage. C'est-à-dire que dans ce sacrement, Jésus se rend présent pour eux, vient sauver leur amour. C'est vraiment la grâce du sacrement de mariage. C'est le salut qui est donné au couple par une grâce particulière.
1: Ils sont très touchés par la figure de Jésus. Vous voyez, autant leur rapport à l'Église peut être très ambigu, parce qu'en fait, ce qu'ils entendent de l'Église et qui est présenté par les médias, qui peut être très différent de ce que nous vivons,
2: puis concrètement, dans nos paroisses. Aussi, ça peut être aussi une image médiatique de l'institution.
1: En revanche, la personne de Jésus, c'est quelque chose qui les touche. Cet homme qui a donné sa vie par amour, c'est quelque chose qui est bouleversant. Et c'est vrai qu'on voudrait tellement qu'il puisse être touché par cette figure, mais c'est quelque chose qui... Alors, on reprend quand même toute l'histoire de l'Église, le péché. Enfin, on a quand même toute une...
2: Donc, vous parlez là, je dirais, dans cette préparation, bien plus qu'une simple préparation au sacrement de mariage, vous formez, vous catéchisez.
1: Ah ben, complètement.
2: Du début à la fin, vous reprenez tout à zéro.
1: C'est une catéchèse.
2: Hein, c'est une catéchèse,
1: clairement.
2: Mais
1: c'est aussi ce qui est demandé par le pape, par notre évêque. Et en fait, on est rentré dans cette obéissance à l'Église, et en même temps, on en voit les fruits. Alors, il y a une fécondité derrière ça.
0: Il y a deux choses qui nous aident beaucoup, et le pape insiste beaucoup. Il dit que la préparation au mariage doit être un catéchuménat. Donc, parce que oui, on met Jésus dans sa vie, si on ne sait pas qui il est, si on ne sait pas que Jésus, c'est celui qui vient nous sauver. Alors, il nous sauve de quoi? On est bien obligé de revenir avant de leur expliquer le projet de Dieu. Alors, on fait ça en très simple, c'est la théologie du corps pour les nuls. On fait ça très, très, très synthétisé, mais comprendre l'essentiel. Il y a deux essentiels. Tu as été créé par amour pour Dieu, tu as du prix à ses yeux et il t'aime, ça c'est Isaïe. Et puis, Jésus est venu te sauver. Et voilà, Dieu t'aime et il te sauve. Et ça, ben ça, ils l'entendent. Et ça, c'est très étonnant. Et le pape nous dit que si on a une approche
2: kérigmatique... Permettez-moi, mais c'est déjà un premier miracle.
0: Mais complètement. Mais
2: viennent de loin, parfois dans une grande ignorance, sont en capacité d'entendre que ce Jésus dont vous parlez est vraiment Jésus sauveur, même pour eux individuellement et pour ce futur couple, Thibaut.
1: Alors en même temps, on utilise aussi des outils. Juliette a fait des petites vidéos assez percutantes, très courtes, qui s'appellent les Draw My Life. Et en fait, ça vient les rejoindre, c'est quelque chose qui est jeune, ça donne une autre image de l'Église. Alors ensuite, c'était un challenge de regrouper l'histoire du salut en si peu de temps. Mais au moins, c'est de donner des bases et de dire là où est l'essentiel.
0: Ce qui se passe, c'est que les animateurs ont très peur de cette première annonce de la foi. Sur la question de l'accompagnement psychologique, de la vie de couple, des piliers du mariage, du consentement, ils sont canons, mais ils ont peur de dire... que le Seigneur nous sauve. Et donc cette annonce explicite, on doit donner pour beaucoup un petit peu des outils et de dire c'est pas compliqué, mais ça demande d'aller nous chercher, parce que si on témoigne pas, ce qui va les intéresser aussi, c'est qu'on dit qui est Jésus pour moi. C'est simple de dire Jésus, c'est celui qui est venu te sauver là il y a 2000 ans, paf, au milieu dans la crèche, mais non, dans ma vie. Et donc là...
2: Donc on entend que vous êtes appelé, encore une fois, à un témoignage personnel.
0: Ah oui. Pour être compris, il y a une partie de topo, de catéchèse un peu théorique, puis il y a une grosse partie de témoignage. Qui est Jésus pour moi?
1: Oui, mais on est vraiment prêt à parler des merveilles du Seigneur dans notre vie. Ça, il n'y a pas de problème là-dessus.
2: Alors merci à tous les deux. Je vous retrouve demain, ce sera un quatrième épisode avec vous. Je rappelle que on peut se procurer aux éditions Artege ce petit livret, donc pour les fiancés qui se préparent au mariage, avec aussi un outil précieux pour tous les animateurs, voilà, ou tous ceux qui s'en tireraient peut-être après votre intervention, Juliette et Thibault Levillier, l'appel peut-être à s'engager dans cette animation aussi de cette pastorale dans l'accompagnement. Pour préparer ces différents profils, voilà, un peu éloignés parfois de l'Église, dans cet accompagnement pour recevoir peut-être un jour, avec discernement, l'aide de Dieu, ce sacrement de mariage. Et puis merci à vous aussi pour votre fidélité, 34 ans de mariage, parents de 5 enfants, vous intervenez cette semaine dans cette série des clés pour vivre. Quant à moi, je vous propose de vous retrouver ici dans ces studios à Lourdes demain, à la même heure.
0: À demain.
1: À bientôt.
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1: Heureux ceux qui s'aiment, c'est le titre d'un livret paru aux éditions Artege, préparation au mariage pour les fiancés, ceux qui vont être appelés à discerner ce temps des fiançailles en vue de l'engagement du sacrement de mariage et ceux qui s'arrêteront peut-être en route. Je reçois son auteur, Juliette Levivier. Rebonjour Juliette.
2: Bonjour Nathalie.
1: Vous êtes donc accompagnée de votre époux Thibaut.
3: Bonjour Nathalie.
1: Bonjour à tous les deux. Donc on poursuit un peu ce cheminement aussi en vue de la préparation, de l'ouverture des cœurs, de la formation aussi des cœurs. Et puis dans cette formation, il y a aussi, et vous êtes là un peu aussi pour ça, il y a aussi le temps du discernement, ce qui est bon pour moi et ce qui ne sera pas bon pour poursuivre un peu cet engagement au mariage. Alors, quels sont les points de vigilance aussi dans cette histoire aussi de couple, Thibaut et Juliette? Thibaut?
3: Ben, c'est sûr que les fonctionnements et dysfonctionnements des couples sont parfois un petit peu surprenants. Moi, j'ai souvenir, au début de notre mariage, on avait assisté à une retraite, et le prêtre qui l'a prêché disait, j'ai reçu un jour un couple qui avait 20 ans de mariage, et puis la dame disait, mais moi, mon mari, il me dit pas qu'il m'aime. Et le mari, il dit, si, je te l'ai dit une fois au début, c'est bon, je vais pas me répéter quand même. Et je pense qu'il y a des choses qui en fait s'enracinent dans les habitudes, qui peuvent être extrêmement nocives et qui du coup peuvent vider le réservoir affectif de l'autre.
2: Je pense que dire l'amour, le manifester, c'est quelque chose d'essentiel. Moi, je suis très sensible au fait que mon mari me dit qu'il m'aime, qu'il me trouve jolie, qu'il me valorise. C'est quelque chose que j'ai, qu'il m'encourage. Et je crois que ça, dans un couple, c'est très important. Dire et montrer l'amour, c'est toujours une tristesse d'avoir des couples qui, en public, manifestent de l'agressivité ou des espèces de critiques. On sent que voilà, la tendresse est un peu abîmée. Et je pense que le point de vigilance, c'est de rester tendre.
1: Donc on entend bien prendre soin de dire, prendre soin de cette tendresse aussi, au fond, cette bienveillance aussi des conjoints l'un envers l'autre.
3: C'est absolument vital, parce qu'en fait, chacun a ses richesses, et ces richesses, elles vont se déployer quand elles sont révélées. Et souvent, nous sommes le révélateur des talents de l'autre.
1: Et ce que vous avez été vous-même, Thibaut, pour votre épouse.
3: Absolument. Hein. Elle est gentille de dire ça pour beaucoup de choses. Elle l'a été aussi pour moi.
1: Donc vous avez été révélateur l'un pour l'autre.
3: Oui, je pense que y a un soutien qu'on s'apporte l'un à l'autre. C'est pas forcément des grandes révélations tous les jours, mais le quotidien, c'est quelles sont les petites pépites du quotidien, quelles sont les petites choses qui justement vont témoigner de notre amour et qui vont construire durablement un mode de vie qui soit aimant et qui permette à notre entourage d'en bénéficier aussi.
2: Et c'est, ça va avec ce deuxième point de vigilance qui est de parler, de dialoguer, de se raconter ce qu'on fait, ce qu'on vit. Il y a un psychologue qui dit, j'ai oublié qui dit que 80% de la relation, alors après c'est un homme donc il met des pourcentages, se joue sur la manière dont on partage le quotidien. Parce que dans nos petites vies, il ne se passe pas des choses incroyables tous les matins. Mais le soir, est-ce qu'on est capable de se dire qu'est-ce que j'ai vécu aujourd'hui? Qu'est-ce qui a été beau? Qu'est-ce qui a été plus difficile? Qu'est-ce qu'on s'est partagé, ce qui a été beau dans notre journée?
1: Et vous parlez de beau,
2: de beau.
1: Et pas de soucis. Et
2: c'est
1: de contrariété.
2: Et pas que de. Voilà.
1: Ouais, voilà
2: tout ce qui va bien aussi. Voilà, il y a des tas de choses qui vont bien.
1: C'est important de partager le beau et le bien.
2: Ah, mais oui.
1: On partage si facilement, je dirais, ce qui sont les difficultés de la vie. Thibaut.
3: Ouais, je suis d'accord. Le beau fait du bien. Maintenant, nos vies peuvent être parfois un petit peu chargées, un petit peu pesantes. Et je pense que dans le dialogue, c'est important d'avoir aussi cette part de psychologie qui fait que s'il est important de se dire les choses, il est important de se les dire au bon moment, parce que si l'autre n'est pas en capacité d'entendre, je pense que ça peut monter en température assez rapidement, et puis de choisir les bons mots, les mots qui ne blessent pas, les mots qui respectent. Voilà.
2: La séance, entre guillemets, la soirée qu'on passe ensemble sur la communication, ils sont fascinés. Je peux vous dire qu'ils sortent de là, souvent ils reposent des questions et c'est reparti et on ne va pas se coucher, on
1: donc
2: les met dehors.
1: Une réelle demande, une attente
2: sur
1: la communication.
2: Ah mais
1: c'est
2: oh là là,
1: c'est ça.
2: Complètement, de donner des clés.
1: Thibault.
3: Elle est d'autant plus forte, cette demande, que pour la soirée sur la communication, souvent, on fait un groupe avec les femmes d'un côté, un groupe avec les hommes de l'autre. Parce que pour pouvoir sortir les gros poissons, et qui ne sort pas toujours, hein, c'est important de pouvoir mettre les gens entre eux, avec qui puissent se retrouver sur des modes de fonctionnement, parce que bah, qu'on le veuille ou non, on a quand même des modes de fonctionnement différents.
1: Oui, là, on aborde, je dirais, la différence, mais aussi toute la beauté de cette différence homme-femme.
2: Dans l'accompagnement des fiancés, les groupes de parole, de partage, sont très importants. Au début, c'est pas toujours facile parce qu'ils se livrent pas. Il faut savoir que sur certains sujets comme la sexualité, la fidélité, les mettre hommes et femmes séparés, ça sort beaucoup mieux et ça permet d'approfondir des questions et de se, voilà. Donc, communiquer, les faire parler.
3: Et on est quand même dans une société qui met l'accent sur les différences hommes-femmes et pas du tout sur la complémentarité. Et de pouvoir leur montrer combien la femme est une aide à l'humanité de l'homme, c'est quelque chose de grand. Et ça, c'est dans le projet de Dieu. Mais si on ne leur dit pas, comment voulez-vous qu'ils le sachent ?
2: Les repères sont très brouillés là-dessus. À la fois, on met l'accent sur la différence, et puis à la fois, on est dans un brouillage des genres. Tout est équivalent, tout le monde a le même rôle dans le couple. Et en fait, on a quand même beaucoup d'hommes, notamment, qui ne s'y retrouvent pas. Ils ne savent plus où est leur place. Les femmes, elles savent mieux.
1: Permettez-moi, vous relevez donc cette notion aussi. Les hommes ne s'y reconnaissent pas. Ils en sont où aujourd'hui, je dirais, dans cet état des lieux? Quel est un peu le profil de ces hommes que vous recevez, que vous accompagnez et avec qui vous travaillez parfois donc en groupe, entre hommes?
3: C'est des gens qui sont là parce que souvent, c'est leur future femme qui leur a dit « voilà, moi j'ai envie de me marier ». C'est plus la femme qui est demandeuse très souvent. Pour
1: d'accord,
3: la préparation au mariage.
1: Quel est le profil des hommes qui sont un petit peu abîmés dans leur identité, leur virilité, leur masculinité? Ils en sont où, en règle générale, aujourd'hui, dans l'état des lieux?
3: Moi, je pense que c'est des gens qui souvent sont abîmés par les images, et notamment la pornographie. On le voit bien. Alors ensuite, c'est très difficile, en groupe, d'en parler. Mais ça sort de temps en temps.
2: Entre hommes.
3: Mais pas toujours. C'est quand même assez délicat. Et en même temps, c'est beau de pouvoir apporter une parole et de montrer combien la grâce de la femme se trouve dans la douceur, dans la tendresse, dans la pureté. Et combien les femmes peuvent être chemin, justement, pour les hommes.
1: Juliette. Et en ce qui concerne aussi, je dirais, le profil des femmes, donc de ces dames qui, au fond, la plupart du temps, c'est elles qui font cette démarche de préparation, quels sont un petit peu les profils, quel est votre constat,
2: Juliette? Mon constat, c'est le profil du peuple de Dieu, c'est-à-dire qu'il y a vraiment des motivations, des profils très divers, des femmes qui sont en vraie demande de durable. Dans nos jeunes, on a un certain nombre qui ont été abîmés par des expériences antérieures, qui ont eu, les concernant ou concernant leurs proches. Il y a eu beaucoup autour d'eux de séparation, il y a eu des divorces dont eux-mêmes ont beaucoup souffert. Et cette volonté de ne pas reproduire, mais en même temps de se demander si on est capable. Si mes parents n'ont pas été capables, moi, est-ce que je pourrais le faire? Et donc, à la fois, il y a la demande de quelque chose pour la vie. Moi, je trouve ça extrêmement touchant d'être toujours... Et on sent que c'est bien ce qui est inscrit au cœur de l'homme. C'est dans notre ADN. Enfin, là, il n'y a rien à faire. La société nous dit fidélité successive, faites comme vous voulez, et tous les gens vous disent, on veut du durable.
1: Et en fait, ils veulent du beau dans ce durable. Quelque chose d'intense et de grand. Hein.
2: Et on leur propose,
1: du grand.
2: Voilà. Et là, le sacrement, ça leur propose du grand. Et on leur dit... Le grand, c'est pour vous. Et ça fait du bien.
1: Oui. Thibault, vous souhaitiez réagir?
3: Oui, parce qu'en fait, on est dans une société de l'émotion, une société de l'instantané, et qu'effectivement, le durable, c'est un vrai désir. Parce que leur faire comprendre que aimer, c'est vouloir aimer. Hein, c'est pas je le sens ou je le sens plus. Parce que aujourd'hui, on sent bien que c'est pas ça qui construit durablement.
2: C'est clair que l'aspect durable... on est un peu les seuls à proposer des outils en disant c'est pas facile, Mais on peut le faire, mais on peut pas le faire seul, parce que c'est là où Jésus, si on n'a pas Jésus dans notre couple, si on n'a pas Jésus qui nous relève et qui nous sauve tous les matins, je dis pas que c'est pas possible, parce que ça serait pas vrai, oui. Mais c'est plus compliqué. Et
1: comme vous évoquiez aussi cette société aussi de l'instantané, de l'immédiateté, même dans la consommation des partenaires, aussi avec cette multitude aussi d'hyperconnexions de réseaux sociaux, comme je le disais tout au début de cette série, et puis de ces nombreuses applications aussi de rencontres. Ça abîme les cœurs aussi.
2: Ça abîme, mais c'est assez amusant. On a beaucoup de jeunes qui nous viennent
1: de ces applications. J'imagine que vous avez aussi ces profils
2: testé
1: ces applications de rencontres.
2: La moitié se sont rencontrés. Alors, ils nous ont dit, au début, c'était très drôle, via les réseaux sociaux. Donc, nous, on a pensé qu'ils étaient informaticiens. En fait, pas du tout, ils étaient sur Mythique.
3: Via la digitalisation.
1: Ah oui. Excellent.
2: Et en fait, mais on les comprend et c'est beau, c'est-à-dire que ces applications, c'est des gens qui veulent rencontrer la bonne personne. Il y a une solitude. On se rencontre où aujourd'hui ? Ben, c'est un lieu de rencontre et pas toujours mauvais. Alors, ça peut être le supermarché, hein, on choisit la fille parce qu'elle est comme ci, le gars parce qu'il faut la photo, machin. Bon, mais au-delà de ça, qu'est-ce que ça dit de la solitude ? Qu'est-ce que ça dit de la difficulté de rencontrer une âme sœur ?
1: Parce qu'au fond, c'est ça le grand désir, c'est rencontrer l'âme sœur.
2: Mais oui.
3: Oui, moi, ce qui m'a touché quand j'ai rencontré c'était la beauté de son âme.
1: Oh. Enfin, c'est la conclusion.
2: Voilà.
1: C'est la conclusion de cet épisode numéro 4. Je vous propose tous les deux, Thibaut et Juliette Levivier. Je rappelle qu'on peut aussi découvrir cet ouvrage, Heureux ceux qui s'aiment, paru aux éditions Artege pour les fiancés. Donc ceux qui souhaitent vraiment se préparer en vue du mariage, de ce sacrement, et puis discerner. Et puis aussi pour les animateurs, on en parle demain pour conclure aussi cette série des clés pour vivre, ce sacrement de mariage. Durer, et vous êtes ses témoins, puisque je dirais cet engagement, je dirais vous durez dans l'amour depuis 34 ans. À demain, même lieu, même heure, et merci.
3: À demain.
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1: Bonjour Juliette Levivier.
2: Bonjour Nathalie.
1: Bonjour Thibault Levivier.
3: Bonjour Nathalie.
1: Alors c'est un dernier épisode, dernière rencontre avec vous. Vous étiez charmant, agréable, et j'espère agréable aussi pour les auditeurs qui vous découvraient. Alors vous avez, je dirais, tous les deux au fond, la mission de cette semaine dans ces entretiens, de donner un petit peu un écho de ce que vous vivez dans votre engagement en paroisse. Donc on parle bien de paroisse, de diocèse, on parle aussi d'un évêque, on parle aussi d'obéissance. Vous n'êtes pas en mission tout seul, isolé dans un coin, mais une mission a été confiée par votre évêque, le diocèse et la paroisse. On fait les choses comme il faut.
2: C'est important, l'Église. On n'est pas mercenaire, on est vraiment au sein de l'Église et dans tous ces services, ces missions qui nous sont données, on répond à un appel et l'Église nous donne les moyens.
1: Avant de parler de ces ouvrages, de ces supports aussi, un volet incontournable quand on parle de l'homme et de la femme, du couple, quand on parle d'amour, quand on parle de durée, il y a dans une vie conjugale parfois les épines, les épreuves de la vie, et dans ces crises qui peuvent être multiples, selon aussi les identités très différentes d'hommes et de femmes et de couples, il y a cette dimension donc du pardon. Comment pardonner dans une vie conjugale quand il y a eu par exemple tromperie, infidélité, est-il possible de pardonner, comment réparer, voilà un peu toutes ces questions dans ces quelques minutes. Juliette, Thibault,
2: il me semble que beaucoup de nos fiancés n'ont pas entendu parler réellement du pardon. Et c'est d'ailleurs intéressant de voir que c'est une notion qui est en train de sortir chez les psychologues. C'était un peu absent du débat en psychologie et maintenant ça revient beaucoup sur le devant de la scène parce qu'on se rend compte que c'est quelque chose qui est indispensable. Il n'y a pas de vie de couple, il n'y a pas de vie de famille sans pardon. Et donc cette découverte, elle est très importante pour eux. Pour nous, on essaie de leur faire expérimenter. On peut faire des topos, dire tout ce qu'on veut sur le pardon. Ce qui est important, c'est qu'ils en fassent l'expérience entre eux pendant leur préparation au mariage.
3: D'autant plus que le pardon, effectivement, c'est le grand inconnu de notre société, et même dans nos propres familles. Et là, ce qui est essentiel, pour pouvoir arriver à un pardon pour une infidélité grave, je veux dire, c'est important que nos cœurs soient préparés par des petits pardons quotidiens. Et quand on regarde bien, effectivement, la société de zapping dans laquelle on est, eh ben, les occasions d'infidélité sont très nombreuses. Alors, bien sûr, on peut parler de la pornographie, mais sans aller jusque-là. Infidélité de celui qui est passionné de foot et qui fait passer sa femme après le foot, celui qui est en train de jouer sur Internet toute la nuit, celui qui part à la chasse tous les week-ends pendant la saison, tout ça, ça peut blesser le couple. Et c'est essentiel de pouvoir montrer combien dans le pardon, la relation peut être restaurée. C'est ça le cœur. C'est qu'en fait, le dialogue n'est pas rompu. La relation n'est pas morte. On peut rebondir. Mais ça demande, avant le pardon, d'être vraiment dans une logique de don. D'aimer l'autre, de se donner à lui, et d'avoir vraiment ce désir de l'aimer très profondément. Parce que si notre monde va mal, on a vraiment cette certitude que ce qui sauvera le monde, c'est l'amour, et que la plus haute forme de l'amour, c'est le pardon.
2: C'est pour ça que je pense que cette idée de, voilà, ce mot de Saint Paul, que le soleil se couche pas sur votre colère. On essaie de les amener, aussi, mais psychologiquement, en leur donnant des clés, à pas se prendre les choses à chaud, qui font juste monter la tension et finalement bloquent tout le monde, mènent à des impasses, d'avoir la capacité à attendre que on refroidisse un peu pour pouvoir avoir un dialogue, un pardon, c'est pas un mot, c'est un dialogue en profondeur qui va faire que on peut rester pas sur la même longueur d'onde. Le pardon, ça veut pas dire qu'on va être d'accord. Ça veut dire que on va plus profondément.
3: Il y a une phrase dans le psaume 84 qui dit: amour et vérité se rencontrent, justice et paix s'embrassent. Il ne peut pas y avoir d'amour sans vérité. Donc c'est important de pouvoir se dire les choses. Et justice et paix s'embrassent. Remplacez le mot justice par le mot pardon. Parce que le pardon est une œuvre de justice. Quand on a blessé l'autre, c'est justice de lui demander pardon.
2: Alors il y a deux choses. Il y a savoir demander pardon, ce qui suppose un travail intérieur de se dire je me suis mal comporté, je suis débiteur là. Et puis il y a savoir recevoir le pardon, parce que quand on refuse de pardonner, eh bien finalement on évite dans la victimisation puis dans le chantage. Combien ? Et puis alors là, on est dans des spirales de rancune, de chantage, enfin, ça peut aller loin pour des petites choses. Et en fait, ça, c'est des fonctionnements qui sont des fonctionnements qui tuent le couple. Et donc, on essaie de revenir sur ces fonctionnements-là pour montrer que le pardon, c'est un chemin. Il y a d'abord une décision de la volonté. Je suis en colère, voilà, mais ma volonté dit, au-delà de mes émotions, je choisis de prendre ce chemin. C'est un chemin, ça va prendre du temps.
1: Est-ce qu'on peut dire qu'il y a un chemin peut-être de conversion?
2: Mais
1: parce que exercer sa volonté alors qu'on est, je dirais, dans une société hyper dans l'émotionnel, on est un peu à contre-courant là.
2: On est quand même souvent à contre-courant. Oui,
1: donc ça demande quand même une résolution. On se décide.
3: Oui, mais avant même ce chemin de conversion, déjà de savoir, de comprendre que le pardon existe. Vous savez, on a une soirée pendant le parcours de préparation au sacrement de mariage, qui est consacré au pardon. Et on commence par un exemple, un petit film, parce qu'ils ont besoin d'être touchés, de voir que le pardon est quelque chose qui est possible. Ils n'en ont pas entendu parler. Et c'est quelque chose qui vient les rejoindre, mais tellement au fond du cœur, que ça nous permet ensuite de leur donner des éléments qui sont un vrai examen de conscience, pour pouvoir reconnaître les choses qu'ils ont mal faites, qui ont pu blesser l'autre. Et ensuite, de passer réellement, concrètement, à cet exercice du pardon.
1: Donc mutuel. L'exercice du pardon, on entend bien que pour eux, dans, je dirais, cet état des lieux et je dirais ceux qui se présentent aujourd'hui dans cette préparation, tout est nouveau et c'est une bonne nouvelle. Alors pour eux, cette dimension aussi du pardon, est-ce que c'est libérateur? C'est la bonne nouvelle.
3: Mais il y a quelque chose qui est très grand, c'est qu'en fait, pendant... On propose plusieurs choses. Il y a des prêtres qui sont là et qui confessent. Mais vous vous rendez compte que les prêtres nous disent les plus belles confessions qu'on a, c'est là. Et c'est tellement important, si vous voulez, entre guillemets, hein, de vider ses poubelles avant de se marier. C'est essentiel.
2: Et d'autant que l'un vis-à-vis de l'autre, ils se sont déjà blessés. On est sur des gens qui vivent ensemble depuis plusieurs années. Et donc, on imagine bien que ça n'a pas été un long fleuve tranquille. On imagine bien qu'ils se sont fait mal. Et pour certains, on va sur des infidélités. Si, avant le mariage, on n'a pas mis ça à plat, on va faire comment? On a quand même des fiancés qui sortent de cette soirée, pardon, en larmes, très ébranlés. Alors, on prie avec eux, hein, beaucoup, mais en disant, mais il y a un couple qui, une fois, nous a dit, si on n'avait pas vécu ça ce soir, on allait droit dans le mur. Et malgré, c'était la fin du parcours, et ça, nous ne l'avions pas vu. C'était tellement... Enfin, il y a des choses qui sont profondes qu'on...
3: On est vraiment dans un compagnonnage avec eux pendant ces 8 séances de préparation, 8 soirées. Et en fait, on a déjà tellement de sujets que c'est important de choisir ces sujets. On est dans l'annonce explicite, on est dans le... leur montrer la réalité spirituelle du sacrement, la fidélité, la durée, la communication. Il y a beaucoup de choses, le pardon, on ne peut pas être sur tous les fronts non plus.
1: Juliette, vous avez donc écrit ces deux livrets.
2: Oui.
1: Voilà, dont ce grand livret là, qui s'adresse à tous les animateurs. Donc on trouve, je dirais, c'est un outil que l'on peut conseiller, je dirais presque à tous les diocèses.
2: Il est fait pour ça, il est fait pour servir.
1: On vous l'a demandé, c'est le diocèse, c'est votre évêque.
2: Voilà, c'est notre évêque qui, lorsque nous avons commencé avec Thibault notre service au sein du service de pastoral des familles, il y avait cette demande de pouvoir avoir un outil pour les paroisses qui en auraient besoin. Toutes nos paroisses n'avaient pas des outils solides sur lesquels s'appuyer, notamment pour cette question d'annonce explicite de la foi. Comment on articule la préparation psychologique, la préparation du sacrement et la préparation à la vie chrétienne dans le mariage. Comment on les fait réfléchir, partager, témoigner, prier? Donc il y a beaucoup, beaucoup de choses à tenir ensemble. Et ce parcours est un outil parmi d'autres pour ça. Voilà, tout simplement pour aider les animateurs, les paroisses, à s'appuyer sur quelque chose, pas avoir à réinventer l'eau chaude et se poser trop de questions.
1: Mais avoir un bon support.
2: Avoir un support.
1: Thibaut, et ça sera la conclusion de cette série. Et je vous remercie infiniment l'un et l'autre de votre participation à cette série des clés pour vivre.
3: Et c'est vrai qu'il y a de la matière pour les animateurs, comme ça, ils ne s'inquiètent pas. Mais j'insiste sur le petit livret pour les fiancés. Parce qu'en fait, en groupe, on ne peut pas tellement en discuter. Ce qui est important, c'est qu'ils reprennent tout ce qu'ils ont entendu. Ça leur permet d'aborder des sujets entre deux, et seulement entre deux. Et là, c'est toute la vérité du couple, de ce qu'ils vont construire, qui va grandir.
1: Juliette et Thibaut Levivier, merci. Et je vous souhaite l'un et l'autre de poursuivre cette belle mission en Église. Au revoir.
2: Au revoir, merci Nathalie.
3: Au revoir Nathalie.

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1: Chers amis, Saint Jean, dans sa première lettre, nous a dit « Dieu est lumière » et puis « Dieu est amour ». Et on peut dire que l'un et l'autre vont ensemble. Au chapitre 2 de sa première lettre, il écrit « Celui qui prétend être dans la lumière tout en haïssant son frère est encore dans les ténèbres. Celui qui aime son frère demeure dans la lumière et il n'y a en lui aucune occasion de chute. » Saint Jean nous montre ici le lien entre l'amour et la lumière et entre la haine et les ténèbres. Celui qui vit dans l'amour manifeste qu'il a accueilli en lui l'Esprit Saint, la personne amour au sein de la Trinité, la personne don, comme l'appelait Saint Jean-Paul II. Je vous ai parlé la dernière fois de Sainte Mère Teresa, de son apostolat d'amour auprès des plus pauvres. Cet apostolat vécu par amour pour le Christ et en réponse à son appel d'être une lumière envoyée dans les bidonvilles obscures des plus pauvres. Or, Mère Teresa a été cette lumière en aimant, dans un don total d'elle-même. Et cela passait par des toutes petites choses, des services rendus, des soins prodigués à tous sans distinction de religion, des visites aux familles pauvres, aux malades, le recueil des enfants orphelins, l'accompagnement des mourants. Voyez, la bonté rayonne la lumière de Dieu. L'amour porte en lui-même son rayonnement et se propage. Et c'est ainsi que la civilisation de l'amour, comme l'appelait Saint Jean-Paul II, se répand, non par des actions éclatantes, mais par le service humble, le don de soi, le sourire donné. Mère Teresa, par l'amour du Christ qui l'habitait, a ainsi allumé une lumière dans les cœurs d'une multitude de personnes. Et un petit exemple de sa vie illustre, comme une parabole, sa vocation auprès des pauvres. Un jour qu'elle visitait les faubourgs pauvres de Bourg, une ville d'Australie, elle est entrée dans une petite cabane formée d'une seule pièce et elle a dit à l'homme qui habitait là « S'il vous plaît, laissez-moi faire votre lit, lavez vos vêtements, nettoyez votre chambre. » Et lui ne cessait de dire « Pas la peine, ça va !» Et elle lui a répondu « Mais cela ira encore mieux si vous me laissez faire. » Et il l'a laissé faire. Puis il lui a montré une petite photo de son père. Elle l'a regardée et elle lui a dit « Oh, vous ressemblez beaucoup à votre père !» Et lui, il a été fou de joie qu'elle ait vu la ressemblance avec son père sur son visage. Après avoir nettoyé la pièce, elle a trouvé dans un coin une grande lampe pleine de poussière et elle lui a dit « Vous n'allumez pas cette lampe ? Une lampe si belle, vous ne l'allumez pas ?» Il a répondu « Pour qui ?» Depuis des mois et des mois, personne n'est jamais venu me voir. Pour qui l'allumerais-je ? Alors Mère Teresa lui a répondu, « Ne l'allumeriez-vous pas si les sœurs venaient vous voir ?» Et il a répondu, « Si. » Et alors les sœurs ont commencé à venir le voir, juste 5 ou 10 minutes par jour. Puis elles ont commencé à allumer la lampe. Et au bout d'un moment, il a pris l'habitude de l'allumer lui-même. Et puis les sœurs sont passées de loin en loin. Mais un jour, au bout de 2 ans, cet homme a fait dire à Mère Teresa « Dites à Mère, mon amie, que la lumière qu'elle a allumée dans ma vie brille toujours. » Voilà le fruit de la délicatesse d'un cœur qui aime. Mère Teresa, par son attention toute simple à ce vieil homme, avait allumé la lumière de la résurrection dans la nuit de son cœur, et cette lumière ne s'est plus éteinte. Les œuvres de Dieu sont toujours lumineuses. D'ailleurs, Dieu se plaît à le manifester visiblement. Nous le voyons dans les apparitions, notamment à Fatima. La première apparition de l'ange décrite par Sœur Lucie est éloquente. Nous étions à jouer depuis quelque temps et voici qu'un vent secoua les arbres et nous fit lever les yeux pour voir ce qui se passait. Alors nous avons aperçu, au-dessus des arbres qui s'étendaient au levant, une lumière plus blanche que la neige, présentant la forme d'un jeune homme transparent, plus brillant qu'un cristal traversé par les rayons du soleil. À mesure qu'il s'approchait, nous pouvions en distinguer les traits. Un jeune homme dans les 14 à 15 ans, d'une grande beauté. Les enfants se sont donc retrouvés devant une apparition toute de lumière, tellement lumineuse qu'ils ne pouvaient distinguer les traits du jeune homme. Celui-ci non seulement s'est présenté dans la lumière, mais il était lui-même traversé par la lumière. Quant à la première apparition de la Vierge Marie le 13 mai 1917, elle fut tout aussi lumineuse. Alors que les enfants jouaient à la Cova d'Aeria, leur attention fut attirée par deux lueurs semblables à l'éclair. Puis ils virent la Mère de Dieu sur le chêne vert. Sœur Lucie la décrit ainsi. « Une dame toute vêtue de blanc, plus brillante que le soleil, répandant une lumière plus claire et plus intense qu'un verre de cristal rempli d'eau cristalline, traversée par les rayons du soleil le plus ardent. » Ses vêtements aussi semblaient tout faits de lumière. Quant aux traits de la physionomie de Notre-Dame, Lucie n'a jamais pu les décrire, car il lui fut impossible de fixer ce visage céleste, tant il rayonnait de lumière. Et les voyants étaient tellement près de Notre-Dame qu'ils se trouvaient dans le halo de lumière qui l'entourait ou qu'elle répandait. On a l'impression, à écouter ce témoignage, que les trois petits voyants, Lucie, Jacinthe et François, ont fait la même expérience que les trois apôtres Pierre, Jacques et Jean sur le mont Tabor, devant le Christ transfiguré. Matthieu, en effet, dans son évangile, décrit cette transfiguration du Christ en disant « Il fut transfiguré devant eux, son visage resplendit comme le soleil et ses vêtements devinrent blancs comme la lumière. » Mélanie, la jeune bergère et voyante des apparitions de la Salette, nous fait un portrait à peu près identique. Voici ce qu'elle dit à propos de l'apparition de la Vierge Marie. « Ne voyant pas nos vaches, j'appelais Maximin et je gravis le petit monticule. De là, ayant vu que nos vaches étaient couchées tranquillement, je redescendais. Quand tout à coup, je vis une belle lumière, plus brillante que le soleil. Et à peine ai-je pu dire ces paroles. « Maximin, vois-tu là-bas ? Ah, mon Dieu !» Je ne sais ce qui se passait en moi de délicieux dans ce moment. Mais je me sentais attirée, je me sentais un grand respect plein d'amour, et mon cœur aurait voulu courir plus vite que moi. Je regardais bien fortement cette lumière qui était immobile, et comme si elle fût ouverte, j'aperçus une autre lumière bien plus brillante et qui était en mouvement, et dans cette lumière, une très belle dame, assise, ayant la tête dans ses mains. Cette belle dame s'est levée et nous regardant, elle nous a dit « Avancez, mes enfants !» « N'ayez pas peur, je suis ici pour vous annoncer une grande nouvelle. » Ces douces et suaves paroles me firent voler jusqu'à elle et mon cœur aurait voulu se coller à elle pour toujours. Mélanie décrit ensuite la Sainte Vierge. La douceur de son regard, son air de bonté incompréhensible, faisait comprendre et sentir qu'elle attirait à elle et voulait se donner. C'était une expression d'amour qui ne peut pas s'exprimer avec la langue de chair ni avec les lettres de l'alphabet. Le vêtement de la Très Sainte Vierge était blanc argenté et tout brillant. Il n'avait rien de matériel. Il était composé de lumière et de gloire, variant et scintillant. La Sainte Vierge était toute belle et toute formée d'amour. En la regardant, je languissais de me fondre en elle. Elle paraissait belle, blanche, immaculée, cristallisée, éblouissante, céleste, fraîche, neuve comme une vierge. Il semblait que la parole « amour » s'échappait de ses lèvres argentées et toutes pures. Elle me paraissait comme une bonne mère pleine de bonté, d'amabilité, d'amour pour nous, de compassion, de miséricorde. Et lorsque la Vierge les quitte, voici ce qu'en dit Mélanie. « Ma belle dame regarda le ciel. » Puis la terre à sa droite et à sa gauche. Puis elle me regarda avec des yeux si doux, si aimables et si bons que je croyais qu'elle m'attirait dans son intérieur. Et il me semblait que mon cœur s'ouvrait au sien. Et tandis que mon cœur se fondait en une douce dilatation, la belle figure de ma dame disparaissait peu à peu. Il me semblait que la lumière en mouvement se multipliait ou bien se condensait autour de la Très Sainte Vierge, pour m'empêcher de la voir plus longtemps. Ainsi la lumière prenait la place des parties du corps qui disparaissaient à mes yeux. Ou bien il semblait que le corps de ma dame se changeait en lumière en se fondant. Ainsi la lumière en forme de globe se levait doucement en direction droite. Je suis restée la tête levée, les yeux fixés sur la lumière, même après que cette lumière, qui allait toujours s'éloignant et diminuant de volume, finit par disparaître. Il me semble que c'est important d'avoir ces témoignages. D'abord parce que nous y voyons bien le lien entre la lumière et l'amour, puisque Mélanie semble dire que la Vierge toute lumineuse est aussi toute d'amour, toute miséricordieuse. Et d'autre part, ce témoignage est aussi important pour nous rappeler la réalité historique de la Transfiguration. En effet, il y a eu quelques courants dans l'Église, chez certains théologiens, pour dire que les miracles, la Transfiguration, la résurrection du Christ, tout cela était une métaphore. Tout cela n'était que symbolique finalement, et non réel. C'était juste une manière de raconter les choses. Or, les apôtres qui ont rapporté les faits n'ont rien inventé quand ils nous ont dit qu'ils avaient vu le Christ rayonnant de lumière, le visage comme un soleil, les vêtements blancs comme la lumière. Ils ont parlé de ce qu'ils avaient réellement vu, et non de ce qu'ils auraient inventé après coup pour mettre du merveilleux. Saint Jean, dans sa première lettre, nous a mis en garde contre une lecture qui ne s'appuierait pas sur le réel. Voici ce qu'il disait. Ce qui était dès le commencement, ce que nous avons entendu, ce que nous avons vu de nos yeux, ce que nous avons contemplé, ce que nos mains ont touché du Verbe de vie, car la vie s'est manifestée, nous l'avons vu, nous en rendons témoignage. Ce que nous avons vu et entendu, nous vous l'annonçons. Les évangiles ne sont pas une élucubration ni de cerveaux dérangés, ni d'apôtres qui auraient inventé des fables pour valoriser leur maître. Non, les apôtres témoignent de ce qu'ils ont réellement vu. Et ce qu'ils ont vu, c'est bien un homme transfiguré, lumineux de la lumière divine, rayonnant de clarté, dont même les vêtements sont devenus blancs comme la lumière. Saint Pierre lui aussi atteste le réalisme de cette vision, puisque dans sa deuxième épître au chapitre 1er, il écrit « Ce n'est pas en suivant des fables sophistiquées que nous vous avons fait connaître la puissance et l'avènement de notre Seigneur Jésus-Christ, mais après avoir été témoins oculaires de sa majesté lors de la transfiguration. Il reçut en effet de Dieu le Père honneur et gloire, lorsque du sein de la gloire magnifique lui parvint cette parole « Celui-ci est mon Fils bien-aimé qui a toute ma faveur. » Cette voix, nous l'avons entendue. Elle venait du ciel. Nous étions avec lui sur la montagne sainte. On perçoit bien ici l'insistance de Jean et de Pierre pour dire et attester que ce qu'ils ont vu était bien la réalité. Leur témoignage découlant de leur expérience vécue et non d'une construction imaginaire. Et le Seigneur lui-même a voulu confirmer au long des siècles la véracité du témoignage de ses apôtres, en se manifestant comme lumière à certains saints, jusqu'à les transfigurer eux-mêmes par la lumière qui émanait de lui. Nous en avons un beau témoignage dans la personne de Saint Siméon, le nouveau théologien, moine ayant vécu à Constantinople au Xe siècle. Parmi toutes les différentes visions et manifestations divines qu'il a vécues, c'est la vision de la lumière qui occupe certainement la première place dans son expérience mystique. Il en parle constamment dans ses écrits, soit comme d'un phénomène mystique intérieur, ou même extérieur, soit pour montrer Dieu apparaissant comme lumière. Mais en fin de compte, c'est à peu près la même expérience. Lors des premières apparitions lumineuses, il ne sait pas quelle est la nature et l'origine de cette lumière. Bien sûr, il sent que c'est une apparition divine, mais il reste dans l'incertitude jusqu'au moment où la lumière elle-même lui révèle qui elle est. Dans ses écrits, il parle de la première vision de la lumière qu'il a eue de nuit, alors qu'il était jeune. Il parle de lui à la troisième personne. « Soudain, dit-il, alors qu'il disait, « Ô Dieu, sois-moi propice à moi qui suis pécheur. » Sur lui brilla d'en haut avec profusion une illumination divine qui emplit entièrement l'endroit. Là-dessus, le jeune homme ne se rendit plus compte. Il oublia s'il était dans une maison ou s'il se trouvait sous un toit, car il ne voyait de toutes parts que de la lumière. Rien de tout ce qui atteint les hommes et les êtres doués d'un corps n'atteignait alors sa pensée. Mais tout entier présent à la lumière immatérielle et lui-même à ce qui lui semblait devenu lumière, oublieux du monde entier, il fut inondé de larmes, d'une joie et d'une allégresse inexprimables. Ce que saint Siméon avait reçu par pure grâce au début de sa vie spirituelle, il l'obtint de nouveau plus tard, mais à force d'ascèse, de prière constante et surtout d'humilité. Son père spirituel lui avait en effet révélé les conditions pour espérer recevoir à nouveau la grâce d'une telle visitation de la lumière. « Sache, enfant, lui avait-il dit, que ce n'est ni le jeûne, ni la veille, ni la fatigue corporelle, ni aucune autre action louable qui réjouit Dieu et qui le fait apparaître, mais seulement l'âme et le cœur humble, modeste et bon. » Siméon relate alors une nouvelle expérience de la lumière. « J'entrais donc là où j'avais l'habitude de prier, et je commençais, « Saint Dieu, Saint fort, Saint immortel, » quand, au souvenir des paroles de mon père spirituel, soudainement, j'éclatais en larmes et en transports d'amour divin, au point que je ne serais pas capable de représenter par des mots la joie et le plaisir que j'eus à ce moment. Aussi, sur le champ, tombant prosterné à terre, je vis. Et voici, une grande lumière brillant sur moi et attirant en même temps à elle mon intelligence tout entière et mon âme, au point que l'inattendu de la merveille me frappa de stupeur et que je fus comme en extase. Et ce n'est pas tout. J'oubliais le lieu où je me trouvais, qui j'étais et à quel endroit, me contentant de crier « Kyrie eleison !» Mais qui était celui qui parlait, je ne sais. Dieu le sait. Oui, si ce fut dans mon corps, si ce fut hors de mon corps, que je m'entretins avec cette lumière, la lumière elle-même le sait. Elle qui avait dissipé tout ce qu'il y avait de brume en mon âme et tout sentiment terrestre, qui avait chassé de moi cette pesanteur du corps qui avait produit en mes membres lassitude et engourdissement. Sur le champ, une joie immense, un sentiment intellectuel, une suavité surpassant toute saveur des choses visibles, en découlèrent dans mon âme d'une façon indicible. Siméon affirme que cette lumière rayonne comme un soleil et que d'elle émane une telle douceur que l'âme en est toute bouleversée. Quand on entend son témoignage, on a l'impression d'entendre le témoignage de saint Jean dans le début de sa première lettre qui nous disait émerveillé « La vie éternelle nous est apparue, nous l'avons vue ». Siméon témoigne de ce qu'il vient de vivre à son père spirituel. « J'ai vu », lui dit-il. Et lui répond « Qu'est-ce que tu as vu, mon fils ?»« Une lumière, père, douce, douce, tellement que je n'ai pas la pensée assez forte, père, pour te dire combien. » Et pendant qu'il parle ainsi, son cœur bondit et palpite et s'enflamme aussitôt du désir de celui qui l'a vu. Puis il se remet à parler avec force et larmes brûlantes. « Cette lumière, père, m'est apparue. L'édifice de ma cellule s'est évanoui aussitôt, et le monde a disparu, fuyant devant sa face. Et je suis resté seul, moi, en compagnie de la seule lumière. Il y avait en moi une joie ineffable, qui est encore avec moi maintenant, un amour et un désir véhément, au point que des flots de larmes s'échappaient de moi comme des ruisseaux. » Le père spirituel lui dit alors, « Mon fils, c'est lui. » À ces mots, Siméon le voit de nouveau. Et petit à petit, il est purifié complètement. Purifié, il prend de l'assurance et il interroge celui qu'il voit et lui dit, « Mon Dieu, est-ce toi ?» Celui-ci répond, « Oui, c'est moi, Dieu, celui qui s'est fait homme pour toi. » Et voici que je t'ai fait, comme tu vois, et que je te ferai Dieu. » Ce dialogue est très beau. Siméon voit la lumière, et cette lumière se révèle être le Verbe incarné, Jésus, qui lui-même nous avait dit « Je suis la lumière du monde ». Siméon est donc en présence de celui qui est la lumière du monde, et cette lumière qui est Dieu lui dit « Tu me vois, et tu deviendras ce que tu vois, parce que je te ferai Dieu par grâce. » Le Verbe de Dieu, en effet, s'est fait semblable à nous dans l'incarnation. Il a pris chair de notre chair, mais il veut nous faire semblable à lui, nous rendre participants de sa nature divine. Et cette transformation se fera par la lumière de grâce, c'est-à-dire par le Saint-Esprit, illuminant notre cœur et nous faisant devenir le temple de Dieu rempli de la gloire de Dieu. Dans un autre petit témoignage, il évoque cette transformation intérieure, cette inhabitation du Dieu lumière en lui. Un jour, j'étais allée saluer l'image immaculée de celle qui t'a enfanté, et je me prosternais devant elle. Toi-même, Seigneur, avant que je me fusse relevée, au-dedans de mon cœur misérable, comme si tu l'avais transformé en lumière, tu te fis voir. Et alors je connus que je te possède consciemment en moi. Voyez, en goûtant la présence de cette lumière en lui, il goûte de fait une joie ineffable, une paix qui surpasse toute intelligence, une jouissance, une allégresse. Et surtout, il devient lumière lui-même, grâce à celui qui est venu dans ce monde pour illuminer tous les hommes qui autrement seraient restés assis dans les ténèbres et l'ombre de la mort, comme Zacharie le disait. « Dieu est lumière, dit encore saint Siméon, et ceux qu'il embrasse, il les fait participer, selon la mesure de leur purification, à son propre éclat. Et c'est alors que la lampe éteinte de l'âme, c'est-à-dire l'intelligence, connaît qu'un feu divin la saisit et s'est embrasée. L'homme devient alors l'image du Christ, qui était préfiguré dans l'Exode sous la figure du buisson ardent. Dans cette expérience de la lumière transfiguratrice, le corps devient lui-même porteur de la lumière de Dieu. Il devient tout entier lumière sans être consumé par ce feu divin, comme saint Siméon en témoigne. « Tu vois en toi, dit-il, la richesse de la grâce du Saint-Esprit qui illumine et transforme en un vrai soleil l'intérieur de ton cœur, et tu constates clairement que s'accomplit en toi le miracle du buisson, ton âme brûlant dans l'union à l'inaccessible feu, mais sans se consumer, exempte qu'elle est de toute passion. » C'est étonnant à quel point nous avons l'impression d'entendre Saint Jean

0: reçu la grâce ont reçu la lumière de Dieu et Dieu lui-même. Comme l'a dit la lumière, le Christ, j'habiterai en eux et m'y promènerai. Cette lumière pour Siméon est bien visible et elle est en même temps spirituelle. Non seulement elle inonde l'intérieur de sa cellule monastique, mais en même temps elle illumine son esprit et vient au centre de son cœur. Et Siméon comprend que cette lumière veut être vue de tous, et non pas seulement de quelques mystiques dans quelques monastères perdus dans la montagne. Voici ce qu'il dit. « La lumière qui éclaire proclame à grands cris, « Je suis la lumière du monde, je l'étais, je le suis et je le serai, et je veux que l'on me voie. » Et d'ailleurs, cela s'accorde avec ce qu'il avait lui-même dit, Jésus. « La lumière n'est pas faite pour être mise sous le boisseau, mais sur le lampadaire, pour qu'elle brille dans toute la maison. » En fait, Dieu veut tout envahir de lumière et ainsi chasser l'obscurité non seulement de nos cœurs, mais de ce monde. Saint Siméon, ébloui, ne peut alors que rendre grâce devant l'immense bonté miséricordieuse de Dieu qui vient se révéler à lui. « Je te rends grâce, dit-il, car toi-même, tandis que j'étais assis dans l'obscurité, tu t'es révélé à moi, tu m'as illuminé, tu m'as accordé de voir la lumière de ton visage que nul ne peut soutenir. Tu es apparu comme une lumière, tu m'as éclairé tout entier de toute ta lumière, et je suis devenu lumière dans la nuit. » Voyez la transformation. Dieu se révèle comme lumière pour opérer la transfiguration de ceux qui l'accueillent. Et les moines, purifiés par la pénitence et unis avec Dieu, deviennent comme le soleil, nous dit saint Siméon. Leur cellule est un ciel, et eux, ils sont un soleil. Et la lumière est en eux, la lumière divine et sans déclin qui éclaire tout homme venant en ce monde, et elle vient de l'Esprit-Saint. Cependant, saint Siméon est persuadé que cette grâce est pour tous, y compris pour les laïcs dans le monde, car Dieu a soif de se révéler comme lumière, d'illuminer les cœurs, de transfigurer les hommes par son Esprit-Saint, et par eux d'illuminer le monde. C'est pourquoi Dieu a voulu manifester cette grâce dans son serviteur saint Siméon, mais aussi dans une multitude d'autres saints. Je pense notamment à saint Séraphin de Sarov en Russie au XVIIe siècle, que son ami Motovilov a vu transfigurer, le visage rayonnant comme un soleil, les vêtements devenus comme lumière, et lui-même goûtant en sa présence une joie immense, une douceur inexprimable et une paix céleste. Cette expérience, c'est comme l'anticipation de notre vie dans la gloire de Dieu quand nous serons au ciel. Le Seigneur, dans sa bonté, nous en donne les prémices. Il lève le voile sur le mystère qu'il veut commencer à opérer en nous déjà sur la terre et qui nous attend en plénitude au ciel. Alors, lui, le Dieu et maître de l'univers, nous dit saint Siméon, brillera à ce moment de la gloire de sa divinité. C'est alors aussi que le soleil matériel sera voilé par l'éclat du maître et deviendra invisible, comme maintenant les astres s'effacent devant le soleil et ne se voient plus. Et c'est lui uniquement qui sera à la fois jour et Dieu, lui qui pour l'instant est invisible à tous les yeux, et lui qui habite la lumière inaccessible se révélera alors à tous tel qu'il est, comblera toute chose de sa propre lumière, et deviendra pour ses saints le jour de joie éternelle, sans déclin et sans fin. Eh bien, dans l'espérance de ce jour glorieux de Dieu, où nous vivrons dans la clarté du Saint-Esprit, prions avec saint Siméon. Ô mon Dieu, qui aime à pardonner, mon Créateur, fais grandir sur moi l'éclat de ton inaccessible lumière, pour remplir de joie mon cœur. Ah, ne t'irrite pas, mais fais resplendir mon âme de ta lumière, car ta lumière, ô mon Dieu, c'est toi.
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1: Je demande à Notre-Dame de Lourdes de prier pour ma maman et je souhaite qu'elle la guérisse. Merci.
2: Notre-Dame de Lourdes, Sainte Bernadette, je vous confie mes trois petites filles. Protégez-les, ne les laissez pas. Je vous remercie.
3: Je vous demande une prière pour ma fille Laurence qui a de très gros problèmes en ce moment. Merci à Notre-Dame de Lourdes et merci à Bernadette.
4: Au nom du Père et du Fils et du Saint-Esprit. Amen. Chers frères et sœurs, soyez les bienvenus à la sainte grotte de Massabielle où la Vierge Marie, l'Immaculée Conception, nous interpelle pour nous conduire à la source, à la chapelle, à son Fils Jésus, notre Sauveur. On va prier ensemble les mystères glorieux du rosaire en contemplant l'action de l'Esprit Saint dans la vie du Seigneur, dans la vie de Notre-Dame, dans notre vie. Parce que c'est lui l'artisan de notre rédemption, aujourd'hui, jusqu'à la fin des temps. On se prépare pour la fête de la Pentecôte, on aura ça le dimanche prochain. Par l'Esprit Saint, Jésus continue en nous l'œuvre du salut qu'il accomplit déjà dans sa passion, sa mort et sa résurrection. On prie pour nos intentions, celles du pape Léon pour l'Église, pour le monde. On prie pour nos intentions et celles de ceux qui nous suivent par la radio, télé ou Internet. On confie toutes les personnes qui sont présentes dans le cœur de notre mère. Je crois en Dieu, le Père Tout-Puissant, Créateur du ciel et de la terre, et en Jésus-Christ, son Fils unique, notre Seigneur, qui a été conçu du Saint-Esprit, est né de la Vierge Marie, a souffert sous Ponce Pilate, a été crucifié, est mort et a été enseveli, est descendu aux enfers, le troisième jour est ressuscité des morts, est monté aux cieux, est assise à la droite de Dieu le Père Tout-Puissant, d'où il viendra juger les vivants et les morts. Je crois à l'Esprit Saint, à la Sainte Église catholique, à la communion des saints, à la rémission des péchés, à la résurrection de la chair, à la vie éternelle. Amen. Notre Père qui es aux cieux, que ton nom soit sanctifié, que ton règne vienne, que ta volonté soit faite sur la terre comme au ciel.
5: Donne-nous aujourd'hui notre pain de ce jour. Pardonnez-nous nos offenses, comme nous pardonnons aussi à ceux qui nous ont offensés. Et ne nous laisse pas entrer en tentation, mais délivre-nous du mal.
4: Je vous salue Marie, pleine de grâce, le Seigneur est avec vous. Vous êtes bénie entre toutes les femmes, et Jésus, le fruit de vos entrailles, est béni.
5: Sainte Marie, Mère de Dieu, priez pour nous pauvres pécheurs, maintenant et à l'heure de notre mort. Amen.
4: Je vous salue Marie, pleine de grâce, le Seigneur est avec vous. Vous êtes bénie entre toutes les femmes, et Jésus, le fruit de vos entrailles, est béni.
5: Sainte Marie, Mère de Dieu,
4: je vous salue Marie, pleine de grâce. Le Seigneur est avec vous. Vous êtes bénie entre toutes les femmes, et Jésus, le fruit de vos entrailles, est béni.
5: Sainte Marie, Mère de Dieu, priez pour nous pécheurs, maintenant et à l'heure de notre mort. Amen.
4: Gloire au Père, et au Fils, et au Saint-Esprit, comme il était au commencement, maintenant et toujours, et dans les siècles des siècles. Amen. Premier mystère glorieux, la résurrection du Seigneur. De l'Évangile selon Saint-Luc. Les disciples d'Emmaüs racontaient aux apôtres ce qui s'est passé sur la route et comment le Seigneur s'est fait reconnaître par eux à la fraction du pain. Comme il en parlait encore, lui-même fut présent au milieu d'eux et il leur dit « La paix soit avec vous ». Ce n'est pas Jésus seul qui s'est ressuscité, mais le Père par l'action de l'Esprit Saint. Le fruit de cette œuvre divine pour moi, c'est la joie, la grande joie de savoir que Dieu m'aime, qu'il s'est fait homme et qu'il me montre le chemin de la résurrection pour vivre en lui dans l'éternité. Demandons la grâce de voir l'action de l'Esprit Saint en nous, dans notre histoire d'aujourd'hui. Notre Père qui es aux cieux, que ton nom soit sanctifié, que ton règne vienne, que ta volonté soit faite sur la terre comme au ciel. Donne-nous aujourd'hui notre pain de ce jour. Pardonne-nous nos offenses, comme nous pardonnons aussi à ceux qui nous ont offensés. Et ne nous laisse pas entrer en tentation, mais délivre-nous du mal. Amen.
6: Je vous salue, Marie, pleine de grâce. Le Seigneur est avec vous. Vous êtes bénie entre toutes les femmes, et Jésus, le fruit de vos entrailles, est béni.
5: Sainte Marie, Mère de Dieu, priez pour nous, pauvres pécheurs, maintenant et à l'heure de notre mort. Amen.
6: Je vous salue, Marie, pleine de grâce. Le Seigneur est avec vous. Vous êtes bénie entre toutes les femmes, et Jésus, le fruit de vos entrailles, est béni.
5: Sainte Marie, Dieu, priez pour nous, pauvres pécheurs, maintenant et à l'heure de notre mort. Amen.
6: Je vous salue, Marie, pleine de grâce. Le Seigneur est avec vous. Vous êtes bénie entre toutes les femmes, et Jésus, le fruit de vos entrailles, est béni.
5: Sainte Marie, Mère de Dieu, priez pour nous, pauvres pécheurs, maintenant et à l'heure de notre mort. Amen.
6: Je vous salue, Marie, pleine de grâce. Le Seigneur est avec vous. Vous êtes bénie entre toutes les femmes, et Jésus, le fruit de vos entrailles, est béni.
5: Sainte Marie, Mère de Dieu, priez pour nous, pauvres pécheurs, maintenant et à l'heure de notre mort. Amen.
6: Je vous salue, Marie, pleine de grâce. Le Seigneur est avec vous. Vous êtes bénie entre toutes les femmes, et Jésus, le fruit de vos entrailles, est béni.
5: Sainte Marie, Mère de Dieu, priez pour nous, pauvres pécheurs, maintenant et à l'heure de notre mort. Amen.
6: Je vous salue, Marie, pleine de grâce. Le Seigneur est avec vous. Vous êtes bénie entre toutes les femmes, et Jésus, le fruit de vos entrailles, est béni.
5: Sainte Marie, Mère de Dieu, priez pour nous, pauvres pécheurs, maintenant et à l'heure de notre mort. Amen.
6: Je vous salue, Marie, pleine de grâce. Le Seigneur est avec vous. Vous êtes bénie entre toutes les femmes, et Jésus, le fruit de vos entrailles, est béni.
5: Sainte Marie, Mère de Dieu, priez pour nous, pauvres pécheurs, maintenant et à l'heure de notre mort. Amen.
6: Je vous salue, Marie, pleine de grâce. Le Seigneur est avec vous. Vous êtes bénie entre toutes les femmes, et Jésus, le fruit de vos entrailles, est béni.
5: Sainte Marie, Mère de Dieu, priez pour nous, pauvres pécheurs, maintenant et à l'heure de notre mort. Amen.
6: Je vous salue, Marie, pleine de grâce. Le Seigneur est avec vous. Vous êtes bénie entre toutes les femmes, et Jésus, le fruit de vos entrailles, est béni.
5: Sainte Marie, Mère de Dieu, priez pour nous, pauvres pécheurs, maintenant et à l'heure de notre mort. Amen.
6: Je vous salue, Marie, pleine de grâce. Le Seigneur est avec vous. Vous êtes bénie entre toutes les femmes, et Jésus, le fruit de vos entrailles, est béni.
5: Sainte Marie, Mère de Dieu, priez pour nous, pauvres pécheurs,
4: maintenant et à l'heure de notre mort. Amen.

0: Amen. Deuxième mystère glorieux, l'ascension du Seigneur. De l'évangile selon saint Luc, Jésus amena ses disciples au dehors jusqu'à vers Béthanie et levant les mains, il les bénit. Or, tandis qu'il les bénissait, il se sépara d'eux et il était emporté au ciel. Esprit Saint, que le feu de ton amour mette en moi l'humilité pour suivre le Seigneur Jésus ressuscité pour nous sauver. Notre Père, qui es aux cieux, que ton nom soit sanctifié, que ton règne vienne, que ta volonté soit faite sur la terre comme au ciel. Donne-nous aujourd'hui notre pain de ce jour.
1: Je vous salue Marie, pleine de grâce. Le Seigneur est avec vous. Vous êtes bénie entre toutes les femmes. Et

0: Marie, pleine de grâce, le Seigneur est avec vous. Vous êtes bénie entre toutes les femmes, et Jésus, le fruit de vos entrailles, est béni.
1: Sainte Marie, Mère de Dieu, priez pour nous pauvres pécheurs, maintenant et à l'heure de notre mort. Amen.
0: Je vous salue, Marie, pleine de grâce. Le Seigneur est avec vous. Vous êtes bénie entre toutes les femmes, et Jésus, le fruit de vos entrailles, est béni.

0: pleine de grâce. Le Seigneur est avec vous. Vous êtes bénie entre toutes les femmes. Et Jésus, le fruit de vos entrailles, est béni.
1: Sainte Marie, Mère de Dieu, priez pour nous, pauvres pécheurs, maintenant et à l'heure de notre mort. Amen.
0: Je vous salue, Marie, pleine de grâce. Le Seigneur est avec vous. Vous êtes bénie entre toutes les femmes. Et

0: salue Marie, pleine de grâce. Le Seigneur est avec vous. Vous êtes bénie entre toutes les femmes. Et Jésus, le fruit de vos entrailles, est béni.
1: Sainte Marie, Mère de Dieu, priez pour nous pauvres pécheurs, maintenant et à l'heure de notre mort. Amen.
0: Je vous salue Marie, pleine de grâce. Le Seigneur est avec vous. Vous êtes bénie entre toutes les femmes. Et Jésus, le fruit de vos entrailles, est béni.
1: Sainte Marie,
0: je vous salue Marie, pleine de grâce. Le Seigneur est avec vous. Vous êtes bénie entre toutes les femmes. Et Jésus, le fruit de vos entrailles, est béni.
1: Sainte Marie, Mère de Dieu, priez pour nous pauvres pécheurs, maintenant et à l'heure de notre mort. Amen.
0: Je vous salue Marie, pleine de grâce. Le Seigneur est avec vous. Vous êtes bénie entre toutes les femmes. Et Jésus, le fruit de vos entrailles, est béni.

0: Marie, pleine de grâce, le Seigneur est avec vous. Vous êtes bénie entre toutes les femmes, et Jésus, le fruit de vos entrailles, est béni.
1: Sainte Marie, Mère de Dieu, priez pour nous pauvres pécheurs, maintenant et à l'heure de notre mort. Amen.

0: Amen. Troisième mystère glorieux, c'est la Pentecôte. Du livre des Actes des Apôtres. Le jour de la Pentecôte, leur apparurent des langues qu'on disait de feu, qui se partageaient et s'il en posa sur une sur chacun d'eux. Tous furent remplis de l'Esprit Saint. Ils s'exprimaient selon le don de l'Esprit, en d'autres langues. On découvre la présence de l'Esprit Saint dans la vie des apôtres, dans ses dons écrits ainsi par Saint Paul dans sa lettre aux Galates. Le fruit de l'Esprit, c'est amour, joie, paix, patience, bonté, bienveillance, foi, humilité et maîtrise de soi. On découvre ces signes aussi dans notre vie. Demandons la grâce de nous laisser animer par l'Esprit du Christ, par l'Esprit Saint. Notre Père qui es aux cieux, que ton nom soit sanctifié, que ton règne vienne, que ta volonté soit faite sur la terre comme au ciel.
1: Donne-nous aujourd'hui notre pain de ce jour. Pardonne-nous nos offenses, comme nous pardonnons aussi à ceux qui nous ont offensés. Et ne nous laisse pas entrer en tentation, mais délivre-nous du mal.
0: Amen.
1: Je vous salue Marie, pleine de grâce. Le Seigneur est avec vous. Vous êtes bénie entre toutes les femmes. Et Jésus, le fruit de vos entrailles, est béni.
2: Sainte Marie, Mère de Dieu, priez pour nous pauvres pécheurs, maintenant et à l'heure de notre mort. Amen.
1: Je vous salue Marie, pleine de grâce. Le Seigneur est avec vous. Vous êtes bénie entre toutes les femmes, et Jésus, le fruit de vos entrailles, est béni.
2: Sainte Marie, Mère de Dieu, priez pour nous pauvres pécheurs, maintenant et à l'heure de notre mort. Amen.
1: Je vous salue, Marie, pleine de grâce. Le Seigneur est avec vous. Vous êtes bénie entre toutes les femmes, et Jésus, le fruit de vos entrailles, est béni.
2: Sainte Marie, Mère de Dieu, priez pour nous pauvres pécheurs, maintenant et à l'heure de notre mort. Amen.
1: Je vous salue Marie, pleine de grâce. Le Seigneur est avec vous. Vous êtes bénie entre toutes les femmes. Et Jésus, le fruit de vos entrailles, est béni.
2: Sainte Marie, Mère de Dieu, priez pour nous pauvres pécheurs, maintenant et à l'heure de notre mort. Amen.
1: Je vous salue Marie, pleine de grâce. Le Seigneur est avec vous. Vous êtes bénie entre toutes les femmes, et Jésus, le fruit de vos entrailles, est béni.
2: Sainte Marie, Mère de Dieu, priez pour nous pauvres pécheurs, maintenant et à l'heure de notre mort. Amen.
1: Je vous salue Marie, pleine de grâce. Le Seigneur est avec vous. Vous êtes bénie entre toutes les femmes, et Jésus, le fruit de vos entrailles, est béni.
2: Sainte Marie, Mère de Dieu, priez pour nous pauvres pécheurs, maintenant et à l'heure de notre mort. Amen.
1: Je vous salue Marie, pleine de grâce. Le Seigneur est avec vous. Vous êtes bénie entre toutes les femmes. Et Jésus, le fruit de vos entrailles, est béni.
2: Sainte Marie, Mère de Dieu, priez pour nous pauvres pécheurs, maintenant et à l'heure de notre mort. Amen.
1: Je vous salue Marie, pleine de grâce. Le Seigneur est avec vous. Vous êtes bénie entre toutes les femmes, et Jésus, le fruit de vos entrailles, est béni.
2: Sainte Marie, Mère de Dieu, priez pour nous pauvres pécheurs, maintenant et à l'heure de notre mort. Amen.
1: Je vous salue Marie, pleine de grâce. Le Seigneur est avec vous. Vous êtes bénie entre toutes les femmes, et Jésus, le fruit de vos entrailles, est béni.
2: Sainte Marie, Mère de Dieu, priez pour nous pauvres pécheurs, maintenant et à l'heure de notre mort. Amen.
1: Je vous salue Marie, pleine de grâce. Le Seigneur est avec vous. Vous êtes bénie entre toutes les femmes, et Jésus, le fruit de vos entrailles, est béni.
2: Sainte Marie, Mère de Dieu, priez pour nous pauvres pécheurs, maintenant et à l'heure de notre mort. Amen.
1: Je vous salue Marie, pleine de grâce. Le Seigneur est avec vous. Vous êtes bénie entre toutes les femmes, et Jésus, le fruit de vos entrailles, est béni.
2: Sainte Marie, Mère de Dieu, priez pour nous pauvres pécheurs,
0: maintenant et à l'heure de notre mort. Amen.

0: Quatrième mystère glorieux, l'Ascension, du livre de l'Apocalypse de Saint Jean. Dans sa vision, Saint Jean nous dit, la terre vient au secours de la femme. La terre ouvrit sa bouche et engloutit le fleuve projeté par la gueule du dragon qui voulait donner la mort à la femme. L'Ascension est le fruit de l'action de l'Esprit Saint Anne-Marie. C'est la grâce qui la rend immaculée conception. Demandons au Seigneur la grâce d'une bonne confession pour devenir nous aussi saints et immaculés devant Dieu, comme Dieu le désire de tout son cœur. Notre Père, qui es aux cieux, que ton nom soit sanctifié, que ton règne vienne, que ta volonté soit faite sur la terre comme au ciel.
1: Donne-nous aujourd'hui notre pain de ce jour. Pardonne-nous nos offenses, comme nous pardonnons aussi à ceux qui nous sont offensés. Et ne nous laisse pas entrer en tentation, mais délivre-nous du mal. Amen.
2: Je vous salue, Marie, pleine de grâce. Le Seigneur est avec vous. Vous êtes bénie entre toutes les femmes. Et Jésus, le fruit de vos entrailles, est béni.
1: Sainte Marie, Mère de Dieu, priez pour nous pauvres pécheurs, maintenant et à l'heure de notre mort. Amen.
2: Je vous salue, Marie, pleine de grâce. Le Seigneur est avec vous. Vous êtes bénie entre toutes les femmes. Et Jésus, le fruit de vos entrailles, est béni.
1: Sainte Marie, Mère de Dieu, priez pour nous pauvres pécheurs, maintenant et à l'heure de notre mort.
2: Je vous salue Marie, pleine de grâce, le Seigneur est avec vous. Vous êtes bénie entre toutes les femmes, et Jésus, le fruit de vos entrailles, est béni.
1: Sainte Marie, Mère de Dieu, priez pour nous pauvres pécheurs, maintenant et à l'heure de notre mort. Amen.
2: Je vous salue Marie, pleine de grâce, le Seigneur est avec vous. Vous êtes bénie entre toutes les femmes, et Jésus, le fruit de vos entrailles, est béni.
1: Sainte Marie, Mère de Dieu, priez pour nous pauvres pécheurs, maintenant et à l'heure de notre mort. Amen.
2: Je vous salue Marie, pleine de grâce, le Seigneur est avec vous. Vous êtes bénie entre toutes les femmes, et Jésus, le fruit de vos entrailles, est béni.
1: Sainte Marie, Mère de Dieu, priez pour nous pauvres pécheurs, maintenant et à l'heure de notre mort. Amen.
2: Je vous salue Marie, pleine de grâce, le Seigneur est avec vous. Vous êtes bénie entre toutes les femmes. Et Jésus, le fruit de vos entrailles, est béni.
1: Sainte Marie, Mère de Dieu, priez pour nous pauvres pécheurs, maintenant et à l'heure de notre mort. Amen.
2: Je vous salue, Marie, pleine de grâce. Le Seigneur est avec vous. Vous êtes bénie entre toutes les femmes. Et Jésus, le fruit de vos entrailles, est béni.
1: Sainte Marie, Mère de Dieu, priez pour nous pauvres pécheurs, maintenant et à l'heure de notre mort. Amen.
2: Je vous salue, Marie, pleine de grâce. Le Seigneur est avec vous. Vous êtes bénie entre toutes les femmes. Et Jésus, le fruit de vos entrailles, est béni.
1: Sainte Marie, Mère de Dieu, priez pour nous pauvres pécheurs, maintenant et à l'heure de notre mort. Amen.
2: Je vous salue, Marie, pleine de grâce. Le Seigneur est avec vous. Vous êtes bénie entre toutes les femmes. Et Jésus, le fruit de vos entrailles, est béni.
1: Sainte Marie, Mère de Dieu, priez pour nous pauvres pécheurs, maintenant et à l'heure de notre mort. Amen.
2: Je vous salue Marie, pleine de grâce, le Seigneur est avec vous. Vous êtes bénie entre toutes les femmes, et Jésus, le fruit de vos entrailles, est béni.
1: Sainte Marie, Mère de Dieu, priez pour nous pauvres pécheurs,
0: maintenant et à l'heure de notre mort. Amen.

0: Amen. Cinquième mystère glorieux, le couronnement de la Vierge Marie, de l'Apocalypse de Saint Jean. Un grand signe apparut dans le ciel, une femme ayant le soleil pour manteau, la lune sous ses pieds, et sur la tête une couronne de 12 étoiles. Je la désire moi aussi cette couronne, qui ne flétrit pas, la couronne de la sainteté. Elle me sera donnée quand j'aurai laissé l'Esprit œuvrer en moi en totalité. Vierge Marie, obtiens-nous un cœur ouvert à l'action de l'Esprit Saint. Notre Père qui es aux cieux, que ton nom soit sanctifié, que ton règne vienne, que ta volonté soit faite sur la terre comme au ciel. Donne-nous aujourd'hui notre pain de ce jour.
1: Pardonne-nous nos offenses, comme nous pardonnons aussi à ceux qui nous ont offensés. Et ne nous laisse pas entrer en tentation, mais délivre-nous du mal. Amen.
2: Je vous salue, Marie, pleine de grâce. Le Seigneur est avec vous. Vous êtes bénie entre toutes les femmes, et Jésus, le fruit de vos entrailles, est béni.
1: Sainte Marie, Mère de Dieu, priez pour nous pauvres pécheurs. Maintenant et à l'heure de notre mort. Amen.
2: Je vous salue, Marie, pleine de grâce. Le Seigneur est avec vous. Vous êtes bénie entre toutes les femmes, et Jésus, le fruit de vos entrailles, est béni.
1: Sainte Marie, Mère de Dieu, priez pour nous pauvres pécheurs. Maintenant et à l'heure de notre mort. Amen.
2: Je vous salue, Marie, pleine de grâce. Le Seigneur est avec vous. Vous êtes bénie entre toutes les femmes, et Jésus, le fruit de vos entrailles, est béni.
1: Sainte Marie, Mère de Dieu, priez pour nous pauvres pécheurs. Maintenant et à l'heure de notre mort. Amen.
2: Je vous salue, Marie, pleine de grâce. Le Seigneur est avec vous. Vous êtes bénie entre toutes les femmes, et Jésus, le fruit de vos entrailles, est béni.
1: Sainte Marie, Mère de Dieu, priez pour nous pauvres pécheurs, maintenant et à l'heure de notre mort. Amen.
2: Je vous salue, Marie, pleine de grâce. Le Seigneur est avec vous. Vous êtes bénie entre toutes les femmes, et Jésus, le fruit de vos entrailles, est béni.
1: Sainte Marie, Mère de Dieu, priez pour nous pauvres pécheurs, maintenant et à l'heure de notre mort. Amen.
2: Je vous salue, Marie, pleine de grâce. Le Seigneur est avec vous. Vous êtes bénie entre toutes les femmes, et Jésus, le fruit de vos entrailles, est béni.
1: Sainte Marie, Mère de Dieu, priez pour nous pauvres pécheurs, maintenant et à l'heure de notre mort. Amen.
2: Je vous salue, Marie, pleine de grâce. Le Seigneur est avec vous. Vous êtes bénie entre toutes les femmes, et Jésus, le fruit de vos entrailles, est béni.
1: Sainte Marie, Mère de Dieu, priez pour nous pauvres pécheurs, maintenant et à l'heure de notre mort. Amen.
2: Je vous salue, Marie, pleine de grâce. Le Seigneur est avec vous. Vous êtes bénie entre toutes les femmes, et Jésus, le fruit de vos entrailles, est béni.
1: Sainte Marie, Mère de Dieu, priez pour nous pauvres pécheurs, maintenant et à l'heure de notre mort.
2: Je vous salue, Marie, pleine de grâce. Le Seigneur est avec vous. Vous êtes bénie entre toutes les femmes, et Jésus, le fruit de vos entrailles, est béni.
1: Sainte Marie, Mère de Dieu, priez pour nous pauvres pécheurs, maintenant et à l'heure de notre mort. Amen.
2: Je vous salue, Marie, pleine de grâce. Le Seigneur est avec vous. Vous êtes bénie entre toutes les femmes, et Jésus, le fruit de vos entrailles, est béni.
1: Sainte Marie, Mère de Dieu, priez pour nous pauvres pécheurs, maintenant et à l'heure de notre mort. Amen.
2: Je vous salue, Marie, pleine de grâce. Le Seigneur est avec vous. Vous êtes bénie entre toutes les femmes, et Jésus, le fruit de vos entrailles, est béni.
1: Sainte Marie, Mère de Dieu, priez pour nous pauvres pécheurs, maintenant et à l'heure de notre mort. Amen.
2: Je vous salue, Marie, pleine de grâce. Le Seigneur est avec vous. Vous êtes bénie entre toutes les femmes, et Jésus, le fruit de vos entrailles, est béni.

0: Prions le Seigneur. Dieu qui nous donne de vénérer en la Vierge Marie, la Mère de l'Espérance, accorde-nous par sa prière et son aide de mettre toujours notre espérance dans le bien du ciel, tandis que nous accomplissons nos tâches temporelles, et d'obtenir un jour ce que nous attendons avec foi, par Jésus le Christ, notre Seigneur.
1: D'accepter Marie avec Joseph de Nazareth. Ne crains pas d'accueillir Jésus-Christ, son Fils, dans ta vie. Ne crains pas de l'accueillir avec une foi semblable à celle de Joseph. Ne crains pas de le recevoir sous ton toit. Ne crains pas d'accueillir le Christ dans ton travail quotidien. Ne crains pas de l'accepter dans ton monde. Alors, ce monde sera vraiment humain. Seul Dieu fait homme peut rendre notre monde humain, pleinement humain.

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1: Amis et fidèles auditeurs, bienvenue à l'écoute de ce programme. Apprendre à monter jour après jour vers le ciel en tournant nos pensées vers tout ce qui est vrai, juste, digne d'être aimé, en faisant grandir en nous et autour de nous la vie divine que nous avons reçue au baptême et qui nous attire constamment vers le ciel. Telle est l'exhortation qu'a formulée le pape ce dimanche. Le Saint-Père qui, lors du Regina Caeli, a centré sa méditation sur l'image de Jésus s'élevant vers la terre et montant vers le ciel, en référence à la solennité de l'Ascension. Et à l'issue de la récitation du Regina Caeli, le pape a rappelé la célébration ce dimanche 17 mai de la 60e édition de la Journée mondiale des communications sociales, invitant à promouvoir des formes de communication qui respectent toujours la vérité de l'homme à l'ère de l'intelligence artificielle. Nous en parlons dans l'actualité de l'Église, avant la rétrospective de l'actualité de l'Église en Afrique. C'est tout pour les titres. Les détails dans quelques instants.
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1: En ce septième dimanche de Pâques, où plusieurs pays célèbrent la solennité de l'Ascension du Seigneur en raison d'ajustements du calendrier liturgique aux réalités locales, le pape Léon XIV a centré la méditation qui précède la récitation du Regina Caeli sur l'image de Jésus s'élevant de la terre et montant vers le ciel. L'occasion pour le Saint-Père de s'arrêter sur la signification de l'expression « la sainteté de la porte d'à côté » manifestée par tous ceux qui s'efforcent avec joie et engagement à vivre selon l'Évangile. Alexandra Sirgon.
2: A Jésus, infatti, noi siamo uniti.
3: Nous sommes unis à Jésus et son ascension au ciel nous attire aussi avec lui vers la pleine communion avec le Père, a souligné Léon XIV. Toute la vie du Christ est un mouvement ascendant qui embrasse et englobe toute la réalité du monde, élevant et rachetant l'homme de sa condition pécheresse, apportant lumière, pardon et espérance là où régnaient les ténèbres, afin de parvenir à la victoire définitive de Pâques. Le chemin de l'ascension se trouve dans les enseignements de Jésus, dans l'œuvre de la Vierge Marie, dans la vie des saints, mais aussi chez ceux de la porte d'à côté, a expliqué le pape, reprenant une expression utilisée par son prédécesseur argentin, la sainteté de ceux qui vivent autour de nous est un reflet de la présence de Dieu, père, mère, grands-parents, personnes de tout âge et de toute condition, qui, avec joie et engagement, s'efforcent sincèrement de vivre selon l'Évangile.
2: Et quelli, come amava chiamarli Papa Francesco, della porta accanto.
3: Avec eux, souligne le pape, grâce à leur soutien et à leurs prières, nous pouvons nous aussi apprendre à monter jour après jour vers le ciel en faisant grandir en nous et autour de nous la vie divine que nous avons reçue au baptême en répandant dans le monde les fruits précieux de la communion et de la paix.
2: Et diffondendo nel mondo frutti preziosi di comunione e di pace.
1: Merci Alexandra. Et à l'issue de la prière du Regina Caeli, le pape a invité les fidèles à promouvoir des formes de communication qui respectent toujours la vérité de l'homme à l'occasion de la 60e journée mondiale des communications sociales.
2: Ricorre oggi in diversi paesi la giornata mondiale delle comunicazioni sociali in quest'epoca dell'intelligenza artificiale.
1: En cette ère de l'intelligence artificielle, a déclaré le pape, j'encourage chacun à s'engager à promouvoir des formes de communication qui respectent toujours la vérité de l'homme, vers laquelle doit tendre toute innovation technologique. Dans un dense message paru le 24 janvier et fête de Saint François des Sales, saint patron des journalistes, Léon XIV évoquait déjà l'immense défi anthropologique soulevé par les systèmes d'intelligence artificielle. Intitulé « Préserver les voix et les visages », le message met en garde contre l'affaiblissement de la capacité d'écoute et de la pensée critique et plaide pour une alphabétisation numérique d'ampleur. Toujours après le Regina Coeli, le pape a fait mention de l'ouverture ce dimanche de la semaine Laudato Si, une campagne annuelle de 8 jours consacrée à la sauvegarde de la création. Le Saint-Père encourage les membres du mouvement Laudato Si et tous ceux qui œuvrent pour une écologie intégrale à renouveler leur engagement et, dans le contexte actuel de multiplication des conflits armés, à prendre soin de la paix. Prendre soin de la paix, c'est prendre soin de la vie, a conclu le pape. Place à présent la rétrospective de l'actualité de l'Église en Afrique avec Jean-Paul Kamba.
4: Ouvrons cette rétrospective de l'actualité de l'Église en Afrique par la célébration vendredi de la Journée nationale de l'enseignement catholique au Tchad. Cette célébration qui a couvert l'ensemble du pays avait pour thème l'éducation catholique, chemin d'espérance et de transformation.
5: Pour que l'enfant soit capable de respecter, d'aimer et de se donner plus tard, il faut qu'il y ait été conçu dans l'amour. Donc, il est important pour nous, les parents, les éducateurs, de conduire les enfants à Dieu.
4: Du 6 au 13 mai dernier, s'était tenue la session ordinaire de la province ecclésiastique de Kinshasa, dans le sud-ouest de la République démocratique du Congo. 11 évêques et un administrateur apostolique de 9 diocèses y avaient pris part. Dans leur message conclusif, lu par Mgr Donatien Bafouidine Soni, ordinaire d'Inongo, dans la province de Maïndombe et diocèse haute, les évêques ont invité le peuple de Dieu à tenir bon et à être toujours joyeux dans la foi et l'espérance. Restons encore en République démocratique du Congo, où les filles de Marie-Auxiliatrice Efema, connues aussi sous le nom des sœurs salésiennes de Don Bosco, avaient célébré le centenaire de leur présence missionnaire dans le pays. Au cours de la messe célébrée à Lubumbashi, leur principale station dans le pays, Mgr Fulgence Muteba, archevêque de Lubumbashi, avait invité les religieuses à regarder l'avenir avec confiance et à renouveler leur engagement missionnaire au service des générations futures afin que le charisme salésien continue à porter du fruit en République démocratique du Congo. Direction Cotonou, où la conférence épiscopale du Bénin avait organisé, à travers une conférence publique et une messe, les 12 et 13 mai derniers, l'école de formation supérieure aux causes des saints, section Afrique. Il s'agit d'une institution ecclésiale qui formera des ressortissants de toute l'Afrique à propos des étapes d'un processus de canonisation. Notre correspondant dans le pays nous reportait ses propos.
6: La canonisation, c'est un procès et c'est l'aboutissement donc de ce procès de jugement établi par le souverain pontife. Il faudrait donc conduire les fidèles à comprendre le processus qui commence par l'observation des renommées de sainteté, des signes du surnaturel au milieu du peuple. C'est tout un processus qui aboutit au dicastère. Donc il y a deux phases, la phase diocésaine et la phase romaine. L'école se penchera sur la phase diocésaine. Donc l'école ne fait pas des postulateurs, mais l'école fait des promoteur des causes des saints à la base.
4: Enlevé le 7 février, le père Nathaniel Assoyé est désormais libre. L'annonce avait été faite le 12 mai dernier par le diocèse de Kafanchan qui avait exprimé sa profonde gratitude envers Dieu pour la libération du père Nathaniel après 3 mois de captivité. Joanita Scolastica nous avait rendu compte de la cérémonie de prise de possession canonique du nouvel archevêque de Conakry, la capitale guinéenne. Succédant à Mgr Vincent Koulibaly, Mgr François Silla est le 7e archevêque de Conakry. Président de l'Eucharistie, le cardinal Robert Sarra avait notamment rappelé la nécessité d'un retour au respect des valeurs pour une société guinéenne qui se reconstruit.
7: Alors que la pratique religieuse catholique, à travers les moyens que sont les sacrements, est censée nous donner les moyens et les grâces pour nous convertir en profondeur. Comment se fait-il que notre société guinéenne se meurt à vue d'œil? Et pourtant, nos mosquées et nos églises sont remplies chaque jour. N'est-ce pas à cause de la dégradation de notre vie intérieure et morale, de la corruption, de la gabégie, du désordre de nos vies et de nos mentalités dans la bonne gestion du bien commun? Est-ce que nous nous rendons compte que la gestion du bien commun est une vocation morale et spirituelle? Sans morale, sans Dieu, notre pays ne se relèvera jamais. Il ira en se dégradant, en engendrant la peur, la pauvreté, la division, la haine réciproque.
1: Merci Jean-Paul. Et à présent, un regard sur l'actualité sociale et politique sur le continent. L'Organisation mondiale de la santé a déclaré dimanche une urgence de santé publique de portée internationale, son deuxième niveau d'alerte le plus élevé face à l'épidémie d'Ebola qui frappe la République démocratique du Congo et l'Ouganda. Selon un communiqué publié sur X par l'OMS, son directeur général Tedros Adhanom Ghebreyesus a statué que les virus constituent une urgence de santé publique de portée internationale, mais ne répond pas aux critères d'une urgence pandémique. La RDC est actuellement frappée par le variant Bundibugyo d'Ebola contre lequel il n'existe aucun vaccin. Au 16 mai, l'OMS a confirmé 8 cas en laboratoire et recensé 246 cas suspects et 80 décès suspects dans la province d'Ituri, ainsi qu'un autre cas confirmé à Kinshasa et un décès en Ouganda parmi des voyageurs récemment revenus d'Ituri. La police nigériane a annoncé samedi la mort de 17 de ses agents tués le 8 mai lors d'une attaque djihadiste perpétrée contre un centre d'entraînement dans le nord-est du Nigeria, épicentre d'une insurrection islamiste. L'armée nigériane avait indiqué au lendemain de cette attaque avoir tué au moins 50 djihadistes lors d'affrontements sur cette base, mentionnant la mort des deux soldats. Selon elle, les insurgés étaient morts alors que les militaires poussé une attaque coordonnée de l'ISWAP sur le quartier général de la 27e brigade de la ville de Bounigari et le poste de contrôle de cette ville situé dans l'état de Yobe. Les Africains ne veulent plus dépendre de personne, a affirmé dimanche l'homme d'affaires nigérian Aliko Dangote, l'homme le plus riche d'Afrique, lors de la visite du chantier d'une vaste usine de production d'engrais à Godé, dans le sud-est de l'Éthiopie. Cette usine, annoncée en août 2025, doit à terme produire quelque 3 millions de tonnes d'engrais chaque année. Cela en fera, selon les autorités éthiopiennes, l'un des 5 plus grands complexes au monde de production d'urée, composant des engrais azotés. Situé à Godé, dans l'état régional Somalie, à environ 700 km de la capitale Addis Abeba, l'usine sera terminée d'ici 30 mois, a assuré le premier ministre éthiopien Abiy Ahmed, présent aux côtés d'Aliko Dangote, en affirmant défendre la sécurité alimentaire de son pays. Autrefois l'un des fugitifs les plus recherchés au monde, Félicien Kabuga, est décédé à l'hôpital samedi 16 mai, a indiqué dans un communiqué le mécanisme pour les tribunaux pénaux internationaux. La présidente du tribunal, Graciela Gatti Santana, a ordonné une enquête sur les circonstances de son décès, mais sa mort n'est pas une surprise puisqu'il était souffrant depuis de nombreuses années et notamment depuis son arrestation en banlieue parisienne. L'un des hommes les plus riches du Rwanda vers les années 90, Félicien Kabuga a été accusé d'avoir financé la radio-télévision libre des Mille Collines qui exhortait les Hutus à tuer les Tutsis à la machette lors du génocide de 1994.
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1: C'est par ici donc que nous mettons un point final à notre programme aujourd'hui. Merci de nous avoir suivis et à la prochaine.

Consécration à Saint-Joseph. Glorieux Saint-Joseph, très chaste époux de la Mère de Dieu, Père nourricier de Jésus, protecteur de tous ceux qui se confient en vous, me voici à vos pieds et en union de cet amour ineffable que vous témoigna le Père éternel lorsqu'il confia à vos charitables soins son Fils bien-aimé et la toute pure et toute immaculée Vierge Marie. Et en présence de Jésus, de Marie et de toute la cour céleste, je vous choisis aujourd'hui et pour toujours, pour mon guide, pour mon protecteur, pour mon maître, pour mon Père bien-aimé. Je remets dans le sein de votre bonté et sous votre protection spéciale mon âme, mon corps, mes projets, mes travaux, tous les instants de ma vie et surtout celui duquel dépend mon éternité. Daignez, je vous en conjure, ô mon aimable Père, me recevoir malgré mon indignité au nombre de vos serviteurs les plus dévoués. Je me propose pour vous faire plaisir et pour glorifier le bon Dieu de pratiquer parmi les vertus chrétiennes celles qui surtout brillaient d'un éclat plus vif dans la Sainte Famille de Nazareth. Je veux dire l'humilité, l'obéissance, la pureté et l'amour de la prière. Soyez, ô grand saint, ma force dans mes faiblesses, mon espérance dans mes peines, ma consolation dans mes travaux, mon refuge dans mes craintes, mon appui surtout à l'heure de la mort. En quelque état que je me trouve, je veux être tout à vous comme un membre dévoué de la Sainte Famille. Je veux vous respecter, vous honorer, vous obéir comme le faisaient Jésus et Marie. Je veux ne laisser passer aucun jour sans vous donner quelques témoignages de l'engagement solennel que je prends aujourd'hui de vous servir et de vous aimer à la vie, à la mort et pendant l'éternité tout entière. Ainsi soit-il.

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2: Bonjour à tous. Lors de son prochain voyage en Espagne du 6 au 12 juin prochain, le pape Léon visitera de nombreux lieux emblématiques, passant par Madrid, Barcelone et les Canaries. Le pape se rendra notamment à la Sagrada Familia, au stade Bernabéu et au monastère bénédictin de Montserrat. L'Espagne sera le 8e pays visité par le pontife américain. La dernière visite d'un pape en Espagne remonte à celle de Benoît XVI en 2011 à l'occasion des Journées mondiales de la jeunesse. Il arrivera donc d'abord à Madrid et ira au Palais Royal pour une cérémonie de bienvenue et une visite de courtoisie au roi Philippe VI et à la reine Laetitia. Toujours au Palais Royal, le pape prononcera son premier discours devant les autorités du pays. Le même jour, il se rendra au centre de secours d'urgence et d'accueil de la Caritas locale pour rencontrer les bénévoles et patients, puis il prendra part à une veillée de prière avec des jeunes sur la Plaza de Lima. Le lendemain, 7 juin, il célébrera la messe sur la Plaza de Cibeles et prononcera une homélie à 16h30. Il rencontrera en privé les membres espagnols de l'ordre de Saint-Augustin. Cette congrégation religieuse est historiquement très implantée en Espagne. Le pape s'adressera ensuite à des personnalités du monde du sport, de la culture et de l'économie dans la Movistar Arena. Il dînera ensuite à l'archevêché avec le cardinal archevêque José Cobo. Le 8 juin, il rencontrera le président du gouvernement, Pedro Sanchez, à l'Annonciature. Il rencontrera ensuite les évêques espagnols avant de déjeuner avec eux à l'Annonciature. Puis en fin d'après-midi, il se rendra pour un temps de prière à la cathédrale Sainte-Marie-Royale de l'Almudena. À 19h, il prononcera un discours à la communauté diocésaine dans le stade Bernabéu, enceinte du Real Madrid. Le 9 juin, il participera à une rencontre au Palais des Congrès IFEMA avec les volontaires mobilisés pour sa venue. Puis il partira pour Barcelone. Il gagnera la cathédrale Sainte-Eulalie pour la liturgie des heures à 13h avec une homélie. Le soir à 20h, il participera à une veillée de prière dans le stade olympique et prononcera un discours. Le lendemain, mercredi 10 juin, il quittera Barcelone pour visiter le centre pénitentiaire Brian 1 au nord de la ville. Ensuite, il se rendra à l'abbaye de Montserrat, premier sanctuaire marial d'Espagne, perché dans les contreforts des Pyrénées, où il priera le chapelet et prononcera un discours à 12h. Il déjeunera avec les moines de la communauté bénédictine. Il regagnera à Barcelone pour une rencontre avec les associations caritatives diocésaines dans l'église Saint-Agustí, puis se rendra en début de soirée dans la basilique de la Sagrada Familia pour y célébrer la messe. Cette visite coïncide avec le 100e anniversaire de la mort de l'architecte Antoni Gaudí, reconnu vénérable par François en 2025. Le jour suivant, le jeudi 11 juin, Léon XIV partira en avion pour l'île de la Grande Canarie au large du Maroc. Il se rendra d'abord dans le port d'Arguineguín pour rencontrer les associations d'accueil de migrants, puis rejoindra la cathédrale Sainte-Anne pour une rencontre avec le clergé et les agents pastoraux. À 18h30, il célébrera la messe et prononcera une homélie dans le stade de Grande Canarie. Le 12 juin, dernier jour de son périple espagnol, il rejoindra l'île de Tenerife. Il rencontrera les migrants du centre Las Reses, puis prononcera un discours devant les associations engagées dans l'intégration des migrants sur la place du Christ de la Lagune. Il célébrera la messe sur la porte de Santa Cruz de Tenerife et à 14h30, il participera à une cérémonie d'adieu à l'aéroport de Tenerife, son avion décollant pour Rome. Nous nous retrouvons demain. À bientôt.

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1: Mon Seigneur et mon Dieu, je crois fermement que tu es ici, que tu me vois et que tu m'entends. Je t'adore avec profonde révérence. Je te demande le pardon de mes péchés et la grâce de faire avec profit ce moment de prière. Ma Mère Immaculée, Saint Joseph, mon Père et Seigneur, mon ange gardien, intercédez pour moi. Il est surprenant, alors que nous sommes dans la perspective de la Pentecôte, que nous venons de célébrer l'Ascension, il est surprenant de repartir en arrière avec l'évangile de ce jour, lorsque nous écoutons, eh bien, le discours sacerdotal de Jésus, ce discours que Saint Jean rapporte avant la passion de notre Seigneur Jésus. Car nous passons d'une ambiance lumineuse entre l'Ascension et la Pentecôte à une ambiance sombre. Ce moment où Judas est en train de trahir Jésus et où Jésus, eh bien oui, annonce à ses disciples que malgré le fait qu'il croit avoir bien compris qui il est, l'envoyé de Dieu, ils l'abandonneront. Ils vont le trahir, ils vont lui être infidèles, ils vont s'enfuir. Car il ne suffit pas de connaître pour être chrétien. Il ne suffit pas de savoir que nous sommes disciples de Jésus. Encore faut-il faire. Encore faut-il réaliser. Suivre les commandements de Dieu. C'est cela qui est vraiment un acte spirituel d'adoration. Lorsque nos actes sont en correspondance avec l'amour que Dieu nous a révélé. Et effectivement, eh bien, cela fait partie de notre foi que de méditer, de comprendre sur la vie morale. D'ailleurs, aujourd'hui, le Seigneur fait allusion à une vertu qu'il est bon de cultiver, le courage. Courage, j'ai vaincu le monde. Oui, car nous pouvons déployer une vie d'amitié et d'amour envers Dieu parfaite, parce que Jésus nous a précédés et qu'il nous fait valoir, si j'ose dire, eh bien le don de l'Esprit-Saint. C'est par amour de Jésus que Dieu nous fait part de son Esprit à tous. Encore faut-il l'accueillir et mettre en cohérence, en concordance, nos actes avec ceux en quoi nous croyons. Il y a dans le catéchisme de l'Église catholique toute une partie concernant la moralité, la dimension éthique de nos actes. Et il nous est bon de méditer avec les béatitudes en perspective à ce que nous faisons de nos actes. Nous savons effectivement que nos actes, eh bien, ils visent un bien. Et selon la finalité qu'ils poursuivent, eh bien, nos actes sont connotés. Si notre bien est limité, nos actes seront limités. Si le bien est suprême, Dieu, alors tous nos actes auront la perspective de Dieu, une profondeur infinie. Entre les deux, ben, il y a le fait que nous avons des passions. Que nos passions, eh bien, il faut les canaliser, les éduquer, parfois les stopper. Et cela, c'est la conscience, notre conscience, qui va pouvoir déterminer à partir de quand, eh bien, nous pouvons déployer telle passion, à partir de quand nous devons au contraire la frustrer ou la limiter. Et il nous faut former cette conscience dans laquelle, eh bien, notre Dieu nous parle. C'est ce que nous dit le catéchisme de l'Église catholique. Dieu nous parle à travers notre conscience. Mais notre conscience est capable, plus ou moins, d'entendre et de comprendre. Et c'est pour ça qu'avec intelligence, nous devons sans cesse un peu mieux étudier. Étudier ce que Jésus nous demande de poser comme acte. Et quand nous avons posé un acte, quand nous avons posé un jugement de conscience sur ce qui était bon, eh bien, nous devons exercer nos vertus pour y parvenir aisément, facilement, librement, à réaliser le bien. Et la vertu de courage que Jésus nous invite à avoir. Courage, j'ai vaincu le monde. Dans ce monde, vous allez souffrir, mais courage. Cette vertu est une vertu typiquement chrétienne. Je ne connais pas de chrétien qui n'ait pas été courageux. Et le courage déploie un aspect de la vertu de force. La vertu de force, elle nous donne de nous assurer fermement face aux difficultés et d'être constant dans la poursuite du bien. Jésus nous en a donné l'exemple, hein, lorsque il savait qu'en allant à Jérusalem, il allait être confronté à la violence des sachants, des docteurs du temple, et pourtant il y va, avec courage, avec fermeté d'esprit. Oh, le moment suprême, c'est lorsque face à la mort, dans le jardin des Oliviers, il angoisse profondément, à tel point que tous ceux qui sont anxieux et angoissés sur cette terre savent que Dieu les comprend, car effectivement, il a porté avec eux et pour nous, eh bien, cette anxiété ou cette angoisse. Eh bien, la vertu de force nous permet de tenir bon dans le bien. Elle affermit nos résolutions, elle nous permet de résister aux tentations, elle nous permet de surmonter les obstacles qu'il y a dans la vie morale. Elle nous permet même, la vertu de force, de vaincre la peur, même de la mort, parce que l'amour nous guidera, parce que l'amour guide plus fort que la mort. Et puis parfois, vous le savez très bien, vous les parents, la vertu de force nous rend de renoncer, de nous sacrifier au bénéfice d'un autre, ou même pour une juste cause. Il nous est bon de redire avec le psalmiste « Ma force et mon chant, c'est le Seigneur. » Et d'écouter le Seigneur nous dire que si l'affliction ne nous sera pas épargnée sur cette terre, eh bien, la victoire nous sera donnée, la victoire en son nom. Alors, toi et moi, prenons la résolution maintenant d'exercer cette vertu de force, de courage, de choisir parfois ce qui est plus difficile, bien plus que ce qui est plus facile. Pour suivre Jésus, oui, pour suivre Jésus. Pour être avec lui capable, par exemple, hein, dans les vertus, dans les œuvres de miséricorde, de visiter les prisonniers. Oui, qui n'a pas peur d'aller en prison visiter des prisonniers? S'ils sont en prison, c'est bien parce qu'ils ont fait quelque chose de mal. Mais justement, ils ont besoin aussi d'une présence, d'une attention, d'une écoute, d'une parole humaine qui les bonifie, qui les permet de retrouver leur dignité humaine. Et puis, visiter les malades, cela nécessite aussi de la force, de la constance, pour ne pas fuir quand la maladie se fait éprouvante ou difficile et que nous n'avons plus envie d'aider ou de visiter tel ami malade. Ô Seigneur, toi qui sais tout, tu sais bien que nos esprits sont chancelants et flageolants devant les difficultés de l'existence. Tu l'as connu toi-même, cette difficulté à maintenir la constance dans la quête et dans la fidélité à notre Père qui est aux cieux. Mais donne-nous ta force, donne-nous ton courage qu'aujourd'hui tu nous souhaites. Parce que tu as vaincu le monde, tu as vaincu l'esprit du monde, tu as vaincu toutes les tentations, et grâce à toi nous pouvons être vainqueurs. Oh, c'est seulement par l'action de l'Esprit Saint, par l'usage de nos vertus bien sûr, mais aussi de la grâce qui purifie et perfectionne, et qui nous guidera à porter notre acte jusqu'au seuil de l'adoration. Oui, aide-nous. Aide-nous à être des personnes fermes dans le bien et à avoir toujours assez de courage pour te préférer à toute chose. De toutes les résolutions et de toutes les inspirations que tu m'as données pendant ce temps de prière, ma Mère Immaculée, Saint Joseph, mon Père et Seigneur, mon ange gardien, intercédez pour moi.
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4: J'aborde dans cet exposé le monde de la santé et plus précisément celui des maladies mentales et les aspects possibles de leur interférence avec la religion. La maladie est une expérience de pauvreté, mais elle est aussi un temps de reconstruction et peut vraiment être une occasion de renaissance. Encore faut-il savoir précisément ce que recouvrent les termes de santé mentale et de maladie psychique. Tout d'abord, arrêtons-nous sur ce qu'est la santé mentale. La santé mentale, selon l'OMS, peut se définir comme un état de bien-être qui permet à chacun de réaliser son potentiel, de faire face aux difficultés normales de la vie, de travailler avec succès et de manière productive, et d'être en mesure d'apporter une contribution à la communauté. En quelques mots, l'aptitude du psychisme à fonctionner de façon efficace et harmonieuse. La santé mentale concerne tout le monde, et elle a été désignée grande cause nationale pour l'année 2025. Prendre soin de sa santé mentale, ce n'est pas éviter les difficultés, c'est apprendre à les gérer, avancer avec elles, en trouvant son équilibre dans la vie. Car, lorsqu'on parle de santé, une notion fondamentale sur laquelle il faut insister est la notion d'harmonie, d'équilibre, ce qu'on appelle l'homéostasie, laquelle est à maintenir, à trouver ou à retrouver. Équilibre influencé par la vie de la personne, ses choix de vie, ses comportements, ses croyances, la culture, l'éducation, l'environnement, et ce grâce à la capacité d'adaptation de la relation aux autres, au monde et à soi-même. Lorsqu'on parle de normalité en psychiatrie, il faut s'appuyer sur trois critères. Le sujet. Nous sommes une personne unique, avec notre histoire, dont l'aujourd'hui est à comparer avec hier et les buts que nous nous fixons. L'environnement dans lequel cette personne évolue. En effet, ce qui est tel comportement, telle parole, sera normal à un endroit, mais ne l'est pas forcément ailleurs, du seul fait des différences culturelles. Troisième point, la normalité statistique et sociale qui fait comparer le sujet aux individus de son milieu. Qu'en est-il de la maladie psychique ? Ressentir de la tristesse, de l'anxiété ou du découragement fait partie de la vie. Ne psychiatrisons pas tout, tout devient pathologique. Mais quand tout cela devient trop intense, durable, impactant le quotidien, on parle de troubles psychiques. On parle indifféremment de maladie psychique ou de maladie mentale, peu importe. Encore que le terme de maladie mentale soit très connoté dans le grand public en termes de folie, avec des symptômes tels que les hallucinations ou le délire. Encore faut-il distinguer la maladie mentale de la déficience mentale, qui sont deux problèmes différents.

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1: Selon l'Organisation mondiale de la santé, les troubles mentaux concernent environ une personne sur quatre dans le monde, quels que soient les pays et les cultures, ce qui est le cas de la France. Et 75% des affections psychiatriques débutent avant l'âge de 25 ans. La maladie signe la rupture de l'équilibre. Les difficultés ou le débordement des capacités d'adaptation, des mécanismes de défense. La maladie touche au psychisme de l'individu, ce qui engendre des difficultés dans sa vie. La traduction en est une souffrance globale, physique, mais surtout psychologique, se manifestant par des perturbations de la pensée, des sentiments, de l'affectivité, de son comportement personnel, familial, social et des relations établies avec le monde, sa vie relationnelle. Elle peut être à l'origine de difficultés ou d'une inadaptation à une situation nouvelle, le plus souvent provisoire, mais qui peut être définitive. Outre la souffrance psychique, ces perturbations peuvent être suffisamment fortes pour rendre l'intégration sociale du patient difficile. Souffrance globale qui se traduit par des souffrances au niveau de la personne, mais aussi de son entourage, et qui peut également toucher la vie spirituelle, nous le verrons. Il faut bien insister sur le fait que l'objet de la psychiatrie n'est pas le trouble mental, mais l'être humain souffrant de trouble mental. Le patient est une personne avant même d'être un malade. La maladie psychique n'est pas une maladie comme une autre, car elle est essentiellement une pathologie des relations avec soi-même, les autres et le monde. Cette conception du trouble psychiatrique comme pathologie relationnelle fonde la spécificité de la psychiatrie. On sait aujourd'hui qu'il est vraiment simpliste de ramener à une seule cause la maladie. L'origine de la maladie mentale est multifactorielle. L'être humain arrive avec un bagage génétique, et les facteurs génétiques sont connus, comme dans la maladie bipolaire par exemple. Mais il vit dans un milieu familial, social, culturel, donné, et cela n'est pas à confondre avec la génétique. Ainsi sont parfois qualifiés d'héréditaires des éléments qui ne sont qu'environnementaux ou culturels. L'être humain a son propre développement et sa présence au monde selon sa personnalité façonnée au quotidien, mais aussi selon son équipement biologique et neurochimique, neurotransmetteur et ou hormonal, par exemple. Par ailleurs, les facteurs génétiques peuvent ne jamais s'exprimer. Par exemple, lorsque les facteurs familiaux, environnementaux ou encore professionnels sont favorables. Cette notion est très importante, car elle nous dit que le déterminisme génétique n'explique pas à lui tout seul l'apparition d'une maladie. On préfère le terme de vulnérabilité. Aussi, parle-t-on aujourd'hui d'un modèle biopsychosocial, d'un modèle biopsychosocial dans la genèse d'un trouble psychique où sont réunis la biologie, la psychologie, le tempérament, le caractère et le social.
2: Saint Joseph fut toujours confiant en Dieu. Nous nous faisons difficilement une idée des diverses positions par lesquelles la Providence fit passer Saint Joseph. Repoussé à Bethléem et ne trouvant pas un asile pour Marie, qu'il savait fatigué, poursuivi par Hérode et sur le point à chaque instant de voir les soldats massacrer son pauvre enfant. Abandonné de tous en exil, travaillant pour avoir le pain du jour, ne sachant pas s'il pourrait procurer à sa famille le pain du lendemain. Quand on réfléchit sur ses positions et qu'on voit ce vieillard conserver toujours son sourire, oh, comme on se sent pris d'admiration pour lui. Il comptait sur vous, oh mon Dieu. Saint Joseph se sanctifiait tous les jours de plus en plus. La vie de Saint Joseph fut la vie de la plupart des hommes, une vie bien ordinaire que peuvent résumer trois mots: pauvreté, épreuve et travail. C'est avec ces éléments qu'il est devenu un saint. Il a supporté patiemment, il a prié continuellement, il a tout rapporté à Dieu, et cela lui a suffi pour surpasser en sainteté, disent les docteurs, les autres saints du ciel. Saint Joseph vivait dans le recueillement. Se recueillir, c'est s'occuper à voir Dieu au-dedans de soi et s'efforcer de ne pas le laisser seul en lui offrant tout ce qu'on fait. Saint Joseph avançait tous les jours dans cette vie d'union intérieure à Dieu. Il ne se sentait jamais seul, et si on lui avait demandé « À qui pensez-vous ?», il aurait toujours répondu « À Dieu ». Heureuses les âmes qui, à force d'attention sur elles-mêmes, vivent de cette précieuse vie.

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1: Eh bien, pour cette nouvelle et avant-dernière émission, nous vous ferons écouter de grands musiciens français moins connus que la triade Berlioz, Debussy, Ravel. Grosso modo, du XXe siècle, ils mériteraient d'être plus souvent joués, les programmes se résumant souvent à la litanie des mêmes œuvres. C'est donc en résistance à ce ronron de la programmation que je vous invite à découvrir de grands musiciens, malheureusement un peu dans l'ombre, pour diverses raisons qui seraient un peu longues ici, à développer. Pour commencer, Gabriel Pierney, né le 16 août 1863 à Metz et mort le 17 juillet 1937 à Plougeon. Grand chef d'orchestre, il créa de nombreuses œuvres contemporaines avec l'orchestre aux colonnes. Aujourd'hui, nous écouterons, raccord avec Radio Grand Ciel et Chartres, dont la cathédrale domine toute la ville, les cathédrales, poèmes symphoniques chantant la beauté, le mystère et l'élévation de ces monuments extraordinaires. L'Orchestre philharmonique des Pays de Loire, sous la direction du grand chef Pierre Dervaux.